0: Mali jusqu'à présent. D'autres vont toutefois encore être effectués. Sur recommandation de l'AVIC, l'Agence pour une vie de qualité, des prélèvements de vomi devraient également être réalisés auprès d'enfants symptomatiques. L'Iran a annoncé pouvoir signer les grandes lignes d'un accord de paix avec les États-Unis dans les prochains jours, mais a rejeté l'idée des médiateurs pakistanais pour qui cette signature pourrait intervenir dans les 24 prochaines heures. De son côté, Donald Trump a enfoncé le clou sur les réseaux sociaux, affirmant qu'un accord serait signé ce dimanche. Il a aussi affirmé que les États-Unis iraient, une fois le calme revenu, chercher en Iran l'uranium enrichi. George Russell partira en pole position demain au Grand Prix de Catalogne, 7e manche sur 22 de la saison de Formule 1. Cette pole, il l'a décrochée après avoir dominé les qualifications ce samedi sur le circuit de Barcelona-Catalunya. Le Britannique, qui a décroché la 10e pole de sa carrière, la 3e cette saison, a devancé son compatriote Lewis Hamilton et son coéquipier italien Kimi Antonelli, qui est leader du championnat du monde. C'est tout pour ces informations. Merci de nous écouter.
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1: Bonjour Peters.
2: Bonjour Jacobs.
1: Ah mais vous avez l'air absorbé. Quelque chose ne va pas ?
2: Non, c'est simplement que je ne parviens pas à répondre à une question. D'ailleurs, je pourrais peut-être avoir besoin de votre avis.
1: Mais volontiers, mon cher collègue. Comment puis-je vous aider ?
2: Eh ben voilà, c'est bientôt l'anniversaire de ma fille, elle va avoir 11 ans. Je sèche complètement sur le cadeau.
1: Votre fille, mais de laquelle on parle exactement ? Celle de la professeure de yoga ? Ah non, la petite de la serveuse là qui faisait des cocktails au gingembre.
2: Non, Kenza, la fille de Soraya, la fleuriste. Enfin, l'ex-fleuriste, parce que là, elle est dans l'événementiel bio, plutôt.
1: Ah mais oui, Kenza, bien sûr. Une charmante enfant. Hein. C'est elle qui avait tenté d'empoisonner votre poisson rouge au curcuma.
2: Voilà. Elle a une vraie personnalité. Hein. Enfin, bref, au point où j'en suis, je me disais que peut-être vous auriez une idée cadeau.
1: Mais bien sûr. 11 ans, c'est l'âge parfait pour un plumier. Un beau plumier en bois de noyer, avec compas intégré, taille crayon en métal, gomme blanche et règle en bio.
2: Ah ouais, d'accord, un plumier, ouais.
1: Ou alors des sabots, mais en érable, hein. De beaux sabots solides, increvables. Mon neveu en avait une paire, il allait à l'école avec, il avait du maintien. Hein.
2: Ouais, merci, je doute que Kenza soit très sabot. Elle écoute du rap américain autotuné, fait décorer sur TikTok, collectionne des bracelets fluo et les pulls oversize avec des smileys dessus.
1: Eh bien très bien, si elle est versée dans la mode, pourquoi pas lui offrir un nécessaire à broderie ? On peut même lui apprendre le point de chaînette. Ma grand-mère disait que c'était si formateur.
2: Ouais, Jacob, vous savez qu'on est en 2025. Bon, allez, ok, merci, je crois que je vais lui offrir un iPhone et puis voilà.
1: Un quoi ?
2: Un smartphone pour pouvoir téléphoner, écouter sa musique, faire des vidéos, discuter avec ses copines, quoi.
1: Mais c'est abominable ! Un cerveau vierge de 11 ans livré au vide intersidéral des influenceuses et à la bêtise algorithmique. Mais vous feriez mieux de lui offrir, enfin n'importe quoi, un costume traditionnel wallon, par exemple. Ça au moins, ça structure une identité.
2: Oui, structurant, mais totalement invivable. Je vais y réfléchir. Ou alors, on s'intéresse plutôt au répondeur ?
1: Oui, très bien. Mettons-nous au travail, vous avez raison, ça restera toujours moins inquiétant que vos choix éducatifs.
2: Oh, bah merci.
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4: Bonjour messieurs, c'est Christelle de Jemeppe-sur-Sambre. Je vous appelle parce que j'ai entendu des trucs dingues. Vous voyez Coluche, hein, le comique français des années 80 avec sa salopette et tout le bazar. Eh ben, son accident de moto, c'était peut-être pas un vrai accident. Il y en a même qui disent qu'il a été assassiné parce qu'il était devenu trop gênant. Vous en pensez quoi de tout ça, vous ? Ça tient la route, cette théorie ?
2: Bah ça, c'est un sujet auquel je ne m'attendais pas.
1: Et puis, est-ce que c'est un lapsus ou un clin d'œil involontaire, dire que ça tient la route ? Quand on parle de la mort de Coluche, nul doute qu'il aurait trouvé ça marrant, lui. Parce que oui, hein, l'humoriste et fondateur des Restos du Cœur s'est encastré dans un camion, à moto, hein, le 19 juin 1986. Enfin, à en croire la version officielle, parce que cette histoire, si on fouille un peu, est loin d'être aussi claire.
2: Et surtout, elle a donné naissance à toute une série de théories du complot. Assassinat déguisé, crimes politiques, barbouze dans les parages. Certains vont même jusqu'à accuser les services secrets français.
1: Alors aujourd'hui, on va revenir sur ces fameuses zones d'ombre. On va décortiquer les arguments de ceux qui pensent que Coluche n'est pas mort par accident, mais qu'il a été éliminé.
2: Et pour comprendre cette affaire, on va suivre les pas de ceux qui ont enquêté pendant des années, ceux qui ont remonté la piste à contre-courant.
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2: Coluche, un nom, une silhouette, une salopette. Un mec qui faisait rire et qui, mine de rien, dérangeait beaucoup de monde. Bien plus qu'un simple humoriste, c'était un phénomène de société.
1: Michel Colucci, de son vrai nom, est né en 1944. Il grandit en banlieue parisienne, dans un foyer modeste, élève médiocre. Il quitte l'école tôt, traîne, fait mille boulots. Il apprend la musique dans la rue et un jour, il monte sur scène. C'est pour lui une révélation.
2: Son humour est brut de décoffrage. De la provocation, du langage cru, il casse les codes, dit tout haut ce que les autres pensent tout bas. Il n'hésite pas à taper sur tout ce qui bouge, hein, la droite, la gauche, les flics, les curés, les patrons, les politiciens, les bourgeois, et le public adore. Dans les années 70, il devient incontournable.
1: Ses sketchs tournent en boucle à la télé et à la radio, il fait exploser les codes de la bienséance, finit les bons mots en costume-cravate, Coluche, t-shirt jaune et salopette, a la grande gueule ouverte et le regard acide. Et surtout, il parle comme les gens. Et ça plaît énormément.
2: Et comme s'il cristallisait un ras-le-bol, bien malgré lui, il devient une sorte de porte-voix du peuple. Tout le monde se reconnaît en lui. De la ménagère au lycéen, du prolo à l'intello, Coluche remplit les salles, il fait des cartons au cinéma, il est partout.
1: Et puis en 1980, il franchit la ligne rouge pour un comique. Il annonce sa candidature à l'élection présidentielle française. Tout le monde croit une blague, y compris lui, jusqu'au jour où les sondages lui donnent entre 10 et 15% des intentions de vote.
2: La pression est telle que Coluche recule. Mais il ne disparaît pas. En 1985, il revient avec un projet fou. Il fonde les Restos du Cœur, une organisation caritative qui distribue des dizaines de milliers de repas aux défavorisés et aux sans-abri.
1: À ce moment-là, il est au sommet. Il enchaîne les succès et il ne se contente plus simplement de faire le clown. Pour son rôle dans le film Ciao Pantin, il obtient la reconnaissance du monde du 7e art puisqu'il remporte un César, la plus haute récompense du cinéma français.
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2: Coluche est alors un homme qui bouge tout le temps. Il bosse comme un dingue et il vit aussi à 100 à l'heure. Surtout, il n'est jamais seul, il est toujours entouré de sa bande.
1: Et au printemps 1986, il amène sa bande, tout frais payé, à La Réunion et à l'île Maurice. De retour en France, il prend la direction de la Côte d'Azur.
2: Nous sommes maintenant en mai 1986. Coluche s'installe à Cannes, il loge au palace Le Martinez avec sa bande. Puis, comme le festival de cinéma commence, il se replie, loin de la foule, à une vingtaine de kilomètres de Cannes, dans une belle villa louée pour quelques semaines, dans le domaine de Châteauneuf-de-Grasse. Pas loin d'un village nommé Opio.
1: Et là, il se met au travail, il écrit des sketchs pour son grand retour sur scène. Le Zénith, l'une des plus grandes salles de spectacle de Paris, est déjà réservée pour la rentrée. Cela fait 5 ans qu'il n'est pas monté sur scène, du coup, l'attente est énorme.
2: Dans ce lieu de villégiature, aussi tranquille qu'isolé, les fidèles parmi les fidèles séjournent avec lui. Didier Lauvergne, le maquilleur, Ludovic Paris, le coiffeur de cinéma, Éric Courly, le champion de moto, Christian Spielmaker, l'acteur, le photographe Jean-Marie Marion et sa compagne, l'actrice Mathilde Amet.
1: Pendant ces quelques semaines dans la région cannoise, Coluche s'installe dans une routine bien réglée. Chaque matin, il se lève à l'aube, seul dans la maison encore silencieuse, et là, il commence à écrire. À 10h, petit déjeuner sur la terrasse, et il partage ses nouvelles idées, teste ses sketchs, ses blagues, observe les réactions.
2: Puis la matinée s'écoule paisiblement sous le soleil. Une partie de ping-pong, un plongeon dans la piscine. Vers midi, la petite bande enfourche ses motos et descend jusqu'à Cannes pour aller déjeuner à La Sportive, une plage privée de la Croisette où ils ont leurs habitudes.
1: L'après-midi s'étire comme cela sans contrainte. Aux alentours de 17h, chacun regagne la villa, on prépare le repas, on organise la soirée. Une vie de travail et de plaisir mêlée finalement, sans urgence apparente, mais portée par contre par une énergie constante. Et cette routine, eh bien, elle se répète jour après jour, jusqu'au fameux 19 juin.
2: Ce jour-là, en fin d'après-midi, Coluche reprend la route en moto. Il rentre de la plage, accompagné de Didier Lauvergne et Ludovic Paris, eux aussi à moto. La circulation est légère, la météo clémente.
1: Mais sur une longue ligne droite d'une petite départementale, un camion surgit lentement, coupant la trajectoire de Coluche qui arrive face à lui. L'humoriste tente de freiner, mais la distance est insuffisante. Le choc, inévitable, il percute la cabine de plein fouet.
2: Coluche est projeté contre le pare-choc. Il décède sur le coup. Lorsque les secours arrivent, il est déjà trop tard. Son décès est constaté sur place.
1: Dès le soir même, la version officielle est diffusée dans tous les médias. Un accident tragique, un excès de vitesse, un comique fauché par la route. Et les titres de la presse française sont éloquents. Le Figaro parle de la mort à toute vitesse. Libération évoque un 38 tonnes au bout du virage.
2: Ah bah tiens, j'ai le Libération de ce jour-là. Bon, on va en lire un extrait de l'article. Coluche roulait à fond sur les routes sinueuses de la région. Il se retrouva sur la trajectoire d'un camion de 38 tonnes qui était déjà en train de manœuvrer dans l'entrée du camping, bouchant complètement la petite route départementale.
1: Très vite, plusieurs éléments posent question. Car en dehors des faits bruts, la date, le lieu, la moto, la présence d'un camion, tout le reste semble un petit peu approximatif, voire confus.
2: Et c'est à ce moment-là qu'un homme entre en scène. Un journaliste indépendant, opiniâtre, passionné. Il ne connaît pas personnellement Coluche, mais quelque chose l'intrigue. Il va alors consacrer 20 ans de sa vie à reconstituer les faits. Son nom, Jean de Pusset.
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1: Était 1987. Nous sommes désormais un an après l'accident qui a emporté Coluche. Par curiosité, alors qu'il est en vacances sur la Côte d'Azur, Jean de Pusset se rend une après-midi sur les lieux du drame. Et très vite, les incohérences sautent aux yeux.
2: D'abord, la route. Contrairement à ce qu'on a pu lire dans la presse, la portion où Coluche a trouvé la mort n'est pas particulièrement dangereuse. Pas de virage en lacet, pas de route sinueuse, juste une longue ligne droite avec une excellente visibilité même.
1: Et surtout, pas la moindre trace d'un camping. Alors que tous les articles affirmaient que le camion manœuvrait devant l'entrée d'un terrain de vacances, De Pusset ne trouve qu'un pré vierge.
2: Pour y accéder, un petit pont de pierre étroit surplombant un fossé. Un ouvrage rustique, hein, de moins de 2 mètres de large, qui ne supporterait évidemment pas le poids d'un 38 tonnes sans s'effondrer.
1: Pas de signalisation, pas de panneau, pas même une trace de passage récent. Il interroge alors les riverains et tous affirment n'avoir jamais vu un camion emprunter ce chemin. Jamais.
2: Et pourtant, c'est bien là que les journaux situent la scène, en plein cœur d'une ligne droite de plus de 200 mètres. Un emplacement qui contredit la version donnée par la presse au lendemain de l'accident.
1: Déconcerté, De Pusset décide de vérifier par lui-même. Il remonte la route, enchaîne les allers-retours en moto, à différentes vitesses. Il se met littéralement dans la peau de Coluche. Il teste, il mesure, il chronomètre.
2: Et même à plus de 160 km/h, il constate qu'il y a largement le temps de freiner. Rien n'obstrue la vue, aucun angle mort, aucune surprise au détour du dernier virage.
1: Troublé par ces résultats, Jean de Pusset va rendre visite à une vieille connaissance à lui, un certain Serge l'Arménien. Un nom qui n'a rien d'anodin, car ce Serge l'Arménien, c'est un ancien barbouze. Autrement dit, un ex-agent secret, employé pour des missions sensibles en marge des circuits officiels, et même plus, c'est un truand notoire, bien implanté dans la région.
2: Oui, De Pusset le connaît de longue date, hein, car lui non plus n'est pas un journaliste comme les autres, et ça on l'a pas dit.
1: Non, De Pusset c'est un ancien révolutionnaire. Il a par exemple passé 5 ans à cheval dans les Pyrénées avec des guérilleros espagnols à tenter d'organiser l'assassinat de Franco.
2: Un parcours déroutant, militant radical, puis avec le temps, il aurait été approché par les services secrets français. Officiellement, il aurait changé de bord. Officieusement, il aurait intégré un réseau clandestin de barbouzes qu'il aurait fréquenté pendant des années.
1: Et c'est donc dans ce réseau que le journaliste aurait sympathisé avec ce Serge l'Arménien qui, les choses sont bien faites, habite désormais à quelques minutes des lieux de l'accident. De Pusset débarque donc chez lui sans prévenir, il pousse le portillon, trouve Serge au bord de sa piscine et sans préambule lui lance « Alors Coluche ?»
2: Et là, il tombe des nues, tant la réaction de Serge l'Arménien est inattendue. Selon De Pusset, celui-ci lui répond très énervé. « Mais vous me faites tous chier à la fin avec ce connard. J'y peux rien, moi, s'ils ont pris ma baraque comme QG. Tu crois qu'ils m'ont demandé mon avis, ces fumiers ? Ils m'ont balancé des clopes dans l'eau pendant un mois. Ils marchaient partout avec leurs gros panards. En plus, ils se tapaient mon scotch et tout. Et pour finir, ils butent le mec et ils se rabattent chez moi. »
1: Imaginez donc la stupeur de Jean de Pusset. D'autant plus que Serge l'Arménien poursuit.
2: « Ça sent le sapin, cette histoire. Il voulait pas le tuer, Coluche. Juste lui foutre la trouille pour qu'il arrête ses conneries. Et ce con, il se pète les cervicales. Personne pouvait prévoir. C'était le destin, mon pote. C'était son heure, et puis c'est tout. Bon, j'ai ta parole. »
1: De Pusset connaît bien Serge l'Arménien. Et pour lui, ce n'est pas un affabulateur. Ce qu'il a dit, il l'a vu. Et ce qu'il sait, c'est souvent ce que personne d'autre ne sait.
2: Et seulement quelques semaines après cette rencontre, De Pusset apprend que Serge l'Arménien a été abattu. 5 balles dans la poitrine, alors qu'il sortait de chez lui au volant de sa Golf cabriolet.
1: Un lien entre cette confession et son exécution, rien ne permet bien sûr de l'affirmer. Serge l'Arménien baignait dans des affaires louches et ses ennemis étaient nombreux. Mais cette mort brutale ne va pas freiner De Pusset. Au contraire, elle le pousse à creuser plus profond. Il va alors interroger les témoins, recouper les versions, reconstituer les trajectoires et petit à petit, tout ce qu'il croyait savoir, c'est faux.

0: conspiration?
1: Coluche, humoriste, fondateur des Restos du Cœur et personnalité adorée du public, trouve la mort dans un terrible accident de moto en juin 1986. Officiellement, il a été percuté par un camion. Mais un an plus tard, Jean de Pussé, un ancien révolutionnaire devenu enquêteur solitaire, découvre que

0: les six membres de la bande de Coluche quittent Cannes à moto. Ils empruntent les petites rues jusqu'à la gare, puis cinq minutes plus tard, ils s'arrêtent devant un concessionnaire Honda.
1: Car Jean-Marie Marion, l'un des membres de la bande, a besoin de pièces détachées. L'attente s'éternisant, Coluche, l'Auvergnier Paris décide de quitter le groupe et de partir en avance. Direction la villa, il leur reste encore 14 km à parcourir.
0: Il est 16h15, il roule calmement, l'Auvergne se souvient, je cite, « On a fait la route tranquillement, on se parlait tout en roulant, Coluche n'avait pas de casque, de toute façon on n'allait pas vite, hein. Sinon tous les motards le savent, les insectes font un mal fou sur la peau. »
1: Puis vient le moment de l'accident, l'Auvergne raconte, je cite, « Une courbe derrière nous, une autre devant, une ligne droite entre les deux et un camion énorme qui arrive lentement. Coluche est juste devant moi, il n'y a pas 3 mètres entre nous. Et puis lorsque le camion est arrivé à la hauteur de Coluche, tout d'un coup, le chauffeur a braqué la cabine sous son nez. Il a fermé la route. » Comme une porte claquait sur sa figure, qu'il n'a pas eu le temps d'éviter. Ça s'est passé en une seconde.
0: Donc, d'après ce qu'il dit, pas de manœuvre, pas d'entrée de camping, juste un camion roulant normalement et un brusque changement de direction au pire moment.
1: D'autant plus que l'accident a eu lieu plus de 100 mètres après le dernier virage. Coluche, motard aguerri, aurait donc eu tout le temps de freiner, sauf si le camion avait réellement braqué juste devant lui.
0: Et après l'impact ensuite. Selon les deux amis, Ludovic Paris court jusqu'à une pépinière qui est située à 300 mètres de là pour appeler les pompiers. L'Auvergne, lui, reste au sol près de Coluche.
1: Et détail troublant, durant toute l'attente des secours, interminable selon l'Auvergne, aucune voiture ne passe, ni dans un sens, ni dans l'autre.
0: Voilà qui semble aussi inexplicable qu'improbable. On est au mois de juin, en plein après-midi, sur une route touristique entre Cannes et Grasse. Normalement, là, ça circule.
1: Dépucé cherche une explication. Il interroge alors Jean-Marie Marion, qui était lui resté au garage pour obtenir une pièce détachée pour sa moto. Sa version, je cite, « 10 à 15 minutes après que Coluche soit parti, nous avons pris la route. Et là, un barrage de flics. Alors on a fait un crochet. »
0: Autrement dit, moins d'un quart d'heure après l'accident, les gendarmes ont déjà mis en place un barrage routier en amont du lieu de la collision. Et ce, alors même que ni les secours ni la gendarmerie ne sont encore arrivés sur les lieux du drame.
1: Alors si les témoins ne se trompent pas dans leurs souvenirs, ce qui reste toujours possible dans ce genre de situation, surtout sous le choc d'un tel événement, il faut bien admettre que ce dispositif policier a été déployé avec une rapidité remarquable. Surtout si on en croit la suite du témoignage de l'Auvergne, les pompiers, eux, dit-il, ne seraient arrivés qu'au bout de 40 minutes, donc près de 25 minutes après l'installation du barrage.
0: Une chronologie pour le moins étrange. Dupucé se pose donc la question suivante. Si les témoignages de Didier Lauvergne et Ludovic Paris sont bel et bien été recueillis par les gendarmes, ce que les deux hommes confirment eux-mêmes, pourquoi est-ce qu'on n'en trouve aucune trace dans la presse du lendemain ?
1: Eh bien, c'est qu'il y a d'abord une explication technique. Les journaux étaient en bouclage, les témoignages ayant été enregistrés dans la soirée, les journalistes n'ont simplement pas eu le temps de les traiter et se sont contentés de reprendre les dépêches de l'agence France-Presse.
0: Ah, ces fameuses dépêches, justement. Dupucé les retrouve et il remarque tout de suite quelque chose de bizarre à leur sujet. La première dépêche à avoir été adressée aux rédactions pour annoncer la mort de Coluche est horodatée à 15h46.
1: Soit environ une heure avant le décès réel de Coluche, et oui. De quoi faire bondir tous ceux qui pensent que l'accident était en fait une mise en scène. Mais Jean Dupucé ne s'arrête pas là. En reconstituant pas à pas la couverture médiatique du drame, il met la main sur une archive précieuse. Un reportage de France 3 Côte d'Azur, diffusé le soir même de l'accident, et dont les images racontent une toute autre histoire.
0: Oui, 16 secondes d'image, c'est peu, mais ça suffit. On y voit la ligne droite, le camion, et surtout, on voit qu'il n'est pas en train de tourner, ni de manœuvrer, ni de barrer l'entrée d'un camping. Il est en travers, en plein sur la route, comme un piège.
1: Bref, entre les informations qu'il recueille et la version médiatique du drame, il y a un écart. Un écart qui finit par fissurer pour Jean Dupucé tout le récit de la mort de Coluche.
0: Jean Dupucé décide alors de suivre à la trace l'enquête officielle. Et là encore, il va tomber sur une série de détails troublants. Premier point, le juge d'instruction.

0: l'époque, un illustre inconnu, ce qui étonne vu l'ampleur médiatique de l'affaire. On aurait pu s'attendre à ce que le dossier soit confié à un magistrat chevronné, expérimenté. Et pourtant...
1: Deuxième point, la reconstitution. Aussi incroyable que cela puisse paraître, le camion ne s'est pas engagé sur le petit pont qui traverse le fossé le jour de cette reconstitution.
0: Résultat, à aucun moment, ni le jour du drame, ni lors de la reconstitution officielle, personne n'a vu ce 38 tonnes franchir le pont, censé donner accès au terrain.
1: Et on peut même lire sur le compte-rendu de cette reconstitution, je cite, « Le petit pont à l'entrée du terrain n'en est pas un. C'est une simple buse qui permet de traverser le fossé. Or, une buse ne peut pas supporter plus de 5 tonnes. »
0: Le camion, lui, en pesait presque 40.
1: Passons maintenant au procès en lui-même. Celui-ci s'ouvre le 3 décembre 1987, presque 18 mois après les faits. La salle d'audience est... quasi déserte.
0: Et plus surprenant encore, une seule personne est assise sur le banc des prévenus, le chauffeur du camion. Lui seul. Bien sûr, c'est lui qui conduisait. Mais où est son employeur, peut-on se demander? Celui qui l'a envoyé manœuvrer son 38 tonnes en solo sur une départementale étroite et sans signalisation.
1: Et que dire des autorités locales? Le bourgmestre d'Opio, la commune où s'est produit l'accident, le directeur du service de la voirie, aucun responsable n'est présent pour s'expliquer sur l'état de la chaussée, l'absence totale de signalisation ou encore les conditions de circulation.
0: Et voilà qu'au cours du procès, une info surgit, stupéfiante. Ce camion, il revenait de la gendarmerie. Il transportait des gravats récupérés là-bas pour aller les déposer dans un terrain vague, ce fameux pré, juste après le petit pont.
1: Un terrain que, selon plusieurs témoins locaux, personne n'avait jamais vu utilisé comme une décharge. Alors pourquoi ce jour-là? Et surtout, pourquoi là? Sachant qu'à 10 km à peine, une décharge parfaitement fonctionnelle était ouverte aux professionnels du bâtiment.
0: Et voici où ça devient franchement curieux. Une fonctionnaire des services régionaux de l'équipement, qui tient à rester anonyme, confie à Jean de Pucé une hypothèse aussi étonnante que plausible.
1: Elle lui explique que le pré en question appartenait à l'abbaye de Lérins, un beau terrain bien situé puisqu'il se trouve face à la baie de Cannes. Mais celui-ci est inconstructible car il est en zone inondable.
0: Mais à ce moment-là, le club méditerranéen qui était en train de s'installer tout près de là cherche un endroit pour loger son personnel. Et ce terrain, même classé non constructible, devient soudain très convoité.
1: Et voilà le scénario que cette fonctionnaire soumet à Jean de Pucé. Pour rendre ce pré constructible, il fallait commencer par le rehausser. Un peu de caillasse, c'est suffisant pour rendre le terrain praticable. Bref, quelques bennes de gravats et hop, ni vu ni connu, le sol est stabilisé, les documents administratifs s'alignent et le classement du terrain change.
0: Le bourgmestre Topio aurait alors monté une petite combine avec le chauffeur. Ce dernier, père de famille modeste, aurait accepté de déposer les gravats dans ce pré en échange d'un petit billet.
1: Et comme il ne connaissait pas les lieux, il aurait vu l'entrée du terrain au dernier moment. Voilà qui pourrait expliquer qu'il ait braqué violemment son camion, sans voir les motards qui arrivaient de face.
0: Jean de Pucé est d'abord séduit par cette théorie, mais il se rend compte que malgré tout, ça ne colle pas entièrement avec tout ce qu'il sait. À l'heure de l'accident, avec une météo parfaite, sur une ligne droite, le chauffeur, qui avait le soleil dans son dos, avait une vue dégagée. Il aurait donc forcément vu les trois motos. Pourquoi ne pas avoir attendu quelques secondes, le temps que les motos passent avant de braquer son véhicule?
1: D'autant plus que le chauffeur n'était pas ivre, ni sous l'emprise de drogue, il n'était pas particulièrement fatigué, c'était aussi quelqu'un d'expérimenté. Bref, pour Jean de Pucé, une erreur aussi grossière ne semble pas plausible.
0: Et c'est bien pour ça qu'il reste sceptique. Il garde cette théorie sous le coude, mais continue de creuser, déterminé à aller plus loin.
1: Mais les années vont passer et malgré son obstination, Jean de Pucé va piétiner. Aucune nouvelle information ne vient étayer sa thèse d'un Coluche qui ne serait pas mort d'un simple accident.
0: L'absence de camping, une ligne droite au lieu d'une route sinueuse, le comportement inexplicable du camion, les dépêches AFP bancales, une reconstitution biaisée, la possible implication des barbouzes, les témoignages des proches de Coluche qui démentent la version officielle. Tous ces éléments s'accumulent et entretiennent chez Jean de Pucé un doute tenace, impossible pour lui de lâcher l'affaire. Alors, malgré une longue traversée du désert dans les années 90, il s'accroche.
1: Et il fait bien de ne pas renoncer, car au début des années 2000, un nouvel élément va relancer son enquête et il ne viendra ni d'un journaliste, ni d'un magistrat, ni d'un témoin oublié, mais d'un officier de police parisien à la retraite, un homme qui va lui raconter une toute autre histoire.

0: Le 19 juin 1986, Coluche meurt dans un accident de moto percuté par un camion. La version officielle est vite bouclée, excès de vitesse, route sinueuse, manœuvre malheureuse d'un poids lourd. Les médias reprennent la dépêche AFP, l'émotion est immense, l'affaire semble close.
1: Mais pour certains, rien ne colle. Une ligne droite au lieu d'un virage, un camion qui braque soudainement, des témoins proches de Coluche qui racontent une toute autre scène. Un journaliste indépendant, Jean de Pucé, va passer 20 ans à recouper les faits, interroger, vérifier, reconstituer. Et même lorsque tout semble figé, dans les années 90, il ne lâche rien.
0: Nous sommes maintenant au début des années 2000 et le destin met sur la route du journaliste, un ancien inspecteur de police parisien, un homme à la retraite, bavard mais prudent. Pour préserver son anonymat, De Pucé l'appellera simplement Gérard.
1: Et ce Gérard raconte une histoire totalement hallucinante. La voici. Une nuit, peu après la mort de Coluche, il reçoit un coup de fil d'un de ses anciens indiques. Il affirme avoir mis la main sur un dossier classé confidentiel, un dossier qui prouverait noir sur blanc que Coluche n'est pas mort par accident, mais dans le cadre d'un attentat orchestré en haut lieu.
0: Gérard lui propose de le rencontrer pour récupérer le dossier, mais l'informateur raccroche, et à partir de là, silence radio, celui-ci disparaît complètement.
1: De Pucé, évidemment, est abasourdi par cette histoire. Il demande à Gérard de retrouver ce fameux indique, et bingo. Plusieurs semaines plus tard, en mars 2003, Gérard le rappelle. Il a retrouvé son informateur. Il s'appelle Sébastien, un ancien flic, lui aussi.
0: Les trois hommes se retrouvent rapidement et ce que Sébastien raconte dépasse l'imagination.
1: Début juin 1986, 15 jours avant la mort de Coluche, Sébastien est en poste dans un petit commissariat parisien. Il est de permanence à l'heure du déjeuner, ses collègues sont partis et là, une jeune femme débarque, affolée. Elle serre contre elle un dossier épais. Elle veut voir un commissaire tout de suite.
0: Sébastien l'informe qu'il faudra attendre 15 heures. Mais elle refuse d'attendre. Elle a peur. Elle parle avec un fort accent étranger. Il lui demande d'où elle vient. De Roumanie, répond-elle. Elle était gymnaste dans l'équipe nationale. Elle devait repartir après une compétition. Mais elle a décidé de rester.
1: Elle explique qu'elle vit depuis peu avec un homme dangereux. Qui la menace de dénoncer sa fuite de Roumanie. Alors, elle lui a volé ce dossier. Un moyen de se protéger. En échange, elle espère obtenir le droit d'asile.
0: Sébastien feuillette rapidement le dossier. Sur la couverture, il est écrit « Opération Montorgueil ». Et à chaque page, ce nom étrange, Coluche, toujours orthographié avec un K. Très vite, il comprend. Tout est prévu pour orchestrer un faux accident mortel impliquant un camion, lieu, horaire, itinéraire, les amis de Coluche qualifiés de comparses, même le quartier général est localisé.
1: Oui, un quartier général qui ressemble étrangement à la maison de Serge l'Arménien, l'ancien barbouze qui sera assassiné peu après avoir parlé à son ami journaliste Jean de Pucé. Une coïncidence de plus qui colle trop bien. D'après l'ancien policier Sébastien, le plan est ultra détaillé. Le lieu de la collision est baptisé « Point zéro ». Et même un guetteur perché dans un arbre est chargé de confirmer que l'opération a bien été menée à terme.
0: Sébastien conserve le dossier, mais il ne le remet pas aux autorités. Il dira plus tard « J'ai fait la plus grosse connerie de ma vie, j'étais flic, j'aurais dû transmettre, mais je l'ai gardé ».
1: Et puis, 15 jours plus tard, Coluche meurt. Sébastien est saisi d'effroi. Peu après, il se fait lui-même agresser par trois types dans le parking de son immeuble. Une raclée violente, selon lui, accompagnée d'un message très clair « Tu vas fermer ta gueule ».
0: Il finit au poste, le visage en sang, mais il se tait. Il dira à De Pucé « J'ai compris qu'en parlant, je risquais non seulement de perdre mon boulot, mais aussi de finir en tôle, voire pire. » Et lorsqu'on lui demande ce qu'il a fait du dossier, il répond « Je l'ai détruit. Après ce qu'on m'a fait, je voulais juste qu'on me fiche la paix. »
1: Pour Jean De Pucé, c'est un coup dur. Il est si proche du but et pourtant, tout lui échappe. Et comme si le sort s'en mêlait, il apprend peu de temps après qu'il est atteint d'un cancer.
0: Sentant alors ses forces décliner, il décide de transmettre son enquête. Il contacte un certain Antoine Casubolo, un journaliste d'investigation qu'il connaît bien. Casubolo est familier de ce genre d'affaires troubles et il accepte de reprendre le dossier Coluche, là où De Pucé l'a laissé. Il décroche même un contrat chez un éditeur, mais quelques jours plus tard, coup de massue, Jean De Pucé meurt. Nous sommes le 12 mars 2006.
1: Casubolo accuse le coup, mais pour honorer la mémoire de Jean de Pucé, il va trouver la force de rédiger le livre consacré à cette affaire, qu'il intitule « Coluche, l'accident ». C'est une enquête minutieuse, dérangeante, sortie en 2006, rééditée en 2024 avec de nouveaux témoignages et les enregistrements bruts réalisés par Depucé.
0: Il nous reste une question centrale, peut-être la plus importante, Peters, le mobile. Parce qu'à supposer que l'accident ait été provoqué, reste à comprendre pourquoi et surtout par qui.
1: Et pour répondre à ça, il faut d'abord replacer les choses dans leur contexte, comprendre ce que Coluche représentait à l'époque et pourquoi il pouvait déranger.
0: Au milieu des années 80, Coluche, ce n'est pas juste un humoriste populaire, c'est devenu une figure politique, une icône sociale. Pour beaucoup, il incarne une forme de revanche du peuple contre les puissants, un franc-tireur incontrôlable qui refuse les règles du jeu.
1: Il est même devenu, selon les mots d'Antoine Cazubolo, le grand dégueuloir de la colère universelle. Il disait tout haut, c'est vrai, ce que beaucoup pensaient tout bas. Il allait très loin dans ses attaques, hein, sans filtre et sans ménagement.
0: Et forcément, ça ne plaisait pas à tout le monde. Coluche clivé, il avait en fait autant d'admirateurs que de détracteurs acharnés.
1: Et puis, il y a un basculement, un tournant dans sa carrière, avec la création en 1985 des Restos du Cœur. Là, en quelques mois, il devient intouchable, avec plus de 10 000 tonnes de denrées, 200 centres d'accueil ouverts dans toute la France et en Belgique, ce sont plus de 8 millions de repas distribués. Il passe du sale gosse provocateur au héros national.
0: Mais attention, cette popularité nouvelle ne le rend pas plus conciliant. Au contraire, il prépare son retour sur scène, un spectacle, dit-on, très politique. Le ton est donné, un pour tous, tous pourris. Une attaque frontale contre la classe dirigeante, y compris le président français en exercice, le socialiste François Mitterrand.
1: Et c'est là qu'on en vient à ce qui, pour beaucoup, constitue le nerf de l'affaire, le mobile. Pourquoi vouloir faire disparaître Coluche? Jean de Pucé en était convaincu. L'humoriste aurait été sur le point de révéler sur scène un secret d'État, un secret immense. Ce qu'il appelait lui-même, je cite, « le plus gros secret de la République ».
0: Et ce secret, il le tenait toujours, selon de Pucé, d'un autre électron libre du paysage médiatique français, l'écrivain Jean Edernallier, un agitateur, un provocateur, lui aussi mort dans des circonstances pour le moins troubles, à vélo, sans témoin, un accident dont personne n'a jamais vraiment élucidé les zones d'ombre.
1: Mais alors, ce fameux secret, eh bien c'est le passé de François Mitterrand. Un passé embarrassant. Il y a d'abord la Francisque, cette haute distinction remise par le régime de Vichy que Mitterrand a reçue en août 1943 des mains même du maréchal Pétain.
0: Et comme si cela ne suffisait pas, il y a Mazarine, la fille cachée du président, née en 1974 et dont l'existence n'a été relevée qu'en 1994, après la mort de Mitterrand. Une seconde famille tenue secrète pendant 20 ans, avec la complicité active des services de l'État.
1: Et pour protéger ce secret, l'Élysée aurait tout mis en œuvre. De 1983 à 1986, plus de 150 personnes ont été surveillées, journalistes, avocats, artistes, politiques. Une cellule clandestine, installée au sein même de la présidence, enregistrait des conversations par milliers.
0: Et parmi les cibles, Coluche, parce qu'il menaçait, disait-on, de révéler ce fameux secret sur scène dans son prochain spectacle. Et dans ce cas-là, eh bien, il fallait l'arrêter par tous les moyens.
1: Voilà pour la première hypothèse. Mais une autre circule, étroitement liée. Coluche aurait été éliminé non pas seulement pour ce qu'il savait, mais pour ce qu'il risquait de faire, se présenter à l'élection présidentielle de 1988.
0: Une candidature qui aurait pu chambouler le jeu politique, car Coluche n'était pas juste une célébrité à nouveau. C'était une figure capable de réunir les Français au-delà des partis. Et face à un Mitterrand en quête de second mandat, l'Élysée aurait préféré ne prendre aucun risque.
1: Il ne faut pas perdre de vue qu'en 1980, Coluche s'était déjà invité dans l'arène politique en annonçant sa candidature à l'élection présidentielle de l'année suivante. Une initiative perçue d'abord comme une farce, mais qui va rapidement semer la panique chez les professionnels de la politique. Surtout que les sondages étaient très bons. Coluche était crédité de 10 à 15% d'intention de vote. Juste derrière François Mitterrand, mais devant le candidat du Parti communiste Georges Marchais. Coluche était donc devenu un vrai danger pour l'équilibre politique français et plus personne ne prenait sa candidature à la légère.
0: Et si officiellement il s'était retiré de la course présidentielle quelques mois plus tard. Ce que l'histoire officielle n'avait pas dit à ce moment-là, c'est la pression énorme qu'il avait subie en coulisses.
1: La présidence française avait dépêché une cellule clandestine pour fouiller sa vie, ses frasques, son passé militaire, ses moindres dérapages. L'objectif était clair, le décrédibiliser avant qu'il ne devienne incontrôlable.
0: Et puis surtout, l'impensable était survenu. Le 25 novembre 1980, René Godin, son régisseur et ami proche, est retrouvé assassiné, deux balles dans la nuque, dans un terrain vague. Une exécution jamais élucidée.
1: Selon ses proches, Coluche avait immédiatement fait le lien avec sa candidature. D'autant plus qu'il recevait à ce moment-là de nombreuses menaces de mort.
0: Alors forcément, il avait fini par jeter l'éponge. Mais cinq ans plus tard, en 1986 donc, au moment où il prépare son grand retour sur scène, porté par le succès colossal des Restos du Cœur, une question demeure. Coluche avait-il vraiment tiré un trait sur la politique ou nourrissait-il encore en secret quelques ambitions ?
1: Sur ce point-là, difficile de trancher. Hein. Mais Paul Lederman, son producteur historique, lui, il est catégorique. Il dit si Coluche n'était pas mort en 86, il aurait fait de la politique.
0: Avec en ligne de mire l'élection présidentielle de 88, eh bien c'est toute la question. Alors bien sûr, tout ça reste de l'ordre de la spéculation, mais ces hypothèses ont de quoi fasciner. Et je pense qu'il est temps, justement, mon cher Peters, de prendre un peu de recul. Et pour ça, rien ne vaut une conclusion.
1: Mon cher Jacobs, pour répondre à Christelle de Fleurus, qui nous a laissé un message sur notre répondeur et qui posait la question « Est-ce que ça tient la route, cette histoire d'assassinat déguisé ?» Qu'est-ce qu'on lui répond ?
0: Eh bien d'abord, hein, si on parle de la version officielle, celle qui a été servie dès le soir du drame, force est de constater qu'elle présente de nombreuses zones d'ombre.
1: Mais de l'autre côté, il faut rester prudent. Hein. À ce jour, aucun élément formel ne permet d'affirmer que Coluche a été assassiné. Il n'y a pas de preuves irréfutables, pas de documents officiels capables de faire tomber la thèse de l'accident. Ce que Jean de Pussé a mis en lumière, c'est un faisceau d'indices, concordants parfois, mais qui ne suffisent pas à faire basculer la vérité judiciaire.
0: Ce qui est certain, en revanche, c'est que l'affaire continue de fasciner, parce qu'elle cristallise tout, hein, la puissance du pouvoir, la frontière floue entre satire et menace politique, et parce que Coluche était plus qu'un humoriste, et quand un homme comme lui meurt dans un contexte aussi étrange, il est logique que les doutes persistent.
1: C'est exactement ça. L'affaire Coluche, ce n'est pas seulement une histoire d'accident de moto. C'est aussi une affaire de mémoire, de perception collective. Ce que l'enquête des journalistes Jean de Pussé et Antoine Cazubolo ont permis, c'est d'interroger cette mémoire, de la confronter aux faits, sans certitude, mais sans naïveté non plus.
0: Alors au fond, est-ce que la théorie de l'assassinat tient la route ? Eh bien, elle ne tient pas la route sur un plan juridique, mais elle tient, disons, en tant que récit alternatif, nourri d'angles morts. Et tant que ces zones d'ombre ne seront pas dissipées, cette histoire continuera d'intriguer. Et c'est peut-être aussi pour ça que le doute est parfois plus puissant que la vérité.
1: De bien sages paroles, mon cher collègue. Je vous emboîte le pas et je vous livre la maxime du jour. Je sais que vous appréciez beaucoup ce petit rituel.
0: Énormément, Peters. Je suis tout ouïe.
1: Eh bien, écoutez, ça va vous plaire. Au bureau des complots, la vérité ne roule jamais en ligne droite. Elle slalome entre les virages du doute.
0: Oh, c'est joli, ça. Allez, on se retrouve très vite avec une nouvelle conspiration. Et d'ici là, vous qui nous écoutez, ne croyez pas à tout ce que vous entendez.
1: Et faites plutôt appel au bureau des complots.
2: Ça, c'est vraiment le bureau des complots.
3: Peters et Jacobs, à votre service.
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0: Il est 3 heures.
1: Bonne nuit à tous, Julie Buron pour ces informations. Les mauvaises nouvelles s'accumulent pour le gouvernement fédéral. Vendredi, la Banque nationale a tiré la sonnette d'alarme. Malgré les réformes adoptées par l'équipe de Weaver, réforme des pensions et du chômage notamment, le déficit belge continue de se creuser à quasi 6% du PIB d'ici 2029. Pour le gouverneur de la Banque nationale, il faudrait le réduire à 4% pour que la situation reste contrôlable, ce qui veut dire que le gouvernement fédéral devrait chercher quelque 14 milliards en 2 ans. L'école communale de Buzet, en province de Namur, va être désinfectée après la vague de troubles gastro-intestinaux qui a démarré mercredi en fin de journée. Le nombre d'enfants ayant rapporté des vomissements, diarrhées, douleurs abdominales et nausées est passé de 80 à près de 100 depuis vendredi. C'est donc un peu plus de la moitié de l'établissement qui est concerné. Dans un premier temps, c'est la consommation d'eau du robinet qui a été suspectée. Des analyses ont été menées par la Société Wallonne des Eaux, mais n'ont révélé aucune anomalie jusqu'à présent. D'autres vont toutefois encore être effectuées. Sur recommandation de l'AVIC, l'Agence pour une vie de qualité, des prélèvements de vomi devraient également être réalisés auprès d'enfants symptomatiques. L'Iran a annoncé pouvoir signer les grandes lignes d'un accord de paix avec les États-Unis dans les prochains jours, mais a rejeté l'idée des médiateurs pakistanais pour qui cette signature pourrait intervenir dans les 24 prochaines heures. De son côté, Donald Trump a enfoncé le clou sur les réseaux sociaux, affirmant qu'un accord serait signé ce dimanche. Il a aussi affirmé que les États-Unis iraient, une fois le calme revenu, chercher en Iran l'uranium enrichi. George Russell partira en pole position demain au Grand Prix de Catalogne, 7e manche sur 22 de la saison de Formule 1. Cette pole, il l'a décrochée après avoir dominé les qualifications ce samedi sur le circuit de Barcelona-Catalunya. Le Britannique, qui a décroché la 10e pole de sa carrière, la 3e cette saison, a devancé son compatriote Lewis Hamilton et son coéquipier italien Kimi Antonelli, qui est leader du championnat du monde. C'est tout pour ces informations. Merci de nous écouter.
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3: Aujourd'hui, nous rendrons hommage à Marie-Jo Lafontaine et nous évoquerons l'exposition « Tout ange est terrible » présentée au musée de Flandre à Cassel, dans le nord de la France. La page archi sera consacrée à la parution de l'ouvrage Inventaire #5 qui brosse le portrait des architectures contemporaines en Wallonie et à Bruxelles. L'architecture s'engage, elle est en phase avec son temps.

Marie Jo La Fontaine 1950-2026. Chère Marie Jo, il y a quelques semaines, à peine quelques jours avant le 28 mai 2026, il y a quelques jours à peine avant le 28 mai, c'était hier. Jamais.

0: Bonjour, Marie-Jo.
1: Bonjour Marie-Jo.
2: Bonjour.
1: Voilà.
2: Je vous en prie.
1: Excusez-moi.
0: Ah, quelle belle lumière.
2: Oui, hein. Voilà, vous voulez qu'on se mette un peu près du feu?
0: Enfin, ce serait bien côte à côte, parce que j'ai des feuilles. Donc,
2: ok, ça va. Alors, on peut se mettre là.
0: D'accord.
2: Là, côte à côte.

0: Marie-Jo développait, a développé. Je ne me résous pas à utiliser le passé. Marie-Jo développe depuis les années 70 une œuvre qui, comme toutes les grandes œuvres artistiques, aborde l'identité de l'être et la condition humaine. Elle recourt à différents médiums, la photo, la vidéo, la peinture, la sculpture, l'installation. Le corps est au cœur de son œuvre. Elle photographie des corps d'enfants ou d'adolescents. Elle filme des corps de femmes, des nageuses qui évoluent comme en apnée dans un bassin sombre, dark pool, des danseuses sensuelles, extatiques, dance the world. Marie-Jo évoque la fragilité de l'enfance et de l'adolescence, Kinder der Hure, Babylon Babies. Ces temps de transformation si brefs dans l'existence. Elle évoque la liberté des corps contraints par les normes et les conventions sociales. La tension est perceptible entre le corps qui respire et qui désire et la société qui pèse sur la liberté de l'être. Enfin, la beauté des images. La beauté terrible des images, car tout ange est terrible. Rainer Maria Rilke. Les élégies de Duino.
1: Jeder Engel ist schrecklich.
0: J'espère un retour en arrière. Une analepse. Mettons que nous sommes le 18 mai à 11h05 dans une belle lumière printanière. Assis côte à côte.

0: Et là, parlons de cette exposition « Tout ange est terrible » qui est présentée donc au musée de Flandre à Cassel, avec un C là, hein, c'est dans le nord de la France. Qui êtes-vous, Marie-Jo Lafontaine ?
1: Vous le savez bien, je suis une artiste. J'ai été en fait invitée à Cassel il y a environ 4 ans par une autre personne qui était la directrice du musée et qui a été remplacée. À Cassel, il y a beaucoup de problèmes d'argent. Vous ne pouvez pas créer des nouvelles choses. C'était dommage parce qu'avec l'autre personne, on avait un projet de réaliser une nouvelle œuvre. Bon. Et sinon, je trouve que faire l'exposition, j'étais très contente de la réaliser, telle qu'elle est maintenant.
0: Parce que vous avez effectivement participé avec Cécile Lafont, qui est donc maintenant la directrice du musée de Flandre à Cassel, au commissariat de l'exposition. Vous recourez, je le disais, à la photo, à la vidéo, à l'installation. Alors, qu'est-ce qui dicte le choix d'un médium dans votre travail ?
1: D'abord, il faut savoir que quand j'ai commencé à faire les premières vidéos, c'était à Anvers, où j'étais demandé pour participer à une exposition à l'ICC. Et là, on m'a dit, on voudrait bien que vous fassiez une vidéo. Je ne savais pas ce que c'était. Et alors, le directeur de l'espace me disait, écoute, il n'y a pas de problème, donne-nous un concept et on va s'en occuper. Parce qu'il y avait là, à ce moment-là, des jeunes gens qui faisaient l'école du cinéma et on a travaillé tous ensemble pour faire cette première vidéo. Après, je me suis fait prendre au jeu et il y a quelqu'un de Paris qui est venu et qui m'a dit « Non, on ne veut plus les textiles, ça ne nous intéresse pas du tout. »
0: Ah oui, c'est vrai, parce que vous étiez une artiste textile.
1: Au départ, oui.
0: Et la photo...
1: Oui, c'est tout ça, c'est venu par après. C'est comme ça que ça s'est mis en place, sans avoir appris le cinéma au départ, puisque je me faisais aider par tous ces gens magnifiques qui me disaient « Non, c'est pas comme ça, fais ça comme ça. Non, on va refilmer, t'inquiète pas, le son va venir. » J'étais dépassée, quoi.
0: Mais entre la photo et la vidéo, parce que la photo arrête le temps, parfois il y a un bouger dans vos photos, hein, je pense à la série sur le cirque, où là, effectivement, finalement, la durée s'introduit aussi. Mais bon, la vidéo, c'est la durée, c'est le temps qui s'écoule, tandis que la photo, le temps est arrêté.
1: Le temps est arrêté, mais en fait, je ne l'arrête pas comme vous me le dites. Je trouve ce qui est important dans mon travail photographique, c'est la multiplication de la chose, c'est-à-dire quand je fais Babylon Baby...
0: La série,
1: donc j'ai toute la série. L'important, c'est dans le temps qui est dans le nombre de photos. C'était au moment de September 11 à New York, quand j'étais là-bas, et je suis venue ici et on a fait les photos...
0: Babylon Babies.
2: New York, mardi 11 septembre 2001, il est 8h45. Un Boeing 767 d'American Airlines a percuté la tour nord du World Trade Center. 18 minutes plus tard, à 9h03 précise, un deuxième Boeing se jette sur sa tour jumelle.
1: Qu'est-ce qu'elles pensent, ces filles, quand elles sont là, avec ce qui est arrivé aux États-Unis, avec ces avions dans ces immeubles, etc. C'était ça qui était important.
0: Et donc, vous avez une série, par exemple, Kinder der Ruhr, Les enfants de la Ruhr, année 2000, je pense.
1: C'est possible, oui.
0: Oui, photo en noir et blanc, effectivement, une série sur ces enfants. Et puis, Babylon Baby, c'était les adolescentes, oui. C'était en couleur.
1: Oui, mais j'aimais bien le noir et blanc, toujours. J'ai commencé à faire mes vidéos en noir et blanc, j'ai essayé de continuer en noir et blanc. Les larmes d'acier, c'est en noir et blanc, oui.
0: Le noir et blanc, parce que... On a déjà l'impression que le temps est passé.
1: C'est pas le temps qui est passé, non, c'est pas le temps. C'est, par exemple, Kinder der Ruhr, ça s'est passé en Allemagne. Je les ai faites en Allemagne à la demande d'un directeur de musée. Lui m'avait dit, on doit le faire dans la Ruhr, dans le Ruhrgebiet. J'ai dit, OK, mais il faut trouver des enfants. Moi, je ne sais pas aller trouver des enfants. Alors, il s'est occupé de trouver des enfants dans des écoles. Et c'était des enfants environ entre 6 et 8, 9 ans. Et j'ai fait un casting dans une école, quelque part la rue, de tous les enfants qu'on a choisis. Et puis après, il faut faire un deuxième choix. Puis on en fait un troisième. Et puis on doit venir pendant 10 jours faire les photos. C'est très pauvre là-bas aussi. Hein. Il ne faut pas oublier ça.
0: Vous aviez aussi choisi cette région pour la condition sociale par l'histoire de
1: parce
0: la Ruhr.
1: Oui, parce que l'exposition avait lieu dans la Ruhrgebiet, au musée Glaskasten Museum. Et quand je suis revenue, tous les garçons avaient la même coupe de cheveux, étaient habillés de la même façon, comme ils s'habillent sport, quoi. Et les filles, elles avaient les mêmes coiffures, plus ou moins, avec toutes des petites fleurs dedans, et les mêmes robes. Je ne pouvais pas faire une photo de couleur avec tout ça. Alors j'ai dit, écoutez, je voudrais bien vous demander l'institutrice qu'elles enlèvent les garçons et les filles les t-shirts, si ça va. C'est quand même un endroit, c'est compliqué. On n'est pas à Bruxelles. Et j'ai dit, écoutez, la petite fille ou le petit garçon, c'est lui qui décide s'il veut le faire. C'est pas grave s'il ne le fait pas. Il peut retourner en classe.
0: Et c'est vrai qu'il y a le buste nu dans cette série, et puis il y a une bande monochrome, parce que vous recourez aussi à la peinture monochrome,
1: exactement.
0: Un peu comme une prédelle dans...
1: Exactement, c'est une prédelle.
0: Dans un retable.
1: Oui, mais...
0: La partie inférieure.
1: Oui, oui. Alors, bon, la prédelle était importante pour moi. Aussi, je pensais que la couleur était quelque chose qui importait...
0: Monochrome.
1: Oui, le monochrome, pour pas que tout ça devienne un peu trop noir et blanc... Ces enfants, c'est aussi un souvenir, bien sûr, mais c'est aussi une représentation. Qu'est-ce que c'est ces enfants de la Ruhr? Ce n'est pas les mêmes enfants que ceux de Berlin. Voilà.
0: Donc, Kinder der Ruhr et Babylon Babies, on peut voir des images de ces séries au musée de Flandre à Cassel. Marie-Jo Lafontaine, vous faites voir la peau, les yeux. Est-ce que... L'identité aussi, indépendamment de l'approche, entre guillemets, avec de très grands guillemets sociologiques de ce travail, est-ce que l'identité de la personne se trouve là, se loge là, sur la peau?
1: J'aime bien la peau, que ce soit chez les enfants ou quand ce soit chez Homo. Ils sont complètement nus, quasiment, avec un petit foulard. Donc la peau, c'est quand même notre capital. Personnel, la peau. Si on n'a plus la peau, ben on n'a plus rien, c'est fini.
0: Vous évoquez Ecce Homo, les images ne se trouvent pas dans cette exposition. Non. Elles symbolisent vraiment aussi un tragique de l'existence, Ecce Homo. Hein. Il y a effectivement cette référence, ces corps qui sont blancs, apaisés, qui ont une espèce de pureté, comme on le dirait, d'une eau qui est pure, et en même temps qui ont l'attitude du gisant.
1: Oui. Et l'enfant qui est là, quand moi je photographiais l'image ici dans mon atelier, elle s'est laissée aller, elle s'est vraiment laissée aller, parce que c'était nécessaire qu'elle se laisse aller, qu'elle ne pense plus à ce qu'elle est en train de faire, et qu'elle soit simplement avec elle ou sans elle. Elle est juste là. Et c'était un grand silence, hein. C'était un très grand silence quand on était là. Elle pouvait pleurer, elle pouvait s'endormir parce que je la laissais longtemps sur la table. Elle pouvait s'endormir. Ouais.
0: C'est étrange, vous dites, elle était là et puis c'est aussi une présence-absence parce que c'est comme si elle n'était plus là.
1: Oui, c'est ça. Il faut attendre, il faut prendre le temps d'attendre. C'est la seule chose qu'il faut faire. Pas faire du bruit et de temps en temps, juste toucher et dire tout va bien, reste comme ça, reste. Et évidemment, à un moment donné, il faut se lever, il faut faire autre chose, parce que sinon, la tension devient trop grande dans l'espace.

0: Marie-Jo Lafontaine, Tout ange est terrible. Exposition au musée de Flandre à Cassel. Exposition testamentaire aujourd'hui. Marie-Jo n'a reçu aucune commande du musée de Flandre, elle le déplorait, mais le visiteur, malgré tout, découvre une série qui date de 2023. L'art lave notre âme de la poussière du quotidien. Ce sont trois œuvres qui appartiennent à un collectionneur privé. C'est la première fois que l'on peut voir cette série. Chaque œuvre est constituée du portrait photographique d'une femme en buste et d'une grande photo de fleurs. Et ces deux images sont encadrées par deux panneaux monochromes. Ce sont de beaux visages avec une belle présence des personnes qui sont là.
1: Ça m'a pris plus d'un an pour avoir les regards de ces filles qui ont une attitude toute différente.
2: En buste ?
1: Oui, en buste, mais qui regardent autre chose. Il y en a une qui m'a dit, un jour j'ai fait des photos, elle m'a dit, écoutez, vous pouvez faire avec mon corps ce que vous voulez. Et je dis, ça veut dire quoi ? Vous me demandez ce que vous voulez. Et c'est quand même quelque chose.
2: Et est-ce que vous demandez, lors de la prise de vue, vous demandez quelque chose ou rien ?
1: Non, je parle aux gens en demandant comment ils se sentent, comment est-ce que tu te sens aujourd'hui ? Est-ce que tu as du plaisir de faire ça ? Et je vais toujours plus loin. Et dans ta tête, comment ça va dans ta tête ? Qu'est-ce que tu ressens ? Qu'est-ce que tu entends ? Qu'est-ce que tu sens ? Comment est ta langue dans ton visage ?
2: Les sens sont éveillés, en fait.
1: Mais je dis ça avec du temps entre. On ne doit jamais me répondre. C'est ce que je dis tout de suite. Tu ne me dis rien. Je ne veux pas savoir. C'est toi qui dois savoir comment tu te sens à l'intérieur de toi.
2: Et donc, pour cette série, il y a trois photos qui sont présentées.
1: Il y a ces trois œuvres qui ont été faites. C'était un peu comme les primitifs flamands, je voulais faire.
2: Un peu elliptique.
1: Oui. Aussi, le

0: bouger, ça donne quelque chose qui en fait n'existe pas, c'est quelque chose qui a été
1: Il y a une manipulation.
0: La manipulation, mais c'est la manipulation, cette manipulation de la nature qu'on est en train de faire.
1: Les couleurs des monochromes, vert, rouge, bleu, indigo, elles sont symboliques, ces couleurs?
0: Elles sont pas symboliques, elles sont en communication avec la couleur des fleurs plutôt. Oui.
1: L'art lave notre âme de la poussière du quotidien, c'est une phrase de Picasso.
0: Oui. Parce que je pense que si moi je vais dans un musée, je vais regarder quelque chose, même si je regarde cette image qui est chez moi, eh bien, je suis dans la joie ou dans autre chose, mais ça me lave de tout le reste qui m'ennuie et qui nous ennuie tous d'ailleurs. Si vous attrapez une maladie ou un truc comme ça qui vous met 6 semaines à l'hôpital, ben, ce quotidien, ben, il est là aussi. C'est un quotidien. Vous devez vous battre avec ce quotidien. Si tout à coup vous ne parlez plus, vous ne pouvez plus dire les choses, ça c'est du quotidien lourd. Où est-ce qu'elle est le texte là? Il était là quelque part.
1: Attendez, pas ici.
0: L'art lave notre âme de la poussière du quotidien.

0: Vous évoquez parfois cette difficulté de trouver les mots. Les mots sont parfois pauvres, en tout cas oui. dans le regard oui. de l'observateur, pour traduire une image, en fait.
1: Oui, je sais.
0: Il y a une part, d'indicible aussi dans toute image, qui renvoie à une quête personnelle, qui est peut-être aussi une déchirure chez l'artiste, c'est-à-dire chez vous, Marie-Jo Lafontaine.
1: Toutes mes œuvres que j'ai faites dans ma vie, que ce soit de la première à la dernière jusqu'ici, c'est une histoire. Je n'ai jamais fait d'image qui ne ferait pas partie de mon histoire personnelle. Ma vie à moi, elle est dans ces images-là. Que ce soit tous les enfants, que ce soit la danse. Pour moi, la danse, c'était quelque chose de magique, la danse.
0: Dance the world.
1: Dance the world. J'étais fascinée. Par exemple, le tango était une danse d'hommes au départ. Une danse d'hommes qui dansaient quand ils arrivaient au port, dans les pays de l'Amérique du Sud ou ailleurs, il y avait que des hommes. Donc, ils dansaient, eux, ensemble. Après sont arrivées des femmes qui dansait avec ses hommes et qui était à disposition. Mais je trouvais que la danse des hommes, à ce moment-là, c'était une belle chose. Et quand j'ai fait mon film-là, je me suis dit, je vais prendre deux femmes, parce que c'est magnifique de voir danser deux femmes ensemble, plutôt que de faire danser le tango avec un homme et une femme. Bien que c'est très bien, mais je trouvais ça ennuyeux pour mon film. Et alors, j'ai demandé à deux femmes de danser ensemble, ce qui n'est pas évident du tout, parce qu'il faut qu'il y ait quelqu'un qui guide et l'autre qui est pris dans la danse. Et donc, j'ai commencé comme ça.
0: Parce qu'il y a quatre séquences de danse hein, dans oui. cette vidéo. Il y a le tango, il y a la danse orientale, le flamenco, et puis la derviche, tourneuse.
1: Oui. Eh bien, les deux femmes qui ont dansé le tango, elles sont venues de très loin. La danseuse orientale, elle est venue de Odessa. La femme qui a dansé la danse derviche, elle est venue de Hongrie. Et c'était une des seules femmes qui dansait cette danse-là, parce que c'était une danse d'hommes. Et la danse...
0: Le flamenco?
1: Oui, le flamenco, elle est arrivée de Séville. Et je lui ai dit, vous avez plusieurs robes? Elle m'a dit, non, mais c'est vert, hein? Non, j'ai une robe, c'est une robe rouge, et c'est celle-là que vous pouvez utiliser.

0: Je voulais une robe noire. J'ai dit, bon, ok, c'est très bien, on va prendre. Je les ai fait toutes danser ici dans le quartier à Scarbet, qui a un espace d'exposition pour qu'il y ait ce côté aussi, le lustre, les fenêtres, les velours, l'or.
1: Oui, c'était à la Maison des Arts.
0: C'était pour moi important aussi que ça fonctionne ensemble.
1: Et ces cinq corps incarnent vraiment la passion, la résistance, la force, la sensualité aussi. Oui, oui. C'est un hymne à la femme quand même, au féminisme.
0: Oui, un hymne à la femme. Quand on voit danser ces femmes, il y avait une vraie force, une intensité. Elles se battaient pour ce qu'elles faisaient. Cette fille qui est venue d'Hongrie avec ses robes et ses jupes, parce qu'il faut 3, 4, 5 épaisseurs pour que cette robe puisse bouger. Elle était d'abord très fière et il y avait beaucoup d'énergie.
1: Oui, on sent le combat.
0: On sent le combat.
1: Et puis il y a cette dernière image, il y a à la fois une sensualité, il y a effectivement cette extase, mais cette douleur aussi qui s'exprime.
0: Il y avait de la douleur, oui. Chez cette femme, il y avait de la douleur et on la sentait parce qu'elle n'en pouvait plus d'abord. Elle a dansé pendant 8 heures, 9 heures en filade et puis on sentait qu'il y avait quelque chose qui était un peu brisé en elle. Ça, je le sentais aussi. Et à un moment donné, elle dit « j'en peux plus ». Et c'était la fin de son histoire à elle.

0: Marie-Jo Lafontaine, la beauté des images, elle est vraiment essentielle dans votre travail. Il y a une beauté et en même temps, il y a un terrible. D'où ce titre, « Tout ange est terrible », référence à Rilke. Mais ce tragique est toujours présent et cette beauté mêlée.
1: Je pense que quand on est enfant, il y a déjà du tragique en vous. Il est là. On ne peut pas l'expliquer, ce tragique, parce qu'on n'a pas les mots. Et quand vous êtes enfant, quand les mots vous manquent, ben, qu'est-ce que vous faites? Vous pleurez ou bien vous vous bagarrez? C'est pour dire des choses, mais on n'est jamais compris. On dit, oui, elle est un peu difficile, mais oui, est-ce qu'elle est vraiment un peu difficile? C'est quelque chose qui est en vous, mais dès que vous êtes petite, et la beauté, elle est aussi en vous. La beauté est dans chaque enfant. Je peux faire d'un enfant moche un enfant magnifique. C'est pas difficile de faire ça. Il faut la confiance, il faut être avec l'autre, avec son histoire à lui. Pas prendre son histoire, voyager avec lui dans son histoire.
0: Mais dans cette série, Le Jardin d'enfants, effectivement, la beauté est là, mais il y a une ombre sur ces enfants. Il y a toujours une ombre constamment.
1: Que j'ai photographié, je les ai photographiés en Belgique, dans une école un peu compliquée, difficile. J'étais très étonnée de la brutalité qu'ils avaient. Alors j'ai dit, bon, écoute, on va s'asseoir et on va essayer de parler. Si tu n'as pas envie de faire, tu t'en vas, c'est pas un problème. Si tu as envie de faire un chemin avec moi, on va le faire. Et faisons ce chemin ensemble. Ça va être très bien, tu vas voir. Peut-être que tu vas rire, peut-être que tu vas être content de découvrir quelque chose. Peut-être tu vas me dire non, je m'en vais, ben tu t'en vas.
0: On sent qu'ils peuvent jouer, qu'ils peuvent rire, oui. Qu'ils vivent en fait. Et en même temps, le regard est toujours tourné vers l'objectif.
1: Oui, bah oui. Parfois, il faut aussi rire avec ses enfants. Pas rire. Faire venir quelque chose en eux qui les font rire. Une histoire et tout à coup, et ils sont contents.
0: Et on sent que ça vient d'eux en fait. Oui. Parce que s'il y a une inquiétude qui peut poindre, c'est pas la projection de notre inquiétude sur l'image, c'est une inquiétude qui émane de la personne. Exactement. Ça émane toujours de la personne,
1: oui.
0: Chez vous.
1: Oui, toujours parce que c'est eux que je dois faire vivre dans mon histoire. Bon, parfois, ils rient, mais regarde-moi dans l'objectif. C'est quoi? Comment tu me regardes? Regarde, doucement. Regarde. Il faut que ça vienne d'eux, ce qu'ils ont envie de dire, et pas de moi.
0: Ce qui est aussi surprenant, c'est que vous ne faites pas de photos de groupe. Et en même temps, la société est là. On sent qu'il y a quand même un poids social, qu'il y a quelque chose qui pèse sur chacun.
1: Oui, parce que nous sommes une société. Il faut essayer de former une belle société, mais on n'y arrive plus maintenant, c'est fini. On ne sent plus cette société. On sent des individuels qui sont tous en eux en train de faire les trucs et on les provoque aussi pour ça. Mais on ne pense plus à former quelque chose qui va ensemble.

0: Peut-être un dernier mot sur cette phrase, tout ange est terrible. Elle vous habite depuis très longtemps.
1: Non, mais moi, je la prends en allemand. Jeder Engel ist schrecklich. Je la sens pas en français. Je la sens pas en français. Je l'ai en moi en allemand. Jeder Engel ist schrecklich.
0: Dans le texte de Rilke.
1: Oui, mais en allemand. Parce que j'ai beaucoup lu en allemand. Alors, Jeder Engel ist schrecklich, pour moi, a une autre signification que tout ange est terrible. Tout ange est terrible, ça fait un peu léger, comme ça, c'est tout ange est terrible. Bon. Aber Jeder Engel ist schrecklich, ça prend une autre. Un autre poids en moi. Ça m'est beaucoup plus proche. Jeder Engel ist schrecklich. Ça fait peur, quoi. Pour moi, en allemand, ça me fait peur.

0: Chère Marie-Jo, j'aurais pu vous rendre hommage en puisant dans nos archives, les vanités, à la maison d'Erasme, les fables de La Fontaine, à la librairie Quartier Latin, ou encore, en 2008, Dark Pool au Botanique.
1: D'un côté, on voit une nageuse qui est sous eau. Ce sont des danseuses aquatiques. Et de l'autre côté, il y a 5-6 nageuses sous eau.
2: Le texte dit « Elle s'étend avec la douceur singulière de ceux qui ne craignent plus la mort ».
1: Oui, ben oui. Quand vous êtes dans un espace aquatique, vous êtes isolé de l'autre par le son, par l'odeur, par la parole, par le regard. Donc vous êtes isolé, vous êtes que sur vous-même. Donc c'est un peu comme une petite mort.
2: Est-ce qu'il n'y a pas de plus en plus chez vous un rapport à la nature morte finalement, presque à la vanité, parce que vos œuvres parlent de la vie et de la mort?
1: C'est la seule chose qui compte. Hein. C'est, on est là et quand est-ce que vient le moment, le dernier moment? Il faut en avoir une conscience de ça. On ne peut pas vivre sans le savoir. Donc il faut réaliser les choses pendant qu'on est là.
0: J'aurais pu faire entendre plus longuement votre voix claire, sonnante, non trébuchante. Mais j'ai préféré l'écho de la dernière conversation que vous m'avez accordée le 18 mai, quelques jours avant le départ. Merci à Martial Thomas qui a rendu cet échange possible. L'exposition « Tout ange est terrible » au musée de Flandre à Cassel est ouverte jusqu'au 27 septembre. Marie-Jo, je vous embrasse.

0: Nous ouvrons notre page archi et nous ouvrons un bel ouvrage, typo noir sur fond blanc, son titre « Architecture Wallonie-Bruxelles, inventaire hashtag 5, quand l'architecture s'engage ». L'ouvrage est édité par la cellule architecture de la Fédération Wallonie-Bruxelles sous la direction de l'ICA, l'Institut culturel d'architecture, et il envisage la période 2023-2026. Il rassemble 6 essais et 140 pratiques spatiales sélectionnées parmi plus de 250 candidatures et 37 projets sont analysés dans cet ouvrage. Ce sont des projets urbains ou ruraux, portés par des architectes, par des paysagistes, par des artistes, par des chercheurs, car l'architecture aujourd'hui établit des collaborations, elle ne se limite plus à construire des formes ou des bâtiments, mais elle initie de nouvelles réflexions sur les manières d'habiter. Parmi les projets analysés, il y a le Grand Palais à Charleroi, la RTBF à Bruxelles, la Curt Résidence à Liège, la Place du Châtelain à Bruxelles, le centre-ville d'Albi en France, la Passerelle de Serein, le plateau de la gare de Tournai, un jardin mémoriel à Charleroi et notamment la construction d'un nouveau complexe scolaire sur le campus Seria à Anderlecht et nous consacrerons prochainement une séquence à ces deux nouvelles écoles. Présentation de la collection Inventaire et de ce numéro, Inventaire hashtag 5, édité par la cellule architecture de la Fédération Wallonie-Bruxelles sous la direction donc de l'ICA. Audrey Comtesse est la directrice de l'Institut culturel d'architecture.
1: Alors en fait c'est le sixième numéro parce que ça a commencé par un numéro zéro qui a voulu faire un peu l'état des lieux de l'architecture donc il y a plus d'une dizaine d'années. Si on met tous les numéros les uns à la suite des autres, la collection recense 20 ans d'architecture contemporaine en Fédération Wallonie-Bruxelles. Et donc l'idée de cette collection c'était à l'époque de se dire qu'il y avait un manque de visibilité et de culture architecturale partagée par à la fois les pouvoirs subsidiants, les maîtres de l'ouvrage et les maîtres d'œuvre. Et donc l'idée, c'était de faire cet inventaire pour avoir une référence sur ce qui se réalise en Belgique francophone.
0: Et cet inventaire hashtag 5 met en lumière donc des projets, des recherches, des actions qui traduisent effectivement la richesse de la création en Wallonie et à Bruxelles. Avec cette approche engagée, qu'est-ce qu'on met sous le mot engagement ?
1: En fait, on se rend compte que la production est plus en avance au niveau des réflexions et surtout des réponses aux questions sociétales, aux questions environnementales.
0: Chez nous.
1: Chez nous et par l'espace. Et qu'il y avait déjà énormément de recherches qui permettaient d'apporter des solutions, notamment au réchauffement climatique. Et ce dont on s'est aperçu plus spécifiquement dans cet inventaire 5, c'est que cette transformation et transition était déjà en route en Belgique francophone, qu'elle était portée avec beaucoup de force par les architectes, mais qu'il y a un peu un revers de bâton dans le sens que les architectes sont très peu soutenus et reconnus en fait dans leur investissement et qui commencent un petit peu à s'épuiser. Et donc le rôle, je crois, de l'inventaire 5, c'est de tirer un peu une sonnette d'alarme en disant attention, on a les potentiels pour organiser une transformation sociétale, environnementale grâce à l'espace. On a les forces qui sont en place, mais attention, si vous ne soutenez pas, il va y avoir un épuisement. Parce que actuellement, avec les crises plutôt économiques, les crises à l'échelle mondiale.
0: On est dans la dèche.
1: Effectivement, le comité de rédaction qui signe l'introduction de cet ouvrage a cité cette référence qui date d'il y a 100 ans.
0: De Victor Bourgeois.
1: De Victor Bourgeois, exactement. L'architecture, c'est la dèche.
0: Parfois, on dit qu'il y a moins d'argent, donc il y a parfois plus de créativité. Mais jusqu'à un certain point, on peut serrer la ceinture, mais à un certain moment, ça craque.
1: Voilà, exactement.
0: Ça casse.
1: On peut faire avec moins, mais au bout d'un moment, le moins est trop peu et ça s'épuise. Il y a beaucoup de bureaux de petite taille qui sont en train de fermer, enfin, surtout de la Belgique francophone en fait.
0: Parce que les coûts de construction sont élevés, parce qu'il y a moins d'investissement public j'imagine.
1: Exactement, c'est les deux facteurs principaux à cause des différents conflits. Effectivement il y a les prix des matériaux qui ont triplé et puis effectivement il n'y a plus de commandes publiques, notamment parce que les caisses sont vides. Et parallèlement à ça, il faut opérer une transformation dans la construction pour éviter de continuer à entretenir le réchauffement climatique et donc il y a vraiment une réponse réponse là à trouver qui soit win-win pour tout le monde.
0: Et en fait, les enjeux sociétaux coûtent aussi. Par exemple, faire plus local, c'est pas moins cher.
1: Non, tout à fait, mais pour ces choses-là, il faut regarder à long terme. C'est les décisions qu'il faut prendre maintenant, parce que sinon, on continue simplement à aller dans le mur.
0: Il y a quatre R qui sont pointés dans l'introduction. Attendez, je vais vous les citer. Réduire, recycler, réutiliser, réparer.
1: Ces quatre R, c'est vraiment un mouvement qui existe à l'échelle européenne et mondiale et qui doit être effectivement les fers de lance en fait, de la nouvelle réflexion sur l'espace et dans la construction.
0: Quelle est l'éthique de l'architecte aujourd'hui ?
1: De faire plus avec moins, d'avoir une réponse spatiale pertinente à chacun des problèmes qui lui sont posés. L'architecte se met au service de la réflexion et doit gérer, coordonner différents types de domaines. Ce n'est pas que construire un bâtiment, c'est réfléchir à son contexte, réfléchir avec les gens qui vont les utiliser, avec l'utilisateur. Et donc son éthique, c'est de ne pas se mettre en avant, mais d'essayer de trouver la meilleure solution au problème qui est posé.
0: Susciter des collaborations et puis parfois même imaginer d'autres manières d'habiter des lieux ou de réutiliser des lieux qui sont inexploités.
1: Exactement. La réutilisation, c'est ce qu'on avait déjà mis en avant dans l'inventaire 4 et on se rend compte que la régénération est en cours. Dans cet inventaire, il y a une thématique qui a été prise, c'est celle du logement. C'est vraiment la grande réflexion à mener avec les architectes pour les années à venir, le mal logement. Et on se rend compte que pour être inventif, les architectes vont réfléchir à de nouvelles façons d'habiter, plus économiques, aussi qui répondent au type de ménage, parce qu'on n'est plus du tout dans le type de ménage qui était promu depuis l'après-guerre. La majorité des ménages, c'est de une ou deux personnes, et non plus le 4 personnes qu'on connaissait. C'est la cohabitation, c'est la colocation, et puis l'accès aussi au logement n'est plus aussi simple qu'avant. Donc tout ça doit être réinventé. Par exemple, il y a tous les 4 façades. L'idéal, en fait, du 4 façades d'après-guerre, les personnes qui ont construit arrivent à la retraite, en fin de vie, et donc il faut repenser ces maisons, comment, avec qui on va les habiter, comment les entretenir. C'est aussi des pistes de réflexion sur le logement kangourou, c'est-à-dire habiter à plusieurs générations dans un même lieu, et de voir comment cette transformation va être faite. Et donc il y a vraiment une prise de parti des architectes pour faire évoluer ces façons d'habiter.
0: Audrey Contès, directrice de l'ICA, rencontrée sur le campus Seria à Anderlecht où a eu lieu la présentation de l'inventaire #5. Gérald Ledan est membre du comité de sélection et de rédaction de l'inventaire #5 édité par la cellule architecture de la Fédération Wallonie-Bruxelles sous la direction de l'ICA. Gérald Ledan est ingénieur architecte, professeur à la faculté d'architecture de l'UC Louvain. Un de ses domaines de prédilection, le logement et les relations entre usagers et espaces. Mais quels sont les enjeux du logement aujourd'hui ?
2: Les enjeux du logement, ils sont multiples. D'une part, on se rend compte de plus en plus que le logement devient de moins en moins abordable pour toutes et tous. Donc il y a un vrai enjeu en termes simplement d'accessibilité au logement. Un deuxième enjeu, c'est aussi de produire du logement qui soit en adéquation avec l'évolution de nos sociétés. On sait que les formes de ménage sont de plus en plus diverses. Il y a là vraiment quelque chose à travailler en termes d'architecture, mais aussi en termes de conscientisation de notre monde politique et de nos administrations. Il y a pas mal de logements qui ont été construits bien avant les années 90, voire 80 en Belgique. Et donc là, il y a des enjeux énergétiques, il y a des enjeux aussi d'adaptation, puisque ces logements-là ne correspondent sans doute plus non plus à nos normes.
0: C'est l'existant, en fait.
2: C'est l'existant. Et donc là, il y a évidemment un très très gros enjeu, à la fois sur des bâtiments qui ont été conçus pour être du logement, et puis sur des bâtiments qui aujourd'hui sont vides, comme des bureaux. Par exemple, à Bruxelles, on considère qu'il y a de l'ordre de 1,5 million de mètres carrés qui sont vides.
0: Et qui ont dans leur matérialité une empreinte carbone.
2: Tout à fait. Donc une empreinte carbone, et donc il s'agirait pas de les démolir simplement pour les remplacer par quelque chose, mais de réfléchir à leur adaptabilité pour en faire du logement pour toutes et tous.
0: Alors rénover, ça coûte cher aussi.
2: Alors oui, rénover, ça coûte cher. Un des grands enjeux pour nous de l'inventaire, c'était aussi de pouvoir pointer des pratiques architecturales qui sont inventives, qui vont travailler des questions de réemploi, qui vont simplement aussi se poser la question de est-ce qu'il faut vraiment tout abattre ou simplement agir de manière presque acupuncturale, on va dire. Et donc là, évidemment, on voit des choses qui évoluent pas mal en termes de pratiques architecturales.
0: Nos architectes sont engagés.
2: Oui, c'est un des grands acquis de cet inventaire, finalement, c'est d'arriver à comprendre à quel point tous nos architectes sont des citoyens engagés qui essaient de réfléchir simplement à la manière dont notre environnement bâti est construit. Donc il y a des réflexions sur les normes actuelles. Est-ce qu'elles sont justes en matière d'isolation? Est-ce qu'elles sont justes en matière d'habitabilité? La plupart de ces normes, elles sont héritées du passé. Donc est-ce qu'elles sont encore valables aujourd'hui? Et est-ce qu'en fait, elles sont valables tout court?
0: Oui, parce qu'il y a ces normes également qui sont imposées.
2: Tout à fait. Donc je pense que là, il y a une vraie réflexion de fond à avoir, notamment par rapport aux normes d'isolation, qu'il faut absolument isoler tous les bâtiments jusqu'au dernier carat, ou est-ce qu'au contraire, il ne faut pas aussi tenter de modifier nos propres comportements par rapport à ces questions-là?
0: Et puis on pointe également dans l'ouvrage le collectif qui vient parfois pallier le manque d'investissement public, parce que cet engagement, il est architectural, mais il est sociétal aussi.
2: Oui, tout à fait. Et donc on voit fleurir de plus en plus de projets de logements collectifs, donc d'habitat groupé, etc., qui permettent de pallier finalement un manque de solidarité qui viendrait du public ou d'autres formes, notamment de la famille élargie par exemple. Et donc là, on se rend compte que pour des raisons économiques, les gens vont se rassembler pour produire du logement, et dans ces projets-là, on va voir naître de la mutualisation, de la solidarité, et c'est toute une série de choses qui serait sans doute une troisième voie entre aujourd'hui la production du logement privé et du logement public.
0: Créer de nouvelles formes d'habiter.
2: Ça, c'est très clair. Oui.
0: Et dans l'ouvrage, quels seraient vraiment des projets extrêmement emblématiques?
2: Il y a vraiment toute une gamme très très variée. Donc si je parle d'habitat groupé, on va voir apparaître des projets de très petite taille où c'est simplement, on va dire, une personne âgée qui va vivre avec ses enfants, mais donc avec toute une ingéniosité autour de ça, puisque une personne dans la soixantaine a sans doute accumulé peut-être plus d'argent et donc est capable d'investir dans un logement là où une jeune famille n'aura sans doute pas les fonds pour pouvoir construire un logement. Et ce qui est intéressant là-dedans, c'est que finalement, il y a vraiment un jeu de donnant-donnant. Donc d'un côté, un logement qui devient accessible, de l'autre côté, potentiellement, une aide au quotidien. Et puis il y a des projets d'ampleur plus grande, comme les projets qui sont construits par le Community Land Trust, par exemple, où là l'idée c'est de produire du logement collectif en accessibilité à des personnes qui aujourd'hui auraient plutôt droit à du logement social. Avec chaque fois un projet collectif derrière ça, une salle partagée qui serait partagée par les habitants et par une association ou par un organisme propre au quartier. Donc il y a comme ça toute une série de projets qui naissent sur cette base-là.
0: On est loin du geste architectural des décennies précédentes.
2: Ah oui, s'il vous plaît, ne me parlez plus de geste architectural. Aujourd'hui, je pense que ce qui est intéressant, et c'est un
0: message... C'est la sobriété.
2: C'est la sobriété, mais pas que ça. Je pense que c'est aussi une conscientisation des architectes que la question de la signature, elle n'est pas tellement importante, que finalement, une architecture qui est non signée et qui est d'abord mise au profit des usagers, mais c'est ça le cœur de notre métier.
0: Le lien social.
2: Le lien social, c'est primordial, oui.
0: Merci Gérald Ledent.
2: Avec plaisir.
0: L'inventaire hashtag 5 dépasse en fait le cadre de l'édition du livre et propose un film également qui est produit donc par l'ICA, l'architecture que nous sommes. Vous êtes la réalisatrice Karine Dana et vous êtes architecte de formation, vous êtes journaliste indépendante. Comment vous présentez ?
3: Comment je me présente ? Comme architecte. Donc c'est un regard d'architecte que je défends en tant que vidéaste.
0: Et documentariste.
3: Et documentariste.
0: Le titre du film, L'architecture que nous sommes.
3: Nous sommes faits d'architecture, nous sommes l'architecture. Je pense vraiment que l'habitant et le lieu, c'est la même matière et qu'on doit absolument les rendre indissociables. Donc quand on évoquait la question de causa vitale, et pendant longtemps on a pensé que l'architecture c'était causa mentale, ça a été beaucoup ce qui apportait l'architecture aujourd'hui. Et je pense qu'aujourd'hui on peut ouvrir ce champ au vital, parce que les habitants, et là je parle de tous les programmes, font les lieux, font vibrer l'architecture. Sans eux, il n'y a pas de lieu en fait.
0: Nous sommes façonnés par l'architecture, oui. nous créons l'architecture.
3: Nous créons l'architecture, elle nous transforme, on la transforme. C'est des affinités qui sont très difficiles, moi que j'ai cherché à capter, mais qui sont très douces.
0: Et nous sommes bercés par les lieux, par les personnes, les usagers, sans véritable fil narratif. Et pourtant, on est captivé par ce qui agit, les murs, les sols, l'environnement.
3: Oui, c'est ça. C'est-à-dire qu'il faut accepter ces silences. Donc, on est dans un film lent. Le temps, c'est l'espace. Donc, c'est la même chose. On doit rentrer dedans et apprendre à voir un lieu, à écouter un lieu par les personnes et par les vides. Donc, c'est des choses qui n'appartiennent pas qu'aux architectes. Ça appartient à tout le monde. Le vide, c'est comme l'eau, c'est comme la terre. C'est aussi essentiel que ça, l'espace. Et c'est trop relégué à des choses... soit qui appartiennent aux financiers ou soit qui appartiennent au luxe ou à des gens qui peuvent se permettre. Non, ça nous appartient, l'espace, et on le fabrique. C'est une matière qui est dans l'air, l'espace.
0: les espaces privés, on assiste à un repas de famille dans un appartement à la période de Noël, mais espace public également, le boulodrome de Saint-Gilles. Tous les lieux sont des lieux de mémoire.
3: Oui, tous les lieux sont les lieux de mémoire et c'est une mémoire sociale, une mémoire de gestes. C'est un imaginaire très, très, très puissant, en fait, que je voudrais qu'on commence à regarder.
0: Karine Dana, le film propose une immersion dans 10 projets présentés dans l'ouvrage. Quels sont ces 10 projets ? Quelques-uns de mémoire.
3: Donc, c'est difficile de ne pas tous les citer.
0: Il y a le Villard.
3: Oui, on a un théâtre, on a un centre de loisirs pour tout le monde.
0: Des écoles.
3: On a des écoles, une école verticale, qui est d'ailleurs juste à côté de nous.
0: Qui est donc l'école du Seria.
3: L'école du Seria. On a une école spécialisée à Templeuve. Il y a toutes sortes de niveaux d'urgence qui permettent d'abriter les personnes qui sont concernées par ces lieux-là. On a du logement social, on a des programmes donc à forte portée sociale et collective. Et on voit aussi comment les gens dans ces programmes-là arrivent à avoir des attitudes et à avoir des rapports intimes. Ils cherchent cette intimité dans les lieux, dans le boulodrome. On le voit clairement, comment les rebords servent d'endroit pour discuter, comment toute l'architecture, quand on commence à la décrypter, à la définir, permet de nous aider à parler, permet de nous aider à vivre ensemble par les postures, les gestes qu'elle nous permet de faire. C'est en ça qu'elle nous accompagne, en fait. Mais on ne s'en rend pas compte.
0: L'architecture rend libre.
3: J'espère. C'est le but de l'architecture, le but infime, le but suprême de l'architecture, de rendre libre, j'espère, un peu libre ou plus libre.
0: J'aime beaucoup cette question qui est posée dans le film. Est-ce que les lieux et les gens vont s'entendre ?
3: Ça, c'est la vraie question. On ne sait jamais à l'avance. En fait, c'est une question très énigmatique. Et ça dépend des gens, ça dépend des lieux. Mais je pense qu'il y a une affinité particulière qui est comme un film caché, comme un espace caché partout où on va. Toute la journée, je pense qu'il y a cette quête d'entente, d'affinité qu'on a avec un sol, un mur, un rebord, qu'on appelle architecture, qu'on appelle espace. Mais il y a cette quête-là qu'on a en arrière-plan, voilà, dans nos têtes, mais on ne sait pas si ça marche. Mais on le sent, en tout cas, quand on sent bien. Il y a quand même des petits signaux, on va dire.
0: L'architecture que nous sommes, Karine Dana, merci beaucoup.
3: Merci beaucoup à vous et merci à Lika et à toute l'équipe pour cette production.
0: Et on peut voir votre film.
3: Oui, on peut le voir sur mon site internet, karinedana.eu.
0: Et découvrez ce bel ouvrage, Inventaire #5, quand l'architecture s'engage, édité par la cellule architecture de la Fédération Wallonie-Bruxelles. 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Réalisation Pascal Goffaut.

0: Il est 4 heures.
1: Bonne nuit à tous, Julie Buron pour ces informations. Les mauvaises nouvelles s'accumulent pour le gouvernement fédéral. Vendredi, la Banque nationale a tiré la sonnette d'alarme. Malgré les réformes adoptées par l'équipe de Weaver, réforme des pensions et du chômage notamment, le déficit belge continue de se creuser à quasi 6% du PIB d'ici 2029. Pour le gouverneur de la Banque nationale, il faudrait le réduire à 4% pour que la situation reste contrôlable, ce qui veut dire que le gouvernement fédéral devrait chercher quelque 14 milliards en 2 ans. L'école communale de Buzet, en province de Namur, va être désinfectée après la vague de troubles gastro-intestinaux qui a démarré mercredi en fin de journée. Le nombre d'enfants ayant rapporté des vomissements, diarrhées, douleurs abdominales et nausées est passé de 80 à près de 100 depuis vendredi. C'est donc un peu plus de la moitié de l'établissement qui est concerné. Dans un premier temps, c'est la consommation d'eau du robinet qui a été suspectée. Des analyses ont été menées par la Société Wallonne des Eaux, mais n'ont révélé aucune anomalie jusqu'à présent. D'autres vont toutefois encore être effectuées. Sur recommandation de l'AVIC, l'Agence pour une vie de qualité, des prélèvements de vomi devraient également être réalisés auprès d'enfants symptomatiques. L'Iran a annoncé pouvoir signer les grandes lignes d'un accord de paix avec les États-Unis dans les prochains jours, mais a rejeté l'idée des médiateurs pakistanais pour qui cette signature pourrait intervenir dans les 24 prochaines heures. De son côté, Donald Trump a enfoncé le clou sur les réseaux sociaux, affirmant qu'un accord serait signé ce dimanche. Il a aussi affirmé que les États-Unis iraient, une fois le calme revenu, chercher en Iran l'uranium enrichi. George Russell partira en pole position demain au Grand Prix de Catalogne, 7e manche sur 22 de la saison de Formule 1. Cette pole, il l'a décrochée après avoir dominé les qualifications ce samedi sur le circuit de Barcelona-Catalunya. Le Britannique, qui a décroché la 10e pole de sa carrière, la 3e cette saison, a devancé son compatriote Lewis Hamilton et son coéquipier italien Kimi Antonelli, qui est leader du championnat du monde. C'est tout pour ces informations. Merci de nous écouter.
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3: Les fruits de saison, l'art de bien les choisir. Le risotto dans les secrets d'un grand classique italien. Enfin, les aliments secs ont 6 mécans. C'est votre très joli menu du jour pour ouvrir ce week-end. Bonjour à tous. Bonjour Carlo.
4: Bonjour Sophie.
3: Vous
4: bonjour
3: allez bien
4: à tous. Oui, très très bien, je vous remercie.
3: Oui, bon. Comment choisir un ananas parfaitement mûr? Reconnaître un melon gorgé de soleil? Vous aimez bien palper, ça ne m'étonne pas de vous.
4: Non, les fruits, voilà.
3: Ou une pêche à son meilleur, comment remplir notre petit panier de saison? Souvent on hésite, est-ce qu'on doit acheter ce fruit-là? Est-ce qu'il est bien à son apogée? Eh bien ce matin, Carlo, vous nous donnez quelques conseils pour...
4: Ça va être du lourd.
3: Du très
4: comme
3: très
4: un melon mûr.
3: Exactement, crémeux, élégant, infiniment gourmand. Le risotto est l'un des grands emblèmes de la cuisine italienne, pourtant sa réussite, tenez-le vous pour dit, tient à une succession de gestes très précis. Ce matin, un grand chef avec nous, un Sicilien pur jus, Giovanni Bruno.
5: Bonjour tout le monde.
3: Tout à poste?
5: Tout à poste.
3: Oui, alors on le rappelle, le chef du restaurant Senzano, mais vous êtes un fou passionné du risotto à la maison, au restaurant, de toutes les manières. Et aujourd'hui, vous nous emmenez à la découverte avec les tours de main pour ne pas se louper.
5: Oui.
3: On fait comme ça, Giovanni?
5: Oui. Il faudrait avoir une cuisine, faire une démo.
3: Oh, on a demandé à notre administrateur général, c'est dans les clous, on aura peut-être ça dans nos futurs studios. Donc c'est vous qui vous y collez, chef Giovanni Bruno. Et puis, Carlo, bien avant l'ère de la surgélation, nos grands-mères maîtrisaient déjà l'art de conserver les aliments grâce au séchage. Aujourd'hui, cette technique ancestrale connaît un véritable renouveau. Champignons, algues, légumes, fruits déshydratés trouvent une place de choix dans les rayons. Alors comment les utiliser? Dans quelles recettes? Avec nous ce matin, Lynn Couvreur. Bonjour Lynn.
6: Bonjour.
3: Habituée de l'émission, autrice, vous nous revenez en librairie avec ce très joli ouvrage que je montre ici à antenne si vous êtes branché sur Ovio. Ça s'appelle « Sec et gourmand », publié aux éditions Racine. Vous êtes venue ce matin, Lynn, avec un beurre aux algues.
6: Tout à fait.
3: Et une petite rillette.
6: Tout à fait, pour que ce soit les vacances avant l'heure. En fait.
3: Voilà. Tout ça jusqu'à midi, les amis. Vos questions, vos réactions via courriel bientôt à table @rtbf.be. Amélie Courtin à la réalisation, Stéphane Delougne à la production, Alexandra Vassen à la programmation musicale. Bientôt à table, les amis, c'est reparti jusqu'à midi.
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3: Carlo, l'art de bien choisir nos beaux fruits de saison. Maturité, sucrosité, désormais, nous ne croquerons que dans du bon, du très très bon.
4: Ah, un fruit mûr, comme nous tous d'ailleurs, mais surtout comme le disait Pierre Desproges, mûr c'est juste avant pourri. Donc il faut viser, et déjà, il y a quand même une chose à savoir, à rappeler plutôt, je pense que beaucoup d'entre nous qui nous écoutent le savent, avant de partir à la recherche des fruits mûrs, il faut savoir qu'au niveau de la maturité, les fruits se divisent en deux. Les fruits qui, une fois décrochés de la plante, de la tige, de l'arbre, continuent à mûrir, ce sont les fruits, attention, climactériques, et les autres qui ne mûrissent plus et qui sont donc... Non, climactérique, je vois que tout le monde me...
3: Ah, mais oui, on est scotché. Mais donc, dans les climatériques, on a quoi? Les pommes?
4: Alors, on a les pommes, oui, qui continuent à mûrir, les bananes, les mangues, les poires, les kiwis, les avocats, évidemment, et les pêches, et certains melons, pas tous, les tomates, les abricots, et il y en a d'autres encore. Et donc, il est nécessaire, ceux-là, de les surveiller, parce que sinon, ils vont être trop mûrs, hein, si on attend trop, et ça risque de pourrir, on l'a déjà dit. Les non-climactériques... Les fraises, les agrumes, les cerises, l'ananas, la pastèque, tout cela cesse de mûrir après récolte. La qualité, donc, ou en tout cas le mûrissement, ne s'améliore pas une fois cueilli. Ces fruits ne mûrissent plus, on l'avait déjà dit. Et puis, une autre info tout de suite, là, quand même, à tenir en compte avant d'aller plus loin. J'ai dit tout à l'heure qu'il faut palper. En fait, il faut, oui, y aller au toucher, mais ne palpez pas à pleine main les fruits au marché. Ça énerve les commerçants, ils ont bien raison, parce que vous faites des micro-blessures sur le fruit, et donc ça devient inconsommable, parce qu'à l'endroit où on l'a fait, ça pourrit, notamment par exemple les tomates, parce que quand on a la chance d'avoir des tomates mûres sur les marchés, c'est dommage de les abîmer. Donc, climactérique ou pas, de toute façon, c'est bon quand c'est mûr, donc essayons de donner quelques indications utiles pour déceler la maturité d'un fruit. Donc, peu importe son statut, sachant que, normalement, c'est meilleur quand c'est mûr. Sauf, c'est vrai que Giovanni va probablement pas me contredire, en Italie, on aimait bien, un peu moins maintenant, les tomates vertes pour salade. Hein. On voyait beaucoup ça, on voit moins maintenant. Et puis, au Danemark, on m'a déjà dit que certains mangent les fraises vertes. Alors, quels sont les indices qui permettent de reconnaître un fruit mûr?
3: Déjà,
4: mûr. Alors, la couleur qui doit être homogène, hein, dépourvue de zones vertes. J'ai déjà dit, le problème c'est que je vais dire plusieurs fois le toucher en même temps de ne pas y toucher. Donc toucher avec respect, soft, un fruit mûr, normalement c'est un petit peu souple, mais quand même encore un peu ferme. Et pour les fruits à noyaux, vous savez, déjà il y a une constante. Vous achetez en grande surface... En saison, là on n'y est pas tout à fait, mais même plus tard en saison, des nectarines, des pêches, des abricots, c'est jamais mûr. On peut jouer au ping-pong avec, donc, et sachant que c'est des fruits ne s'amélioreront pas parce qu'ils sont en général trop durs, il faudra déceler ailleurs, en grande surface.
3: Je suis tout à fait d'accord avec vous. Moi, quand je vois sur les nectarines et les pêches corses, on a déjà des trucs très, très...
4: Mais oui, mûres. Mais en grande surface?
3: Ah non, il faut aller chez le primeur.
4: Vous êtes d'accord avec moi?
3: Ah oui, d'accord, je suis d'accord.
4: En fait, vous êtes... Mais je ne suis pas d'accord avec vous.
3: Dans
4: les supermarchés, c'est pas mûr, c'est ce que je venais de dire.
3: Oubliez, je n'ai rien dit.
4: Non, Sophie, jamais, je pourrais vous oublier, vous êtes dans mon cœur à jamais. Alors, il y a une légère ride autour du pédoncule. Ça, c'est quand même un signe de maturité. Ça évite de tripoter. Et alors, les agrumes, on peut les peser. Ce qui indique une forte teneur en jus. C'est pas maintenant la saison des agrumes, sauf les citrons, puisque les citrons, n'est-ce pas, Giovanni le Sicilien, toute l'année. Alors, il y a des signes spécifiques de maturité. Je ne le savais pas, c'est vous qui me l'avez appris, Sophie. Pour l'ananas, on peut tirer doucement sur une feuille. Si ça vient, mais là aussi, n'épluchez pas tous les ananas, vous risquez de vous faire des amis. C'est prêt à être consommé. La lourdeur aussi.
3: Ouais, c'est ça.
4: Alors, pour le melon, quelle histoire, choisir le melon. Mettez pas votre nez avec votre morve sur tous les melons du commerçant.
3: C'est pourtant ce qu'on fait.
4: Là aussi, si ça se craquelle autour du pédoncule, si la tige a l'air de se détacher facilement, il y a des chances. Après, le melon, c'est une véritable loterie. Voilà. Ouais. Alors,
5: Le pastèque.
4: Comment ?
5: La pastèque.
4: La pastèque, oui. C'est aussi une véritable loterie entre la farine, etc.
3: Oui, mais la pastèque, on m'a souvent dit que s'il n'était pas tout à fait vert, qu'il y avait des petites zones un peu plus claires, c'est qu'il était bon. Mieux.
4: Voilà. Je trouve que...
5: À Sicile, ils sont tous là... Toc, toc, toc, il toque, mais je ne sais pas quelle leçon qui va dire qu'il est mûr.
4: Ouais, voilà. Et pourtant, tu viens d'une région pastèque, mon cher Giovanni. Ouais.
5: Hein, comment ?
4: Tu viens d'une raison, une région plutôt pastèque.
5: Ah oui, moi, c'est à gogo. Le melon ouais. aussi, hein, ouais. Cantaloupe, et voilà.
4: C'est le melon cantaloupe qui est le melon orange.
5: Orange, et puis le blanc aussi, on a chez nous.
4: Vous avez aussi le blanc, tout
5: avec
4: la réticulé.
5: Oui, qui est vert à l'extérieur.
4: Voilà. Alors, est-ce qu'on peut maîtriser la maturation chez soi ? Alors, oui, vous savez que c'est l'éthylène, c'est une substance qui est contenue dans ces fruits qui accentue la maturité, la maturation plutôt. Donc, une banane qui est riche en éthylène, on pourrait la glisser avec quelques fruits qui continuent à mûrir. Attention, parce que ça peut vite partir en sucette. Surtout l'été. On dit toujours que... il faut pas mettre, c'est vrai, si vous mettez une banane au frigo, si vous mettez une tomate au frigo, on stoppe le goût et c'est parfois irrécupérable. Après, quand c'est l'été, qu'on est en Méditerranée, ça peut aussi devenir un nuage de mouchettes, hein. Donc, voilà. Donc, il faut quand même faire un peu attention. Donc, c'est vrai que j'ai dit, les ennemis des fruits, c'est les palpations trop appuyées, on l'a dit trois fois. Le frigo, hein, sauf si effectivement on veut enrayer le dérapage, mais, le frigo, effectivement, souvent, ça altère le goût définitivement. Ouais. C'est comme pour le camembert. Là aussi, il faut le palper pour savoir s'il est mûr ou pas.
3: Vous avez de belles fraises, vous les mangez rapidement. Mais
4: les fraises, elles ne mûrissent pas. Il faut les acheter à point, bien rouges, sucrées, et surtout que ça sente la fraise. Mais la fraise, en effet, le frigo là, lui fait beaucoup de mal.
3: Pas mal de réactions. Christine qui nous dit « Moi, je suis ébahie de voir la piètre qualité, effectivement, des fruits vendus en hypermarché, des pêches sans goût, des melons. » Elle s'est essayée avec un melon la semaine dernière qui n'avait strictement aucun goût.
4: Alors, c'est un peu tôt pour le moment, mais la meilleure façon de lutter contre la mauvaise qualité des fruits dans les supermarchés, c'est de ne pas acheter des fruits pas mûrs. Quand on arrête la demande, l'offre arrête aussi. Voilà, c'est que si on a des fruits pas mûrs, c'est qu'on a des clients pour les acheter.
3: Au panier citoyen. Non, mais c'est vrai.
4: Chacun fait ce qu'il veut, mais...
3: Vous êtes d'accord, Giovanni, quand vous proposez des fruits dans vos desserts, il y a une exigence sur la maturité, le sucre dans les fruits, quand même.
5: Ben oui, on doit les respecter, parce que si tu annonces une fraise, tu donnes une fraise qui goûte la fraise.
3: C'est ça.
5: Le pastèque, tout. Au fait, nous, on doit faire... Dans nos restaurants, on doit faire attention à la saison, ce qu'il vient de dire. C'est pas la peine de l'annoncer plus tôt ou très tard. Sauf quand le temps n'est pas au rendez-vous et que parfois ça retarde un peu, mais c'est minime. Mais je veux dire, l'acidité, le sucre dans un fruit, c'est très important.
4: Et alors, quand même, si par hasard on a acheté des fruits pas mûrs, parce qu'on ne va pas stigmatiser, on fait tous des achats parfois pas terribles, il y a un truc qui sauve le fruit pas mûr, c'est la cuisson. C'est un melon qui n'est pas mûr, en compote, avec une cuillère de miel à la fin, ça peut devenir très très bon. Idem, une pêche, qu'on défait les oreillons en deux, et on les fait rôtir à l'huile d'olive face contre terre.
5: Ouais, ouais.
4: Hein, gueule en terre bleue, et ça, donc, comment dire, ça sauve l'affaire.
3: Ça parle à Aline Couvreur, vous êtes une grande experte de la cuisine végétale, notamment. Quand on vous parle de fruits, d'abord, vous choisissez des fruits qui ont de la gueule, mais sinon, effectivement, l'idée de les cuire, de les
6: tout à fait.
3: Ajouter du sucre.
6: Oui, tout à fait. Alors, ajouter du sucre ou pas, parce que
4: concentrer le sucre.
6: Concentrer le sucre. Et je dois dire qu'une des choses que j'aime particulièrement dans le fruit, c'est le sucre. Mais c'est aussi l'acidité, hein, vous le disiez. Ouais. Et quelquefois, il vaut mieux, du coup, quand on cuisine un fruit, qu'il ne soit pas trop mûr. D'une part pour qu'il se tienne, et ensuite pour pouvoir profiter de son acidité.
3: Voilà les amis, c'est samedi. Si on filait au marché, soyez exigeants, mangez du bon. C'est ça le sens du
4: Les fraises, elles sont bien là.
3: Voilà, exactement. Un peu de musique à 16h, à 11h17 avec Thundercat, She Knows Too Much. On se retrouve juste après pour vous parler risotti.
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0: Pour parler du risotto, il nous faut, Carlo, quitter un instant les fourneaux et remonter plusieurs siècles en arrière dans les immenses plaines de Lombardie et du Piémont. C'est là que la culture du riz va s'implanter dès le 15e siècle, avant de transformer durablement toute une région, des terres marécageuses, des systèmes d'irrigation, que l'on doit aussi, notamment, vous le saviez sans doute, Carlo, à Léonard de Vinci.
1: Non, je ne le savais pas, vous l'apprenez, mais vous savez, le gai savoir, on est toujours...
0: C'est sur la première que ça se passe. Et puis, voilà. Ce qu'on vient d'entendre, c'est un extrait d'un film qui date de 1949, réalisé par Giuseppe Di Santi, Riso Amaro. On y entend les mandines, et ce sont des femmes qui ont véritablement marqué l'histoire italienne et l'histoire de la riziculture. On est au 20e, elles arrivent donc dans la plaine du Pô par milliers, elles sont jeunes, elles sont souvent sans mari, elles vont travailler dans les rizières, elles vont arracher les mauvaises herbes, elles vont émonder les émondeuses, si vous voulez, elles vont émonder ces rizières, elles vont travailler dans des conditions terrible, sous l'autorité de contremaîtres, elles sont vraiment, on peut le dire, exploitées. Et pour se donner du courage, ces femmes vont chanter. Elles vont donner des chants qui vont donner naissance à des combats ouvriers, syndicaux et des mouvements féministes. Et donc, c'était ça aussi, cette petite page d'histoire autour du riz
1: Sophie,
0: italien.
1: Vous l'avez fait avec brio et maîtrise.
0: C'est dingue. Oh, c'est fou. Bon, voilà pour la petite
1: page. Bien, maintenant qu'on s'en a le riz.
0: Et donc, on les appelle ces femmes les mandines.
1: Oui, avec Silvana Mangano, évidemment, dans le rôle
0: exactement,
1: de ce magnifique film.
0: Magnifique, quelle belle femme. Et puis, il faut aussi savoir que le fameux chant antifasciste Bella Ciao, Giovanni Bruno, a été inspiré des chants de ces femmes dans les rizières. Voilà. Maintenant, parlons de la cuisine du risotto. Un emblème dans la cuisine italienne. Alors, ce sont des riz. Il y a pas mal de riz qu'on peut utiliser, Giovanni Bruno, pour réaliser un risotto. Faut savoir d'ailleurs que l'Italie est le plus gros producteur européen de ce type de riz. Alors, on entend le Carnaroli, l'Arborio, le Vialone Nano. C'est quoi la différence entre tous ces riz, chef?
2: Mais ces riz, oui, quand tu dis grand producteur de riz, quand tu vois la Chine, ça fait peur, et puis tu dis que c'est l'Italie qui fait tellement de riz. Mais ils ont, c'est des coopératives, parce
0: que
2: une famille, par exemple, qui fait du riz, achète du riz ailleurs, mais ils ont un cahier de charge. Donc c'est ça qui tient la route pour certains qui ont des grandes marques, avec un label bien connu, font attention.
0: Mais donc, ça veut dire que ces grandes marques, elles utilisent un riz italien ou pas?
2: Un riz italien.
0: Oui, c'est ça.
2: Par exemple, tu dois faire une riserva, qui est un riz qui est tenu plus ou moins un an dans les cuves et tout ça. Mais sur 100 grammes de riz, ils en sélectionnent que 20 grammes.
1: Oui, ça, c'est pour les riz tout à fait sélectionnés.
2: Riserva.
1: Et qu'on laisse reposer. Hein,
2: tout à fait.
1: Qu'on laisse quelque part vieillir. Il ne s'agit pas de mûrissement, parce que le riz est décortiqué.
2: Je crois qu'il est
1: blanchi avant le...
2: Il est déjà blanchi, mais il choisit les meilleurs grains.
1: Oui.
2: C'est ça. Et donc, pour
1: les meilleurs. Alors, c'est une question de terroir ou c'est une question de...
2: Non, c'est une question de qualité de riz.
1: Donc, il y a un triage. On peut trier le riz.
2: Et on peut trier le riz. D'ailleurs, pourquoi tu as l'Arborio et Vialone Nano, qui déjà a dit son nom, et le Carnaroli, qui est le plus exploité.
0: Oui,
2: mais il y en a qui... Arborio pour les risottos, c'est l'idéal.
0: Mm-hmm.
2: Pourquoi? Le Carnaroli, c'est un long riz fin.
0: Oui.
2: L'Arborio, il est plus ovale.
0: Oui, c'est ça, oui.
2: Le plus rond, c'est le Vialone Nano.
0: C'est ça.
2: Tu vois? Et évidemment, ça ne s'arrête pas là. Il y a encore le riz noir, riso venere. Hein? Et puis, tu as le rouge aussi. Donc, il y a cinq typologies.
0: Oui. Mais ce n'est pas la même famille de riz.
1: Le noir et le rouge, non.
0: Oui.
1: Mais en revanche, Giovanni, j'espère que tu seras d'accord, les riz, les Vialone et le Carnaroli et l'Arborio sont tous issus de la même famille, qui sont les riz japonica.
0: Voilà.
1: Et donc, riz japonica, qui est d'ailleurs le riz, les riz qui sont employés en Chine, qui sont cultivés en Chine, qui sont communs. Alors, il y a plein de variétés, de sous-variétés, d'infra-variétés, mais qui ont la particularité, tous, de relâcher beaucoup d'amidon. Alors, dans la cuisine, cuisine asiatique,
2: c'est on l'enlève,
1: on l'enlève, on le lave, voilà, on le lave, on polie le riz quand il s'agit de faire du saké d'ailleurs, mais c'est toujours des riz un peu de la même famille. Et en revanche, en Italie, évidemment, cet amidon va être très important. Mais on est quand même, comme le bomba espagnol ou certains riz de Camargue, on est dans la famille des riz ronds qui relâchent de l'amidon, parce que ça, Giovanni, tu vas nous l'expliquer, mais l'amidon est un des ingrédients les plus importants du risotto.
0: Juste pour signaler qu'on a pas mal d'auditeurs, notamment Juan, qui nous dit en Espagne, on a un équivalent d'un risotto, ça c'est l'arroz meloso.

0: vendu en hypermarché comme le plus qualitatif.
1: Oui.
0: C'est ça,
1: c'est
0: donc
1: qu'on trouve,
0: on peut aller...
1: Même des grandes maisons, ils ont des petits riz qui sont abordables, évidemment, oui. Que par la sélection de leurs grains qui sont cassés ou quoi, on fait des paquets, donc on achète du riz à bon marché, je veux dire, le prix que ça coûte.
0: Parce que,
1: comme tu dis, ces risailles, il fallait le faire, ils étaient penchés en avant pour... Arraché. 8 heures de l'affilée, je ne vois pas qui tient comme ça. Hein.
0: Mathias nous envoie un message. Les grands riz de très grandes marques qu'on trouve en supermarché sont-ils moins qualitatifs que des petites productions qu'on trouverait en épicerie fine?
2: Oui.
0: Carlo.
2: Oui.
0: Pourquoi, d'après vous?
2: Mais,
1: marketing.
0: Mais c'est une histoire de sélection.
2: C'est une histoire de sélection, de terroir. Alors, j'ai eu la chance d'aller au salon de Taste en février à Florence. Et on a goûté des riz, ou plutôt, on a pris des échantillons de riz qu'on a goûté ensuite chez nous. Rien à faire. Il y a le goût, il y a la texture. Et c'est vrai que, alors, ça devient cher. Hein, c'est plus cher que les pâtes au kilo. Des riz de très grande qualité. C'est normal. Il y a plus de travail. Moins d'industrialisation, même s'il y en a. Mais le rendu au niveau du goût, il n'y a pas ce goût poussière, parfois, enfin, il y a une différence. Après, quand on fait je parle à un restaurateur ici, quand on fait le food cost assiette, le coût assiette, même avec un riz très haut de gamme, ça coûte moins cher que de manger du filet pur. Hein.
0: Donc, oui, non, bien sûr.
2: Voilà.
1: Oui,
2: mais je ne sais pas si tu es d'accord avec moi, Giovanni,
1: oui,
2: sur la différence de qualité.
1: La qualité des riz, on le sent. Parce que bon, tu es averti, comme moi, évidemment, quand on goûte, on sait, on voit la différence d'un riz qualitatif. Tu prends des grandes moites, des grandes marques qui sont partout aussi dans les épiceries fines. C'est un choix de vie, mais prendre 15 euros pour un riz et tu peux en acheter un à 8, tu fais la différence.
0: Oui, c'est ça. Mais donc, la différence se situe peut-être au niveau de la sélection des grains. On ne prend que l'excellence.
1: C'est toujours ce que j'ai dit au départ. Donc,
2: vous savez que le riz a été un petit peu stigmatisé maintenant, stigmatisé à raison pour la présence de métaux lourds, notamment l'arsenic. Le problème, c'est que ça nous pose un problème pour les amateurs de risotto, c'est qu'il faudrait le rincer pour l'enlever. C'est un peu mieux. Le bio n'est pas la seule solution parce que l'arsenic il vient de plus loin que ça, mais effectivement souvent des riz biologiques seront quand même une garantie de au final quand même moins de saloperies dans le produit fini.
1: Oui, voilà. Et rincer le riz, ça fait un peu la japonaise, le chinois, on rince pas le riz, il faut le toaster cru, et si tu le mets dans l'eau, la tostatura, c'est pas possible.
0: C'est ça,
1: Il est trempé.
0: Oui, donc tremper le riz, enfin le rincer permet d'enlever les résidus.
1: Mais quand tu toastes, tu enlèves certaines parties, des particules non, mauvaises.
0: Alors justement, Mario, Gilbert, Michel, Marcella veulent tout savoir sur... les étapes d'un bon risotto. Alors, vous venez de parler de la tostature.
1: Hein,
0: donc, ça veut dire que quand on choisit un bon riz, on a une sauteuse. Dans quoi on le met d'abord?
1: Une sauteuse assez large. Voilà, tout dépend de la quantité, tout à fait. Hein.
0: C'est ça. Donc, la première étape, chef Giovanni Bruno, c'est de mettre ce riz dans une matière grasse.
1: La tostatura, c'est en matière grasse.
2: Ah, c'est nouveau, ça. Il faut vous nous expliquer, Giovanni.
0: Mais qu'est-ce que c'est que cette histoire?
2: Oui, mais c'est une tendance récente, alors il faut nous expliquer.
1: Oui, parce qu'au fait, il faut aller très vite. Une casserole bien chaude, tu verses le riz et tu commences à tuiller vivement.
0: On le torréfie comme ça.
1: Exactement. Parce que si tu arrêtes, tu brûles, tu crames déjà avant d'arriver à la phase finale. Et alors, ce que je m'apercevais aussi avant, qu'on mettait les oignons pour donner un goût, parce que c'était à ce moment-là avec de l'huile d'olive, les oignons, ça cramait les oignons.
2: Ouais. Après, t'as des petites taches. Tu dois les ramasser un par un.
1: Voilà, un qui essayait comme moi.
0: OK.
1: Et donc, tu devais enlever tous ces trucs qui sont désagréables, parce que brûler,
2: c'est amer.
1: Voilà. Et donc, je toaste vivement en enlevant du feu et j'enlève, et tu attends. En fait, il saute, il sautille un peu.
2: C'est des pop-corns.
1: Oui,
2: Ça ne
1: brunit pas.
0: Okay.
1: Ça ne brunit pas. Il faut aller très vite à ce moment-là. Donc. Alors, pour les oignons, moi je le fais avec de l'huile d'olive,
0: d'accord.
1: Petite noisette de beurre. Pourquoi? Pour gérer, pour gérer la température. Parce que l'huile d'olive crème, le beurre, il va à noisette.
0: C'est ça.
1: Et tu n'arrives pas à ce fondant d'oignon. Il faut un fondant d'oignon. C'est important. Donc, ça te fait
0: à part.
1: Une fois que tu as fini, l'idéal, que tout le monde m'écoute, une louche de riz, trois louches de bouillon ou de l'eau. Parce que le riz à l'eau Carlo.

0: tu sais, c'est là que tu goûtes le riz.
1: Que tu goûtes le riz et que tu goûtes les ingrédients qu'on va rajouter après.
0: Moi, c'est souvent l'eau. Souvent.
2: Bon, mais alors, attendez, vous parlez du bouillon. Il s'agit d'un bouillon, d'un vrai bon bouillot.
1: Non, de l'eau. Parfois.
0: De l'eau, de parfois.
2: De l'eau, mais de l'eau, vous mettez quelque chose, un peu d'herbe.
0: Rien du tout.
2: Mais vous êtes un grand fou, chef.
0: Non, oui,
2: non seulement il ne fait pas de statour dans
0: c'est pour ça que vous m'avez invité.
1: Non, mais il y a des risottis, oui, même chez toi, par exemple, des risottis de poisson.
0: Alors,
1: on mettra un fumet de poisson.
0: Ça dépend, qu'est-ce que je fais.
2: Ah.
0: La raison de dire ça, si je veux donner le goût du riz sur une recette, je mets l'eau. Si je travaille avec fond végétal, poisson, viande, tout, volaille et tout ce qui s'ensuit, alors ça devient parce qu'il y a un rajout d'un ingrédient qui va être abîmé avec la volaille.
2: Oui, donc ça va donner un goût différent. On ne va pas garder le goût du riz à 100%. Mais c'est incroyable ce qu'on apprend dans cette émission.
1: Alors, j'ai juste une question, Giovanni, c'est qu'entre-temps, on a dit qu'on faisait les oignons à part. Ils arrivent quand?
0: Alors,
1: dans cette nouvelle, dans ce risotto 2.0, qui est très pratiqué en Italie chez les grands chefs. Hein,
0: oui. On le toast, une fois qu'on a fini, on jette le bouillon qu'on veut.
2: Oui. Hein,
0: et à ce moment-là, on intègre les oignons.
3: Okay.
0: Et
3: vont les oignons, et pas les échalotes.
1: Lise.
3: Ou bien échalotes, l'un ou l'autre.
0: Alors, moi je mets oignons rouges, échalotes. Ça,
3: on peut choisir.
0: Il y a des recettes classiques qu'on respecte avec le scalogno, donc
1: l'échalote.
0: Et puis le blanc que moi j'adore, parce que c'est doux.
1: Et alors, il y a quelque chose qui a sûrement déconcerté nos auditeurs très attentifs, c'est que vous avez dit, Giovanni, qu'il fallait ajouter donc une louche de riz égale trois louches de bouillon, mais surtout vous les mettez tout de suite. Vous ne faites pas le bouillon
2: au fur et à mesure.
1: Au fur et à mesure, vous.
0: Alors, ça, j'allais expliquer la façon que je fais moderne.
1: Alors 3.0.
2: Non, mais attendez, parce que vous parlez d'une louche de riz. Voilà, mettons, je suis pour 4 personnes. Disons que j'ai ma sauteuse là qui est bien garnie de mon riz. Est-ce que je mouille à hauteur ou pas pour qu'on comprenne un peu?
0: Quand tu toastes, tu rajoutes ton bouillon par rapport à la quantité de riz.
2: C'est ça.
0: Tes oignons, tu fais pastir en ébullition. Tu mets au minimum couvercle 14 minutes.
2: Mais quel rebelle ce chef.
0: Oui.
2: Carlos,
0: et tu ne touilles pas.
2: Mais moi j'ai jamais fait ça. Moi j'ai toujours mis de l'huile d'olive, j'ai toujours touillé pendant 20 minutes.
0: Lui il m'a vu faire donc.
2: Je sais, vous l'avez aussi dit, oui.
0: Et par contre, le classique, une fois que c'est toasté, tu mouilles et tu commences à tourner avec tes oignons et tout le reste et tu laisses là entre 35 et 45 minutes.
1: Giovanni, est-ce que ça vous arrive encore de faire le risotto comme on le faisait il y a 20 ou 30 ans
0: bien sûr.
1: En Italie? Mais et qu'est-ce qui va faire qu'un jour vous allez mettre le bouillon une fois fermé, attendre comme un riz pilaf et une autre fois vous allez dire je le fais comme maman ou papa faisait? Parce que c'est votre papa qui cuisinait dans le restaurant il y a 30 ans.
0: Oui. Par contre, oui, pour un Sicilien, faire des risottos, je crois que tous mes collègues du nord de l'Italie, ils n'avaient jamais vu ça. Parce que c'est quelque chose qui m'a fort intéressé de faire vraiment un risotto, à toute une identité, évidemment.
1: Qu'est-ce qui va faire qu'un matin, vous dites, je vais faire le risotto cèpe, comme on le faisait avant, plutôt que de faire ma méthode 2.0? Qu'est-ce qui va vous inspirer?
0: C'est parce que j'ai le temps et j'aime bien chipoter comme ça, traîner.
2: C'est l'humeur.
1: Il sera différent, mais le risotto classique, comme on le fait, c'est-à-dire que, comme vous l'avez dit, Sophie, on mouille d'abord à hauteur, on laisse réduire, on rajoute,
0: et on réduit,
1: touille.
0: Voilà.
1: Mais là aussi, il ne faut pas trop touiller, hein, même à l'ancienne, hein, parce que si on touille trop, on abîme les grains.
0: Oui.
1: Mais donc, ce risotto-là, il sera différent, mais il ne sera pas forcément moins bon.
0: Non, tu as dit tout. C'est en fait le résultat que je vous dis, ma façon 3.0, comme tu viens de dire. tu as le même résultat, pourquoi? Tu as le couvercle.
1: Oui.
0: Les arômes restent dedans.
1: Oui.
0: Il n'y a pas de vapeur qui part.
1: On va peut-être préciser un truc, c'est le ratio. Il est très important que je soumets ça à Giovanni, hein, que le ratio entre la quantité de riz et la taille de la casserole soit respecté. Parce que si le riz s'étale trop, alors on a une évaporation trop rapide. Hein, et donc, ça doit être. Il faut une belle épaisseur de riz dans la casserole, quitte à arriver en fin de cuisson où on est aux deux tiers de la casserole qui est occupée par le risotto. Je ne sais pas si vous êtes d'accord.
0: Mais tu as raison de soulever le problème, parce que souvent, on prend une casserole qui n'est pas adéquate à ce que tu fais. Ou trop haute.
1: Ce n'est pas une paella. Hein.
0: Non, Non.
1: Oui, c'est on adore la paella, ah mais oui, c'est pas une paella.
2: Oui. Mais il y a aujourd'hui même des
0: respect
2: sauteuses.
0: Respect pour mes amis espagnols, j'adore ça. Ça c'est,
2: mais c'est vrai qu'aujourd'hui, il y a même les petites sauteuses...
0: Oui, qui vendent pour la maison.
2: Pour les petites sauteuses à risotto, les vraiment... Les...
1: Ah oui, non, mais, oui, mais ça, c'est, on nous voit un peu de marketing aussi, mais c'est une bonne sauteuse à forte conduction, voilà. C'est-à-dire quelque chose avec une belle semelle, et mieux encore, avec un sandwich inox aluminium qui remonte jusqu'au
3: haut. Voilà, jusqu'en haut.
1: On a... ouais. La ah, même que... qui sert à faire la béarnaise
3: et le sabayon.
1: Et le sabayon et le caramel. Ouais. Eh bien, on va avoir une conduction partout et on évitera le côté où ça refroidit sur les bords et où ça fige.
0: Tu sais que j'étais ambassadeur d'une grande, enfin, je suis ambassadeur d'une grande marque de casserole.
1: Qui fait une risotière.
0: Ouais. Oui. Et qui fait une risotière. Et elle était justement faite. Elle est peut-être 10 cm. Ouais. Elle est large comme ça. Mmh. Un couvercle thermo qu'on peut pas mettre dans la machine parce que bon, il y a une décoration.
2: Non, c'est au bois, ouais.
0: Voilà. Et au fait, ce que tu dis dans l'évolution, la technique de la cuisine, parce que nous avons gagné ces dernières 30 ans en technique.
1: Mmh. Oui.
0: Donc, la simple casserole ou la poêle en aluminium est passée à une casserole en inox tripli, couche d'inox, aluminium, couche d'inox.
2: Oui, donc effectivement, la conduction va vous permettre d'obtenir un bon...
0: La répartition, la chaleur va être égale.
2: Alors, chef, pas mal de questions, mon ordinateur vient de s'éteindre, mais de mémoire. Alors, on a fait tout ce travail, on a mouillé le riz, on a mis le couvercle, si on est 3.0 comme vous, où on touille régulièrement avec un bon bouillon, maison, pas un truc en cube, hein. S'il vous plaît, ne faites pas ça.
1: Il vaut mieux de l'eau.
2: Ou alors, il vaut mieux de l'eau.
0: Oui.
2: Oui. Mais moi, ce qui m'arrive...
0: Il est partisan, parce que moi, j'aime bien comme ça aussi.
2: Ouais. Mais donc, à un moment, on a ce riz, il va commencer à prendre sa texture. Il y a une opération très importante qui va permettre d'ajouter du crémeux. Pas de la crème, du crémeux. Ça s'appelle comment, chef ?
0: Un mantecatour.
2: Mantecatour.
0: Comme pour la pâte.
2: Exactement.
0: C'est ce qu'il disait tout à l'heure, on récupère l'eau.
2: Alors, mais
0: c'est important.
2: Ça veut dire quoi, chef ? Qu'est-ce qu'on doit faire ? Qu'est-ce qu'on doit rajouter à notre risotto ?
0: Alors, il faut toujours garder un peu d'eau ou un pot de bouillon en réserve au cas où c'est trop sec. Parce que l'idéal, c'est la onda, la vague.
2: Comme une vague, ça doit faire comme une vague, un risotto.
0: À onda, il doit revenir. D'accord. Tu pousses, il doit revenir.
2: Ok.
0: Pas très vite, mais avoir ce mouvement qui revient.
2: C'est ça.
0: Parce qu'un risotto qui est comme un timpalo, comme on dit ça en
2: figé,
0: français.
2: Figé.
1: Oui, qui est comme une timbale, comme un gâteau de riz.
2: Oui,
1: un sartou.
2: Figé, ça, quoi.
0: C'est donner une gifle à l'Italie.
2: Oh, ne faites jamais ça, ne faites jamais ça.
1: Non, ça s'appelle autrement. À Naples, timbale. C'est le sartou, le timbalo.
0: Oui,
1: ou le
0: chez nous aussi, on fait aussi. Mais le risotto doit rester moelleux, quoi, c'est ça.
2: À l'onde, pensez à la jolie vague, là. OK.
0: Et
2: on rajoute quoi là-dedans ?
0: Donc, on rajoute du bouillon s'il faut, en dehors du faux. Du feu, beurre, une belle noisette de beurre, commencer à mantecare, bien.
1: Tourner.
0: Une fois, parce que le risotto est très chaud, à ce moment-là, il descend en température, en dehors du feu.
2: Donc on est hors du feu.
0: Hors du feu.
1: Beurre froid, Giovanni.
0: Le beurre froid, oui.
2: Ouais.
0: Donc, parce que le beurre, quand même, à 90 degrés, donc il va...
2: Ça va pas le faire.
1: Oui.
0: Mais faire le mouvement, le beurre, il va pas se défaire de manière irrégulière, il va rester bien crémeux.
2: Et on rajoute le fromage ?
0: Fromage après. Aussi en dehors du feu, si tu veux pas le fil. Donc, en dehors du feu,
2: d'accord.
0: bien mélangé. Si c'est trop sec, un peu
1: alors,
0: de bouillie.
1: Il y a des exceptions à la mantecatour au beurre parmesan. Vous pouvez peut-être nous les rappeler, Giovanni ?
0: Oui. Il faut mettre quand même du beurre parce que la matière grasse, c'est ça qu'il va faire. Et le parmigiano, bon cuillère par personne.
1: Oui, mais s'il y a des risotti, on n'en met pas.
0: Ah oui.
1: Ah oui,
0: il veut venir au poisson.
1: Mais je voudrais quand même avoir votre avis.
2: Ah, donc quoi, quand c'est poisson, on ne met pas de beurre.
0: C'est...
2: Ah, ben,
1: le beurre, oui.
0: Ou le beurre, oui, mais pas le... Mais aujourd'hui, la cuisine a beaucoup changé.
2: Oui.
0: Mais c'est vrai qu'en Italie, tu mettais du fromage sur les vongole ou sur un risotto aux frutti di mare et tu mettais fromage.
1: Oui, maintenant, il y a des tolérances même sur les trucs interdits. Hein.
0: Mais justement, aujourd'hui, on le fait.
1: Oui.
2: On est des rebelles.
1: Oui.
0: Il n'y a pas que le point zéro du risotto, c'est au fromage dans le poisson.
2: Le temps passe très très vite et on a énormément de questions, notamment des auditeurs qui voudraient avoir les secrets d'un risotto à la milanaise, donc avec le safran. Le safran, on l'intègre à quel moment ?
0: Et il faut déjà les pistils. Oui. Quoi, ou ce que vous achetez dans la chair, enfin, je veux dire, il y a des poudres, mais qui ne sont pas vraiment...
2: Non, on prend les pistils, c'est assez cher, mais enfin...
0: Et voilà. On le fait chauffer dans un peu de bouillon que vous allez faire le risotto, mm-hmm. et le faire diluer dedans. Et moi, je laisse les pistils. Il y en a qui les enlèvent, ouais. parce que tu n'en trouves jamais.
1: C'est joli.
0: Mais c'est joli, de temps en temps, tu veux une petite veine comme ça.
2: Mais donc, ça veut dire que dans notre bouillon ou notre eau, on pourrait mettre les pistils de safran.
0: Oui, à l'avance, comme ça, ils jaunissent.
2: Et on mouille donc avec ce liquide ouais, au safran.
1: Bouillon à la okay. viande ou pas pour vous, Giovanni? Pour le risotto à la milanaise. Hein.
0: Moi, c'est le veau qu'ils font à Milan, mais moi, j'aime bien la volaille.
2: Ok.
0: Ouais. C'est plus délicat.
1: Ouais. Mais on est d'accord qu'on va quand même prendre un bouillon oui. Légèrement ouais. parfumé. Ouais. Et alors, j'ai déjà vu que certains démarraient. Alors, pour le coup, vous avez dit, on tostatour, on ne met pas de matière grasse, mais j'ai déjà vu de la moelle dans le risotto.
0: Dans le risotto à la milanaise.
1: Oui.
2: Alors,
1: oui.
2: ça, c'est une recette que.
0: Ça, c'est à la fin, tu ouais. mets la moelle. Hein.
1: À la fin
0: ah. Oui, comme le beurre.
1: Comme le beurre.
0: Comme okay. le beurre.
2: Oui, alors figurez-vous que c'est une recette dont il est question dans le fameux livre de Pellegrino Artusi, le père codificateur de la cuisine italienne. Parmi les risotti, il y a celui avec la moelle rajoutée en fin de cuisson. Mais ça, j'ai jamais essayé, mais ça me tente bien, ah, chef.
1: En fait,
2: alors, rapidement, oui, il nous reste une minute. Si on a des petits champignons secs, et on arrivera aux produits secs dans un instant avec Lynn, on les met à quel moment, les champignons, frais ou secs?
0: Voilà. Si tu as des secs, pour revenir à ma voisine, tu les mets dans le bouillon. Pour qu'ils hydratent.
2: Ouais.
0: Tu ne les mets pas à sec dans le risotto.
1: Non.
2: Oui, on les réhydrate dans le bouillon oui. et on les intègre lorsqu'on.
0: Bien, ton bouillon va prendre un coup d'enfer.
1: Ouais.
0: Il va dégager tous les arômes.
2: Ah, ouais.
0: Oui, les cèpes sèches, par exemple. C'est,
2: ouais.
1: ah, c'est mieux que les frais, presque.
0: Ah, mais oui, non, mais tu as raison. Hein.
2: Ouais.
0: Moi, je fais la poêlée à part et je prends des sèches pour faire le bouillon.
2: Ah oui,
0: mais j'emploie pas les secs.
2: D'accord.
0: Puisque je mets les frais au-dessus.
2: Ouais. Et après, évidemment, on peut mettre ce qu'on veut dans le risotto, chef. Ça peut être des petites tomates, cerises, ça peut être
1: l'été, des légumes. Un petit risotto à la tomate, huile de mantecato à l'huile d'olive ouais. avec un peu de pecorino,
2: c'est
1: le sicilien
2: bon.
1: Sera d'accord.
2: Oh là là, arrêtez, il a un malaise.
0: Non,
2: on va le perdre.
0: Bon, très très bon.
2: Voilà, après, vous vous amusez, des bons produits, mais vous avez aujourd'hui désormais la belle base pour réussir vos risottis. Attention, risottis.
0: Il y a juste une chose.
2: Ouais.
0: Parce que tout le monde demande qu'on mange les risottis avec la fourchette.
1: Hein? Bah, moi, oui.
2: Bah oui.
0: Oui, et une assiette plate.
2: Oui. Ah.
0: Pas d'un porte-pièce.
2: Bon.
1: Ah non.
2: Non.
1: Pas alors, pour les années 2000.
0: Pas des assiettes creuses.
2: Ce qui est génial, c'est
0: sauf
2: Fabio...
0: en dégustation, quand t'as une petite portion, évidemment, ouais. bon, que tu prends, voilà.
2: Fabio nous dit qu'avec ses restants de risotti, il fait souvent les arancini.
1: Ah mais oui.
2: Donc, on en a là, vous en avez ramené de chez notre ami Giovanni à Scarbec, institution ouais. mythique, qui vend des cannoli, les fameux arancini. Donc, ce sont des boulettes de riz qu'on va paner par-dessus.
0: Ça, c'est une alternative de voilà. riz en Italie.
2: Voilà, on
0: après,
2: va les déguster.
0: Les
2: on va ouais, les... Hein. Oui, on va les déguster, chef, oui. mais on va s'offrir un petit peu une petite pause avant de parler des produits secs avec Lynn Couvreur dans un instant.
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2: Je n'ose pas vous dire ce qui se passe en coulisses.
0: Hein.
2: J'ose pas, c'est indécent.
0: Il n'y a plus rien.
2: On est en train de déguster les arancini. Vous savez, si vous ne connaissez pas, ce sont fait des boulettes de riz à risotto, que l'on love dans de la chapelure et c'est frit. Et là, ce sont des arancini qui viennent...
1: À la ragoût.
2: À la ragoût avec ouais. de la sauce tomate et des petits pois, très important. Si vous allez dans des épiceries italiennes, vous en trouverez certainement. Goûtez ça, c'est juste excellent. Alors, avec nous ce matin, Lynn Couvreur, habituée de l'émission évidemment, vous nous revenez en librairie avec cet ouvrage sec et gourmand, une ode aux produits secs. Nos grands-mères le pratiquaient déjà, ce séchage des produits, des champignons, des fruits, etc. Certains le font souvent d'ailleurs à la maison avec des déshydratateurs ou sur une petite cordelette. Petit bémol tout de même, si on fait sécher ces petits champignons par exemple sur une cordelette, dans un endroit bien aéré.
6: Tout à fait, bien ventilé.
2: Sinon ça ne va pas le faire.
6: Très important.
2: Cela étant dit, c'est vrai que dans nos rayons, Lynn, on trouve énormément de gammes de produits, d'algues, de champignons, de fruits en version séchée. C'est vraiment intéressant nutritionnellement, économiquement.
6: Alors nutritionnellement, en tout cas que je sache, tout à fait, puisque quand on sèche de manière, comment dire, délicate un produit, c'est-à-dire avec une température maîtrisée et avec une humidité maîtrisée, on conserve vraiment tous ses bienfaits. Au niveau économique, certainement aussi, parce qu'en fait, il y a moins de déchets, forcément. Mmh. On n'utilise que la partie, que la quantité qui est nécessaire à sa recette, et le reste, on peut le conserver dans son garde-manger jusqu'à la fois suivante, ce qui ne fonctionne pas, évidemment, quand on achète du frais. Et puis, ce qui est intéressant aussi, c'est que pour le producteur, il y a beaucoup moins de pertes de déchets, ouais. puisque au moment... à pleine maturité, pour le champignon, c'est quelques heures après la récolte pour bien faire, et pour le fruit, c'est au moment où il est mûr à point. En fait, on l'épluche, on le découpe, on le fait sécher dans la foulée, et donc, normalement, on conserve 100% de sa récolte.
2: Sophie nous dit avoir acheté un déshydratateur pour... Déshydratateur. Voilà, oui. J'ai bien dit. Pour justement obtenir des petites tranches de fruits, de mangue. C'est pas mal, ça aussi. Ça permet d'avoir des petits snacks, mais aussi d'utiliser dans la cuisine, évidemment.
6: Oui, tout à fait. Alors, je ne suis pas la pro de la déshydratation. Ce qui m'a plus intéressée, c'est la cuisine. Ouais. Disons que je pense que c'est très intéressant, surtout quand on cultive certaines choses soi-même, en fait, parce que ça permet de les préserver et de les conserver, d'étendre les saisons. Mais c'est vrai que l'idéal quand même, c'est d'employer l'énergie naturelle pour le séchage, parce que sinon ça rajoute un coût quand même, un coût énergétique et un coût pour le portefeuille si on doit utiliser de l'électricité.
2: Et donc ça veut dire, comment est-ce qu'on pourrait faire sécher une pomme par exemple, des tranches de pomme?
6: Le problème chez nous, c'est qu'on manque un peu de soleil. C'est pour ça que c'est un peu la tradition plutôt dans les pays chauds, quoi. Normalement, je veux dire, on a parlé du petit fil, mais j'ai déjà vu, je sais pas moi, en Crète, des bâches étendues avec des herbes dessus, séparées suffisamment les unes des autres pour que ça sèche de manière uniforme, avec des tomates qu'on retourne, etc.
2: Ça fait les tomates sèches.
0: Enfin, Sicile aussi.
6: Ouais, voilà, tout à fait.
2: En Italie, nous, on met dans des grandes cagettes des demi-petites tomates et on laisse sécher ça pendant plusieurs semaines.
0: Et on fait même la concentrer.
2: Exactement.
0: L'ancienne, c'était comme ça,
2: voilà.
0: Au soleil.
2: Ouais, exactement. Voilà, en tous les cas, si on tombe sur ces produits secs en hypermarché, Petite chose à savoir, il faut les réhydrater avant la cuisson.
6: Alors,
2: comment est-ce qu'on réhydrate tout ça si on veut les utiliser en cuisine?
6: Alors, il n'y a pas une manière de faire, il y en a plusieurs, parce qu'on en parlait un peu hors antenne. Ce qui est intéressant dans le produit séché, c'est qu'en enlevant l'eau du produit, on a concentré le goût. Ça, c'est indépendamment de la conservation, ça c'est vraiment un atout gourmand, on va dire. Et on ne réhydrate jamais, du coup, complètement un produit, parce que quelque part, ce qui nous intéresse, c'est cette concentration et c'est aussi le changement au niveau de la texture. Alors, vous expliquiez tout à l'heure que vous utilisiez des cèpes séchées pour faire le bouillon du risotto. Quand ils sont d'excellente qualité, moi, j'aime bien les réhydrater directement dans la poêle, en fait. C'est-à-dire que vous mettez un beau morceau de beurre, vous mettez les cèpes et vous mettez de l'eau ou du bouillon directement dans la poêle. Au fur et à mesure que le champignon cuit, il se réhydrate, ni trop ni trop peu, ce qui permet aussi de faire évaporer le liquide, mais de garder le goût, en fait, qui va au départ partir dans l'eau et puis après retourner dans le champignon, et alors d'obtenir la texture parfaite, quoi.
1: Alors, à la fin, Lynn, on a une poêlée de champignons.
6: Ouais, tout à fait. On a une poêlée de cèpes. Alors, sur la fin, c'est pour ça que je mets du beurre, sur la fin, on les laisse un tout petit peu colorés. D'abord, on les réhydrate et puis, sur la fin, quand tout le liquide a été absorbé, on les laisse un tout petit peu colorés, caramélisés, et on peut crémer ou pas en fonction de la recette qu'on fait derrière, mais on se retrouve avec une poêlée de champignons. Okay. Il faut que les cèpes soient d'excellente qualité et que donc la qualité du séchage soit là.
1: Des cèpes séchées, il y en a vraiment autant de qualité que le riz tout à l'heure. C'est-à-dire qu'il y en a où c'est des magnifiques tranches qui demandent qu'à redevenir cèpes vivants.
6: Ouais.
1: Et il y en a d'autres où c'est vraiment de la poussière.
2: Voilà.
1: Ouais, moi, j'en ai déjà eu avec des animaux vivants à l'intérieur.
2: Oh,
1: ça développé dans les sacs.
2: Il y a pas mal aussi de recettes que vous donnez livre dans votre ouvrage, notamment lorsqu'on a des mangues séchées, on peut les réhydrater avec du vinaigre de riz.
6: Ouais. Voilà. Alors, une autre chose qui est intéressante avec la réhydratation, c'est qu'on peut réhydrater avec de l'eau, mais qu'on peut utiliser autre chose pour réhydrater. Mmh. Et donc, c'est vrai que les fruits exotiques, c'est un bon exemple, parce que comme on n'en a pas chez nous, on ne peut pas utiliser du frais. Et on sait que quand on parlait tout à l'heure des fruits en supermarché, on sait que quand on achète une mangue ou un ananas, c'est un peu la loterie, hein. Parfois trop mûr, parfois pas assez. Donc, l'intérêt du sec, c'est il a été cueilli à pleine maturité, séché, il conserve ses nutriments et le goût est préservé. Quand on le réhydrate, on peut le faire simplement dans de l'eau. Et à ce moment-là, on va récupérer la saveur un peu du fruit, malgré tout. Hein. On réhydrate des mangues séchées dans de l'eau, on les mixe, on a un smoothie à la mangue, comme si c'était couleur, saveur et tout, wow, de la mangue fraîche, donc c'est super. Et si on veut faire autre chose, on imagine un petit condiment pour aller avec du poisson cru, par exemple, avec un petit ceviche, eh bien, on réhydrate directement les mangues avec autre chose que de l'eau, et par exemple du vinaigre de riz pour compenser le sucre par une pointe d'acidité.
2: Quel est votre produit sec préféré ? Là, vous êtes venu avec... il nous reste 20 secondes. Vous êtes venu avec un beurre avec des algues, algues sèches.
6: Oui, tout à fait.
2: Petite rillette aussi.
6: Voilà. Alors, j'ai juste apporté ces produits-là parce que c'est les vacances et qu'on a tous envie de mer et de soleil. Donc, les algues, c'est facile parce qu'on peut les trouver en paillettes. On les réhydrate à l'eau tiède. Et là, je les ai simplement mélangées avec du beurre en pommade, hein, qu'on a laissé à température ambiante. Un petit zeste de citron, un peu de piment d'Espelette. C'est super avec un morceau de baguette et un anchois par-dessus.
2: Ce que vous allez faire sans plus tarder, vous êtes venu avec une très belle baguette, elle vient d'où ? Elle vient... Oui Carlo, il nous reste 30 secondes.
1: J'ai un micro-message pour notre ami...
2: Non, racontez, vite.
1: C'est le grand chef Éric Fernet, votre frère.
2: Il a été mangé hier chez Éric Fernet, notre ami Carlo.
1: C'était pas ça le message. Le message, c'est je vais essayer, donc Éric Fernet, deux étoiles, génie à Milly.
2: Le risotto de...
1: je vais faire le risotto ce soir 3.0.
2: Voilà, Éric Fernet.
1: Donc appelez-le peut-être.
2: Éric Fernet, que l'on retrouve à Beaudour.
1: Exactement.
2: Voilà, génie à Émilie,
1: et le fait tout.
2: Chef, on vous retrouve au Senzano, mais
7: quand
2: là, c'est le bonheur de la cuisine italienne avec un chef souriant, et ça, on en a bien besoin. Et puis, Lynn.
1: Avec ce magnifique livre sec.
2: Voilà, publié aux éditions Racine. Vous nous faites un petit toast, là ?
6: Oui, je vous fais un petit toast, tout à fait. Bon. Une bonne baguette.
7: Moi, j'avais une question. Combien d'heures ça sèche ?
6: Ah, ça c'est une bonne question. Parce que ça
7: moi,
6: dépend.
7: Dans ma culture, pas séchage, mais en fait, ce que je fais, c'est entre 24 et 36 heures.
2: Allez, les amis, on va vous laisser discuter tambouille, parce que là, nous devons rendre l'antenne. On se retrouve, les amis, la semaine prochaine, avec que du très très bon. Et puis évidemment, sur rovio.be et sur toutes les plateformes podcast. Soyez heureux, profitez de la vie et mangez bien.
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0: Il est 5h.
1: Bonne nuit à tous, Julie Buron pour ces informations. Les mauvaises nouvelles s'accumulent pour le gouvernement fédéral. Vendredi, la Banque nationale a tiré la sonnette d'alarme. Malgré les réformes adoptées par l'équipe de Weaver, réforme des pensions et du chômage notamment, le déficit belge continue de se creuser à quasi 6% du PIB d'ici 2029. Pour le gouverneur de la Banque nationale, il faudrait le réduire à 4% pour que la situation reste contrôlable, ce qui veut dire que le gouvernement fédéral devrait chercher quelques 14 milliards en 2 ans. L'école communale de Buzet, en province de Namur, va être désinfectée après la vague de troubles gastro-intestinaux qui a démarré mercredi en fin de journée. Le nombre d'enfants ayant rapporté des vomissements, diarrhées, douleurs abdominales et nausées est passé de 80 à près de 100 depuis vendredi. C'est donc un peu plus de la moitié de l'établissement qui est concerné. Dans un premier temps, c'est la consommation d'eau du robinet qui a été suspectée. Des analyses ont été menées par la Société Wallonne des Eaux, mais n'ont révélé aucune anomalie jusqu'à présent. D'autres vont toutefois encore être effectuées. Sur recommandation de l'AVIC, l'Agence pour une vie de qualité, des prélèvements de vomi devraient également être réalisés auprès d'enfants symptomatiques. L'Iran a annoncé pouvoir signer les grandes lignes d'un accord de paix avec les États-Unis dans les prochains jours, mais a rejeté l'idée des médiateurs pakistanais pour qui cette signature pourrait intervenir dans les 24 prochaines heures. De son côté, Donald Trump a enfoncé le clou sur les réseaux sociaux, affirmant qu'un accord serait signé ce dimanche. Il a aussi affirmé que les États-Unis iraient, une fois le calme revenu, chercher en Iran l'uranium enrichi. George Russell partira en pole position demain au Grand Prix de Catalogne, 7e manche sur 22 de la saison de Formule 1. Cette pole, il l'a décrochée après avoir dominé les qualifications ce samedi sur le circuit de Barcelona-Catalunya. Le Britannique, qui a décroché la 10e pole de sa carrière, la 3e cette saison, a devancé son compatriote Lewis Hamilton et son coéquipier italien Kimi Antonelli, qui est leader du championnat du monde. C'est tout pour ces informations. Merci de nous écouter.
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8: Bonjour à toutes, bonjour à tous et bienvenue dans Les Clés pour un numéro dans lequel on va s'intéresser à une entreprise américaine dont on parle de plus en plus. Palantir, une société qui développe des outils permettant de traiter, d'intégrer, de visualiser de grands réseaux de données. Elle travaille notamment pour l'armée américaine, pour les services de renseignement, pour la police de l'immigration, mais elle vend aussi ses services bien au-delà des États-Unis. Et si cette société inquiète, c'est parce qu'elle a accès à beaucoup de données sensibles, parce qu'elle développe des outils permettant une surveillance de masse, avec aussi des décisions potentiellement automatisées, opaques. Alors, faut-il avoir peur de Palantir, on va prendre le temps d'y voir clair en faisant d'abord un petit retour 25 ans en arrière.
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8: Oh my God. 11 septembre 2001. Les tours jumelles du World Trade Center à New York s'effondrent. Les États-Unis, première puissance du monde, sont touchés en plein cœur par une vaste entreprise terroriste islamiste.
9: Our war on terror begins with Al-Qaeda, but it does not end there. It will not end until every terrorist group of global reach has been found, stopped and defeated.
8: Une question obsède Washington. Comment est-ce qu'avec autant de données disponibles, avec les services de renseignement présentés comme les meilleurs de la planète, comment ce projet terroriste a-t-il pu se construire ? À l'époque, un certain Peter Thiel est le patron et cofondateur de PayPal, une entreprise américaine pionnière dans le paiement en ligne. Et chez PayPal, les équipes ont construit des systèmes capables de détecter des fraudeurs en reliant des milliers de signaux, les transactions, les comportements des clients, les connexions entre comptes, etc., etc. L'histoire raconte que va alors germer dans la tête de Peter Thiel l'idée suivante. Et si ce qu'on a mis en place en termes d'analyse de data pour détecter la fraude pouvait être appliqué à la lutte contre le terrorisme ? Thiel va alors rassembler une équipe pour construire son projet et entrer en contact avec les autorités américaines. Et c'est en 2003 qu'un coup de pouce décisif arrive. La CIA met 2 millions de dollars sur la table et décide de collaborer avec cette jeune entreprise de logiciels qui va s'appeler Palantir.
6: The power of Isengard is at your command, Sauron, Lord of the Earth.
8: Le nom est tiré du Seigneur des Anneaux, l'œuvre de fiction Heroic Fantasy de Tolkien, où une palantir est une pierre de vision qui permet de voir à distance et de communiquer rapidement pour gouverner des territoires. La société Palantir va donc progressivement construire des logiciels permettant de mieux voir, en quelque sorte, à travers de très vastes réseaux de données. L'idée, c'est de parvenir à rendre signifiant et utilisable un fatras de données en tous sens. C'est ce à quoi travaille l'entreprise. Et pour cela, elle développe ses logiciels en étroite collaboration avec les autorités américaines. La CIA, on l'a dit, l'armée, elle développe des outils très précieux pour l'analyse et le croisement de données sur le champ de bataille. Le programme Medicaid, afin de détecter les fraudes à l'assurance santé, etc., etc. Mais tout cela ne se fait pas franchement en transparence vis-à-vis du grand public. Cas l'illustre particulièrement bien. En 2012, Palantir commence à développer secrètement un programme de prévision policière à la Nouvelle-Orléans. Le projet, commandité par la police locale, n'a même pas été communiqué aux élus locaux. Et pourtant, il va utiliser et croiser beaucoup de données personnelles sensibles. Les connexions téléphoniques entre individus, des données issues de tout ce que publient les gens sur les réseaux sociaux, le contenu de bases de données criminelles, des rapports de police, le contenu d'appels téléphoniques passés depuis les prisons, etc. Tout ça dans le but de tenter de prédire quels individus risquent de commettre des actes de violence et quels individus risquent d'en être les victimes. Depuis, la société Palantir a encore considérablement élargi les services qu'elle propose en matière de sécurité, dans les systèmes de santé, dans la gestion des politiques d'immigration, pour des entreprises commerciales aussi, des services qu'elle propose bien au-delà des États-Unis désormais, notamment en Europe, et sa capitalisation boursière est énorme, 300 milliards de dollars, soit 60 fois plus que son chiffre d'affaires de 2025. C'est dire si les investisseurs croient dans le potentiel de cette entreprise qui fascine autant qu'elle inquiète. Et avec nous justement pour voir jusqu'à quel point il y a lieu ou non de s'inquiéter, c'est Olivier Tesquet, bonjour.
10: Bonjour.
8: Vous êtes journaliste à la cellule enquête de Télérama, co-auteur du livre Apocalypse Nerds, comment les technofascistes ont pris le pouvoir. Et avec vous, on va d'abord essayer de comprendre un peu le business de cet éditeur de logiciels. On l'a dit, hein, Palantir fournit des solutions pour essayer de s'y retrouver dans des vastes réseaux de données. Ça veut dire que ce n'est pas une entreprise qui elle-même, a priori, collecte des data ou qui pratique elle-même de la surveillance. Son business, c'est de fournir des programmes, des logiciels pour permettre aux États, notamment, d'analyser tout ça.
10: Oui, tout à fait. D'ailleurs, c'est l'un des arguments de Palantir, c'est d'expliquer nous ne sommes pas une entreprise de surveillance, on est différent des grandes plateformes et des grands réseaux sociaux, les Facebook, les Twitter et compagnie. C'est nous, on ne collecte pas d'informations personnelles. En fait, ils interviennent à un autre niveau de la chaîne, c'est-à-dire qu'ils collectent tout un tas, enfin, ils utilisent tout un tas d'informations, y compris certaines des informations issues de ces réseaux sociaux. sociaux et il leur donne du sens. Donc en fait, ce que vend Palantir, c'est pas une capacité de surveillance stricto sensu, même si de fait ils ont des contrats avec des services de renseignement, avec des services de police, avec l'armée, dans des dispositifs qui peuvent être des dispositifs de surveillance, mais eux, ils vendent une capacité à rendre visible ce qui jusque-là était invisible. La promesse initiale, c'était de dire voilà, les services de renseignement ont échoué, failli à leur mission en 2001 en ne parvenant pas à prédire les attentats du 11 septembre, et donc à ce moment-là, une entreprise privée doit prendre le relais et doit être capable de lire l'avenir quelque part, puisque c'est un peu ça la promesse magique que porte d'ailleurs le nom de l'entreprise, comme vous l'avez rappelé dans le petit reportage liminaire.
8: Ça s'effectue dans de très nombreux domaines d'activité différents. C'est le cas sur le champ de bataille pour les armées, où on va aller croiser à la fois des données satellites, des données de capteurs de terrain, des données du renseignement, d'espionnage de communication, etc., pour fournir une sorte de tableau de bord qui va permettre alors aux militaires d'agir sur le terrain. C'est le cas, on l'a dit, pour les services de sécurité, de renseignement. C'est le cas aussi pour aller repérer certains profils dans le cas de la lutte contre l'immigration illégale aux États-Unis. Bref, Palantir fournit ce même service à des quantités d'usages très, très différents, au fond.
10: Alors, des quantités d'usages très différents, parce qu'il y a aussi l'utilisation pour le secteur privé, hein. On a des très grandes entreprises comme Airbus ou comme des banques qui sont clientes ou ont été clientes de Palantir. Moi, je dirais que le dénominateur commun entre tous ces usages, qui semblent en apparence assez différents, c'est qu'en fait, Palantir vend une capacité à désigner des cibles. C'est-à-dire que ce soit des corps indésirables sur le sol américain qu'il faudrait expulser, que ce soit des cibles à éliminer, comme on le voit aujourd'hui en Iran, où ce programme Maven, qui est utilisé par l'armée américaine, pour désigner des cibles sous perfusion des logiciels de Palantir, que ce soit pour désigner, comme ça a été le cas pendant le Covid, des corps malades, avec des contrats qui ont été signés, notamment au Royaume-Uni. Donc on voit bien que Palantir est une entreprise qui profite des crises quelque part, ou capitalise très littéralement sur les crises, et dont la fonction est de discriminer, au sens premier du terme, les amis des ennemis.
8: Et tout cela se fait du coup dans une relation très entrelacée, j'ai envie de dire, avec les autorités qui va empiéter sur ce qu'on pourrait considérer être les missions régaliennes des États, puisque quand on a aujourd'hui des logiciels qui vont en quelque sorte pré-indiquer aux services de police vers quels suspects ils doivent se diriger, même chose pour les services d'immigration, même chose pour la défense, hein, puisque ce ne sont pas les programmes de Palantir qui vont tirer tout seul sur une cible, mais qui vont quand même contribuer à construire les données pour pouvoir justement prendre cette décision-là, on peut dire que vraiment cette société privée empiète de plus en plus sur ce que jusqu'il y a peu on considérait quand même comme des missions plutôt exclusives des États.
10: Tout à fait. D'ailleurs, je pense que c'est ça la question principale que pose Palantir, et c'est comme ça que le débat public devrait être mené, à mon sens. C'est-à-dire que c'est une prédation du régalien, parce que ce que fait Palantir, c'est se rendre propriétaire, et propriétaire à travers un logiciel qui est lui-même propriétaire, de l'intelligibilité du monde. Si on prend l'exemple qui a été assez médiatisé et qui est assez à la fois effroyable et spectaculaire de la police de l'immigration, l'ICE, aux États-Unis, on a dans des dépositions des agents de l'ICE qui expliquent qu'ils ont dans leur voiture, dans leur SUV, un écran sur lequel apparaissent des espèces de cartes de chaleur avec des cibles que permettent d'identifier les logiciels de Palantir et d'autres entreprises, hein, puisque c'est un gros maillon dans une chaîne un peu plus large. Et en fait, on se rend compte à la lecture de ces dépositions et en observant l'action de l'ICE que s'il n'y avait pas ces logiciels, eh bien l'action de ces supplétifs de la police ne serait pas aussi efficace, si j'ose dire. Ou quand, il y a quelques années, la police de New York décide de rompre le contrat avec Palantir pour des raisons notamment financières, parce que c'est des logiciels qui coûtent extrêmement cher, et bien à ce moment-là, Palantir dit, ok, il n'y a pas de problème, mais nous, on est propriétaire de la formule de calcul, quelque part, c'est-à-dire que c'est nous qui vous offrons la possibilité de voir. Et donc, à partir du moment où un client essaie de se désengager, de se défaire comme ça de l'étreinte de Palantir, il se retrouve dans cette situation extrêmement délicate, a fortiori quand on est sur du régalien, hein, sur des activités de police, de renseignement, donc des activités qui sont des activités très sensibles, où vous ne pouvez pas vous permettre d'avoir un hiatus, et bien dans ces moments-là, ça devient extrêmement difficile parce que vous avez délégué, confié votre souveraineté à une entreprise étrangère qui, au surplus maintenant, est alignée sur l'administration Trump.
8: Oui, et ça c'est quand même important aussi de le préciser. Aujourd'hui, Palantir ne fournit plus seulement des services aux autorités américaines, elle s'implante dans d'autres pays, notamment en Europe. On a aussi beaucoup parlé du cas de l'Ukraine, où visiblement c'est un ingrédient important aussi de la lutte que l'Ukraine mène aujourd'hui contre la Russie. Donc Palantir, ce n'est plus seulement cette intrication avec les autorités américaines, c'est le cas aussi avec d'autres autorités ailleurs dans le monde.
10: Oui, tout à fait. On peut mentionner l'exemple de l'Ukraine, on peut mentionner l'exemple de l'armée israélienne aussi, hein, puisque Palantir est actif à Gaza. Alors, on est encore parfois obligé de faire un peu de divination sur le périmètre exact de ses activités, parce que encore une fois, et vous l'avez très bien rappelé, il y a une opacité, mais qui est une opacité structurelle. C'est-à-dire que c'est pas une opacité accidentelle. C'est conçu comme ça, parce que ce qui fait la valeur de Palantir, ce qui fait sa capitalisation et ce qui permet à son patron, Alex Karp, d'être l'un des patrons les mieux rémunérés de la planète aujourd'hui, c'est précisément d'être cette espèce de boîte noire. Si le logiciel de Palantir était en accès libre, évidemment, financièrement, ce serait beaucoup moins intéressant pour eux. Mais cet effet d'opacité, quand il est comme ça diffusé un peu à travers le monde, que ce soit en Ukraine, que ce soit en Israël, que ce soit dans tout un tas de pays européens, que ce soit d'ailleurs apparemment beaucoup de pays européens, hein, c'est-à-dire que on a la France, le Royaume-Uni, on a des pays scandinaves, on a les Pays-Bas, voilà, à des degrés divers, hein, avec des implications qui sont des implications différentes, mais on voit une vraie pénétration de ces marchés-là, et donc on voit une prédation à une échelle continentale de ce pouvoir régalien, et de ce pouvoir régalien dans un peu toutes ses composantes.
8: Alors, on va s'intéresser quand même au personnage dont on a
10: parlé. De ce pouvoir régalien et de ce pouvoir régalien dans un peu toutes ses composantes.
8: Alors, on va s'intéresser quand même au personnage dont on a parlé dans notre introduction, qui est un peu à l'origine de Palantir. Il y a le patron, vous l'avez dit, Alex Karp, et on va en parler également. Mais la personne que l'on associe le plus volontiers au lancement et à l'idée, en fait, même de Palantir, c'est Peter Thiel, hein, qui était à l'époque chez PayPal. Et je propose qu'on prenne le temps de s'intéresser sur son profil très particulier en compagnie de Sarah Pousset.
11: Peter Thiel est né en Allemagne, mais il passe son enfance en Afrique du Sud, dans une station balnéaire fondée par des colons allemands, où il est confronté à une certaine nostalgie du nazisme. Après s'être enrichi dans l'exploitation de l'uranium africain, sa famille déménage aux États-Unis, où Peter Thiel réussit brillamment ses études, notamment de philosophie, à Stanford. Et puis à 33 ans, il fonde PayPal avec l'un de ses amis et Elon Musk, qui travaillait déjà sur une idée similaire. Et là, on commence déjà mieux à comprendre qui est Peter Thiel, car son vrai projet à travers PayPal, c'est de créer une nouvelle monnaie mondiale totalement libre qui échappera au contrôle des gouvernements. Ce milliardaire est en effet animé par l'idéologie libertarienne, c'est-à-dire que pour lui, la liberté prime sur tout, et notamment sur l'État. Il ne croit pas en la démocratie ni au suffrage universel. Il veut plutôt que le monde soit géré par les entrepreneurs de la tech.
12: On ne peut pas remporter une élection et obtenir certaines choses car nous sommes une minorité. Mais en

0: fait, peut-être que nous pouvons changer le monde unilatéralement sans constamment devoir convaincre des gens, supplier et implorer des personnes qui ne seront jamais d'accord avec nous. Et ça, grâce à des moyens technologiques. C'est pourquoi je pense que la technologie est une alternative incroyable à la politique.
1: Son objectif concret, c'est donc de saper l'État qu'il voit comme un obstacle au développement technologique et il y parvient grâce à sa fortune. Alors déjà, c'est le premier investisseur extérieur de Facebook. On le retrouve aussi dans les fonds de YouTube, LinkedIn, SpaceX ou Airbnb. Bref, il est omniprésent et il investit aussi son argent à des fins idéologiques. Il a ainsi voulu créer un projet d'île totalement libertarienne pour échapper au contrôle gouvernemental. Il finance aussi des projets qui luttent contre la vieillesse car il est passionné par le transhumanisme et veut que son corps soit cryogénisé. Et puis bien sûr, il tente de placer des candidats libertariens au pouvoir. C'était l'un des seuls patrons de la tech à soutenir Donald Trump dès 2016.
2: Good evening. I'm Peter Thiel.
0: Je fonde des entreprises et je soutiens les gens qui créent de nouvelles choses, des réseaux sociaux aux fusées. Je ne suis pas un politicien, Donald Trump non plus. C'est un bâtisseur et il est temps de reconstruire l'Amérique.
1: Peter Thiel a aussi largement participé à l'entrée en politique de J.D. Vance et a initié le rapprochement avec Donald Trump. Et puis il est profondément persuadé que l'antéchrist menace notre monde et qu'il s'incarne dans toutes les personnes qui critiquent la technologie ou qui prônent des politiques de diversité avec une menace essentielle, Greta Thunberg.
3: Alors Olivier Tesquay, quand on entend tout ça, cette idée qu'il faudrait un monde géré par les entrepreneurs de la tech, objectif avoué de Peter Thiel, l'idée de remplacer la politique aussi par de la technologie, et quand on entend ce que vous nous avez décrit avant, cette intrication quand même assez forte entre les États-Unis, les autorités, les missions régaliennes et cette entreprise, ainsi que ce qui se passe dans d'autres pays ailleurs sur la planète, il y a de quoi être inquiet un peu quand on entend tout ça.
4: Oui, il y a de quoi être inquiet. Alors il y a un paradoxe chez Peter Thiel, c'est qu'à la fois, comme vous le rappeliez dans le sujet, il y a un ferment qui est un ferment profondément libertarien chez lui. Alors cette notion de libertarianisme qu'on voit toujours de manière un peu lointaine en Europe, parce qu'on n'a pas vraiment de force politique libertarienne, et qui a beaucoup muté dans les années 80-90 aux États-Unis, c'est-à-dire qu'il y a eu la poussée d'un libertarianisme, mais qui est un libertarianisme autoritaire, c'est-à-dire qu'on garde la partie néolibérale, on garde la partie très explicitement capitaliste, mais couplé à une organisation très hiérarchique de la société. Et je pense que c'est devenu un peu le centre de gravité politique de la Silicon Valley aujourd'hui, et c'est le centre de gravité politique d'un Peter Thiel, qui du coup est à la fois ce libertarien qui veut se défaire de l'État, qui essaie de s'affranchir de la politique, ce qu'il essayait déjà de faire avec PayPal, qui pense que, selon la formule maintenant assez célèbre, la démocratie et la liberté ne sont pas compatibles. Et en même temps, c'est quelqu'un qui dépend de la commande publique, parce qu'on le disait tout à l'heure, si Palantir n'avait pas eu et un coup de pouce de la CIA quand l'entreprise a été créée, et si elle n'avait pas eu des clients qui étaient d'abord des clients régaliens, des agences des renseignements, des services de police, etc., eh bien Palantir ne serait pas l'entreprise qu'elle est aujourd'hui. Mais ce qu'il faut bien comprendre dans cette espèce d'ambiguïté, c'est qu'il y a une volonté, alors qui n'est pas une volonté de coup d'État, c'est-à-dire que nous on a cette catégorie qu'on a forgée dans le livre qui est la catégorie de techno-fasciste, parce qu'on retrouve des invariants des fascismes historiques, mais on n'est pas dans la marche sur Rome, on est bien plus dans une espèce d'administration du basculement, Palantir correspondant assez bien finalement à un véhicule pour opérer cette administration du basculement, l'objectif étant de mettre l'État au service de ces entreprises, de corroder les institutions de l'intérieur, sachant que les institutions dans les démocraties libérales, elles sont déjà relativement, voire très affaiblies, et donc sur ce corps un peu malade, faire proliférer l'idée selon laquelle la technologie doit remplacer effectivement la politique et doit finalement servir à contourner la démocratie représentative.
3: Et est-ce que le patron actuel de Palantir, qui s'appelle Alex Karp, qui l'a fondé aux côtés de Peter Thiel, on l'a dit, est aligné sur ce même projet de société ou bien est-ce qu'il a justement un profil différent ?
4: Alex Karp, c'est un profil assez intéressant parce que pendant longtemps, c'était un peu un système good cop, bad cop. C'est-à-dire qu'on avait d'un côté Peter Thiel, le libertarien, républicain, soutien de Donald Trump dès 2016. Et puis de l'autre, on avait Alex Karp qui se vendait comme de formation marxiste, votant démocrate, avec un air un peu des cheveux hirsutes. Donc même visuellement, les deux sont très, très différents. On longtemps joué sur cette espèce de dissemblance entre les les deux. Et puis aujourd'hui, quand on écoute ou qu'on lit Alex Karp, qui a publié un livre notamment qui s'appelle The Technological Republic, donc la République technologique, et dont les prescriptions aujourd'hui sont finalement complètement alignées à la fois sur celles de Peter Thiel et sur celles de l'administration Trump. C'est-à-dire que quand on demande à Alex Karp si le rôle de

0: il s'en est quand même beaucoup, beaucoup éloigné, Palantir étant probablement l'exact opposé de tout ce que prescrivait Jürgen Habermas, justement.
1: Alors ici, on parle beaucoup de Palantir, évidemment, hein, c'est le sujet de notre émission, Olivier Tesquet, mais est-ce qu'il n'y a pas lieu quand même de dézoomer un peu sur des risques pour nos sociétés, pour nos démocraties, qui ne sont pas liés que à Palantir, qui est une entreprise qui propose ce genre de solution, mais d'autres pourraient arriver et proposer ce même genre de solution aux États, mais plutôt sur le fond de ce qui est proposé par ces entreprises qui permettent des surveillances de masse, dans une sorte de boîte noire, j'imagine renforcée aussi par l'intelligence artificielle, qui fait qu'on ne sait peut-être plus toujours très bien pourquoi la machine nous fait sortir tel nom d'immigrés, par exemple, à aller appréhender, ou tel nom de criminels potentiels à plus surveiller que les autres. Tout ça, donc, en plus, dans une logique de concentration du pouvoir permise, hein, par justement ces nouvelles technologies. Est-ce que le risque n'est pas là aussi au-delà du projet Palantir de Peter Thiel et d'Alex Karp?
0: Ah si, complètement. C'est-à-dire que je pense qu'il faut faire deux mouvements et deux choses simultanément. Il faut à la fois s'intéresser à Palantir en tant qu'entreprise, en tant qu'acteur quasi monopolistique sur ce marché-là, mais il faut aussi ausculter tous les discours, y compris un certain nombre de discours qui sont très critiques de Palantir, notamment pour des questions de souveraineté. On voit ce débat qui monte de plus en plus dans les pays européens avec, si je prends l'exemple de la France par exemple, les services de renseignement intérieur sont clients de Palantir depuis les attentats de 2015, parce qu'à cette époque-là, il fallait une solution dans l'urgence, et donc cette solution qui était présentée comme temporaire à l'époque, et dont le contrat a été renouvelé pour la troisième fois à la fin de l'année dernière, et dans le même temps, le ministère des Armées communique de manière assez agressive sur le fait qu'il ne veut absolument pas travailler avec Palantir. Moi, ce que je crains, c'est un peu une palantirisation du monde, c'est-à-dire que si on fait émerger d'autres acteurs qui seront des acteurs européens, dont on estime que parce qu'ils sont européens, ils correspondent de mieux à nos principes, à nos valeurs, etc., mais qu'on ne s'intéresse pas au projet de société qu'il y a derrière, parce qu'on peut voir Palantir et ses émanations comme une théorie de l'État, finalement, et donc cette théorie de prédation du régalien, si on remplace Palantir par une entreprise européenne, en fait, on ne fait que déplacer le problème. Il faut se défaire de tout un imaginaire, d'un imaginaire technique, selon lequel l'entreprise, en l'occurrence, deviendrait le lieu du politique, et donc le lieu du politique, de la décision souveraine, toute la théorie politique qui a beaucoup influencé, d'ailleurs, un Peter Thiel, qui est le lieu de la distinction entre l'ami et l'ennemi, le lieu de la décision exceptionnelle, voilà, ce genre de choses, contre la politique, la vieille politique, avec ses médiations, avec ses frictions, ses délibérations, ses élections, etc. Et en fait, on voit la tentation qu'il peut y avoir pour un certain nombre de démocraties libérales aujourd'hui, qui sont un peu à bout de souffle, de se tourner vers ce type de modèle, la technique étant vue comme un moyen d'administrer la société, là où la politique, précisément, à l'ancienne, ne suffit plus. Et ça, je pense que c'est un vrai danger, et c'est probablement l'effet le plus pernicieux d'une entreprise comme Palantir, qui déteint sur beaucoup d'autres. Et donc, je regarde d'un air toujours assez prudent ceux qui se présentent comme des alternatives.
1: Un petit mot alors pour terminer, Olivier Tesquet, sur justement aussi cette tentation qu'on peut avoir, même de la part parfois des États eux-mêmes, sans toujours passer vis-à-vis d'entreprises privées pour cela, de recourir de plus en plus aussi à des outils technologiques, des outils d'intelligence artificielle pour croiser des grands réseaux de données, mais avec le risque aussi parfois de ne plus très bien comprendre ce qui se passe dans la boîte noire, de pourquoi on va agir sur telle personne, sur telle données, etc. Est-ce qu'il n'y a pas aussi un risque à ce niveau-là ?
0: Si, complètement, mais encore une fois, je pense que des entreprises comme Palantir, c'est pas la seule, capitalisent sur la faiblesse des démocraties libérales, la faiblesse des institutions. On voit qu'on a des modèles qui sont des modèles à bout de souffle, on voit une classe politique, des partis politiques qui sont à des niveaux de popularité très très faibles, qui n'arrivent plus à convaincre et à susciter la confiance des citoyens, et donc dans ces conditions-là, la technologie, comme assez souvent dans l'histoire et dans l'histoire de ce qu'on appelle l'innovation, qui est un terme assez récent, il y a cette idée que la technologie va venir quelque part sauver cette espèce de corps en état de putréfaction et va être le remède assez magique pour résoudre tout un tas de problèmes de la société. Ça me semble être quelque chose d'assez dangereux, a fortiori dans un moment où on voit bien qu'avec l'intelligence artificielle, on a des montants qui sont des montants complètement délirants, c'est-à-dire que c'est une économie de casino aujourd'hui, avec des États qui se disent que peut-être il y aura de l'argent et de la croissance. Tout ça me semble être un calcul assez dangereux.
1: Dangereux, donc. Et nous disait Olivier Tesquet, peut-être ferait-on mieux de réfléchir à comment revivifier nos démocraties plutôt que de se bercer de l'illusion.

0: disant que c'est la technologie qui va servir aujourd'hui à régler ou contourner les problèmes. Merci à Adrien Schockert pour la réalisation sonore de cet épisode. Et pour suivre, en ce dimanche matin, on va explorer cette question posée cette semaine dans les clés médias. Quel est le pouvoir d'influence des algorithmes sur notre consommation médiatique, sur notre regard sur le monde? Et surtout, derrière cela, une autre question. Est-il possible de construire un algorithme de service public? Exploration du sujet en compagnie de Marie Van Cutsem.
1: La première, les clés.
2: Alors, algorithme. Peut-être taper étymologie. Le mot algorithme est une déformation du nom du mathématicien persan du 9e siècle, Al-Khwarizmi. Sous l'influence du grec ancien, arithmos signifiant nombre, le mot a été déformé en algorithme.
3: À chaque fois que l'on prépare une émission, c'est la première étape, un petit état des lieux sur le sujet du jour, une recherche Google. Dans la barre de recherche, je tape donc « algorithme ». Jolie mise en abîme quand on y pense, se faire recommander par l'algorithme de Google des contenus sur les algorithmes. Bref, une série de suggestions s'affiche.
2: Algorithme définition, évidemment. Algorithme Instagram 2026. Algorithme de Dijkstra. Algorithme de maternelle. Tiens, c'est quoi ça ?
3: J'apprends qu'en pédagogie, pour les tout-petits en maternelle, un algorithme, c'est une suite d'instructions qui doivent être suivies dans un ordre précis pour obtenir un résultat. Exemple, apprendre à lacer ses chaussures ou suivre une recette de cuisine. Ce n'est pas sans lien avec l'algorithme dont on va parler dans cette émission. Une suite précise de calculs complexes confiée à un ordinateur pour obtenir un résultat. C'est aussi une recette en soi. Je fais maintenant un petit tour dans l'onglet « Actualité ».
2: Instagram étend son algorithme à votre fil d'actualité. Au Sénat français, X défend la neutralité de son algorithme.
4: Notre algorithme de recommandation n'est pas conçu pour favoriser un quelconque courant d'opinion, acteur politique ou candidat. Publié en open source sur GitHub, il est accessible à quiconque souhaitant vérifier le fonctionnement, autorités, chercheurs, experts. Il classe les contenus selon des critères objectifs et des données comportementales, sans jamais porter de jugement politique.
3: Santé et algorithme quand TikTok impose sa vision du bien-être.
5: Je me suis créé un compte TikTok. J'ai laissé l'algorithme faire sa job, puis pendant 30 jours, j'ai suivi le plus de conseils bien-être possible.
2: Bon, et si je tape algorithme danger, qu'est-ce que ça donne ?
3: Désir sous algorithme, enquête sur le porno. TikTok a délibérément mis en danger la santé et la vie de ses utilisateurs, le terrible constat d'un rapport français sur l'application chinoise.
6: Aux arrêts, ils vont me mettre aux arrêts.
7: Le bonheur, il est là à côté de vous. Le bonheur, c'est pas avoir une grosse voiture ou une grosse maison.
8: Mon mari a 69 ans et j'en suis fière.
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3: Un constat, pour commencer, les algorithmes, ils sont partout.
14: Ils sont là, ils sont dans les campagnes, dans les villes.
15: Je parlais de
14: ils
15: votre
14: sont sur les réseaux sociaux.
3: Ils sont comme une interface qui régit notre rapport à notre univers numérique. Sur Internet, la gigantesque quantité de contenu nécessite qu'on s'y retrouve un minimum. Un algorithme de recommandation va trier pour nous, filtrer et nous proposer des contenus de plus en plus précis en fonction de nos recherches précédentes, de nos comportements en ligne et aussi de nos données personnelles. On y associe parfois une forme de danger, c'est d'ailleurs ce que j'ai spontanément tapé dans ma recherche Google. On pense aux addictions, aux bulles de filtre, à la polarisation des idées, au grand méchant TikTok. Est-ce que c'est puissant à ce point ? Est-ce qu'on serait vraiment manipulé ?
16: Bonjour tout le monde, c'est Luffy. On se retrouve pour retoucher ma couleur. Ça me procure toujours une source de stress, mais je le fais quand même.
17: Si vous avez cliqué sur cette vidéo, c'est que vous croyez dans le potentiel des crypto-monnaies.
18: Salut les gars, j'espère que vous allez bien. Guess who's back, back again. Encore la mafouf pour un défilé.
3: Un autre élément qui me semble intéressant, c'est le caractère évidemment très personnalisé de ces algorithmes. Ce qui fait qu'on se les approprie, qu'on les anthropomorphise presque. D'ailleurs, est-ce que vous ne dites pas parfois « mon algorithme » ?
2: Mon algorithme sur Insta n'arrête pas de me proposer des chorégraphies depuis que ma fille a joué avec mon téléphone.
13: Mon algorithme a vrillé, je sais pas pourquoi. J'ai plein de contenu un peu dark en ce moment.
3: Il serait cet algorithme comme ce pote un peu collant, un peu intrusif, qui lit quasiment dans nos pensées. Normal, il faut vous garder le plus longtemps possible sur un réseau, vous exposer à de la publicité ou vous pousser à l'achat, si on se trouve par exemple sur un site d'e-commerce. Sur RTBF Ovio, sur le site RTBF Actu, ça fonctionne différemment. Un média de service public doit repenser ses recommandations, car les intentions derrière ne sont pas les mêmes. Sur Radio France, le sujet aussi a été étudié pour concevoir l'application qui permet d'accéder à tous les contenus du média de service public français.
15: Nous avons défini des indicateurs de découvrabilité pour vous permettre de plonger dans la variété de nos programmes.
19: En plus des indicateurs de performance, ils vont nous servir à mesurer notre capacité à vous surprendre par une proposition de contenu toujours plus variée. Ainsi, si nous constatons que l'algorithme a tendance à favoriser la performance et s'enferme dans une recommandation de contenu trop identique,
15: nous pouvons briser cet effet de bulle de filtre et rééquilibrer les propositions pour donner la priorité à la découverte.
19: Vous avez ainsi toutes les cartes en main avant d'entamer votre odyssée dans les programmes et les podcasts de Radio France.
3: Et chez nous, on va se questionner là-dessus ensemble, mais avant, on lève le voile sur le fonctionnement général des algorithmes de recommandation avec nos invités. Nos invités qui sont en studio et on les accueille toujours. Bonjour Anthony de Kerker.
20: Bonjour.
3: Vous êtes collaborateur à la gestion des données ici à la RTBF et on accueille également Arnaud Classe. Bonjour.
21: Bonjour.
3: Vous êtes chercheur post-doctorant à l'UC Louvain et vous travaillez sur l'usage des algorithmes dans les médias. Bon, vous avez sorti tous les deux les outils. On va ouvrir la boîte noire pour commencer. Arnaud Classe, le gros défi. Si vous deviez nous faire une définition accessible du mot algorithme, vous diriez quoi ?
21: Oula, ça c'est toujours toujours un peu la question qui fâche. Je dirais c'est une séquence de d'instructions qui sont redonnées, qui opèrent dans un certain ordre et qui ont pour l'objectif d'atteindre un certain objectif.
3: Anthony de Kerker, est-ce que les algorithmes existent depuis l'invention des mathématiques, depuis l'invention de l'informatique, ou bien c'est une évolution possible grâce à la puissance des ordinateurs aujourd'hui tout simplement?
20: Mais je pense que suite à la définition d'Arnaud, c'est très intéressant de se dire en fait, ces algorithmes existaient bien avant l'ordinateur. Ces algorithmes, c'est une recette conçue, une recette de cuisine. Voilà, on n'a pas besoin d'ordinateur. Je pense qu'à partir du moment où l'ordinateur arrive, c'est parce qu'il y a un développeur, un programmeur qui va être là pour transcrire cette suite d'instructions à une machine utilisant un langage de programmation.
3: Mais alors comment on explique qu'aujourd'hui, Arnaud Classe, pourquoi c'est devenu si important? On en parle tout le temps, les algorithmes, on n'utilisait jamais ce mot-là dans le langage courant avant.
21: Oui, c'est vrai, c'est assez particulier quand on y réfléchit. C'est un mot à la base plutôt réservé au cénacle scientifique. Et maintenant, en fait, à peu près tout le monde sait de quoi on parle quand on utilise ce mot-là. Je crois que c'est surtout lié au fait que l'automatisation liée au développement de l'informatique a pénétré toute une série d'activités, de domaines de la vie courante, et notamment ici dans le registre de l'accès à l'information. Et que la question de déléguer en fait la prise de décision à un dispositif technique ravive toute une série d'inquiétudes. Donc c'est assez compréhensible que maintenant ce soit devenu au final un sujet de débat public.
3: Anthony de Kerker, d'accord avec ça ?
20: D'accord, et je pense que c'est là où les algorithmes sont devenus peut-être moins contrôlables, dans le sens où les premiers algorithmes, avant tout ce qui est arrivé aujourd'hui, l'IA, qui rend les algorithmes un peu moins déterministes qu'avant. Donc c'est vraiment ce sens déterministe. Chaque algorithme avant, on appliquait les mêmes recettes avec les mêmes données qu'on donnait à l'entrée, on était assuré d'avoir la même réponse à la sortie. Ici maintenant, poser deux fois la même question à ChatGPT, vous allez avoir deux fois une réponse différente. Ce qui est assez perturbant, je pense, et c'est ça qui alerte un petit peu les gens aujourd'hui, de se dire on ne maîtrise pas toujours la sortie de ce qui pourrait arriver de ces algorithmes, et je pense que c'est ça qui réveille un petit peu la curiosité et l'inquiétude.
3: Ça devient en fait un sujet de débat public, on l'entend bien, c'est lié aussi, j'imagine, à l'arrivée d'intelligence artificielle.
20: Pour moi, oui.
3: D'accord avec ça aussi, Arnaud Classe ?
21: Oui, parce que je crois que l'expression intelligence artificielle aussi est associée à toute une série de... tout un imaginaire, toute une série de mythes, d'inquiétudes, de panique morale aussi. Et donc ça a contribué effectivement à une sorte d'inflation aussi un peu sur ce sujet.
3: Mmh. Anthony de Kerker, on parlait dans l'introduction de la nécessité de trier, de filtrer tous ces contenus auxquels on avait accès lorsqu'on était sur Internet. Comment ça fonctionne, donc, très concrètement, hein, puisqu'on est vraiment dans cette idée de boîte noire qu'on ouvre, comment ça fonctionne un algorithme de recommandation?
20: Alors, un algorithme de recommandation, voilà, dans la séquence qu'on a entendue à l'introduction, on parlait de l'algorithme. Je pense qu'ici à l'RTBF, on a plusieurs algorithmes. Donc, l'algorithme TikTok, c'est celui du feed, par exemple, qui va nous donner. Ils ont probablement un autre algorithme qui va gérer d'autres parties d'Instagram, de l'application. Ici, nous, voilà, on a un algorithme de recommandation personnalisée sur la page de RTBF Actu, ou deux différents. Sur la page Ovio, on en a trois actuels. Donc, on gère toute une série d'algorithmes qui ont des finalités différentes. Un algorithme va gérer du contenu en rapport à ce que la personne a regardé dans son historique de lecture. Un autre algorithme va aller chercher des articles ou des contenus qui sont proches de la personne, qui a renseigné son code postal, par exemple. Donc voilà, on a plusieurs comportements, plusieurs algorithmes.
3: Vous voulez dire qu'avec cette histoire de code postal, on va aller chercher du contenu, par exemple, qui a été produit localement, qui pourrait intéresser donc la personne en fonction de son lieu de vie?
20: Voilà, absolument. C'est ce qu'on a sorti l'année passée lors des élections communales, et on a vu que ça avait assez bien marché. Pour ne pas que la personne doive non plus, voilà, c'est aussi avoir comme une aide à la personne, que la personne ne doit pas aller dans la barre de recherche pour regarder, tiens, rappeler, j'habite à tel endroit, je veux avoir toutes les informations, tous les articles qui auraient été produits qui concernent ma région et les alentours.
3: Mmh. Alors on sent bien ici hein, les prémices de ce que peut être un algorithme de service public. Arnaud Clase, de manière plus générale, un algorithme de recommandation, lorsqu'il est dans une logique commerciale, comment il fonctionne? On parle souvent par exemple de l'algorithme de TikTok hein, qui serait très puissant et qui au final nous enferme de plus en plus dans une sorte de rabbit hole. Comment ça fonctionne?
21: Donc, ce à quoi il faut s'intéresser quand on veut étudier ce genre d'objets, c'est ce pourquoi ils sont optimisés. Et en l'occurrence, généralement, pour des algorithmes de recommandation tels que celui de TikTok, ils sont généralement optimisés pour ce qu'on appelle l'engagement, c'est-à-dire la propension d'un utilisateur à rester sur une plateforme et interagir avec les différents contenus qui lui sont proposés. Alors cet engagement, il est mesuré comment? Il est mesuré par le nombre de clics que l'utilisateur va faire, le nombre de retweets ou de partages ou de réactions, de commentaires. On va capter toute une série de signaux qu'on va utiliser comme proxy pour expliquer les intentions.
3: Un proxy, peut-être juste rappeler ce que c'est.
21: Un proxy, c'est un intermédiaire. Donc on ne sait pas savoir idéalement ce qui se passe dans la tête de l'utilisateur. Par contre, on peut mesurer combien de temps est-ce qu'il a regardé telle ou telle vidéo, quand est-ce qu'il s'est arrêté, sur quoi est-ce qu'il a cliqué. Ça donne une indication générale sur ce qu'il peut aimer ou pas.
3: Ça permet de convertir son comportement en données qu'on peut utiliser.
21: Tout à fait. Et dans ce cas-là, en fait, on va essayer d'optimiser pour que recommander des contenus qui vont avoir le plus grand pourcentage de chances de provoquer ce genre de réaction. On va privilégier des contenus, on va se dire, sur base de ce qu'on sait de l'utilisateur, ce contenu-là, il va cliquer, il va interagir avec, il va regarder la vidéo. Le problème, c'est qu'on a constaté, c'est que optimiser pour l'engagement, c'est pas nécessairement optimiser pour des contenus qui sont intéressants ou qui vont contribuer à un écosystème médiatique relativement sain. On va parfois avoir tendance à recommander avec ce genre de système des contenus qui vont faire réagir. Des réactions, on peut en avoir pour plein de raisons, parce qu'on est en colère, parce qu'on est joyeux, parce qu'on est triste, parce qu'on est choqué. Ce qui contribue du coup à la viralité de certains contenus problématiques.
3: Oui, c'est ça. Et c'est là que vient toute cette thématique autour des sujets qui polarisent, puisqu'on sait bien que ce sont les contenus qui font réagir le plus, et notamment qui mettent en colère ou qui indignent, qui fonctionnent très bien. Puisqu'on est dans le vocabulaire, on précisera peut-être aussi qu'il existe plusieurs types d'algorithmes et pas uniquement des algorithmes de recommandation.
20: Oui, je pense que tous les algorithmes, tous les programmes informatiques sont issus d'algorithmes de ce qui existe depuis le passé. Ici, les deux, on peut faire plusieurs familles différentes. On n'a peut-être pas tout le temps ici pour regarder toutes les classifications différentes, mais je pense que ce qui est important aujourd'hui, c'est les algorithmes déterministes, comme j'ai dit tout à l'heure, et ceux qui font intervenir le machine learning, l'intelligence artificielle, qui sont moins non déterministes et qui sont sur base de probabilité à avoir un certain type de réponse ou un autre.
3: Mmh. Alors, on a la recette maintenant, on comprend un petit peu mieux comment ça fonctionne. Maintenant, ce constat, parfois il y a des ratés dans cette recette, ce sont les fameux biais dont on parle aussi régulièrement. Sarah Pousset nous rappelle de quoi il s'agit.
0: Les biais sont un phénomène qui reflète ou renforce des préjugés, qu'ils soient sexistes, racistes ou encore socio-économiques. Un algorithme n'est pas en soi biaisé, ce sont les modèles qui le composent ou les données sur lesquelles il s'est entraîné qui posent problème. Par exemple, certains systèmes de reconnaissance faciale ne parviennent pas à identifier des personnes à la peau plus foncée et c'est encore plus compliqué pour les femmes noires. Ici, on a clairement l'exemple d'un système qui n'a pas été basé sur des données représentatives de la population. Il faut en effet garder en tête que les données collectives sont elles-mêmes le reflet des biais de la société. Un algorithme qui se base dessus ne peut que renforcer ses préjugés. Par exemple, si pour alimenter un algorithme de prévision policière, qui vise donc à prévenir la criminalité, on se base sur toutes les arrestations effectuées en Floride ces 60 dernières années, eh bien forcément, on va avoir un modèle raciste, puisque dans le contexte de la ségrégation raciale, les arrestations policières ont clairement été dans le passé motivées par des critères ethniques. On retrouve aussi des biais liés à la conception en tant que telle du modèle algorithmique, avec des règles introduites directement par les développeurs sur base d'erreurs ou de leurs propres préjugés. Et puis il arrive aussi que des algorithmes fassent des liens de causalité là où on ne peut parler que de corrélation entre plusieurs éléments. Ainsi, un algorithme a établi un lien de causalité entre l'augmentation des attaques de requins et la vente de glace. Le seul lien entre les deux, c'est en fait que ces événements se passent durant l'été. Ce qui pose surtout problème dans ces biais algorithmiques, c'est lorsque ces algorithmes font partie d'intelligences artificielles liées à des prises de décision. Amazon s'est ainsi rendu compte que son outil de recrutement, basé sur l'IA, discriminait systématiquement les CV des femmes. L'algorithme a en effet basé son calcul sur l'historique de recrutement de l'entreprise et vu que les hommes y sont majoritaires, il en a déduit que le bon CV à sélectionner était celui d'un homme.
1: Arnaud Classe, c'est un sujet dont on a beaucoup parlé, hein, ces biais et leurs dangers. Est-ce qu'aujourd'hui, et dans le monde tel qu'il évolue ces derniers temps, on sait comment lutter contre? Et est-ce que surtout, est-ce que c'est encore un sujet qui préoccupe les GAFAM?
21: Alors, c'est toujours un sujet parfaitement d'actualité. Ce n'est pas quelque chose qu'on peut résoudre en un claquement de doigts. D'un point de vue technique, le principe d'un biais, c'est que il est un peu caché, on ne le connaît pas nécessairement. Certains sont plus, certains biais sexistes, etc. Par exemple, sont beaucoup plus connus. Mais on ne peut jamais être sûr que les données sur lesquelles on travaille ne sont dépourvues d'aucun biais ou que tout a été parfaitement calibré pour limiter ce genre de choses. Est-ce que maintenant ça préoccupe les GAFAM ou ce genre d'acteurs? Ça va dépendre de la pression qu'on met sur eux pour ces problématiques-là. Ça l'a été quelque temps dans tous ces enjeux d'accès à l'information. Ça l'est un petit peu moins maintenant. Mais le problème aussi serait de leur laisser, je veux dire, la main mise sur ces problématiques-là. Même si ça les préoccupe, ce ne doit pas être les seuls qui doivent essayer de trouver une solution à ces sujets.
1: Mmh. Et ça résonne évidemment avec les missions d'un média de service public, s'adresser au plus grand nombre, favoriser, défendre la diversité. Anthony de Kerkir, est-ce qu'on a donc mis au point ici à l'RTBF un algorithme de service public? Oui, plusieurs même, vous nous l'avez dit, notamment celui, vous avez déjà détaillé, hein, qui est basé sur la localisation géographique. Est-ce qu'il y a d'autres éléments que vous pouvez un peu nous expliquer?
20: Oui, alors, c'est vrai qu'on s'est rendu compte, c'était il y a 2 ans, on a réalisé exactement ce qui est précis dans la séquence. C'est chouette parce que ces séquences introduisent vraiment les questions qu'on s'est posées au moment de la mise en place des algorithmes et de réaliser qu'en fait, il y avait des biais dans les règles qu'on mettait, dans la façon dont un développeur peut créer, implémenter l'algorithme de façon parfois involontaire, exactement comme un journaliste qui écrit un article. Voilà, ne peut pas rester complètement objectif. C'est un petit peu dans la même idée. Ici, ce qu'on a mis en place, c'était des comités éditoriaux avec des équipes éditoriales RTBF pour ne pas que les développeurs soient seuls à mettre en place ces algorithmes, à implémenter ces algorithmes pour éviter le moins de biais possible.
1: Alors, on a travaillé sur la géographie, vous l'avez dit. Est-ce que, par exemple, on a travaillé sur l'accès à des contenus belges francophones, la découvrabilité, enfin, tous des mots qu'on entend un petit peu comme ça et qu'on aimerait bien voir comment on les traduit, finalement, dans un langage informatique.
20: Alors ça, ce sont même des règles qui sont imposées, nous, par le CSA, et c'est ça qui fait la grosse différence avec les GAFAM qui vont plutôt chercher...
1: Donc le CSA, le Conseil supérieur de l'audiovisuel.
20: Oui, pardon, ça, ouais. Absolument. Qui est là pour, depuis le décret... Depuis 1997, on a des contrats de gestion et on doit faire de la culture, des informations, du divertissement. Et le CSA, donc ce Conseil supérieur de l'audiovisuel, nous impose que dans les algorithmes, on ait un certain nombre de contenus d'informations, de culture, d'éducation aux médias, par exemple.
1: Et donc, comment ça se traduit en langage informatique, ça ?
20: Comment ça se traduit en langage informatique ? On se base sur la structure existante des plateformes qu'on a. Donc, RTB Factu, RTB Fovio, et on regarde alors les métadonnées des contenus. Et on se base sur ces métadonnées-là pour dire, OK, ça c'est du contenu culturel, ça c'est du contenu d'information, et on essaye de répartir les charges dans les différents algorithmes. Donc un des algorithmes qu'on a, que j'ai mentionné sur Ovio, qui est un contenu personnalisé à RTB Factu, qui va nous rajouter un contenu culturel de découvrabilité, toutes les recommandations pair, par exemple. Donc, on a ce bandeau qui est personnalisé. Les positions, voilà, on va être mathématique, les positions 1, 3, 5, 7, toutes les positions impair, ça va être du contenu personnalisé. Et on va mettre sur les positions pair un contenu de découvrabilité qui est un contenu culture. Et les contenus culture, on les a choisis, on a fait une pile d'articles culturels parce qu'ils étaient tagués, ils étaient annotés comme étant de la culture par les métadonnées qui sont remplies par les journalistes qui écrivent, les journalistes ou les créateurs de contenu qui écrivent des articles culturels.
1: Est-ce que ça fonctionne ? C'est-à-dire, est-ce que vous avez pu mesurer la manière dont les utilisateurs et les utilisatrices se comportaient face à ces plateformes de la RTBF ? Et est-ce que, effectivement, ça induit un comportement de « je vais aller cliquer sur ces contenus étiquetés découvrabilité » ?
20: Alors, pour le moment, on s'assure, donc avec notre obligation avec le Conseil supérieur de l'audiovisuel, on s'arrange pour avoir une bonne proportion de ces contenus à proposer, qu'une personne n'aille pas, un utilisateur, un groupe d'utilisateurs n'aille pas s'enfermer et dans une bulle de filtre. C'est justement cette découvrabilité-là qu'on veut s'assurer de donner. Le comportement qu'on va étudier dans les... Voilà, des outils ont été mis à disposition récemment pour aller plus loin et pour découvrir qu'est-ce que, parmi les recommandations, quelles sont les recommandations qui fonctionnent bien, celles qui fonctionnent moins bien. Mm-hmm. On ne va peut-être pas aller aussi loin que dans des plateformes plutôt privées qui vont essayer de faire de la rétention d'utilisateurs. Nous, ce qu'on va faire, c'est trouver, voilà, continuer sur la découvrabilité, savoir que les gens sont très intéressés dans un type de contenu. Plutôt que de les enfermer là-dedans, ce sera de leur dire de temps en temps, tiens, voilà, on a un contenu culturel qui pourrait peut-être vous intéresser. C'est un pari que nous, on fait, parce que c'est quelque chose que la personne ne nous a pas déclaré qu'elle appréciait via ses choix déclaratifs ou via son comportement de consommation. Ce sera de dire, tiens, peut-être que ce contenu-là te plairait.
1: Mmh. Arnaud Clas, chez Radio France, gros emballement au moment de lancer cet algorithme dans leur application de replay. Avec le temps, ça s'est un petit peu dégonflé, au sens où les équipes ont réalisé que l'éditorialisation des contenus mis en avant, eh bien, ça nécessitait quand même pas mal de travail humain. Qu'est-ce que vous pensez de ça ?
21: C'est très intéressant. Je crois qu'on a peut-être l'idée préconçue que incorporer un algorithme dans une plateforme, c'est presque comme prendre quelque chose sur une étagère et l'implémenter et c'est fait. Mais en fait, c'est un travail conséquent. C'est pas du tout aussi simple. Il y a autant de solutions diverses qu'il y a de distributeurs, de sites web, de plateformes. Chacun doit un peu adapter son système à ses contraintes. Et donc, ça, c'est d'une part. D'autre part, on se rend compte aussi que, il y a une distance importante entre l'exposition d'un individu à un contenu et, entre guillemets, à des gros guillemets, sa consommation du contenu. Ce travail d'éditorialisation, il est important. Il a pas un effet nul. Forcément, l'attention de l'utilisateur est d'office concentrée sur les premiers résultats, sur une page d'actualité. Mais j'aime bien cette expression d'origine anglophone qui est de dire que c'est pas parce que on amène un âne assoiffé à une marque qu'il va nécessairement boire. C'est pas parce qu'on est exposé à un contenu qu'on va nécessairement le consulter, l'intégrer de façon passive, etc. Et donc, je crois qu'il y a eu beaucoup de rédactions qui se sont rendues compte que c'était un outil intéressant, mais que ce n'était pas l'outil qui allait révolutionner les pratiques, et qu'en fait, une éditorialisation humaine, AGA, avait toujours sa place, et qu'il y avait un équilibre à trouver, et que voilà, une fois qu'on rentre dans le concret, c'est du travail, et donc il fallait déployer beaucoup d'énergie et de ressources pour en faire quelque chose d'intéressant.
1: Anthony de Kerker, sur cette question-là, est-ce que vous, à la RTBF, vous dites, OK, on a un algorithme adapté, mais malgré tout, les équipes continuent à éditorialiser les contenus auxquels on est exposé, et surtout, on laisse aussi une marge de manœuvre finalement à l'utilisateur, l'utilisatrice. Ça rentre aussi quelque part dans des missions de service public, il me semble, se dire, on ne va pas vous enfermer, on n'est pas là pour vous dicter ce que vous allez regarder, mais on vous laisse une marge.
20: Voilà, donc c'est vrai qu'on essaye de faire ce que les grandes plateformes font pour fidéliser les utilisateurs. Maintenant, il y a une chose qu'il faut se rendre compte, c'est que depuis qu'on a Internet, on publie énormément de choses. Voilà, j'ai encore vérifié les chiffres hier, c'est les chiffres hier. On a 1000 articles qui sont publiés chaque semaine sur le site RTBF Actu. On a 1500 vidéos et audios qui sont publiés à la demande sur la plateforme Ovio. C'est absolument phénoménal. Et c'est 700 vidéos. Donc c'est 1500 vidéos, c'est 700 heures de contenu. Donc 100 heures par jour de contenu qui sont publiés, c'est absolument phénoménal. Et donc je pense que ces algorithmes, ils sont là justement pour aider les personnes à retrouver les choses qui les intéressent. C'est vraiment chaque... Je me souviens de cette formulation qui était « c'est plus à l'utilisateur à trouver les contenus, c'est au contenu à trouver leur public
1: ». Une dernière question, Arnaud Classe, très rapidement. Est-ce que cette question de l'algorithme de service public, finalement, c'est pas celle plus générale de l'accès au contenu de service public? Elle est toujours posée, quelle que soit la technologie derrière?
21: Oui, tout à fait. Ce qui est intéressant ici, c'est que la question technique a une visibilité qu'elle n'a jamais eue, mais de tout temps dans les médias, ça a toujours été le cas. Et ici, ça se renouvelle avec des algorithmes, mais c'est effectivement rien de nouveau.
4: Voilà, c'était Les Clés. 2 des 5 épisodes d'une semaine où l'on s'est aussi demandé comment se prémunir face aux pluies diluviennes qui pourraient se multiplier à l'avenir. On a exploré les liens entre sport et politique. On s'est aussi plongé dans la grande enquête nationale 2 ans après les élections. 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Excellent dimanche à l'écoute de La Première.
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0: Il est 6h, Yasmina Favaro avec vous pour les infos. Bonjour, toute l'école complètement désinfectée en profondeur ce week-end et une purge du réseau de distribution d'eau. Les mesures prises pour s'assurer qu'il n'y a plus de danger à l'école communale de Buzet à Floreffe en province de Namur et ainsi pouvoir donner cours demain. Hier, le nombre de malades a grimpé, près de 100 élèves au lieu de 80 présentent des symptômes, vomissements, crampes, diarrhées. Des prélèvements de vomissures vont d'ailleurs être réalisés afin d'identifier pourquoi un peu plus de la moitié de cette école est tombée malade. L'eau du robinet a tout d'abord été pointée du doigt, mais jusqu'ici, les analyses n'ont pas révélé d'anomalie. Faut-il empêcher notre population de dépasser les 10 millions d'ici 2050? Et si oui, l'État doit-il intervenir? C'est la question, les questions qui vont être posées via les urnes aux Suisses ce dimanche. Derrière cette votation, l'Union démocratique du centre, c'est un parti d'extrême droite. Objectif affiché, éviter les embouteillages, régler la pénurie de logements. Et pour ça, il veut instaurer des quotas annuels de migrants, maximum 40 000 nouveaux arrivants par an, soit 4 fois moins que ces dernières années. Ce projet suscite une large opposition qualifiée de mesure anti-étrangers qui pourrait créer le chaos dans le pays, car certains secteurs sont portés par ces travailleurs étrangers. Les sondages prédisent un scrutin serré. Le conflit au Moyen-Orient. Si l'Iran et les États-Unis s'accordent sur le fait qu'un accord a été trouvé, ils ne sont pas d'accord sur l'agenda. Il faudra plusieurs jours selon Téhéran avant une signature. Washington assure par contre que ça se fera ce dimanche. Le président américain va même plus loin. Dès qu'il aura été signé, le détroit d'Ormuz sera ouvert à tous, a-t-il écrit sur son réseau social. Ces dernières semaines, il a multiplié les annonces d'accords sans que ça ne se concrétise. Donald Trump qui s'apprête à célébrer les 250 ans de l'Amérique. Pour l'occasion, cette nuit, un combat de MMA est organisé sur la pelouse de la Maison Blanche, un événement qui tient à cœur au président américain et hasard du calendrier ou pas. Il fête aujourd'hui ses 80 ans. Toujours sur le continent américain, la Coupe du monde de football, le match Australie-Turquie démarre en ce moment à Vancouver au Canada. Un peu plus tôt dans le premier duel attendu de ce mondial, le Maroc a tenu tête au Brésil. Les deux équipes se quittent un but partout avec après un match bien rythmé. Ensuite, la Suisse a loupé son entrée en concédant un partage surprenant 1-1 face au Qatar et l'Écosse vient de dominer Haïti 1-0. Voilà pour les infos, belle matinée avec nous.
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4: Atik Raïmi est notre invité aujourd'hui dans Entrée sans frapper. Bonjour Atik Raïmi.
5: Bonjour.
4: Merci d'être là avec nous. Vous êtes né au début des années 60 à Kaboul, hein, en Afghanistan, que vous avez quitté en 1984 en l'occurrence. Et puis vous vous êtes mis à écrire, à faire des films. Vous avez été pris Goncourt en 2008 hein, pour votre roman Singhé Sabour, Pierre de Patience. Il y a bien sûr d'autres romans et d'autres livres, hein, comme Les Porteurs d'eau ou Si seulement la nuit. Mais si, là, c'était en 2023. Et là, vous publiez Kabuliwala, c'est moi. On l'a lu, évidemment, ce livre, avec Myriam Leroy, Gorian Delpature. Gorian, ça parle de quoi ?
6: Eh bien, le narrateur du roman, c'est un romancier cinéaste afghan qui travaille depuis longtemps à un projet de film. Il veut adapter une nouvelle de l'écrivain indien Tagore, une nouvelle qui s'intitule Kabuliwala. Cette nouvelle, c'est l'histoire d'un vendeur de fruits secs venu de Kaboul, un afghan, un Kabuliwala. Et ce vendeur, Rahmat, il se rend chaque année en Inde, à Calcutta, où il va rencontrer une petite fille qui lui rappelle sa propre fille, laissé au pays. Et notre narrateur, il veut adapter cette histoire toute simple au cinéma. Mais au dernier moment, les producteurs français renoncent au projet. Alors, par lassitude, le réalisateur va se jeter dans un bras du Gange depuis un pont. Il va se suicider. Mais au dernier moment, il va apercevoir une silhouette sur un bateau qui arrive. Et on dirait, cette silhouette, on dirait Rahmat, le Kabuliwala de la nouvelle de Tagore, le personnage de son film. Et le réalisateur va alors nous raconter son histoire, celle du Kabuliwala de la nouvelle, mais aussi la sienne, celle d'un exilé.
4: Pourquoi commencer le livre par un homme qui veut se jeter dans le Gange, qui n'est pas un fleuve anodin, et s'y suicider, Atik Raïmi ?
5: Écoutez, comme j'explique, ce n'est pas par sorte de désespoir théâtral, ni par le syndrome indien ou quoi que ce soit, ni à cause justement de cet échec pour tourner un film. Mmh. Il y a, vous savez, pour le suicide, il y a mille et une raisons.
4: Oui.
5: Donc là, le narrateur dit qu'il est, c'est plutôt par une lassitude existentielle. Il en a marre. Il en a marre de ses projets qui tombent à l'eau. Et aussi de cet exil infini qui le fait courir un peu partout. Et aussi de son pays d'origine, l'Afghanistan, qui sort d'une violence et tombe dans l'autre. Et lui, comme pas mal d'artistes, d'un seul coup, quand on vient de ces pays-là, évidemment, c'est pas une question d'engagement par rapport au pays, mais aussi une sorte de responsabilité. Mais au-delà, comme disait Albert Camus, d'être embarqué dans l'histoire. Et cela aussi, cet embarquement aussi, ça lasse cet auto-réalisateur. Donc, voilà, et c'est quelqu'un qui, à un moment donné, voilà, partir.
4: Voilà, il est là de tout, et il est même là d'être là, hein, vous écrivez au début du livre. Gorian Delpature, tout ça part évidemment d'un personnage de fiction.
6: Oui, d'un personnage de fiction, d'une nouvelle de Rabindranath Tagore. Vous savez, c'est un des plus importants auteurs indiens du début du XXe siècle, hein, même de la fin du XIXe, puisqu'il est né en 1861, il est mort en 1941. Compositeur, écrivain, poète, peintre, philosophe, prix Nobel de littérature en 1913. Et il va effectivement écrire une nouvelle à la fin du XIXe siècle. Hein, je pense que c'est en 1892, hein, Tic, vous m'arrêtez si je me trompe. Cette histoire de... Il y a plusieurs dates,
0: oui,
6: hein, peut-être.
0: C'est
6: pour la...
0: plusieurs dates.
6: Voilà, il y a eu la date d'écriture et la date de publication, mais en tout cas fin 19e, début 20e. Et c'est donc l'histoire d'un vendeur de... C'est une très courte nouvelle. Hein. C'est l'histoire d'un vendeur de fruits venu de Kaboul. Il s'appelle Rahmat. Il vient donc d'Afghanistan et donc on l'appelle un Kabouliwala. Dans Kabouliwala, on entend bien Kaboul. Hein, donc c'est comme ça qu'on appelle en Inde les gens qui viennent d'Afghanistan et de Kaboul. Et il se rend à Calcutta chaque année, ce Rahmat, pour vendre des fruits secs. Et en Inde, il va rencontrer une petite fille de 5 ans, Mini, qui est en fait la fille du narrateur de la nouvelle, qui lui s'appelle Rabi. On imagine que c'est Tagore lui-même. Et cette petite fille, Mini, elle va lui rappeler sa propre fille à lui qui est restée en Afghanistan. Alors la nouvelle est toute simple, elle raconte juste ça, mais évidemment elle est universelle parce que finalement, Atiq Rahimi, elle parle de tous les êtres humains qui, peu importe leur nationalité, sont les mêmes, ils ont tous la même affection filiale. C'est ça qui est au cœur de la nouvelle de Rabindranath Tagore.
5: Oui, j'ai connu cette petite nouvelle quand j'avais 15 ans. Mmh. C'est la première fois quand je suis parti en Inde auprès de mon père. Et là, pour apprendre l'anglais et le hindi, un professeur indien m'avait donné cette nouvelle. Et grâce à ça, pendant un mois, j'apprenais ces deux langues. Mais c'est une petite histoire, mais très très présente dans l'esprit indien, parce que ça faisait partie de programme scolaire. Et aussi, il y a eu deux adaptations cinématographiques en Inde, dans les années 50 et 70, qui est devenue très très populaire. Et même en Afghanistan, où c'est petit à petit, tout le monde connaissait une chanson bollywoodienne, donc, etc. Il y a une autre chanson faite par Ravi Shankar. Donc, tout le monde connaissait ça. Mais cette histoire était toujours racontée, comme vous avez dit, de point de vue de narrateur, de rabbin, d'un Indien.
4: De l'Indien.
5: Et moi, ce que je voulais, c'est raconter la même histoire, mais du point de vue d'un Afghan, de cet exilé. Depuis son départ d'Afghanistan jusqu'à son arrestation, etc. Mais en dehors de ça, ce qui m'avait beaucoup, beaucoup frappé, c'est comment Rabindranath Tagore a mis le doigt sur un problème assez profond et dévastateur
4: qui est
5: chez tous les exilés. Et ça, c'est le sentiment de culpabilité permanente. Et là, on le voit, par exemple, dans la nouvelle de Tagore, ce qui m'avait intrigué, c'est que ce Kabouliwala qui habite dans un genre d'auberge, là où il y a un crime, et lui qui est accusé. Et comme il ne savait pas parler bien, il n'a pas su se défendre non plus, il est parti en prison. Mais en dehors de ça, de cette fausse accusation, mais le fait que cet exilé est reconnu comme coupable. Et là, je me pensais que, vous voyez, tous les exilés, ils sont d'abord coupables dans son propre pays, parce qu'ils... il n'est pas d'accord avec le régime, il est dans la résistance, soit dans l'opposition, etc., etc. Ensuite, quand il quitte sa terre natale et quand il vient dans le pays qui l'accueille, là aussi, c'est une personne qui n'est pas dans les règles. Donc, il est coupable vis-à-vis de la loi de pays d'accueil, etc., etc. Et puis, à la fin, quand tout est réglé, etc., cet exilé a atteint un autre sentiment de culpabilité, qui est très intérieur, très intime, et c'est lorsqu'on est bien dans le confort de l'exil, une fois qu'on a réussi à s'intégrer, etc., on pense à ce qu'on a laissé derrière soi, sur sa terre natale, ses proches. Et c'est ça, c'est-à-dire Tagore, avec cette petite nouvelle, il est entré vraiment à l'intérieur de l'âme d'un exilé.
4: Vous, Atiq Rahimi, vous avez quitté le pays dans lequel vous êtes né il y a exactement 42 ans. C'était en 1984, suite à l'invasion russe de l'Afghanistan, qui avait commencé 5 ans plus tôt, en 1979 d'ailleurs. Est-ce que ce que vous êtes en train de dire, c'est qu'on ne cesse jamais même 42 ans plus tard, d'être un exilé? Si oui, est-ce que vous pouvez nous expliquer pourquoi? Parce que vous avez vu qu'il y a un débat un peu nerveux autour de l'exil pour le moment.
5: Absolument, absolument. Oui, écoutez, c'est toujours, que l'on soit afghan ou non, surtout, l'exil, c'est quelque chose qui devient une identité très profonde de nous, dès qu'on est déplacé, dès qu'on est ailleurs. Mais ceci dit, l'être, pour moi, l'humanité, c'est l'humanité existe, cette humanité est née grâce à cet exil permanent. Mmh. Ah là là là, qu'on parle religieusement parlant, vous voyez, les premiers exilés, c'était Adam et Ève, coupables, et en exil sur cette terre. Mais, ça c'est en dehors de ça, mais il y a un autre exil, une expérience que chaque être humain a connu, ça, et connaît ça tout le temps, et c'est quitter sa demeure charnelle, le ventre de sa mère. Mmh. Ça, c'est le premier exil des êtres. Et là, il y a tant de points chez les personnes comme Rumi qui parlent de cet exil lorsqu'on quitte le ventre de sa mère. Donc, il y a, je crois que l'exil nous ramène vers une question essentielle, c'est-à-dire nos origines. Vous voyez, je crois que l'humanité est toujours obsédée par ses origines, scientifiquement, religieusement, culturellement, de tout point de vue que vous regardez, il y a quelque chose, même biologiquement, on est toujours attiré par ça, par nos origines. Donc, vous voyez, c'est quelque chose, l'exil, petit à petit, devient même une question existentielle. Et ce n'est pas juste une question politique, ce n'est pas juste une question identitaire, c'est au-delà de ça, c'est une question d'humanité.
4: Bon, on va continuer à parler de ce livre. Hein. Il s'appelle Kabuliwala, c'est moi, il est signé par notre invité Atik Raimi. On va continuer de parler de plein de sujets différents et c'est la suite tout de suite.
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4: Il est 16h45 minutes, il y a Ève, il y a Marie-Agnès, Myriam Leroy est dans ce studio. Myriam Leroy n'aime pas, ce sera tout à l'heure. Gorian Delpature est là aussi, et notre invité Atik Raimi, à l'occasion de la parution de Kabuliwala, c'est moi. On continue, Gorian.
6: Oui, Atik Raimi, votre livre Kabuliwala, c'est moi, c'est une gigantesque mise en abîme littéraire, puisqu'il y a d'abord l'histoire du narrateur, cinéaste, qui est un peu vous, hein, qui a voulu adapter une nouvelle de Tagore au cinéma, mais je pense que vous n'avez pas voulu vous suicider quand même. Mais vous
4: avec
6: avez quand même
4: carrière, hein.
6: Oui, mais vous avez quand même travaillé 2 ans sur un projet de film, je pense, au début des années 2000, pour adapter cette nouvelle, et vous n'avez pas pu le faire pour les mêmes raisons qui sont exploitées qui sont expliquées dans le livre. Mais donc, il y a cette histoire-là, il y a celle de la nouvelle de Tagore, et puis il y a celle du personnage de Rahmat, qu'on croise à une autre époque, hein, puisqu'on en parlera peut-être tout à l'heure, c'est à une autre époque que l'époque d'écriture de la nouvelle de Tagore. Et donc, Kabuliwala, c'est vous. Pourquoi est-ce que Kabuliwala, c'est aussi vous, en plus de celui de la nouvelle ?
5: D'abord parce que c'est exilé, voilà, et comme je vous ai dit, c'est un jeu de miroir entre lui et moi. D'ailleurs, dès le début, je prends le fleuve de Gange comme un miroir trouble dans lequel je vois mon propre visage à travers Rahmat, et puis aussi son histoire. Évidemment, moi, j'ai pas perdu ma fille, mais en revanche, j'ai perdu mon frère dans la guerre civile en Afghanistan, d'une certaine manière. Vous voyez, c'est ce mal de deuil, cette disparition, ce qui aussi, ça m'arrangeait parce que j'avais un frère de sort et un frère et avec qui j'étais pas en bon terme, mais malgré ça, ça m'avait forcément dévasté à sa disparition. Ouais. Donc c'était aussi d'une certaine manière ce jeu de miroir. Mais au-delà de ça, c'est un, vous voyez, dans la pensée indienne, il y a un concept magnifique qui s'appelle darshan, c'est-à-dire échange de regard. Entre l'être humain et la divinité, entre l'être humain et un sage, entre un couple amoureux, etc. Et cette darshan, cet échange de regard, et c'est très, très, c'est une sorte d'appel, une sorte d'invitation. Donc, et pour moi, ce jeu, c'est cet échange de regard avec Tagore, avec ce sage, et comme si je suis devant lui pour qu'il me regarde, pour que je lui dise, je lui raconte aussi ma propre histoire, et puis aussi l'histoire de tous les exilés, d'une certaine manière, et lui montrer à quel point lui, Tagore, au début du XXe siècle, raconte, grâce à la littérature, grâce à ses mots, oui, une histoire, même si c'est une histoire indienne, afghane, etc., mais c'est universel et atemporel surtout. Et c'est pourquoi que son histoire, c'est au début du XXe siècle, moi je l'ai arrachée pour raconter son histoire au début du XXIe siècle. Les deux premières, enfin les deux époques sont quand même, pour les Afghans, une époque très chargé.
4: Ah ouais.
5: Au début du XXe siècle, c'était la guerre anglo-afghane, et puis au XXIe siècle, la guerre sous les talibans. Oui. Donc, c'est même un siècle après, oui, malheureusement, on ne voit pas une certaine différence. Pourquoi ? Parce que, comme je dis dès le début du roman, cette histoire, ce personnage est suspendu dans l'histoire. Comme mon pays, comme l'Afghanistan qui est suspendu dans l'histoire de l'humanité.
4: Et vous l'avez dit tout à l'heure, un pays qui sort d'une violence pour entrer dans une autre, et vous le dites bien. Effectivement, en 1919, il va à l'indépendance, extérieur de l'Afghanistan. Absolument. Après la Troisième Guerre anglo-afghane. Et puis, il va avoir vraiment un siècle de lutte entre indépendance, ingérence étrangère, des guerres, l'occupation soviétique, la guerre civile, les talibans, l'intervention américaine, puis le retour des talibans, il faut le rappeler, tout de même au pouvoir, 2021. Vous naissez en 1962, vous partez en 1984, c'est les 20 premières années de votre vie. Quel Afghanistan vous portez en vous? Parce que ma génération, elle a une vision effroyable, évidemment, de l'Afghanistan et de ce que les médias lui en ont donné. Mais vous, c'est quel Afghanistan que vous portez en vous, Atek Rahimi?
5: L'Afghanistan imaginaire. Pour moi, cet Afghanistan que j'écris et que pour lequel donc j'écris, et cet Afghanistan où je me reconnais un peu, c'est cet Afghanistan avant tout, cet Afghanistan qui existait avant même l'arrivée de l'islam. C'est-à-dire cet Afghanistan qui est, évidemment, à l'époque, on ne l'appelait pas l'Afghanistan.
4: Bien sûr.
5: Mais qui était au centre quand même de rencontres entre les différentes civilisations. Le nord était zoroastrien, au centre le sud, bouddhiste. Ensuite, quand Alexandre le Grand est venu dans ces contrées-là, ils ont créé une autre civilisation magnifique qui s'appelle la civilisation Gandhara ou gréco-bouddhique. C'est le seul endroit où l'Occident et l'Orient se rencontrent. Ouais. Et ça se passe à ce moment-là, dans ce pays-là. Vous voyez ? Donc, moi, j'ai ça, cette symbiose et puis cette multiplicité d'un peuple qui m'intéresse et puis aussi l'Afghanistan, c'est un pays où la civilisation monothéiste judéo-chrétienne et musulmane s'arrête. Et à partir de l'Afghanistan, c'est toute une autre civilisation qui existait, qui existe toujours. Donc l'Afghanistan, c'est entre ces deux mondes. Oui, c'est un trait d'union suspendu entre ces deux mondes. Voilà c'est l'Afghanistan que j'ai en moi.
4: Gorian.
6: Oui, parce que c'est un roman évidemment sur l'Afghanistan, mais aussi sur l'Inde. C'est vrai que c'est un carrefour philosophique, religieux. La religion est très présente dans votre livre, parce que vous, je pense que vous êtes athée, mais Rahmat, il est musulman, dans une société hindoue en Inde, et ça pose plein de questions vertigineuses. Et vous parlez aussi, forcément aussi, beaucoup de l'Inde, et vous avez une magnifique phrase où vous expliquez qu'il est impossible impossible de filmer l'Inde quand vous avez voulu réaliser un film là-bas parce que l'Inde, elle déborde. Qu'est-ce que vous voulez dire par ça, l'Inde, elle déborde ?
5: Bah écoutez, c'est un pays très très étrange quand même. Évidemment, on a ce côté, cette carte postale spirituelle de l'Inde, etc. Mais au fond, quand on voit, l'Inde n'est pas aussi pacifique, l'Inde n'est pas aussi zen qu'on le pense. Il y a une certaine violence à l'intérieur de ce pays. Des castes, et puis oui, la différence entre les castes, les classes sociales, etc. etc. Mais... en dehors de tout ça, comment ces gens-là s'accrochent à leur divinité et à leur spiritualité, malgré tout. Vous voyez, par exemple, j'étais dans le nord de Bengale, dans une ville qui s'appelle Murshidabad. Et dans un carrefour, je vois quoi ? La statue de Lénine. Et puis, jaune, c'est une statue jaune, des guirlandes autour du queue, on avait l'impression que c'était une divinité indienne. Parce que l'Inde absorbe, absorbe tout, vous voyez. Et c'est ça, d'un seul coup, on est absorbé. Et quand on est absorbé dans ça, évidemment, on est dedans et d'un seul coup, on voit que ce pays nous déborde. Déborde par sa divinité. Il y a, je ne sais pas, des milliers et des milliers de divinités. Des pensées, des langues, des ethnies. Et puis, de la pensée. Et tout, vous voyez, c'est...

0: pour tourner en Inde, il faut avoir des nerfs en acier ou n'en avoir pas du tout. Et c'est vrai que lui non plus, il n'a pas arrivé à faire son film. Et c'est pourquoi son film s'appelle « L'Inde fantôme ».
1: Alors, j'ai une question maintenant, parce qu'il y a quand même une histoire de père-fils, hein, et dans la nouvelle, et évidemment dans votre livre, Atik Raimi. Est-ce qu'il y a la difficulté aussi pour nous hein, de comprendre, qui ne sommes pas, hein, nous, des exilés, que élever des enfants, eh bien, il y a un défi supplémentaire quand on n'a pas sa maison, j'aurais tendance à dire, sa campagne, sa ville, son pays, quand on a quitté son pays. Est-ce que vous pourriez essayer de réfléchir autour de cette question du fait de transmettre quand on ne peut pas partager son pays ?
0: Oui, d'ailleurs, un de mes livres qui s'appelle « Si seulement la nuit », que j'écris, c'est une somme de correspondance entre ma fille et moi. Mm-hmm. Raconte de ça, justement. Mm-hmm. Parce que je dis à ma fille, moi, je suis né dans une autre culture, sur une autre terre, dans une autre ambiance, dans une autre structure de pensée, etc. Elle est née en France. Oui. Donc, comment les enfants d'immigrés, les enfants d'exilés, comment cette déchirure existe aussi à l'intérieur d'eux aussi. Oui. Mmh. Donc, c'est vrai que cette transmission, à la fois, il faut savoir quelles sont les limites de cette transmission. Est-ce que je leur charge aussi de mes angoisses, de mes sentiments de culpabilité d'exilé, ou au contraire, que je les protège. Mm-hmm. Et si on les protège, quelques années plus tard, croyez-moi que les enfants, ils viennent, mais pourquoi tu m'as caché ? Pourquoi tu ne m'as pas parlé de ton pays ? Pourquoi tu m'as parlé de tes origines, etc., etc., d'où je viens, etc. Bon, ça aussi, c'est une autre culpabilité qui nous charge. Mm-hmm. Vous voyez, les pères venus, mais les parents venus de ce monde-là. Oui, là c'est vraiment une question très, très délicate. Mm-hmm. Comment cette frontière entre justement ces deux générations, à la fois qu'on les aide pour connaître justement leurs origines, bien sûr, mais en même temps les protéger contre ces origines. Mmh. Ça, c'est un défi, toujours.
1: Kabuliwala, c'est moi, hein, c'est votre roman, ça apparaît chez POL, Atik Raimi. Merci beaucoup d'avoir été notre invité.
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1: Il y a Eve, il y a Marie-Agnès, il y a Hélène Maquet, il y a Myriam Leroy, et là tout de suite on voyage avec vous.
3: Glorian.
1: Et on va aller, figurez-vous, dans l'avenue 2 sous Prospect Park à Brooklyn.
3: Absolument, littérature américaine aujourd'hui, direction une maison de Brooklyn, une grande maison de 4 étages, avec une belle bibliothèque au 3e, une maison hantée par le fantôme d'un écrivain. C'est la maison où habite l'autrice américaine Siri Husvedt, la veuve de l'écrivain Paul Auster. On va plonger dans le récit Ghost Stories de Siri Husvedt, qui vient de paraître en français dans la très jolie collection Hors Fiction de Gallimard. Cette collection toute nouvelle, hein, je vous en ai déjà parlé à l'occasion de la parution du tout premier tome de la série, hein, c'était Le Pain des Anges, l'autobiographie de Patti Smith, un volume déjà très réussi. Hors Fiction, comme son nom l'indique, est une collection qui va publier des récits de vie, des histoires vraies, hors fiction, donc, mais avec une très haute teneur en littérature. Ouais. Et c'est le cas, hein, de nouveau, pour ce livre d'un peu plus de 400 pages, Ghost Stories, qui vient de paraître en anglais et qui est sorti presque en même temps en français. Mmh. Un petit mot sur l'autrice, hein, Siri Husvedt, elle est américaine, mais d'origine norvégienne, comme son nom l'indique. Elle est née dans le Minnesota en 1955, elle a donc 71 ans maintenant. Elle a écrit des romans, des recueils de poésie, des essais. Oui, oui, tout à fait. Elle a aussi donné des cours de psychiatrie à l'université et elle était en couple 43 ans avec l'écrivain Paul Auster. Et comme elle l'écrit au tout début de ce livre, Ghost Stories, histoire de fantômes, hein, ce sont les toutes premières lignes du livre, « Je suis vivante, mon mari Paul Auster est mort. Il est mort le 30 avril 2024 à 18h58, ici, dans la maison de Brooklyn, où j'écris maintenant ces mots. » Voilà le début de ce récit aussi intime que bouleversant. C'est la chronique de la mort de Paul Auster et du veuvage de Siri Husvedt. Paul et Siri vivaient ensemble depuis 1981. Paul était plus âgé que Siri, il y avait 8 ans d'écart.

0: Et Paul est mort à 77 ans, des suites d'un cancer du poumon diagnostiqué en janvier 2023. Il a été hospitalisé chez lui, à la fin, dans leur maison de Brooklyn, et il est mort dans sa pièce favorite, alité dans la bibliothèque. La fille de Siri et de Paul, la chanteuse Sophie, venait de donner naissance à un petit garçon, Miles. Et trois jours avant sa mort, Paul Auster avait dit à son épouse Siri qu'il voulait revenir en fantôme. Et il a tenu sa promesse, figurez-vous. Quelques jours après sa mort, Siri a cru sentir Paul entrer dans leur chambre, comme il le faisait d'habitude. Et de temps en temps, Siri sent encore dans leur maison l'odeur des cigares Schimmelpenning que Paul avait arrêté de fumer pourtant 9 ans plus tôt. Alors bien sûr, Paul Auster ne croyait ni au paradis, ni à un autre monde, même si un de ses romans s'appelle Revenant. Ouais. Et Siri ne croit pas non plus aux fantômes, mais il n'empêche, son mari hante toujours ses pensées, son corps, sa maison et ses écrits, puisque Paul Auster plane comme un revenant sur ce très joli essai qui est Ghost Stories, une espèce de journal, un livre plein de trous, parfois dans le désordre. C'est une géographie du dire et du ne pas dire qui mélange toute une série de textes différents. On y trouve aussi bien les pensées de Siri Husved, forcément, mais aussi les mails qu'elle a envoyés aux amis du couple depuis Cancerland, le pays du cancer, pour les tenir au courant de l'évolution de la maladie de Paul Auster. On savoure aussi leur première lettre d'amoureux, très touchante, après leur rencontre au début des années 80, mais aussi les 7 lettres touchantes aussi et sublimes que papa Paul Auster, c'est comme ça qu'il se faisait appeler, c'est pas papy, c'est papa Paul Auster, des lettres qu'il a écrites à son petit-fils Miles pour lui raconter l'histoire de sa famille. Et dans ce livre, Siri nous raconte les derniers mois et les derniers instants de Paul Auster. Elle raconte aussi sa première année de veuvage, la prise des somnifères pour dormir, son besoin d'une thérapie, la fois où il a grimpé dans sa baignoire en se rendant compte qu'il avait oublié de retirer ses chaussettes. Elle revient aussi sur les choses horribles qui ont peut-être rendu Paul Auster malade. Et les choses horribles, eh bien, c'est la mort de sa petite fille, Ruby, la fille de son fils Daniel d'un premier mariage. Ruby avait 10 mois et elle est morte à cause de son propre père, Daniel Auster, un toxicomane qui est mort lui-même d'overdose un peu plus tard. Ces deux événements tragiques, la mort de sa petite fille puis de son fils, eh bien elles sont au cœur des derniers mois de Paul Auster. Mais Siri revient aussi sur les bons moments, les anecdotes drôles, il y en a beaucoup, comme quand Paul, piqué par les moustiques des nuits moites du Minnesota, accusait ces insectes d'antisémitisme. Mais Momo, Siri, grand-mère, Siri en norvégien, la grand-mère de Miles, elle affronte surtout le deuil, la perte de l'être cher. Elle pleure Paul, son Paul, mais elle pleure surtout Siri et Paul. Elle pleure le « et ». Elle s'inquiète d'un avenir qui signifie « elle » sans lui. Elle s'inquiète de cette lutte acharnée entre présence et absence. Et ce livre profondément intime touche à l'universel, puisque la mort et le deuil sont les inéluctables de nos vies à tous. C'est un livre particulièrement touchant et superbement écrit que cette plongée dans l'intimité de Siri Husved et de Paul Auster, Ghost Stories de Siri Husved, traduit de l'américain par Frédéric Joly, c'est chez Gallimard.
1: J'ai eu la chance de les rencontrer tous les deux ensemble dans cette fameuse maison de Brooklyn. Maison, c'était un couple absolument sublime et impressionnant.
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1: C'est magique, la radio, il y a Hélène Maquet, il y a Xavier Van Bugenhout et on file dans la chambre de Sébastien Ministru comme tous les mercredis.
5: Oui, et dans ma chambre dans les années 70 et jusque tard dans les années 70, 1977, 1978, 1979, eh bien dans ma chambre, vous pouvez consulter, c'est en libre accès, le catalogue 3 Suisses. Ce catalogue qui déborde évidemment de produits à acheter, à trouver une place de choix dans ma chambre et d'ailleurs quand ma mère a besoin de son catalogue pour passer sa commande, elle crie en bas des escaliers « Tu peux descendre les 3 Suisses, s'il te plaît ?»« Quand même !» Bon, j'obéissais, évidemment, je rapportais le catalogue à maman et je me prenais la question bonus en pleine tronche. On peut savoir ce que ce catalogue 3 Suisses fait tout le temps dans ta chambre. Pourquoi il est toujours dans ta chambre? Ma réponse, parce que j'aime bien les pages avec les jeans et les sweatshirts. Bah voilà, l'autre.
1: Voilà.
5: Ce qui n'est un demi-mensonge, évidemment. C'est vrai que j'aime bien les pages avec les jeans et les sweatshirts.
1: Mais aussi les autres pages.
5: Et j'aime bien aussi les autres pages. Tous les garçons de ma génération, et même les autres après, ont fait leur début de jeune branc dans les pages lingerie du catalogue 3 Suisses et du catalogue La Redoute, parce qu'il y avait aussi le concurrent à La Redoute, où la section underwear et petites culottes était aussi attirante. qu'une vitrine de Noël à l'âge où on ne croit plus au Père Noël. Je ne sais pas si vous vous souvenez, dans le film de Riyad Satouf, Les Beaux Gosses, on voit le jeune ado joué par Vincent Lacoste en train de feuilleter le catalogue La Redoute au lit. Il feuillette évidemment les pages dites affriolantes et il est en train de caresser du doigt la photo d'une dame en soutien-gorge. Je pense que beaucoup, beaucoup de garçons ont fait ce genre de câlin qui sentait bon l'encre d'imprimerie. Et ce n'était pas fait pour, évidemment, hein, mais il y avait quand même une dimension pédagogique dans toutes ces pages qui exhibaient des corps en petite tenue. Ces pages étaient évidemment beaucoup plus parlantes et beaucoup plus captivantes que le cours de bio. Ou avouons-le, on ne voyait rien, hein, je veux dire, pas de femme à poil, pas d'homme tout nu. Alors je ne sais pas si vous avez eu le même cours de bio que moi, mais moi je me souviens de dessins en coupe transversale de verge, histoire de voir comment c'était à l'intérieur. Des fois où on se demanderait, tiens, dans le fond, où se trouve mon corps spongieux, ben voilà. Ça donnait pas très très envie, alors que les pages des Trois Suisses, ça stimulait votre imagination, ouais. Et le reste évidemment. Alors ce qui était bien avec les pages des sous-vêtements de ces catalogues, c'est qu'il y en avait pour tous les goûts, c'était déjà inclusif. Moi perso, j'étais plus attiré par la section des sous-vêtements messieurs, avec incursion possible au rayon chaussettes, histoire de mater du mollet, mais mon frère, lui, était plus sur la dame. Il était beaucoup plus sur les soutiens-gorge, vous voyez. Mais bon, on regardait, entre guillemets, le catalogue à nos pages préférées, quand l'autre n'était pas là, évidemment.
1: Bien sûr.
5: On avait sa pudeur, c'était une chambre, pas un lupanard. encore que mon petit frère, qui était beaucoup plus débrouillard que moi en matière de recherche érotique, est assez rapidement passé du catalogue Trois Suisses au magazine spécialisé dans le sale. Je le sais parce que je les ai trouvés.
1: Est-ce que vous avez été fouillé?
5: Non, et je les ai trouvés parce que c'était moi qui faisais les lits.
6: Oh.
5: Et c'était moi qui changeais les draps.
6: C'est tellement
5: étonnant. Oui, pour aider maman, je changeais les draps et je faisais les lits. Ça sert d'avoir un fils qui aime l'ordre. Et chaque matin, je faisais les lits dans ma chambre, hein, pas notre tabac. Faut pas pousser bobonne. Et donc, j'ai trouvé sous le matelas de mon frère deux publications avec des mannequins féminins nus qui aimaient bien écarter les jambes, mais franchement, à toutes les pages. Oui, parce que lui, mon frère, il pensait qu'elles étaient bien cachées, ces revues cochonnes, sous le matelas. C'était évidemment sans compter sur ma dextérité mi-militaire, mi-hôtelière à faire des lits au carré.
1: Bien sûr.
5: Technique exigeante qui suppose évidemment un long mouvement de main qui va très loin sous le matelas. Mon frère se bêta. Mais c'est quand même intéressant, je trouve, cette histoire un peu taboue, un peu honteuse, des pages de soutif et de caleçon, parce que dans les années 70 et 80, voilà, ces pages qui, mine de rien, montraient des corps 100% bio, sans retouche, sans Photoshop, sans IA et sans chirurgie esthétique. Hein. Les seins, c'était des vrais seins. Je veux dire, les abdos des mecs, c'était des vrais abdos, pas des OGM. Voilà, ils n'ont plus ça, les jeunes, aujourd'hui, je veux dire.
1: C'est plus dur hein, pour la comparaison.
5: Je veux dire, la chance de s'ouvrir comme ça à la sexualité dans ces catalogues qui sont quand même des succursales de la société de consommation et qui donc, d'une certaine façon, font la jonction entre éveil, désir, plaisir solitaire et vente par correspondance. Alors, pour écrire cette chronique, j'ai quand même tenté le coup et j'ai tapé dans la barre de recherche de Google « Trois Suisses, la redoute, lingerie, onanisme ». Eh bien, vous savez
1: quoi ? N'étiez pas le premier.
5: Allez voir, c'est quand même parfois bon de se sentir moins seul. Quoi.
1: Il y a des forums où chacun parle de son expérience.
5: J'ai même trouvé une page Facebook baptisée Les Enfants du Rétro qui a fait un post sur le catalogue Trois Suisses, les commentaires des mecs. Mais c'est hallucinant, ça ne parle que de ça, ça ne parle que de ce paluché.
1: Ben ouais.
5: Voilà. Et j'ai poussé l'enquête jusqu'à aller consulter les catalogues en ligne parce qu'ils existent toujours en version numérique, histoire de voir s'il y a toujours des pages coquines. Eh bien, disons qu'il y a eu une sérieuse mise à niveau. Je veux dire, là maintenant, on a quand même du string, des tangas, des guêpières, des porte-jartelles, des push-ups, et il y a même des sextoys, avec les catégories suivantes. Sextoys, huile sensuelle, lubrifiant, jeux coquins et accessoires, et pour lui. Sans surprise, j'ai cliqué sur pour lui. Rendez-moi mes mini-slips et rendez-leur leurs petites culottes.
1: Merci Sébastien, ministre et futurette. Avoir un petit Bernard.
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1: Allez, on accueille Joseph Kovanec dans cette émission. Bonjour Joseph.
6: Bonjour Jérôme, bonjour à tout le monde. L'univers de la nourriture a très peu de mémoire. Beaucoup de gens seront choqués d'apprendre que les plats traditionnels, ceux qui font de l'identité locale, ce que les touristes recherchent, ces plats traditionnels n'existaient pas il y a un siècle ou deux seulement en arrière. De même, il n'y avait pas de restaurant avec une succession de services. Les restaurants ne servaient que de la soupe, d'où d'ailleurs leur nom. Si vous étiez particulièrement fortuné, vous pouviez faire appel à un traiteur qui faisait ce que l'on nommait un service à la française, c'est-à-dire qu'il dressait un buffet avec plus de décoration que de choses à manger, et c'est tout. Celui qui a inventé le restaurant avec une succession de plats élaborés et qui, bien malgré lui, a créé le mythe de la cuisine française, c'est un enfant des rues, abandonné par sa famille et qui a vécu l'horreur. Assez ironiquement, il s'appelait Carême, Marie-Antoine Carême, ou Antoine, ou Antonin, on ne sait trop. Et de toute façon, qui se soucie de l'identité d'un enfant abandonné? Il serait né le 8 juin 1783, il y a donc 243 ans jour pour jour, puis abandonné. Il aurait été trouvé dans l'un des coins sordides de Paris. Par les hasards des choses, il fut recueilli par un cuisinier. Il aurait pu, comme tant d'autres enfants des rues, soit mourir, soit vivre en quasi-esclavage dans l'anonymat le plus complet. Mais il était différent des autres enfants. Il était obsédé par la perfection. Alors même qu'il devait travailler 18 heures par jour, un rythme qu'il garda toute sa vie, il consacrait ses rares heures libres à l'étude d'ouvrages. On ne sait comment il apprit à lire. En revanche, on sait qu'il était passionné d'architecture. Bien sûr, hors de question qu'il devint architecte. Mais c'est là qu'une idée de génie allait changer sa vie et une part de l'histoire du monde. Il se mit à reconstruire les grandioses monuments sur lesquels il lisait, mais en sucre. Son art devint si élaboré qu'il fit soudainement sensation dans la prétendue bonne société. Son extrême assiduité au travail, son extrême rigueur ont fait le reste. Peu à peu, il apprit à faire autre chose que de la pâtisserie. On lui donna des collègues. Son style de management d'une dureté militaire et chronométré à la seconde eut des résultats imprévus. C'est d'ailleurs pour cela qu'il reçut en premier le titre de chef. Il a été remarqué par Talleyrand, qui comprit très vite quel parti il pouvait tirer d'un subalterne au fonctionnement autistique, puis par Napoléon, puis par le tsar de toutes les Russies, puis par la cour anglaise, les Rothschild, j'en passe. Les inventions géniales de Carême, les centaines de types de sauces, les plats portant les noms les plus fleuris, le service millimétré, la gestion rigoureuse de la cuisine, tout cela a été présenté comme la cuisine française, créant un mythe qui dure jusqu'à ce jour. Comme souvent dans l'emploi des gens autistes, il faut faire coïncider l'univers des salons où altesse et majesté se flattaient mutuellement en ourdissant diverses intrigues avec les sous-sols d'où sortaient les merveilles et où résonnaient les mots durs du premier chef de l'histoire. Quand quelqu'un arrive en retard au repas, on doit lui claquer la porte au visage. Fin de citation. Deux styles cognitifs. En somme, inutile de préciser que ces différents maîtres ont considérablement tiré profit d'Antonin Carême pour leurs affaires géopolitiques et autres magouilles sociales plus ou moins glauques. Lui, travaillant jour et nuit, il s'est littéralement tué à la tâche et mourut jeune avant de tomber dans l'oubli. Toutefois, quand on dit crème pâtissière, vol au vent et tant d'autres expressions, ce sont ces mots, ces gestes qui vivent, qui hier comme aujourd'hui réjouissent les palais. Merci beaucoup, bonne journée.
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1: La première, il est 7h, le journal Yasmina Favaro. Un jour par semaine, être à la maison pour s'occuper des enfants, la formule de congé parental préférée par les papas. Ils sont 70% de plus qu'il y a 10 ans à les demander. La Suisse doit-elle limiter sa population à 10 millions? Ses habitants doivent se prononcer aujourd'hui via une votation. Derrière cette idée, un parti aux idées d'extrême droite, une mesure dénoncée comme anti-étranger. Le Maroc a partagé un but partout avec le Brésil pour cette première réelle affiche entre deux nations à la Coupe du Monde de football. C'était cette nuit. Bonjour, un dimanche plus doux que d'habitude pour les papas. Nombreux ont ou seront cueillis au réveil avec une jolie carte, un cadeau fait main, des mots doux. C'est la fête des pères qui en 2026 prennent de plus en plus de congés pour s'occuper de leur progéniture. Congé de naissance bien sûr, mais aussi parental. Jennifer Istas, par rapport à il y a 10 ans, ils sont 70% de plus à les demander.
2: Prendre un jour de congé parental par semaine est la formule préférée des papas. Au premier trimestre de cette année, un nombre record de papas ont profité du système de congé parental.
3: Dans mon cas, c'est plus que du dépannage. On n'a pas forcément de la famille qui peut aider dans les environs. Donc on se retrouve vraiment juste à deux à gérer un petit. Mais clairement, oui, avec un jour supplémentaire par-ci par-là, ça donne du temps soit pour s'occuper du petit, soit juste pour prendre du temps pour la maison ou pour nous en plus. Donc non, c'est un vrai luxe. Ouais.
4: Le fait que ça puisse aller jusqu'à ses 12 ans, c'est pas mal aussi, parce que si par exemple il arrive quelque chose ou peu importe, ça vous permet de du coup prendre ce congé pour vous occuper de votre enfant quoi.
2: Malgré un écart qui se réduit, 2/3 des congés parentaux sont pris par les mamans. Une décision financière parfois difficile, selon Céline Coq, chargée d'études pour la Ligue des Familles.
5: Le congé parental est très mal indemnisé. Donc en fait, pour donner une idée, si vous prenez un mois, vous avez une indemnité de 900 euros. Donc c'est quand même pour la plupart des gens une perte de salaire assez conséquente.
2: À partir de 2028, les parents indépendants pourront également bénéficier d'une semaine de congé parental, puis la période sera graduellement augmentée pour arriver à 4 mois comme les salariés.
1: De manière générale, à voir comment tout ça va se décliner avec le sac de congés sac à dos, le projet du fédéral qui prévoit de tout regrouper, congés maternité, paternité, parentaux, à se répartir entre les deux parents. Aucun détail n'a encore été réglé pour l'instant. La lutte contre la fraude sociale, ça rapporte 100 millions d'euros récupérés par l'État belge pour le premier trimestre de l'année. C'est 3 millions de plus que pour la même période l'an dernier. Et ça réjouit le ministre en charge de cette compétence, le socialiste flamand Rob Benders, se félicite de cette progression qu'il attribue à des contrôles renforcés, près de 40 000 enquêtes réalisées. Dans 50% des cas, une infraction a été constatée. Toute l'école complètement désinfectée en profondeur ce week-end et une purge du réseau de distribution d'eau. Les mesures prises pour s'assurer qu'il n'y a plus de danger à l'école communale de Buzet à Floreffe en province de Namur et ainsi donc pouvoir donner cours demain. Il y a à présent une centaine d'élèves qui souffrent de vomissements, de crampes et de diarrhées. Des prélèvements de vomissures vont être réalisés afin d'identifier pourquoi un peu plus de la moitié de l'école est tombée malade. L'eau du robinet a tout d'abord été pointée du doigt, mais jusqu'ici, les analyses n'ont pas révélé d'anomalie. Faut-il empêcher notre population de dépasser les 10 millions d'ici 2050? Et si oui, l'État doit-il intervenir? Les questions posées via les urnes aux Suisses ce dimanche. Derrière cette votation, l'Union démocratique du centre, un parti d'extrême droite. Objectif affiché, éviter les embouteillages, régler la pénurie de logements. Et pour ça, il veut instaurer des quotas annuels de migrants, maximum 40 000 nouveaux aviraux arrivant par an, soit 4 fois moins que ces dernières années. Ce projet, qualifié de mesure anti-étranger, suscite une large opposition. Robin Duculot, donc, les sondages prédisent un scrutin serré.
6: Et cela inquiète profondément syndicats et patronats, car l'économie suisse est très dépendante de la main-d'œuvre venue de l'étranger, principalement en provenance de l'Union européenne. Dans le secteur du tourisme, par exemple, la moitié des travailleurs vient d'ailleurs. Les secteurs de la construction, de la recherche médicale, les industries hautes technologiques sont aussi très dépendants des travailleurs étrangers qui ont des qualifications spécifiques pour lesquelles il n'y a simplement pas de formation en Suisse. Ce serait le chaos, une récession assurée, la garantie de voir des délocalisations de masse, assurent les opposants au projet. En face, on pointe d'autres problèmes qui seraient supposément réglés avec ces quotas. Pénurie de logements, hausse des loyers, bétonnage du paysage, embouteillage, train bondé et j'en passe, la liste est longue. Ce message, il résonne particulièrement dans le monde paysan. Les agriculteurs qui voient les terres exploitables se faire de plus en plus rares et de plus en plus chères, pour eux, il n'y a simplement pas de place pour 10 millions d'humains sur le territoire suisse.
1: Et la population de la Suisse, pour l'instant, c'est 9 100 000. Ça représente 226 habitants au kilomètre carré. Si nous comparons avec la Belgique, nous sommes bien plus haut avec 387 habitants au kilomètre carré. Le conflit au Moyen-Orient, si l'Iran et les États-Unis s'accordent sur le fait qu'un accord a été trouvé, ça coince sur l'agenda. Il faudra plusieurs jours selon Téhéran avant une signature. Washington assure pourtant, tout comme les médiateurs pakistanais, que ça se fera ce dimanche. Le président américain va même plus loin. Dès qu'il aura été signé, le détroit d'Ormuz sera ouvert à tous, clame-t-il. Ces dernières semaines, il a multiplié les annonces d'accords sans que ça ne se concrétise derrière. Et sur le continent américain, la Coupe du monde de football continue cette nuit avec notamment le partage entre le Maroc et le Brésil, un but partout. Un partage logique au vu des occasions pour l'une des premières affiches de ce mondial. On écoute le capitaine marocain Achraf Hakimi.
7: Ce n'était pas un match facile, comme tout le monde l'a vu. On jouait contre une grande équipe, l'un des favoris du tournoi. On a obtenu un bon partage, mais on va devoir encore nous améliorer à chaque match. C'est notre objectif à présent, bien se reposer et être prêt pour la suite. On a fait une bonne rencontre, on doit garder le positif, améliorer bien sûr ce qui n'a pas été. Nous avons encore deux rencontres de poule pour nous qualifier et c'est le plus important.
1: Et le Maroc et le Brésil comptent donc un point dans ce groupe C. Un groupe dominé par l'Écosse qui a battu tout à l'heure Haïti 1-0. Dans les autres résultats, on notera le partage entre le Qatar et la Suisse, un but partout aussi. Et en ce moment, il y a Australie-Turquie. On vous tiendra bien sûr au courant du résultat. Ce soir, on note aussi l'entrée en lice de l'Allemagne face à Curaçao. Ce sera à 19h. Voilà pour les infos. Belle matinée avec nous.
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13: Bonjour à vous, bon matin, j'espère que vous allez bien. C'est dimanche, nous sommes le 14 juin 2026 et au sommaire, un témoignage rare, celui de Maria, engagée dans la lutte armée contre la dictature qui a sévi au Brésil dans les années 60. Elle a fui son pays pour finalement arriver en Belgique. Aujourd'hui, pour sa fille, elle raconte cet exil sans retour. Une Coupe du Monde polémique ensuite au menu de la chronique de Pierre Marlet qui retrace depuis plusieurs semaines l'histoire du Mondial de football. Aujourd'hui, nous serons en 2018 en Russie. Et puis nous observerons un nouveau métier sous la loupe d'Olivier Marchal, celui d'urbaniste. Quelle différence avec le métier d'architecte par exemple? Eh bien il nous le dira. Joachim de Coster à la réalisation, Alexandra Vassen à la programmation musicale. Merci à eux, bienvenue à vous.
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13: De la douceur, de l'intensité, Nina Simone, Feeling Good.
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0: Une chanson écrite en 1969 pour la comédie musicale britannique The Roar of the Grease Paint, interprétée ici par Nina Simone. C'était Feeling Good à 7h11.
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0: Bonjour Pascal Tison.
2: Bonjour Charlotte.
0: Cette semaine dans Par où dire, vous questionnez ce qu'on garde et ce qu'on oublie lorsqu'on est réfugié et qu'on se réfugie en Belgique depuis le Brésil.
2: Absolument. Alors si on parle très souvent des réfugiés chiliens, parce qu'il y en a beaucoup en Belgique, hein, de l'Argentine aussi, on connaît moins la situation du Brésil où il y a eu une dictature sanglante pendant 20 ans, de 65 à 85. Et là, dans Là où nous sommes, que nous propose Aude Piette et Jérôme Mabille, on a la relation entre une mère et une fille, maman, qui quitte le Brésil en 1972. Et c'est évidemment tout un périple de quitter ce pays, de le quitter aussi physiquement. Et ça laisse des traces, car quand on est dans une violence qui nous atteint, le corps est marqué à vie. Donc, qu'est-ce qu'on va transmettre?
3: On est sorti de la même façon qu'on est sorti de l'appartement vers la maison, avec les mêmes couloirs polonais, avec la même séparation entre les hommes, les femmes et les enfants. Et puis, les hommes sont partis vers le Panama 2 ou 3 jours après. Lorsqu'on est arrivé au Panama, le gouvernement panaménien savait déjà qu'il ne pourrait pas nous garder. Vers où aller? L'Amérique latine était totalement fermée pour nous. Il n'y avait aucun moyen d'aller nulle part. En plus, comme j'étais en processus de rupture avec l'organisation, j'étais radicalement seule. Vraiment. C'est peut-être le moment où j'étais le plus radicalement seule de ma vie. C'est le moment où je quitte le Panama. Et les moments ici où je commence à travailler. C'est paradoxal, hein? Mais ça donne un sentiment de toute puissance. C'est épouvantable, ça. Parce que là où tu ne paies rien, tu crois pouvoir tout. C'est insupportable. On nous a signalé qu'il fallait trouver une ambassade qui nous donne un visa d'entrée dans le pays. Et donc, j'ai réussi à obtenir un visa de transit en Belgique pour la Bulgarie. Donc, je savais que je n'aurais un vol pour la Bulgarie que 3 ou 4 jours après le vol qui me menait ici en Belgique. Alors là, j'ai fait mon plan d'arriver en Belgique, de ne pas rester à l'aéroport, de sortir, de filer, et par les réseaux de solidarité, d'avoir une adresse. Je suis sortie de l'aéroport, j'ai pris un transport, je suis arrivée à la gare centrale. De la gare centrale, j'ai marché. C'était un 7 janvier. Il avait de la neige. Il avait entre 7 et 10 cm de neige. Et j'étais habillée comme au Panama. J'ai marché de la gare centrale jusqu'à la rue du Conseil. Et donc, cette jeune femme est venue, je ne me rappelle pas son nom. C'est incroyable. Je suis en dette avec tous ces gens et je ne sais pas leur nom. Je ne permettais absolument pas à aucun lion d'y s'énouer, de s'établir. Je ne croyais pas que c'était possible que je puisse donner suite à ces rencontres. Et je crois que j'étais encore prise dans les faits que chaque fois que je rencontrais quelqu'un, je mettais en danger cette personne. J'ai eu toujours ces sentiments-là jusqu'à fonder ce couple avec ton père et penser à ta venue.
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1: Je sais pas la chanter en entier. Elle me plaisait beaucoup, cette chanson, parce qu'elle parlait justement des relations entre les perceptions qu'on peut avoir de quelqu'un qui vient d'un endroit, qui va vivre ailleurs et qui revient transformé.
0: Là où nous sommes, c'est le titre de ce documentaire signé Aude Piette et Jérôme Mabille sur cette mère brésilienne donc qui a eu sa fille en Belgique. Hein, et c'est un dialogue entre elles sur l'histoire de cet exil.
2: Oui, c'est aussi une confession parce que sa mère a très peu parlé en fait à sa fille. Et comme souvent, vous le savez, le micro ouvre des choses auxquelles on ne s'attendait pas.
0: C'est à entendre ce soir à partir de 20h dans Par où y dire ou bien quand on veut en podcast. Merci Pascal Tison.
2: Merci Charlotte.
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0: Intimiste et fédérateur, le nouveau single de la française Louve qui propose ce titre en parallèle de sa carrière de chanteuse du groupe L'Impératrice.

0: chanteuse du groupe L'Impératrice. Elle s'appelle Louve et elle chante aussi en solo. C'était Popstar à 7h22.
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0: Bonjour Pierre Mardet.
2: Bonjour.
0: Votre histoire de la Coupe du Monde s'arrête ce matin sur 2018 et autant le dire tout de suite, on va se faire plaisir ce dimanche.
2: Ah, il paraît Charlotte que la mémoire, c'est ce qui reste quand on a tout oublié. Alors s'il y a un moment de la Coupe du Monde dont on se souviendra toute sa vie si on l'a vécu, c'est Belgique-Japon. Dernière minute du match, le score est de 2-2.
3: Et Courtois qui capte ce ballon.
4: Et là, il y a une possibilité en reconversion avec De Bruyne.
3: Allez, vas-y Kevin, va au bout. Il y a une occasion exceptionnelle
4: droite.
3: De la droite vers Meunier. Voilà la passe.
4: Ils vont le faire.
3: Ça va être le but. Meunier pour Lukaku.
4: Il va le faire.
3: Et c'est
4: goal. Je l'ai dit, bordel. Je l'ai dit.
2: Ah, ça nous fera toujours rire.
0: Oui.
2: Alors, avant cette phrase légendaire de Philippe Albert, la Belgique avait été menée 2-0. Dans les 20 dernières minutes, une tête improbable de Vertonghen et une autre plus classique de Fellaini nous ont permis d'égaliser. Depuis 1970 et le 3-2 allemand contre l'Angleterre, jamais une équipe menée de 2-2 d'écart en Coupe du Monde n'avait réussi à renverser la vapeur comme les Diables l'ont fait ce 2 juillet 2018 à Rostov.
0: 4 jours plus tard, la Belgique affronte le Brésil et c'est un autre très grand souvenir pour les supporters belges.
2: 13e minute, c'est corner pour la Belgique, il est tiré par Nasser Chadli.
3: Alisson, le ballon en première zone, a pris ses goals. Goal pour la Belgique et c'est Vincent Kompany. C'est Vincent Kompany qui a dévié sur un joueur du Brésil. But pour la Belgique. Oh ! Quel scénario absolument inattendu.
2: La tête de Kompany a été déviée dans le but par Fernandinho, illustrant la fébrilité défensive du Brésil. À la demi-heure de jeu, le trio magique Hazard, Lukaku, De Bruyne enfonce le clou.
3: Et regardez l'usage qu'il fait. De Bruyne qui a juste Meunier à côté de lui. Il frappe.
4: C'est
3: et
4: goal
3: c'est goal Belgica.

0: Alors, vous nous faites revivre, Pierre, de magnifiques souvenirs, mais bon, on l'a quand même pas gagné, cette Coupe du Monde.
1: Comment ? Ah, mais je vous ai pas parlé des autres matchs des Diables Rouges dans cette Coupe du Monde. 3 victoires au premier tour, 3-0 contre le Panama, 5-2 contre la Tunisie, 1-0 contre l'Angleterre. L'Angleterre que l'on retrouve dans la petite finale où les Belges l'emportent 2-0. Troisième de la Coupe du Monde, la meilleure performance de l'histoire du football belge.
0: Oui, mais donc, désolé de le répéter Pierre, mais les Belges n'ont pas gagné la Coupe du Monde 2018.
1: Mais Charlotte, ils auraient dû. On est vainqueur moral, comme l'indiquent les statistiques, avec 16 buts marqués, meilleure attaque de la compétition. Et puis, Thibaut Courtois est désigné meilleur gardien du tournoi. Alors oui, bien sûr, je vous le confesse et je vous contente Charlotte, il y a eu cette fameuse tête de Samuel Umtiti qui permet, dans une douloureuse demi-finale France-Belgique, à nos voisins du Sud d'aller en finale et de battre la Croatie, en finale donc, pour gagner leur deuxième Coupe du Monde. Voilà, c'est dit, n'en parlons plus.
0: Alors terminons sur autre chose, Pierre. Le Mondial 2018 connaît aussi une grande innovation en termes d'arbitrage.
1: Ah bien oui, l'arrivée du VAR, pour le meilleur et pour le pire. Le meilleur, il y a eu par le passé, l'histoire l'a montré, tant d'erreurs qui ont modifié le cours des choses. Le pire, notre enthousiasme sur un but est parfois douché parce que le VAR déclare ensuite un joueur hors-jeu d'un bout de chaussure, notamment la chaussure de Lukaku, qui a de trop grands pieds. Quoi qu'il en soit, le VAR s'ajoute à ce que le mondial précédent au Brésil avait instauré, le goal control, qui permet de savoir si la balle est entrée dans le but ou pas, et puis le spray control, qui permet à l'arbitre, en cas de coup franc, de tracer une ligne éphémère au sol pour faire reculer les défenseurs, pour les laisser suffisamment éloignés. Je me permettrai tout de même de terminer sur un constat moins joyeux. La passion et le plaisir suscités par le parcours des Diables ont fait oublier que le mondial, il avait lieu en Russie, pour le plus grand plaisir d'un Vladimir Poutine qui, 4 ans plus tard, allait tenter d'envahir l'Ukraine.
0: Bien sûr. Merci Pierre Marlet. On vous retrouve demain dans Matin Première à 7h20 pour la suite et la fin de votre histoire de la Coupe du Monde. En attendant, on peut se refaire tous les épisodes. C'est disponible sur Ovio et les plateformes de podcast. Merci Pierre.
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0: On va s'informer juste après une chanteuse bruxelloise. Elle s'appelle Idil et elle sortira en septembre son EP Naïve. Le premier single extrait s'appelle L'ennui. On l'écoute tout de suite sur RTBF, la première.

0: Le single d'Idyl, un titre 100% belge, donc il s'appelle L'ennui. Il est 7h30, voici les principaux titres de l'actualité. Toute l'école désinfectée en profondeur ce week-end, une purge du réseau de distribution d'eau. Ce sont les mesures prises pour s'assurer qu'il n'y a plus de danger à l'école communale de Buzet à Floreffe, en province de Namur, et ainsi pouvoir donner cours demain. Hier, le nombre de malades a grimpé. Près de 100 élèves au lieu de 80 présentent des symptômes, vomissements, crampes, diarrhées. Des prélèvements vont être réalisés afin d'identifier pourquoi un peu plus de la moitié de l'école est tombée malade. L'État doit-il limiter la population du pays? La question posée aux Suisses ce matin lors d'une votation, une proposition d'un parti d'extrême droite pour régler des problèmes de pénurie de logements ou encore d'embouteillage. C'est l'objectif affiché, mais la mesure est qualifiée d'anti-étranger et suscite une large opposition, notamment parce que certains secteurs sont portés par les travailleurs étrangers. Et puis le conflit au Moyen-Orient, si l'Iran et les États-Unis s'accordent sur le fait qu'un accord a été trouvé, ils ne sont pas raccord sur l'agenda. Il faudra plusieurs jours, selon Téhéran, avant une signature, tandis que Washington assure, tout comme les médiateurs pakistanais, que cela se fera aujourd'hui. Et puis côté météo, en ce début de matinée, les éclaircies peuvent se montrer, surtout de la côte au Hainaut. Ailleurs, le ciel sera couvert, mais le risque de pluie sera quasiment inexistant, avec un vent modéré et des températures de saison. Cet après-midi, ça va rester sec, mais bien nébuleux. La côte et l'ouest des Flandres seront des exceptions, car sur ces régions, de larges éclaircies seront visibles. Le fond de l'air sera un tantinet frisqué, avec un vent modéré de nord-ouest, qui donne cette petite sensation de fraîcheur. Au plus haut, on attend entre 15 et 19 degrés. Et puis lundi, ce sera une journée mitigée malgré quand même des éclaircies.
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0: Toute ma vie, j'ai rêvé d'être urbaniste. C'est le thème de la chronique d'Olivier Marchal à suivre dans Week-end Première. Bienvenue si vous nous rejoignez. Il est 7h33, on est ensemble jusqu'à 9h avec dans la suite du programme aussi le journal des sports de Christophe Reculé qui reviendra sur cette nuit de match à la Coupe du Monde de football. 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
0: Close to You, c'est la belgo-congolaise Mentissa.

0: Enfant difficile, c'est le nom du nouvel album de Mentissa sorti vendredi. On écoutait donc cet extrait Close to You.
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0: Bonjour Olivier Marchal.
2: Bonjour Charlotte.
0: On parle métier avec vous bien sûr et ce matin on parle des villes et d'un métier assez méconnu en fait, même si on entend son nom régulièrement, celui d'urbaniste.
2: Et oui, on va parler des villes. 4,2 milliards d'êtres humains y vivent, soit plus de la moitié de l'humanité, et 2,5 milliards en plus d'ici 20 ans. Et si on ajoute en plus ces millions d'êtres humains qui y travaillent sans y habiter, ben en fait en gros les villes occupe la grande partie de la vie humaine. 80% des richesses mondiales sont produites par les villes. C'est un enjeu crucial donc de pouvoir penser tout ça. Et pour penser tout ça, il y a un métier souvent invisible à la croisée de l'architecture, du droit, de l'économie et de l'écologie, celui d'urbanisme.
0: Urbaniste, un métier qui date de la création des premières villes donc.
2: Oui, sûrement. Et la question qui suit est de savoir quand sont nées les premières villes. Alors jusqu'ici, on a fait des découvertes surprenantes de villes remarquablement bien organisées et pensées, telles que Mohenjo-Daro, il y a 4500 ans. Où on trouve déjà un plan en damier, des puits privés, des égouts centralisés que l'Europe mettra plusieurs millénaires à mettre en place dans ses propres villes. Au Mexique, à Teotihuacan, on va trouver une ville très bien pensée, alignée sur les astres et une première expérience collective de logements sociaux avec plus de 20 000 habitants et un degré de confort dans chaque habitation vraiment imposant. Et de la Mésopotamie à la Chine impériale, on va retrouver des règles d'urbanisme qui vont s'écrire peu à peu, dont une vraiment sympa, vous allez voir, dans le code d'Hammurabi, en Irak, il y a plus de 3000 ans. C'est simple, si un bâtisseur construit une maison qui s'effondre et tue son occupant, le bâtisseur est tué aussi.
0: Ok, c'est une forme de justice. Au moins, il y avait de la justice, on va dire. Passionnant métier, donc celui d'archéologue apparemment aussi, archéologue qui fait d'ailleurs de plus en plus de découvertes étonnantes, y compris sur l'apparition des villes.
2: Ben oui, en fait jusqu'ici on croyait que l'émergence des villes c'était le lien et la conséquence de la sédentarité, de l'agriculture, d'une croissance démographique et que donc naturellement on avait dû créer des chefs, des rois, des palais et puis des états. Du coup on est passé en fait avec cette vision-là à côté de découvertes surprenantes. En Ukraine, à Talianki et Nebelivka, il y avait des villes de 25 000 personnes que les historiens aujourd'hui encore préfèrent appeler des mégacites et on se demande pourquoi. Mais en fait parce que ces villes énormes, très bien organisées, ne comportent aucune trace de palais, de tombe royale et aucune trace de domination. Et le scoop, c'est qu'en fait, quand on étudie les villes, on se rend compte aujourd'hui que les villes ont d'abord été et très souvent été gérées par autre chose que par le haut. Ça a d'abord été des expériences vivantes, bruyantes, déroutantes, parfois extrêmement catastrophiques, d'organisation collective. Ce qui ne va pas empêcher, évidemment, on s'en doute, la question urbaine d'être captée par le pouvoir pour contrer les invasions avec des villes fortifiées, pour transformer Paris au 19e siècle avec les grands boulevards haussmanniens conçus pour faciliter la circulation des troupes et le contrôle des révoltes, ou encore dans les années 1960 avec la destruction de quartiers ouvriers à Bruxelles et ailleurs pour remplacer ces quartiers par des quartiers administratifs.
0: Et aujourd'hui, qu'est-ce que ça fait, Olivier, un urbaniste? Et quelle est la différence d'ailleurs entre un architecte et un urbaniste?
2: C'est une très bonne question. La différence entre un architecte et un urbaniste peut se comprendre via une simple métaphore. Si on compare la ville à un livre, l'architecte écrit chaque page et l'urbaniste organise toute l'histoire et la structure du livre. Là où chaque maison est en fait de briques, ça on le sait, les maisons sont faites de briques, l'urbaniste lui considère chaque bâtiment comme une brique d'un ensemble bien plus grand à l'échelle de la ville ou du quartier pour penser toutes ses fonctions vitales. Alors pour ça, il va jongler entre les plans de quartier, les permis d'urbanisme, la concertation citoyenne, la négociation avec les élus, et il ne va jamais travailler seul. Un urbaniste, ça travaille avec des architectes, des ingénieurs civils, des géomètres, des paysagistes ou encore des juristes. Et c'est un métier d'excellence qui est reconnu à l'international désormais. Pour la première fois de son histoire, notre pays a reçu le prix européen Miss Van der Rohe 2026 pour la rénovation du palais des expos de Charleroi, désormais appelé Grand Palais, que je vous invite à découvrir dès que l'occasion se présente.
0: Et avec les défis qu'affrontent les villes aujourd'hui et demain, est-ce qu'on peut dire qu'urbaniste est un métier d'avenir, par exemple pour la gestion des températures dans les villes ?
2: Tout à fait, c'est un métier d'avenir et mathématiquement en fait, puisque si on mettait toutes les villes du monde bout à bout, elles recouvriraient entièrement la surface de l'Inde. Et les enjeux sont énormes, que la ville soit productrice de valeurs économiques, mais aussi de liens sociaux, de mixité et évidemment de robustesse face aux défis colossaux que représente le dérèglement climatique. Alors il va falloir des centaines de milliards d'euros pour ramener les les villes européennes à s'adapter et assurer leurs fonctions dans un monde qui change à toute vitesse. Et les entreprises qui l'auront compris seront les premières servies, et avec elles, des architectes, des ingénieurs, des ouvriers et des urbanistes ravis.
0: Bon, on s'inscrit tous donc en études d'urbanisme. Ça ne doit pas être facile quand même, hein, parce qu'il y a un peu de tout, du juridique.
2: Ouais, c'est très complexe et ça demande d'avoir une pensée effectivement complexe et polyvalente.
0: Merci Olivier Marchal.
2: Merci à vous.

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5: Le cœur grenadine de Laurent Voulzy pour nous accompagner jusqu'au journal des sports. Il est 7h43 et je vous souhaite un très bon dimanche matin à l'écoute de La Première.

0: 46, c'était Laurent, vous le dit sur la première.
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0: Avec Christophe Reculé. Bonjour Christophe.
3: Bonjour.
0: On débute évidemment par du football, direction la Coupe du Monde.
3: Ben oui, avec un match très attendu entre le Maroc et le Brésil. Score final 1-1. Tout se joue en première mi-temps dans ce match. But d'Ismaël Saïbari pour le Maroc après 21 minutes. Mais réponse sur un exploit individuel de Vinicius Junior 10 minutes plus tard. Score assez logique donc entre les deux équipes qui ont eu des occasions. En tout cas, le match a tenu ses promesses selon notre consultant Nordine Jvari.
4: Le meilleur match actuellement, je trouve, dans ce début de Coupe du Monde. Ça a tenu ses promesses avec une équipe brésilienne. On a vu ses qualités. Hein, le danger Vinicius a souvent fait mal. Et puis cette équipe marocaine avec un milieu de terrain, Boadi, qui est quand même d'un certain niveau pour cette Coupe du Monde-là. Donc deux équipes qui ont montré en fait leur qualité, deux équipes qui ont répondu présent. Moi, je suis content pour le Maroc parce que voilà, on l'a dit, hein, il y a des jeunes, il y a une transformation, il y a un nouveau staff. Il fallait un petit peu qu'on connaisse notre niveau et on a montré contre le Brésil que le Maroc est une équipe encore dans la continuité de ces dernières années du football marocain. Et puis bon, voilà, après cette équipe brésilienne, il faudra aller en duel avec elle jusqu'au bout pour avoir cette première place.
3: Et cette interview était au micro de Franck Peterken, première place pour le moment, hein, et qui revient à l'Écosse, qui a battu Haïti hier soir dans ce groupe C, 1-0. Dans les autres résultats, on notera le partage entre le Qatar et la Suisse, 1-1. Premier point, hein, du Qatar dans son histoire en Coupe du Monde. Et puis, ce joue pour le moment, et vous pouvez le voir sur Tipeee, Australie-Turquie.
0: Et ce soir, suite de ce premier match pour toutes les équipes.
3: Oui, on va commencer par l'Allemagne, hein, un premier match a priori ultra accessible face à Curaçao. L'un des petits poussets de cette Coupe du Monde, même s'il faudra rester concentré selon l'attaquant Denis Undav, joueur qu'on a bien connu chez nous, hein, parce que c'est l'ancien buteur de l'Union Saint-Gilloise.
5: Ce serait très important car après nos débuts difficiles lors des deux dernières Coupes du Monde, nous avons naturellement très hâte de bien démarrer ce tournoi. Et bien sûr, nous voulons gagner. Je pense que si on remporte le premier match, on envoie un message fort aux autres équipes. Je pense que c'est très important pour nous tous, mais aussi pour nos supporters ici et en Allemagne.
3: Et puis au-delà de l'Allemagne, les Pays-Bas débuteront aussi face au Japon à 22h. Les autres matchs, Côte d'Ivoire-Équateur 1-0 et Suède-Tunisie à 4h.
0: Et pour nos petits Belges, plus qu'un jour à attendre.
3: Mais oui, on le rappelle, hein, face à l'Égypte, les Belges qui ont toujours réussi, hein, leur entrée en lice, en tout cas lors des trois derniers tournois. Mais attention, ça n'a jamais été simple. C'est ce que rappelle Manuel Jousse, notre commentateur, hein, des Diables en radio, dans notre podcast Quotidien Morning, disponible tous les matins sur Revue et RTB Factu.
6: Quel est le point commun de nos premiers matchs de Coupe du Monde 2014, 2018, 2022, Manu ?
7: Difficile, des victoires à chaque fois, ouais. Mais vraiment compliqué. Par le chat de l'aiguille. On peut un peu rappeler 2014, c'était l'Algérie. On est mené jusqu'à 20 minutes de la fin. Wilmots fait monter, Mertens et Fellaini qui marquent. Tout et donc voilà, finalement, on gagne. 2018, on se dit tranquille, on commence par le Panama. Ça va aller. Oui, on gagne 3-0, mais le premier but de Mertens, il tombe en deuxième mi-temps.
6: Première mi-temps compliquée.
7: Et alors, il y a 4 ans, le Canada, là aussi, on se dit normalement 3 points dans la poche. Ça a été galère. On gagne 1-0 avec un but de Batshuayi.
6: Merci Thibaut Courtois qui nous sauve un pénalty.
7: Un pénalty, ouais. Faute de main de Carrasco après 10 minutes. Pénalty sauvé. Donc, les entrées dans le tournoi ont chaque fois été compliquées. Et à mon avis, c'est pas contre l'Égypte que ça va être beaucoup plus simple.
3: Et voilà pour cet extrait du podcast Morning, disponible dès à présent.
0: Les Diables qui joueront à Seattle ce lundi.
3: Et là, on le rappelle aussi, une ville de 750 000 habitants au nord de la côte ouest des États-Unis. Nous sommes dans l'État de Washington, à 2 heures de route, hein, de la frontière du Canada. Une ville qui vibre plus, faut le dire, hein, pour le foot américain et le baseball que pour le foot, que l'on connaît en tout cas. Reportage carte postale de Thomas van der Linden.
8: Aux États-Unis, Seattle est loin d'être une des villes les plus connues. Mais ici, le sport est roi. Entre les Mariners en baseball, le retour imminent d'une franchise de basketball et surtout les Seahawks, champions en titre de football américain, la fierté de la cité, comme nous l'explique JV, un fan des Seahawks.
9: Quand il s'agit de football américain, Seattle est prise très au sérieux. C'est la folie chaque fois qu'il y a un match. Pour nous, gagner le championnat, ça a été un énorme boost au niveau de la reconnaissance et de la popularité de la ville. Maintenant, Les gens savent quelle équipe joue à
1: Seattle.
9: Les Seahawks résident au Lumen Field, le stade qui s'apprête à accueillir son premier match de la Coupe du Monde avec les Diables Rouges face à l'Égypte dans quelques jours et dans ses derniers préparatifs. Et les locaux ici font hâte que ça commence à l'image de Dimitrius, un résident du quartier. Je suis hyper heureux, c'est le plus gros événement au monde avec des millions de gens impliqués. Et puis c'est génial d'avoir plein de personnes qui viennent ici pour profiter de Seattle. Et c'est tout Seattle qui se transforme, affiches, drapeaux, des bars dédiés aux matchs de la Coupe du Monde et des lieux mythiques comme le quartier de Pioneer Square, transformé par Marcus, le propriétaire d'un resto du coin, en une mini fan zone pour permettre aux gens de venir voir les matchs gratuitement. J'étais en Italie pour la Coupe du Monde 1990, j'y étais aussi pour des matchs de la Ligue des Champions, et toutes les places dans les villes sont pleines de gens là-bas. C'est gratuit et toutes les familles s'y retrouvent. Je voulais ramener un peu de cet esprit à Seattle. Ce quartier ici, c'est ce qui se fait de plus européen avec ces briques rouges. Et donc je me suis dit, pourquoi ne pas le faire ? La ville a aussi mis en place des fan zones avec écrans géants, notamment le long du rivage pour profiter des matchs et de la vue. Un exemple de plus que Seattle est bien une véritable ville de foot ou de soccer, comme certains disent encore ici.
3: Et on rappelle donc rendez-vous 21h demain sur la Unéovio pour suivre le premier match des Diables.
0: Et allez, il n'y a pas que du foot ce week-end évidemment, il y a aussi du cyclisme avec la dernière étape du Tour Auvergne-Rhône-Alpes, c'est aujourd'hui.
3: Oui, avec la victoire du Mexicain Isaac Del Toro hier, le coureur de l'équipe UAE Emirates a frappé un grand coup en faisant la différence dans l'ultime ascension du jour. Il a franchi la ligne d'arrivée en solitaire avec 25 secondes d'avance sur Ayuso et 38 sur Johansen. Mais l'info du jour hier, c'était le coureur victime d'une chute à 96 km de l'arrivée, Paul Sexas, le Français, jeune pépite du cyclisme mondial avec une journée difficile et a concédé plus d'une minute, limitant tout de même les dégâts. Mais qu'attendent de lui aujourd'hui pour la dernière étape, vous l'avez dit, étape entre Beaufort et le plateau de Solaison qui proposera un épilogue terriblement dur avec 4 cols rassemblés en 120 km à peine. On écoute l'avis de notre consultant Cyril Saucrin.
2: C'est sûr qu'il ne sera pas au sommet de sa condition. C'est vrai qu'il faut voir maintenant comment il va récupérer de cette chute, parce qu'on l'a vu sur le podium quand on a vu quelques images, il est quand même un peu plumé, on l'a vu tout au long de la course, il est quand même bien amoché au niveau de la hanche, donc tout ça, ça peut avoir quand même des séquelles. On sait qu'en règle générale, c'est le troisième jour après la chute qu'on a vraiment ce contre-coup. Mais des fois, il arrive que le lendemain, on ne soit pas très très bien. Donc c'est un moment difficile, peut-être un des tout premiers dans sa carrière, dans sa jeune carrière de coureur cycliste professionnel. J'imagine qu'il en a vécu avant, plus jeune. Mais là, forcément, sur un de ses objectifs, les coups est quand même difficile psychologiquement, parce que il perd quand même du terrain. Mais si on dresse le bilan de la journée par rapport à ce qui est arrivé, une 30 ou une 20 sur la ligne, c'est rien du tout. Donc on a quand même du très bon Paul Sexas.
3: Voilà, on verra ça aujourd'hui sur la Une en télé et sur Ovio dès 15h15. Au classement général, on rappelle que Luc Tuckwell est toujours en jaune, mais a perdu plus de 2 minutes. Il ne compte plus que 42 secondes, par exemple, sur Jürgensen, 49 sur Del Toro. Une 6 sur Ayuso, qui sont en embuscade donc. Et Paul Sexas, dont on vient de parler, est à un peu moins de 2 minutes. Mais qui sait ?
0: Et puis en Formule 1, George Russell sur Mercedes partira en pole position du Grand Prix de Catalogne.
3: Oui, 7e manche de la saison aujourd'hui. Le Britannique devant son compatriote Lewis Hamilton sur Ferrari et son coéquipier italien Kimi Antonelli, leader du championnat du monde. Le tout à suivre sur Tipeee et Ovio dès 15h. Et enfin en basket, les Knicks de New York ont remporté la finale NBA, victorieux de San Antonio Spurs 90-94 dans le 5e match de cette finale. Les New Yorkais ne peuvent plus être rejoints. Ils remportent 4 victoires à 1. C'est un premier titre depuis 53 ans pour eux. Et puis chez nous, Anvers a remporté le titre de champion de Belgique grâce à sa victoire sur Ostend. Les Ostendais qui voient donc leur suprématie s'arrêter après tout de même 14 sacres de suite.
0: Merci Christophe Reculé. On poursuit avec un titre surprise signé Jeanne Chéral en compagnie de Jean Dujardin. Vous vous souvenez peut-être que l'album Jean de Jeanne Chéral, porté par ce très beau single Jean, était en fait dédié à Jean Dujardin. C'était un mystère qui a été levé il y a déjà quelques temps. Eh bien, elle revient donc en compagnie de Jean Dujardin avec ce titre inédit, Je pense à vous, je pense à vous.

0: Un titre inattendu sorti cette semaine, Jean Dujardin et Jeanne Chéral, Je pense à vous, je pense à vous. Et dans la suite de Week-end Première, vous avez rendez-vous avec l'actualité internationale. Ici, Le Monde vous emmènera en Italie, où certaines régions deviennent des refuges pour les Israéliens. Depuis 2 ans, le solde migratoire est négatif en Israël. Il y a plus d'habitants qui partent du pays que de personnes qui arrivent. On verra tout ça avec Esmeralda Labi. Et puis, on aura aussi la visite de Pasquale Nardone pour sa chronique scientifique. Il nous parlera d'une petite souris rayée qui parle tout bas pour se faire entendre très loin, un mystère révélé par la science très récemment. Et puis on recevra aussi un invité exceptionnel. Il est éboueur à Montréal et il publie Ordure, journal d'un vidangeur chez Lux Éditions, un très très beau livre. Il s'appelle Simon Paré-Poupard.
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0: La météo avec Denis Lagasse. Bonjour Denis.
2: Bonjour Charlotte.
0: Un peu plus de nuages aujourd'hui.
2: Oui, c'est vrai, un petit peu plus de nuages. Bon, cela étant, les éclaircies sont encore bien présentes hein, à cette heure-ci de la côte au Hainaut. Ce sera le cas durant la matinée. Ailleurs, c'est un petit peu plus nuageux. En après-midi, d'ailleurs, les nuages hein, sur la quasi-totalité du territoire. Je vous rassure, il y aura encore des éclaircies. Le temps restera sec. Ça, c'est aussi une bonne nouvelle. Côté température, il fait un petit peu plus frais. 15 à 19 degrés pour aujourd'hui. Lundi et mardi, temps agréable avec encore des passages nuageux. Dès mercredi, le soleil qui revient en force et jeudi, le mercure qui monte en flèche, plus de 30 degrés.
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0: Le journal de 8h, Hélène Renaud.
4: La Suisse va-t-elle devenir le premier pays à limiter sa population? Un vote est prévu aujourd'hui. Une initiative anti-immigration portée par la droite nationaliste. Renvoyer trop souvent des colis à un prix et pas que logistique. Ces retours excessifs coûtent aussi à la planète. À la Coupe du monde de football, le Maroc a partagé face au Brésil et les Australiens viennent de gagner contre la Turquie. Bonjour, oui ou non à un pays à 10 millions d'habitants? Les Suisses sont appelés à répondre aujourd'hui. Actuellement, la Suisse compte 9 millions d'habitants. Une initiative portée par l'UDC, l'Union démocratique du centre, le grand parti populiste et nationaliste de Suisse. Objectif affiché, plafonner la population pour limiter les embouteillages et régler les problèmes de pénurie de logements. Mais beaucoup y voient surtout une initiative anti-immigration. Si elle est acceptée, ce serait un séisme politique et la brouille assurée avec l'Union européenne. Jérémy Lange est notre correspondant en Suisse.
5: Avec 42% d'habitants en plus depuis 10 ans, Crissier est la ville de Suisse avec le plus fort taux de croissance de la population. Un challenge pour le maire de la ville, Laurent Beauvais, résolument opposé au texte de l'UDC.
6: Mettre ça sur la venue des étrangers est un petit peu simple. Chaque fois qu'on en a eu besoin pour creuser les tunnels sous les Alpes, on a été les chercher. Maintenant, vouloir limiter ça et empêcher les gens de venir travailler, non.
5: Les détracteurs de l'initiative pointent du doigt le risque de voir le système de santé hyper dépendant à la main-d'œuvre étrangère s'écrouler. C'est ce que pense le professeur Jacques Cornu, signataire d'une tribune qui appelle à refuser le texte.
7: Ce n'est pas une mort annoncée, mais c'est une probabilité de diminution de la qualité des soins, prolongation du temps d'attente pour aller dans des établissements médico-sociaux. On ne peut pas jouer avec le feu.
5: Fantasme, lui répond le député UDC, Michael Buffa.
8: Notre initiative, elle ne vise pas à stopper l'immigration. Elle vise juste à ralentir un peu le rythme pour que nos infrastructures puissent continuer à se développer sans être étouffées comme on est maintenant.
5: En cas de oui dans les urnes, la Suisse subirait à coup sûr les foudres de l'Union européenne. 12 ans après avoir accepté un autre texte de l'UDC sur l'immigration dite de masse, en contradiction avec l'accord de libre circulation sur les personnes.
4: Jérémy Lange, correspondant RTBF en Suisse. Les premiers résultats sont attendus vers midi. La Suisse, ou plutôt Genève, qui se barricade à la veille du début du G7. La ville s'attend à voir converger des milliers de manifestants aujourd'hui. Un rassemblement sous étroite surveillance. surveillance, pardon, plus de 20 ans après les violences qui avaient marqué le G8 de 2003. Des groupes violents avaient alors provoqué émeutes, pillages et affrontements avec les forces de l'ordre à Genève et à Lausanne. Le sommet rassemblant cette année 7 grandes puissances mondiales, cette réunion se tient à Évian en France, mais la plupart des dirigeants arriveront par l'aéroport de Genève avant d'être transférés vers la France. Et Donald Trump doit participer à ce sommet du G7 et il espère venir en Suisse avec un accord de paix signé avec l'Iran. En tout cas, il y croit toujours, même si hier, la diplomatie iranienne a évoqué plutôt un accord dans les prochains jours, mais pas aujourd'hui. Toujours des points d'interrogation à Florennes, en province de Namur. Beaucoup de questions autour de l'intoxication d'une centaine d'élèves de l'école de Buzet. Ils ont été pris de maux de ventre et de vomissements. Dans un premier temps, l'eau du robinet a été suspectée, mais les premières analyses de la Société Wallonne des Eaux n'ont rien révélé d'anormal. De nouvelles analyses sont en cours. Les canalisations d'eau ont été purgées. L'école a été complètement nettoyée et désinfectée. Elle rouvrira demain. On parle bien de l'école de Floref en province de Namur et pas Florène, comme je viens de le dire. Acheter en ligne a un coût pour l'environnement, renvoyer un colis aussi. Selon une étude de l'université bruxelloise, la VUB, seul un acheteur sur 6 retourne des produits de manière excessive, mais ils sont responsables de près de 60% des émissions de CO2 liées au retour. Sylvia Facinelli a rencontré une cliente sur le point de renvoyer un achat.
9: Un papier ou un mail ?
10: Retour à l'expéditeur, Juliette est venue renvoyer une paire de baskets. Acheter en ligne est pour elle une habitude, surtout pour les vêtements.
11: Je commande plusieurs tailles et j'essaie chez moi. Et généralement, soit je garde la bonne taille ou alors soit je rends les deux parce que l'article ne me plaît pas, quoi.
10: Et son taux de retour est plutôt important.
11: 80%.
12: Ah oui, quand même.
11: Ouais. Mais après, ce que je garde, ben, c'est vraiment quelque chose que j'adore, quoi.
10: Comme Juliette, ils sont 15% des acheteurs à réexpédier au moins la moitié de leurs achats. Question de facilité. À la clé, une surreprésentation dans les émissions de CO2 liées au retour. Pour les chercheurs de la VUB, ceux-ci plaident notamment pour des mesures ciblées afin de décourager cette pratique. Kathleen Cowlier.
13: Les commerçants en ligne pourraient appliquer une différence de prix et imposer que quand on voit un consommateur avec des retours excessifs, de leur dire vous allez devoir commencer à payer pour vos retours, alors que les autres consommateurs gardent le droit au retour gratuit.
10: Une autre mesure serait de donner beaucoup plus d'informations en ligne afin d'aider à choisir avant de cliquer.
4: Sylvia Facinelli avec Damien Roulette. Précisons toutefois qu'en Belgique, l'ensemble des retours ne représente que 5% du total des paquets liés au commerce en ligne. 9 Belges sur 10 ont déjà acheté en ligne. Sur les 3 premiers mois de 2026, plus de 100 millions d'euros ont été récupérés par l'État belge dans le cadre de la lutte contre la fraude sociale. C'est la somme rapportée par le ministre de la lutte contre la fraude sociale, Rob Benders. C'est 3 millions d'euros de plus que durant le premier trimestre de 2025. Les contrôles aussi ont augmenté. Un match vient de se terminer à la Coupe du Monde de football. L'Australie vient de gagner contre la Turquie, score final 2-0. Dans les autres résultats de la nuit, le Maroc et le Brésil ont partagé un partout. Un partage n'est pas un regret pour l'ailier marocain Chemsdine Talbi.
14: Du regret, je dirais pas du regret, mais bien sûr on voulait gagner ce match. Il y avait la possibilité de gagner, on l'a vu aujourd'hui. Mais je dirais pas un regret, on a encore une grande Coupe du Monde qui reste à venir, Inch'Allah. On a une très bonne équipe, donc on peut avoir peur du Brésil ou n'importe quelle équipe. On est là pour aller le plus loin possible dans cette Coupe du Monde.
4: Le Maroc et le Brésil qui comptent donc un point dans le groupe C. Un groupe dominé par l'Écosse qui a battu Haïti 1-0. Le match entre le Qatar et la Suisse s'est terminé sur le score de 1 partout. Ce soir, l'Allemagne jouera son premier match face à Curaçao dès 19h. Nos Diables Rouges, pendant ce temps-là, continuent de s'entraîner. Ils joueront leur premier match demain face à l'Égypte. Lors des 3 dernières Coupes du Monde, les Belges ont toujours gagné leur premier match. Mais Kevin De Bruyne reconnaît que ces rencontres sont compliquées.
15: Pour moi, le sentiment d'une Coupe du Monde, c'est le premier match, c'est toujours dur. Parce que tout le monde a préparé à fond pour être là le premier match. Égypte, ce n'est pas une petite équipe. Ils ont des bons joueurs. D'abord, je ne pense pas que ça va être facile. Mais si nous, on fait notre jeu et on est à 100%, on peut gagner ce match. Mais ça ne va pas être facile non plus.
4: Kevin De Bruyne au micro de Manuel Jousse, notre envoyé spécial aux États-Unis. En basket, pas de 15e titre de suite pour Ostende. C'est Anvers qui a remporté le titre de champion de Belgique, 89-84 après prolongation. Et puis en Formule 1, George Russell partira en pole position du Grand Prix de Catalogne en Espagne. Ce sera à suivre sur RTBF typique dès 15h. Et puis les papas sont à l'honneur aujourd'hui. C'est leur fête ce dimanche. Et Félix, 4 ans, s'est levé tôt pour réciter ses quelques mots à son papa.
9: Mon cœur me dit qu'aujourd'hui c'est la fête. Et quelle fête ? La fête des mamans ? Non, la fête des rois, la fête d'un. Mais lequel ? Le roi de mon cœur, c'est mon papa, moi. Bonne fête, papa.
4: Et oui, bonne fête à tous les papas et belle journée à notre écoute.
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0: Bonjour à vous, excellent dimanche matin. Nous sommes le 14 juin 2026 et dans Ici le Monde, dans quelques instants, nous nous rendrons au Mexique où les travailleuses du sexe n'ont pas le cœur à la fête parce qu'elles travaillent souvent à proximité des stades et en raison de la Coupe du Monde de football, elles ont été priées de bouger, cacher cette misère sexuelle que je ne saurais voir. Ensuite, on s'intéressera à une petite souris qui a un pouvoir étonnant, celui de se faire entendre loin alors qu'elle parle tout bas. Zoom sur la souris rayée du désert à 8h30 avec Pasquale et Nardone. Et puis, un invité exceptionnel, il s'appelle Simon Paré-Poupard et il est éboueur à Montréal au Québec, mais il est aussi sociologue et il signe un livre lumineux sur le métier de vidangeur, comme on dit là-bas. Un métier dédié au recyclage des ordures, mais aussi au recyclage des êtres humains, écrit-il. Il nous expliquera ce qu'il entend par là. Joachim De Coster à la réalisation, Alexandra Vassen à la programmation musicale. Merci à eux et bienvenue à vous.
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0: Et tout de suite, on tombe amoureux avec Olivia Dean, So Easy.

0: Un nouvel album plein d'amour, The Art of Loving. C'était Olivia Dean avec So Easy to Fall in Love. 8h13, l'actualité internationale arrive tout de suite.
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0: Bonjour Esmeralda Labi.
15: Bonjour Charlotte, bonjour à vous tous.
0: Ici Le Monde nous emmène ce matin, Coupe du Monde oblige, au Mexique, où des femmes n'ont pas le cœur à la fête.
15: Ce sont les prostituées. Et ce que vous entendez, c'était il y a quelques jours. Elles ont manifesté. Ces femmes travaillent, ou plutôt travaillaient, à proximité des stades. Elles ont été forcées de bouger, cacher cette activité sexuelle que je ne saurais voir. On en parle avec notre correspondante sur place, Gwendolina Duval. Gwendolina, buenos días, bonjour.
16: Bonjour.
15: Quelle est l'origine de la colère des travailleuses du sexe?
16: Oui, à l'origine de la polémique, il y avait ces travaux pour construire une piste cyclable et d'autres aménagements sur l'avenue Tlalpan. C'est un grand boulevard qui traverse la ville et qui va jusqu'au stade Azteca. Et c'est là aussi où travaillent beaucoup de professionnels du sexe à Mexico. Et donc, elles ont manifesté leur mécontentement lié à une perte de revenus pendant tous ces mois de travaux. Et au-delà de ça, elles dénoncent aussi un phénomène de gentrification agressive qui a lieu déjà dans la capitale, et une forme de nettoyage social de la part des autorités. Et finalement, cette ville qui se transforme où elles n'ont plus vraiment de place.
15: Je vous propose d'écouter Victoria. Elle est travailleuse du sexe.
17: Nous sommes contre la gentrification, la dépossession, le déplacement forcé et le nettoyage social dont ont été victimes non seulement les travailleuses du sexe, mais aussi les personnes à la rue, ainsi que les vendeuses et vendeurs ambulants. Tout ça en vue de la Coupe du Monde. Les travailleuses et les populations prolétariennes sont les premières à payer ces coûts élevés au nom d'une prétendue modernisation destinée à accueillir les étrangers. Nous exigeons l'accès à un logement digne et un système de santé qui ne nous criminalise pas. Nous défendons également le slogan « Le travail du sexe est un travail ».
15: Au Mexique, la prostitution n'est pas pénalisée, mais pour autant, c'est une profession ultra vulnérable.
16: Oui, elle serait environ 15 000 prostituées dans la ville, selon les associations, parmi 800 000 à travers le pays. Et effectivement, même si la profession est légale, elle n'est toujours pas reconnue comme telle par le gouvernement de la ville de Mexico. Et donc, les personnes travailleuses du sexe manquent de protection, de réglementation. En 2025, il y a bien eu une proposition de loi locale, mais elle n'a jamais abouti. Donc, les prostituées sont à la merci des abus, des agressions. Selon une étude dans la ville de Mexico, au moins 78% des prostituées ont déjà été victimes d'une agression.
15: Avec le mondial, on sait que la demande de services et de travail sexuel augmente.
16: Oui, les organisations sont en alerte, hein, tout ce qui concerne le tourisme sexuel. Avec l'augmentation de l'affluence des touristes et la demande de services sexuels, il existe un plus grand risque que les clients n'aient pas seulement recours aux professionnels volontaires, comme les prostituées, mais entretiennent, consciemment ou non, l'exploitation sexuelle de personnes victimes de traite humaine. C'est un sujet difficile, marqué par une forte omerta, et on a peu d'informations. mais de nombreuses personnes en sont victimes, des femmes, des adolescents et des enfants. Et dans un contexte où les groupes criminels sont puissants, au Mexique, l'exploitation sexuelle fait partie des activités des cartels. La traite de personnes est plus proche que ce que l'on croit, et on estime que chaque année, plus de 16 000 mineurs en sont des victimes.
15: Que font les autorités pour éviter cela? Quelles sont les mesures?
16: Ça passe surtout par de la sensibilisation. La police et l'UNICEF ont lancé récemment des campagnes pour inviter la population et l'ensemble des touristes qui vont venir au Mexique à être vigilants et dénoncer des situations dont ils pourraient être témoins via le 911 ou même s'ils soupçonnent des abus. De son côté, les autorités financières du Mexique demandent aussi aux banques de traquer et signaler des opérations qui pourraient révéler des cas d'exploitation de personnes. Et puis, il s'agit de sensibiliser aussi les potentielles victimes de l'exploitation sexuelle. C'est souvent en ligne qu'elles se font recruter. La ville de Mexico, du coup, a lancé une alerte sur les fausses offres d'emploi pendant la durée du mondial, qui pourrait paraître trop alléchante et en fait cacher des activités des réseaux criminels.
15: Merci Gwendolina. Le Mexique estime que plus de 5 millions de touristes étrangers feront le déplacement pendant la compétition et ces événements sportifs augmenteront les risques d'abus.
0: Et notre deuxième escale, c'est l'Italie, Esmeralda, l'Italie où certaines régions deviennent des refuges pour les Israéliens.
15: Oui, depuis 2 ans, le solde migratoire est négatif en Israël. Il y a plus d'habitants qui quittent le pays que de personnes qui y arrivent. Reportage dans le Piémont à Varallo Sesia.
7: C'est un décor de carte postale. Le petit centre historique posé au pied des collines verdoyantes et au milieu coulent 2 rivières. Un endroit choisi un peu par hasard au départ par Ugo Luzzatti, 64 ans. Né en Italie, cet Israélien a la double nationalité et il a vécu ses 38 dernières années en Israël.
18: Ciao Ugo. Ciao. Alors, prendiamo la funivia. Okay. On va prendre le téléphérique, c'est ici.
19: Bien.
18: Andiamo.
7: Avec lui, nous grimpons sur le Sacro Monte à 600 mètres d'altitude. Un lieu symbolique pour un Israélien en exil, car il est surnommé la Nouvelle Jérusalem. Au XVe siècle, un moine y avait fait construire 44 chapelles pour que les catholiques puissent y venir en pèlerinage comme s'ils étaient en Terre Sainte. Ugo a définitivement quitté Israël pour s'installer ici juste après le 7 octobre 2023.
20: C'est terrible de vivre en Israël aujourd'hui. C'est une société qui est en train de s'effondrer. C'est très triste. Les gens ont honte. Ils ont tous l'impression qu'on leur a volé leur État. L'État que leurs parents et leurs grands-parents ont eu tant de mal à construire. Les Israéliens ont fait un mal immense aux Palestiniens dans cette guerre. Moi, je peux le dire. À Gaza, il y a eu un génocide. Je peux même le hurler.
7: Le bouche à oreille a ensuite fonctionné, une page Facebook a été créée et il s'est mobilisé avec un agent immobilier pour trouver des logements aux Israéliens venus le rejoindre.
21: Comme partout en Italie, il y a un déclin démographique ici.
7: Le maire adjoint de Varallo, Eraldo Botta, voit en cette présence israélienne une aubaine pour sa commune de 7000 habitants.
21: La présence des Israéliens compense un peu. Ça crée, par exemple, des débouchés pour l'immobilier. Parce qu'ils achètent des maisons, ils les font rénover et ça donne du travail aux artisans locaux.
22: Varallo est un village tranquille.
7: Nathalie Ricotti est franco-italienne. Elle habite à Varallo depuis l'adolescence.
22: Depuis que je suis à Varallo, j'ai toujours vu arriver des étrangers, disons comme ça, non ? Des Nord-Africains. Après, il y a eu la guerre de l'Ukraine, donc il y a eu des Ukrainiens. Pour arriver maintenant avec les Israéliens qui sont en train de se sauver de chez eux, malheureusement. Ça se passe bien. Ils essayent justement de s'intégrer, de participer, de nous connaître.
18: Vous m'avez dit que vous aviez une voisine israélienne.
22: Oui.
18: Ben Moshe, c'est écrit sur la sonnette.
22: Irit, sono Nathalie.
18: Entrate, entrate.
22: Sono Irit Ben Moshe.
23: Je m'appelle Irit Ben Moshe.
22: Sono Nathalie Israël.
23: Je suis née en Israël.
22: Oui, pour nous.
23: Ici, c'est un refuge. Pour nous, pour moi, c'est tranquille. Ça permet de guérir nos âmes
22: grâce
23: à l'aide et au soutien des Italiens de la vallée. C'est une manière de me sauver la vie. Aujourd'hui, la communauté israélienne de Varallo et la commune se mobilisent pour tenter de faire venir une famille palestinienne de Gaza, dont le père est pharmacien.
1: Un reportage de Cécile Bidot pour France Inter.
0: Enfin, notre dernière étape, Esmeralda, c'est l'Afghanistan, où une nouvelle loi piège les filles mariées de force.
1: Oui, cette loi considère désormais que si une fille ne s'oppose pas formellement à son mariage au moment de sa puberté, son silence vaut pour un consentement.
0: Depuis que les talibans ont interdit l'accès à l'éducation aux filles, environ 70% d'entre elles ont été contraintes au mariage précoce ou forcé.
1: Et 66% de ces mariages concernent des filles de moins de 18 ans. Cela mérite une analyse, on va la faire avec Carole Mann, qui est sociologue et fondatrice de l'association Femmes Aide, qui éduque les filles et les femmes en Afghanistan. Madame, bonjour.
2: Bonjour, madame.
1: Plusieurs ONG qualifient cette loi d'offensive juridique contre la dignité humaine des femmes. Vous êtes d'accord ?
2: Oui, bien sûr, je suis d'accord. Mais toutes les lois, la centaine d'édits contre les femmes rentrent dans cette catégorie. Ce n'est pas du tout nouveau. Ça fait depuis 5 ans, les talibans s'acharnent contre les femmes. Une mesure après l'autre. Un historien a comparé ça aux mesures que les nazis prenaient contre les juifs. On commence par quelque chose, c'est de pire en pire. Ils légifèrent une

0: et maternelle et infantile est en train de grimper. Elle était déjà la plus élevée au monde avec les premiers talibans. Et aujourd'hui, ça a dû dépasser pour la simple raison que la disparition des hôpitaux, des cliniques et tout ce qui est médical et l'interdiction aux filles de faire des études médicales. Donc, les infirmières, médecins, gynécologues, enfin qui sont encore là, une fois qu'elles meurent, il n'y aura plus personne pour les remplacer. Et donc, imaginez ce que ça donne. J'ai des grossesses à 12 ans, des enfants qui accouchent d'enfants et elles-mêmes, elles sont dénutries, elles vont mourir. Il n'y a que les sages-femmes traditionnelles qui vont opérer. Je veux dire, c'est un retour à quelque chose d'effrayant.
1: En fait, tout est lié à l'interdiction d'aller à l'école et d'être éduquée.
0: Oui, complètement. Bon, c'est la première chose qu'ils ont fait, c'est interdire l'éducation des filles au-delà du primaire. Les enseignantes sont très mauvaises. En sorte de là, garçons ou filles, ils savent tout juste signer leur nom. Mais cette interdiction de l'éducation est quelque chose d'extrêmement important, cette interdiction de penser d'être un sujet. Vous savez, quand on se marie en Afghanistan, la dot est versée au père. Donc, il achète en somme la mariée. Et il y a un terme persan pour ça, shir bara, et le lait, le prix du lait. On achète une vache, on achète une fille. Alors moi, je disais à mes enseignants, ce qui les a beaucoup choqués, n'oubliez pas, quand vous allez vous marier, ils vont gagner de l'argent chez vous. Ça va être très rentable. Passer cette idée, ça a même choqué des enseignantes qui elles-mêmes étaient en général étudiantes en première, seconde ou troisième année en faculté. Mais elles n'y avaient jamais pensé.
1: Qu'est-ce qu'il faut retenir de ce qui se passe là-bas selon vous ?
0: Je vais peut-être me répéter, il est important de parler de l'Afghanistan, de réagir, parce que l'Afghanistan n'est pas sur la planète Mars. L'Afghanistan est une menace mondiale. Les talibans remplacent les écoles, il y aura 22 000 écoles, qui s'appellent des madrasas du djihad. Le djihad qui peut mener à l'attentat suicide fait partie des idéaux dans la vie. Aujourd'hui en Afghanistan, les hommes, pour devenir médecin ou ingénieur, il faut être ceinture noire en Coran, et pas n'importe quel Coran. C'est le Coran des talibans. Ce n'est pas l'islam, ça. Parce que le premier mot du Coran, c'est « Ikra, apprends, lis ». C'est tout à fait le contraire. Ils ont politisé la religion de façon absolument délétère, mais Trump fait la même chose, Poutine fait la même chose. Ne pas oublier que l'Afghanistan nous concerne en direct. On ne peut pas fermer les yeux.
1: Madame Mann, merci. Je précise encore que plus de 100 organisations de défense des droits humains ou des droits des femmes appellent à l'abrogation immédiate de ce texte. Merci de nous suivre et merci d'être ouvert à l'actualité internationale.
2: Ici Le Monde, c'est terminé pour le moment, mais ça continue sur notre site internet RTBF Actu. Vous développez d'ailleurs un peu plus le sujet des prostituées autour du stade de Mexico.
1: Tout à fait.
2: Merci Esmeralda Labi.
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0: avez choisi un sujet ce matin avec un animal qui est très mignon.
1: Voilà. Oui, effectivement, une petite souris, la souris rayée d'Afrique, qui vit au Mali et surtout en Afrique du Sud.
0: Et elle a un paradoxe, cette souris, c'est qu'elle parle tout bas pour se faire entendre très loin. Vous nous expliquerez pourquoi. Et puis nous recevrons Simon Paré-Poupard, qui est éboueur, ou plutôt vidangeur, comme on dit à Montréal, là où il travaille. Il est aussi travailleur social et il publie un livre sur son métier, un livre lumineux qui s'appelle « Ordures, journal d'un vidangeur ». Il vient de paraître aux éditions Luxe en Belgique et en France, mais le livre est déjà sorti au Canada il y a un peu plus d'un an et ça a été un très très gros succès là-bas. On en parle avec lui donc dans une dizaine de minutes. 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
0: Feu Chatterton, ce qu'on devient.

0: Ce qu'on devient, c'est le nouveau feu Chatterton à 8h35.
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0: Pasquale Nardone, vous nous parlez dans votre chronique scientifique de ce petit animal, une souris très mignonne parce qu'elle est rayée, elle a de grandes oreilles, elle vit en Afrique et elle a un pouvoir très particulier, c'est qu'elle arrive à se faire entendre loin alors qu'elle parle tout bas.
2: Effectivement, Charlotte, ça a été publié dans Current Biology en octobre 2025, le 6 octobre précisément. Et le premier auteur et l'auteur de correspondance, si vous voulez lui écrire, s'appelle Léo Perrier qui travaille au laboratoire de bioacoustique à l'Université de Saint-Étienne en France. Alors, laboratoire de bioacoustique, il s'intéresse en fait à toutes les vocalisations de tous les animaux. Hein, donc, on sait évidemment que les oiseaux chantent, etc., que les éléphants barissent. Et effectivement, il s'intéresse à comment la communication sociale s'installe, puisque le cri, la vocalisation, les chants consistent à communiquer les uns avec les autres. Et il s'est intéressé à cette petite souris, la souris rayée d'Afrique, car elle émet des ultrasons qui sont tout à fait inaudibles aux êtres humains, entre 50 000 Hz et 74 000 Hz. Les êtres humains n'entendent plus au-dessus de 20 000 Hz. Hein. Et donc ce sont des ultrasons, c'est très intéressant parce qu'en fait les prédateurs ne les entendent pas non plus.
0: Ah.
2: Et donc elles peuvent se débrouiller entre elles. Sauf que ces ultrasons, en fait, se propagent très peu dans l'air. Au bout de 2 mètres, il n'y a plus aucune intensité sonore. Contrairement aux chants d'oiseaux qui peuvent atteindre 20 mètres facilement, ou les infrasons de l'éléphant qui peuvent s'entendre à 1 kilomètre de distance. Donc, il se posait la question de comment font ces petites souris pour communiquer entre elles, puisque en moyenne, leur territoire est d'entre 200 mètres carrés et 1300 mètres carrés. Donc, comment font-elles? Comment se distribuent ces chants? Est-ce qu'il y a des différences dans ces vocalisations? Et donc, eux ont été sur le terrain, ce qui est beaucoup plus difficile que de faire ça en laboratoire. Puisqu'effectivement, un comportement social en laboratoire peut, je dirais, changer à cause des conditions de laboratoire. Donc, ils ont été en Afrique du Sud avec 23 enregistreurs pour capter tous les sons, et ils se sont intéressés à l'interaction entre 4 groupes de ces petites souris. Alors typiquement, les groupes, c'est à peu près une trentaine d'individus, avec un mâle reproducteur généralement, 4 à 6 femelles, des mâles aidants, des petits-enfants, enfin des petites souris, des souriceaux, etc. Et la structure de leur territoire est assez simple. Ils ont un nid, et c'est là où se trouve le plus d'activité. Puis, ils ont autour d'eux une zone où ils vont manger, où ils vont se nourrir. Et puis, ils ont une zone qui sont les frontières avec les autres communautés de souris rayées d'Afrique. Et donc, ils ont été mesurés l'ensemble de ces discussions et de ces dialogues à l'intérieur de leur groupe social et vis-à-vis de l'extérieur de ce groupe social. Et ils ont, avec ces 23 enregistreurs, capté plus de 120 000 vocalisations. Et ces vocalisations sont soit localisées proches du nid, soit à l'intérieur du territoire, soit à la frontière du territoire. Ils ont pu montrer que, bizarrement, il y avait énormément d'appels de ces petites souris lorsqu'elles sont proches du nid. Ils ont répertorié près de 2000 appels par jour et par buisson où se trouve le nid. Par contre, il y a moins d'appels à l'intérieur du territoire, ça descend à une centaine d'appels, tandis qu'aux frontières, on a seulement 25 appels. Et donc les appels se répercutent en quelque sorte. Il y a une souris qui fait une vocalisation, une autre souris va faire une autre vocalisation, et ainsi de suite. Et petit à petit, ce son se propage à l'intérieur de tout le territoire, alors que le son lui-même ne va pas progresser de plus de 2 mètres. Et en plus, ils ont déterminé que chaque vocalisation est différente, parce qu'ils ont des cris, en quelque sorte, qui dépendent de leur communauté sociale. Les cris des étrangers n'est pas le même, ils ont un autre dialecte. Et donc, ils ont pu utiliser ce qu'on appelle un playback. Ils avaient enregistré des sons, ils les rediffusent, et ils voient tout de suite que lorsque les souris entendent un son qui leur est étranger, eh bien, elles se mettent en état de vigilance, c'est-à-dire qu'elles se dressent sur les pattes arrière, elles se reposent sur leur queue, et elles écoutent en étant inquiètes, en disant « Tiens, il y a un intrus, il y a quelqu'un qui n'appartient pas à ma communauté, qui est en train d'arriver sur mon territoire. » Et donc, ils ont pu faire, en quelque sorte, une analyse de toutes les vocalisations possibles de ces petites souris.
0: Incroyable, merci beaucoup Pasquale
2: Nardone
0: et ces souris donc qui parviennent à se transmettre des messages différents mais dans leur propre langue pour les faire aller très loin. Merci Pasquale, il est 8h40, voici notre invité.
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0: C'est une porte ouverte sur un monde absolument méconnu que nous propose notre invité de ce matin, celui des Sisyphes de nos sociétés modernes, les éboueurs, ou plutôt les vidangeurs, comme on les appelle au Québec. Simon Paré-Poupard est l'un d'entre eux. Depuis 20 ans, il a charrié plus de 70 000 tonnes d'ordures dans les rues de Montréal et de sa grande région. Par tous les temps, c'est-à-dire même quand la glace recouvre la chaussée et le couvercle des bennes à ordures, même aussi quand il fait 40 degrés à l'ombre, mais Simon Paré-Poupard aime son métier. Il a beau avoir fait des études de psychologie et de sociologie, il a choisi de rester éboueur. Il va nous expliquer pourquoi. Bonjour Simon Paré-Poupard.
3: Bonjour.
0: Vous publiez « Ordures, journal d'un vidangeur » aux éditions Luxe, un livre sorti en 2024 au Québec. Il y a eu beaucoup de succès. Il a notamment remporté le prix des libraires. Il est désormais disponible chez nous. C'est un livre lumineux dans lequel vous nous plongez dans le quotidien du ramassage des ordures. Vous êtes avec nous ce matin depuis Sainte-Thérèse, dans la banlieue nord de Montréal. Simon Paré-Poupard, vous expliquez que le plus difficile dans votre métier d'éboueur, ça n'est pas l'effort physique, ça n'est pas non plus l'odeur, c'est le manque de considération. C'est pour ça que vous vous êtes mis à écrire, Simon Paré-Poupard, pour avoir un peu de considération?
3: C'est plutôt pour le rendre aux autres, cette considération-là, que moi, j'ai la chance de ne plus avoir eu besoin à un certain moment. En fait, ce que Bourdieu appelle la violence symbolique, il y en a eu beaucoup, du mépris social, du mépris de classe envers les vidangeurs, mais pour ma part, il a diminué au moment où je pouvais m'extraire de ma condition sociale, c'est-à-dire du moment où je pouvais quitter mon emploi. J'avais donc énormément de leviers, je trouve, contre ce mépris social, ce qui n'est pas le cas de tous mes collègues. Moi, j'ai obtenu ça à un temps, puis moi, j'ai développé à leur contact, au travail, en travaillant avec eux, un énorme respect, une gratitude, une reconnaissance de ce qu'ils font. Puis c'est ça, c'est cette considération-là que je trouve qui leur est enlevée par la société, qui ne comprend pas exactement les enjeux, je crois, du système de gestion des matières résiduelles, des acteurs qui œuvrent à ce que ce système-là tienne en place. Eh bien, c'est à eux que j'avais envie de rendre, je trouve, le respect qui leur est dû.
0: D'ailleurs, vous faites de très beaux portraits de vos collègues dans ce journal. Ils sont très attachants. Sur la question de l'échelle sociale, justement, dont vous parliez, vous écrivez qu'il y a quelque chose de rassurant à être au bas de l'échelle sociale. Je vous cite, « Si on n'est rien aux yeux des autres, on n'a de preuves à donner à personne. » C'est rassurant, ça?
3: Si la sociologie, c'est le théâtre des interactions normées dans une société, d'être vidangeur, il y a quelque chose de la liberté. D'être comme on est et qui on est, sans en être jugé. Donc, c'est cette possibilité-là. Comme par exemple, ce soir, je m'en vais à la radio de Radio-Canada, puis je vais devoir me soucier de mon apparence, de comment je vais parler, de comment je vais être, qu'est-ce que je vais choisir comme breuvage que je vais amener là-bas. Fait que c'est des codes sociaux qu'on intègre, qu'on n'a pas toujours, bien sûr, conscience, que la socialisation opère en nous l'intégration de ces codes-là. Mais en étant vidangeur, puisqu'on est au bas de l'échelle, les gens n'ont aucune attente envers nous, puis ça nous laisse une forme de liberté qui n'est peut-être pas consciente pour tous, mais qui leur permet pour certains qui ont, par exemple, casier judiciaire, qui consomment en travaillant, consomment des drogues, qui boivent de l'alcool en travaillant, qui pour avoir des stigmas sociaux liés à leur apparence, des scarifications, mais en fait, ils peuvent être comme ils veulent, puis jamais personne ne va leur en faire mention. Puis il y a quelque chose là-dedans de, j'ai envie de dire, de la liberté. La liberté d'être qui on veut dans une société qui se police et qui se norme de plus en plus.
0: Simon Paré-Poupard, vous écrivez que le monde des poubelles, c'est aussi de la récupération de déchets humains. Et par déchets humains, vous désignez justement les gens dont la société ne sait plus quoi faire, et notamment les personnes toxicomanes ou anciennes toxicomanes que vous venez de citer. Alors, pourquoi on trouve autant de personnes avec des problèmes d'addiction dans votre métier? C'est ce que vous écrivez. Est-ce que c'est justement parce qu'ils ont cette liberté de consommer, ou bien c'est plus compliqué que ça?
3: C'est un peu plus compliqué que ça. Je crois que c'est un mélange de plein de choses. Il y a un collègue qui m'a dit récemment que lui, lorsqu'il a commencé à collecter les vidanges, ramasser les poubelles il y a 20 ans, on lui demandait s'il prenait de la cocaïne. Puis lorsqu'il disait qu'il n'en prenait pas, on lui donnait pas l'emploi. C'est-à-dire qu'au point, le milieu était gangréné par des comportements de consommateurs. Puis il faut comprendre, pour ceux qui... moi, je suis intervenant social de formation, là, la cocaïne, comme le speed, ce qu'on appelle les peanuts peut-être, pour ceux qui sont familiers avec les drogues, bien, c'est des stimulants. Puis ça va quand même très bien avec la fonction qui est celle de ramasser rapidement. Et alors, il y a eu de ça. Il y a eu, c'est-à-dire, du fait que si tu avais consommé dans ta vie, que tu étais habitué à le faire, de te proposer un stimulant pour t'adapter à la fonction qu'on avait te demandé. Il y avait quelque chose d'une continuité naturelle, entre guillemets, qui faisait que ce milieu-là a intégré des comportements de consommateur dans sa façon de gérer la vitesse. Il y a eu de ça. Après, il y a eu aussi du fait que puisqu'il n'y a aucun prérequis à être éboueur, vidangeur, tu as donc la possibilité de vraiment être qui tu veux. Là, je parlais de casier judiciaire, de comportement de consommateur, de manque de scolarité, c'est-à-dire il n'y a aucune exigence à y être. Alors effectivement, à un moment, je me souviens que ça devait être la norme d'avoir un casier judiciaire et de collecter les vidanges au Québec. Alors il y avait quelque chose en intervention qu'on appelle de la réinsertion sociale. C'est un milieu qui permettait à des gens, on revient à la question d'avant, d'être qui ils sont, sans être jugés, mais surtout en occupant un emploi, une fonction qui est d'ailleurs une des fonctions les plus utiles qu'on peut, je crois, remplir dans la société dans laquelle on est. Et puis surtout, moi, les collègues, pour la plupart, me disaient qu'il n'y en avait rien à faire de l'école. C'était pas leur place. Ils s'y sentaient pas bien. Puis à ce moment-là, de faire ça, d'être dans un métier qui leur permet d'exercer librement une certaine violence, en tout cas d'exprimer qui ils sont de la façon qu'ils veulent, même si c'est rustre, rude, ils allaient pouvoir le faire et même être valorisés pour le faire.
0: Il y a aussi une part d'adrénaline dans votre métier. Vous évoquez Steve, un vidangeur qui auparavant vendait de la coke, et d'après vous, il a retrouvé dans le ramassage des poubelles, qui est extrêmement physique, hein, un peu de l'adrénaline qu'il y avait dans la vente de stupéfiants. Ça consiste en quoi exactement l'adrénaline des poubelles?
3: Oui, puis en plus, Steve, c'est son thérapeute qui lui avait fait réaliser cela. Mais oui, parce qu'en fait, présentement, en Occident, on voit l'accroissement des sports extrêmes. Je pense aux ultra-trails, les ultra-marathons, le CrossFit, le MMA qui vient de pénétrer en France, MMA Mixed Martial Arts. Il y a quelque chose du désir de dépassement qui a été, je crois, pendant un temps un peu occulté, puis que moi j'ai observé, en tout cas, surtout chez les classes populaires, qui n'ont pas nécessairement ce qu'on va appeler les saines habitudes de vie, c'est-à-dire la propension à développer dans leur milieu de vie du sport, de l'intégrer dans leur vie, la possibilité d'en faire. Il y avait quelque chose là-dedans qui leur permettait d'être une partie de ce qu'ils sont, c'est-à-dire d'extérioriser une certaine violence, une certaine agressivité. Alors, c'était très en phase avec qui ils étaient. Freud parle de sublimation. Je crois qu'on est là-dedans. Parce qu'effectivement, c'est tellement difficile parce que, pour comprendre, ramasser les vidanges, là, au Québec, moi, j'ai envie de dire, c'est un sport national. C'est quelque chose d'une fierté. On a une liste des meilleurs vidangeurs. C'est très compétitif. Puis, autant que ce que je vous dis peut paraître absurde pour certains, on le fait pour le sport et on le valorise. C'est-à-dire, si je fais un marathon en 3 heures, je veux le refaire en 3 heures. Si je l'ai fait en me blessant, ben on va m'applaudir parce que j'ai réussi à passer par-dessus cette épreuve. On a les mêmes codes, mais dans le milieu du travail.
0: Vous avez un parcours quand même étonnant, hein, Simon Paré-Poupard, parce qu'aujourd'hui, il y a des photos de vous dans le livre. Vous êtes un grand gaillard, musclé, barbu. Précisons que vous ramassez les poubelles à la main, hein, que vous les lancez dans le camion. Donc, c'est un métier où la force physique est centrale. Mais auparavant, vous étiez, écrivez-vous, un fils à maman, toujours dans les jupes de votre mère. Vous étiez un peu efféminé aussi et vous vouliez être un intellectuel. D'ailleurs, enfant, vous lisiez Zola, ce qui est quand même assez rare chez les enfants. Qu'est-ce qui a fait que vous avez choisi quand même de devenir éboueur à 18 ans?
3: En fait, j'étais peut-être un peu prédestiné par mon origine sociale. Parce que moi, je suis un fils d'un père alcoolique. Puis, j'ai écrit dans le livre, on ne devient pas vidangeur, on est vidangeur, on est par une origine sociale. Puis, ce que j'ai eu de très en commun avec mes collègues, c'est le fait d'être d'une famille difficile, où multiples traumatismes ont pu se développer dans l'enfance. Puis, ce que j'ai essayé de comprendre, c'est la violence qu'on se fait subir comme enfant. Il y a une forte résonance avec la violence qu'on va se faire subir en arrière d'un camion. De là, pourquoi je parlais de Freud, c'est comme une façon pour certains collègues qui me l'ont nommé. Là, on parlait de Steve tout à l'heure. J'ai un autre Steve en tête. C'est pas le même, mais que lui aussi, il a sorti ce que, en bon québécois, on dit, il a sorti le méchant de lui dans l'action de collecter les vidanges. Parce que d'exprimer de l'agressivité, de la violence dans un contexte de travail, c'est presque impossible. Il n'y a aucun autre travail où c'est vraiment possible. Alors vraiment, je crois que moi, je suis arrivé un peu par ça. Aussi, je me souviens, ma mère, l'adolescence étant ce qu'elle est, on est tout le temps en opposition avec nos parents, peu importe ou presque. Puis ma mère m'avait dit, ah, tu devrais faire autre chose. Puis moi, j'avais entendu dans sa voix et dans son regard qu'elle se disait, tu pourrais faire mieux, tu devrais faire autre chose parce que tu pourrais t'extraire, tu pourrais sortir de ce milieu-là. Puis moi, ça m'a tout de suite interpellé parce que je me suis dit, je ne vaux pas mieux qu'un autre. Puis aussi quand même, puisque moi, ce qui m'a permis l'intégration dans le milieu, c'est que vu que j'avais une enfance quand même plutôt difficile, j'étais quand même très sportif. J'étais nerd, geek, mais j'étais aussi, puisque je vivais effectivement des situations difficiles à la maison, j'étais très en forme. C'est ce qui m'a d'ailleurs permis, comme en anthropologie, mon rite de passage, c'était le fait que j'étais en forme, le fait que malgré mon apparence, qui j'étais, un fils à maman qui aimait jouer à des jeux de rôle, Dungeons and Dragons, j'ai pu rentrer dans le milieu parce que ce que j'ai réalisé dans ce milieu-là, c'est peu importe d'où tu viens, la langue que tu parles, il y a ce que j'appelle moi la solidarité devant la charge. C'est-à-dire, une fois que tu t'y mets, que tu mets les mains à la pâte, ben les gens vont te respecter si tu es un travailleur, une travailleuse.
0: On a parlé des choses difficiles, Simon Paré-Poupard, mais vous évoquez aussi de très jolis moments dans votre livre. Par exemple, vous racontez aussi le plaisir de la collecte de nuit dans les rues de Montréal. Pourquoi est-ce que vous aimez tant ramasser les poubelles la nuit?
3: Ça nous donne l'impression qu'on est en décalage avec la vie moderne, c'est-à-dire, surtout à Montréal, je sais que c'est pas le cas dans toutes les métropoles, mais il y a quand même une accalmie. Il y a moins de personnes qui sont en train d'œuvrer à leur propre travail, et donc, à ce moment-là, on n'est que contraint, c'est-à-dire, le camion de poubelle, lorsqu'il est dans l'espace public, il va toujours moins vite, il nuit, il est nuisible, mais les citoyens le perçoivent comme tel. La nuit, puisque le trafic est moins dense, ça donnait vraiment l'impression que la ville était à nous. Puis puisqu'effectivement, une partie de ce que les éboueurs font est hors normes, hors règles, la nuit, ça permettait une sorte de couverture à tous les comportements marginaux et déviants que certains des collègues pouvaient avoir. Et puis, il y avait aussi la possibilité, je pense à certains quartiers centraux de la ville de Montréal, où les gens, pendant un instant, pouvaient l'instant d'un moment sur une terrasse, observer ce que nous faisions. Puis j'ai eu à plusieurs moments des applaudissements.
0: Vous parlez aussi à ce propos des enfants qui souvent vous adorent. Vous écrivez, les enfants capotent sur nous. Pourquoi est-ce qu'ils aiment tant les éboueurs, les enfants?
3: Mais pour moi, le vidangeur fait tout ce que l'enfant ne peut pas faire. C'est-à-dire, il court entre les autos, il crie, il est sale, il est des fois en torse nu. Nous, au Québec, torse nu, il s'égratigne. Il se colle à des affaires chaudes, il est dans des trucs puants. Tout ce que l'enfant ne peut pas faire, il le fait, puis il le fait avec le sourire. Fait qu'il y a quelque chose du paradoxe parce que l'enfant, effectivement, au début, il doit regarder, il est à côté du gros camion qu'on dit aux enfants de s'éloigner. Lui, il est dessus, le gros camion, il aime ça, y être. Alors, la socialisation, c'est une fois qu'on arrive à l'école, on apprend en fait que ce métier-là, c'est tout sauf plaisant. À raison d'ailleurs, hein. On ne pourrait pas tous et toutes être vidangeurs et vidangeuses, mais en même temps, moi, ce que j'essaie de dire, c'est qu'il faut qu'il y ait des gens qui aiment ce risque, qui l'assument, et dans ce métier-là comme dans d'autres d'ailleurs.
0: Sans vous, le monde s'écroulerait sous le poids et la puanteur des déchets. Ordures, journal d'un vidangeur, c'est le titre de votre livre, Simon Paré-Poupard, qui vient de sortir chez nous aux éditions Luxe après avoir déjà eu un grand succès au Québec. Merci beaucoup d'avoir été notre invité.
3: C'était vraiment un plaisir. Merci pour l'invitation.
0: Teddy Swims, Mr. Know It All, juste avant le journal de 9h.

Maxime De Coster était à la réalisation de Week-end Première. Merci à lui, merci à Alexandra Vassen pour la programmation musicale. On va rester au Québec dans la suite de Week-end Première puisque c'est le pays d'accueil des Belges du bout du monde avec Adrien Jovenot dans quelques instants.

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1: En ce dimanche, les nuages reprennent du terrain. Cela étant, en matinée, les éclaircies seront encore bien présentes, essentiellement de la côte au Hainaut. Ailleurs, ce sera déjà assez bien nuageux. En après-midi, d'ailleurs, les nuages vont couvrir la quasi-totalité du territoire. Il y aura encore, ci et là, quelques éclaircies. Le temps devrait rester sec aujourd'hui. Il fera un petit peu plus frais, 15 à 19 degrés. Demain, lundi et mardi, temps agréable avec encore des passages nuageux. Mercredi, le soleil qui reviendra en force. Et puis dès jeudi, le mercure qui va monter en flèche, il dépassera les 30 degrés.
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10: La première, il est 9h, voici le journal de Yasmina Favaro. Un jour par semaine à la maison pour s'occuper des enfants, la formule de congé parental préférée des papas. Ils sont 70% de plus qu'il y a 10 ans à les demander. La Suisse doit-elle limiter sa population à 10 millions ? Ses habitants doivent se prononcer là-dessus aujourd'hui via une votation. Derrière cette idée, un parti aux idées d'extrême droite, une mesure dénoncée comme anti-étranger. Les Diables Rouges sont prêts pour leur premier match demain face à l'Égypte. Et pour un beau parcours dans ce mondial, il faudra un Jérémy Doku en forme, même Kevin De Bruyne vous le dira. Bonjour. Un dimanche plus doux que d'habitude pour les papas. Nombreux sont cueillis au réveil avec une jolie carte, un cadeau fait main, des mots doux.
11: J'ai un papa qui m'aime grand comme ça. Il est très fort et me porte dans ses bras. C'est mon copain, il joue avec moi. Hey, super papa.
10: Hugo, en pleine récitation ce matin, c'est la fête des pères qui en 2026 prennent de plus en plus de congés pour s'occuper de leur progéniture. Congé de naissance bien sûr, mais aussi parental. Jennifer Istas, par rapport à il y a 10 ans, ils sont 70% de plus à les demander.
12: Prendre un jour de congé parental par semaine est la formule préférée des papas. Au premier trimestre de cette année, un nombre record de papas ont profité du système de congé parental.
13: Dans mon cas, c'est plus que du dépannage. On n'a pas forcément de la famille qui peut aider dans les environs, donc on se retrouve vraiment juste à deux à gérer un petit. Mais clairement, oui, avec un jour supplémentaire par-ci, par-là, ça donne du temps soit pour s'occuper du petit, soit juste pour prendre du temps pour la maison ou pour nous en plus. Donc non, c'est vraiment un vrai luxe. Ouais.
14: Le fait que ça puisse aller jusqu'à ses 12 ans, c'est pas mal aussi, parce que si par exemple il arrive quelque chose ou peu importe, ça vous permet de du coup prendre ce congé pour vous occuper de votre enfant quoi.
12: Malgré un écart qui se réduit, 2/3 des congés parentaux sont pris par les mamans, une décision financière parfois difficile selon Céline Coq, chargée d'études pour la Ligue des familles.
15: Le congé parental est très mal indemnisé. Donc en fait, pour donner une idée, si vous prenez un mois, vous avez une indemnité de 900€. Donc c'est quand même, pour la plupart des gens, une perte de salaire assez conséquente.
12: À partir de 2028, les parents indépendants pourront également bénéficier d'une semaine de congé parental. Puis, la période sera graduellement augmentée pour arriver à 4 mois comme les salariés.
10: Et bientôt, tout devrait être regroupé si l'idée du fédéral se concrétise, c'est-à-dire un sac à dos de congés par enfant, maternité, paternité, parentaux, à se répartir entre les deux parents. Pas de détails concrets pour l'instant. Une odeur de désinfectant dans la commune de Floreffe en province de Namur. L'école de Buzet a été nettoyée en profondeur hier. Les canalisations d'eau complètement purgées. Vendredi, des élèves s'étaient plaints de maux de ventre, de vomissements et de diarrhée. Au total, une centaine d'enfants ont eu les mêmes symptômes. Les autorités locales cherchent toujours l'origine de cet incident. Mais l'école rouvrira bien demain. On écoute le bourgmestre Philippe Bautard.
4: Les bâtiments sont maintenant prêts à être réouverts demain. Une désinfection et un nettoyage complet, une désinfection complète ont pu être réalisés. Quand je parle de désinfection complète, c'est avec du peroxyde d'hydrogène ou l'eau oxygénée, si on préfère, pour exclure tout risque de problème viral.
8: Vous cherchez toujours l'origine de ces intoxications ?
4: Ça reste pour nous quand même un petit mystère, ce goût en tout cas d'hydrocarbures, et donc nous allons investiguer dans ce sens dans les jours prochains. On va essayer de comprendre en tout cas, et pour essayer de comprendre, en plus des résultats d'analyse de la Société Wallonne des Eaux, nous avons commandé une analyse d'une société indépendante pour venir croiser les résultats.
10: Une interview réalisée par Sébastien Remacle. La Croix-Rouge prend ses précautions. Elle vous lance un appel au don de sang dès maintenant, car elle le sait, chaque été, il y a pénurie avec les départs en vacances. Les dons chutent et en plus, à votre retour, selon la destination, par mesure de précaution, vous ne pouvez pas toujours donner votre sang. Les donneurs du groupe A, B, O et AB négatifs sont particulièrement recherchés. Faut-il empêcher notre population de dépasser les 10 millions d'ici 2050 ? C'est la question posée via les urnes aux Suisses aujourd'hui. Derrière cette votation, l'Union démocratique du centre, un parti d'extrême droite. Objectif affiché, éviter les embouteillages, régler la pénurie de logements, avec des quotas annuels de 40 000 nouveaux arrivants par an maximum, soit 4 fois moins que les dernières années. Une mesure anti-étrangers qui suscite une large opposition dans le pays. Robin Duculot, les sondages annoncent un scrutin serré.
16: Et cela inquiète profondément syndicats et patronat, car l'économie suisse est très dépendante de la main-d'œuvre venue de l'étranger, principalement en provenance de l'Union européenne. Dans le secteur du tourisme, par exemple, la moitié des travailleurs vient d'ailleurs. Les secteurs de la construction, de la recherche médicale, les industries hautes technologiques sont aussi très dépendants des travailleurs étrangers qui ont des qualifications spécifiques pour lesquelles il n'y a simplement pas de formation en Suisse. Ce serait le chaos, une récession assurée, la garantie de voir des délocalisations de masse, assurent les opposants au projet. En face, on pointe d'autres problèmes qui seraient supposément réglés avec ces quotas. Pénurie de logements, hausse des loyers, bétonnage du paysage, embouteillage, train bondé et j'en passe, la liste est longue. Ce message, il résonne particulièrement dans le monde paysan. Les agriculteurs qui voient les terres exploitables se faire de plus en plus rares et de plus en plus chères, pour eux, il n'y a simplement pas de place pour 10 millions d'humains sur le territoire suisse.
10: Et la population de la Suisse, pour l'instant, est à 9,1 millions, soit 226 habitants au kilomètre carré. Si nous comparons avec la Belgique, nous sommes bien plus haut, avec 387 habitants au kilomètre carré. Et toujours en Suisse, Genève s'apprête à voir défiler des milliers de manifestants contre le G7, ce sommet qui réunit les 7 puissances mondiales qui démarre demain à Évian en France. Aujourd'hui, de nombreuses associations et syndicats veulent dénoncer l'impérialisme de ce G7, un rassemblement sous haute surveillance policière avec des commerces barricadés et des événements sportifs annulés pour éviter de revivre les émeutes de Lausanne et de Genève il y a près de 20 ans lors d'une protestation contre le G8. Un G7 donc qui commence un jour plus tard pour permettre à Donald Trump d'assister au combat de MMA sur la pelouse de la Maison Blanche. Le président américain a fait installer une arène avec un ring pour célébrer les 250 ans de la déclaration d'indépendance américaine. Hasard du calendrier ou pas, Donald Trump souffle aujourd'hui ses 80 bougies. Les États-Unis qui affirment que c'est aujourd'hui aussi que sera signé l'accord de paix avec l'Iran. Téhéran tempère et parle plutôt d'un délai de quelques jours. Une surprise pour démarrer notre journée foot. L'Australie s'est imposée face à la Turquie 2-0 à la Coupe du Monde il y a à peine une heure. Et avant cela, il y a eu le premier choc, Maroc-Brésil, un but partout. L'Écosse a battu Haïti 1-0. Et enfin, le match entre le Qatar et la Suisse s'est terminé sur un partage 1-1. Du côté de l'équipe belge, J-1, vous le savez, avant la première rencontre demain soir face à l'Égypte. Alors pour un mondial réussi, les supporters estiment qu'il faudra un grand Jérémy Doku et Kevin De Bruyne partagent leur avis.
17: Il peut dribbler 15 fois par match, 20 fois, et c'est un attribut spécial parce que c'est très difficile de faire ça, parce que Quand moi, je dribble trois fois par match, je suis fatigué parce que c'est dur pour les gens. Mais il a quelque chose que pas beaucoup de gens ils ont. Et on sait que pour faire une bonne Coupe du Monde, on a besoin d'un bon Jérémy. Et je sens qu'il est bien pour le moment. D'abord, j'espère qu'il fait ça.
10: Une interview réalisée par Vincent Van Langendries. Belgique-Égypte, vous le savez, c'est donc demain 21h. Pour patienter d'ici là, on notera l'entrée en lice de l'Allemagne face à Curaçao, c'est à 19h, et les Pays-Bas face au Japon à 22h. Et cette nuit, l'engouement des Américains était plutôt vers les parquets. Les basketteurs des Knicks de New York ont remporté la finale de la NBA. 53 ans que les New Yorkais n'avaient plus remporté ce titre. Et chez nous, c'est Anvers qui est champion de Belgique grâce à sa victoire sur Ostende. La série s'arrête donc à 14 titres de suite pour les Ostendais. Et enfin en Formule 1, George Russell partira en pole position du Grand Prix de Catalogne, 7e manche de la saison aujourd'hui, à suivre sur RTBF typique dès 15h. Voilà pour les infos, bon dimanche avec nous.
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2: Joyeux matin les amis, je suis ravi de vous retrouver. Ça commence par un baiser, ça finit par un bébé. Ou alors, qui prend mari prend pays. C'est ce qu'on dit au Québec où nous rejoignons la musicienne Marianne Catry. Bonjour Marianne.
3: Bonjour Adrien.
2: Ces proverbes vous vont bien, je les ai choisis pour vous. Un baiser au fait de Wallonie à Namur. Et ça donne quelques bébés à l'autre bout du monde. Où êtes-vous et comment allez-vous?
3: Alors, je vais très bien. Il fait très beau aujourd'hui. Je suis au fond des bois, en Estrie, qu'on appelle aussi Canton de l'Est. Vous voyez, nous avons nos cantons de l'Est ici aussi. Et voilà, c'est... C'était quoi la question?
2: J'ai eu la réponse. Dites-moi quand même à quoi ressemble Stoke, votre petit village dans les cantons de l'Est.
3: Alors Stoke, c'est un village qui est très étendu, à peu près 40 km de long. Et il y a à peu près 3300 habitants. Il est en fait, dans le fond, nous avons les monts Stoke, c'est la chaîne des Appalaches. Et nous, on est vraiment... complètement dans le fond d'un rang. On appelle des rangs ces espèces de longs chemins de terre. Il y a 14 ou 15 rangs ici à Stoke. Et donc, on est vraiment perdu en pleine forêt, entouré de pinèdes, des érablières. Voilà, c'est le silence de la campagne. Et c'est un endroit qui est très agréable à vivre.
2: C'est un endroit que connaît David La Fantaisie. Bonjour David.
4: Bonjour Adrien, bonjour Marianne. Tu vas bien?
3: Bonjour. Oui, ça va, ça va.
2: Alors David, c'est un artiste qui a fait le chemin inverse du vôtre. Il est parti pour la même raison, par amour?
4: Par amour et pour l'amour, hein, les deux.
2: Vous êtes Québécois, vous vivez en Belgique et vous avez rencontré une Belge dans un endroit un peu improbable, à une date assez particulière.
4: Oui, tout à fait. C'était le 21 décembre 2012. C'était au Mexique et on annonçait apparemment la fin du monde, la fin du calendrier Maya à cette époque-ci. Et j'ai rencontré ma conjointe d'aujourd'hui. Au Mexique, j'ai découvert qu'elle était belge. Je me suis dit, oh, ça va être compliqué. Après des allers-retours, Canada, Belgique, quand c'est tout prêt, donc j'ai terminé. J'ai perdu à un jeu de pile ou face.
2: C'est comique, ça. Pile, elle venait chez vous dans les cantons de l'Est, et face, c'est vous qui arriviez dans le Condro.
4: Exact, tout à fait. Mais comme je suis un homme de parole, j'ai tenu. Hein.
2: Oui, c'est bien. En tout cas, vous vivez tous les deux dans des régions nature, dans le pays de l'autre. Ouais. Des régions très jolies à l'aube de cet été. Un peu comme la Gaume, où vous avez grandi, vous, Marianne.
3: Effectivement, j'ai grandi à Virton et on a notre microclimat, il fait tout de suite très très chaud, mais c'est une région très agréable.
2: Oui, encore plus agréable comme aujourd'hui quand il y a un petit rayon de soleil. C'est aussi le cas dans cette chanson que vous allez reconnaître facilement, Marianne.

0: Ah, c'est joli comme tout, c'est frais et ça a pourtant 50 ans cette chanson. Vous reconnaissez le duo, Marianne ?
1: Bien sûr, et c'est une chanson de mon conjoint avec qui je partage la vie depuis presque 30 ans déjà.
0: Bertrand Gosselin avec Jim Corcoran, voilà. Artiste canadien tous les jours. Ouais, c'est beau, hein, David.
2: Ah, Jim Corcoran, je connais aussi. Ah, ben ton amour est trop lourd, tu me serres trop fort. Ok, ouais.
0: Et on est de retour au pays.
2: Et voilà, et voilà.
0: Et ça revient tout seul.
2: Et c'est, oui, c'est très joli, Marianne, ta chanson. Je ne connaissais pas, merci.
0: Alors, vous êtes tombée toute petite dans la musique. Déjà avant de rencontrer Bertrand Gosselin, je crois, Marianne, vous avez grandi dans une famille de musiciens.
1: Effectivement, mon père était prof de musique et puis maman, ben, c'est une musicienne qui n'a jamais eu de diplôme comme telle, mais qui a toujours chanté. En fait, moi, dès l'âge de 2 ans, il paraît que je connaissais à peu près 120 chansons. J'étais bercée par toutes sortes de chansons folkloriques. C'était les rondes et les chansons de France, avec des arrangements de François Robert, qui était l'orchestrateur de Jacques Brel. Et ça a vraiment contribué à me nourrir et à inspirer ma propre trajectoire. Je pense avoir chanté avant de parler. C'est assez... assez clair.
0: Vous avez tourné après avec l'ASBL, musique acoustique, des stages, des scènes. Vous avez enseigné aussi la musique un peu partout. Avant de vous produire aux Fêtes de Wallonie à Namur en 1996, on y reviendra tout à l'heure. Mais là, il y a eu une rencontre avec Bertrand Gosselin. Et puis, 2 ans de voyage incessant entre la Belgique et le Québec. Un petit peu comme David l'expliquait tout à l'heure.
1: Ben écoute, t'as bien résumé, Adrien, je sais pas quoi dire de plus, mais effectivement, 96, Fête de Wallonie, c'était pas moi qui étais invité, c'était Bertrand qui était invité par Bernard Gillin, si je ne m'abuse, dans le cadre des Fêtes de Wallonie, et moi je me trouvais là un petit peu par hasard, tu sais, les hasards de la vie, les hasards divins qui font en sorte que, voilà, c'est à un moment donné, la vie change du tout au tout. Et j'étais dans l'assistance et je ne sais pas jusqu'où je peux aller dans les explications, mais il y a eu une panne d'électricité dans la ville de Namur. Donc, mon conjoint qui donnait un spectacle pour les enfants n'était plus sonorisé. Et moi, je ne sais pas ce qui m'a pris, mais sur le bord de sa scène, il y avait un petit tambour. Donc, je l'avais déjà vu, puis... Bertrand se met, bon, sonorisé ou non, ça ne le dérange pas. Il décide de prendre sa cornemuse, un instrument assez sonore. Il décide de faire une farandole aux enfants présents. Et finalement, il saute de scène, prend son instrument et je me lève pour aller chercher ce petit tambour pour l'accompagner. Alors, c'est vraiment spécial parce qu'on a des photos de ce premier moment-là où on ne sait pas encore parler, mais où on a fait de la musique ensemble.
0: C'est dingue.
2: Wow.
0: C'est une histoire de film.
2: C'est une belle histoire.
1: Oh, ouais,
0: C'est beau. On racontera la suite tout à l'heure, parce qu'il s'est encore passé des choses à Namur ce jour-là, sous l'égide de Bernard Gillin, créateur du Temps des Cerises. Je parle de cette période des années 70. C'était le festival qui a précédé Esperanza et qui a accueilli Renaud, par exemple, pour ses premiers concerts. Voilà qui va rafraîchir la mémoire de ceux qui sont jeunes depuis plus longtemps, n'est-ce pas, et qui écoutent la première ce dimanche. On revient à votre parcours à vous, David Lafantaisie. Vous avez grandi au Québec, un enfant un peu timide au départ, mais avec une imagination débordante.
2: Une imagination débordante et à l'inverse de Marianne, moi, je connaissais 1000 notes fausses parce que j'ai pas hérité du tout du talent pour chanter. Tout a été à ma sœur. Ma mère, pour bien faire, m'a forcé à faire du théâtre avec ma tante qui s'appelait Marielle, qui avait une troupe de théâtre et je voyais ma sœur qui faisait du théâtre et qui chantait sur scène. Et moi, j'étais terrifié à l'idée d'un jour faire ça. Et puis, j'y ai passé, comme tous les membres de la famille. Et j'ai adoré. Et je me suis trouvé. Ensuite, j'ai écrit des pièces de théâtre.
0: Vous avez été directeur de théâtre.
2: J'étais directeur de théâtre. J'ai eu une compagnie qui s'appelait Utopia Théâtre. J'étais agent d'artiste. J'ai eu une école des arts de la scène avec une associée qui s'appelait le Théâtre Royal.
0: Vous avez écrit La Fée des Songes, un spectacle pour enfants.
2: Tout à fait, mon premier spectacle où j'ai écrit j'ai joué, j'ai mis en scène Bernard Garanti, je vous l'assure, et producteur en plus. Et donc, on était 10 comédiens. Et quand tu fais du théâtre pour enfants, c'est un peu ambitieux de dire, tiens, on aura 10 comédiens. Professionnellement, c'est 10 personnes à payer. Et donc, t'imagines pas le stress. Mais c'est une expérience incroyable. Oui.
0: Tout ça, c'était outre-Atlantique, avant le 21 décembre 2012, évidemment.
2: Oui, tout à fait. Où ma vie a basculé. J'ai trouvé quelque chose que je ne savais même pas que je cherchais.
0: Un coup de foudre.
2: Donc, un coup de foudre.
0: Pour une Belge qui s'appelle
2: Aurélie.
0: C'est votre blonde.
2: Ah oui, c'est ma blonde.
0: Je ne sais pas si elle est blonde.
2: Elle est brune.
0: Elle est brune, mais c'est votre blonde.
2: Au Québec, on dirait que c'est ma blonde. Oui.
0: Et vous, Bertrand, Marianne, c'est votre chum.
1: Voilà.
0: Très bien. Vous arrivez en Belgique, je crois, David, d'abord avec un stage au Musée des enfants de Bruxelles.
2: Oui, parce que c'est vrai qu'avant de dire je m'établis complètement en Belgique, je me suis dit je vais quand même y passer 3 mois. Et donc, j'ai trouvé un stage socio-professionnel au Musée des enfants. Et donc, ça m'a permis de vivre quand même 3 mois en Belgique avant de faire le grand pas. Voilà, comme j'étais travailleur indépendant là-bas, j'ai dû vendre ma compagnie à mon associé. Et puis, j'ai dit, allez, j'y vais et je repars complètement à neuf.
0: Le grand saut. Vous travaillez aujourd'hui, ça n'a rien à voir, dans une mutualité.
2: Oui, une mutualité de santé. Ouais,
0: vous êtes auditeur.
2: Oui, maintenant, j'ai été manager. Il y a un lien, parce que quand je faisais du théâtre et de la mise en scène, je dirigeais des gens et donc je leur faisais jouer des rôles. Et donc, j'ai été manager. Et puis là, maintenant, je suis devenu auditeur, un métier que j'ai découvert depuis 4-5 ans, que j'adore, qui est très analytique, mais il faut aussi écrire des pièces de théâtre, sauf que c'est des rapports.
0: C'est moins drôle.
2: C'est moins drôle, avec des constats et des points d'amélioration, mais voilà, c'est totalement autre chose.
0: Donc auditeur interne dans une mutualité, et puis auditeur externe de la première.
2: Oui, tout à fait. Oui, ça, toujours.
0: Bien sûr. Merci beaucoup. Merci. Alors, Marianne, ça fait 30 ans que vous vivez, vous, au Québec, avec Bertrand Gosselin, qui est votre mari, le papa de vos enfants. Et vous continuez à arroser vos racines en chantant la Belgique. J'ai découvert sur un de vos albums cette petite pépite que je partage avec nos auditeurs. Ça s'appelle « Douce Belges Ardennes ». C'est écrit par une Belge du bout du monde au Québec qui pense aux rivières et au paysage de son enfance.

0: Voilà une chanson qui fait du bien. Douce belge Ardennes. C'était Marianne Catry, qui est notre belge du bout du monde, avec nous en ligne depuis les cantons de l'Est. Les cantons de l'Est au Québec, hein, Marianne. J'imagine qu'avec la distance, réécouter cette chanson qui a quelques années, ça doit vous faire un petit peu frissonner peut-être.
1: Écoute, c'est vraiment spécial parce que moi, je ne réécoute jamais ce que je produis. Puis il y a eu des centaines, voire des milliers de productions de chansons. Et là, tu me replonges vraiment à peu près 15 ans en arrière. Et c'est drôle parce que les seuls endroits où j'ai l'occasion de réécouter mes chansons, c'est chez ma dentiste à Virton. C'est vraiment drôle. Puis c'est particulier de réécouter ça. Ben, ça me replonge un petit peu dans la vie que je menais à l'époque, etc. Donc, c'est vraiment particulier. Puis, juste pour expliquer cette chanson-là, c'est que, tu sais, moi, j'enregistre tout dans mon studio à la maison. Puis, j'ai souvent à faire venir des musiciens pour jouer ce que je ne peux pas jouer. C'est sûr que je suis multi-instrumentiste, mais il y a certains instruments que je ne touche pas du tout.
2: Le triangle,
1: pour
2: là, c'est
1: cette chanson-là. Ah oui, c'est ça. Mais pour cette chanson-là, j'avais le goût de faire des petits clins d'œil. Ben, ce sont des clins d'œil, il y en a partout au niveau du texte, mais je tenais à faire des clins d'œil instrumentaux. Donc, j'ai utilisé le hautbois. J'ai fait venir aussi une saxophoniste pour faire le clin d'œil à Adolphe Sax. Le cors français, c'est un petit peu pour toute la région de Saint-Hubert. Et puis, je tenais aussi à avoir une flûte traversière, mais en bois. Donc, c'est vraiment pour illustrer tout le côté sylvestre.
0: Et à propos d'illustration,
1: des Ardennes.
0: Oui, la pochette de l'album est dessinée par Jean-Claude Servais, quand même le dessinateur de Tendre Violette, artiste comme vous d'origine gaumaise.
1: Effectivement, c'était un petit peu une espèce de fantasme que j'avais d'avoir son coup de crayon sur une pochette d'album. Donc, vraiment, ça a été super de pouvoir avoir ses talents. Il m'a dessiné.

0: Ambiance caressante et chansons tendresse font un rempart idéal à la fureur du monde moderne. Ça, c'est une critique, David. Hein,
1: ça, c'est très joli. Hein, j'espère qu'on dira ça de moi un jour. Hein.
0: Et des livres que vous écrivez, parce que vous êtes en train, on en parlera tout à l'heure, d'écrire des livres pour enfants.
1: Voilà, tout à fait. On sait sortir l'auditeur quelquefois pour faire des travaux parallèles. Donc, mais l'artiste reste toujours en moi. Et donc, le week-end, le soir, j'écris des livres, romans jeunesse, parce que j'ai deux jeunes enfants.
0: Comme Marianne, qui a deux enfants aussi.
1: Tout à fait.
0: Oui. Alors, vous, c'est Isée et Niels, c'est
1: oui,
0: ça?
1: Oui, tout à fait.
0: Et vous, Marianne, les prénoms de vos enfants?
2: Alors, ben moi, ils sont peut-être plus grands que les tiens, David. C'est Merlin, qui a 25 ans, et Danaël, qui a 13 ans.
1: Et donc, tu dors. Tu dors le soir. C'est bien.
0: On écoutera Merlin chanter tout à l'heure, parce qu'il a enregistré un morceau avec vous, et ça donne vraiment un très joli duo. Mais là, on plonge dans votre discothèque à vous, David L'Infantaisie. J'ai trouvé un album des aïeux.

0: Ah, merci David de m'avoir remis en tête cette chanson. C'est typiquement québécois, hein, ce genre de mélodie.
1: Oui, ça date un petit peu, hein, d'une dizaine d'années, mais je me rappelle dans les soirées de Noël et tout ça, c'était un classique et tout le monde, on était assis autour du chanteur dans le milieu et on tapait du pied. Tout
0: avec
1: ça,
0: des cuirs à bois.
1: Avec des cuirs à bois, non, mais mon père faisait ça. Oui. Il était appelé pour aller chanter au milieu de la foule, de la famille, on va se dire comme ça.
0: Alors, oui. Des histoires de famille, vous avez fondé une famille chez nous, dans le Condreau, une famille belgo-canadienne.
1: Ah oui.
0: Bien accueillie, ça a été facile, l'intégration?
1: Facile pour moi de m'intégrer à la Belgique. Les Belges sont super sympas. Et avec les enfants, bah, ils ont un accent belge. Hein. Je dois avouer, ils n'ont pas encore l'accent québécois, mais j'y travaille.
0: Oui, vous n'avez pas perdu le vôtre. Hein. Il reste un petit quelque chose.
1: Il faut qu'il reste un petit peu, on m'a dit.
0: Oui, il faut garder.
1: Ça fait exotique.
0: Il faut le garder. Vous, j'imagine aussi facilement, Marine Catherine, les Belges sont les immigrants préférés des Canadiens, des Québécois en particulier.
2: Oui, mais il ne faut pas le dire trop fort.
0: Sinon, il va y en avoir de trop. Hein.
2: Non, mais c'est vrai, il y a une belle proximité, je trouve. J'ai pas eu de problème, finalement, à me... Comment on dit, je ne sais pas si l'expression s'inculturer, c'est un verbe. Je ne me souviens plus qu'est-ce qui se dit ici.
0: S'intégrer, oui, c'est ça.
2: Se dit voilà. En Belgique.
0: Oui, oui.
2: Oui, aucun problème avec ça. Puis d'ailleurs, en 2014, j'avais composé tout un album autour des beautés de mon terroir. J'avais mis vraiment en évidence des lieux dits de Stoke qui fêtait, en fait Stoke c'est ma municipalité d'adoption, qui fêtait son 150e anniversaire.
0: Donc vous chantez les pépites de Belgique, on l'a entendu il y a 5 minutes, mais aussi celle de votre nouvelle patrie, le Québec. Alors votre véritable rencontre avec votre conjoint Bertrand Gosselin, elle est en fait, dû à un petit bébé qui avait 4 mois à l'époque, en septembre 1996. J'aimerais que vous nous racontiez un petit peu cette anecdote.
2: C'est vraiment particulier, parce que moi j'ai toujours été très très proche des enfants et les petits bébés à cette époque-là, même encore aujourd'hui, m'attiraient. C'est vraiment, les petits bébés, ça m'attirait comme un aimant. Et je voyais à la table, en face de la scène où mon futur époux allait jouer, la famille de Bernard Gillin. Donc, il y avait lui, il y avait sa femme, ils avaient leur fils marin et ils avaient un petit bébé dans les bras qui s'appelle toujours Mona Lisa. Ce petit bébé-là m'a vraiment inspirée à rester. Et c'est comme ça que j'ai rencontré Bernard Gillin, j'ai rencontré Mirko Popovic, le grand ami de Bertrand, et c'est comme ça que finalement je suis restée et que j'étais suffisamment en confiance finalement pour me lever et pour jouer du tambour, etc. Donc, tout

0: qui en est suivi. Mona Lisa, elle a quand même un prénom qui est particulier et qui m'est resté. Eh bien, je l'ai recontactée. À un moment donné, sur Facebook, j'avais le goût de lui dire merci. Merci d'avoir changé ma vie. Et puis, elle ne s'attendait pas du tout à ça. Hein. Une belle grande jeune fille, se faire dire merci d'exister, t'as changé ma vie. C'est quelque chose qui était particulier pour elle. Et depuis, on reste en contact. Elle me donne des nouvelles. On est vraiment très proches de cœur. Et je trouve ça merveilleux, finalement, d'avoir pu tisser cette relation-là avec elle.
1: Ce bébé de 4 mois à l'époque est devenu une jeune femme, hein, Mona Lisa. Figurez-vous, Marianne, qu'elle nous a laissé un petit message pour vous.
2: En septembre 1996, je n'étais qu'un enfant blotti contre sa mère. Un bébé qui ignorait les détours et les mystères de la terre. J'ai teinté ta vie de mille et une couleurs, et tu as teinté la mienne d'amour et de douceur. Tu dis que toute petite, j'ai chamboulé ton existence. Moi, minuscule petit être, j'ai créé une histoire d'amour qu'on ne pense qu'en rêve. Et de cette étincelle sont nés deux enfants que tu regardes avec émerveillement. Chaque fois que je pense à notre histoire, je me demande combien de vies touchons-nous sans jamais le savoir? Je pense à tous ces fils invisibles qui relient les êtres sensibles. Dans un monde qui court et qui oublie, souvent, ils rappellent combien nous comptons pour les gens. Un jour, tu m'as dit cette phrase. N'oublie jamais que tu étais un bébé très aimé et merci d'exister. Aujourd'hui, c'est à mon tour. Merci pour ton regard posé sur l'enfant que j'étais. Merci pour ces messages venus du fond des bois du Québec comme des bouteilles à la mer. Merci pour la mémoire de ce fragment de vie, de me l'avoir offert comme un souffle de poésie. On peut changer une destinée. Il nous faut sortir de l'obscurité, rayonner, vivre, briller, sans jamais s'excuser d'exister. Refléter tel un photophore, une lumière plus forte encore. Comme un phare dans le noir, un guide porteur d'espoir. Car je me dis que nous sommes tous la surprise de quelqu'un.
0: J'ai pleuré tout le long. C'est tellement, et c'est incroyable, Adrien. Incroyable, j'ai pas de mots. C'est bien pour dire, hein. Il faut faire confiance à ses élans, ses intuitions, et dire aux gens qu'on les aime, dire aux gens à quel point ils sont précieux. Oh, ça me touche terriblement. Merci Mona Lisa, merci si tu m'écoutes là, oh, je t'aime fort, fort, fort.
1: Eh bien, le message est passé, je crois, par les ondes, c'est de l'émotion, on sent, hein, David, il y a quelque chose. Hein.
3: Magnifique, ouais, moi aussi, je suis sans mots. Donc,
1: on est tous un peu chamboulés. On va se remettre avec une petite page de réclame et on se retrouvera juste après pour la suite de ces Belges du bout du monde avec encore plein de surprises, plein de beaux moments à vivre entre le Québec et le Condro. À tout de suite.
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1: Merci de suivre les Belges du bout du monde au Québec, un épisode à retrouver comme tous les autres en podcast sur RTBF Ovio et sur toutes les plateformes de téléchargement. Avant de retrouver Marianne Catry, musicienne à Stoke, voici l'homme qui partage sa vie, le chanteur canadien Bertrand Gosselin, avec un cri du cœur, on se sent bien au Québec. On se...

0: Ami belge, je venais faire un tour. On vous attend chaleureusement.
1: Eh bien, on arrive, Bertrand. Pas de souci. Marianne, faut expliquer, c'est tiré d'un album qui s'appelle Carabucha. C'est quoi, c'est un album pour enfants?
2: Oui, album pour enfants, sorti, je pense, en 95, en Belgique. Une collaboration Québec-Belgique. Donc, faut savoir que Bertrand, mon conjoint, a été le premier, j'irais même dans la francophonie mondiale, à avoir cette idée folle d'aller dans les écoles composer des chansons en une heure. Comme la chanson que vous avez entendue, c'est une chanson composée en une heure. Avec des enfants, avec des élèves. Donc, depuis une trentaine d'années, je dis « on » parce que je fais partie aussi de cette tournée-là depuis que je suis arrivée dans la vie de Bertrand. Il y a eu plus de 3400 chansons composées de cette manière-là.
1: C'est génial.
2: Donc, Carabucha, oui, effectivement, c'est moitié chansons composées avec des élèves de Belgique, moitié composées avec des élèves du Québec. Puis ça donne vraiment un beau mix qui est encore très agréablement écoutable par les petits et les grands.
1: 30 ans plus tard. Bon, on écoutera des productions un peu plus récentes et modernes tout à l'heure, entre autres Charlotte Cardin sur la première. Mais là, on va plonger dans la bibliothèque de David Lafantasy. David, bon, vous avez des livres, mais vous en écrivez aussi des livres pour enfants.
3: Oui, tout à fait. Donc, j'ai commencé, ça fait un an, deux ans que je travaille sur un projet de saga. Et donc, une saga de livres dont vous êtes les héros, qui vise un public de 8 à 12 ans. Et ce qu'il y a d'innovant, c'est que c'est un livre à lire comme un roman d'aventure, mais aussi comme une pièce de théâtre. Il y a des morceaux à jouer par les parents, des morceaux à jouer par les enfants pour un peu enlever la charge cognitive derrière la lecture, parce que quand on apprend un livre, qu'on est jeune, qu'on a 7 ans, c'est le décodage est difficile, mais le fait de tourner ça en jeu dans une aventure farfelue, rocambolesque, eh ben ça les amène à lire. Et donc j'ai commencé par tester le matériel avec mon fils Nils, désolé.
1: Non, c'est un bon public, hein.
3: Un bon public, et voilà, je pouvais voir déjà si ça lui ennuyait ou pas. Le but, en tout cas, j'écris parce que j'ai fait aussi une formation sur les neurosciences au MIT. Et de plus en plus, je suis sensible au fait que l'attention des enfants, elle est happée à gauche et à droite. Et même nous, notre attention d'adulte, elle est happée à gauche et à droite. Et donc, dans le livre que j'ai imaginé, le premier tome, il y a un méchant qui s'appelle Distractos la flemme. Et il représente, en fait, toutes ces tentations-là qu'on a d'aller devant les écrans ou de faire autre chose que de réaliser nos rêves, quoi. Et donc, le livre, c'est une aventure, mais sur un fond neuroscientifique.
1: Est-ce qu'il y a déjà une suite prévue à Distractos la flemme?
3: Oui, il y a Emosea. Et donc là, après, on va parler de l'intelligence émotionnelle pour les enfants. Parce que de plus en plus, les émotions, c'est quelque chose qu'on met de côté, en tout cas, surtout au niveau du milieu entrepreneurial, dans les entreprises et tout ça. Les émotions n'ont pas une grosse place pour s'exprimer, alors que c'est quelque chose de super important. On dit souvent que le cerveau limbique est un vieux cerveau, si on veut, et il va émettre des réactions que le rationnel n'aura même pas le temps de comprendre. Et on est encore bâti sur cette biologie-là. Et d'apprendre à gérer ses émotions, les comprendre, les détecter chez les autres, eh ben, ça va faire des adultes plus équilibrés, plus responsables. Et avec l'avènement de l'intelligence artificielle maintenant, qui prend beaucoup d'attention et on a envie de faire les choses par l'intelligence artificielle et de plus rien faire nous-mêmes, ce qui fait que biologiquement, on va peut-être s'affaiblir, on va peut-être s'empêcher d'utiliser notre cerveau comme on l'utilisait avant. Et donc, l'idée de ces livres-là, c'est de réenchanter un petit peu les enfants par rapport à leur potentiel d'apprentissage, leur potentiel par rapport à leur émotion, à leur vitalité et tout ça.
1: Oui, de les extraire des écrans aussi. Et voilà, qu'ils deviennent eux-mêmes héros en lisant un livre. Ça existe encore un livre papier, par exemple.
3: Oui, tout à fait. Ouais. Et puis, ici, le personnage principal, il s'appelle Echo, écosystème, parce qu'on est un peu tous comme des écosystèmes. Ça veut dire qu'on est plein de vie à l'intérieur de nous, des pensées, des réactions chimiques, des bactéries. Mais si on déplace quelque chose, on devient déséquilibré assez rapidement. Et donc, on est tous un petit peu vulnérables. Et l'idée du héros écosystème, c'est de remettre l'équilibre un petit peu dans le monde et dans son monde intérieur à lui.
1: David Lafantasy, à la fois artiste, mais on le voit aussi un peu scientifique, hein, les neurosciences. Vous avez un pied des deux côtés et vous en faites des livres pour enfants. C'est très bien. Une entrepreneuse culturelle aussi, c'est Marianne Catry, notre Belge du bout du monde. Vous avez imaginé une instrumentèque en milieu rural. Alors, qu'est-ce qu'une instrumentèque, Marianne ?
2: Alors, c'est d'abord important de dire que je ne suis pas la seule dans le projet. C'est que, juste de dire, moi, je fais partie d'un conseil d'administration de la CDSE, c'est la Corporation Développement Socio-Économique du village de Stoke. Et donc, il y a toutes sortes de projets qui sont portés. Et avec une de mes collègues qui est artiste comme moi, on a eu l'idée de créer une instrumentèque. Donc, c'est la troisième au Québec, la première en milieu rural. Donc, c'est ni plus ni moins une bibliothèque, mais d'instruments de musique. Donc, les gens peuvent tout simplement venir emprunter un instrument de musique de la même manière où on emprunte un livre. Il y a toutes sortes de fiches aussi qui sont reliées à ces instruments-là. Donc, et puis, dans la phase 2, ça va être justement de proposer des petits tutos, de faire en sorte de créer des activités avec ces instruments-là, donner le goût aux gens d'apprendre ces instruments, donner le goût aussi de se rassembler, créer des momentum qui sont uniques, puis qui donnent de la joie, en fait, qui donnent du dynamisme dans un village qui est quand même au départ très axé sur ce qui est agricole. Donc, on voulait vraiment mettre l'accent, nous autres, sur ce qui était plutôt culturel.
1: Oui, bah écoutez, c'est une bonne idée. Ça,
3: génial,
1: pas que ça existait.
3: Ouais, oui, oui, franchement.
1: Ouais. Je ne sais pas si ça existe en Belgique, mais...
3: Je n'ai pas connaissance, ouais, ouais. Mais ça devrait, hein, ouais, franchement. Ouais. Alors, est-ce que vous louez des cornemuses?
2: Oh là là, les cornemuses, il faudrait...
3: Pas encore,
2: c'est
3: hein.
2: Ça, je voudrais juste...
3: Je pense
2: petite
3: aux parents.
2: Parenthèse, justement. Mon conjoint a été vraiment, c'est son instrument de prédilection, ça a été la cornemuse. Là, maintenant, c'est plus la tronçonneuse dans le bois, là, parce que je jardine la forêt. Mais bref, ça, c'est une autre histoire. Mais la cornemuse, oui, éventuellement, il faudrait qu'ils se débarrassent peut-être de quelques... Ben, se débarrassent, c'est pas gentil pour les facteurs de cornemuse qui ont pris le temps de faire ces instruments-là. Mais en fait, pour l'instrumentec, il faut dire aussi qu'on a eu une enveloppe qui permettait d'acheter des instruments neufs, mais on a aussi demandé à la population... s'il y en a qui voulaient donner leurs instruments. Et donc, il y a eu comme un dynamisme très, très intéressant. Donc, mais la cornemuse, non, elle ne fait pas encore partie de notre arsenal.
3: Ça peut devenir un instrument de torture aussi.
1: Oui, oui, pour les parents.
3: Pour ceux qui savent pas jouer.
1: Le dimanche matin.
3: Mais alors, on devrait faire ça en Belgique aussi. Hein, c'est génial, quoi.
1: Alors, nous sommes mi-juin. Oui. Il va faire beau aujourd'hui, hein, des deux côtés de la flaque, que ce soit en Belgique ou au Québec. Ça ressemble à quoi un dimanche pour un Québécois dans le Condreau, par exemple? Qu'est-ce qu'il fait David La Fantaisie.
3: J'ai réussi, moi, à m'établir en lisière de forêt pour pas trop être dépaysé. Quoique, au Québec, à Saint-Jérôme, je viens de Saint-Jérôme, donc c'est une ville de 60 000 habitants, une banlieue, mais là, je suis un peu plus en campagne. Et donc, qu'est-ce que je fais le week-end? Ben, aller faire du trail, courir un petit peu, ça, c'est bien, respirer, faire du vélo de temps en temps, m'amuser avec mes enfants. Non, j'ai vraiment la chance de vivre tout près d'une forêt, et donc c'est magique. Quoi.
1: Vous déclarez, dans le livre Des Belges du bout du monde, écrit par Frédéric Thiébaud, que votre jardin vous donne une sensation enivrante de bien-être et de sérénité. Vous dites que c'est une source d'inspiration inépuisable et un vase où recueillir l'instant présent. Marine Catrice, c'est joli ça. Un vase où on recueille l'instant présent. Carpe diem.
2: Oui, ben, c'est sûr que le potager a toujours été en fait un moyen antidépresseur par excellence. Moi, il faut que je fasse naître des choses. C'est ça qui me rend vivante, de semer. Même si je ne vois pas nécessairement le résultat, c'est super important pour moi de semer. Effectivement, le jardin, c'est une des nombreuses choses. Je m'occupe aussi beaucoup de mon fils de 13 ans qui est en train de prendre des cours de pilotage d'avion. Donc, souvent, c'est les fins de semaine où je m'en vais avec lui pour ses cours théoriques et pratiques. Donc,
1: excusez-moi, voilà. Il pilote des avions à 13 ans?
2: Oui, ben là, pour l'instant, il n'a pas encore son diplôme en solo, mais dès 14 ans, il va pouvoir piloter un avion avant de conduire une voiture.
1: Ah, dis donc, c'est le pays où tout est possible, hein, le Canada.
3: Ben à 16 ans, il y a le permis de conduire.
1: 14 ans pour piloter des avions.
3: Ça, je ne savais pas.
1: C'est complètement fou.
2: Ah, mais c'est un passionné.
1: Oui, c'est formidable. On va écouter Charlotte Cardin, qui est québécoise, comme vous, mais elle chante en anglais. C'est tiré de son dernier album, The Way We Touch.

0: The Way We Touch, la Canadienne Charlotte Cardin. En anglais, ça vous a jamais tenté, Marianne Catry, vous, c'est uniquement des chansons en français, hein?
1: Alors, c'est particulier, parce que quand j'ai rencontré mon conjoint, je chantais et je composais en anglais. Et c'est lui qui m'a dit, mais Marianne, le français, c'est ta langue maternelle, pourquoi tu ne composes pas dans ta langue? Et c'est comme ça, c'est lui qui m'a donné cette piqûre-là pour ma langue française, qu'on essaye de défendre un petit peu comme on peut ici au Québec.
0: Vous avez raison.
1: Et on est peut-être plus conscience qu'elle est fragile.
0: Oui, surtout face aux géants américains, c'est bien de défendre sa langue et ses racines. Votre conjoint, c'est Bertrand Gosselin, chanteur canadien, rencontré au Fête de Wallonie en 96, comme vous le disiez tout à l'heure. Ça fait 30 ans que vous faites des enfants et des disques ensemble. À Stoke, en Estrie, David Lafantaisie, vous êtes comédien québécois, vous avez fait le chemin inverse. Oui. Après avoir rencontré votre blonde au Mexique, vous vous êtes installé chez elle. Au Condreau.
2: C'était chez elle au Condreau, oui, mais maintenant c'est chez nous.
0: Bien sûr.
2: On a construit une maison ensemble, donc on a commencé à vivre à Bruxelles.
0: Oui.
2: Et puis quand je vivais à Bruxelles, j'avais trouvé un travail très près qui était Arlon, donc j'ai dû même aller des fois en Gaume y travailler. Donc c'était très pratique chaque jour. Je faisais le voyage.
0: Donc vive les amours transatlantiques et puis le 411 aussi. Vous avez fait les deux, vous avez traversé à la fois la Belgique et l'océan, donc vous n'avez peur de rien finalement.
2: Plus maintenant, non.
0: Non.
2: Et maintenant je suis auditeur, donc j'ai encore peur de rien, quoi.
0: Oui. Je rappelle que auditeur, c'est un métier. Hein.
2: Oui, c'est pas écouter de la musique toute la journée, c'est auditeur interne.
0: Auditeur interne dans une grande mutuelle belge.
2: Oui, exactement.
0: Ouais. Tout en étant artiste et en écrivant des livres pour enfants. Donc
2: tout
0: c'est ultra complet. Vous aussi, Marianne, vous êtes aussi éducatrice, vous allez dans les écoles et vous avez, avec des amis, répondu à un appel d'offres gouvernemental.
1: C'est-à-dire qu'il y a un programme qui s'appelle « Les artistes à l'école ». Donc, il y a une maman d'élève qui fait partie aussi du comité culturel au village qui s'est dit, tiens, on va pondre un projet autour de la chanson traditionnelle trad, qui est vraiment une de mes grandes passions, et on va faire venir 4 artistes. Donc, moi, je suis artiste au niveau de la composition de chansons. Donc, moi, j'ai composé 18 chansons à répondre à l'école du village.
0: Alors, il y a eu un reportage sur cette initiative et je vous propose d'en écouter un extrait avec une prise de parole de vous-même, Marianne Catry.
3: Avec le cours de musique, il y a plein de liens à faire. Les enfants explorent les fondamentaux, la mélodie, le rythme, l'expression, tout le travail aussi d'interprétation, la justesse vocale, même si je ne peux pas aller nécessairement aussi loin que je voudrais dans l'espace d'une heure. La chanson est composée et enregistrée en l'espace d'une heure. Toujours est-il que les enfants font partie du processus de création du début jusqu'à la fin. Je trouve ça génial que, une fois que j'ai mis la musique sur les premières phrases, ils s'approprient de leurs chansons et ils apprennent comme s'ils l'avaient toujours connue. C'est des très beaux moments à vivre avec eux et j'espère peut-être faire naître des petites étincelles. C'est important, je pense, que pour les artistes que nous sommes, de semer abondamment pour qu'à un moment donné, il puisse y avoir des belles choses qui fleurissent dans le cœur et la tête des enfants.

0: touchante, même si c'était vous, Marianne Catry, mais vous n'étiez pas seule au micro. Il y avait un petit bout de chou qui s'appelle Merlin, non?
1: Oui, ben Merlin, il a eu l'occasion de chanter à quelques reprises dans les concerts que je donnais à l'époque. Et puis, il était tout jeune. Hein. Et là, je ne sais plus quel âge il avait, je pense que c'était pendant la pandémie. Bref, je lui ai demandé de partager cette chanson-là avec moi. Il faut savoir que ça fait partie d'un des 5 projets de concerts vidéo que j'offrais un petit peu partout dans les télévisions communautaires au Québec et puis sur le web. Moi, la pandémie a donné des ailes un peu à mes projets de vidéo. Et donc, mon fils Merlin chante, mais lui, son instrument, c'est vraiment le piano jazz. Lui, il est pianiste jazz. Et puis, dimanche dernier, j'ai eu l'occasion de donner un concert avec lui. C'était vraiment super. En fait, je suis très, très émue, très heureuse de pouvoir faire de la musique avec mon fils. Bon, oui. Le deuxième, j'aimerais beaucoup, là, mais... Disons qu'il a choisi l'aviation.
0: Mais chacun sa passion, hein, c'est bien, c'est bien. Et je vois sur l'affiche que Merlin, votre fils, s'appelle Merlin Catry Gosselin. Donc Catry, c'est le nom de la maman, et Gosselin, c'est le nom du papa. Et chez vous, au Québec, on met d'abord le nom de la maman et puis le nom du papa, ou bien c'est un choix familial?
1: Alors, tous les cas de figure sont permis. J'ai même une amie qui, elle, voulait que ses filles portent son nom de famille et que ses garçons portent le nom de famille de son conjoint. Il y a vraiment tous les cas de figure possibles. Et effectivement, le double nom de famille, c'est quelque chose qui est très commun au Québec. Mais on revient à plus de simplicité. Parce que parfois, un double nom de famille plus un double prénom, parfois, ça fait long.
0: Oui. Et chez vous, David, parce que quand on a un joli patronyme comme le vôtre, David Lafantaisie, vos enfants s'appellent Lafantaisie?
2: Lafantaisie, oui. Tout à fait. Ouais. Ma conjointe a voulu garder Lafantaisie.
0: Donc Nils Lafantaisie
2: et Isée Lafantaisie.
0: Oui, c'est très joli.
2: Ouais, à chaque fois, on me dit ah oui, c'est courant au Québec des Lafantaisies. Non, non plus. Si un Lafantaisie au Québec, souvent, il est de ma famille.
0: Oui, et ce n'est pas un pseudo d'artiste, hein, c'est votre vrai nom. Hein, c'est votre vrai nom.
1: Mais c'est ça que je pensais que c'était un pseudonyme, mais je n'ai jamais entendu.
2: Non, c'est pas parce que je fais des fantaisies. C'est vraiment Lafantaisie.
0: Ouais. Dernière question pour tous les deux, pour nous faire un peu voyager dans vos pays respectifs. Au Québec, peut-être vos endroits coup de cœur, Marianne Catry, dans les cantons de l'Est ou ailleurs, quels sont les endroits que vous recommandez à nos auditeurs?
1: Ah, moi, j'aime beaucoup le Mont Orford. C'est pas très loin d'ici.
2: J'y vais cet été.
0: C'est vrai?
1: Ah, oui,
2: je passe une semaine justement en Estrie cet été.
1: C'est une montagne qui est super pour skier, pour faire de la randonnée. Mais il y a des points d'eau partout. Hein. Le Québec, il y a plus de 10 millions de lacs et rivières juste au Québec.
2: C'est ce qui me manque.
1: Imaginez, c'est fou. C'est fou et c'est ce qui m'a vraiment séduite la première fois que je suis venue en été. Parce que la première fois que je suis venue, c'était en hiver et c'était blanc partout.
2: Séduite.
1: Donc je ne pouvais pas prendre conscience qu'il y avait autant d'étendue d'eau. Et c'est après que je me suis dit, oh ben là, c'est ici que je veux rester.
0: Ça, c'est pour Marianne et vos coups de cœur à vous, David.
2: Ah, j'en ai plein. J'ai justement un ami du Québec qui vient me voir en Belgique et puis dans quelques semaines. Et là, je lui disais, oh mon Dieu, qu'est-ce que je vais lui montrer? Il y avait tellement de choix. Et donc, je me dis, le Condroz, il viendra un petit peu. Il y a Namur, il y a Bruges aussi qui est magnifique. Il y a Dinan, Philippeville. Il y a le château de Godefroy de Bouillon. Je ne sais pas, il est là que 3 jours. Donc, je dois choisir. Je pense que j'ai fait tout le tour de la Belgique depuis que je suis là quand même.
0: C'est vrai que c'est un beau petit pays. On a beaucoup de chance de vivre ici. Vous reviendrez arroser vos racines cet été, Marianne, ou un peu plus tard peut-être?
1: Ah, cet été, oui, je prévois un petit voyage.
0: Ah ben voilà, bienvenue sur la terre natale en Gaume. Merci en tout cas d'avoir participé à cette émission réalisée par Paul Michel, écrite par Christian Van Deloye sur RTBF, la première RTBF Actu aussi. Vous pouvez retrouver l'article et les photos de cette émission. Alexandra Vassen en signait la programmation. La semaine prochaine, nous serons en Arménie avec un reportage réalisé sur le terrain avec notre ambassadeur sur place, Eric Demeung. Et comme ce seront les fêtes de la musique, nous crapahuterons dans tout le pays avec le chanteur d'origine arménienne, Levon Kosian, gagnant de The Voice France avec son doudouk et son groupe Il Cello. D'ici là, restez fidèles à la première. Dans un instant, les clés. Bon dimanche à toutes et tous en Belgique et au Québec. Marianne et David, bye bye.
2: Un plaisir.
1: Merci beaucoup, Adrien. Merci, David. Au revoir.
2: Au revoir.
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16: Bonjour, oui ou non à un pays à 10 millions d'habitants, les Suisses sont appelés à répondre aujourd'hui. Actuellement, la Suisse compte 9 millions d'habitants, une initiative portée par l'UDC, l'Union démocratique du centre, le plus grand parti populiste et nationaliste de Suisse. Objectif affiché, plafonner la population pour limiter les embouteillages et régler le problème de la pénurie de logements. Mais beaucoup y voient surtout une initiative anti-immigration. Les forêts britanniques, les forces britanniques ont intercepté dans la Manche un pétrolier de la flotte fantôme russe. Le navire sera transféré vers un mouillage au large de la côte sud de l'Angleterre et placé sous surveillance. Cette flotte fantôme permet à la Russie de continuer à exporter son pétrole en contournant les sanctions occidentales. L'école de Buzet dans la commune de Floreffe rouvrira ses portes demain en province de Namur. Les canalisations d'eau ont été purgées et l'école complètement nettoyée et désinfectée. Une centaine d'élèves a été intoxiqué fin de semaine dernière. Ils ont été pris de diarrhée et de vomissements. L'eau du robinet est suspectée, mais les dernières analyses de la Société Wallonne des Eaux confirment qu'il n'y a rien d'anormal. Une nouvelle analyse de l'eau d'un organisme externe est prévue demain. Cet appel de la Croix-Rouge, avant de partir en vacances, pensez à donner votre sang. La Croix-Rouge anticipe car au retour de certaines destinations, même en Europe, il est parfois interdit de donner son sang pendant plusieurs semaines. Minoritaires dans la population, les groupes négatifs sont particulièrement recherchés en raison d'une plus grande compatibilité précieuse dans les situations d'urgence vitale. À la Coupe du Monde de football, l'Australie s'est imposée face à la Turquie 2-0 ce matin. Plus tôt dans la nuit, le Maroc et le Brésil ont partagé un partout. Même score entre le Qatar et la Suisse, 1-1. L'Écosse a battu Haïti 1-0. Ce soir, l'Allemagne entre en lice. Ce sera face au Curaçao à 19h. Les Pays-Bas aussi face au Japon dès 22h. Et pour nos Belges, rendez-vous demain pour leur première rencontre face à l'Égypte. Ce sera demain donc dès 21h. C'est la fin de ces informations. Belle fin de matinée en notre compagnie.
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30: Bonjour à toutes, bonjour à tous et bienvenue dans Les Clés pour un numéro dans lequel on va s'intéresser à une entreprise américaine dont on parle de plus en plus. Palantir, une société qui développe des outils permettant de traiter, d'intégrer, de visualiser de grands réseaux de données. Elle travaille notamment pour l'armée américaine, pour les services de renseignement, pour la police de l'immigration, mais elle vend aussi ses services bien au-delà des États-Unis. Et si cette société inquiète, c'est parce qu'elle a accès à beaucoup de données sensibles, parce qu'elle développe des outils permettant une surveillance de masse, avec aussi des décisions potentiellement automatisées, opaques. Alors, faut-il avoir peur de Palantir? On va prendre le temps d'y voir clair en faisant d'abord un petit retour 25 ans en arrière.
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30: Septembre 2001. Les tours jumelles du World Trade Center à New York s'effondrent. Les États-Unis, première puissance du monde, sont touchés en plein cœur par une vaste entreprise terroriste islamiste.
31: Our war on terror begins with Al-Qaeda, but it does not end there. It will not end until every terrorist group of global reach has been found, stopped and defeated.
30: Une question obsède Washington. Comment est-ce qu'avec autant de données disponibles, avec les services de renseignement présentés comme les meilleurs de la planète, comment ce projet terroriste a-t-il pu se construire? À l'époque, un certain Peter Thiel est le patron et cofondateur de PayPal, une entreprise américaine pionnière dans le paiement en ligne. Et chez PayPal, les équipes ont construit des systèmes capables de détecter des fraudeurs en reliant des milliers de signaux, les transactions, les comportements des clients, les connexions entre comptes, etc., etc. L'histoire raconte que va alors germer dans la tête de Peter Thiel l'idée suivante. Et si ce qu'on a mis en place en termes d'analyse de data pour détecter la fraude pouvait être appliqué à la lutte contre le terrorisme? Thiel va alors rassembler une équipe pour construire son projet et entrer en contact avec les autorités américaines. Et c'est en 2003 qu'un coup de pouce décisif arrive. La CIA met 2 millions de dollars sur la table et décide de collaborer avec cette jeune entreprise de logiciels qui va s'appeler Palantir.
0: The power of Isengard is at your command, Sauron, Lord of the Earth.
30: Le nom est tiré du Seigneur des Anneaux, l'œuvre de fiction heroic fantasy de Tolkien, où une palantir est une pierre de vision qui permet de voir à distance et de communiquer rapidement pour gouverner des territoires. La société Palantir va donc progressivement construire des logiciels permettant de mieux voir, en quelque sorte, à travers de très vastes réseaux de données. L'idée, c'est de parvenir à rendre signifiant et utilisable un fatras de données en tous sens. C'est ce à quoi travaille l'entreprise. Et pour cela, elle développe ses logiciels en étroite collaboration avec les autorités américaines. La CIA, on l'a dit, l'armée, elle développe des outils très précieux pour l'analyse et le croisement de données sur le champ de bataille, le programme Medicaid, afin de détecter les fraudes à l'assurance santé, etc., etc. Mais tout cela ne se fait pas franchement en transparence vis-à-vis du grand public. Cas l'illustre particulièrement bien. En 2012, Palantir commence à développer secrètement un programme de prévision policière à la Nouvelle-Orléans. Le projet, commandité par la police locale, n'a même pas été communiqué aux élus locaux. Et pourtant, il va utiliser et croiser beaucoup de données personnelles sensibles. Les connexions téléphoniques entre individus, des données issues de tout ce que publient les gens sur les réseaux sociaux, le contenu de bases de données criminelles, des rapports de police, le contenu d'appels téléphoniques passés depuis les prisons, etc. Tout ça dans le but de tenter de prédire quels individus risquent de commettre des actes de violence et quels individus risquent d'en être les victimes. Depuis, la société Palantir a encore considérablement élargi les services qu'elle propose en matière de sécurité, dans les systèmes de santé, dans la gestion des politiques d'immigration, pour des entreprises commerciales aussi, des services qu'elle propose bien au-delà des États-Unis désormais, notamment en Europe, et sa capitalisation boursière est énorme, 300 milliards de dollars, soit 60 fois plus que son chiffre d'affaires de 2025. C'est dire si les investisseurs croient dans le potentiel de cette entreprise qui fascine autant qu'elle inquiète. Et avec nous justement pour voir jusqu'à quel point il y a lieu ou non de s'inquiéter, c'est Olivier Tesquet, bonjour.
1: Bonjour.
30: Vous êtes journaliste à la cellule enquête de Télérama, co-auteur du livre Apocalypse Nerds, comment les technofascistes ont pris le pouvoir. Et avec vous, on va d'abord essayer de comprendre un peu le business de cet éditeur de logiciels. On l'a dit, hein, Palantir fournit des solutions pour essayer de s'y retrouver dans des vastes réseaux de données. Ça veut dire que ce n'est pas une entreprise qui elle-même, a priori, collecte des data ou qui pratique elle-même de la surveillance. Son business, c'est de fournir des programmes, des logiciels pour permettre aux États, notamment, d'analyser tout ça.
1: Oui, tout à fait. D'ailleurs, c'est l'un des arguments de Palantir, c'est d'expliquer nous ne sommes pas une entreprise de surveillance, on est différent des grandes plateformes et des grands réseaux sociaux, les Facebook, les Twitter et compagnie. C'est nous, on ne collecte pas d'informations personnelles. En fait, ils interviennent à un autre niveau de la chaîne, c'est-à-dire qu'ils collectent tout un tas, enfin, ils utilisent tout un tas d'informations, y compris certaines des informations issues de ces réseaux sociaux, et ils leur donnent du sens. Donc, en fait, ce que vend Palantir, c'est pas une capacité de surveillance stricto sensu, même si de fait ils ont des contrats avec des services de renseignement, avec des services de police, avec l'armée, dans des dispositifs qui peuvent être des dispositifs de surveillance, mais eux, ils vendent une capacité à rendre visible ce qui jusque-là était invisible. La promesse initiale, c'était de dire, voilà, les services de renseignement ont échoué, failli à leur mission en 2001 en ne parvenant pas à prédire les attentats du 11 septembre, et donc à ce moment-là, une entreprise privée doit prendre le relais et doit être capable de lire l'avenir quelque part, puisque c'est un peu ça la promesse magique que porte d'ailleurs le nom de l'entreprise, comme vous l'avez rappelé dans le petit reportage liminaire.
30: Ça s'effectue dans de très nombreux domaines d'activité différents. C'est le cas sur le champ de bataille pour les armées, où on va aller croiser à la fois des données satellites, des données de capteurs de terrain, des données du renseignement, d'espionnage de communication, etc., pour fournir une sorte de tableau de bord qui va permettre alors aux militaires agir sur le terrain. C'est le cas, on l'a dit, pour les services de sécurité, de renseignement. C'est le cas aussi pour aller repérer certains profils dans le cas de la lutte contre l'immigration illégale aux États-Unis. Bref, Palantir fournit ce même service à des quantités d'usages très, très différents, au fond.
1: Alors, des quantités d'usages très différents, parce qu'il y a aussi l'utilisation pour le secteur privé. Hein. On a des très grandes entreprises comme Airbus ou comme des banques qui sont clientes ou ont été clientes de Palantir. Moi, je dirais que le dénominateur commun entre tous ces usages, qui semblent en apparence assez différents, c'est qu'en fait, Palantir vend une capacité à désigner des cibles. C'est-à-dire que ce soit des corps indésirables sur le sol américain qu'il faudrait expulser, que ce soit des cibles à éliminer, comme on le voit aujourd'hui en Iran, où ce programme Maven, qui est utilisé par l'armée américaine, pour désigner des cibles sous perfusion des logiciels de Palantir, que ce soit pour désigner, comme ça a été le cas pendant le Covid, des corps malades, avec des contrats qui ont été signés, notamment au Royaume-Uni. Donc on voit bien que Palantir est une entreprise qui profite des crises quelque part, ou capitalise très littéralement sur les crises, et dont la fonction est de discriminer, au sens premier du terme, les amis des ennemis.
30: Et tout cela se fait du coup dans une relation très entrelacée, j'ai envie de dire, avec les autorités qui va empiéter sur ce qu'on pourrait considérer être les missions régaliennes des États, puisque quand on a aujourd'hui des logiciels qui vont en quelque sorte pré-indiquer aux services de police vers quels suspects ils doivent se diriger, même chose pour les services d'immigration, même chose pour la défense, hein, puisque ce ne sont pas les programmes de Palantir qui vont tirer tout seul sur une cible, mais qui vont quand même contribuer à construire les données pour pouvoir justement prendre cette décision-là, on peut dire que vraiment cette société privée empiète de plus en plus sur ce que jusqu'il y a peu on considérait quand même comme des missions plutôt exclusives des États.
1: Tout à fait. D'ailleurs, je pense que c'est ça la question principale que pose Palantir, et c'est comme ça que le débat public devrait être mené, à mon sens. C'est-à-dire que c'est une prédation du régalien, parce que ce que fait Palantir, c'est se rendre propriétaire, et propriétaire à travers un logiciel qui est lui-même propriétaire, de l'intelligibilité du monde. Si on prend l'exemple qui a été assez médiatisé et qui est assez à la fois effroyable et spectaculaire de la police de l'immigration, l'ICE, aux États-Unis, on a dans des dépositions des agents de l'ICE qui expliquent qu'ils ont dans leur voiture, dans leur SUV, un écran sur lequel apparaissent des espèces de cartes de chaleur avec des cibles que permettent d'identifier les logiciels de Palantir et d'autres entreprises, hein, puisque c'est un gros maillon dans une chaîne un peu plus large. Et en fait, on se rend compte, à la lecture de ces dépositions et en observant l'action de l'ICE, que s'il n'y avait pas ces logiciels, eh bien l'action de ces supplétifs de la police ne serait pas aussi efficace, si j'ose dire. Ou quand, il y a quelques années, la police de New York décide de rompre le contrat avec Palantir pour des raisons notamment financières, parce que c'est des logiciels qui coûtent extrêmement cher, et bien à ce moment-là, Palantir dit, ok, il n'y a pas de problème, mais nous, on est propriétaire de la formule de calcul, quelque part, c'est-à-dire que c'est nous qui vous offrons la possibilité de voir. Et donc, à partir du moment où un client essaie de se désengager, de se défaire comme ça de l'étreinte de Palantir, il se retrouve dans cette situation extrêmement délicate, a fortiori quand on est sur du régalien, hein, sur des activités de police, de renseignement, donc des activités qui sont des activités très sensibles, où vous ne pouvez pas vous permettre d'avoir un hiatus, et bien dans ces moments-là, ça devient extrêmement difficile parce que vous avez délégué, confié votre souveraineté à une entreprise étrangère qui, au surplus, maintenant est alignée sur l'administration Trump.
30: Oui, et ça c'est quand même important aussi de le préciser. Aujourd'hui, Palantir ne fournit plus seulement des services aux autorités américaines, elle s'implante dans d'autres pays, notamment en Europe. On a aussi beaucoup parlé du cas de l'Ukraine, où visiblement c'est un ingrédient important aussi de la lutte que l'Ukraine mène aujourd'hui contre la Russie. Donc Palantir, ce n'est plus seulement cette intrication avec les autorités américaines, c'est le cas aussi avec d'autres autorités ailleurs dans le monde.
1: Oui, tout à fait. On peut mentionner l'exemple de l'Ukraine, on peut mentionner l'exemple de l'armée israélienne aussi, hein, puisque Palantir est actif à Gaza. Alors, on est encore parfois obligé de faire un peu de divination sur le périmètre exact de ces activités, parce que encore une fois, et vous l'avez très bien rappelé, il y a une opacité, mais qui est une opacité structurelle. C'est-à-dire que c'est pas une opacité accidentelle. C'est conçu comme ça, parce que ce qui fait la valeur de Palantir, ce qui fait sa capitalisation, et ce qui permet à son patron, Alex Karp, d'être l'un des patrons les mieux rémunérés la planète aujourd'hui, c'est précisément d'être cette espèce de boîte noire. Si le logiciel de Palantir était en accès libre, évidemment, financièrement, ce serait beaucoup moins intéressant pour eux. Mais cet effet d'opacité, quand il est comme ça diffusé un peu à travers le monde, que ce soit en Ukraine, que ce soit en Israël, que ce soit dans tout un tas de pays européens, que ce soit d'ailleurs apparemment beaucoup de pays européens, hein, c'est-à-dire que on a la France, le Royaume-Uni, on a des pays scandinaves, on a les Pays-Bas, voilà, à des degrés divers, hein, avec des implications qui sont des implications différentes, mais on voit une vraie pénétration de ces marchés-là, et donc on voit une prédation à une échelle continentale de ce pouvoir régalien, et de ce pouvoir régalien dans un peu toutes ses composantes.
2: Alors, on va s'intéresser quand même au personnage dont on a parlé dans notre introduction, qui est un peu à l'origine de Palantir. Il y a le patron, vous l'avez dit, Alex Karp, et on va en parler également. Mais la personne que l'on associe le plus volontiers au lancement et à l'idée, en fait, même de Palantir, c'est Peter Thiel, hein, qui était à l'époque chez PayPal. Et je propose qu'on prenne le temps de s'intéresser sur son profil très particulier, en compagnie de Sarah Pousset.
3: Peter Thiel est né en Allemagne, mais il passe son enfance en Afrique du Sud, dans une station balnéaire fondée par des colons allemands, où il est confronté à une certaine nostalgie du nazisme. Après s'être enrichi dans l'exploitation de l'uranium africain, sa famille déménage aux États-Unis, où Peter Thiel réussit brillamment ses études, notamment de philosophie, à Stanford. Et puis à 33 ans, il fonde PayPal avec l'un de ses amis et Elon Musk, qui travaillait déjà sur une idée similaire. Et là, on commence déjà mieux à comprendre qui est Peter Thiel, car son vrai projet à travers PayPal, c'est de créer une nouvelle monnaie mondiale totalement libre qui échappera au contrôle des gouvernements. Ce milliardaire est en effet animé par l'idéologie libertarienne, c'est-à-dire que pour lui, la liberté prime sur tout, et notamment sur l'État. Il ne croit pas en la démocratie ni au suffrage universel, il veut plutôt que le monde soit géré par les entrepreneurs de la tech.
4: On ne peut pas remporter une élection et obtenir certaines choses car nous sommes une minorité, mais en fait, peut-être que nous pouvons changer le monde unilatéralement sans constamment devoir convaincre des gens, supplier et implorer des personnes qui ne seront jamais d'accord avec nous. Et ça, grâce à des moyens technologiques. C'est pourquoi je pense que la technologie est une alternative incroyable à la politique.
3: Son objectif concret, c'est donc de saper l'État, qu'il voit comme un obstacle au développement technologique, et il y parvient grâce à sa fortune. Alors déjà, c'est le premier investisseur extérieur de Facebook. On le retrouve aussi dans les fonds de YouTube, LinkedIn, SpaceX ou Airbnb. Bref, il est omniprésent et il investit aussi son argent à des fins idéologiques. Il a ainsi voulu créer un projet d'île totalement libertarienne pour échapper au contrôle gouvernemental. Il finance aussi des projets qui luttent contre la vieillesse car il est passionné par le transhumanisme et veut que son corps soit cryogénisé. Et puis bien sûr, il tente de placer des candidats libertariens au pouvoir. C'était l'un des seuls patrons de la tech à soutenir Donald Trump dès 2016.
6: Good evening. I'm Peter Thiel.
4: Je fonde des entreprises et je soutiens les gens qui créent de nouvelles choses, des réseaux sociaux aux fusées. Je ne suis pas un politicien, Donald Trump non plus. C'est un bâtisseur et il est temps de reconstruire l'Amérique.
3: Peter Thiel a aussi largement participé à l'entrée en politique de J.D. Vance et a initié le rapprochement avec Donald Trump. Et puis il est profondément persuadé que l'antéchrist menace notre monde et qu'il s'incarne dans toutes les personnes qui critiquent la technologie ou qui prônent des politiques de diversité, avec une menace essentielle, Greta Thunberg.
2: Alors Olivier Tesquet, quand on entend tout ça, cette idée qu'il faudrait un monde géré par les entrepreneurs de la tech, hein, objectif avoué de Peter Thiel, l'idée de remplacer la politique aussi par de la technologie, et quand on entend ce que vous nous avez décrit avant, cette intrication quand même assez forte entre les États-Unis, les autorités, les missions régaliennes et cette entreprise, ainsi que ce qui se passe dans d'autres pays ailleurs sur la planète, il y a de quoi être inquiet un peu quand on entend tout ça.
1: Oui, il y a de quoi être inquiet. Alors il y a un paradoxe paradoxe chez Peter Thiel, c'est qu'à la fois, comme vous le rappeliez dans le sujet, il y a un ferment qui est un ferment profondément libertarien chez lui. Alors, cette notion de libertarianisme qu'on voit toujours de manière un peu lointaine en Europe, parce qu'on n'a pas vraiment de force politique libertarienne, et qui a beaucoup muté dans les années 80-90 aux États-Unis, c'est-à-dire qu'il y a eu la poussée d'un libertarianisme, mais qui est un libertarianisme autoritaire, c'est-à-dire qu'on garde, on garde la partie néolibérale, hein, on garde voilà, la partie très explicitement capitaliste, mais couplée à une organisation très hiérarchique de la société. Et je pense que c'est devenu un peu le centre de gravité politique de la Silicon Valley aujourd'hui, et c'est le centre de gravité politique d'un Peter Thiel, qui du coup est à la fois ce libertarien qui veut se défaire de l'État, hein, qui essaie de s'affranchir de la politique, ce qu'il essayait déjà de faire avec PayPal, qui pense que, selon la formule maintenant assez célèbre, la démocratie et la liberté ne sont pas compatibles. Et en même temps, c'est quelqu'un qui dépend de la commande publique, parce que, on le disait tout à l'heure, si Palantir n'avait pas eu et un coup de pouce de la CIA quand l'entreprise a été créée, et si elle n'avait pas eu des clients, qui étaient d'abord des clients régaliens, des agences de renseignement, des services de police, etc., eh bien Palantir ne serait pas l'entreprise qu'elle est aujourd'hui. Mais ce qu'il faut bien comprendre dans cette espèce d'ambiguïté, c'est qu'il y a une volonté, alors qui n'est pas une volonté de coup d'État, hein, c'est-à-dire que nous, on a cette catégorie qu'on a forgée dans le livre, qui est la catégorie de techno-fasciste, parce qu'on retrouve des invariants des fascismes historiques, mais on n'est pas dans la marche sur Rome, on est bien plus dans une espèce d'administration du basculement, Palantir correspondant assez bien, finalement, à un véhicule pour opérer cette administration du basculement, l'objectif étant de mettre l'État au service de ces entreprises, de corroder les institutions de l'intérieur, sachant que bon, bah, les institutions dans les démocraties libérales, elles sont déjà relativement, voire très affaiblies, et donc sur ce corps un peu malade, faire proliférer l'idée selon laquelle la technologie doit remplacer effectivement la politique et doit finalement servir à contourner la démocratie représentative.
2: Et est-ce que le patron actuel de Palantir, hein, qui s'appelle Alex Karp, qui l'a fondé aux côtés de Peter Thiel, on l'a dit, est aligné sur ce même projet de société ou bien est-ce qu'il a justement un profil différent ?
1: Alex Karp, c'est un profil assez intéressant parce que pendant longtemps, c'était un peu un système good cop, bad cop. C'est-à-dire qu'on avait d'un côté voilà, Peter Thiel, le libertarien, républicain, soutien de Donald Trump dès 2016. Et puis de l'autre, on avait Alex Karp qui se vendait comme de formation marxiste, votant démocrate, avec un air un peu des cheveux hirsutes. Donc même visuellement, les deux sont très, très différents. On a longtemps joué voilà, sur cette espèce de dissemblance entre les deux. Et aujourd'hui, quand on écoute ou qu'on lit Alex Karp, qui a publié un livre notamment qui s'appelle The Technological Republic, donc la République technologique, et dont les prescriptions aujourd'hui sont finalement complètement alignées à la fois sur celles de Peter Thiel et sur celles de l'administration Trump. C'est-à-dire que quand on demande à Alex Karp si le rôle de Palantir dans la politique migratoire de Trump et le soutien technologique apporté à l'ICE lui pose une question morale, il l'évacue d'un revers de la main en estimant qu'il remplit absolument sa mission, mais qui est une mission quasi civilisationnelle. Donc aujourd'hui, Alex Karp est quelqu'un qui, en dépit de voilà, ce passé qu'il a mis en avant, le fait qu'il ait étudié, il ait fait sa thèse de doctorat dans l'orbite de Jürgen Habermas, donc grand philosophe de l'espace public, etc., il s'en est quand même...

0: élastique sur ce marché-là, mais il faut aussi ausculter tous les discours, y compris un certain nombre de discours qui sont très critiques de Palantir, notamment pour des questions de souveraineté. On voit ce débat qui monte de plus en plus dans les pays européens avec, si je prends l'exemple de la France par exemple, les services de renseignement intérieur sont clients de Palantir depuis les attentats de 2015, parce qu'à cette époque-là, il fallait une solution dans l'urgence, et donc cette solution qui était présentée comme temporaire à l'époque, et dont le contrat a été renouvelé pour la troisième fois à la fin de l'année dernière, et dans le même temps, le ministère des Armées communique de manière assez agressive sur le fait qu'il ne veut absolument pas travailler avec Palantir. Moi, ce que je crains, c'est un peu une palantirisation du monde, c'est-à-dire que si on fait émerger d'autres acteurs qui seront des acteurs européens, dont on estime que parce qu'ils sont européens, ils correspondent de mieux à nos principes, à nos valeurs, etc., mais qu'on ne s'intéresse pas au projet de société qu'il y a derrière, parce qu'on peut voir Palantir et ses émanations comme une théorie de l'État, finalement, et donc cette théorie de prédation du régalien, eh bien, si on remplace Palantir par une entreprise européenne, en fait, on ne fait que déplacer le problème. Il faut se défaire de tout un imaginaire, d'un imaginaire technique, selon lequel l'entreprise, en l'occurrence, deviendrait le lieu du politique, et donc le lieu du politique, de la décision souveraine, enfin toute la théorie politique qui a beaucoup influencé d'ailleurs un Peter Thiel, qui est le lieu de la distinction entre l'ami et l'ennemi, le lieu de la décision exceptionnelle, voilà, ce genre de choses, contre la politique, la vieille politique, avec ses médiations, avec ses frictions, ses délibérations, ses élections, etc. Et en fait, on voit la tentation qu'il peut y avoir pour un certain nombre de démocraties libérales aujourd'hui, qui sont un peu à bout de souffle, de se tourner vers ce type de modèle, la technique étant vue comme un moyen d'administrer la société, là où la politique, précisément, à l'ancienne, ne suffit plus. Et ça, je pense que c'est un vrai danger, et c'est probablement l'effet le plus pernicieux d'une entreprise comme Palantir, qui déteint sur beaucoup d'autres. Et donc, je regarde d'un air toujours assez prudent ceux qui se présentent comme des alternatives.
1: Un petit mot alors pour terminer, Olivier Tesquet, sur justement aussi cette tentation qu'on peut avoir, même de la part parfois des États eux-mêmes, sans toujours passer vis-à-vis d'entreprises privées pour cela, de recourir de plus en plus aussi à des outils technologiques, des outils d'intelligence artificielle pour croiser des grands réseaux de données, mais avec le risque aussi parfois de ne plus très bien comprendre ce qui se passe dans la boîte noire, de pourquoi on va agir sur telle personne, sur telle données, etc. Est-ce qu'il n'y a pas aussi un risque à ce niveau-là ?
0: Si, complètement, mais encore une fois, je pense que des entreprises comme Palantir, c'est pas la seule, capitalisent sur la faiblesse des démocraties libérales, la faiblesse des institutions. On voit qu'on a des modèles qui sont des modèles à bout de souffle, on voit une classe politique, des partis politiques qui sont à des niveaux de popularité très très faibles, qui n'arrivent plus à convaincre et à susciter la confiance des citoyens, et donc dans ces conditions-là, la technique, la technologie, comme assez souvent dans l'histoire et dans l'histoire de ce qu'on appelle l'innovation, qui est un terme assez récent, eh bien il y a cette idée que la technologie va venir quelque part sauver cette espèce de corps en état de putréfaction et va être le remède assez magique pour résoudre tout un tas de problèmes de la société. Ça me semble être quelque chose d'assez dangereux, a fortiori dans un moment où on voit bien qu'avec l'intelligence artificielle, on a des montants qui sont des montants complètement délirants, c'est-à-dire que c'est une économie de casino aujourd'hui, avec des États qui se disent que peut-être il y aura de l'argent et de la croissance. Tout ça me semble être un calcul assez dangereux.
1: Dangereux, donc. Et nous disait Olivier Tesquet, peut-être ferait-on mieux de réfléchir à comment revivifier nos démocraties plutôt que de se bercer de l'illusion que c'est la technologie qui va servir aujourd'hui à régler ou contourner les problèmes. Merci à Adrien Schockert pour la réalisation sonore de cet épisode. Et pour suivre, en ce dimanche matin, on va explorer cette question posée cette semaine dans les Clés Médias. Quel est le pouvoir d'influence des algorithmes sur notre consommation médiatique, sur notre regard sur le monde ? Et surtout, derrière cela, une autre question. Est-il possible de construire un algorithme de service public ? Exploration du sujet en compagnie de Marie Van Cutsem.
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3: Alors, algorithme. Peut-être taper... Étymologie. Le mot algorithme est une déformation du nom du mathématicien persan du 9e siècle, Al-Khwarizmi.
4: À chaque fois que l'on prépare une émission, c'est la première étape, un petit état des lieux sur le sujet du jour, une recherche Google. Dans la barre de recherche, je tape donc algorithme. Jolie mise en abîme quand on y pense, se faire

0: commandés par l'algorithme de Google, des contenus sur les algorithmes. Bref, une série de suggestions s'affiche.
1: Algorithme définition, évidemment. Algorithme Instagram 2026, algorithme de Dextra, algorithme de maternelle. Tiens, c'est quoi ça ?
0: J'apprends qu'en pédagogie, pour les tout-petits en maternelle, un algorithme, c'est une suite d'instructions qui doivent être suivies dans un ordre précis pour obtenir un résultat. Exemple, apprendre à lacer ses chaussures ou suivre une recette de cuisine. Ce n'est pas sans lien avec les algorithmes dont on va parler dans cette émission. Une suite précise d'actions, mais confiée à un ordinateur et pour obtenir un résultat. C'est aussi une recette en soi. Je fais maintenant un petit tour dans l'onglet « Actualité ».
1: Instagram étend son algorithme à votre fil d'actualité. Au Sénat français, X défend la neutralité de son algorithme.
2: Notre algorithme de recommandation n'est pas conçu pour favoriser un quelconque courant d'opinion, acteur politique ou candidat. Publié en open source sur GitHub, il est accessible à quiconque souhaitant vérifier le fonctionnement, autorités, chercheurs, experts.
0: Santé et algorithme quand TikTok impose sa vision du bien-être.
3: Je me suis créé un compte TikTok. J'ai laissé l'algorithme faire sa job, puis pendant 30 jours, j'ai suivi le plus de conseils bien-être possible.
1: Bon, et si je tape algorithme danger, qu'est-ce que ça donne ?
0: Désir sous algorithme, enquête sur le porno. TikTok a délibérément mis en danger la santé et la vie de ses utilisateurs, le terrible constat d'un rapport français sur l'application chinoise. C'est vrai que TikTok et sa For You page, avec toutes ces vidéos qui défilent, c'est quelque chose.
4: Aux arrêts, ils vont me mettre aux arrêts.
5: Le bonheur, il est là à côté de vous. Le bonheur, c'est pas avoir une grosse voiture ou une grosse maison.
6: Mon mari a 69 ans et j'en suis fière.
7: Bonjour, bonjour. Aujourd'hui, j'ai eu ma première altercation avec une passagère. Je vais vous expliquer ce qui s'est passé.
8: Je veux pas qu'on me dise je t'aime. Je veux qu'on me dise et si tu n'existais pas.
0: Un constat, pour commencer, les algorithmes, ils sont partout.
9: Ils sont là, ils sont dans les campagnes, dans les villes,
10: je parlais de
9: ils
10: votre
9: sont
10: partie.
9: Sur les réseaux sociaux.
0: Ils sont comme une interface qui régit notre rapport à notre univers numérique. Sur Internet, la gigantesque quantité de contenu nécessite qu'on s'y retrouve un minimum. Un algorithme de recommandation va trier pour nous, filtrer et nous proposer des contenus de plus en plus précis en fonction de nos recherches précédentes, de nos comportements en ligne et aussi de nos données personnelles. On y associe parfois une forme de danger, c'est d'ailleurs ce que j'ai spontanément tapé dans ma recherche Google. On pense aux addictions, aux bulles de filtre, à la polarisation des idées, au grand méchant TikTok. Est-ce que c'est puissant à ce point ? Est-ce qu'on serait vraiment manipulé ?
11: Bonjour tout le monde, c'est Luffy. On se retrouve pour retoucher ma couleur. Ça me procure toujours une source de stress, mais je le fais quand même.
12: Si vous avez cliqué sur cette vidéo, c'est que vous croyez dans le potentiel des crypto-monnaies.
13: Salut les gars, j'espère que vous allez bien. Guess who's back, back again, encore la mafouf pour un défilé.
0: Un autre élément qui me semble intéressant, c'est le caractère évidemment très personnalisé de ces algorithmes. Ce qui fait qu'on se les approprie, qu'on les anthropomorphise presque. D'ailleurs, est-ce que vous ne dites pas parfois « mon algorithme » ?
14: Mon algorithme sur Insta n'arrête pas de me proposer des chorégraphies depuis que ma fille a joué avec mon téléphone.
15: Mon algorithme a vrillé, je sais pas pourquoi. J'ai plein de contenu un peu dark en ce moment.
0: Il serait cet algorithme comme ce pote un peu collant, un peu intrusif, qui lit quasiment dans nos pensées. Normal, il faut vous garder le plus longtemps possible sur un réseau, vous exposer à de la publicité ou vous pousser à l'achat, si on se trouve par exemple sur un site d'e-commerce. Sur RTBF Ovio, sur le site RTBF Actu, ça fonctionne différemment. Un média de service public doit repenser ses recommandations, car les intentions derrière ne sont pas les mêmes. Sur Radio France, le sujet aussi a été étudié pour concevoir l'application qui permet d'accéder à tous les contenus du média de service public français.
16: Nous avons défini des indicateurs de découvrabilité pour vous permettre de plonger dans la variété de nos programmes.
0: Et chez nous, on va se questionner là-dessus ensemble, mais avant, on lève le voile sur le fonctionnement général des algorithmes de recommandation avec nos invités. Nos invités qui sont en studio et on les accueille. Bonjour Anthony de Kerker.
17: Bonjour.
0: Vous êtes collaborateur à la gestion des données ici à la RTBF et on accueille également Arnaud Classe. Bonjour.
18: Bonjour.
0: Vous êtes chercheur postdoctorant à l'UC Louvain et vous travaillez sur l'usage des algorithmes dans les médias. Bon, vous avez sorti tous les deux les outils. On va ouvrir la boîte noire pour commencer. Arnaud Classe, le gros défi. Si vous deviez nous faire une définition accessible du mot algorithme, vous diriez quoi ?
10: Oula, ça c'est toujours un peu la question qui fâche. Je dirais c'est une séquence d'instructions qui sont redonnées, qui opèrent dans un certain ordre et qui ont pour l'objectif d'atteindre un certain objectif.
0: Anthony De Kerker, est-ce que les algorithmes existent depuis l'invention des mathématiques, depuis l'invention de l'informatique, ou bien c'est une évolution possible grâce à la puissance des ordinateurs aujourd'hui, tout simplement?
17: Mais je pense que suite à la définition d'Arnaud, c'est très intéressant de se dire qu'en fait, ces algorithmes existaient bien avant l'ordinateur. Ces algorithmes, c'est une recette conçue, une recette de cuisine. Je pense qu'à partir du moment où l'ordinateur arrive, c'est parce qu'il y a un développeur, un programmeur qui va être là pour transcrire cette suite d'instructions à une machine utilisant un langage de programmation.
0: Mais alors comment on explique qu'aujourd'hui, Arnaud Classe, pourquoi c'est devenu si important? On en parle tout le temps, les algorithmes, on n'utilisait jamais ce mot-là dans le langage courant avant.
10: Oui, c'est vrai, c'est assez particulier quand on y réfléchit. C'est un mot à la base plutôt réservé au cénacle scientifique. Et maintenant, en fait, à peu près tout le monde sait de quoi on parle quand on utilise ce mot-là. Je crois que c'est surtout lié au fait que l'automatisation liée au développement de l'informatique a pénétré toute une série d'activités, de domaines de la vie courante, et notamment ici dans le registre de l'accès à l'information, et que la question de déléguer en fait la prise de décision à un dispositif technique ravive toute une série d'inquiétudes. Donc c'est assez compréhensible que maintenant ce soit devenu au final un sujet de débat public.
0: Anthony De Kerker, d'accord avec ça?
17: D'accord, et je pense que c'est là où les algorithmes sont devenus peut-être moins contrôlables, dans le sens où les premiers algorithmes, avant tout ce qui est arrivé aujourd'hui, l'IA, qui rend les algorithmes un peu moins déterministes qu'avant. Donc c'est vraiment ce sens déterministe. Chaque algorithme avant, on appliquait les mêmes recettes avec les mêmes données qu'on donnait à l'entrée, on était assuré d'avoir la même réponse à la sortie. Ici maintenant, poser deux fois la même question à ChatGPT, vous allez avoir deux fois une réponse différente. Ce qui est assez perturbant, je pense, et c'est ça qui alerte un petit peu les gens aujourd'hui, de se dire... On ne maîtrise pas toujours la sortie de ce qui pourrait arriver de ces algorithmes, mais je pense que c'est ça qui réveille un petit peu la curiosité et l'inquiétude.
0: Ça devient en fait un sujet de débat public, on l'entend bien. C'est lié aussi, j'imagine, à l'arrivée de l'intelligence artificielle.
17: Pour moi, oui.
0: D'accord avec ça aussi, Arnaud Classe?
10: Oui, parce que je crois que l'expression intelligence artificielle aussi est associée à toute une série de... tout un imaginaire, toute une série de mythes, d'inquiétudes, de panique morale aussi. Et donc ça a contribué effectivement à une sorte d'inflation aussi un peu sur ce sujet.
0: Anthony De Kerker, on parlait dans l'introduction de la nécessité de trier, de filtrer tous ces contenus auxquels on avait accès lorsqu'on était sur Internet. Comment ça fonctionne, donc très concrètement, hein, puisqu'on est vraiment dans cette idée de boîte noire qu'on ouvre, comment ça fonctionne un algorithme de recommandation?
17: Ici, nous, voilà, on a un algorithme de recommandations personnalisées sur la page de RTB Factu, ou deux différents sur la page Ovio, on en a trois actuels. Donc on gère toute une série d'algorithmes qui ont des finalités différentes. Un algorithme va gérer du contenu en rapport à ce que la personne a regardé dans son historique de lecture. Un autre algorithme va aller chercher des articles ou des contenus qui sont proches de la personne, qui a renseigné son code postal par exemple. Donc voilà, on a plusieurs comportements, plusieurs algorithmes.
0: Vous voulez dire qu'avec cette histoire de code postal, on va aller chercher du contenu, par exemple, qui a été produit localement, qui pourrait intéresser donc la personne en fonction de son lieu de vie?
17: Voilà, absolument. C'est ce qu'on a sorti l'année passée lors des élections communales, et on a vu que ça avait assez bien marché. Pour ne pas que la personne doive non plus... Voilà, c'est aussi avoir comme une aide à la personne, que la personne ne doit pas aller dans la barre de recherche pour regarder, tiens, rappeler, j'habite à tel endroit, je veux avoir toutes les informations, tous les articles qui auraient été produits qui concernent ma région et les alentours.
0: Alors on sent bien ici les prémices de ce que peut être un algorithme de service public. Arnaud Classe, de manière plus générale, un algorithme de recommandation, lorsqu'il est dans une logique commerciale, comment il fonctionne? On parle souvent par exemple de l'algorithme de TikTok qui serait très puissant et qui au final nous enferme de plus en plus. Comment ça fonctionne?
10: Donc ce à quoi il faut s'intéresser quand on veut étudier ce genre d'objet, c'est ce pourquoi ils sont optimisés. Et en l'occurrence, généralement, pour des algorithmes de recommandation tels que celui de TikTok, ils sont généralement optimisés pour ce qu'on appelle l'engagement, c'est-à-dire la propension d'un utilisateur à rester sur une plateforme et à interagir avec les différents contenus qui lui sont proposés. Alors cet engagement, il est mesuré comment? Il est mesuré par le nombre de clics que l'utilisateur va faire, le nombre de retweets ou de partages ou de réactions, de commentaires. On va capter toute une série de signaux qu'on va utiliser comme proxy pour expliquer les intentions.
0: Un proxy, peut-être juste rappeler ce que c'est?
10: Un proxy, c'est un intermédiaire. Donc on ne sait pas savoir idéalement ce qui se passe dans la tête de l'utilisateur. Par contre, on peut mesurer combien de temps est-ce qu'il a regardé telle ou telle vidéo, quand est-ce qu'il s'est arrêté, sur quoi est-ce qu'il a cliquer, ça donne une indication générale sur ce qu'il peut aimer ou pas.
0: Ça permet de convertir son comportement en données qu'on peut utiliser.
10: Tout à fait. Et dans ce cas-là, en fait, on va essayer d'optimiser pour recommander des contenus qui vont avoir le plus grand pourcentage de chances de provoquer ce genre de réaction. On va privilégier des contenus, on va se dire, sur base de ce qu'on sait de l'utilisateur, ce contenu-là, il va cliquer, il va interagir avec, il va regarder la vidéo. Le problème, c'est qu'on a constaté, c'est que optimiser pour l'engagement, c'est pas nécessairement optimiser pour des contenus qui sont intéressants, qui vont contribuer à un écosystème médiatique relativement sain. On va parfois avoir tendance à recommander avec ce genre de système des contenus qui vont faire réagir. Des réactions, on peut en avoir pour plein de raisons, parce qu'on est en colère, parce qu'on est joyeux, parce qu'on est triste, parce qu'on est choqué. Ce qui contribue du coup à la viralité de certains contenus problématiques.
18: Oui, c'est ça. Et c'est là que vient toute cette thématique autour des sujets qui polarisent, puisqu'on sait bien que ce sont les contenus qui font réagir le plus et notamment qui mettent en colère ou qui indignent, qui fonctionnent très bien. Puisqu'on est dans le vocabulaire, on précisera peut-être aussi qu'il existe plusieurs types d'algorithmes et pas uniquement des algorithmes de recommandation.
17: Oui, je pense que tous les algorithmes, tous les programmes informatiques sont issus d'algorithmes de ce qui existe depuis le passé. On peut faire plusieurs familles différentes. On n'a peut-être pas tout le temps ici pour regarder toutes les classifications différentes, mais je pense que ce qui est important aujourd'hui, c'est les algorithmes déterministes, comme j'avais dit tout à l'heure, et ceux qui font intervenir le machine learning, l'intelligence artificielle, qui sont non déterministes et qui sont sur base de probabilité à avoir un certain type de réponse ou un autre.
18: Mmh. Alors, on a la recette maintenant, on comprend un petit peu mieux comment ça fonctionne. Maintenant, ce constat, parfois il y a des ratés dans cette recette, ce sont les fameux biais dont on parle aussi régulièrement. Sarah Pousset nous rappelle de quoi il s'agit.
19: Les biais sont un phénomène qui reflète ou renforce des préjugés, qu'ils soient sexistes, racistes ou encore socio-économiques. Un algorithme n'est pas en soi biaisé, ce sont les modèles qui le composent ou les données sur lesquelles il s'est entraîné qui posent problème. Par exemple, certains systèmes de reconnaissance faciale ne parviennent pas à identifier des personnes à la peau plus foncée et c'est encore plus compliqué pour les femmes noires. Ici, on a clairement l'exemple d'un système qui n'a pas été basé sur des données représentatives de la population. Il faut en effet garder en tête que les données collectives sont elles-mêmes le reflet des biais de la société. Un algorithme qui se base dessus ne peut que renforcer ses préjugés. Par exemple, si pour alimenter un algorithme de prévision policière, qui vise donc à prévenir la criminalité, on se base sur toutes les arrestations effectuées en Floride ces 60 dernières années, eh bien forcément, on va avoir un modèle raciste, puisque dans le contexte de la ségrégation raciale, les arrestations policières ont clairement été dans le passé motivées par des critères ethniques. On retrouve aussi des biais liés à la conception en tant que telle du modèle algorithmique, avec des règles introduites directement par les développeurs sur base d'erreurs ou de leurs propres préjugés. Et puis il arrive aussi que des algorithmes fassent des liens de causalité là où on ne peut parler que de corrélation entre plusieurs éléments. Ainsi, un algorithme a établi un lien de causalité entre l'augmentation des attaques de requins et la vente de glace. Le seul lien entre les deux, c'est en fait que ces événements se passe durant l'été. Ce qui pose surtout problème dans ces biais algorithmiques, c'est lorsque ces algorithmes font partie d'intelligences artificielles liées à des prises de décision. Amazon s'est ainsi rendu compte que son outil de recrutement, basé sur l'IA, discriminait systématiquement les CV des femmes. L'algorithme a en effet basé son calcul sur l'historique de recrutement de l'entreprise et vu que les hommes y sont majoritaires, il en a déduit que le bon CV à sélectionner était celui d'un homme.
18: Donc là, c'est un sujet dont on a beaucoup parlé, hein, ces biais et leurs dangers. Est-ce qu'aujourd'hui, et dans le monde tel qu'il évolue ces derniers temps, on sait comment lutter contre ? Et est-ce que c'est encore un sujet qui préoccupe les GAFAM ?
10: Alors, c'est toujours un sujet parfaitement d'actualité. Ce n'est pas quelque chose qu'on peut résoudre en un claquement de doigts. D'un point de vue technique, le principe d'un biais, c'est que il est un peu caché, on le connaît pas nécessairement. Certains sont plus, certains biais sexistes, etc. Par exemple, sont beaucoup plus connus. Mais on ne peut jamais être sûr que les données sur lesquelles on travaille ne sont dépourvues d'aucun biais ou que tout a été parfaitement calibré pour limiter ce genre de choses. Est-ce que maintenant ça préoccupe les GAFAM ou ce genre d'acteurs? Ça va dépendre de la pression qu'on met sur eux pour ces problématiques-là. Ça l'a été quelque temps dans tous ces enjeux d'accès à l'information. Ça l'est un petit peu moins maintenant. Mais le problème aussi serait de leur laisser, je veux dire, seule la main mise sur ces problématiques-là. Même si ça les préoccupe, ce ne doit pas être les seuls qui doivent essayer de trouver une solution à ces sujets.
18: Mmh. Et ça résonne évidemment avec les démissions d'un média de service public, s'adresser au plus grand nombre, favoriser, défendre la diversité. Anthony de Kerker, est-ce qu'on a donc mis au point ici à l'RTBF un algorithme de service public? Oui, plusieurs même, vous nous l'avez dit. Notamment celui, vous avez déjà détaillé, hein, qui est basé sur la localisation géographique. Est-ce qu'il y a d'autres éléments que vous pouvez un peu nous expliquer?
17: Oui, alors, c'est vrai qu'on s'est rendu compte, c'était il y a 2 ans. On a réalisé, ce qui est précis dans la séquence, c'est chouette parce que ces séquences introduisent vraiment les questions qu'on s'est posées au moment de la mise en place des algorithmes et de réaliser qu'en fait, il y avait des biais dans les règles qu'on mettait, dans la façon dont un développeur peut implémenter l'algorithme de façon parfois involontaire, exactement, comme un journaliste qui écrit un article, voilà, ne peut pas rester complètement objectif. C'est un petit peu dans la même idée. Ici, ce qu'on a mis en place, c'était des comités éditoriaux avec des équipes éditoriales RTBF pour ne pas que les développeurs soient seuls à implémenter ces algorithmes pour éviter le moins de biais possible.
18: Alors, on a travaillé sur la géographie, vous l'avez dit. Est-ce que, par exemple, on a travaillé sur l'accès à des contenus belges francophones, la découvrabilité, enfin, tous des mots qu'on entend un petit peu comme ça et qu'on aimerait bien voir comment on les traduit, finalement, dans un langage informatique?
17: Alors ça, ce sont même des règles qui sont imposées, nous, par le CSA, et c'est ça qui fait la grosse différence avec les GAFAM qui vont plutôt chercher...
18: Donc le CSA, le Conseil supérieur de l'audiovisuel.
17: Oui, pardon, ça, ouais. Absolument. Qui est là pour, depuis le décret... Depuis 1997, on a des contrats de gestion et on doit faire de la culture, des informations, du divertissement. Et le CSA, donc ce Conseil supérieur de l'audiovisuel, nous impose que dans les algorithmes, on ait un certain nombre de contenus d'information, de culture, d'éducation aux médias, par exemple.
18: Et donc, comment ça se traduit en langage informatique, ça?
17: Comment ça se traduit en langage informatique? On se base sur la structure existante des plateformes qu'on a, donc RTB Factu, RTB Fovio, et on regarde alors les métadonnées des contenus. Et on se base sur ces métadonnées-là pour dire, OK, ça c'est du contenu culturel, ça c'est du contenu d'information, et on essaye de répartir les charges dans les différents algorithmes. Donc un des algorithmes qu'on a, que j'ai mentionné, qui est un contenu personnalisé sur RTB Factu, qui va nous rajouter un contenu culturel de découvrabilité, toutes les recommandations pairs, par exemple. Donc on a ce bandeau qui est personnalisé, les positions, voilà, on va être mathématiques, les positions 1, 3, 5, 7, toutes les positions impaires, ça va être du contenu personnalisé, et on va mettre sur les positions paires un contenu de découvrabilité qui est un contenu culture, et les contenus culture, on les a choisis, on a fait une pile d'articles culturels parce qu'ils étaient tagués, ils étaient annotés comme étant de la culture par les métadonnées qui sont remplies par les journalistes ou les créateurs de contenu qui écrivent des articles culturels.
18: Est-ce que ça fonctionne? C'est-à-dire, est-ce que vous avez pu mesurer la manière dont les utilisateurs et les utilisatrices se comportaient face à ces plateformes de la RTBF? Et est-ce que, effectivement, ça induit un comportement de « je vais aller cliquer sur ces contenus étiquetés découvrabilité »
17: Alors, pour le moment, on s'assure, donc avec notre obligation avec le Conseil supérieur de l'audiovisuel, on s'arrange pour avoir une bonne proportion de ces contenus à proposer, qu'une personne n'aille pas, un utilisateur, un groupe d'utilisateurs n'aille pas s'enfermer dans une bulle de filtre. C'est justement cette découvrabilité-là qu'on veut s'assurer de donner. Le comportement qu'on va étudier dans les... Voilà, des outils ont été mis à disposition récemment pour aller plus loin et pour découvrir qu'est-ce que, parmi les recommandations, quelles sont les recommandations qui fonctionnent bien, celles qui fonctionnent moins bien. Mmh. On ne va peut-être pas aller aussi loin que dans des plateformes plutôt privées qui vont essayer de faire de la rétention d'utilisateurs. Nous, ce qu'on va faire, c'est trouver, voilà, continuer sur la découvrabilité, savoir que les gens sont très intéressés dans un type de contenu. Plutôt que de les enfermer là-dedans, ce sera de leur dire de temps en temps, tiens, voilà, on a un contenu culturel qui pourrait peut-être vous intéresser. C'est un pari que nous, on fait, parce que c'est quelque chose que la personne ne nous a pas déclaré qu'elle appréciait via ses choix déclaratifs ou via son comportement de consommation. Ce sera de dire, tiens, peut-être que ce contenu-là te plairait.
18: Mmh. Arnaud Clas, chez Radio France, gros emballement au moment de lancer cet algorithme dans leur application de replay. Avec le temps, ça s'est un petit peu dégonflé, au sens où les équipes ont réalisé que l'éditorialisation des contenus mis en avant, eh bien, ça nécessitait quand même pas mal de travail humain. Qu'est-ce que vous pensez de ça?
10: C'est très intéressant. Je crois qu'on a peut-être l'idée préconçue que incorporer un algorithme dans une plateforme, c'est presque comme prendre quelque chose sur une étagère et l'implémenter et c'est fait. Mais en fait, c'est un travail conséquent. C'est pas du tout aussi simple. Il y a autant de solutions diverses qu'il y a de distributeurs, de sites web, de plateformes. Chacun doit un peu adapter son système à ses contraintes. Ça, c'est d'une part. D'autre part, on se rend compte aussi que il y a une distance importante entre l'exposition d'un individu à un contenu et, entre guillemets, à des gros guillemets, sa consommation du contenu. Ce travail d'éditorialisation, il est important. Il n'a pas un effet nul. Forcément, l'attention de l'utilisateur est d'office concentrée sur les premiers résultats, sur une page d'actualité. Mais j'aime bien cette expression d'origine anglophone qui est de dire que c'est pas parce qu'on amène un âne assoiffé à une marque qu'il va nécessairement boire. C'est pas parce qu'on est exposé à un contenu qu'on va nécessairement le consulter, l'intégrer de façon passive, etc. Et donc, je crois qu'il y a eu beaucoup de rédactions qui se sont rendues compte que c'était un outil intéressant, mais que c'était pas l'outil qui allait révolutionner les pratiques, et qu'en fait, une éditorialisation humaine, AGA, avait toujours sa place, et qu'il y avait un équilibre à trouver, et que voilà, une fois qu'on rentre dans le concret, c'est du travail, et donc il fallait déployer beaucoup d'énergie et de ressources pour en faire quelque chose d'intéressant.
18: Anthony de Kerker, sur cette question-là, est-ce que vous, à la RTBF, vous dites, OK, on a un algorithme adapté, mais malgré tout, les équipes continuent à éditorialiser les contenus auxquels on est exposé, et surtout, on laisse aussi une marge de manœuvre finalement à l'utilisateur, l'utilisatrice. Ça rentre aussi quelque part dans des missions de service public, il me semble, se dire on ne va pas vous enfermer, on n'est pas là pour vous dicter ce que vous allez regarder, mais on vous laisse une marge.
17: Voilà, donc c'est vrai qu'on essaye de faire ce que les grandes plateformes font pour fidéliser les utilisateurs. Maintenant, il y a une chose qu'il faut se rendre compte, c'est que depuis qu'on a Internet, on publie énormément de choses. Voilà, j'ai encore vérifié les chiffres hier, on a 1000 articles qui sont publiés chaque semaine sur le site RTB Factu, on a 1500 vidéos et audios qui sont publiés à la demande sur la plateforme Ovio. C'est absolument phénoménal. Et 1500 vidéos, c'est 700 heures de contenu. Donc 100 heures par jour de contenu qui sont publiés, c'est absolument phénoménal. Et donc je pense que ces algorithmes, ils sont là justement pour aider les personnes à retrouver les choses qui les intéressent. Je me souviens de cette formulation qui était « c'est plus à l'utilisateur à trouver les contenus, c'est au contenu à trouver leur public ».
18: Une dernière question à Arnaud Classe, très rapidement. Est-ce que cette question de l'algorithme de service public, finalement, c'est pas celle plus générale de l'accès au contenu de service public? Elle est toujours posée, quelle que soit la technologie derrière?
10: Oui, tout à fait. Ce qui est intéressant ici, c'est que la question technique a une visibilité qu'elle n'a jamais eue, mais de tout temps dans les médias, ça a toujours été le cas. Et ici, ça se renouvelle avec des algorithmes, mais c'est effectivement rien de nouveau.
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0: Bonjour à toutes et tous. Comme chaque année avant les vacances, la Croix-Rouge lance un appel au don de sang pour deux raisons. Les stocks ne sont pas assez renouvelés pendant les vacances. Et après les vacances, il peut être interdit de donner pendant plusieurs jours si on revient de certains pays à risque. La Croix-Rouge encourage tout particulièrement les donneurs des groupes A, B, O et AB négatifs à donner leur sang avant de partir. À la veille du G7, Genève s'attend à voir converger des milliers de manifestants aujourd'hui. La coalition Nos G7 a choisi cette date du 14 juin, journée annuelle de mobilisation contre les inégalités salariales et les violences sexistes en Suisse, pour protester contre les politiques promues par le G7 et dénoncer, dit-elle, le fascisme et l'impérialisme. Le sommet du G7 s'ouvre demain et se terminera mercredi. Il réunit les dirigeants des 7 pays les plus industrialisés de la planète. Le dispositif policier est considérable. La police a même ouvert une ligne téléphonique spéciale à Genève en prévision du sommet. Les Suisses votent aujourd'hui un texte qui suscite énormément de débats. Il vise à plafonner la population du pays à 10 millions d'habitants. Un texte en réalité destiné à limiter l'immigration dans ce pays où plus d'un habitant sur quatre est d'origine étrangère. Le vote s'annonce serré avec un léger avantage au non. Rejeté par le gouvernement, le parlement, les syndicats et le patronat, le texte devra obtenir la double majorité du peuple et des 26 cantons pour être adopté. Un pétrolier de la flotte fantôme russe a été intercepté dans la Manche par les forces britanniques. Le navire doit être transféré vers un mouillage au large de la côte sud de l'Angleterre et placé sous surveillance. La mission a été menée avec des partenaires internationaux. Le but, perturber la flotte fantôme pour s'attaquer directement aux ressources qui alimentent l'agression russe en Ukraine. À la Coupe du monde de football, l'Australie s'est imposée face à la Turquie 2-0. Plus tôt dans la nuit, le Maroc et le Brésil ont partagé un partout. Même score entre le Qatar et la Suisse, 1-1. L'Écosse a battu Haïti, 1-0. Ce soir, l'Allemagne entre en lice. Ce sera face à Curaçao à 19h. Les Pays-Bas aussi face au Japon dès 22h. Voilà pour les infos. Merci d'être avec nous.
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2: Bienvenue à celles et ceux que nous rejoignons à l'instant depuis l'église du Rosaire à Beaurain. Vous êtes invités à partager le son de la messe dominicale et, si vous le souhaitez, à vous y associer comme membre réel de notre assemblée. Comme déjà dit lors de notre premier contact avec le sanctuaire, c'est en 1932 que la localité sort de l'anonymat pour faire la une des journaux. Du 29 novembre au 3 janvier de l'année suivante, 5 enfants furent les témoins de 33 apparitions mariales. Il serait intéressant de détailler chacune de ces apparitions, mais je voudrais m'en tenir au message de la Vierge. Qu'avait-elle donc à dire à ses enfants? Après avoir confirmé qu'elle était l'Immaculée Conception, elle demandera aux voyants d'être bien sages. Elle se désignera également comme la Mère de Dieu, la Reine des Cieux. Dans d'autres messages, elle demandera la construction d'une chapelle et exprimera le désir de voir des pèlerinages confluer vers Beaurain. Une promesse aussi dans la bouche de Marie, celle de convertir les pécheurs. Ces mots d'adieu seront « Aimez-vous mon Fils, m'aimez-vous, alors sacrifiez-vous pour moi, adieu ». Les enfants insisteront sur le sourire de Marie et sur le fait qu'un cœur lumineux apparaissait entre ses bras écartés, d'où l'appellation Notre-Dame au cœur d'or, très utilisée à Beaurain. Pour l'Église, nous sommes le 11e dimanche dans le temps ordinaire de l'année A. La liturgie va donc retenir les lectures prévues à cette occasion. L'abbé Damien Nivelle, chapelain, se prépare à présider l'assemblée. Aux orgues, vous entendez déjà le jeu de Virginie Dubois. Elle va également interpréter les chants de l'office, épaulée par quelques choristes. Au pied de l'autel, précieux maillon de la chaîne technique, Maxime Lacroix, venu nous rejoindre sur place, va veiller sur la qualité du son dont vous allez profiter. Et c'est Jean-Émile Grèce qui vous accompagne au micro.

0: Au nom du Père, du Fils et du Saint-Esprit.
1: Amen.
0: Le Seigneur soit avec vous. Chers frères et sœurs, ici présents, nous sommes rassemblés ce matin autour du Christ pour une célébration eucharistique dont les dimensions, vous le savez bien, débordent amplement aujourd'hui l'enceinte de notre sanctuaire de Beaurain. Puisque nous sommes unis pour la troisième fois cette année aux auditeurs de la première et de la RTBF internationale. Chers auditeurs, sachez que nous vous savons unis à nous et que nous nous sentons unis à vous dans une même prière. Et dans cette Église du Rosaire, nous porterons en particulier dans nos prières, même sans les connaître, les personnes contraintes à suivre la messe à la radio à cause d'une situation de souffrance, de maladie, de problèmes de mobilité. Et en ce jour de fête des Pères, eh bien en même temps que dans l'Eucharistie, nous rendons grâce à notre Père du Ciel pour le don de son amour, nous lui demandons aussi pardon pour nos manques d'amour et nous nous confions à sa tendresse inépuisable.

0: Que Dieu Tout-Puissant nous fasse miséricorde, qu'il nous pardonne nos péchés et nous conduise à la vie éternelle.
1: Amen.

Seigneur Dieu, force de ceux qui espèrent en toi, sois favorable à nos appels. Puisque mortels et fragiles, nous ne pouvons rien sans toi, donne-nous toujours le secours de ta grâce. Ainsi pourrons-nous, en observant tes commandements, vouloir et agir de manière à te plaire. Par Jésus-Christ, ton Fils, notre Seigneur,

0: nous porter comme sur les ailes d'un aigle pour nous amener jusqu'à lui. C'est ce que le Seigneur a fait autrefois avec le peuple hébreu, comme il nous le rappellera dans la première lecture, et c'est encore ce qu'il veut faire avec nous, pour nous, notamment dans l'Eucharistie.
1: Lecture du livre de l'Exode. En ces jours-là, les fils d'Israël arrivèrent dans le désert du Sinaï, et ils y établirent leur camp, juste en face de la montagne. Moïse monta vers Dieu. Le Seigneur l'appela du haut de la montagne. Tu diras à la maison de Jacob, et tu annonceras aux fils d'Israël, « Vous avez vu ce que j'ai fait à l'Égypte. Comment je vous ai porté comme sur les ailes d'un aigle, et je vous ai amené jusqu'à moi. Maintenant donc, si vous écoutez ma voix et gardez mon alliance, vous serez mon domaine particulier parmi tous les peuples, car toute la terre m'appartient. Mais vous, vous serez pour moi un royaume de prêtres, une nation sainte. » Parole du Seigneur.

0: Lecture de la lettre de Saint Paul apôtre aux Romains. Frères, alors que nous n'étions encore capables de rien, le Christ, au temps fixé par Dieu, est mort pour les impies que nous étions. Accepter de mourir pour un homme juste, c'est déjà difficile. Peut-être quelqu'un s'exposerait-il à mourir pour un homme de bien. Or, la preuve que Dieu nous aime, c'est que le Christ est mort pour nous, alors que nous étions encore pécheurs. À plus forte raison, maintenant que le sang du Christ nous a fait devenir des justes, serons-nous sauvés par lui de la colère de Dieu. En effet, si nous avons été réconciliés avec Dieu par la mort de son Fils, alors que nous étions ses ennemis, à plus forte raison, maintenant que nous sommes réconciliés, serons-nous sauvés en ayant part à sa vie. Bien plus, nous mettons notre fierté en Dieu, par notre Seigneur Jésus-Christ, par qui, maintenant, nous avons reçu la réconciliation. Parole du Seigneur.
1: Grâce à Dieu.

En ce temps-là, voyant les foules, Jésus fut saisi de compassion envers elles, parce qu'elles étaient désemparées et abattues, comme des brebis sans berger. Il dit alors à ses disciples, « La moisson est abondante, mais les ouvriers sont peu nombreux. Priez donc le maître de la moisson d'envoyer des ouvriers pour sa moisson. » Alors Jésus appela ses 12 disciples et leur donna le pouvoir d'expulser les esprits impurs et de guérir toute maladie et toute infirmité. Voici les noms des 12 apôtres. Le premier, Simon, nommé Pierre, André, son frère, Jacques, fils de Zébédée, et Jean, son frère, Philippe et Barthélemy, Thomas et Matthieu, le publicain, Jacques, fils d'Alphée et Thaddée, Simon le Zélote et Judas l'Iscariote, celui-là même qui le livra. Ces 12, Jésus les envoya en mission avec les instructions suivantes. Ne prenez pas le chemin qui mène vers les nations païennes et n'entrez dans aucune ville des Samaritains. Allez plutôt vers les brebis perdues de la maison d'Israël. Sur votre route, proclamez que le royaume des cieux est tout proche. Guérissez les malades, ressuscitez les morts, purifiez les lépreux, expulsez les démons. Vous avez reçu gratuitement, donnez gratuitement. »

0: Alors que nous sommes toujours en direct du sanctuaire de Beaurain, dans le diocèse de Namur et dans la province du même nom, nous nous mettons à l'écoute de l'homélie que l'abbé Damien Nivelle va prononcer.
1: Eh bien aujourd'hui, je m'arrêterai simplement sur la finale de cet évangile. Parmi les différentes missions que le Christ donne aux douze à la fin de l'évangile, on pourrait se demander, mais qu'est-ce qui vaut encore pour nous aujourd'hui? Parce que c'est clair que tout le monde n'a pas le don, et c'est même très rare, de guérir des malades, de chasser des démons, et encore moins de ressusciter des morts. Mais je pense qu'on peut comprendre un peu en quoi ces différentes missions données par le Christ à ses apôtres nous concernent à partir de la toute dernière exhortation. Vous avez reçu gratuitement, donné gratuitement. Et en quoi cette exhortation jette une lumière sur les instructions qui précédaient dans l'Évangile? Eh bien, imaginons qu'une personne, à un moment donné de sa vie, est profondément touchée par l'expérience de la proximité du Seigneur, touchée de voir que le Seigneur ne l'a pas laissé seul dans tel moment d'épreuve, touché de découvrir à quel point Dieu a souci de sa vie. Eh bien, si cette personne a été tellement touchée par ça qu'elle peut donner ce qu'elle a reçu et manifester à son tour sa proximité, sa bienveillance, son souci de l'autre à quelqu'un qui est lourdement atteint par la maladie, par exemple, ben, cette personne, elle n'aura probablement pas pour autant le pouvoir de guérir l'autre de sa maladie au sens propre. Mais sa sollicitude, sa proximité pourront contribuer à guérir le malade de la maladie du désespoir, de l'abattement, de l'amertume de se sentir seul, oublié. Ou encore, hein, si notre cœur, en certaines circonstances de notre vie, est tellement touché par la patience immense, infatigable de Dieu envers nous, au point que ça charge notre cœur de patience à redonner gratis, quand bien même la patience ne serait pas notre trait de caractère le plus manifeste, eh bien cette patience qu'on saura donner parce qu'on l'a reçue du Seigneur et que ça a comblé notre cœur, cette patience, ça pourra contribuer à guérir des lèpres chez certaines personnes de notre entourage. Ces lèpres que peuvent être certains travers, certains mauvais plis, certaines habitudes malsaines, la patience qu'on pourra donner en certaines circonstances pour l'avoir reçue du Seigneur pourra contribuer à guérir des lèpres qu'aucune colère, qu'aucune exigence, qu'aucun moralisme ne saurait guérir. Ou encore, si à un moment de ta vie, t'es touché au cœur par le pardon du Seigneur, au point que cette expérience te donne, en certaines occasions, la grâce de demander pardon, ou de pardonner, la grâce de vivre une profonde réconciliation avec quelqu'un, eh bien, tel pardon, il aura le pouvoir de chasser des démons dans ton cœur et dans le cœur de l'autre. Et ce pardon, il aura même parfois le pouvoir de ressusciter des morts, de redonner une vie nouvelle, par exemple, à une relation amicale, une relation familiale que l'on pensait morte. Mais alors, la question que cet évangile nous pose à chacun et chacune ce matin, c'est « Mais qu'est-ce que nous avons sincèrement conscience d'avoir reçu et de recevoir encore gratuitement du Seigneur ?» Pour que cette exhortation, « Vous avez reçu gratuitement, donné gratuitement », nous parle concrètement. Le Seigneur nous dit, en sortant d'ici, « Cherchez à donner gratuitement ce que vous avez reçu » de moi gratuitement. C'est-à-dire, voilà, ce matin, demandons au Seigneur dans cette Eucharistie d'ouvrir les yeux de notre cœur pour nous aider à redécouvrir ça, à découvrir toujours plus profondément ça, tout ce que nous avons reçu, tout ce que nous continuons à recevoir gratuitement de lui.
0: Une visite, un coup de fil, une séance de soins peuvent avoir perturbé quelques instants votre qualité d'écoute. Sachez qu'il est possible de réécouter les différentes messes radio dont le podcast reste disponible sur RTBF Ovio durant plusieurs mois. Nous vous offrons également la possibilité de lire ou de télécharger le texte de l'homélie sur katobel.be, texte qui sera prochainement mis en ligne s'il n'y est déjà. Et puis, si vous restez attaché à la version papier, vous pouvez en faire la demande aux messes radio, rue de la Linière, numéro 14 à 1060, Bruxelles.

Et maintenant, frères et sœurs, d'un même cœur, d'une seule voix, ensemble, proclamons notre foi.

0: pour que tous les hommes puissent mener sur terre une vie digne et fraternelle, faisons monter ensemble notre prière vers le Seigneur.
1: Pour l'Église, par l'exemple de ses membres, qu'elle sache interpeller les hommes de notre temps. Prions le Seigneur.

pour les foules fatiguées par la guerre, la violence, le dérèglement climatique, la famine, la maladie, afin qu'elles gardent courage et espoir. Prions le Seigneur.

pour les jeunes gens ayant entendu l'appel à la moisson et qui seront ordonnés prêtres en ce mois de juin. Qu'ils rayonnent de la bonne nouvelle. Prions le Seigneur.

pour ceux qui ont beaucoup reçu financièrement, physiquement ou intellectuellement. Qu'il soit généreux envers les plus démunis. Prions le Seigneur.

aux appels de ton peuple en prière, réponds, Seigneur, en ta bonté. Donne à chacun la claire vision de ce qu'il doit faire et la force de l'accomplir, par le Christ notre Seigneur. Amen. Amen.

Priez, frères et sœurs, que mon sacrifice, qui est aussi le vôtre, soit agréable à Dieu, le Père Tout-Puissant. Que le Seigneur reçoive de vos mains ce sacrifice. Seigneur Dieu, tu donnes à notre humanité la nourriture qui fortifie et le sacrement qui renouvelle. Nous t'en prions. Fais que ton secours ne manque jamais à nos corps et à nos esprits, par le Christ notre Seigneur. Amen.

Tu es vraiment saint, Dieu de l'univers, et il est juste que toute la création proclame ta louange, car c'est toi qui donnes la vie. C'est toi qui sanctifies toutes choses, par ton Fils Jésus-Christ, notre Seigneur, avec la puissance de l'Esprit-Saint. Et tu ne cesses de rassembler ton peuple, afin que du levant au couchant du soleil, une offrande pure soit présentée à ton nom. C'est pourquoi nous voici rassemblés devant toi, Dieu notre Père, et dans la communion de toute l'Église, nous célébrons le jour où le Christ est ressuscité d'entre les morts. Par lui, que tu as élevé à ta droite, nous te supplions de consacrer toi-même les offrandes que nous apportons. Sanctifie-les par ton esprit, pour qu'elles deviennent le corps et le sang de ton Fils, Jésus-Christ notre Seigneur, qui nous a dit de célébrer ce mystère. La nuit même où il fut livré, il prit le pain. En te rendant grâce, il dit la bénédiction. Il rompit le pain et le donna à ses disciples en disant « Prenez et mangez-en tous. Ceci est mon corps, livré pour vous. »

De même, après le repas, il prit la coupe. En te rendant grâce, il dit la bénédiction et donna la coupe à ses disciples en disant « Prenez et buvez-en tous, car ceci est la coupe de mon sang, le sang de l'Alliance nouvelle et éternelle, qui sera versée pour vous et pour la multitude en rémission des péchés. Vous ferez cela en mémoire de moi. »

en faisant ainsi mémoire de ton Fils, de sa passion qui nous sauve, de sa glorieuse résurrection et de son ascension dans le ciel, alors que nous attendons son dernier avènement, nous t'offrons, Seigneur, en action de grâce, ce sacrifice vivant et saint. Regarde, nous t'en prions, l'oblation de ton Église, et daigne y reconnaître ton Fils, qui, selon ta volonté, s'est offert en sacrifice pour nous réconcilier avec toi. Quand nous serons nourris de son corps et de son sang, et remplis de l'Esprit Saint, accorde-nous d'être un seul corps et un seul esprit dans le Christ. Que l'Esprit Saint fasse de nous une éternelle offrande à ta gloire, pour que nous obtenions un jour l'héritage promis avec tes élus. En premier lieu, la bienheureuse Vierge Marie, Mère de Dieu, avec Saint Joseph, son époux, les bienheureux apôtres, les glorieux martyrs et tous les saints qui ne cessent d'intercéder auprès de toi et nous assurent de ton secours. Et maintenant, nous te supplions, Seigneur, par le sacrifice qui nous réconcilie avec toi, étends au monde entier le salut et la paix. Affermis ton Église en pèlerinage sur la terre, dans la foi et la charité, en union avec ton serviteur, notre pape Léon et notre évêque Fabien, l'ensemble des évêques, les prêtres, les diacres et tout le peuple que tu as racheté. Écoute en ta bonté les prières de ta famille que tu as voulu rassembler devant toi. Dans ta miséricorde, ramène à toi, Père très aimant, tous tes enfants dispersés. Pour nos frères et sœurs défunts, pour toutes celles et ceux qui ont quitté ce monde et trouvent grâce devant toi, nous te prions. En ta bienveillance, accueille-les dans ton royaume, où nous espérons être comblés de ta gloire, tous ensemble et pour l'éternité, par le Christ notre Seigneur, par qui tu donnes au monde toute grâce et tout bien.

0: unis dans le même esprit, nous pouvons dire avec confiance la prière que nous avons reçue du Sauveur. Notre Père, qui es aux cieux, que ton nom soit sanctifié, que ton règne vienne, que ta volonté soit faite sur la terre comme au ciel. Donne-nous aujourd'hui notre pain de ce jour. Pardonne-nous nos offenses, comme nous pardonnons aussi à ceux qui nous ont offensés. Et ne nous laisse pas entrer en tentation, mais délivre-nous du mal. Délivre-nous de tout mal, Seigneur, et donne la paix à notre temps. Soutenus par ta miséricorde, nous serons libérés de tout péché, à l'abri de toute épreuve, nous qui attendons que se réalise cette bienheureuse espérance, l'avènement de Jésus-Christ, notre Sauveur. Seigneur Jésus-Christ, tu as dit à tes apôtres, « Je vous laisse la paix, je vous donne ma paix. Ne regarde pas nos péchés, mais la foi de ton Église. Pour que ta volonté s'accomplisse, donne-lui toujours cette paix et conduis-la vers l'unité parfaite, toi qui vis et règnes pour les siècles des siècles.
1: Amen.
0: Que la paix du Seigneur soit toujours avec vous. Frères et sœurs, dans la charité du Christ, donnez-vous la paix.
2: Nous vivons maintenant un moment de partage, d'échange. C'est Jésus qui nous l'a dit. Même dans le secret de notre chambre, Dieu nous entend. Où que vous soyez, vous pouvez donc être assuré d'être atteint par cette paix divine.

0: Voici l'agneau de Dieu. Voici celui qui enlève les péchés du monde. Heureux les invités au repas des noces de l'agneau.
1: Ils étaient une petite poignée et Jésus les a appelés chacun par leur nom pour les envoyer en mission. Non pas pour leur capacité oratoire, mais comme on confie une tâche à un ami en qui on a confiance. Ils étaient 12 et venaient d'horizons différents. Rien ne les rapprochait au départ si ce n'est d'avoir dit un jour oui au maître. S'ils s'étaient laissés envahir par leurs occupations quotidiennes, nous ne profiterions pas aujourd'hui de leur récit de compagnonnage avec Jésus. Les foules qui suivent le Christ sont abattues. Elles ne trouvent pas, dans le langage officiel des représentants religieux de l'époque, une réponse à leur désarroi. Et ce sont ces 12 hommes que rien ne prédestinait à la tâche qui sont chargés de doper le moral du peuple en déroute. Jésus ne les envoie pas encore au grand large. Ce sera pour plus tard, lorsqu'il leur dira « De tous les peuples, faites des disciples ». Pour l'instant, il s'agit avant tout de prier le maître de la moisson, d'annoncer aussi à leurs compatriotes l'imminence de la venue du royaume de Dieu. En ce matin, c'est à nous que Jésus destine son envoi. Il sait bien que nous ne comptons pas non plus au rang des professionnels de la communication, mais il table sur notre foi, notre témoignage, notre engagement, non pas au bout du monde, mais là où nous vivons, où nous travaillons, où nous souffrons peut-être. Dans un lieu de pèlerinage tel que Beaurain, le rayonnement des malades nombreux en cet endroit, leur joie de vivre, la profondeur de leurs prières et les soins dont ils sont entourés nous interpellent parfois autant que la dernière homélie entendue ou le dernier livre lu. Dieu ne demande pas un curriculum vitae en bonne et due forme pour embaucher. Il suggère dans chaque situation des actes tout simples à poser, des paroles toutes spontanées à prononcer. Les 12 apôtres n'ont pas failli à la tâche. Ils nous ont passé le relais. Nous le tenons dans nos mains. Les courageux malades, les prisonniers impatients de retrouver la liberté, les marginalisés socialement ou culturellement correspondent aussi au profil pour entrer dans le plan d'embauche de Dieu. Baptisés, Jésus nous appelle tous par notre prénom pour nous inviter à entrer dans le grand cortège de ses témoins.

0: Chers frères et sœurs, chers pèlerins du sanctuaire de Beaurain, chers auditeurs, notre célébration eucharistique touche à sa fin. Mais avant la bénédiction, nous confions nos vies, nos proches, les intentions qui habitent nos cœurs. Nous confions tout cela à celle que Jésus nous a laissée pour mère, la Vierge Marie. Elle qui, par son intercession, par sa tendresse maternelle, marche chaque jour à nos côtés. Nous nous confions à elle, par les brèves litaniques, nous avons à cœur de prier, ici à Beaurain, et que vous pouvez donc prier avec nous, chers auditeurs. Notre-Dame de Beaurain, priez pour nous.
1: Notre-Dame de Beaurain, priez
0: pour nous. Notre-Dame de Beaurain, convertissez les pécheurs, vous nous l'avez promis. Notre-Dame de Beaurain, guérissez les malades. Notre-Dame de Beaurain, donnez-nous la paix.
1: Notre-Dame de Beaurain, donnez-nous la paix.
0: Notre-Dame de Beaurain, protégez nos familles.
1: Notre-Dame de Beaurain, protégez nos familles.
0: Notre-Dame de Beaurain, bénissez nos papas.
1: Notre-Dame de Beaurain, bénissez nos papas.
0: Notre-Dame de Beaurain, obtenez-nous les vocations si utiles à l'Église. Notre-Dame de Beaurain, merci pour tous les pèlerins que vous attirez vers votre cœur d'or.
1: Notre-Dame de Beaurain, merci pour tous les pèlerins que vous attirez vers votre cœur d'or.
2: Tu peux donner notre vie pour le Seigneur.
0: Le Seigneur soit avec vous.
3: Et avec votre esprit.
0: Et que Dieu tout puissant

Voici le moment venu de nous séparer après cette heure vécue en direct depuis le sanctuaire de Beaurain. Vous avez pu vous unir à la liturgie eucharistique du jour présentée par l'abbé Damien Nivelle. Les chants tiennent une place importante dans une célébration et nous les devons aujourd'hui à Virginie Dubois qui s'accompagnait aux orgues. Merci aux choristes venus l'accompagner. Max était notre technicien sur place. Jean-Émile Grèce au micro vous retrouvera dimanche prochain depuis le même endroit pour notre prochaine messe radiodiffusée. La moisson est abondante, mais les ouvriers peu nombreux. Jésus nous invite à prier le maître de la moisson en tout temps, mais peut-être plus particulièrement au cours de la semaine qui s'ouvre, une semaine que je vous souhaite excellente à dimanche.

0: Bonjour à toutes et tous. L'école de Buzet dans la commune de Floreffe rouvrira ses portes demain en province de Namur. Les canalisations d'eau ont été purgées et l'école complètement nettoyée et désinfectée. Une centaine d'élèves a été intoxiquée à la fin de la semaine dernière. Ils ont été pris de diarrhée et de vomissements. L'eau du robinet a été suspectée, mais les dernières analyses de la Société Wallonne des Eaux confirment qu'il n'y a rien d'anormal. Une nouvelle analyse d'eau d'un organisme externe est prévue demain. Les victimes de l'amiante, regroupées au sein de l'association Abeva, se disent satisfaites de l'accord conclu vendredi par le gouvernement. Le texte prévoit notamment de mettre un terme à l'immunité dont bénéficiaient les entreprises du secteur de l'amiante. Même des victimes qui n'étaient pas salariées au sein de ces entreprises peuvent désormais saisir la justice pour obtenir une indemnisation. C'est un pas important que l'Abeva réclamait depuis longtemps. Une délégation qatari est arrivée à Téhéran ce matin. Le Qatar, qui avec le Pakistan assure la médiation entre l'Iran et les États-Unis dans les pourparlers pour un accord de paix. Donald Trump continue de dire qu'il sera signé aujourd'hui alors que la diplomatie iranienne évoque un accord dans les prochains jours mais pas ce dimanche et que l'armée israélienne bombarde à nouveau le sud du Liban ce matin. Le G7, qui réunit les dirigeants des 7 pays les plus industrialisés du monde, s'ouvre demain à Évian en France, mais c'est à Genève aujourd'hui que sont attendus des milliers de manifestants de la coalition No G7, qui rassemble des associations, syndicats et partis de gauche. Ils souhaitent montrer leur opposition aux politiques promues par les pays invités au sommet et dénoncer, je cite, le fascisme et l'impérialisme. Un nouveau Premier ministre roumain a été nommé ce matin après le retrait de l'eurodéputé Renew, Eugène Tomac, qui devait normalement prendre le poste. Il s'agit de l'ex-ministre réformiste Adrian Vestea. La Roumanie, pays membre de l'Union européenne, traverse une crise politique après la censure de ses anciens alliés sociaux-démocrates et de l'extrême droite. Le nouveau Premier ministre assure qu'il maintiendra la Roumanie dans une trajectoire pro-occidentale. À la Coupe du monde de football, entrée en lice ce soir de l'Allemagne face à Curaçao à 19h et les Pays-Bas face au Japon à 22h. Et pour nos Belges, rendez-vous demain pour leur première rencontre face à l'Égypte. Ce sera à 21h. En Formule 1, George Russell partira en pole position du Grand Prix de Catalogne en Espagne. Ce sera à suivre sur RTBF Typique dès 15h. Voilà pour les infos. Merci d'être avec nous.
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15: Bienvenue dans l'émission Au Livre, etc. Aujourd'hui, nous explorons le geste artistique, ce moment où la main rencontre la toile ou choisit de s'en détourner pour mieux saisir le mouvement du monde.
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15: Nous recevrons tout d'abord le cinéaste Olivier Assayas pour son livre « Oubliez la peinture » publié au Mercure de France dans la collection 13 et portraits. Dans ce récit autobiographique, l'auteur revient sur une fracture fondatrice, le jour où à 24 ans, il a cessé de dessiner et de peindre pour se consacrer au cinéma. Hanté par la figure de son grand-père, le peintre hongrois Tibor Polia, et nourri par l'énergie du punk rock et de la contre-culture des années 70, Olivier Assayas nous livre une réflexion passionnante sur la solitude de l'atelier et la manière dont le cinéma est devenu pour lui le prolongement de la peinture par d'autres moyens. Face à lui, nous accueillerons Blaise Hoffmann pour Le peintre célèbre du village voisin aux éditions Zoé. L'auteur nous propose le portrait sensible, charnel et parfois mélancolique du graveur et peintre Pietro Sarto, aujourd'hui nonagénaire et retiré dans son atelier de Saint-Prex en Suisse. En observant les mains de cet artisan artiste qui a consacré 8 décennies à mesurer le ciel et à fixer la lumière du léman sur le cuivre ou la toile, Blaise Hoffmann interroge ce qu'il appelle l'intelligence de la main et la persistance de la création au soir d'une vie alors que la mémoire s'efface. Qu'il s'agisse de renoncer au pinceau pour embrasser la caméra ou de s'obstiner à portraiturer le monde jusqu'au bout, nos invités du jour questionnent ce qui fait la nécessité d'être artiste et la manière dont l'art, qu'on le pratique ou qu'on le raconte, finit toujours par nous réconcilier avec le réel. Vous écoutez Au Livre, etc. C'est parti.
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15: Olivier Assayas, Blaise Hoffmann, bonjour à tous les deux.
16: Bonjour.
17: Bonjour.
15: Alors Olivier Assayas, votre livre raconte un arrachement. Le jour où à 24 ans, vous avez choisi de, je cite, « jeter la clé dans un puits » et de renoncer à la peinture pour devenir cinéaste. Pourquoi cette décision ?
17: Ça s'est imposé à moi. C'est-à-dire que pendant très longtemps, quand j'étais très, très, très jeune, j'ai pensé que pour moi ça allait de soi, que je pourrais mener de front une vie de peintre et une vie de cinéaste. Et puis, il y a un moment donné où, avec passer l'adolescence, il y a une sorte de principe de réalité qui s'impose, et je crois que j'ai compris que ça serait l'un ou l'autre. Mais au fond, c'est aussi plus complexe que ça, parce que je crois que j'avais passé beaucoup de temps, très jeune, enfermé dans ma chambre, à dessiner, à peindre, à faire des bandes dessinées. C'était à la fois passionnant, c'est une éducation artistique merveilleuse, mais la solitude m'était intolérable.
15: C'est ce que vous écrivez.
17: Et je me rends compte que le cinéma, vers lequel j'approche pas à pas, par des petits travaux, à droite, à gauche, des stages, etc., est un art collectif, c'est-à-dire qu'il est en prise avec le monde, il est en prise avec la vie, et je crois que j'avais besoin de ça. D'une certaine façon, s'il n'y avait pas eu le cinéma, ça n'aurait pas été la peinture non plus, parce que c'était le besoin du vivant était trop fort.
15: On sent que la solitude vous pesait. Vous écrivez « je n'en pouvais plus de cette solitude », je ne sais plus, il y a une phrase comme ça. Vous dessinez plus du tout, vous ne peignez plus ?
17: Disons que je cesse de dessiner et de peindre parce que ça prend beaucoup de temps. Donc c'est là aussi où le fait de devoir choisir s'impose, parce que pour bien dessiner, il faut pratiquer le dessin, il faut faire comment on fait ses gammes. La même chose pour la peinture. On invente, on découvre en faisant, c'est-à-dire on découvre des techniques, des effets, des manières de pratiquer qui nous permettent d'avancer, de progresser. Mais c'est un trajet. C'est un chemin, et on ne peut pas suivre deux chemins à la fois.
15: Je me suis demandé si ce n'était pas une manière aussi de vous défaire d'un héritage familial et peut-être de prendre vos distances aussi avec la volonté de votre mère de faire de vous l'autre peintre de la famille après votre grand-père.
17: Oui, mon grand-père était un peintre hongrois assez connu en son temps, c'est-à-dire entre la période de l'entre-deux-guerres, et il est mort jeune. Il est mort jeune, ma mère est fille unique, et elle est restée marquée par la figure de son père qui lui a été arraché trop tôt. Et donc, quand un de ses fils, elle a eu trois fils, a montré quelques dispositions pour la peinture, il y a eu aussitôt l'espoir, non pas d'être exactement la réincarnation de mon grand-père, mais enfin de quelqu'un qui reprendrait le flambeau de la tradition familiale, artistique familiale. Elle-même était artiste, donc il y avait un fil qui ne devait pas se casser. Et donc oui, il y avait sans doute aussi beaucoup de pression pour être à la hauteur de ça, à la hauteur de ce que ma mère rêvait, imaginait, espérait. Et je crois que, à l'époque, je ne le voyais pas comme ça et je ne le formulais pas comme ça. C'était avec le recul, avec le temps, que, avec un peu d'introspection, je finis par comprendre un petit peu le processus, mais il m'apparaissait pas aussi clairement quand je peignais, parce que j'avais du plaisir à le faire, et quand j'ai plus de plaisir à le faire, j'ai cessé.
15: Alors on a parlé de la solitude et du collectif. Je me tourne vers vous, Blaise Hoffmann. Vous faites le portrait de Pietro Sarto, qui a 95 ans, s'obstine encore à graver le cuivre, fidèle au même geste depuis 8 décennies. Lui, la solitude, il l'a conjurée en fondant une communauté libertaire. J'aimerais que vous nous expliquiez comment est née votre fascination pour ce peintre-là et l'envie d'écrire sur lui, avant de parler de cet aspect communautaire qui est quand même très important.
7: Oui, alors c'est pas comme... comme Olivier, l'hommage ou le souvenir d'un grand-père peintre. Moi, mes quatre grands-parents sont paysans. Je suis pas tombé là-dedans. C'est pas l'histoire de l'art qui m'a amené à Sarto. C'est d'abord une histoire intime, une sorte d'empreinte. Sarto, c'était l'artiste de la région. C'était celui dont on parlait, celui qu'on accrochait dans les salons, qu'on voyait dans les administrations. Et puis, comme vous le disiez, il a 95 ans, il a 95 ans. Je vais quand même poser mon 95 sur ses ondes.
15: On va dire 95.
7: C'est très confortable pour un écrivain. En fait, on peut revisiter toutes sortes de périodes. Le Tessin des années 30, le Paris des années 50, le Lausanne des années 70. C'était vraiment intéressant. Et puis, vous le disiez avant, on ne peut pas faire deux choses. On ne peut pas tenir deux arts. Lui l'a fait, il était peintre, graveur, et il avait justement ce versant solitaire de la peinture et ce versant très collectif en équipe aux ateliers de Saint-Pré, au bord du lac Léman en Suisse.
15: Vous écrivez, c'est l'exergue de votre livre, je raconte cette histoire parce qu'elle me semble exemplaire, car seuls les marginaux sont encore capables de produire ce peu d'oxygène, ces quelques objets authentiques qui nous permettent de ne pas étouffer dans l'ambiance de bas-empire qui est notre ordinaire. Je me suis dit que votre goût pour ce peintre tenait aussi à sa marginalité.
7: Ouais, tout à fait. Non, c'est bon. Après, il a été récupéré par le système, comme toutes les personnes qui ont un certain succès. Non, mais c'est vraiment un original. C'est une tête forte, dure. Et puis oui, il amène cet oxygène. Il fait du bien. Je pense que c'est aussi une raison supplémentaire pour l'écriture de ce livre, c'est d'amener de la beauté. C'est quelqu'un qui a consacré sa vie à quêter la beauté, à rester émerveillé. Il l'est encore quand on le croise. On le voit. Il est encore émerveillable et émerveillé. Et c'est assez fantastique. Vu l'actualité assez plombante que l'on a depuis quelques mois, je crois que j'ai eu envie de me plonger dans cette vie, sur cet exemple. La personne et l'atelier.
15: Même question pour vous, Olivier Assayas. D'où est venue la nécessité d'écrire ce livre, Oublier la peinture?
17: Ça faisait très longtemps, je crois, que je voulais l'écrire. Disons qu'il y avait, quelque chose, j'avais des comptes, non pas des comptes à régler, mais enfin, en tout cas, il y avait des choses que j'avais besoin d'expliciter, y compris à moi-même. Quant à justement la raison pour laquelle, un jour, à 14 ans, je commence à peindre, pour aucune raison tout à fait initialement discernable. Pourquoi je ne cesse pas de le faire, je continue, je persévère, et à un moment donné, je veux plus. Donc, qu'est-ce qui m'est arrivé? Qu'est-ce que ça veut dire? Qu'est-ce que ça raconte de moi que je n'ai jamais vraiment, à reformuler? Et donc, il y a quelque chose d'évidemment d'introspectif, mais je trouvais qu'il y avait la matière. Petit livre que j'ignorais et qui était le plus dérangeant pour moi. Vous me citiez tout à l'heure quand je disais que j'ai tout mis dans des placards fermés à clé et jeté la clé dans le puits. C'est vrai, c'est-à-dire que j'ai renoncé au dessin, à la peinture, en mettant tout de côté et en oubliant tout. Et ce qui a été le plus délicat, c'est quand il a fallu rouvrir ces placards et me reconfronter à ces dessins que je n'avais plus vus depuis littéralement 30 ans. Sinon plus. Là, ça produit la confrontation avec ses œuvres, qui sont à la fois les miennes et celles de quelqu'un d'autre que j'ai été mais que je ne suis plus, ça, c'est une sorte de psychanalyse sauvage. On dit ah bon, tous mes dessins, tous mes tableaux sont datés. Donc ça me facilite la vie. Je me dis tiens, c'est curieux, à ce jour-là, à cette période-là, je fais ça et en même temps je fais aussi telle autre chose.
15: Ça vous a permis de reconstituer une sorte de d'autobiographie?
17: Oui, d'autobiographie. Qui serait peut-être, d'une certaine façon, la chronologie de quelque chose qui relève un peu de la souffrance ou de la maladie. Enfin, je veux dire, l'art et l'art sous toutes ses formes, pour moi, ça a toujours été quelque chose qui avait à voir avec la maladie. Enfin, ou en tout cas, une manière de la surmonter. Admettons qu'il y a quelque chose c'est plus juste de dire thérapeutique, en réalité. Mais enfin, ça a à voir avec le corps, ça a à voir avec les sensations, ça a à voir avec l'inconscient. Et donc, voilà, je me suis confronté, aussi pénible que ça puisse être, aussi difficile, aussi délicat que ça puisse être, à mon œuvre de peintre précoce, juvénile, en faisant le point de départ d'une quête, d'une recherche. Mais ça a pris très longtemps. Colette Fellous, qui est l'éditrice de ce livre et donc de la collection
15: Très et Portraits.
17: Voilà, Très et Portraits. On s'est parlé, je sais pas, il y a quelque chose comme 10 ans de ce livre où je lui disais un jour je ferai un livre où je parlerai de mon grand-père, où je parlerai de ma propre peinture et des dessins, du stylisme de ma mère, qui sont des choses qui, autant de choses qui ont beaucoup compté pour moi, mais que je n'ai jamais su articuler. Et donc, il y a un moment donné où je savais qu'il faudrait que je fasse ce travail d'articulation des choses, et avec l'aide de Colette, qui m'a aiguillonné là où il fallait m'aiguillonner, j'ai fini par le faire.
15: Bienvenue ou re-bienvenue dans l'émission Au Livre, etc. Nous sommes toujours en compagnie d'Olivier Assayas et Blaise Hoffmann. Blaise Hoffmann, vous avez choisi d'écrire sur un peintre, Pietro Sarto, qui faisait partie du paysage de votre enfance. Vous consacrez des pages magnifiques à ce que vous appelez l'intelligence de la main. Est-ce que vous pourriez nous expliquer ?
7: Oui, ça devient presque une obsession. J'ai écrit il y a 2 ans un livre qui s'appelle Artisane, où avec le photographe Vincent Guignet, on a suivi 20 artisanes et on essaye vraiment de les prendre en action, dans le geste. Et j'ai vraiment une attirance pour le patrimoine culturel immatériel, pour ses savoir-faire, mais aussi ses savoir-être qui disparaissent parfois peu à peu. Et l'intelligence de la main, c'est ça, c'est une immédiateté. C'est ce qui manque à l'écrivain, qu'il y a toujours des mots entre les yeux et les choses. Le réalisateur, je crois, dans votre livre, vous en parlez aussi de ce manque, cette nostalgie de la peinture, où on a vraiment un matériau, une épaisseur, une couche. Parfois, on a envie d'écrire aussi avec cette même méthode, avec des couleurs, des formes, des rythmes. Non, pas du tout. Alors, non. J'aime beaucoup travailler avec des illustrateurs, des illustratrices, des photographes, d'autres artistes, mais non, pas du tout. Donc, c'est vraiment quelque chose qui est très important pour moi et je trouve très beau de travailler avec du cuivre, du bois, des beaux papiers choisis vraiment amoureusement, préparés, l'encre que Pietro Sarto et son équipe faisaient eux-mêmes, après imprimés sur des presses qu'ils fabriquaient eux-mêmes. Il y a vraiment un côté artisanal, ils détestaient ce mot artisanal, artisan, il fallait surtout pas le traiter d'artisan.
15: C'est ce que j'allais vous demander, quelle différence vous faites entre artisan et artiste ?
7: Ouais, je me suis creusé la tête pendant 2 ans à essayer de trouver une définition. En gros, on parle des séries, lorsque l'objet est unique ou lorsque l'objet est fait en série, et lorsque l'objet est utile, artisanat, et lorsque l'objet est inutile, l'art. Mais évidemment que ces deux mondes sont complètement poreux. Et je trouve aussi que dans l'écriture, on ouvre des chantiers.
15: En tant qu'écrivain, Madame, vous êtes plutôt du côté des artistes ou des artisans ?
7: Plutôt artiste avec un grand manque, et c'est pour ça que je suis vigneron à côté, que j'ai une partie de ma vie qui se passe dans la vigne, parce que là je peux travailler avec les mains, et j'ai un produit tangible à la fin de la journée, je vois ce que j'ai fait, et c'est quelque chose de matériel. Et j'essaie toujours de mettre du matériau, du solide dans l'écriture, du concret.
15: Et vous, Olivier Assayas, la part d'artisanat dans votre métier de cinéaste ?
17: Le cinéma, c'est à la fois un art et un artisanat, mais je crois que tous les arts sont un art et un artisanat. C'est un art qui est fondé sur l'artisanat. Il y a besoin d'avoir d'abord une sorte de savoir-faire pratique, matériel, concret, connaître technique. Un peu les outils, connaître un peu les outils, puis après les oublier et au fond s'en servir comme quelque chose qui se construirait sur un socle qui serait l'artisanat. Mais l'artisanat, j'aime beaucoup le mot. Il y a quelque chose de cet ordre-là dans le cinéma, bien sûr.
15: Ce que je trouve très intéressant, Blaise Hoffmann, c'est que Pietro Sarto fait lui aussi le lien avec le cinéma. Vous écrivez « Le cinéma éduque son œil. Il dit que c'est son université. Il aime Charlie Chaplin autant Cassavetes ou Jean-Luc Godard. Plus tard, il considérera ce dernier comme le plus grand paysagiste de Suisse romande, un vrai peintre, le seul à avoir su rendre la dimension du ciel. » Et lui, à l'inverse, il était frustré de ne pas avoir les mêmes possibilités de montage ou de mouvement en peinture.
7: Oui, bon, il a le sens de la formule, toujours. c'est un grand orateur, grand conférencier. C'est l'ironie. Il aurait voulu être réalisateur. Il était jaloux, en fait, de ses réalisateurs, de Buñuel, d'Eisenstein. Il voyait surtout la durée. Quand on est peintre, on a de la peine à intégrer la durée. Il a passé sa vie à essayer de l'intégrer. Et aussi cette plasticité de l'espace, d'arriver à superposer des plans, à faire des flous, à faire des travelling. Et en fait, quand on lit sa peinture avec l'éclairage du cinéma, c'est assez intéressant. Du reste, il disait que c'était son université. Lui qui a fait, je crois, 4 jours aux Beaux-Arts et qui a toujours refusé les institutions et les écoles. Il a été formé, vraiment, son œil s'est formé avec le cinéma.
15: Et vous, Olivier Assayas, à l'inverse, en quoi la peinture, comment la peinture a infusé dans votre travail ?
17: C'est un peu abstrait parce que on voit bien qu'évidemment il y a le cinéma à sa manière appartient aux arts plastiques donc la question se pose mais c'est difficile d'y répondre parce que c'est d'une nature tellement différente. Enfin je crois que ce que la peinture m'a appris et en particulier la peinture abstraite de mes tout débuts, c'est qu'en fait en art on part à la recherche de quelque chose dont on ignore la nature. Quand quelqu'un qui peint un tableau abstrait ne sait pas ce qu'il cherche, il ne sait pas ce qu'il va faire, et c'est que progressivement, en faisant, que les choses se clarifient, s'illuminent, etc. Et il y a un moment donné où, de toute façon, tout à fait arbitraire, on décide que bon, ben voilà, ça y est, c'est fini. Et donc, il y a eu un processus quand même mystérieux pour partir qui part de l'intention première pour aller jusqu'à quelque chose qui est une œuvre achevée, mais achevé selon quels critères, c'est très difficile de le formuler ou de trouver la bonne manière de le résumer. Donc ça, c'est quelque chose que je mets en application plutôt quand j'écris. C'est-à-dire quand j'écris un scénario, très souvent, je ne sais pas où je vais. Je commence d'un point donné, d'une idée vague, d'une silhouette, etc. Et progressivement, j'avance vers quelque chose qui va se révéler à moi. Et donc ça, il y a clairement une similitude qui m'a permis très jeune de comprendre certaines choses essentielles qui ont à voir avec le cœur de la pratique du cinéma.
15: Vous faites pas de storyboard, vous dessinez pas
17: parce que au contraire le storyboard fige. Oui. Ça produit au contraire l'effet. C'est pour moi il y a quelque chose de plus académique, de plus conventionnel dans le storyboard parce que le storyboard il verrouille tout.
15: Et ben nous partons à présent au Québec pour retrouver Mike Viennot de la librairie Mediapol à Montréal. Bonjour Mike.
16: Bonjour Lilia.
15: Alors en plus d'être notre libraire d'excellence, vous êtes un grand cinéphile et vous animez même une émission de cinéma à la radio. C'est la première fois, je crois, que vous découvrez Olivier Assayas en tant qu'écrivain et surtout peintre.
16: Oui, bonjour Olivier. Bonjour. Oui, je vous connais en tant que cinéaste, que j'apprécie beaucoup en passant, mais j'ignorais le peintre refoulé. Ce livre est votre dernier canevas que vous chargez de souvenirs, d'anecdotes et d'aveux. S'il vous a fallu oublier la peinture, et sincèrement, j'y crois pas entièrement, la peinture vous revient sans cesse en mémoire. Qu'elle fasse partie de vos chemins d'apprentissage, de vos trajets onduleux ou de vos quelques abandons, de votre part ou ceux des autres, la peinture vous a mené au cinéma et au récit narratif de vos films, mais elle vous a mené aussi à ce livre, ce carnet de révélations. Certaines sont plus étonnantes que d'autres. Mais vous savez quoi? En lisant votre livre, en revoyant vos livres dans ma tête, je n'y crois pas du tout à cet oubli de la peinture.
15: En revoyant vos films dans ma tête. oui, effectivement, rien que le titre « Oublier la peinture » dit précisément que vous ne l'avez pas totalement oublié. Et justement, Mike, qu'est-ce qui vous fait dire ça?
16: Mais en fait, c'est une intuition de lecteur ou de cinéphile peut-être, mais je vous dirais c'est un peu des deux. Je dirais que dans le style même, il y a un balancement entre une expression fixe et un langage animé. J'ai aimé chez vous, Olivier, ce besoin de baliser votre chemin d'un cadre à l'autre, je dirais d'une toile au grand écran. Peut-on oublier ce qui nous a formés, même si l'objet premier n'est plus le même? Si vous avez délaissé la peinture en tant que forme pour vous immerger dans celle du cinéma, il demeure que le fond, le besoin de montrer, le sentiment d'avoir dit, tout cela reste. Et que ce soit peinture, cinéma ou écriture, comme vous le mentionnez si bien, tout est poésie. Et vous faites du cinéma un peu comme vous avez peint vos toiles en y laissant vos traits, votre véritable identité et vos doutes au rebord des écrans. En fait, votre sujet n'est pas tant oublier la peinture que peinturer l'oubli.
15: C'est joli ça. Vous aviez une question pour Olivier Assayas, Mike.
16: Oui, ce livre en forme de cahier de révélation, vous l'avez fait pour vous libérer en quelque sorte, mais... Surtout, dites-moi, c'est pour faire la paix avec votre passé ou bien finalement pour retrouver le plaisir de vous plonger dans vos tableaux? Car vous nous livrez aussi une belle galerie d'œuvres.
17: C'est pas le fait de retrouver mes dessins qui m'a donné envie. C'est quelque chose qui me faisait plutôt peur. Et jusqu'à la dernière minute, au moment de livrer les épreuves du livre, je redoutais cette idée de... J'aurais été tout à fait à l'aise avec ce livre sans images. Et ce qui m'intéresse, ce qui me touche d'ailleurs, c'est la façon dont ces dessins adolescents, encore immatures, maladroits, provoquent quand même auprès du lecteur quelque chose, une émotion qui a à voir, qui a à voir avec ce que j'ai essayé à cette époque-là de mettre dedans. Et c'est presque, j'ai envie de dire, c'est quelque chose. Je dis pas que ça me surprend. Je me disais, quand j'écrivais et que je choisissais les images que j'allais montrer, celles que je ne montrerai pas, j'espérais bien que ça puisse intéresser un peu ou j'espérais que ça ne fasse pas écran à ce que j'écrivais et à ce que j'essayais de remettre au clair de mon rapport avec les images. Oublier la peinture, oui, quand même, moi je tiens à ce terme oublier, parce que le fait d'oublier, c'est qu'il y a quelque chose, il y a quelque chose qu'on oublie, ça veut pas dire que c'est oblitéré. Pour moi, il y a quelque chose qui était là, qui a disparu et qui, éventuellement, à travers ce livre,

0: Blaise Hoffmann, c'est quelque chose auquel je souscris entièrement. Moi, il y a quelque chose qui est peut-être la chose qui me manque le plus de la peinture, c'est l'usage des mains, des doigts, le fait de faire quelque chose. J'ai cette image d'intellectuel ou de cinéaste, etc. Mais en réalité, il y a quelque chose quand même qui a à voir avec l'usage des mains, où j'ai toujours été plutôt habile, et j'ai toujours, enfant, j'aimais bien fabriquer des trucs, bricoler, etc. Et d'une certaine façon, c'est de la peinture ce qui me manque le plus.
1: Merci Mike Viano. En vous écoutant, Olivier Assayas, je me suis demandé quelle place occupait la littérature dans tout ça, dans cet artisanat. Même chose pour vous, Blaise Hoffmann. On en discute quand on revient.

0: Bienvenue ou re-bienvenue dans l'émission Au Livre, etc. C'était Iliona, si tu m'aimes demain. Et nous sommes toujours en compagnie de nos auteurs du jour, Olivier Assayas et Blaise Hoffmann. C'est l'heure de l'atelier d'écriture.
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0: On a parlé de peinture, de cinéma, mais quelle place occupe la littérature dans vos vies? Blaise Hoffmann, chez Pietro Sarto, donc ce fameux peintre sur lequel vous avez travaillé, la littérature n'est pas seulement une inspiration, c'est une matière. Vous écrivez, on lit une gravure, on est assis, le dos voûté, comme devant un livre ouvert. On regarde une toile, on est debout, bien droit, à une certaine distance. La gravure est collective, la peinture est solitaire. À travers la littérature, on sent tout un rapport au corps, chez Pietro Sarto.
2: Complètement. On a déjà parlé du geste, du lien à la matière. C'est quelque chose qui m'intéressait beaucoup dans ce livre, c'est de faire les ponts entre écriture et peinture.
0: Quel lien vous faites, justement?
2: Alors déjà, dans sa biographie, dans son lien, lorsqu'il était un peu en galère, en artiste en devenir à Paris dans les années 50, il travaillait dans les Halles, à Paris avec

0: qu'un certain André Schwarzbart, qui allait devenir prix Goncourt quelques années plus tard.
1: Le dernier des justes, c'est ça ?
0: Exactement, le dernier des justes, bien joué. un point. Et puis plus tard, il sera un grand ami avec Jacques Chesset, un autre prix Goncourt suisse, cette fois, des années plutôt 70. Donc c'est quelque chose qu'il a vraiment alimenté. Et puis je le dis, la peinture, c'est une poésie muette, mais aussi l'inverse. Quand on parle de poésie, on a une peinture qui est parlante. Il y a un rapport, qui est une tension entre ces deux arts, d'envie, de séduction, mais aussi de rivalité. Et on est toujours un petit peu à mi-chemin entre les deux. Je trouvais intéressant de rapprocher ces deux modes de création, de voir en quoi, typiquement, l'aquarelle, lorsque ça, Pietro Sarto était... L'aquarelle, il la faisait toujours in situ, dans son décor, dans son paysage. Et là, il essayait d'oublier le cerveau, que la main aille directement à la feuille. Puis après, il allait à l'atelier, et là, ça commençait son art.
2: C'est vrai que ça se rapproche de la poésie.
0: Oui, ce lien. Exactement, voilà. Ouais.
2: À peu près le même travail.
0: On retrouve beaucoup de similitudes. Et puis, moi, ça m'a vraiment... ça m'a fait un pas de côté dans l'écriture, et je crois que ça m'a fait du bien. Comme vous le disiez, on ne sait jamais trop pourquoi on écrit un livre, on le sait après. Eh bien, ça fait 2 mois que le livre est sorti, et je pense qu'en fait, j'avais besoin aussi de ce pas de côté dans la création pour imaginer l'écriture autrement.
2: Comment vous avez réfléchi à la forme de ce livre ? Vous avez choisi de ne pas mettre d'illustration ? Comment vous avez réfléchi ? Parce qu'écrire sur un peintre, c'est pas forcément évident.
0: Oui, alors bon, je serais mauvaise foi si je ne me disais pas que j'aurais... Je savais que ça serait compliqué de mener des entretiens avec lui, avec son âge, avec l'état de sa mémoire, etc. Donc je savais que je pouvais écrire sur quelqu'un qui est là, qui est vivant, parce que j'avais déjà fait un roman biographique sur Capucine, une actrice française qui a été complètement oubliée, et là vraiment il n'y avait plus rien, il y avait un fantôme. Et avec Sarto, j'avais l'envie en fait de parler d'une personne, de faire un livre sur Sarto, sans Sarto, c'est-à-dire en m'adressant aux personnes qui l'ont côtoyé, qui ont collaboré avec, mais qui étaient aussi des amis, qui sont des voisins, ou qui sont des historiens de l'art, et d'avoir, en fait, comme lui peignait avec toutes sortes de points de vue différents, d'avoir là une écriture qui adopte toutes sortes de points de vue sur sa vie, et puis de gratter un peu, c'est-à-dire d'un petit peu gratter la statue. C'est pas du tout une biographie, c'est pas du tout un hommage.
2: Non,
0: j'ai envie de parler aussi de son côté autoritaire, de son rapport aux femmes, qui est très expressif de toute une période.
2: Il l'a lu, votre livre ?
0: Il en a lu des extraits, on lui en a lu des extraits, on a verni le livre ensemble.
2: Qu'est-ce qu'il en a pensé ?
0: Il était très content qu'on parle de lui.
2: Ah oui.
0: Pour commencer, et puis j'ai pas eu de plaintes. J'ai eu j'ai eu quelques critiques de personnes, vraiment des fans, hein, des grands fans de Sarto. Voilà, j'escarte un peu le mythe.
2: Si on le connaît pas, quelle toile il faut voir absolument ?
0: Alors c'est fait pour être lu sans, du reste le titre, on parle le peintre célèbre du village voisin, il n'y a pas le mot Pietro Sarto, je sais bien que la plupart des gens ne le connaissent pas. Il est vraiment écrit de manière à ce que chacun pense à un artiste peintre ou artiste autre.
2: C'est presque un personnage de fiction. Mais...
0: Voilà, exactement. Ça l'est devenu, du reste il y a pas mal de fiction dans le livre, qui est un peu distillé. La question était comment...
2: Votre peinture préférée, enfin celle, c'est pour ceux qui ont cherché sur internet.
0: Ouais, j'ai mis de côté toutes les natures mortes dans le livre, mais c'est presque la moitié de son œuvre. Pour moi c'est ses paysages. C'est vraiment quelqu'un qui a passé sa vie à trouver une forme au bassin lémanique, qui est la région dans laquelle j'ai grandi et à laquelle je suis très attaché. Et je crois qu'il y est parvenu en inventant une perspective aérienne, assez expérimentale, très vertigineuse, où il y a vraiment cette correspondance entre le ciel, le lac, les montagnes savoyardes. On est perdu, on est dans le paysage. Il y a des échos, des doubles, des flous. Et je crois que quand on se promène en Lavaux ou sur la côte ou sur la Riviera, donc dans le pourtour du lac Léman, on voit des Sarto. Donc il a réussi.
2: Je vous posais la question de son goût pour la littérature. Je me tourne vers vous, Olivia Sayas. On a le sentiment que l'écriture a été la passerelle, justement. Indispensable pour quitter justement l'atelier solitaire et rejoindre aussi le mouvement
1: du
2: cinéma.
1: Oui, absolument. Ouais. Bah, disons que il y a un moment donné où j'ai compris que si je voulais faire des films, il faudrait que je commence par savoir les écrire. Et je ne savais pas, j'avais mis de côté l'écriture. L'écriture ne représentait rien pour moi ou très peu de choses parce que j'étais immergé dans la peinture. Et je pense que effectivement, ça, l'écriture a eu un rôle de passerelle. Mais enfin, peut-être c'est aussi une béquille aussi, enfin, d'une certaine façon. Parce que il y a un moment donné où il s'est imposé qu'il fallait que je j'ai dit souvent pourquoi j'avais cessé de peindre, mais comment je suis devenu cinéaste, je pense que la réponse est dans la littérature. Enfin, dans la littérature, c'est dans le romanesque. C'est-à-dire, il y a un moment donné où j'ai compris qu'il y avait peut-être plus de rapport entre le cinéma et l'écriture que de rapport entre le cinéma et la peinture. Et je me suis forcé à écrire, je me suis forcé à tenir un journal, à prendre des notes, j'ai écrit des essais sur le cinéma. En somme, j'ai appris à écrire et c'est à travers cet apprentissage que j'ai trouvé un mode d'expression, une écriture, un style qui ont pu croître au sein de mon cinéma, dès mon premier film, évoluer d'un film à l'autre. Et de ce point de vue-là, j'ai envie de dire que c'est peut-être l'écriture qui m'a sauvé.
2: Et quand on parle de création, enfin, c'est difficile de parler de création sans parler de la matrice, votre mère, Olivier, qui vous a assigné le rôle le plus lourd, celui d'être peintre à la place de votre grand-père, on en a parlé tout à l'heure. Et elle n'aimait pas tellement que vous soyez cinéaste.
1: Non, ma mère ne s'intéressait pas du tout au cinéma, ou très peu au cinéma. Enfin, elle considérait certes, en tout cas pas que c'était un art. Ma mère était vraiment quelqu'un d'une autre époque. Hein. Elle a émigré de Hongrie en 40. Elle venait d'un monde qui engloutit, disparu. C'était la Hongrie qu'elle avait connue, celle de son adolescence, de sa jeunesse, avait disparu, mais c'était un monde qui était le monde, j'ai envie de dire, du 19e siècle. Donc le cinéma, en tant qu'art, représentait peu de choses dans son univers intellectuel. Les peintres, oui, les peintres modernes, moins. Mais étrangement, c'était pareil avec mon père. Mon père était scénariste, il écrivait des films, etc. Donc on pourrait penser que le cinéma pouvait représenter être un art pour lui, mais au fond, pas tant que ça. Donc j'ai l'impression d'avoir grandi dans une maison où j'avais des parents pour qui l'art, c'était la peinture et l'écriture. Ma mère était très proustienne.
2: Oui, elle adorait Proust.
1: Elle a une grande amitié avec André Malraux. D'une certaine façon, on vénère. Chez nous, quand ma mère était là, disons que beaucoup de choses tournaient autour du rapport à la littérature.
2: Ce côté proustien et littéraire, on le retrouve aussi quand même dans votre cinéma, je trouve.
1: Disons qu'il fait son chemin à l'intérieur de mon cinéma, oui, bien sûr.
2: Blaise Hoffmann, chez Pietro Sarto, même chose. Sa mère lui confie un jour ce regret qui le hantera. Si je n'étais pas une femme, j'aurais peut-être été peintre. Comment cette phrase a infusé chez lui?
0: Mais ça, je ne saurais pas vous le dire. J'aurais pu broder là, de la fiction pour la partie sur l'enfance. Je suis resté dans le concret. Je commence le récit. Je suis là dans ce que j'ai comme matériau. Et ça, typiquement, je n'en ai pas la réponse. Par contre, je sais que c'est quelque chose qui m'a beaucoup intéressé en fait, dans le livre. Ce n'est pas d'éclairer sa période de gloire. C'est comment est-il devenu artiste. Et là, je pense le fait qu'il ait été à 8 ans projeté dans une autre partie du pays, qui ne parle une autre langue qu'il ne parle pas, lui, ça a dû vraiment le marquer, le blesser. Je pense qu'il s'est vraiment réfugié dans le dessin et la peinture à cette époque-là. Et puis d'autres expériences marquantes de l'enfance, lorsqu'il découvre la peinture avec sa grand-mère, avec sa mère, avec sa tante, des femmes.
2: Oui, c'est ça.
0: C'est vrai qu'ils l'ont beaucoup influencé toute sa vie, vraiment. Il est entouré de femmes qui l'ont fabriqué et créé presque, ouais, tout à fait.
2: En direction la Belgique, où nous retrouvons Raphaël Longo de la librairie Livre au Trésor à Liège. Bonjour Raphaël.
3: Bonjour Lilia, bonjour Blaise.
2: Bah, je suis ravie de vous retrouver. Vous connaissez bien l'œuvre de Blaise Hoffmann et ce livre vous a de nouveau retourné.
3: Il y a des livres qui vous saisissent et d'autres qui vous envoûtent. Le peintre du village voisin ferait plutôt partie de la seconde catégorie. C'est un livre qui se visite, que l'on arpente comme un territoire, que l'on observe à petites touches, qui une fois ensemble forment un paysage fascinant. À travers le portrait de Pietro Sarto, artiste que j'ai découvert grâce à votre livre, j'ai fréquenté les montagnes du canton de Vaud, les bords du lac Léman, les rues de Saint-Pré. Des territoires imaginaires aussi, ceux de la peinture et de la création, et des territoires plus utopiques et politiques, ceux de l'atelier de gravure que fonda l'artiste.
2: Raphaël, quelle image vous êtes-vous fait de ce grand peintre Pietro Sarto, qui est pourtant le grand absent du livre ?
3: J'ai aimé les perspectives que travaille Pietro Sarto. Réalisme est tout à fait subjectif et déformante et mouvante presque. L'artiste quasi centenaire, arrivé à cet âge où le vieillard rejoint l'enfant, est une mine féconde de contradictions, une personnalité complexe qui ne se livre que par petites touches. Impossible à saisir de trop près, il faut vraiment dézoomer sur ceux qui l'ont côtoyé pour tenter de le saisir. Nous traversons ainsi un siècle de création atypique et libre à la rencontre d'artistes, d'écrivains, de collègues d'atelier, de compagnes. Votre livre, Blaise Hoffmann, plus qu'un portrait en buste de Sarto, est un véritable portrait de groupe, une fresque. On pourrait presque parler d'une école artistique de Saint-Pré, si Sarto n'avait pas en horreur tout mouvement de pensée formaté.
2: Et au-delà de ce personnage central, qu'est-ce qui vous a particulièrement marqué ?
3: Alors j'ai été bouleversé par toutes ses mains au travail. Des mains qui manipulent les pinceaux, les stylos à graver, les presses, les encres. Des mains qui travaillent, qui pensent, qui s'expriment, qui se confrontent à la matière, qui aiment. Des mains d'artistes et d'artisans qui ont résisté aux modes, au snobisme du monde de l'art, à l'appel des capitales culturelles pour vivre une utopie collective dans la Suisse rurale. J'ai aussi beaucoup, beaucoup aimé la poésie de votre style, une poésie qui n'est jamais dans l'exaltation, mais dans une forme de retenue. On y lit la trace de la besogne parfaitement réalisée, celle qui laisse visibles les à-coups de la main, pour éviter le beau trop évident ou informel. La poésie, chez vous, semble être ce qui résiste dans les deux sens du terme. Résister à une forme de lyrisme facile et résister politiquement au monde et son consumérisme nihiliste.
2: Je vous arrête juste deux minutes, Raphaël, parce que je voulais faire réagir Blaise Hoffmann sur ce mot de résistance. Est-ce qu'il a raison ?
0: Oui, c'est ça, les artistes, c'est ceux qui résistent, quoi. C'est ceux qui ne suivent pas. C'était aussi l'enseignement, lorsque l'on demandait à Pietro quelles règles suivre pour un jeune artiste. Lettre à un jeune peintre, il aurait écrit « il faut résister ouais. ».
2: Est-ce que vous donnez le même conseil ? Parce que vous vous cachez beaucoup derrière Pietro, mais...
0: Sur ce livre-là, pas mal, ouais, tout à fait. Je m'en sers aussi. Je m'en sers aussi pour parler de ce que j'ai dans le ventre. J'ai pas mal donné d'ateliers d'écriture. Et oui, alors, chaque fois que quelqu'un... Il y a des propositions d'écriture, chaque fois que quelqu'un désobéit, j'encourage, parce que généralement, c'est les belles plumes.
2: Raphaël, vous avez été ébloui justement par cette poésie de l'artisanat. Mais on dirait qu'elle laisse aussi en vous une part d'ombre et une question.
3: Oui, Lilia. Parce que pour le lecteur, se dessine en creux quand même une inquiétude face à notre monde moderne, machinique, de plus en plus numérique et robotique. L'idée d'une pratique artisanale semble pouvoir disparaître. D'ailleurs, l'atelier ne perdure pas. L'utopie anarchiste de création que porta Pietro Sarto ne semble pas pouvoir continuer. Ou alors, peut-être à l'inverse, et telle est ma question, pensez-vous, Blaise Hoffmann, qu'avec le développement de l'intelligence artificielle et de la création instantanée, sans effort et tout à fait formatée, il puisse avoir un retour de l'artisanat dans la création?
0: Bon, bah déjà, grand merci Raphaël. Je crois que je regrette pas d'avoir fait mes 3 heures de TGV pour venir à Paris. C'est très sympa, je me réjouis de visiter la librairie. Les mots m'ont beaucoup touché. Et puis, quant à la question, moi, j'ai envie d'y croire. J'ai envie de voir dans les écoles d'art, en tout cas autour de chez moi, les étudiants des écoles d'art vont visiter les ateliers d'encre, de plomb, de typographie. On retourne, on fait des sérigraphies, on se remet à utiliser des outils. Alors, c'est un peu artificiel, éphémère. Comme pour l'artisanat, on dit que pour devenir artisan, il faut 10 000 heures de pratique. Et en fait, on rencontre beaucoup aujourd'hui des gens qui vont faire des stages, des workshops, des week-ends d'artisanat. C'est autre chose de devenir vraiment, de devenir artisan. Donc, il y a une envie, en tout cas. Maintenant, est-ce qu'elle se concrétisera ? On verra ces prochaines années. Mais c'est vrai qu'il y a, pour revenir sur cette résistance, c'est un message que j'aimais beaucoup chez Sarto et qui était précoce chez lui. Quand il parle de culture, il parle de Kultur, avec un K. Et c'est la culture mercantile, c'est l'art snob, c'est ces expos d'artistes stars qu'on va voir, comme on va visiter des safaris, comme on fait du tourisme, quoi. Et ça le rendait fou. Et d'un autre côté, lui, il y a participé. Il est plein de contradictions. Il a travaillé dans les hautes instances culturelles qui distribuaient les bourses, qui programmaient les artistes à Venise, etc. Donc, mais ce message quand même, j'ai essayé de le faire passer dans le livre, parce que cet art spéculatif fait peur.
2: Oui, et puis le tout, c'est d'en être conscient. Merci Raphaël pour ces très belles...
0: Ouais, merci beaucoup.
2: Oui, c'est très beau mot et c'est cette excellente question. On se retrouve tout de suite pour les conseils lecture de la semaine.

0: Bienvenue ou re-bienvenue dans l'émission Au livre, etc. C'était David Walters, Chembeko, et nous sommes toujours en compagnie de nos auteurs du jour, Olivier Assayas et Blaise Hoffmann. C'est l'heure des conseils lecture de la semaine.
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0: Et on retrouve tout de suite notre libraire belge Raphaël Longo. Raphaël, que doit-on lire cette semaine ?
2: Comme nous avons parlé de travail manuel avec le livre de Blaise Hoffmann, j'avais envie de partager avec vous un coup de cœur pour un livre surprenant, drôle et captivant, qui se nomme « Ordures, journal d'un vidangeur ». Son auteur, Simon Paré-Poupard, est québécois, et il y fait le récit de son métier, un métier universel, indispensable et pourtant violemment rejeté, éboueur. Il le pratique depuis 20 ans, et malgré de brillantes études universitaires en sociologie, approche qui nourrit grandement son livre, il n'a jamais lâché sa vocation première. Peut-on parler de passion pour un métier si rejeté et décrié ? Oui. Quand Simon Paré-Poupard nous expose la vision de son métier, Sisyphe moderne et engagé, d'une société capitaliste qui refuse de voir les ordures qu'elle produit. À travers le portrait de Working Class Heroes québécois, qui compose son équipe, portrait tendre, comique ou tragique, Simon Paré-Poupard met en lumière un métier essentiel, noble aussi par la force physique qu'il demande. Nos éboueurs sont de vrais athlètes et politiques dans la prise de conscience écologique et le besoin urgent de développer une économie de recyclage que l'auteur suggère. On découvre aussi un autre Québec assez bariolé, au cul du camion, vivant, drôle, engagé, humain et tendre. Bref, c'est un petit bijou de littérature prolétarienne.
0: Merci Raphaël. Vous m'avez donné envie de découvrir Ordures, donc, de Simon Paré-Poupard aux éditions Luxe. Voilà, j'adore ce projet. Et on retrouve notre libraire québécois Mike Viennot qui a lu aussi un conseil plutôt destiné à Olivier Assayas, mais, oui. Mais pour tout le monde.
3: Mais en partant, merci beaucoup pour la proposition d'un livre québécois, c'est génial. Moi, pour Olivier Assayas, je propose L'allègement des vernis de Paul Saint-Brie. C'est l'histoire d'Aurélien qui est directeur de département des peintures du Louvre à qui on demande, ou enfin on impose une mission très précise de restaurer la Joconde. Il lui faut en fait libérer la toile des multiples couches de vernis qui ont affadi l'éclat de la toile célèbre. Ce roman nous invite à nous interroger sur notre rapport à l'art, à l'esthétisme, à la beauté, et ça parle beaucoup de technique et de restauration. Ça me fait penser à votre livre qui, en quelque sorte, évoque le travail du cinéma comme un allègement des vernis que vous avez posé sur vos souvenirs de peinture, sur la mémoire de votre passé pictural. La restauration est-elle un retour à la source ou le risque de perdre l'essence première de l'œuvre? Votre livre Carnet propose un peu cette réflexion.
0: Merci Mike. Alors je ne sais pas si vous l'avez lu, mais effectivement c'est un excellent livre qui a été couronné de nombreux prix. Et Olivier Assayas, vous qui travaillez toujours en mouvement avec votre époque, c'est un livre drôle, surprenant, instructif. Bref, vraiment un livre qui devrait vous plaire. Ça s'appelle L'allègement des vernis. C'est de Paul Saint-Brie aux éditions Philippe Ray. Et je ne sais pas quand il est sorti, je pense qu'il y a peut-être 3-4 ans.
4: Ah, d'accord, c'est noté.
0: Voilà, je vous recommande. Merci à tous les deux, Olivier Assayas et Blaise Hoffmann. C'est la fin de cette émission consacrée aux gestes artistiques et à ses métamorphoses. Je recommande vivement la lecture de vos deux ouvrages. Oubliez la peinture d'Olivier Assayas, publié au Mercure de France dans la collection 13 et Portraits. C'est un récit d'une honnêteté très touchante sur le moment où l'on choisit de jeter la clé dans un puits pour se réinventer. Vous nous montrez comment le cinéma est devenu pour vous ce prolongement de la peinture par d'autres moyens, capable de briser la solitude de l'atelier pour rejoindre le mouvement collectif du monde. Lisez également Le peintre célèbre du village voisin de Blaise Hoffmann aux éditions Zoé. C'est une magnifique peinture parlante qui rend hommage à Pietro Sarto, mais c'est surtout très joliment écrit, et ça je ne l'ai pas assez dit. Il y a notamment cette phrase que j'aime beaucoup. Quand on a 94 ans, on passe beaucoup de temps à dire au revoir à ses proches. En somme, qu'il s'agisse d'assumer l'adolescent peintre qu'on a été ou de recueillir la mémoire d'un vieux maître qui s'efface, vos deux livres nous disent la même nécessité de l'art face au temps qui passe. Merci enfin à mon équipe, Lignon Allôme à la réalisation, Adèle Caglar à la technique, Estelle Gap et Ophélie Vivier à la programmation, ainsi que Mike Viennot et Raphaël Longo pour leur regard de libraire. Je rappelle qu'Au livre, etc. est une coproduction de la RTBF, la RTS et Radio-Canada. Quant à moi, j'aurai le plaisir de vous retrouver samedi prochain pour une nouvelle émission.

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10: Le ciel sera un petit peu plus nuageux cet après-midi, avec davantage de cumulus qui vont se développer à travers ces masses nuageuses détrouées, malgré tout ensoleillées, dont on va pouvoir bénéficier. Le temps restera sec sur l'ensemble du pays aujourd'hui. Les valeurs les plus hautes au thermomètre indiqueront de 15 à 19 degrés ce soir et cette nuit. Des nuages bas venus de la mer vont s'installer sur une bonne partie du pays. Des éclaircies vont persister malgré tout de la côte au Hainaut. Demain, on va débuter la semaine avec deux belles journées ensoleillées. Mercredi, large soleil, augmentation des températures. Et jeudi, à ce large soleil, eh bien, le mercure qui va grimper pour atteindre les 30 degrés. Vendredi, chaleur très forte et très lourde, avec d'éventuels orages annoncés en soirée.
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12: Des choix qu'il qualifie de compliqués, mais qu'il assume. Le discours du président du MR, Georges-Louis Boucher, ce matin à l'occasion des 180 ans du Parti libéral. Tommy Robinson, privé de liberté durant quelques heures au Royaume-Uni, c'est l'une des figures emblématiques de l'extrême droite britannique. Des dons de livres qui font crouler les bibliothèques, à tel point qu'il faut organiser une deux foires aux livres du Kiwanis cette année à Liège. Bonjour, 1846-2026, le Parti libéral fête ses 180 ans cette année. Ce matin, 400 militants du MR, côté francophone, d'Anders, côté néerlandophone, étaient réunis à Bruxelles, au Palais des Académies. L'occasion de quelques discours, dont celui du président du MR. Georges-Louis Boucher admet des temps difficiles pour son parti, mis à mal dans les derniers sondages, mais il assume les réformes prises par les gouvernements auxquels son mouvement réformateur participe, et notamment dans le domaine de l'enseignement. En Fédération Wallonie-Bruxelles, avec une réforme vivement critiquée ces dernières semaines. On écoute un extrait de Georges-Louis Boucher.
13: On doit aussi et surtout faire en sorte que cette école soit de qualité aujourd'hui, mais aussi demain. La responsabilité, c'est de continuer à garantir un financement de cet enseignement. C'est de continuer à garantir une organisation qui est tenable. C'est de faire en sorte de préparer l'enseignement aux défis du futur. Alors oui, faire ces choix sont parfois compliqués. Faire ces choix ne rend pas toujours populaire à l'instant. Mais faire ces choix font la grandeur, la dignité et le sens des responsabilités que tout responsable politique devrait avoir. C'est la raison pour laquelle je vous demande vraiment d'applaudir très chaleureusement Valérie Glatini.
12: Les mots et les demandes d'encouragement du président du MR pour la ministre de l'Enseignement en Fédération Wallonie-Bruxelles, Valérie Glatini, des propos recueillis par Fabien Vanekout et Nicolas Denefeld. Un piéton a été grièvement blessé hier soir en région bruxelloise. Il a été percuté par un tram du côté de Schaerbeek. C'était peu avant 22h30. Les circonstances exactes de l'accident doivent encore être éclaircies. L'agriculture bio était mise en avant toute cette semaine en Wallonie. L'occasion pour nous de pousser la porte de jeunes producteurs locaux qui ont trouvé la clé du succès commercial. Et les clients sont conquis. Reportage en province de Liège de Marc Mélon avec Paul Lonsin.
14: Dans son champ, Olivier Lemaire produit des oignons bio. Ici, pas de pesticides et ce n'est pas toujours facile.
15: Le bio, c'est la chasse aux mauvaises herbes, anticiper et toujours avoir essayé d'avoir un coup d'avance. On n'a pas de produit pour rattraper le dérapage.
14: Mais cela vaut la peine. L'agriculteur de Verlaine commercialise ses produits dans un magasin 100% bio et les clients apprécient.
16: C'est peut-être mieux d'investir un petit peu plus dans le bio, parce que bon, il faut admettre que c'est plus cher, plutôt que peut-être après d'investir dans des frais médicaux ou des médicaments.
17: Le goût n'a rien à voir, hein. Rien à voir avec les pommes de terre des grands magasins.
18: On sait d'où ça vient et on est plus rassurés.
14: À FEM, la société Belgo Bio propose 13 variétés de légumes, bio. Évidemment, Caroline Devillet, membre de la coopérative.
19: On a innové avec des nouveaux types de cultures, comme la patate douce. Et aujourd'hui, on a également la culture de l'ail, qui fonctionne assez bien parce qu'elle n'existait pas en Belgique jusqu'à présent.
14: Selon elle, pour convaincre encore plus, le secteur bio doit mieux communiquer vers le consommateur.
19: Parce qu'il est de plus en plus soucieux de sa santé. Et donc, dès le moment où il connaît mieux ce qui se cache derrière le bio, directement, il embraye et il suit la consommation.
14: En Wallonie, 12% des surfaces agricoles sont sous le label bio, à peine plus que la moyenne européenne.
12: Cet appel de la Croix-Rouge avant de partir en vacances, pensez à donner votre sang. La Croix-Rouge anticipe car au retour de certaines destinations, même en Europe, il est parfois interdit de donner son sang pendant plusieurs semaines. Minoritaires dans la population, les groupes négatifs sont particulièrement recherchés. Ils sont davantage compatibles dans les situations d'urgence vitale. On se dirige vers un non en Suisse, non au plafonnement du nombre d'habitants. Selon une projection d'un institut de sondage dans les bureaux de vote fermés, une majorité des Suisses a rejeté une initiative populaire anti-immigration proposant de limiter la population à 10 millions d'habitants en Suisse. Les résultats définitifs sont attendus dans les prochaines heures. Au Royaume-Uni, la police a interpellé une des figures emblématiques de l'extrême droite britannique. Il s'appelle Tommy Robinson. Il est très présent sur les réseaux sociaux, notamment cette semaine lors des émeutes contre les migrants à Belfast, dans la province britannique d'Irlande du Nord. Sandro Calderon.
20: Cette vague de violence a éclaté après une attaque au couteau impliquant un réfugié soudanais. Une heure à peine après les faits, Tommy Robinson avait posté la vidéo choquante de l'attaque sur les réseaux sociaux, tout en lançant des appels à manifester. Les autorités britanniques ont dénoncé des émeutes racistes orchestrées en ligne. Le chef de la police d'Irlande du Nord a appelé la population à ne pas se laisser influencer par des agitateurs.
21: Arrêtez de regarder ces absurdités, arrêtez d'écouter ces idiots, nous allons les poursuivre pour les incitations qu'ils ont proférées.
20: À ce stade, la police n'a pas indiqué si l'interpellation de Tommy Robinson était liée aux événements de Belfast. L'activiste anti-migrant lui affirme avoir été privé de liberté pendant près de 3 heures. Ses téléphones auraient été saisis. Tommy Robinson avait déjà fait parler de lui il y a une dizaine de jours. Il avait organisé un rassemblement anti-migrant qui a dégénéré après le meurtre d'un étudiant dans une ville du sud de l'Angleterre. Il y a un mois, il avait rassemblé quelques 60 000 manifestants d'extrême droite dans les rues de Londres sous le slogan « Unir le royaume ».
12: Les précisions de Sandro Calderon. L'Allemagne entrera en lice en début de soirée à la Coupe du monde de football avec Allemagne-Curaçao à 19h. Un peu plus tard, les Pays-Bas seront face au Japon dès 22h. Côte d'Ivoire-Équateur, ce sera dès 1h du matin. Et Suède-Tunisie à 4h du matin. Des matchs à regarder sur RTBF typique. Et pour nos Belges, nos Diables, rendez-vous demain soir pour leur première rencontre face à l'Égypte. Ce sera demain à 21h. En Formule 1, George Russell partira en pole position du Grand Prix de Catalogne en Espagne. Ce sera à suivre sur RTBF typique cet après-midi dès 15h. Et les grands sportifs de demain passeront sans doute par un club football, tennis, basket, mais aussi boxe, karaté ou escrime. Des centres sportifs organisent des journées d'initiation en prévision de la rentrée, des découvertes de sport dans les clubs directement, mais parfois aussi ailleurs, comme ce samedi au centre commercial de Woluwe en région bruxelloise. C'est le reportage de Michel Gasset.
22: Loïc est venu ici avec son papa pour en savoir un peu plus sur l'escrime, parce que ce sport, il rêve de le pratiquer.
23: J'aime bien le
0: maniement de sabre et ça m'intéresse du coup un peu. Tant qu'il y a un sabre et tu combats quelqu'un, c'est le principal.
22: Plusieurs jeunes filles ont revêtu leur équipement, pantalon blanc, veste blanche renforcée, le masque et bien sûr, leur arme, un fleuret. Elles ont commencé l'escrime il y a quelque temps déjà.
1: Là, c'est ma deuxième année. C'est ma cinquième année.
22: Et toi ?
2: Moi, j'en ai fait quand j'étais en quatrième primaire, mais j'ai recommencé maintenant, donc c'est ma première année.
22: C'est la deuxième fois que le club d'escrime de la Woulu participe à cette semaine sportive dans ce centre commercial. Pour son président, Georges Van Hollebeek, c'est l'occasion de faire connaître ce sport encore confidentiel en Belgique et aussi d'attirer de nouveaux talents.
23: Absolument, et de manière générale, pour faire connaître le sport, même si ce n'est pas directement notre club, c'est de toute façon intéressant.
22: Chaque jeune qui s'inscrit dans un club de sport, c'est une bonne nouvelle, alors que selon l'Institut belge de santé Sienne-Sano, le nombre d'enfants et d'adolescents ayant une activité physique suffisante a chuté ces dernières années.
12: C'était le reportage signé Michel Gasset. 60 000 livres d'occasion à vendre à Liège à tout petit prix, c'est la foire aux livres du Kiwanis. Des bouquins donnés que le club revend pour aider des projets en faveur de jeunes défavorisés. François Bréban nous fait visiter.
24: Imaginez un hall industriel de 800 mètres carrés à Montenier. Des rayonnages de livres et des dizaines d'amateurs qui fouinent. C'est la vente de livres du Kiwanis. Alors d'où viennent tous ces bouquins ? De dons. Et il y en a de plus en plus. Éric Rutter, porte-parole.
25: Quantité de livres, c'est plus ou moins un mètre cube par jour qui arrive. En moyenne, 4 appels par jour pour venir chercher des bouquins. Quoi.
24: Est-ce que ça continue à augmenter la quantité qui arrive ?
25: Oui, la meilleure preuve, c'est qu'on sait faire une deuxième foire aux livres. Comme vous le constatez, il n'y a rien de vide. Quoi.
24: Ce sont des successions, des déménagements, des lecteurs qui admettent qu'ils ne reliront pas. Tous ces livres sont donnés à l'association qui va les revendre au très bon marché. Il y en a tellement qui arrivent qu'il faut organiser une deuxième vente par année. Précédemment, il n'y en avait qu'une. Tout ceci pose une question. Nos bibliothèques valent-elles encore quelque chose ? Cette visiteuse vient de sélectionner 2 bécassines.
26: Oui, à un prix tout à fait raisonnable. Et alors régulièrement, j'appelle et on vient chercher tous ceux que j'ai déjà lus et que je ne redirai plus.
24: Que vous redonnez au Kiwanis alors ?
26: Oui, tout à fait.
24: Nous ne sommes plus à l'époque où le livre était rare et se revendait cher, sauf édition exceptionnelle, ancienne, peu courante, signée, en très bel état, les livres de nos bibliothèques ne valent plus grand-chose en argent, même si leur contenu nous est cher.
12: Et cette vente de livres d'occasion est accessible jusque 18h à Montenier, en région liégeoise. C'est la fin de ces informations. Merci de passer votre après-midi avec nous.
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27: Laurent de Hausset.
28: Nous sommes le 11 août 1933. Plongeons-nous dans la lecture du journal Le Soir. En page 4, il est écrit à propos des nouveaux modes de consommation des Belges et à propos des prix bas. C'est une petite révolution psychologique. Le client n'entre plus pour chercher un objet déterminé sous des prix variables, mais pour voir celui des objets classés sous une même étiquette qui emportera sa préférence. Avez-vous 3 francs à dépenser ? Vous pouvez hésiter entre un mètre de cretonne imprimé, votre photographie sous 5 poses différentes ou 2 couples de saucisses chaudes. Maintenant, si vous pouvez sacrifier 10 francs, ce sont des possibilités sans nombre qui s'offrent à vous. Une montre, une machine à râper le gruyère, un billard japonais, que sais-je. On est stupéfait de voir la quantité d'objets dont nos pères se passaient, faute de les connaître, et qui se haussent ces objets sous nos yeux à la dignité d'articles d'utilité courante. 15 ans plus tard, le 10 novembre 1948, le même journal se fend d'un « Pour payer moins cher et gagner du temps, faites vos achats au supermarché Uniprix ». C'est donc aux origines, vous l'avez compris, du supermarché que nous remontons aujourd'hui.
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29: Self-service, supermarché, discount, cash and carry, hypermarché, shopping center. Mais la plus grande révolution, c'est peut-être que le commerce a changé de nom. Il est devenu la distribution. Quand on dit distribution, on pense à distribution des prix. On a l'impression que tout est gratuit, qu'il n'y a qu'à se servir. Mais il faut quand même passer à la caisse pour payer.
3: Une archive de la SONUM à plein feu sur le commerce. C'est une émission de l'RTB à l'époque en 1974, présentée par Marianne Mangeot. Et pour revenir donc aux origines du supermarché, Pierre Leclerc est avec nous. Bonjour Pierre.
4: Bonjour.
3: Membre toujours du Centre de Gastronomie Story, collaborateur scientifique à l'Université de Liège et animateur du site Le Petit Lancelot. 70% de la population de nos régions effectue leurs courses dans un supermarché ou un hypermarché. Ce sont des chiffres qui datent d'avant la crise du Covid-2020, avant l'inflation galopante, la hausse des prix de l'énergie, de la guerre en Ukraine. Tout cela a contraint les ménages à réduire leurs dépenses. Ils désertent les petits magasins de quartier, les marchés, les boutiques bio. Ils se rendent donc dans les grandes surfaces et les hard discount. Malgré cela, Pierre, la situation n'est pas très bonne pour les chaînes des ces géants de la consommation. Pourquoi ?
5: Oui, on s'aperçoit aujourd'hui qu'on n'est probablement jamais allé autant au supermarché dans l'histoire. Et pourtant, effectivement, avant la crise du Covid, on s'y rendait déjà beaucoup. Mais le fait est que le supermarché est peut-être victime de son propre succès, étant donné qu'on y va tellement, on y fait tellement nos courses que finalement, la Belgique attire énormément de marques de supermarchés qui viennent s'installer, et les marques belges de supermarchés se multiplient également les grandes surfaces, et je dirais même plutôt les petites et moyennes surfaces de proximité, car ces 10 dernières années, sont elles qui ont véritablement explosé en nombre. Ce qui montre des petits changements d'habitude de consommation chez nous. Ça veut dire qu'on préfère aller dans une petite surface proche avec des commerçants qu'on connaît bien, même s'il s'agit de grandes chaînes, et qui offrent, bien entendu, toujours les prix les plus bas. Mmh. Parce que, étant donné qu'il y a une telle concentration de ces magasins sur le territoire, la concurrence, la très rude concurrence qu'ils se livrent, va se concentrer sur les prix. Et ils ne cessent de rogner sur leurs marges, sur les marges aussi de leurs fournisseurs. Mmh. Et finalement, on se rend compte qu'il y a certains supermarchés, notamment dans les hard discount, qui augmentent considérablement leur chiffre d'affaires, mais qui diminuent leurs bénéfices, ce qui, commercialement parlant, évidemment, pose problème, d'où tous les soucis dont on entend parler aujourd'hui dans la presse à propos de ces supermarchés. Et alors, il y a également la concurrence du commerce en ligne, qui est de plus en plus forte, qui a d'abord touché le non-alimentaire et qui, aujourd'hui, touche également l'alimentaire, car on a des sites qui proposent, aujourd'hui, tout le monde les connaît, des paniers tout fait avec les recettes, ça plaît beaucoup au public, et évidemment cela va attaquer également les chiffres d'affaires des supermarchés.
3: Alors d'où venons-nous, Pierre? Si l'on remonte à l'après-Seconde Guerre mondiale, on voit que le commerce alimentaire dans notre pays est encore très en retard vis-à-vis des nouvelles méthodes qui ont émergé aux États-Unis au cours des décennies précédentes. Pourquoi ce retard?
5: Alors là, il y a différentes raisons. En Belgique, comme dans tous les pays d'Europe occidentale, il y a un réseau extrêmement dense, traditionnellement, depuis le 19e siècle, un réseau extrêmement dense de petits commerçants, de petits épiciers. Et là, nous sommes avant l'arrivée du supermarché. Ces petits épiciers sont tous indépendants les uns par rapport aux autres. Ils disposent d'assez peu de moyens financiers. Ils ont des connaissances du commerce assez élémentaires, on va dire, même au niveau de la gestion financière, tout cela est assez rudimentaire, et finalement ils ne sont pas très au courant de ce qui se passe de l'autre côté de l'Atlantique, et ils n'ont de toute façon pas les moyens d'appliquer les nouvelles politiques commerciales qui demandent beaucoup de financement. Et en outre, il y a certains grands commerçants qui, eux, appliquent ces nouvelles méthodes qui permettent de faire baisser les prix en achetant des grandes quantités, des grands volumes de marchandises, qui appliquent ces méthodes qui viennent notamment des États-Unis, mais qui sont gênés par la législation. Ouais. Car à partir du moment où ces commerçants ont eu un franc succès dans les années 1930, les chambres de commerce et autres représentants de la classe moyenne se sont tournés vers le gouvernement et ont demandé des mesures pour freiner le développement de ces grands, ce qu'on appelait à l'époque les grands magasins. Et donc, il a été voté à la fin des années 1930 la loi de Cadenas, c'est-à-dire une loi qui, dans hormis les grandes communes, les très grandes communes, empêchent le développement de ces grands magasins. Donc, au lendemain de la Deuxième Guerre mondiale, on a des capitaines d'entreprise qui sont pleins d'ambition, qui ont plein d'idées, qui se rendent aux États-Unis, qui reviennent avec des plans d'action assez ambitieux. Ils les mettent en application dans les grandes communes et ne peuvent pas le faire ailleurs sur le territoire. Il a donc fallu attendre que soit abrogée cette loi de cadenas à la fin des années 1950 pour que ces modèles de commerce venus des États-Unis puissent se répandre en Belgique.
3: Alors avant cela, la route sera longue, donc on va revenir à ces différentes étapes essentielles. Vous évoquiez l'éparpillement donc, des petits commerces sur notre territoire, mais pas que. Hein. Au XIXe siècle, cet éparpillement donne un sentiment de profusion aux citoyens, aux citoyennes, ce qui est intéressant pour les autorités publiques.
5: Exactement, et c'est tout à fait une volonté des autorités publiques. On le voit bien dans la politique municipale parisienne en plein milieu du XIXe siècle. On veut absolument que dans tous les quartiers de Paris, il y ait tous les commerçants alimentaires et qu'ils soient bien présents sur le territoire, que chaque citoyen puisse, en sortant de chez lui, en 10 minutes, atteindre n'importe lequel de ces magasins. On veut également qu'il y ait un marché dans chaque quartier, au moins un marché dans chaque quartier, parce que, bah, évidemment, la grande différence entre la boutique qui est plutôt luxueuse et le marché qui est plus populaire, bah, c'est le prix. Donc il faut qu'il y en ait pour toutes les bourses. En boutique, sur le marché. Et puis, il y a un autre commerce très éparpillé, qui est celui des petits vendeurs et vendeuses, parce qu'elles étaient nombreuses à exercer ce métier de rue, qui, lui, va beaucoup plus directement aux consommateurs. On sait que les vendeurs de rue à Paris au XIXe siècle n'hésitaient pas à entrer dans les immeubles, à aller dans les étages pour aller directement aux clients. On sait aussi qu'ils se promenaient assez bien dans les nouveaux quartiers périphériques où le commerce n'était pas encore très développé. Il y avait une utilité de ces vendeurs de rue, mais qui vendaient finalement assez cher, parce que eux, évidemment, ils achetaient leurs ingrédients au marché et les revendaient avec le meilleur bénéfice possible. Mais ces petits vendeurs de rue, eux, n'étaient pas désirés par les autorités, parce qu'ils étaient plutôt une gêne dans la circulation. Or, au XIXe siècle, que veulent les autorités? C'est que la ville et les voies qui traversent la ville soient des voies où ça circule, où les gens circulent, où les marchandises circulent. Et quand on voit, si on regarde des gravures de la ville de Paris au XVIIIe siècle, on voit que là, ce n'est absolument pas le cas. C'est extrêmement encombré. Il y a des vendeurs partout. La circulation est très difficile. Mais pour les affaires au XIXe siècle, on pense davantage aux affaires. Il faut que ça circule. Pour que ça circule, il faut enrayer ce phénomène des petits vendeurs de rue. Il va y avoir une véritable chasse de ces petits vendeurs de rue tout au long du XIXe et même au début du XXe siècle, plus ou moins efficace, étant donné que ces vendeurs et vendeuses, évidemment, étaient très rusés et avaient un constant jeu du chat et de la souris avec les forces de l'ordre.
3: Alors, au milieu du XIXe, c'est un vent nouveau hein, qui va souffler sur le commerce. La structure traditionnelle est remise en question. Donc, on a le vendeur ou la vendeuse. Les femmes jouent un rôle important qui est dressé derrière son comptoir, hein, qui sert le client. On va voir apparaître les grands magasins qui remettent en question ce modèle.
5: Oui, exactement. Donc, comme on l'a dit, hein, la manière traditionnelle de vendre, c'est soit dans la boutique, soit au marché, soit dans la rue. Dans ce modèle de boutique ou de marché, on n'affiche pas les prix. Dans la boutique, on y entre pour acheter quelque chose. Il est hors de question de ressortir sans rien acheter. Le prix se négocie avec le commerçant. Quand on est habitué, ben on sait déjà plus ou moins quel prix on aura. Et tout se joue sur une relation de confiance entre le commerçant et le client. Et dans la première moitié du XIXe siècle, ben, il commence à y avoir certains commerçants qui veulent appliquer des nouvelles méthodes plus claires, plus transparentes vis-à-vis du client, d'autant en plus que, bien souvent, dans le système des boutiques, on sait très bien que le client payait toujours beaucoup trop cher. Parce que le commerçant voulait avoir la marge la plus importante sur les produits qu'il vendait. Mais alors, certains commerçants se disent, mais pourquoi ne pas rogner sur la marge? Pourquoi ne pas afficher le prix? Pour rogner sur la marge, on va acheter en grande quantité et on va jouer sur le fait qu'on va vendre au plus grand nombre possible. D'où l'arrivée de grands magasins, de grands magasins qui vont rogner sur les frais, non seulement, comme on l'a dit, en achetant en grande quantité, mais en achetant directement aux fabricants. Ils se disent, oui, si on se passe des grossistes, si on intègre le métier de grossiste à celui de détaillant, c'est-à-dire que nous allons nous-mêmes ouvrir de grands entrepôts où arrive toute la marchandise, et disons-le aussi, la marchandise qui arrive par train, qui arrive par route, il y a l'amélioration des moyens de transport qui joue également un rôle très important, on va là aussi pouvoir diminuer les prix. Et pour rendre ces grands magasins plus attractifs, et là on pense évidemment au Bon Marché, qui est le premier qui est ouvert par Aristide Boussicot dans les années 1860, puis qui va prendre des dimensions absolument extraordinaires dans les années 1870, pour...
3: Boussicot, le Bon Marché.
5: Boussicot au Bon Marché, oui. Ouais. Donc, va réussir à rogner sur tous ses prix en achetant en grande quantité, oui, et en rendant attractif son magasin par des roulements très fréquents. Donc, tous les 3 mois ou 6 mois, les collections vont changer, alors que le rythme habituel dans une boutique est plutôt de 2 ou 3 ans. Donc, c'est plus de marchandises, plus de roulements, c'est plus attractif, c'est moins cher. Et alors, il va rendre également son magasin attractif avec des promotions qui sont très intéressantes. Il va également envoyer des catalogues directement chez les clientes. On dit bien les clientes, ouais, parce que ces magasins-là s'adressent essentiellement aux femmes, bien entendu, aux clientes qui vont pouvoir commander de chez elles. Donc ça, c'est l'ancêtre, on va dire, du commerce en ligne. Il va également installer un restaurant au Bon Marché. Donc on peut se restaurer sur place. C'est très confortable, c'est très agréable. Il y a également salon de coiffure, il y a des services bancaires sur place. Donc on voit qu'il est véritablement en train de créer le grand magasin tel qu'on le connaît aujourd'hui, multi-service.
3: On va voir apparaître aussi le printemps, 10 ans plus tard, donc la Samaritaine en 1869, en Belgique, un Bon Marché qui est créé en 1870, qui n'a rien à voir avec celui de Boussicot. L'Europe va suivre, la réclame va se perfectionner, on multiplie les services associés, vous l'avez dit, des bureaux de voyage, des guichets de banque, des salons de coiffure, on va aussi faire ce qu'on appelle des économies d'échelle, et ça, on va y venir avec Pierre Leclerc.
4: Je vends au consommateur au prix de gros, c'est-à-dire le prix que le commerçant en gros vendait et vend actuellement au détaillant. Le consommateur bénéficie donc d'une remise de 20% en moyenne. Mais cette expérience des produits alimentaires peut se poursuivre dans d'autres secteurs. Demain, ce sera les articles ménagers, les chaussures, la pharmacie même. Ce que j'ai fait ne demande pas de grands bureaux d'études, ni de hautes études. Un peu de bon sens et beaucoup de foi.
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3: 1959, ici, Édouard Leclerc, le fondateur en France de l'enseigne de grande distribution. Alors, on l'a vu, Pierre, dans la deuxième moitié du 19e, la gestion des grands magasins n'a plus grand-chose à voir avec celle de la petite boutique familiale. Les tâches et les responsabilités des employés sont minutieusement distribuées. Ça participe de l'économie aussi, ça, de la surface, de la grande surface.
5: Oui, exactement. Et d'ailleurs, le Aristide Boussicot va extrêmement soigner la formation de ses employés, qui sont une véritable vitrine pour le magasin et qui vont devoir et qui vendent. Il y a énormément de nouveautés dans ce Bon Marché, mais il n'y a pas encore le libre service, ce qui fait que la vendeuse ou le vendeur, mais ce sont davantage des vendeuses, est toujours bien présent, même si le client a désormais davantage accès aux produits. Il le voit beaucoup mieux, les produits sont bien étalés, avec toujours un certain luxe. On n'est pas encore dans cette rationalisation à l'extrême qu'on connaîtra au XXe siècle, donc il y a toujours un certain luxe. On voit bien les articles, on peut les toucher, et on a la vendeuse qui est là, et qui est toujours un rempart, mais on va dire un moindre rempart entre le client et le produit que ne l'était le boutiquier classique.
3: Mais là, on est dans le domaine du non-alimentaire. Et c'est alors qu'il faut compter sur un personnage qui s'appelle Félix Potin, c'est un Parisien, qui va faire figure de pionnier lui aussi.
5: Oui, exactement, et de pionnier cette fois-ci dans le domaine alimentaire. Et là, on est en 1860, en plein Second Empire, en pleine rénovation de Paris. Ce sont les plans du préfet Haussmann qui transforment complètement la ville. Il y a le boulevard Sévastopol qui vient d'être créé. Félix Potin saute sur l'occasion. Il achète un immeuble, boulevard Sébastopol, The Place to Be à l'époque, et il va ouvrir la plus grande épicerie de Paris, et il va appliquer toutes ces nouvelles idées que Aristide Boussicot a déjà appliquées, mais dans le non-alimentaire, et il va les appliquer dans l'alimentaire. Et là, il va évoluer très rapidement, c'est-à-dire que dès 1861, un an plus tard, il ne va pas se contenter, comme Aristide Boussicot, de s'adresser directement au producteur, mais il va produire lui-même ses propres produits, que ce soit, déjà, ça va commencer avec l'emballage du sucre, hein. On n'est plus avec ce pain de sucre qui se trouve chez le boutiquier, qu'on va casser avec le marteau, qu'on va peser et puis qu'on va servir aux clients. Il va y avoir des paquets de sucre pré-emballés, déjà cassés, avec un poids constant et un prix constant, bien entendu, car Félix Potin, bien entendu, affiche ses prix, ça c'est absolument fondamental. Il va également produire du chocolat, il va également produire des biscuits, et puis il va aller de plus en plus loin, quelques années plus tard, pour ses pruneaux, par exemple. Il va pas se contenter de faire sécher des pruneaux pour les emballer, il va carrément acheter des terres agricoles pour faire pousser lui-même ses pruneaux. Et également avec le champagne, il va acheter

0: succursales à travers le territoire.
1: Il meurt en 1871, effectivement, 7000 employés, deux usines. Alors, entre-temps, en 1868, un an donc après la création de leur magasin à Charleroi, les frères Jules et Édouard Delaize introduisent à leur tour le succursalisme en Belgique et ils amènent une innovation eux aussi.
0: Oui, au début, donc, on est vraiment dans le système de succursales exactement comme ça l'était chez Félix Potin. Et puis, ils vont commencer à créer un nouveau type de magasin. On est dans les années 1870-80, où on va vendre à la fois des produits Delaize et des produits locaux que le commerçant indépendant peut choisir lui-même. Et là, c'est le système du franchisé qui est créé. Et Delaize, à l'époque, va faire exactement aussi comme Félix Potin. Il va produire également lui-même une bonne partie des produits qu'il vend dans les Delaize.
1: Donc ce succursalisme se répand en Grande-Bretagne, en Allemagne, en France, en Pays-Bas, aux Pays-Bas, en Suède, etc., en Autriche, en Suisse. Il fait baisser de 15 à 20% les prix des denrées, mais c'est des États-Unis que va venir l'autre innovation capitale, celle du supermarché. Donc ça commence au cours de la Première Guerre mondiale avec un grossiste assez excentrique qui s'appelle Clarence Sanders. Quelle est sa contribution ?
0: Alors, Clarence Sanders, au début, c'est un grossiste. Et lui, comme beaucoup à l'époque, il comprend cette différence énorme qu'il y a entre l'industrie qui produit de plus en plus et de mieux en mieux et le commerce qui débite toujours de la même manière, c'est-à-dire assez lentement. Et il cherche des solutions à tout cela. Et Clarence Sanders est crédité, bon, ça c'est l'histoire qu'il a retenue, on n'est pas sûr à 100% que ce soit lui le premier, mais il est crédité pour être le premier à avoir ouvert un magasin en libre-service, d'abord en tant que grossiste, et puis en 1916, c'est le Piggly Wiggly, qui est une chaîne de magasins qui existe encore aujourd'hui aux États-Unis, qui est un libre-service qu'on pourrait appeler tout à fait supermarché pour le client lambda. Et là, ça va très très bien fonctionner, même si le système ne va pas se répandre comme une traînée de poudre dans les années 1920. Il faudra attendre un peu plus longtemps, les années 1930. Mais ça va très bien fonctionner pour ces Piggly Wiggly, où on entre tout à fait librement, on ressort tout à fait librement, et surtout, on se saisit d'un panier à l'entrée. Au début, c'était des paniers en osier, et on se promène dans les rayons et on prend des marchandises soi-même et on les met dans les paniers. Aujourd'hui, c'est quelque chose qui nous paraît absolument normal et naturel. On n'a aucun problème à faire cela, mais il y avait un véritable choc psychologique à l'époque pour les clients qui avaient cette habitude depuis toujours de s'adresser aux vendeurs. Donc, c'est vendre des marchandises sans vendeur, c'était quelque chose d'absolument révolutionnaire.
1: Et c'est un autre Américain encore, qui s'appelle Michael J. Cullen, qui va véritablement mettre au point les grands principes du supermarché, avec la surface occupée, l'aménagement, etc.
0: Alors, Cullen, lui, travaillait au départ chez Kroger. Kroger, c'était un succursaliste, on va dire, de type Delaize ou Potin en Europe. Et à la fin des années 1920, on sait que Cullen a envoyé une lettre au patron de grosseur, une lettre dans laquelle il établit absolument tous les grands principes du supermarché, avec toutes ces méthodes d'achat et de vente dont on a déjà parlé, mais aussi avec une importance de la situation géographique. Ces supermarchés doivent se situer en périphérie, avec des parkings, parce que de plus en plus, la classe moyenne va s'installer en périphérie. Ouais. Elle ne vit plus nécessairement dans le centre-ville, et c'est là que va exploser le futur du grand commerce, d'après Cullen, et il avait parfaitement raison. Alors, on ne sait pas très bien ce qu'est devenu cette lettre, mais elle n'a pas abouti sur le bureau du directeur de grosseur, et Cullen va alors créer lui-même le King Cullen. Il va racheter un garage dans le Queens à New York. Il l'achète à bas prix, ça aussi c'est très important, parce que si on veut baisser les dépenses, il faut acheter des bâtiments bon marché. L'intérieur sera aménagé, mais plus du tout comme le bon marché de Boussicault, comme on a dit, où il y a encore un certain luxe. Là, c'est tout à fait sommaire, et ça, c'est pour baisser les prix au maximum, et on va vendre des invendus, on va vendre des stocks dont le fabricant veut se débarrasser, mais alors cette fois-ci, avec des moins 20, des moins 30, des moins 40%, qui vont véritablement intéresser le client.

0: les King Cullen vont avoir énormément de succès.
1: Alors, le supermarché impose son modèle aux États-Unis pendant la Seconde Guerre mondiale. Il passe de 3000 à 13 000 magasins entre 1932 et 1948. En moins de 30 ans, 280 000 épiciers vont disparaître. En Belgique comme ailleurs, en Europe, on le disait, les innovations commerciales peinent à s'imposer. Mais tout de même, on avance, notamment avec la société anonyme pour la revente d'articles de masse. C'est la société Sarma. On y vient avec Pierre Leclerc.
2: S'ils ont eu du mal à se faire au cadre un peu froid, ils apprécient le fait de trouver un parking, de pouvoir acheter sous un même toit des articles de crèmerie, boucherie, épicerie, droguerie et bien d'autres. Ils peuvent en une soirée prévoir les provisions pour une semaine, ne réservant que les achats de dernière minute aux commerçants du quartier. Ils se servent eux-mêmes et n'oublient rien, l'agencement des rayons étant le meilleur des penses bêtes. Ils sont heureux de profiter des articles de réclame, des prix parfois avantageux, du chariot grâce auquel ils ne sont plus transformés en bêtes de somme.
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1: Voilà, une archive de la RTB en 1971, une émission féminin présent. L'Europe donc est à la traîne, on le disait, du supermarché américain, mais il faut souligner quand même, Pierre, que la création du bon marché à Bruxelles par François Vaxelaire en 1860 va amener un peu d'air, du Grand Bazar à Gand, à Anvers aussi en 1882, un autre à Liège 3 ans plus tard, puis à la toute fin du siècle des grands magasins de la Bourse à Bruxelles, les Gary Anspach, l'innovation bien sûr en 1897 dans la capitale. Une trentaine d'années plus tard, en janvier 1928, Isidore Souain et Jean Van Gisel, c'est ça, crée la société anonyme Sarma à Molenbeek-Saint-Jean. On est sur le modèle américain. Ils vont ouvrir des succursales. Ils vont aussi vanter la manière dont ils conçoivent le travail chez eux. Ils vantent leur modèle de social de travail.
0: Exactement, modèle social de travail qui arrive des États-Unis. Donc, ils sont les deux premiers capitaines d'entreprise belges à véritablement appliquer en grand le modèle américain. On le voit d'ailleurs très bien sur leur communication, les publicités qui sont faites pour l'ouverture du premier Sarma, où on représente des buildings qui font tout à fait penser à New York. Donc, on se focalise. Ce qui est nouveau en matière d'industrie, de commerce, c'est américain. Donc, on va vanter toujours ce modèle américain. Ils vont beaucoup, entre autres, bon, ce qui est très important pour eux, le plus important à faire passer au public, c'est la baisse des prix. Ce qui est très important également, c'est de faire passer le nouveau concept qui est celui du prix unique et qui arrive des États-Unis. C'est-à-dire qu'on ne va plus organiser le magasin en fonction du rayon mercerie, le rayon costume, etc. Mais ce sera le rayon à 3 francs, le rayon à 5 francs, le rayon à 10 francs, à 15 francs, à 20 francs. Ce qui fait, comme vous l'avez dit au début, ce qui a fait réagir le journaliste en disant, mais on n'entre plus pour trouver l'article dont on a besoin, mais on entre pour trouver un article qui correspond aux 5 francs que nous avons dans la poche. Mais comme vous l'avez dit également, il y a le modèle social qui arrive des États-Unis, qui est connu des Belges parce que dans l'entre-deux-guerres, ils vont aux États-Unis. Donc les commerçants belges qui appartiennent aux grandes structures, hein, Deleuze, etc., Innovation, Émile Bernstein est un personnage très important également dans la distribution belge, qui est le patron de l'innovation qui se rend également aux États-Unis. Ils reviennent non seulement avec des idées de la manière dont on peut écraser le mieux possible les prix, mais aussi avec des modèles sociaux qui consistent à bien payer les employés des magasins et à ce qu'il y ait une bonne ambiance au sein des équipes. Est-ce que cela marche tout le temps? C'est assez difficile à dire. Ils basent assez bien leur communication là-dessus, mais on sait que quelques années plus tard, des grèves ont éclaté au Sarma, donc évidemment, cela n'empêche pas quelques révoltes sociales.
1: Et d'ailleurs, la marque Sarma ne sera pas toujours un avantage, ça ne convainc pas tout le monde.
0: Le Sarma, lui, il s'approvisionne chez des industriels, mais ne veut pas les produits que l'industriel produit d'habitude. Il veut des produits adaptés, c'est-à-dire faire baisser les prix et fournir un produit de la meilleure qualité possible. Et ils vont vanter d'ailleurs beaucoup le fait qu'ils sont les moins chers et qu'ils vendent de qualité. Mais ce message-là ne passe pas toujours très très bien au sein de la population, même au sein des journalistes. On peut lire dans les journaux par exemple une annonce sur, enfin une critique d'un film où on dit on dirait que les bijoux de cette actrice sortent de chez Sarma, ce qui n'est évidemment pas un compliment. On a aussi par exemple une insulte toute bruxelloise qui a été lancée dans un stade à l'encontre d'un arbitre de football qui venait de faire une erreur, c'était arbitre Van Sarma. Arbitre Van Sarma, faut traduire par arbitre à quatre sous, ce n'est pas non plus un compliment. Par contre, le terme de Sarma revient également dans le vocabulaire en disant où il va vite comme Sarma. Et donc là, on voit bien que cette politique d'écrasement des prix, mais aussi de rapidité, parce que on dit aux clients que non seulement ils vont payer moins cher, mais qu'ils vont faire leurs courses plus rapidement. Et dans cette première moitié du XXe siècle où on est déjà dans cette course au temps, c'est un argument très important. Et on voit que Louis, il a beaucoup mieux pris. Donc on peut dire oui, il est rapide comme un Sarma.
1: Alors c'est Émile Bernheim, donc le fondateur de l'innovation, qui va jouer aussi un grand rôle dans ce développement des supermarchés. Il crée la Association internationale des grands magasins. Et puis, autre étape importante, elle est tardive, c'est l'ouverture en 1948 du premier supermarché belge sous l'enseigne Uniprix, avec un self-service. Ça veut dire que Deleuze, comme on le pense souvent, n'est pas l'inventeur de la formule.
0: Non. La formule existe bien avant. Le premier Deleuze de 1957, l'Uniprix qui ouvre en 1948, a absolument tous les attributs du supermarché. C'est un libre-service. On y vend de l'alimentaire essentiellement, mais aussi du non-alimentaire, dans les produits domestiques les plus courants. On entre alors non plus avec le sac en osier à l'entrée comme c'était le cas chez Piggly Wiggly, mais avec une autre grande innovation américaine de juste avant la Deuxième Guerre mondiale, c'est le caddie. Le caddie qui à l'époque était à deux paniers, n'était pas à un seul panier. Mais là aussi, c'est une innovation américaine qui est introduite en 1948 par Uniprix. Et donc, c'est le premier vrai supermarché. Ce qui est vrai, c'est que presque tous les produits étaient pré-emballés, que ce soit à la crèmerie ou dans les autres rayons, mais pas encore la viande. En 1957, Deleuze va être le premier supermarché à pré-emballer la viande. Là, effectivement, ils peuvent se targuer de cette innovation.
1: Alors, autre grand nom chez nous, c'est Maurice Cowey, en tout cas pour dans le domaine de l'évolution des supermarchés. Donc, il prend la direction du Grand Bazar d'Anvers en 1932. Auparavant, il avait travaillé à l'innovation. Quel est son apport à Cowey
0: ou Cowey, mais Maurice Cahué est vraiment un personnage fondamental dans la grande distribution belge. On avait parlé d'Émile Bernheim. Émile Bernheim avait engagé, avant la Deuxième Guerre mondiale, dans les années 1920, avait engagé tout jeune Émile Pirmé et Maurice Cahué. Émile Pirmé est celui qui a ouvert le premier supermarché en 1948, comme on vient de le dire, et Maurice Cahué est le premier qui va ouvrir un hypermarché en 1961. Cahué va également ouvrir en 1950, dans le Grand Bazar d'Anvers qu'il dirigeait, dans le sous-sol, un supermarché libre-service de 600 mètres carrés. Donc, il faisait quand même 200 mètres carrés de plus que le premier Deleuze. Donc, c'était vraiment une très, très belle surface. Et il va se rendre très régulièrement aux États-Unis. Il va se rendre très régulièrement aux MMM, ce sont les Modern Merchandising Methods. Ce sont des séminaires qui sont animés par Trujillo. Bernardo Trujillo, qui est considéré comme le grand pape de la grande distribution dans la deuxième moitié du XXe siècle, et qui va être un proche, très très proche conseiller de Cahué, et qui va le suivre dans toutes les étapes qui vont aboutir à la création du premier hypermarché européen. Car le premier hypermarché européen en 1961 a été créé en Belgique et non pas en France, comme on le dit parfois. Et la caractéristique de cet hypermarché, c'est qu'on ne va pas... C'est un supermarché très grand. Là, on est dans plusieurs milliers de mètres carrés. Il ne s'agit même plus des 400 ou des 600 mètres carrés qui existaient, mais bien de 4000 à 9000 mètres carrés où on vend non seulement de l'alimentaire, mais aussi du non-alimentaire, et pas uniquement les produits courant ménager, comme c'était le cas dans les autres supermarchés, mais de l'électroménager, des télévisions, etc. Et Maurice Cahuet, d'ailleurs, a vendu dans son grand bazar, en 1950, des télévisions, alors que la chaîne belge n'existait pas encore. C'est dire à quel point il pensait à l'avenir.
1: Et puis il y a ce Bernardo Trujillo, donc, qu'il a rencontré aux États-Unis, qui a une espèce de philosophie du supermarché. Le magasin de l'avenir est un grand magasin de plein pied, en libre-service, compartimenté, avec caisse, situé à des kilomètres des quartiers d'affaires, hein, du centre-ville, ça c'est ce qu'on a vu. Et puis il ajoute quand même où toute la nourriture sera vendue à perte. Et on voit aujourd'hui quand même les ravages que ça fait cela.
0: Exactement. Donc Trujillo est considéré comme un pape de la grande distribution, mais aussi comme un bulldozer, un véritable bulldozer, parce que, et on peut dire qu'il est, on pourrait dire qu'il était un peu sans foi ni loi, ce qui était important, c'était d'augmenter les bénéfices, et peu importe la méthode, et surtout, baisser les prix et faire répercuter cette baisse de prix sur les fournisseurs. Et donc, ça, c'est vrai que on en connaît les conséquences aujourd'hui, car non seulement les supermarchés se sentent assez mal, mais également leurs fournisseurs, car toute cette politique de rabaissement des prix, de promotion qui sont parfois assez hallucinantes. À l'époque de Maurice Cahuet, c'était un produit gratuit pour deux achetés. Aujourd'hui, on est à un produit gratuit pour un produit acheté, si pas deux produits gratuits pour un acheté. Ouais. Donc là, comment faire fonctionner un tel système économique sans danger? Ben non, on s'aperçoit aujourd'hui que ce n'est plus possible.
1: Le modèle est à revoir. Merci Pierre d'avoir été des nôtres encore aujourd'hui.
0: Avec plaisir.
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1: Un petit goût de l'année 1976 avec cette illustration musicale, Michel Jonas, je voulais te dire que je t'attends.

0: Je voulais te dire que je t'attends, c'était Michel Jonas. Fanny Cuisset nous propose chaque semaine ses découvertes des contes et légendes de Wallonie. Direction aujourd'hui Jodogne, dans le Brabant wallon. Ici, impossible d'échapper à un nom, la Gadale. On le retrouve un petit peu partout, dans la ville, dans une impasse, dans le surnom de la cité, au complexe sportif et dans de nombreux récits populaires. Derrière ce personnage devenu emblématique se cache une vieille légende, celle d'une femme accusée de sorcellerie, dont l'histoire continue de marquer la cité. Nous allons découvrir cette légende avec Valérie Bienfaisant, qui est conteuse et comédienne. Elle est au micro, bien sûr, de Fanny Cuisset.
1: Contes et légendes de Wallonie. Quand on se promène dans les rues de Jodogne, difficile d'imaginer que derrière les façades de pierre et le calme de la cité se cache une histoire vieille de plusieurs siècles. Une histoire qui a laissé une empreinte durable dans la mémoire des habitants et qui continue aujourd'hui encore à marquer l'identité de la ville.
2: Il y a des villes qui portent leurs blessures dans leur nom. Jodogne, petite cité de la SB Brabançonne, traversée par la Grande Jette, porte les siennes dans celui d'une femme, ou plutôt du nombre de femmes, car personne ne sait avec certitude si elle a jamais existé. On l'appelle la Gadale. Et depuis des siècles, on appelle Jodogne la cité de la Gadale. C'est un surnom qui a survécu à tout, aux guerres, aux épidémies, aux reconstructions, aux siècles qui effacent. Un surnom qui dit, à qui sait l'entendre, que quelque chose s'est passé ici, que quelque chose de sombre, de violent et peut-être d'injuste.
1: Pour saisir comment cette femme est devenue l'un des personnages les plus célèbres de Jodogne et comment sa légende s'est construite au fil du temps, il faut d'abord remonter plusieurs siècles en arrière et s'intéresser à la réalité historique dans laquelle le récit est né.
2: Pour comprendre la Gadale, il faut d'abord noter que les historiens nomment le XVIIe siècle à Jodogne le siècle des malheurs. Pendant 200 ans, la cité n'a connu qu'une succession de catastrophes. Les troupes du prince d'Orange ont incendié la ville, les armées hollandaises ont saccagé tout ce qui restait à trois reprises, les Espagnols ont brûlé la chapelle du marché et entre deux passages de soldats, la peste a fauché un habitant sur 10, alors qu'à l'époque, il n'y en avait que quelques milliers d'habitants à Jodogne. Et c'est dans ce contexte de terreur que se sont multipliés à Jodogne comme ailleurs dans nos régions, hein, les procès en sorcellerie. Des femmes, toujours des femmes ou presque, ont été accusées, jugées, condamnées et en 1624, neuf d'entre elles ont été brûlées vives la même année. Neuf dans une seule ville en 12 mois.
1: Ces procès vont profondément marquer les esprits des habitants et les histoires liées à la sorcellerie vont continuer de se transmettre et d'alimenter les récits populaires.
2: Et donc c'est de ce terreau-là qu'est née la légende de la Gadale. La légende, elle raconte qu'une femme vivait dans le quartier haut de la ville, là où un grand escalier de pierre relie les ruelles aux remparts. Et une nuit, elle a été surprise chez elle en très mauvaise compagnie, des malfaiteurs. Il y a une version, je sais, qui dit que c'était peut-être ses propres fils. En tout cas, ce n'était pas des gens recommandables. Et c'était des personnes avec qui elle tramait des mauvais coups. Ça, toutes les versions s'accordent là-dessus. Et tout le monde s'accorde, toutes les versions s'accordent aussi pour dire que cette femme était dangereuse. Et les gens du quartier le savaient ou croyaient le savoir.
1: Taciturne et solitaire, la Gadale vivait en marge des autres habitants. On lui prêtait pour seul compagnon un chat noir. Un détail qui, à l'époque, ne passait pas inaperçu. Ses absences inexpliquées alimentaient les interrogations. Où allait-elle lorsqu'elle quittait le village? Que faisait-elle durant ses longues escapades? Qui étaient ces gens qui l'entouraient? Peu à peu, les récits se multiplient, chacun y ajoutant sa propre interprétation.
2: Et les villageois, et les villageoises, se sont saisis de cette femme. On a parlé à l'époque de la noyer dans la Grande Jette, comme on noyait parfois les sorcières pour voir si elles flottaient, signe de culpabilité, ou si elles coulaient, signe d'innocence, hélas trop tardif. Finalement, on a opté pour la corde, et elle a été pendue avec ses complices.
1: Depuis, son histoire a marqué la cité et son nom y résonne encore.
2: On l'a appelée la Gadale. Alors pourquoi ce nom ? Les sources se taisent là-dessus. Peut-être que c'est un sobriquet ou peut-être que c'est un mot du dialecte local. Ce qui est sûr, c'est que le nom est resté, qu'il désigne la femme, qu'il désigne encore aujourd'hui l'impasse où elle vivait, le quartier tout entier et même la ville elle-même. Il faut dire ici aussi que les sources disent clairement que la légende de la Gadale est probablement une construction. Par contre, les exécutions de femmes accusées de sorcellerie, elles, sont bien réelles. Mais la Gadale elle-même, cette femme précise, cette nuit précise, cette pendaison précise, appartient à ce que les historiens appellent la mémoire populaire, c'est-à-dire une façon pour une communauté de digérer un trauma collectif. C'est intéressant. Donc une façon pour une communauté de digérer un trauma collectif en lui donnant la forme d'un récit. On ne sait pas comment expliquer 9 exécutions en un an. On ne sait pas comment nommer l'horreur de cette époque, alors on l'incarne. On lui donne un visage de femme, un quartier, un escalier de pierre.
1: Née d'événements bien réels, cette figure de la Gadale a traversé les siècles. Et sa légende continue encore de vivre à travers des lieux, des récits et la mémoire collective de Jodogne.
2: Aujourd'hui, l'impasse de la Gadale existe toujours, le grand escalier de pierre est toujours là, derrière le château Pasture. Des guides y emmènent des visiteurs curieux, collectant au passage les anecdotes que les Jodonois gardent en mémoire, car la légende vit aussi dans la transmission orale, dans les récits que se font les gens du cru, et qui divergent peut-être légèrement d'une bouche à l'autre. C'est la nature des légendes, elles se transforment en se disant. Elles ne sont jamais tout à fait les mêmes d'une génération à l'autre, parce qu'elles ne sont pas des documents, elles sont des organismes vivants qui respirent avec la communauté qui les porte.
0: La Gadale de Jodogne, une légende racontée par la conteuse et comédienne Valérie Bienfaisant. Et si vous souhaitez découvrir son univers et ses spectacles, rendez-vous sur son site Valérie Bienfaisant. Un mot.be. Cet épisode de Contes et légendes de Wallonie, vous le retrouvez bien sûr sur RTBF Ovio. Il est réalisé par Fanny Cuisset. 1979 en musique avec Alain Chamfort.

0: géant, c'était Alain Chamfort. Restez avec nous, vous avez rendez-vous avec Vincent Delbusset, hein, c'est juste après les informations de 14h, et vous le savez, ça vaut vraiment le détour.
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0: Bonjour à toutes et tous. Une délégation qatari est arrivée en Iran, médiateur au même titre que le Pakistan dans ce conflit. Le Qatar doit participer au pourparlers pour mettre durablement fin à la guerre au Moyen-Orient. Cette visite est destinée à examiner les derniers détails d'un accord de paix. Donald Trump avait annoncé hier sur ses réseaux qu'un accord pourrait être signé ce dimanche. Mais le porte-parole du ministre iranien des Affaires étrangères met en garde contre ce calendrier annoncé, même s'il admet qu'un accord pourrait être signé dans les prochains jours. Au Liban, des explosions ont été entendues ce matin dans le sud de Beyrouth. Israël les revendique. L'armée israélienne a aussi émis ce dimanche deux ordres d'évacuation visant une trentaine de villages du sud du Liban avant des frappes prévues contre le Hezbollah. Le libéralisme fête cette année ses 180 ans. À cette occasion, 400 militants du MR côté francophone et d'Anders côté néerlandophone étaient réunis ce matin à Bruxelles, au Palais des Académies. L'occasion de quelques discours, dont celui du président du MR, Georges Louis Boucher. Il admet des temps difficiles pour son parti, mis à mal dans les derniers sondages. Mais il assume les réformes prises par les gouvernements auxquels son mouvement réformateur participe, notamment dans le domaine de l'enseignement en Fédération Wallonie-Bruxelles. Et il se voit gagner les élections en 2029. Bruxelles appartenait aux cyclistes ce dimanche. C'était la 10e édition du Bruxelles Tour. Une course de vitesse de 32 ou 40 km selon le niveau, sur un parcours entièrement urbain au départ du Palais Royal. Les participants ont notamment emprunté la rue de la Loi, les grands boulevards et les tunnels habituellement réservés aux voitures. L'arrivée a eu lieu en fin de matinée. C'était la 10e édition de l'événement lancé en 2017. À la Coupe du Monde de football, l'Allemagne entre en lice en début de soirée avec un match contre le Curaçao à 19h. Les Pays-Bas seront face au Japon dès 22h. Côte d'Ivoire, Équateur, ce sera à 1h du matin et Suède, Tunisie à 4h du matin. Des matchs à regarder sur RTBF typique. Voilà pour les infos. Merci d'être à l'écoute.
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3: Et on est évidemment très heureux de passer la prochaine heure en votre compagnie, d'autant qu'on a posé nos valises dans un écrin de verdure des plus magnifiques. On est ici aux confins du parc naturel du Pays des Collines, dans la riante commune de Flobecq. Depuis lundi, on apprend à connaître mieux cette ville et cette commune, grâce chaque jour à de nouveaux visages, de nouvelles anecdotes. Et avant de vous présenter mon équipe, je voulais présenter la leur, celle de Flobecq, ce public chaleureux et sympathique rassemblé ce matin pour nous soutenir. Merci d'être là les amis. Alors à mes côtés, j'ai celui qui nous avouait un jour avoir été surnommé Poisson Rouge quand il était petit.
4: Ah évidemment.
3: Oui, à cause de l'épaisseur de ses lunettes. Alors surnommé Poisson Rouge, seulement ça vous nous l'aviez déjà dit plusieurs fois. Donc je commence à me demander si c'est pas pour autre chose qu'on vous surnomme Poisson Rouge. Raoul Reyer, c'est avec nous. Bonjour Raoul.
4: Bonjour Flobecq. Salut. Comme ça dans les concerts. Bonjour Flobecq.
3: Oui, vous allez bien. J'entends rien. Alors ravi de passer cette émission à vos côtés en tout cas Raoul. D'autant que nous allons jouer en équipe. La première équipe emmenée par notre hôtesse de l'air. C'est pas vous, rassurez-vous Eric. C'est pas vous notre hôtesse de l'air. Elle est de ces voix qui rassurent, même en chute libre. La douceur incarnée est avec nous. Catherine Ronvaux. Bonjour Catherine.
5: Bonjour, mais que vous êtes gentille aujourd'hui.
3: C'est gentil. Hein. Oui, moi le jeudi, je suis toujours plus gentil que les autres jours.
5: Voilà.
3: Et vous faites le voyage avec qui ce matin?
5: Eh bien, je vous présente François. François, il habite Waddeck. C'est un petit village aux États-Unis. Non, allez, c'est juste à côté. Et François, il est colombophile depuis un petit temps, par passion. C'est des voisins qui l'ont amené vers cette activité. Et il me disait que le plus loin qu'il ait été lâché, ces pigeons,
3: oui.
5: C'est Cahors.
3: Cahors,
5: oui. Vous vous rendez compte?
4: Oui. Et ils sont revenus. Un petit verre. Oui, sûrement.
3: Vous alliez surtout à Cahors, quoi.
4: Non, ils ont été à Cahors, ils reviennent à la maison.
3: Ah, c'est ça, oui, d'accord.
4: Moi, je reste à la maison à attendre.
3: Ah, d'accord. Donc, le colombophile ne fait pas le voyage, alors.
4: Non.
3: Mais on ne me dit rien, moi. Alors, en tout cas, bienvenue à vous, François. Et puis, à la tête de l'autre équipe, il y a un passeur. Il considère qu'il ne connaît rien. Ce qu'il sait, c'est ce qu'il a appris de ses pères et qu'il transmettra à son tour. C'est beau, hein? Eh bien, c'est du Eric de Stark. Oh. Bonjour, Eric.
6: Bonjour, les amis.
3: Vous avez vu comme je suis gentil jeudi?
6: Oui, je suis jeudi.
3: Très, très gentil. Alors, passeur, qui est ce candidat à côté de vous qui espère quand même que ce sera une passe décisive quand même?
6: Alors, Jeff est à côté de moi et Jeff croque la vie à pleines dents.
3: Ah.
6: Il est le croque-mort de Flobecq.
3: Mais non.
6: Il y a deux jours, j'avais à côté de moi. Un artiste mortuaire.
3: Oui.
6: Demain, j'aurai un médecin légiste, je crois. Non, alors Jeff excelle aussi dans le lancer de pantoufles, un événement que le patrimoine mondial de l'UNESCO nous envie et dont Jeff nous parlera avec plaisir. Toujours bon pied, bon œil, quand il ne lance pas des pantoufles, Jeff collectionne les bidons de coureurs cyclistes. Mais sinon, il s'entraîne à devenir homme invisible, ce qu'il réussira très bien aujourd'hui, car à la radio, personne ne le verra.
3: Ben oui.
6: Et si l'on prête l'oreille les soirs de pleine lune, à Flobecq, on peut entendre Jeff imiter le bruit du klaxon avec sa bouche. Quel poète, poète, poète.
3: Quel poète, poète, poète. Bienvenue, Jeff.
7: Merci, bienvenue aussi.
6: Alors, un petit bruit de klaxon.
7: Un bruit de klaxon?
3: Oui.
7: Alors,
3: Bah, attendez, c'est
6: quand même bien. Rien à dire.
3: Ah oui, ça peut être
6: incroyable.
5: Nouveau jingle. Vas-y, François, fais un son klaxon. N'importe lequel. Une sonnette. Faites des
6: gling.
5: François, on est une équipe.
3: C'est complètement dingue. Mais c'est
7: le lancer de pantoufles.
3: Oui, vous avez un CV incroyable. Donc le lancer de pantoufles.
7: Le lancer de pantoufles, international même.
3: Oui.
7: Ça, c'est à la Ducasse de Waddeck, donc le village à côté.
3: Oui.
7: Avant, c'était un lancer le plus loin possible. Maintenant, c'est devenu un style de crossage, comme ici à Flobecq.
3: Oui, Cholette.
7: Mais au plutôt de crier Cholette, on crie pantoufle.
3: Oui.
7: Voilà, et c'est le même principe de bar en bar avec la pantoufle.
3: de bar en bar. Ouais. Ça se fait souvent de bar en bar, ce genre de sport. Alors aujourd'hui, vous savez, notre grand cadeau du jour risque fort de provoquer des regards dans le vide. Mais pas celui avec le filet de bave au bord des lèvres. Ah non, le regard heureux posé sur la cime des arbres, puisque nous vous offrons une nuit pour deux personnes là-bas. Tout là-haut, dans la canopy cabine au Nutshell de Martelange, à une cabane en pleine nature avec terrasse perchée, soirée à la bougie et feu de bois. Le genre d'endroit où l'on peut passer 20 minutes à regarder une branche bouger sans jamais s'ennuyer. Alors, allez déjà passer 20 minutes sur leur site, hein, nutshell.be, pour voir à quoi ça ressemble, évidemment. Mais, dans Ça vaut vraiment le détour, perdre reste un plaisir, pour ne pas dire un objectif. À celui qui n'ira pas en finale, nous offrons le 4e tome de la BD Leur H. Vous savez, Leur H de Jean-Louis Lahaye. Eh bien, le 4e tome, il s'appelle On a volé la Coupe du Monde. Pas celle qui commence ce soir, hein, non, celle de 1966, qui avait mystérieusement disparu 4 mois avant la compétition. La suite, c'est en BD que ça se passe, évidemment. À cela, nous rajoutons le tote bag, Ça vaut vraiment le détour, et la gourde assortie, de quoi...
7: Ah bah, tout juste.
3: Bien sûr, de quoi briller lors de cocktails mondains. Hein, en tout cas, ceux où on peut venir avec son tote bag et sa gourde. Il n'y en a pas beaucoup. Alors, cabane dans les arbres ou bande dessinée, un peu deux salles, deux ambiances, mais pour savoir qui profitera de quoi, lançons-nous, sans plus attendre, dans notre première manche. J'ai beau faire moi des tas de recherches pour préparer cette émission, le moment où j'en apprends le plus, c'est souvent celui où je demande aux principaux intéressés, aux Flobécois, aux Flobécoises, ou ceux qui habitent juste à côté, leur ressenti à eux, hein, sur Flobec. Et d'ailleurs, Jeff, qu'est-ce qui a le plus changé à Flobec depuis que vous le connaissez ?
7: Oh, ça va peut-être faire rire, mais la majorité.
3: La majorité.
7: Au niveau politique.
3: Ah oui. Ah oui, c'est vrai. C'est récent, ça vient de changer. Ou...
7: Ah oui, oui.
6: Ça sur majeur à 14 ans.
7: L'année passée. Ouais. Ça a changé l'année passée. Moi, j'ai toujours connu d'un côté, maintenant on est de l'autre côté.
3: Ouais. Et ça change beaucoup de choses dans la vie de tous les jours.
7: Non.
3: D'accord, ça ne change rien. Alors, je me retourne vers François avec la même question. Hein. Quelque chose qui a changé ici à Flobec.
8: Bon, c'est un peu comme dans tous les villages aux environs, c'est les constructions.
3: Oui.
8: L'immobilier qui a bien grandi.
3: Qui a bien grandi. Il y a de plus en plus de maisons dans Flobec.
8: Ben oui, les villages partout.
3: Ah oui, oui.
8: C'est peut-être national, de toute façon.
3: Mais... Ah oui, bien sûr. Alors, vous savez que la première manche, elle est très très simple. C'est un questionnaire vrai ou faux. Comme son nom l'indique, il n'y a que deux réponses possibles. Pas la peine donc de me dire de oui, non, je ne sais pas. Non, j'accepterai juste vrai ou faux.
6: Et cela, ce jeudi, c'est génial.
5: Incroyable.
3: Même si ma question est mal posée, hein, ça se peut, mais en tout cas, il me faut juste vrai ou faux. Ce qui ne vous empêche pas de réfléchir, évidemment, avec votre capitaine. Avant de me donner votre réponse définitive, on va commencer par l'équipe de François et de Catherine. Et ça, c'est génial.
5: C'est jeudi.
3: Voilà, c'est jeudi. Alors, la première question, la voici. Vous avez peut-être déjà eu l'occasion de la voir, parce qu'elle est là depuis 2002. Dans le jardin de la Maison des Artistes, ici à Flobec, se trouve une statue. Une statue de la marionnette la plus célèbre du royaume, à savoir Malvira. Vous savez, hein, un personnage créé par Patrick Chaboux. Et pour cause, dans son histoire fictive, évidemment, Malvira est flobécoise. Est-ce que c'est vrai ou est-ce que c'est faux ?
5: Moi, je l'ai lu nulle part.
8: Moi, je dirais faux.
5: Allez, faux.
8: Ah, parce que j'ai l'impression qu'elle découle de l'émission pour enfants.
3: Ouais. Ah oui, ça, oui. C'est un fait, hein, ça, c'est sûr. Bon, alors, vous me dites faux. Très bien, c'est bien noté, on corrigera tout à l'heure. Alors, si vous levez les yeux dans la chapelle Sixtine, vous verrez notamment la fresque, hein, de la création d'Adam.
6: Malvira.
3: Et Malvira, bien sûr.
5: Et oui, Malvira avec son petit doigt.
3: J'ai pas fait de transition, effectivement. Mais vous savez, hein, Dieu et Adam qui se font face en se tendant la main, ou plutôt en se tendant le doigt.
5: Oui. Hein,
3: et sur cette fresque, Adam tend son index gauche. Est-ce que c'est vrai ou est-ce que c'est faux ?
6: Il dit maison.
5: Maison.
8: Ouais, soyons fous.
5: Oui.
3: Soyons fous, vous me dites vrai. Alors êtes-vous passé à un doigt de la première manche ? On va le savoir tout de suite avec la correction.
5: Jamais la main gauche, hein, Catherine. Jamais alors, la main gauche. Alors, c'est la main du diable.
6: On va changer de majorité.
3: Pourquoi est-ce qu'on trouve depuis 2002 dans le jardin, maintenant à la Maison des Artistes, ici à Flobec, une statue de Malvira ? Certaines rumeurs disent que le personnage est originaire de Flobec. D'autres disent qu'avec ses airs de sorcière, elle viendrait plutôt de la commune voisine, hein, à Elzel, que vous connaissez bien. Alors évidemment, on a interrogé Patrick Chaboux, vous savez, le créateur de Malvira, qui a dit, pas du tout, en fait, c'est juste que sa compagnie, le Magic Land Théâtre, est venue jouer à Flobec et que par boutade, Patrick Chaboux a dit, j'aimerais bien un jour trouver un bon maître assez cinglé que pour mettre une statue de Malvira sur la place de mon village. Et Rudy Demotte, hein, à l'époque, qui était à l'époque bourgmestre de Flobec, lui a répondu, le cinglé, il est en face de vous. Et la statue est née. Mais Malvira n'est donc pas du tout flobécoise. C'est la réponse que vous m'avez donnée.
5: Bonne réponse.
3: Bravo,
5: François.
8: Bravo, François.
5: Bravo, François.
8: Quelle chance.
6: Vous êtes calé en marionnette. Hein.
3: Ah oui, ça, franchement. Alors, est-ce que vous êtes calé aussi en création d'Adam ? On va le savoir tout de suite. Cette fresque invisible sur les plafonds de la chapelle Sixtine à Rome, elle illustre le texte « Dieu créa l'homme à son image ». Elle est particulièrement célèbre pour ce détail, évidemment, de l'index de Dieu qui rejoint presque celui d'Adam sans le toucher. Donc, Dieu y tend l'index droit, tandis qu'Adam lui tend l'index gauche. C'est donc aussi une très bonne réponse.
5: C'est
3: bravo.
8: Magnifique.
6: Bravo.
3: Ben voilà, moi j'ai envie de dire une première manche magnifique sans vraiment vous être rendu
5: Cholet
3: compte.
7: Pantoufle.
3: Oui, on va crier pantoufle ici bientôt. Alors, je vais me retourner vers l'équipe de Jeff et d'Eric avec vos deux questions. La première, la voici. On vient de l'évoquer, évidemment, Malvira, elle a sa statue ici à Flobec, mais elle est particulière, cette statue. Peut-être vous l'avez déjà vue, oui. Jeff. Elle est représentée nue. hein, enfin à moitié, hein, à moitié pudique, elle se cache un sein et elle montre l'autre. Et mon affirmation, la voici, Malvira se cache le sein droit et elle montre le gauche. Est-ce que c'est vrai ou est-ce que c'est faux ?
7: J'ai déjà mis ma main dessus.
3: Ah oui, mais elle voulait bien.
7: Moi, je dirais que c'est vrai.
4: Je savais alors, même pas qu'elle avait des seins, moi.
3: Oui, ben, oui, oui,
7: ils sont bien fournis.
3: Ouais. Ils sont bien fournis. Alors, la deuxième question, elle va nous ramener à la peinture, hein, un peu comme dans l'autre équipe. Mais on va parler de Rembrandt. Vous voyez Rembrandt ? Mm-hmm. Rembrandt est en fait le prénom du peintre. Est-ce que c'est vrai ou est-ce que c'est faux ?
6: Ben vrai, parce que la question est tellement tordue, je dirais.
3: Ouais. Oui, parce que... Allez, contre, voilà une belle tactique.
6: Parce que, alors, on a Bruegel.
7: On dit vrai, moi j'aurais dit son prénom c'était Yann.
3: Et son prénom c'était Yann, d'accord. Bah, écoutez,
7: on dit vrai.
3: Vous dites vrai, c'est bien noté. Alors moi je vais vous dresser le tableau de vos résultats dans cette première manche. Pour ça, on va revenir à votre première question. La statue de Malvira, c'est presque devenu l'objet d'un pèlerinage pour les fans du personnage de Patrick Chaboux, qui a même lancé une rumeur d'ailleurs lors de son inauguration. Il a dit, il suffirait de caresser la fesse gauche de Malvira pour que ça porte bonheur. Et si vous regardez bien aujourd'hui, la statue de Malvira a une fesse plus lisse que l'autre. Et il y en a même qui touche son sein dénudé. J'en connais qui sont pas très loin d'ici d'ailleurs. Vous venez de l'avouer, Jeff. Mais, ceci dit, dans sa représentation, Malvira nous montre son sein gauche et se cache le droit. C'était donc vrai. Excellente réponse, Jeff.
6: Bien, c'est un plotage qui nous rapporte des points.
3: Oui, exact.
5: Alors, oh là là là là, on ne s'en sortira jamais.
3: Alors, en peinture, quand on signe son œuvre, on peut soit utiliser un pseudo, comme Chagall par exemple, soit son nom de famille, comme Degas ou Van Gogh, ou encore juste son prénom, comme Raphaël, Michel-Ange, ou Rembrandt, effectivement, qui s'appelait en fait Rembrandt Hammerson van Rijn. C'est bel et bien son prénom, c'est vrai. Malheureusement, il ne s'appelait pas Yann. Non, je plaisante. Ça, c'est pas grave. Vous avez quand même la bonne réponse. Hein. C'était effectivement son prénom. Alors là, traditionnellement, à cette heure-ci, je me retourne vers Raoul pour connaître l'état des scores. Et la tradition, c'est la tradition.
4: Un ex-aequo, un point chacun.
3: Un point chacun.
6: Et Raoul va commenter les matchs de foot pendant le mondial. Ça va être passionnant.
3: Donc, c'est un ex-aequo. Eh bien, bon, voilà une partie qui commence de la plus belle des manières.
5: En tout,
3: les points ont été marqués dans cette manche. Évidemment, ce ne seront pas les derniers. Tous les dépassements sont encore possibles. Ça va peut-être se passer d'ailleurs dans la deuxième manche qui arrive dans un instant, celle du jeu des dictionnaires. Alors à tout de suite sur RTBF, la première. Et si je vous dis ta-da-ta-ta, ça vous rappelle quelque chose ? Ne vous bousculez pas, surtout.
5: Si,
4: la RATP.
3: C'était
5: vous êtes chanteur,
3: Étienne Dao.
6: Étienne Dao.
3: Ah, oui.

0: Épaule Tatou, c'était évidemment Étienne Dao sur RTBF La Première.
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0: Retour à Flobecq, aux confins du Hainaut, mais aussi aux confins du Pays des Collines. Les candidats sont motivés. Raoul est sur la balle. J'ai jamais vu autant sur la balle, Raoul.
3: Ça, mon ami, vous n'avez encore rien vu.
0: On voit que la Coupe du Monde démarre ce soir. Hein. Et puis le public, Flobecquois, lui aussi, il est attentif, il est même chaleureux. Écoutez-les, ils sont là, les Flobecquois. Alors, pour l'instant, le score ne donne l'avantage à personne. Tout le monde a très très bien répondu à ces questions. C'est un bel ex-aequo entre Jeff et François. Mais tout reste possible, d'autant que vos capitaines d'équipe, Catherine Ronvaux et Eric de Starck, sont les rois du retournement de situation. Mais avant de retourner quoi que ce soit, j'avais une petite question plus personnelle, peut-être pour nos candidats, qui va nous permettre de mieux connaître Flobecq. François, qu'est-ce qui n'a jamais changé à Flobecq depuis que vous y vivez?
4: Je vais rester dans la brique. C'est l'entreprise flobecquoise en bâtiment d'Ert.
0: Qui a toujours été là.
4: Que j'ai toujours connu et qui continue.
5: À la préhistoire, ils faisaient des cavernes déjà.
0: Oui, ils construisaient déjà des cavernes. Ils ont toujours été là. Je me retourne vers votre cousin Jeff. Pour vous, qu'est-ce qui n'a jamais changé ici?
6: La convivialité des gens et puis le nombre de cafés qu'il y a encore ici à Flobecq aussi, qui mettent l'ambiance sur la place.
0: Il y en a énormément.
6: Il y en a certainement moins qu'avant, mais il y en a toujours. Et je vois que c'est la bonne humeur ici à Flobecq, sur la place, les gens aiment bien se retrouver.
0: Oui.
6: Aussi bien le mardi, le jour du marché, ou le week-end, ou même le soir, on retrouve des gens ici sur Flobecq.
0: Alors notre deuxième manche, elle va nous faire ouvrir notre dictionnaire. Il y a des tas de mots dans le dictionnaire, des mots qu'on n'utilise jamais, on pourrait presque dire qu'ils ne servent à rien, sauf ici, évidemment. Ils servent précisément à alimenter notre jeu des dictionnaires. Vous allez chacun vous voir assigner un mot suivi de trois définitions. Forcément, l'une d'entre elles est la bonne. À vous de flairer laquelle, n'hésitez pas à demander conseil à vos capitaines, qui n'en savent pas forcément plus que vous. On va commencer par vous, Jeff et Eric, avec cette première question. Qu'est-ce qu'un ludion? Qu'est-ce qu'un ludion, Raoul?
3: Einstein se trouve un cocktail et un quidam vient l'aborder. Einstein lui demande, quel est ton QI? 250. Alors Einstein lui parle de la relativité, des trous noirs. Un peu plus tard, une autre personne vient l'aborder. Einstein lui demande, quel est ton QI? 150. Dit alors Einstein, il lui parle du droit international, des problèmes éthiques dus aux manipulations génétiques. Un peu plus tard, une troisième personne vient l'aborder. Einstein lui demande, quel est ton QI? 50. Il dit alors, Einstein lui parle de la Star Academy et de l'île de la Tentation. En fin de soirée, une dernière personne vient l'aborder. Einstein lui demande, quel est ton QI? 10. Alors Einstein dit, how are you? Oui, je sais, je suis l'architecte qui a créé le parking d'Einstham Park and Ride près d'Oxford, Royaume-Uni, construit pour 60 millions d'euros. Ce parking de 850 places est resté inutilisable car l'architecte et les autorités locales ont oublié de construire la bretelle d'accès menant à la route principale. Le ludon est un oubli en architecture.
0: Ah oui, tout simplement, un oubli en architecture, un ludion.
3: Et c'est hallucinant.
0: La grosse boule, on connaît des ludions, évidemment.
5: Travaux inutiles.
0: Ouais. Catherine, c'est quoi un ludion?
7: Il est 11h47 et dans la ville antique de Syracuse, les gens se reposent. Quand tout à coup, un cri déchire le silence accablant des criquets. Un homme traverse la ville en courant. Il est nu. C'est amusant à regarder. Il laisse derrière lui une odeur de cochon brûlé, ses pieds sans doute sur les dalles brûlantes de la Via Manzarenza. La raison de ce tintouin? Une poussée, tout simplement, et une urgence, sans doute. Non, Archimède ne court pas aux latrines en criant « Eureka, Eureka !» Il court chez le roi Hérion II, car il peut à présent lui confirmer que sa couronne n'est pas en or massif et que le scélérat d'artisan l'a bien mélangé avec de l'argent. Si toi aussi tu veux comprendre et jouer avec le truc d'Archimède, fabrique ton ludion personnalisé. Il te suffit de prendre un stylo à billes, de boucher tous les trous sauf un dans lequel tu accroches un trombone, puis de remplir le tube aux trois quarts, tu mets le tout dans une bouteille d'eau bien à la verticale, que tu rebouches aussi, tu as ton ludion. Tu remplis donc une bouteille, tu enlèves le petit bouchon du stylo, et puis après, bref, tu vas voir sur le net. Le ludion, c'est une figurine qui flotte dans un récipient pour démontrer la poussée d'Archimède.
0: Oh, un petit ludion qui flotte.
7: Voilà.
0: C'est bien noté. Ceci dit, Jeff, vous savez que le ludion, en psychologie de l'enfant, c'est le nom donné à l'ami imaginaire. Vous savez, ce compagnon fictif qui apparaît généralement entre 4 et 7 ans, à l'âge où les enfants développent leur imagination. C'est pour ça que ça prend souvent la forme d'un dragon qui crache de la barbe à papa ou d'un lapin moustachu. Évidemment, aucun enfant ne débarque un beau matin en disant « Papa, maman, j'ai le plaisir de vous présenter mon nouvel ami imaginaire, Gérald, 42 ans, comptable à Namur, il vivra avec nous jusqu'à mes 10 ans ». Non, le ludion, c'est mignon, en tout cas au début. Parce que l'enfant joue avec, évidemment, il lui parle, il l'installe dans la voiture, il lui met même une assiette à table. Et puis un jour, à 3h du matin, votre enfant vous réveille en vous disant « Mon ami n'aime pas que papa et maman dorment ensemble, il veut récupérer sa chambre ». Et c'est là, généralement, qu'on hésite entre consulter un pédopsychiatre ou un exorciste. C'est ça, le ludion. Alors, à votre avis, est-ce que c'est ça, c'est l'ami imaginaire chez les enfants? Est-ce que c'est un oubli en architecture? Ou est-ce que c'est une figurine qui flotte pour démontrer la poussée d'Archimède?
5: Je serais assez pour la poussée d'Archimède.
6: Moi, je serais parti là-dessus.
0: Bah, écoutez, généralement, quand on a tous les deux le même instinct, c'est bon signe.
6: On part sur le trombone.
0: Vous partez sur le trombone, en tout cas sur la figurine qui flotte.
5: Poussée d'Archimède.
0: Et c'est une excellente réponse.
1: Bravo.
0: Eh oui.
1: Pantou.
0: Ah oui, il faut absolument nous faire ce klaxon à chaque fois. C'est très très bien.
3: C'est incroyable ce klaxon.
0: Oui,
3: non, mais c'est
5: et s'il roule à vélo, c'est formidable.
6: Ah oui.
0: Ah oui, mais
6: je fais les Rodania aussi pour les courses.
0: Ah oui, c'est ça, le détour de France. Alors, je vais me retourner vers, cette fois-ci, l'équipe de François et de Catherine. Et on est parti du côté des noms propres, cette fois-ci, les amis. Qui est ou qui était Tsutomu Yamaguchi? Tsutomu Yamaguchi, Eric.
8: Tsutomu Yamaguchi est né au Japon assez tôt. C'était un enfant prématuré, né assez tôt. Tsutomu était l'inventeur des blagues carambars pour kamikazes désabusés. Les kamikazes, comme chacun sait, étaient promis à une mort certaine, car ils avaient juste assez de carburant pour atteindre la cible. Alors, pour les détendre, avant de mourir avec leur avion, ils pouvaient déballer un carambar, le sucer et lire la blague avant la dernière attaque en piqué. Nous avons retrouvé, fort heureusement, un de ces carambars, appelé aussi Yamaguchi. Je vous lis la blague.
0: Oui.
8: Tout traduit. C'est un type qui va à la chasse au canard avec sa femme et il dit « Ginette, coin, pan ».
0: D'accord.
8: Voilà ce qui était Tsutomu Yamaguchi.
0: C'est même plus drôle en français qu'en japonais. Bravo. On peut vous applaudir pour cet accent irréprochable. C'est bien noté, ceci dit, Raoul, vous nous proposez autre chose pour Tsutomu Yamaguchi.
3: Ah, moi, je vous donne la bonne définition.
0: D'accord,
3: je vous
0: merci.
3: Le dis tout de suite.
0: Oui.
3: Le terme Yamaguchi est très vaste, mais il est principalement associé à des figurines articulées de collection ou à des jeux vidéo. Tsutomu Yamaguchi est le créateur de cette gamme renommée de figurines très dynamiques et hyper articulées produites par Kaedo, souvent inspirées des mangas comme My Hero Academia ou de jeux vidéo ou de société, le jeu d'arcade rétro Gogo Mister Yamaguchi 1985 ou des déclinaisons de jeux sur la préfecture japonaise de Yamaguchi comme dans le mode carrière de Planet Zoo. Pardon.
0: Ah, on sent que vous maîtrisez le
3: Je maîtrise ça, mais bon, je n'ai pas pu... c'est la bonne définition.
0: C'est la bonne...
5: Le maître manga.
0: Mais oui, bien sûr. Dites, ceci dit, j'ai une ultime proposition pour vous, François et Catherine. Tsutomu Yamaguchi, c'est sans doute l'homme qui a eu la pire semaine de travail de toute l'histoire de l'humanité. Août 1945, Yamaguchi part en déplacement professionnel à Hiroshima. Mais le 6 août, alors qu'il s'apprête à rentrer chez lui, les Américains, vous le savez, lâchent une bombe atomique sur la ville, 140 000 morts, et malgré tout, Yamaguchi survit. Brûlé, blessé, choqué, mais vivant. À ce stade-là, il fait ce que n'importe qui ferait en pareille circonstance, il rentre chez lui. Et chez lui, c'est où? À Nagasaki. 9 août 1945, 3 jours plus tard, alors qu'il est encore couvert de bandages et sourd d'une oreille, il a à peine le temps d'expliquer autour de lui l'origine de ses blessures, et là... Boum ! Deuxième bombe atomique. À ce niveau-là, c'est plus la poisse, hein, c'est l'univers qui essaye de vous dire quelque chose. Mais Yamaguchi va encore s'en sortir vivant. Donc en 3 jours, il a survécu aux 2 seules attaques nucléaires de toute l'histoire. Et il reste, on peut le dire, à ce jour, le seul qui a le droit de dire qu'il a eu une semaine de merde, quoi, vraiment. Alors, à votre avis...
3: Je ne peux pas dire merde.
0: Ah oui, pardon.
4: Il n'avait rien de plus facile.
0: Bah, écoutez, il va quand même falloir choisir là-dedans.
9: Moi, je serais assez partante pour la troisième.
4: Moi, je vous repris la troisième parce que je sais que c'est quelque chose qui est arrivé.
0: Eh bien, écoutez, Tsutomu Yamaguchi, créateur de rien du tout, puisqu'il a survécu, effectivement, aux 2 seules attaques atomiques de l'histoire de l'humanité. C'est une

Ils continuent de se mesurer l'un à l'autre dans la troisième manche, celle de tous les espoirs, celle de toutes les surprises aussi. Alors restez bien avec nous sur RTBF La Première. D'autant que là tout de suite, c'est Charlotte Cardin qui arrive avec The Way We Touch.

0: The Way We Touch, c'était Charlotte Cardin. Et là, je vais vous surprendre. Ah oui.
1: Oh, ah bon.
0: Ah oui, oui, oui. Wow. Et juste après, on revient pour la suite de Ça vaut vraiment le détour. Évidemment, hein, l'émission qui adore les surprises.
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0: Ah mais oui, hein, après les infos, la récréation reprend. Nous sommes à Flobecq toute cette semaine et même plus précisément à la maison du village de Flobecq pour apprendre à connaître mieux cette commune pleine de charme, en ce compris celui de nos deux candidats du jour, hein, François et Jeff, qui se mesurent l'un à l'autre depuis tout à l'heure. Et pour le moment, tout le monde a bien répondu à ces questions. C'est malin, ça. Comment est-ce qu'on va faire pour les départager? On ne sait pas. Ceci dit, la main sur leurs épaules, il y a aussi leur bienveillant capitaine, que sont Éric de Starck et Catherine Ronvaux. Raoul Reyers est évidemment là aussi, c'est pas compliqué, lui il est toujours là, puis ça fait des années que ça dure, il est toujours là et c'est formidable. Je propose d'ailleurs qu'on applaudisse tout le monde puisque tout le monde s'est donné rendez-vous ici. Formidable. Traditionnellement, dans cette troisième manche, on joue, mais on discute aussi. Et notre invité du jour, on l'appelle la dame au livre. Vous allez vite comprendre pourquoi. Merci d'accueillir Sylviane Marbet.
3: La dame au livre, la dame au livre.
0: Et oui, sur la commune, on vous appelle la dame au livre. Pourquoi, à votre avis, Sylviane ?
4: Eh bien, parce que j'en ai écrit quelques-uns. Je n'ai d'ailleurs même pas tout publié. J'ai commencé en 1992 avec la Commission du patrimoine. Et ça fait une trentaine d'années que j'ai écrit le premier. Et j'en suis à peu près à une petite vingtaine maintenant.
0: Une vingtaine de livres, ah oui, oui.
4: Écrit, mais de différents volumes. Hein.
0: Alors, vous avez édité pas mal d'ouvrages, hein, sur la commune, en évoquant soit ses transports, ses centenaires aussi, ses spécialités. Comment naît une enquête chez vous?
4: Lors d'un de mes passages au Home, par exemple, j'avais appris que André Moulignot allait fêter ses 100 ans.
0: Oui.
4: Donc, je suis allée le rencontrer et il m'avait dit qu'il avait été souffleur de verre dans son temps, du côté de Charleroi, et qu'il avait aussi été résident

0: assistant, qu'il avait fait beaucoup de sabotage à Flaubert, etc. Et ça a suffi pour moi pour écrire toute son histoire. Donc c'était l'histoire d'un centenaire. J'étais là d'ailleurs à son centenaire et il est décédé presque à 101 ans. C'était un exemple. Un autre exemple, c'était une photo que j'avais reçue. Et sur cette photo, il y avait ce qu'on appelait à Flaubert dans le temps une stufe. Vous voyez, un feu de Louvain. C'est un ancien feu.
1: Un poêle, quoi.
2: Un poêle de Louvain.
0: Et sur ce poêle, il y avait une vieille casserole qui fumait. Et il y avait un vieux monsieur qui était tout près de son étuve, là, et qui attendait apparemment de manger le contenu.
2: Oui.
0: Et puis la voisine est arrivée, elle a soulevé le couvercle, et elle lui a dit, Marcel, vos soupes ne plus bonnes à manger.
2: Oui.
0: Elle parlait en picard, donc d'accord. Votre soupe n'est plus bonne à manger. Il y a des moisissures dessus. Et lui a répondu, n'avait qu'à faut qu'à tourner louche de vie.
2: Oui.
0: Donc, retourner la louche dans le potage et il l'a bu. En fait, là-dessus, je me suis intéressée à la pauvreté, aux pauvres gens de Flaubert et voir comment ils avaient survécu.
1: Donc, ça
0: a été le sujet d'un autre livre.
1: Une photo, un témoignage, quelqu'un.
0: Oui, une visite.
1: Tout à coup, vous voyez une opportunité d'écrire, de raconter une histoire. Flaubert, vous le savez, avait une grande tradition de culture de plantes médicinales. Pourquoi ici, à votre avis?
0: Parce qu'il y avait une forte population, donc beaucoup de main-d'œuvre gratuite.
1: Oui.
0: Les familles étaient composées en général de 5 à 10 enfants. Il y avait un terrain propice pour la culture des plantes médicinales.
1: Mmh.
0: Et le premier qui a provoqué la culture habitait Lessines. C'était un mercenier. Et il est arrivé à Flaubert 30 ans après les premières cultures qu'il y a eu à Flaubert. C'était la camomille et l'année d'après la valériane. Et ça donnait aux habitants un bon bénéfice. Donc, un mercenier s'est séparé de son frère. Il est arrivé à Flaubert au début du XXe siècle. Il a créé l'herboristerie et qui a eu un bel essor après.
1: C'était une institution, l'herboristerie mercenier. Alors, il y avait d'ailleurs ici, elle est fermée pour le moment, la maison des plantes médicinales. Alors, elle retraçait toute l'histoire de cette activité à Flaubert, c'est ça?
0: Non. Il y avait un herbier, parce que je suis allée voir encore hier, elle est jouxtant la bibliothèque.
1: Oui.
0: Donc je suis allée faire un petit tour et il y avait un herbier, il y avait l'histoire de la médecine et des herboristes, et puis quelques plantes qui étaient très bien faites en panneaux détaillés, etc. Mais on ne sait pas expliquer tout ce qui se passait à l'herboristerie parce qu'ils avaient plus de 500 plantes en stock.
1: Mais aujourd'hui, la maison des plantes médicinales,
0: elle est fermée.
1: Oui.
0: Elle est fermée, oui.
1: Elle va rouvrir ou on ne sait pas?
0: On ne sait pas.
1: Du coup, vous avez l'impression qu'on a perdu une partie de ce savoir populaire. On a fermé l'herboristerie mercenier, comme on a fermé cette maison.
0: Oui, enfin l'herboristerie a déjà un moment. Hein.
1: Oui,
0: elle a été vendue en 1984.
1: Ouf.
0: Elle a été reprise par un certain monsieur Gautals et en 1992, il a remis la clé définitivement, je ne sais pas à qui, et l'herboristerie est toujours à vendre pour l'instant, je crois.
1: D'accord. Alors, on parlait d'herboristerie et de plantes médicinales. J'ai une question pour l'un de nos candidats. Est-ce qu'on va d'abord jouer avec François ou d'abord avec Jeff? C'est vous
0: avec
1: qui choisissez.
0: François.
1: Avec François, alors, vous n'avez pas hésité une seule seconde. François et Catherine, évidemment. Hein. Vous savez que parmi les plantes les plus célèbres de l'histoire, il y en a une que les fans d'Harry Potter connaissent forcément, la mandragore. Oui. Alors, au Moyen-Âge, on lui prêtait déjà toutes sortes de pouvoirs magiques, mais on croyait aussi que l'arracher pouvait être mortel. François, à votre avis, que recommandaient les herboristes à l'époque pour récolter une mandragore sans danger? Réponse A, il fallait attacher un chien à la plante pour qu'il l'arrache. Ça, c'était lui, à la limite, qui souffrait. Réponse B, il fallait envoyer un aveugle la récolter à votre place. Sympa. Ou réponse C, il fallait retenir sa respiration durant toute l'opération.
3: Bon, allez, allons sur le chien.
1: Donc vous me dites plutôt le chien.
3: On utilisait la chair avant, donc il n'y a pas de raison.
1: Eh bien, très bien, c'est votre réponse. Alors, au Moyen-Âge, la mandragore, elle fascinait énormément, déjà par son apparence, hein, parce que sa racine pouvait ressembler vaguement à un corps humain. Vous savez, ça faisait ça faisait penser à ça. Du coup, on disait que l'arracher pouvait être fatal. Et du coup, pour éviter ça, certains textes recommandaient donc d'attacher un chien à la plante pour qu'il l'arrache lui-même. Très bonne réponse.
4: Bravo, François.
1: Ah oui.
3: C'est mon jour de chance.
1: C'est votre jour de chance, oui, voilà. Alors, je me retourne vers notre invité à nouveau. Alors justement, en consultant des registres de population, vous avez constaté qu'au pays des collines, les gens vivaient plus longtemps qu'ailleurs. Hein?
0: Mais oui, parce que dans la région des collines, l'air est sain, l'air est pur.
1: Oui.
0: Il y a beaucoup de bois, il y a beaucoup de cultures, il y avait peu de construction par rapport à maintenant, parce que maintenant on construit beaucoup d'appartements. Les gens se tournent plus vers l'appartement que vers une maison, mais enfin bon, les gens vivaient sainement, enfin, il y avait moins de technologie que maintenant.
1: Alors, quand vous avez écrit énormément sur la commune, quand vous refermez votre livre, un livre que vous venez d'écrire, vous êtes plutôt dans la satisfaction ou plutôt dans une certaine nostalgie?
0: Les deux, je crois.
1: Les deux?
0: Oui.
1: c'est tout à fait possible.
0: Les deux.
1: Alors, moi, je voulais quand même aussi qu'on parle de votre autre activité, parce qu'elle est quand même particulière. Vous faites de la plongée en haute mer, vous.
0: Oui.
1: Vous la pratiquez encore maintenant?
0: J'ai commencé en 1972 pour passer le premier brevet, donc en bouteille. On parle de plongée.
1: Ah, vous plongez en bouteille? Oui. Non, oui, en haute mer, avec une bouteille.
0: En profondeur.
1: D'accord,
0: quoi,
1: hein. Oui.
0: Maintenant, c'est la plongée libre, ce qu'on appelle PMT, palme, masque, tuba, parce que j'ai pris de l'âge, donc je suis plus prudente. Et je trouve aussi qu'en faisant des apnées jusqu'à à peu près 8-10 mètres, on voit quand même de belles choses. Et en plus, les couleurs sont vraiment naturelles. Je vois à la limite plus de choses que quand je plongeais profondément, parce qu'au plus vous descendez, au moins il y a de la lumière, évidemment.
1: Oui. Vous avez voyagé dans tous les océans, en fait, avec cette passion.
0: Oui, à peu près.
1: Même aussi Arctique et Antarctique.
0: Arctique et Antarctique aussi, oui.
1: C'est quoi le plus froid?
0: Les deux.
4: D'accord. Okay, bon. Dans Flaubec, il y a Flo.
1: Bien sûr, bien sûr. Alors, on parlait de plongée, justement, à l'instant, et je propose qu'on s'immerge un peu plus dans le sujet, car certains mots du monde sous-marin cachent parfois des origines assez inattendues, et ça va être ma question pour vous, Jeff et Eric. Le mot scaphandre, par exemple, il vient du grec ancien, qui signifie quoi, justement? Réponse A, l'homme bateau. Réponse B, l'homme poisson. Ou réponse C, l'homme d'acier?
5: Le poisson.
4: Poisson. Allez, on essaie le poisson.
5: Bon, allez, le poisson.
1: Vous essayez l'homme poisson.
4: Oui, parce
1: c'est
4: qu'on
1: bien.
4: Dit l'escavèche, alors peut-être ça.
1: C'est bien noté. Alors, c'est un certain Jean-Baptiste de La Chapelle qui a inventé la technique, en tout cas du scaphandrier. Il a simplement assemblé deux racines grecques, andros, qui signifie l'homme, et scaph, qui signifie bateau. Ou petite embarcation, qu'on retrouve d'ailleurs dans le mot batiscaphe. Je ne sais pas si vous avez entendu ce nom-là.
4: Ouais.
1: C'est donc la réponse que j'attendais. Alors, les dés sont jetés dans cette troisième manche, mais avant de découvrir les conséquences sur le score, je vois que vous avez très envie de donner les scores, Raoul, mais non.
6: Oh non, moi j'ai le temps, vous savez.
1: Ah, vous avez le temps, d'accord. Oui, parce que je voulais quand même prendre le temps de remercier notre invité du jour, l'autrice Sylviane Marbet, d'être venue nous parler de Flaubec, des plantes médicinales et autres plongées en haute mer. On peut encore vous applaudir. Eh oui, alors il plonge lui aussi, mais dans son grand livre des scores. Et pour nous en sortir, quoi, Raoul?
6: François et Catherine ont 3 points.
1: Oui.
6: Et Jeff et Eric ont 2 points.
1: Très bien, donc voilà. C'est l'équipe de François et de Catherine.
6: Absolument.
1: Qui mène d'une courte tête dans cette partie. La dernière manche qui arrive va donc vraiment valoir le détour. Elle va désigner, quoi qu'il arrive, un vainqueur. C'est presque tout de suite sur RTBF La Première. Là où on se retrouve avec Raoul, c'est que tous les deux, on veut dominer le monde. C'est vrai, hein, Raoul, on veut dominer
6: le monde. Moi, je le fais un peu, déjà.
1: C'est vrai, mais on n'est pas les seuls. Hein. Everybody wants to rule the world. Voici Tears for Fears.

0: Everybody Wants to Rule the World. C'était Tears for Fears sur RTBF, la première.
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0: Bienvenue sur la première. Je dis ça parce qu'on est là depuis 11h30 à Flobecq, hein, en plein Hainaut et au cœur du pays des collines, pour assister à un beau duel, hein, celui que se livrent sans merci nos deux candidats, nos deux cousins, hein, François et Jeff, sous l'œil injecté de sang de leur capitaine Eric de Stark et Catherine Ronvaux. Alors, il y a quelqu'un autour de cette table
3: qui sait
0: parfaitement imiter le klaxon d'une voiture. On ne dira pas qui.
4: Non.
0: On dira juste qu'il s'appelle Jeff, mais sinon on ne dira pas. Qui sait. Alors pour le moment, eh bien, à force d'imiter des klaxons, il a oublié de marquer un point, Jeff, évidemment. Vous avez un point de retard, mais tout pourrait changer. Vous pourriez revenir au score grâce à cette dernière manche, c'est celle de la grande enquête. Une histoire, une question, puis surtout 2 minutes pour en dénouer tous les fils. Vous allez pouvoir me poser toutes les questions que vous voulez.
4: Sauf Eric.
0: oui, sauf Eric qui trouve tout le temps, ben et c'est très énervant. Alors vous allez devoir essayer de vous approcher de la vérité et remporter évidemment le point avant l'équipe d'en face. C'est tout ce que je vous souhaite. Alors allez-y, cuisinez-moi à partir de cette question toute bête. Le 27 août 1883, un record a été battu. Mais lequel? Vous avez 2 minutes.
4: Le record du duel.
0: Ça n'est pas en Belgique. Non, ça s'est passé
5: dans le monde.
0: En Indonésie, pour être clair. Ça n'a pas rien à voir avec le sport.
5: En mangeant des choses.
0: Non, non, non.
5: Ça a à voir avec l'humain?
0: Ah ben non, c'est un record qui n'a rien d'humain. L'homme n'a rien à voir là-dedans.
6: Un animal.
5: Non, c'est l'atmosphère.
0: On
5: a dépassé la température.
4: Il n'y a pas plu. Il n'a pas plu du tout. Il a fait trop soleil.
0: Il a
4: neigé quelque part. C'est la météo?
0: Non, non, non.
4: C'est pas la météo.
0: C'est pas la météo. Non,
4: non, c'est pas les lapins.
5: Le soleil a brillé plus que d'habitude.
6: Non, un alignement de planètes.
0: Ça n'est pas un alignement, non, non, on n'est rien à voir avec le soleil, avec les animaux. En fait, le phénomène, pour vous dire, il a fait des victimes.
4: Ah oui, un tsunami.
0: Sans qu'elles comprennent vraiment ce qui leur arrive.
5: Un tremblement de terre.
3: Une éruption.
6: Un tsunami.
3: Une éruption volcanique.
0: Alors, c'est une éruption volcanique, mais quel est le record?
4: Ah ben, le record de la plus plate.
5: Non,
4: la plus haute.
5: La plus longue. Les fumées sont montées le plus haut possible. La lave est montée très haut.
0: La lave est montée très haut. Non, ça n'est pas ça.
6: Le nuage le plus haut.
4: Non, ça a créé une.
3: La lave la plus chaude.
5: Non, c'était le volcan le plus bas du monde.
4: Le plus bas, mais ça j'ai déjà dit.
0: Non, non, non, non, non. C'est le volcan en question, c'est le Krakatoa.
4: Ah oui, Krakatoa, et ben lui, oui, il a craché, mais vraiment de la cendre.
0: Fort, oui.
4: De
0: la cendre. Oui, mais oui. Donc le 27 août 1883, c'est un volcan, il est rentré.
3: La longueur de l'éruption, on a dû le
4: faire. Il a en fait tué tous les bateaux qui étaient à côté.
5: C'est les poussières qui sont retombées.
0: Non, ça n'a rien à voir avec ça, avec les poussières.
4: C'est un tremblement de terre ils ont engouffré.
5: Les gens sont tombés sous leurs armoires, en fait.
4: Oui.
0: Non, non, non, non, ce sont les gens, tous les gens qui étaient
4: autour.
6: Ça a fissuré toute la terre et
5: sont tombés de
4: l'autre. Mais en fait, le volcan n'existait pas. C'était vraiment un terrain plat et puis tout d'un coup paf.
0: Non, non, le volcan était déjà
5: il a envoyé les gens le plus haut possible dans la
0: non
4: ils les ont ensevelis.
0: Il n'a envoyé personne.
5: Les cendres, c'est les
0: tout
5: cendres.
0: Tout le monde a su qu'il était entré en éruption.
5: C'est dans l'eau, dans la mer.
0: C'est pas dans l'eau, non.
6: Il a touché la lune.
0: Il n'a pas touché la lune.
4: Et donc il a englouti, les gens se sont noyés parce qu'ils ont reculé.
5: Non, en 1883.
0: Qu'est-ce qu'il aurait pu faire, ce volcan?
4: Une grande montée fumée qu'on le voyait de super.
5: C'est la chaleur qui est remontée trop haut.
0: Ça n'est pas la chaleur, non, non.
6: C'est une colline.
0: Je dirais que c'est l'autre chose. Le 27 août 1883, il est entré en éruption. Et il a donné lieu au bruit.
5: Le plus puissant
0: jamais enregistré sur Terre. On l'évalue environ 310 décibels, figurez-vous.
6: Moi, le bruit le plus.
0: Alors, 310 décibels, c'est un son qui n'est pas possible d'atteindre. Hein. En fait, à partir de 190 décibels, ça se transforme en onde de choc. Et cette onde de choc, eh bien, elle a fait 7 fois le tour de la Terre, figurez-vous. Et tous les marins qui étaient à environ 60 km de là ont eu les tympans percés. On imagine que ça a dû faire l'équivalent de 310 décibels. C'est le son le plus puissant jamais enregistré sur Terre. C'était le 27 août 1883. Alors, personne ne s'est démarqué hein, dans cette...
3: Non, dans mais il y a quand même quelqu'un qui était en tête.
0: Oui, et qui le reste, du coup.
3: Et qui le reste. L'équipe François...
0: L'équipe François et Catherine, qui tire son épingle du jeu, et bien voilà, c'est fait.
3: On va les jouer au loto.
0: François, vous décrochez votre billet pour la finale, et bien rien n'a bougé, vous meniez avant, vous menez toujours après, bravo à vous. Quant à vous, Jeff, restons amis.
6: Oui.
0: Vous repartez avec la bande dessinée L'Orage consacrée au vol de la Coupe du Monde. La Coupe du Monde qui commence tout à l'heure d'ailleurs. De même que le tote bag et la gourde, ça vaut vraiment le détour. Merci pour votre bonne humeur.
6: Merci.
0: Jeff, on a adoré jouer avec vous, j'espère que vous aussi. Hein.
5: Il dépose un protet.
0: Alors, quant à vous, François, vous êtes à deux doigts du grand cadeau. Un ultime questionnaire vous attend, mais non des moindres. Accrochez-vous à ce que vous pouvez. Accrochez-vous à Catherine, par exemple, c'est très bien. La grande finale arrive dans un instant sur la première. avant de la retrouver le 12 juillet au festival Lacémo ou le 24 juillet au Franco de Spa. Voici déjà Alice on the Roof avec Today.
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0: Today, c'était Alice on the Roof sur RTBF, la première.
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0: Alors François, respirez un bon coup, hein. Si, je vous assure, respirez un bon coup. La finale est juste là, devant vous. Elle va vous demander un rythme assez particulier. Je vais vous poser une première question, et là, silence. D'accord.
2: Ça, je sais faire.
0: Ça, vous savez faire bien. Alors, par contre, à la deuxième question, il va falloir faire autre chose. Il va falloir répondre à la première question. Ça, vous savez faire aussi?
2: Je vais essayer.
0: Vous allez essayer, très bien. C'est parti. La commune de Flobecq, elle est située dans le parc naturel du pays des quoi? Quel chanteur s'est fait connaître en tant que batteur du groupe Genesis? C'est Phil...
2: Collins.
0: Phil Collins. Sur RTBF La Première, qui anime Entrée sans frapper et Bagarre dans la discothèque? C'est Jérôme...
2: Collins.
0: Jérôme Collins. Quelle marque américaine de soda a fait du Père Noël rouge son emblème? C'est Coca...
2: Collins.
0: Coca-Cola, oui. Comment s'appelle la plus célèbre plage de Rio? C'est Copa...
2: Cola.
0: Copa-Cola, oui. Quel pays a pour capitale Ottawa? C'est le...
2: Cabana.
0: Le Cabana, oui. Complétez cette formule magique.
2: Canada.
0: Abracanada, bien sûr. Quand on abandonne quelque chose, on dit par métaphore qu'on baisse les...
2: Abracadabra.
0: Qu'on baisse les cadabras, oui. L'équivalent féminin de Superman, c'est Wonder...
2: Bra.
0: Wonder Bra, oui. Et enfin, quel acteur américain de légende était la star de Butch Cassidy et le Kid, ou encore l'arnaque, c'est Paul...
2: Paul Woman.
0: Paul Woman, c'est une bonne réponse. Mais bravo François. Un tout petit peu soufflé.
3: Excellent.
0: Sous les klaxons flobécois, vous gagnez cette nuit pour deux personnes au Canopy Cabine du Nutshell à Martelange. Vous nous enverrez une petite carte postale. Hein,
4: juste en face de la station
2: vertige,
4: service.
2: C'est embêtant.
0: Et un petit selfie depuis la cime des arbres. Vous avez passé un bon moment avec nous François?
2: Merveilleux.
0: En tout cas, si vous aussi, comme François ou comme Jeff, vous voulez venir jouer avec nous, c'est très simple. Vous vous inscrivez dès maintenant sur le site de La Première et sur la page dédiée à l'émission. Pour info, nous serons ce soir à Durbuy. Nous seront le 7 juillet à Boussu et puis il y a des tas d'autres dates, allez voir ça sur le site de La Première et n'hésitez aussi pas à proposer votre commune, hein, si vous trouvez qu'elle vaut le détour, eh bien vous nous écrivez sur détour au singulier @rtbf.be et la saison prochaine on vient vous voir avec plaisir. Merci à nos candidats du jour, François et Jeff. Merci à leur capitaine Catherine Ronvaux et Eric de Stark.
3: Bravo, Jeff.
0: Raoul Reyers était également avec nous et puis merci à Muriel Dujacquet, Carole Baclet, Alexandre Mazoyer, Nicolas Hanno, Antoine Iwart, Alexandre Van Merbeek et Daniel Tchèque. La programmation musicale c'était Olivier Depris, production Xavier Guinette. On se retrouve demain, même endroit, même heure, pour un autre numéro de Ça vaut vraiment le
5: détour.
0: À demain.

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0: Bonjour à toutes et tous. Selon les projections, après la fermeture des bureaux de vote, les Suisses auraient rejeté l'initiative populaire anti-immigration de la droite radicale qui proposait de plafonner à 10 millions la population du pays. Le vote aurait basculé en faveur du non à 55%, selon la tendance de l'Institut de sondage GSF Berne, publié 30 minutes après la fermeture des bureaux de vote. L'initiative était combattue par le gouvernement, le Parlement, les principaux partis politiques, les syndicats et le patronat. Les résultats définitifs seront connus dans l'après-midi. Israël a frappé la banlieue sud de Beyrouth aujourd'hui pour la deuxième fois en une semaine, ainsi que le sud du Liban, en riposte à des tirs du Hezbollah pro-iranien dans le nord d'Israël. Il y a eu 3 morts, des frappes qui pourraient menacer la signature d'un accord pour mettre fin à la guerre au Moyen-Orient. Car l'Iran a déjà prévenu Israël que viser la capitale libanaise constituait une ligne rouge, argument qui avait été utilisé pour justifier des tirs de missiles contre l'État hébreu il y a une semaine. Avant même ces frappes israéliennes, l'Iran a mis en garde contre les propos de Donald Trump qui assurait qu'un accord de paix pour le Moyen-Orient serait signé aujourd'hui. Ce ne sera pas le cas, affirme le ministre iranien des Affaires étrangères. Ce dimanche, une délégation qatari est arrivée en Iran pour participer à ces négociations de paix. Le Qatar est médiateur dans ce conflit au même titre que le Pakistan. La guerre au Moyen-Orient et la manière de résoudre les crises géopolitiques internationales feront partie des sujets sur la table du sommet du G7 qui s'ouvre demain à Évian en France. Le président égyptien y participera. Il aura plusieurs rencontres bilatérales, dont une avec le président américain Donald Trump. C'est dans ce contexte difficile que l'Iran est attendu à Los Angeles à la veille de ses débuts en Coupe du Monde face à la Nouvelle-Zélande. Les États-Unis ont refusé d'accorder des visas à une quinzaine de membres de l'encadrement et l'équipe a également établi au dernier moment son camp de base à Tijuana au Mexique plutôt qu'à Tucson en Arizona comme initialement prévu. Mais le règlement prévoit que l'Iran se présente à Los Angeles à la veille de son entrée en lice. La Coupe du Monde de football qui verra ce soir l'entrée de l'Allemagne qui jouera à 19h son premier match face à Curaçao. Les Pays-Bas entament aussi leur Coupe du Monde face au Japon à 22h. Voilà pour les infos, merci pour votre écoute.
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5: Bonjour, bonjour, bienvenue dans nos rendez-vous majuscules du dimanche. Des majuscules, eh bien, il va forcément y en avoir. Et la première en est déjà une, c'est la transcription en bande dessinée par Luc Jacquemont du livre de Giuliano da Empoli, Le Mage du Kremlin. C'est chez Casterman, c'est une perle. Jessica L. Nelson, elle nous livre un roman, Les Amants du Vercors, chez Albin Michel. C'est un roman de guerre et d'amour. Éric Emmanuel Schmitt, lui, nous dit « Juste après Dieu, il y a papa », publié chez Albin Michel, une mise en perspective des relations père-fils entre Léopold et Wolfgang Amadeus Mozart. C'est également une fable pour tous les pères de la Terre. Françoise Barré, elle, nous a préparé, bien sûr, un programme avec Oriol Villanova, artiste espagnol qui a choisi de vivre à Bruxelles.
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5: Bonjour Luc Jacquemont.
6: Bonjour.
5: Chez Casterman, une adaptation BD du Mage du Kremlin, un des livres les plus emblématiques, pour l'instant signé par Giuliano De Empoli, parce que cela met en scène toute la montée en puissance de Vladimir Poutine et de la bascule russe.
6: Absolument, c'est le sujet de l'histoire effectivement, et plus que ça, même l'idée du pouvoir et la façon dont le pouvoir s'installe mécaniquement à l'échelle d'un État. Et
5: avec une fable gigantesque que vous traduisez de manière époustouflante, je le dis, pour celles et ceux qui nous écoutent. Parce que c'est une fable animalière. C'est-à-dire qu'on va y retrouver l'ours, qui est l'emblème même de la Russie choisie par et pour Poutine. Mm-hmm. Poutine qui d'ailleurs encore dans certaines images maintenant aime à se montrer face à un ours, etc. Et les loups sanguinaires, les loups qui sont là à l'affût du sang qui coule ou de la première opportunité possible. Souvent quand Poutine se raconte ou envisage, ou Berezovsky ou Khodorkovsky, les autres dans l'affaire, vous refaites simplement défiler ces animaux.
6: Voilà, c'est ça. Ça avait deux intérêts pour moi, c'est-à-dire par rapport au livre de départ, le roman de Julian D'Empoli, de donner un certain souffle en fait, parce que effectivement on parle de pouvoir et on est beaucoup dans les couloirs et les bureaux du Kremlin, et il fallait que je trouve un biais, en l'occurrence animalier pour le coup, pour donner du souffle et donner une dimension effectivement métaphorique à cette idée de pouvoir et la façon dont ça fonctionne à l'intérieur d'une meute notamment.
5: Oui, il y a sans pitié, hein,
6: c'est ça.
5: Les loups qui traquent l'ours qui a été blessé. Les premières scènes, c'est effectivement les trois générations d'une même famille, hein, le petit-fils, le grand-père, le père. Celui du milieu, le père, qui est un peu l'enfant brimé, hein, qui se fait toujours réprimander par le grand-père un peu anarcho-aristocrate d'ancien régime et qui conserve son bagou et qui reproche à son fils de ne pas en avoir assez.
6: Ouais.
5: Et puis le petit-fils à qui on apprend à tirer, qui va blesser un ours qui dès lors va être pisté par les loups. Allégorie un peu audacieuse, hein, parce que si on le traduit en termes de personnages, on pourrait se dire qu'il y a des meutes de loups qui poursuivent Poutine.
6: Oui, je pense que l'essence même de ce genre de pouvoir, c'est de l'installer par la peur et par la force. Et forcément, en face, il y a une opposition qui tente d'exister, malheureusement pas beaucoup.
5: On nourrit la meute qui le poursuit.
6: Et voilà, exactement.
5: C'est ils aimeraient le
6: cercle vicieux, absolument. Voilà,
5: Il y a là aussi, immédiatement, il faut en parler, hein, les couleurs, qu'il a mises en couleur de cet album, et tout simplement, je le disais, époustouflante aussi.
6: Merci beaucoup.
5: Parce que tous ces glacis, ces couleurs entre fauve et bleu glacial. Au-delà de simples figurations de la glace ou de la neige, on est dans une ambiance glaçante.
6: Voilà, absolument. Voilà. C'était à la fois, comme je disais tout à l'heure, pour donner du souffle, représenter la Russie dans sa dimension géographique et aussi en termes d'ambiance, un décor, ça a une importance capitale pour rendre effectivement, cette tension, cette froideur du personnage lui-même.
5: Le coup, vous ne nous le rendez pas plus sympathique que le véritable ne l'est. Hein.
6: Voilà, c'est ça. Alors là, je ne sais pas si on parle de Poutine ou de Vadine, mais les deux sont...
5: Alors, commençons par Poutine.
6: Commençons par Poutine, oui.
5: Il est clair qu'il est...
6: Même si finalement, ce n'est pas le personnage le plus central,
5: non.
6: Je pense. Effectivement.
5: Il est froid dans la vie, vous le démontrez.
6: Oui, on le connaît tous. Hein.
5: Ici, ce fameux mage du Kremlin, ce sont à la fois ceux qui pensent l'être pendant un moment, c'est-à-dire ces nouveaux oligarques qui s'emparent depuis Yeltsin des restes, des dépouilles de l'ex-Union soviétique. Hein, c'est le cas de Berezovsky, c'est le cas de Khodorkovsky, c'est
6: exactement
5: le cas de quelques autres.
6: Ouais.
5: Et puis il y a Vadim, Vadia, ce petit gamin de troisième génération qui a bien grandi et qui devient le conseiller metteur en scène.
6: Absolument. Et qui, finalement, c'est une démarche dans sa vie qui est assez cohérente et j'ai trouvé intéressante parce que, effectivement, au départ, il est metteur en scène de théâtre. Le pouvoir, c'est aussi mettre en scène des idées qu'on a envie de faire passer.
5: Le théâtre du pouvoir, le théâtre politique.
6: Voilà. Donc, il y avait une espèce de chemin assez naturel chez lui et que je trouvais cohérent dans le roman. Donc, effectivement, voilà, il s'agit de mise en scène.
5: Sans doute même pas tout à fait à la même époque, quoique, de ce côté-ci du monde, on aurait parlé d'un spin doctor. Quelqu'un qui va se mettre à l'écriture mise en scène des actes politiques, des discours qu'il suggère à son client.
6: Voilà, c'est ça.
5: En l'occurrence, Poutine.
6: Exactement.
5: Sauf que Poutine ne se laisse pas diriger.
6: Exactement, voilà. Il s'en rend compte très très vite, d'ailleurs. Et c'est là où c'est intéressant, c'est qu'on aborde cette histoire en disant que c'est un manipulateur et qu'il fait de Poutine ce qu'il veut, mais en l'occurrence, pas du tout. Il l'accompagne, comme il dit. Et en tout cas, par rapport à la créativité et par rapport à mon métier d'auteur, c'est effectivement aussi une réflexion sur le pouvoir qu'on a sur nos personnages et la façon d'organiser une histoire et un monde complet, quoi. Donc c'est aussi une histoire de pouvoir dans la créativité.
5: Oui, et en même temps, vous ne voulez pas manifestement jouer les témoins du passé, hein. Il y a du sépia, bien sûr, mais grosso modo, ce n'est pas non plus une bande dessinée sur visitons le Moscou de ces années-là, par exemple. Hein. On a quelques éléments, bien sûr, de situation.
6: Oui.
5: On a quelques blagues russes bien senties que Berezovsky lui fait signifier quand il rentre pour la première fois, d'ailleurs, dans le fameux bâtiment de la Lubyanka.
6: Voilà, c'est ça.
5: L'ex-siège du KGB,
6: ouais.
5: Où il rappelle cette bonne vieille blague soviétique, disait-on, que c'était le bâtiment le plus haut de tout Moscou, parce que depuis ses caves, on pouvait voir la Sibérie.
6: Sibérie, exactement.
5: Vous avez collectionné comme ça ce genre d'approche, ou bien vous êtes exclusivement inspiré en source du roman de Daim Poli?
6: Oh, je me suis inspiré du roman, principalement, oui. Mais encore une fois, il s'agissait de prendre aussi une petite distance et de se l'approprier. Donc, on parlait de la métaphore animalière et tout ça. C'est vraiment la distance que j'ai pris, le biais que j'ai pris, pour à la fois aussi donner au lecteur un peu de respiration. La BD, c'est un art visuel, donc il faut vraiment laisser le lecteur respirer et donner du rythme.
5: Il a fallu expliquer tout ça à Giuliano Daim Poli, ou il vous a laissé carte blanche?
6: Alors non, au début on s'est rencontrés, évidemment. Légitimement, il pouvait se poser des questions, même s'il m'a choisi en tant qu'auteur pour travailler sur son adaptation. Je m'attendais effectivement à ce qu'on échange pas mal sur la question, mais très vite je me suis pris au jeu, j'ai fait un scénario très complet, très détaillé, avec les personnages bien dessinés, donc très incarnés. Et ça lui a permis d'avoir une vision assez rapidement de ce que je voulais faire, et ça lui a très bien convenu. Et donc à moi aussi, quelque part, parce que j'avais peut-être un peu peur, je suis comme tout auteur, j'ai envie de garder ma liberté de création, quoi. Donc j'avais un peu peur que ce soit plus compliqué.
5: Plus intrusif. Hein.
6: Voilà, exactement. Mmh. En l'occurrence, ça n'a pas été le cas, donc à la fois je le remercie, et en même temps je pense que c'est parce que j'ai réussi à répondre à ses attentes.
5: En même temps aussi, il faut dire qu'il a un agenda bien chargé, hein, entre toutes les conférences qu'il doit mener,
6: et
5: présider aux destinées du grand continent. Il a du taf. Tant que vous y êtes, ça veut dire que le coup suivant, vous mettez en BD l'heure des prédateurs?
6: C'est pas prévu au programme. En l'occurrence, je suis déjà parti sur autre chose, une autre adaptation. J'en parlerai sans doute plus tard, c'est un peu tôt. Je dois dire que j'ai un peu pris goût à cet exercice, parce que c'est assez nouveau pour moi. Et je trouve ça passionnant de partir d'un livre et de l'adapter en bande dessinée.
5: Oui, parce que, quand on adapte un livre, il faut réduire forcément, fortement aux essentiels, choisir les angles et faire un découpage qui n'est pas celui de l'auteur du roman.
6: Voilà, c'est ça. Ou en tout cas, pas trop. Faut éviter les copier-coller, évidemment. Mais c'est vraiment très intéressant. Faut avoir une sorte d'esprit de synthèse. Et puis, essayer d'en extraire la substantifique moelle, comme on dit.
5: Des Vadim, des gens proches du pouvoir, des conseillers images, des mages de l'image, on en connaît beaucoup aussi chez nous. Hein. Il y a beaucoup de sources. Bah, je pense que ça, nous sommes entourés. La politique est devenue une guerre d'image.
6: Oui, c'est vrai qu'ils font beaucoup appel tous à des experts en communication et ils perdent énormément de spontanéité. Et je pense qu'au bout du compte, les gens le sentent, ça, et c'est pas si positif que ça.
5: C'est ce que Poutine lui dit d'ailleurs pendant un moment.
6: Exactement. Poutine a une conscience très aiguë de ce qu'attend son peuple, on va dire, hein, entre guillemets. C'est ce qui rappelle très souvent à Vadim Baranov, qui comprend très bien aussi les choses.
5: Qui doit effectivement intégrer cette dimension.
6: Ouais.
5: Le mage du Kremlin, c'est définitivement l'origine et l'explication de ce qu'on appelle la verticale du pouvoir. Mmh. Vous la mettez en scène, c'est cette idée très russe que le peuple attend un chef.
6: Voilà, c'est ça. Il a besoin d'être assuré par rapport à un leader, on va dire, qui prend les décisions nécessaires, quitte à ce qu'elles soient brutales. Parce que c'est aussi ça, cette histoire, ça raconte la façon dont un pays peut basculer dans la violence, pas par habitude, mais en tout cas, ça finit par rentrer dans l'ADN des gens, cette façon d'aborder le pouvoir et la politique d'une manière générale. C'est une population qui a connu dans l'histoire finalement que des conflits et des histoires de prédation, puisqu'on en parlait tout à l'heure. Et donc je pense que ça devient dans la tête des Russes quelque chose de naturel et acceptable.
5: Si l'on voit un Khodorkovsky mis en prison, on le voit aussi d'abord dragueur, ouais. qui s'en prend à la copine de Vadia, qui est une prédatrice, une louve absolument dramatique elle, à son tour, mm-hmm. hein, pour le coup, de chair et de sang. Berezovsky, lui, vous nous le représentez comme l'archétype même du parvenu nouveau riche, comme on imagine les oligarques russes. Hein,
6: absolument.
5: Du pognon, les ouais, filles, la piscine, ouais. la bagnole et un peu de boulot.
6: Voilà, c'est ça. Et ouais, une grande naïveté finalement, parce que je pense qu'il y a eu effectivement, le roman le décrit très bien, une espèce de basculement dans une société où tout était permis et où je pense que ça a rendu les gens complètement aveugles et ils se sont laissés embarquer très naïvement dans le fait de croire que Poutine allait gentiment leur obéir et ça n'a pas été le cas du tout.
5: Oui, vous voyant mettre en scène en une case un Berezovsky qui se plaint que cette façon qu'aura Vadia de pousser Poutine vers l'avant, c'est mettre fin à la démocratie. Enfin, Berezovsky en chantre de la démocratie, c'est presque risible.
6: Voilà, c'est ça. C'est assez singulier en effet. Ouais. Et j'ai beaucoup aimé en fait leur présenter aussi dans des situations très en contraste avec celle de la Russie, où notamment il a des échanges au téléphone, et on le voit sur son yacht, dans un décor complètement paradisiaque et complètement décalé finalement.
5: Mais qui est réel, hein, sinon on ouais. n'aurait pas saisi autant
6: Absolument.
5: De yachts d'oligarques au début de la guerre en Ukraine. Dime Police, c'est une plume très serrée, très, très construite.
6: Oui.
5: Ça a été difficile pour vous? De son côté, vous nous en avez parlé, mais pour vous, de vous confronter à lui, à cette idée d'Dime Police, c'est un gros morceau. Hein.
6: C'est conséquent, ouais, absolument. Surtout que c'était pas une démarche de ma part d'aller vers ce projet, on me l'a proposé. Au début, j'avoue que j'ai...
5: Un peu flippé.
6: J'ai eu un petit mouvement de recul, ouais, clairement.
5: Mais qui manifestement, c'est bien résolu.
6: Mais en fait, je me rends compte avec le temps que plus des projets comme ça apparaissent d'un premier abord difficiles ou compliqués, ça aboutit finalement à des bonnes surprises. C'est-à-dire qu'on doit trouver des solutions à un problème finalement, c'est ça, hein, une adaptation et la création de manière générale. Et on peut être amené à se surprendre soi-même et à trouver des choses qui sont assez finalement galvanisantes d'un point de vue créatif.
5: C'est très convaincant, je vous le dis. Cette mise en scène animalière accompagnée ou entrecoupée, bien sûr, des scènes de la vie réelle, cette transposition, on va parler comme tel en bande dessinée, de ce livre, Le Mage du Kremlin, signé par Giuliano D'Empoli, et ici signé en bande dessinée chez Casterman par vous, Luc Jacquemont. Merci d'être venu nous donner cette majuscule.
6: Merci beaucoup.
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5: Bonjour Jessica Nelson.
7: Bonjour.
5: Vous nous proposez Les Amants du Vercors. Le bandeau sur le livre dit 1944 à la vie, à la mort. C'est vrai que c'était le choix pathétique que beaucoup de jeunes avaient. Le Vercors, c'était d'abord l'asile pour des juifs, pour des réfractaires du travail obligatoire, pour des résistants, des rebelles. Ce fut aussi le lieu d'un grand combat et de plusieurs massacres.
7: C'est un lieu d'héroïsme et c'est un lieu effectivement où se sont joués tellement de destins dans la tragédie et dans des moments de grand courage. Et c'est à ces femmes, à ces hommes et à tous ceux qui continuent à entretenir une mémoire des lieux et de l'histoire auxquels j'ai tenté modestement de rendre hommage dans ce livre.
5: Alors, outre évidemment ce moment de folie, de cruauté des hommes qui a été la Seconde Guerre mondiale jusqu'au bout. Vous nous mettez en scène des personnages attachants. Alors Marc, Marie, Louis, qui partagent leur enfance dans les montagnes du Vercors, entre un passionné des étoiles et une guérisseuse sur base naturelle, on a véritablement un panel de ce que le futur pourrait être lumineux, sauf que leur lumière, elle est entourée d'une ombre forte.
7: Absolument. Vous savez, moi j'ai grandi au pied du Vercors et ces montagnes, ces paysages sont somptueux. Vous avez des panoramas extraordinaires, une végétation, des animaux, et c'est vraiment un lieu tout à fait particulier. Et quand j'étais enfant, évidemment, à l'école, on nous emmenait très souvent là-haut, en randonnée, en excursion, et puis avec toujours en filigrane la mémoire des événements qui s'étaient déroulés pendant la Seconde Guerre mondiale. Et au fond, c'est ce contraste permanent entre la beauté et la folie folie des hommes, j'entends, puisque évidemment une guerre est toujours une folie. Et c'est ce contraste-là qui m'a toujours saisie et qui m'a toujours traversée lorsque j'y allais ou quand simplement je l'ai regardé de loin depuis ma ville natale. Et donc ce paradoxe, ces beautés et ces atrocités, je trouve, sont aussi un terreau étonnant et pour l'imagination d'un romancier ou d'une romancière.
5: Alors, dans ce décor à la fois rude et somptueux à la fois, Marc est celui qui accueille les réfractaires, les rebelles, les réfugiés, les juifs, pourchassés par les nazis. Marie est celle qui les soigne, et Louis, c'est le chef du maquis. Vous les campez d'abord dans une position héroïque.
7: Oui. Écoutez, ça s'est vraiment trouvé comme ça, toujours dans cette idée de créer un contraste entre le beau et le sombre. Je me suis dit qu'il fallait que ces personnages grandissent ensemble dans la pureté, la candeur de l'enfance, avec des rêves. Évidemment, ils ont des rêves comme tous les enfants et comme on l'espère que les enfants gardent ces rêves à l'âge adulte. Et puis la réalité de leur époque les rattrape. Et donc dessiner leur enfance dans ce cadre-là, puis ensuite les remettre dans un contexte de guerre et de résistance et de nécessité d'être fidèle à ses convictions, à ses valeurs et à son engagement me permettait d'exprimer ce contraste-là dont je viens de parler. Donc leurs trajectoires se sont vraiment inscrites dans cette idée-là permanente de clair-obscur romanesque.
5: Oui, on parle aussi d'un contexte dont ils connaissent particulièrement bien au fur et à mesure qu'on les découvre, les contours. Ils savent que leur combat est inégal et désespéré.
7: Oui, alors, ils le savent et en même temps, c'est une nécessité. Et je trouve que c'est merveilleux de regarder ces destinées de femmes et d'hommes qui, finalement, à une époque qu'on pourrait considérer comme lointaine et qui, en même temps, n'est pas si éloignée que cela de nous, ont vécu leur jeunesse avec la nécessité d'un engagement, même lorsque les forces sont inégales. Ensuite, c'est vrai que ça, c'était peut-être une petite... Enfin, ce sont des questions que je me suis souvent posées quand j'écrivais le livre, c'est que je pouvais écrire les événements avec la distance qu'on a aujourd'hui et avec la connaissance des faits et des anecdotes qui s'y sont déroulées. En revanche, quand vous étiez dans le maquis à cette époque-là, la circulation des informations se faisait naturellement, mais enfin, je pense qu'ils n'avaient pas la lumière sur toute l'ampleur de la situation, des déséquilibres potentiels, du danger que pouvait représenter l'armée allemande amassée au pied du Vercors lors de cette fameuse année 44. Et donc, il y a aussi, malgré tout, cette nécessité, quand on écrit sur cette période, de donner dans la tête et dans la bouche des personnages ce qu'ils sont en mesure de connaître et de pouvoir transmettre.
5: Et dans le même temps, ils vivent, ces héros ou héroïnes, ils vivent leurs passions, leurs sentiments, leurs secrets aussi. Ils savent que leur vie est intense et risque d'être courte, ça ne l'empêche qu'il y a de la vie.
7: Mais je pense que c'est précisément parce qu'ils savent que le temps peut être compté et que demain peut ne pas apparaître et qu'on est dans des circonstances très extrêmes de danger et d'engagement physique. Je pense que c'est parce que ce contexte-là existe que certaines passions s'autorisent aussi à être déroulées. Alors dans le cas de ce trio de personnages, évidemment le trio amoureux, c'est un thème, c'est un archétype de la littérature, du cinéma, de tout ce qu'on veut. Et évidemment, j'inscris mes pas dans une longue liste de chefs-d'œuvre, sans prétendre être un chef-d'œuvre évidemment moi-même, mais j'inscris ma trajectoire avec tout cet héritage-là au-dessus. Mais je trouve que vraiment de pouvoir disséquer ces passions humaines à l'aune d'un contexte intense et particulièrement intéressant sur le plan de l'écriture et des effets que l'on cherche à produire.
5: Alors on comprend, hein, on connaît, comme vous venez de le dire, l'intensité qu'il peut y avoir dans le courage, le sacrifice, dans l'amitié. Mais est-ce que le désir n'est pas la borne qui vient contrarier tout ça? Est-ce que le désir et la passion ne sont pas antinomiques quelque part, ou des frontières ou des barrières pour exprimer par exemple le sacrifice?
7: Oui, c'est vrai. Et à la fois, je crois qu'il est sans doute moins question de désir ici que de pureté des sentiments et de grandeur des sentiments. Et ce trio d'enfants qui ont grandi ensemble et qui se retrouvent à l'âge adulte après une brève séparation d'avant-guerre et qui ensuite se retrouvent précipités comme ça dans les fracas d'histoire, il me semble que c'est cette noblesse d'âme et de cœur qui les réunit et qui fait qu'on est moins dans une histoire de passion et de désir charnel ou amoureux que de profonde pureté des sentiments les uns pour les autres. Après, évidemment, vous allez me dire, un trio amoureux, ça ne peut pas bien finir. C'est un trio amoureux, c'est évidemment voué à l'échec. Et c'est vrai, mais ce qui les unit au-delà de l'amour d'un homme pour une femme, c'est une profonde amitié et une profonde admiration pour les qualités morales des uns et des autres.
5: Jessica Nelson, est-ce que c'est pure fiction ou est-ce que vous vous êtes inspirée, sinon de faits réels, mais de peut-être même de personnages ou de personnes que vous avez pu ou rencontrer ou dont vous avez pu lire la trace?
7: Oui, absolument. Le point de départ, c'est une histoire qui m'est très familière et familiale, sans entrer dans le détail, mais je parlais de la beauté, de la noblesse des sentiments il y a un instant, et c'est exactement ça le point de cette histoire. C'est un amour profond, et je trouve que cet amour-là, de le décrire dans cette région qui m'est chère, dans laquelle j'ai grandi, avec cette trame historique que j'ai cherché tout de même à respecter au maximum et à allier aux actions de mes personnages, c'est tout ça qui fait le roman, avec une inspiration effectivement dans le réel.
5: Rien ne venait finalement les obliger à d'ailleurs avoir ce destin commun. Hein. Certes, l'enfance et l'adolescence, l'ère des grands serments, des fidélités, et puis la vie normalement emmène chacun et chacune vers son destin. C'est le cas jusqu'au printemps 43.
7: Oui. Effectivement, il y a d'abord cette enfance partagée et ensuite la séparation. Il fallait que ces personnages se séparent pour mieux se retrouver. Et ensuite, effectivement, l'année 43, alors pas que pour ces personnages, mais finalement, ne sont-ils pas le reflet d'une époque, d'une génération et des habitants des lieux aussi? Il y a eu cette nécessité à un moment donné de s'engager et de faire quelque chose. J'ai été émerveillée quand j'ai fait tout le travail de documentation préalable à l'écriture du livre, de voir à quel point le courage est quelque chose qui a marqué cette génération. Alors, pas tout le monde, bien entendu, et on pourrait trouver beaucoup de contre-exemples, mais ce qui m'a vraiment frappée, c'est cet absolu et cette... quand on écrit sur le bandeau à la vie, à la mort, on n'imagine pas à quel point c'est une réalité, c'est pas juste un effet de style. Et c'est ce qu'ont vécu mes personnages de fiction.
5: Alors, vous avez été conseillère littéraire pour plusieurs émissions, Vol de nuit, rédactrice en chef de Au fil de la nuit, chroniqueuse Au fil des mots, et puis vous êtes aujourd'hui toujours critique littéraire, vous êtes cofondatrice du prix de la Closerie des Lilas et des éditions des Saint-Père. Est-ce que tout ça, ce sont autant d'ingrédients pour votre souci d'écrire ou autant de handicaps parce que ça vous met une pression supplémentaire ?
7: Non, c'est pas une pression. En fait, c'est une joie parce que j'ai cette chance exceptionnelle de travailler sur des sujets ou d'avoir des activités qui sont toutes très interconnectées, qui ont toutes du sens pour moi, qui peuvent être résumées en une chose, en une phrase, en un mot, c'est le livre. Et donc ça, c'est une passion que j'ai depuis que je suis enfant, grâce à ma mère qui me faisait beaucoup lire. Et c'est vrai que tout ce que j'entreprends, toutes les activités qui me sont offertes aujourd'hui, j'ai l'impression à la fois d'être sur un terrain de jeu extraordinaire et de grandir en permanence, de m'enrichir grâce aux autres, grâce aux livres. Je suis très nourrie par tout ça. Donc c'est pas du tout un handicap, c'est une bénédiction plutôt.
5: Merci en tout cas pour ce récit passionnant que je Merci. Recommande, Les Amants du Vercors, que vous signez Jessica Nelson chez Albin Michel. Merci d'être venue nous en développer les majuscules.
7: Merci infiniment. Merci beaucoup.
5: Avec cette imparable Call It In, les Britanniques d'Editors signent leur retour après 6 ans d'absence et un début de carrière solo pour le chanteur Tom Smith. Ce titre est le premier extrait d'un nouvel album à paraître en octobre prochain. Editors, Call It In.

Restez bien avec nous. Hein. Dans un instant, vous avez rendez-vous avec un livre signé Eric Emmanuel Schmitt, juste après Dieu, il y a papa, chez Albin Michel. Avant que Françoise

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17: Bonjour Eric Emmanuel Schmitt.
18: Bonjour.
17: Alors, juste après Dieu, il y a Papa, c'est une histoire que vous mettez en double face entre Wolfgang Mozart, Wolfgang l'aimé de Dieu, Amadeus, et son père Léopold. On passe du papa adulé, du papa adoré, du papa référence, au papa dépassé, au papa qui regarde l'ascension du fils, et du fils qui, malgré le fait qu'il veuille faire mieux que papa, conserve du respect et de l'amour filial pour papa. D'où vous est venue l'idée d'incarner tout ça dans Mozart? C'est le pianiste en vous?
18: Oh, Mozart a une grande importance dans ma vie. J'avais raconté ça dans un livre il y a 20 ans qui s'appelait « Ma vie avec Mozart », puisque Mozart m'a quasiment sauvé la vie pendant mon adolescence. Il m'a tiré d'une dépression que j'étais en train de faire. Il m'a ramené au monde, simplement en me donnant le désir de vivre, en me redonnant le goût de la beauté, en me redonnant l'envie d'être là, présent au monde. Donc c'est quelqu'un qui joue une grande place dans ma vie. Il ne me quitte jamais, je l'écoute tout le temps. J'écoute d'autres compositeurs, bien sûr, mais je l'écoute tout le temps. Et en fait, je voulais écrire sur le rapport père-fils. Et je ne voulais pas le faire à partir de ma propre expérience avec mon père, parce que j'avais peur de manquer de distance, de perspective. J'avais peur d'être littéral et pas littéraire. Et je me suis dit que je pourrais peut-être raconter plus de choses si je prenais la distance du romanesque. Et là, c'est imposer la figure de Mozart et son père, parce que c'est un couple père-fils dans lequel il

0: Il y a tout. Il y a un père totalement dévoué à son fils, mais d'une façon incroyable, et qui va lui permettre d'être le génie qu'il est. Et puis en même temps, c'est un père qui ne sait pas lâcher prise. C'est un père qui va finir dans la solitude, coupé de son fils qu'il adore et dont il suit les succès de loin. Et d'un autre côté, c'est l'histoire d'un fils qui idolâtre son père, qui dit lorsqu'il a 20 ans, juste après Dieu, il y a papa, tellement cette relation est importante. Et ce fils qui va être obligé de couper la relation pour devenir lui-même, pour s'affranchir, pour se réaliser, et qui, au fond de lui, souffre de cette coupure, mais pense qu'il a le temps devant lui pour se réconcilier avec son père. Or non, il n'a pas le temps, son père va mourir lorsque Mozart a une trentaine d'années et lui-même va mourir 3-4 ans après.
1: Il y a, dites-vous, en vous, à la fois le fils, vous venez de l'évoquer par rapport à votre propre père, et le père. Une paternité souhaitée depuis longtemps, une paternité qui s'est révélée après un bon bout de temps. Est-ce que vous avez peur de ce moment où il va falloir que vos propres enfants tuent le père, symboliquement, j'entends?
0: Franchement, j'essaye de m'y préparer. J'essaye de rendre mon amour juste. C'est-à-dire que on choisit d'être père. Et c'est un amour qui donne des devoirs. Personne ne choisit d'être un fils. Tout le monde est un fils. Tandis que père, c'est soit un consentement, soit une volonté. C'était Françoise Dolto qui disait, il n'y a de père qu'adoptif. C'est-à-dire qu'il faut avoir décidé d'adopter l'enfant, même s'il est de son sang. Donc c'est un amour très exigeant. Et je sais que dans cet amour, ben, il n'y a pas forcément que de la joie partagée et du plaisir, parce qu'il faut que l'enfant pousse droit, pousse d'une façon qui puisse le rendre autonome. Et puis peut-être à un moment, cette autonomie passera par une rupture. Alors, j'y songe perpétuellement. Je me dis que je ne fais pas un enfant pour moi, je n'ai pas des enfants pour moi, mais je suis père pour eux. Je ne suis pas père pour moi.
1: On voit ici, quand même, dans votre roman, comment une bascule s'opère entre ce père, vous l'avez dit, d'abord perçu comme un Dieu vivant, hein, juste après Dieu, il y a papa, et puis quand même comme une gêne quelque part. Il devient encombrant, il faut s'en libérer, il faut s'autonomiser, il faut dépasser le père, en tout cas pour l'enfant surdoué. Mais ça se traduit par des déchirures. Le père regarde l'ascension du fils en ayant beaucoup d'amour dans les yeux et probablement beaucoup de regrets dans le cœur.
0: C'est-à-dire, Léopold est merveilleux parce qu'il n'a aucune jalousie. Il est tellement conscient que son fils lui est infiniment supérieur. Au début, il a cru que son fils était un génie relatif, c'est-à-dire un enfant prodige, c'est-à-dire quelqu'un qui est juste en avance chronologiquement sur les autres. Et puis, quand Mozart a 20 ans, il se rend compte que son fils n'est pas un génie relatif, mais un génie absolu, c'est-à-dire qu'il entend des choses que les autres n'entendent pas. Et il a accès à des continents musicaux sur lesquels lui ne rêve même pas de poser le pied. Donc, il a cette admiration profonde pour son fils. Il se réjouit que le nom de Mozart soit en train de devenir le nom de son fils et pour toujours, parce qu'il a totalement conscience de ça. Donc, il n'y a pas une once d'envie ou de jalousie. Il n'y a pas chez lui de cerveau archaïque qui supporte pas l'épanouissement du fils. Mais il y a une inquiétude. C'est un amoureux inquiet. Il se rend compte que son fils est un génie en musique, mais il pense que son fils n'est pas du tout un génie socialement, au sens où il n'a pas le sens des relations, il n'a pas d'entre-gens, il se fait mener par le bout du nez par les femmes. Et bref, il est trop aimant, il est trop naïf, il est trop spontané. Et il veut le protéger. Et donc, il fait une erreur, c'est-à-dire qu'il n'accepte pas que son fils soit tel qu'il est. Il veut encore l'éduquer, le rendre meilleur. Et il lui dit à nous deux, on pourrait faire quelque chose d'extraordinaire. Ben non, c'est Mozart tout seul qui va faire quelque chose d'extraordinaire. Il a besoin de sa liberté. Il a besoin de quitter Salzbourg. Il a besoin de quitter une maison, puisque les musiciens à l'époque étaient des employés. Ils faisaient partie de la domesticité d'une grande maison, de prince, d'archevêque, de duc, de roi, d'empereur. Et lui, il veut être freelance, comme on dirait aujourd'hui, indépendant, pouvoir réaliser autre chose que de la musique religieuse pour un archevêque, mais faire aussi des opéras, des symphonies, des concertos. Et donc cette indépendance qu'il souhaite pour se réaliser, pour s'accomplir, elle fait peur à Léopold Mozart. En fait, lui, il a pris tous les risques pour son fils, des congés sans solde, le risque de ne pas avoir d'argent, d'en manquer, etc. Mais il ne veut pas que son fils prenne les mêmes risques, au fond. Donc, en fait, il n'a pas une confiance absolue dans son fils et il n'a pas non plus confiance dans ce qu'il a fait. Et c'est là qu'il devient un moins bon père, en quelque sorte, qu'il veut maintenir un lien et que Mozart va couper ce lien.
1: Les silences entre le père et le fils dans la famille Mozart semblent se combler par contre dans la musique. Il semble qu'ils se répondent quelque part et se retrouvent en musique.
0: Oui, parce qu'il y a une chose extraordinaire pour Léopold, même quand son fils ne lui écrit plus, même quand son fils ne vient pas le voir, il reçoit les partitions. Et en lisant les partitions ou en les faisant jouer par sa fille, la sœur de Mozart, Nannerle, eh bien, il constate que le génie de son fils s'épanouit, grandit, et il est heureux. Et là, dans la musique, il peut l'aimer totalement, absolument, plus que jamais. Et puis, une fois que le morceau est fini, il se rend compte que ce génie, tout le monde peut en profiter, mais qu'il n'est plus un génie adressé seulement à lui. Et là, il recommence à souffrir.
1: Vous avez déjà évoqué il y a un instant, Eric-Emmanuel Schmitt, l'idée que Wolfgang va, à la mort de son père, avoir le regret peut-être de ne pas lui avoir dit suffisamment merci. Je ne pourrai plus jamais lui dire merci. Est-ce que c'est une œuvre réparatrice que vous avez écrite à titre personnel aussi ?
0: Bien sûr. J'ai eu des relations difficiles avec mon père. Attention, hein, elles étaient à base de respect et d'amour. Mais cet amour était tellement maladroit. Ce respect avait tellement de frottements. C'était pas facile, c'était même pas agréable. Mais pourtant, on s'aimait et on se respectait au fond. Je ne lui ai jamais dit que je tenais à lui. Je ne lui ai jamais dit que je voulais le remercier de tout ce qu'il m'avait apporté. Parce que vraiment, il m'a offert une enfance extraordinaire et il m'a permis beaucoup d'épanouissement. Non, je ne lui ai jamais dit. J'étais là jusqu'au dernier instant. Je veillais. Mais j'étais comme lui, j'étais silencieux. J'avais un père taiseux, un père qui appartenait à une génération où on n'exprimait pas ses sentiments. C'est peut-être ce qui m'a rendu écrivain, parce que j'ai besoin de mettre des mots. Mais en face de lui, il n'était pas écrivain. J'étais un fils qui se taisait aussi, qui était là, qui prouvait en lui tenant la main qu'il était là jusqu'au bout. Mais ça ne s'est pas dit entre nous. Et ça, c'est un regret éternel.
1: Quel est finalement le statut du lecteur par rapport à ce livre ? Est-ce que vous l'écrivez pour les fils, pour les pères, pour tout le monde ?
0: Ah vraiment, je l'écris pour les deux, pour les fils et les pères, et j'allais dire les filles et les mères. C'est-à-dire, je pense qu'on peut se reconnaître dans les deux, selon le moment où on en est de sa vie. Parce que finalement, ce livre dont je rêvais depuis longtemps, je n'ai pu l'écrire moi-même que lorsque je suis devenu père. Il fallait que j'aie cette double expérience du fils et du père. Ce qui fait que je crois que je me suis projeté aussi intensément dans les deux personnages avec leurs ambiguïtés, leurs complexités. Je n'écris pas en les jugeant, j'écris en les laissant apparaître avec toutes leurs failles.
1: Pour devenir lui-même, manifestement, vous l'avez déjà répété, Mozart, celui que l'on appelle Mozart, Wolfgang, l'aimé de Dieu, Amadeus, doit à la fois vénérer et piétiner la figure qu'il a portée pour devenir véritablement lui-même. C'est ça le modèle transgression et respect ?
0: Je pense qu'il y a une dissymétrie fondamentale entre le rôle de père et le rôle de fils. Le fils, à un moment, doit s'affranchir du père. Le fils, à un moment, doit lui dire « Non, moi, je suis ça et pas comme toi. » Moi, ma vie, c'est celle-ci. Celle dont je rêve, c'est celle-ci. C'est pas forcément celle dont tu rêves, toi. Et donc, à un moment, le fils doit marquer son individualité, son indépendance, et vivre sa propre vie, et non pas la vie que... soit la vie de son père, soit la vie qu'a souhaité pour lui son père. C'est-à-dire, on le dit en psychanalyse, il y a forcément un moment qui passe par la mort symbolique du père, ou l'éloignement du père. Par contre, de l'autre côté, il n'y a jamais ce désir. Aucun père ne souhaite la mort de son fils, la mort symbolique. Aucun père ne souhaite, au fond, l'éloignement de son fils. Et donc, je pense que l'amour paternel est un amour qui comprend en lui une dimension de souffrance et de malheur. Mais de manière générale, je crois que l'amour comprend toutes sortes de sentiments. L'amour, ce n'est pas simplement le plaisir d'être ensemble. Ça, c'est une conception hédoniste de l'amour. C'est un peu celle de notre époque. Alors, quand ça cesse d'être agréable de s'aimer, on se sépare et on ne s'aime plus. Non, non. Dans l'amour, il y a aussi la souffrance, parce qu'on veut le meilleur pour l'autre. Et le meilleur pour l'autre, ce n'est pas forcément le meilleur pour soi. Et donc, il y a une dimension tragique dans l'amour. C'est-à-dire, il y a autant de joie que de tristesse. Et j'ai écrit ce texte pour montrer que des deux côtés, cet amour n'est intense que s'il comprend et la joie et la tristesse.
1: Allez retrouver tout cela dans cette fiction romanesque qui n'en est pas une, mais dans cette projection personnelle aussi qui en est une, ça assurément, dans juste après Dieu, il y a Papa, que vous signez Éric-Emmanuel Schmitt chez Albin Michel parce que vous êtes un fidèle. Merci d'être venu dans nos majuscules.
0: Merci Eddy.
1: Julien Doré est à l'affiche du festival La Semo le vendredi 10 juillet prochain à Enghien. Et avec aussi ce soir-là Gaël Faye, Solane Mado et Flore Benguigui. Julien Doré nous propose Le Lac.

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2: Oriol Villanova, c'est un artiste espagnol qui a choisi de vivre à Bruxelles. Tout son travail consiste à inventer un regard à partir des restes de mémoire. Il recrée des tableaux gigantesques à partir de cartes postales chinées, et c'est à la place bien sûr du jeu de balle dans les marolles à Bruxelles qu'il passe le plus clair de son temps. Il cherche les cartes anciennes, celles qui représentent le zoo d'Anvers, Dinan, la cascade de Caux, la mer du Nord, le lion de Waterloo, bref, tout ce qui peut lui rappeler le souvenir. Il est à la Biennale de Venise, le représentant de l'Espagne. Tous les murs du pavillon sont recouverts de ces cartes postales par thème, des chiens, des chats, le pape, Rome. Tout cela donne de loin une impression colorée et dès que l'on s'approche, chaque carte nous rappelle un moment de notre enfance quand on écrivait des cartes d'excursion. Françoise Barré a rencontré à Venise Oriol Villanova dans ce pavillon un peu bruxellois quand même.
3: Oui, je suis Oriol Villanova, artiste espagnol de Manresa, mais que j'habite à Bruxelles depuis des années déjà.
4: Ah, et vous occupez le pavillon espagnol qui est le premier pavillon quand on entre dans les giardini, et votre voisin, c'est le pavillon belge.
3: Ah oui, et c'est très intéressant parce qu'il y a seulement une distance de 48 cm entre le pavillon espagnol et le pavillon belge. Donc là, c'est mon endroit, là, c'est mon portrait.
4: Alors, vous m'avez dit que vous aviez donné un nom à ce pavillon.
3: Oui, le titre s'appelle « Los restos ». En français, on pourrait le traduire comme « les restes ».
4: Les traces ?
3: Aussi, mais « les restes », ce qui reste, non ? Peut-être les traces ou... Oui,
4: Alors, ce sont des milliers de cartes postales.
3: Oui. Ah oui. Bon, je ne crois pas trop au numéro, hein, mais on peut dire à peu près 50 000 cartes.
4: De toutes les époques?
3: Oui, c'est une histoire du médium. En fait, la carte postale, on peut presque lire. On est presque à la fin de cet objet. On continue à voir encore de cartes postales, d'imprimées, dans le musée, dans... beaucoup moins dans les souvenir stores, mais encore. Mais c'est pas à belle époque. Donc, c'est plutôt 20e siècle et début du 19e siècle. Donc, c'est oui, une sorte d'histoire de l'objet.
4: C'est une histoire de l'objet et c'est la trace aussi d'une société où l'on s'écrivait, on s'envoyait. Voilà, aujourd'hui, on envoie des photos sur Instagram. Donc, c'est une réflexion sur l'évolution de la société aussi.
3: Tout à fait. Il n'y a aucune nostalgie vers l'objet. En fait, si on visite le pavillon, on est dans un espace qui prend les images, prend le corps. En fait, c'est plus une expérience sensorielle de surexposition aux images. Mais il y a quelque chose de très digital aussi, non? De comment ce type d'image, le cliché de carte postale, existe avant la carte postale, pendant la carte postale et après la carte postale.
4: Parce que vous dites qu'il y a comme un... On est un peu écœuré, enfin, vous voyez, on est bouleversé par un trop-plein d'images, comme si on scrollait, hein,
3: oui,
4: un
3: tout
4: peu.
3: À fait, tout
4: Mais
3: à
4: là,
3: fait.
4: Ce sont des images très stéréotypées. On voit, puisque si on le regarde d'ici, depuis l'entrée, on voit beaucoup de bleu, parce qu'il doit y avoir des lacs, des rivières, des ciels, des personnages. Mais ça reste collé dans notre rétine, c'est-à-dire, ce ne sont pas des images fugaces. Elles sont quand même là, et puis sur un mur.
3: Oui, bon... Une chose qui est intéressante, c'est que l'accumulation de certaines images, donc l'accumulation des images d'un sujet, ont la capacité de créer une sorte de peinture. Donc il y a quelque chose de les couleurs qui se répètent, non? Une manière de photographier certains sujets. Donc il y a cet rapport à la distance avec l'objet. Et quand on s'approche, on commence à découvrir qu'est-ce qu'il y a dans l'image. Non?
4: Parce que quand on est de loin, on comprend, ah oui, c'est un mur de cartes postales, mais vous avez dû penser à l'organiser comme une peinture. Comment, qu'est-ce que vous avez privilégié?
3: C'est en fait l'élaboration de l'exposition, c'est pensé comme un poème. Donc on passe d'un sujet à l'autre avec des tensions, avec des contradictions. On passe d'une histoire à l'autre d'une manière naturelle. Mais ce qui m'intéresse, c'est que le public rentre dans l'expo et commence à regarder et à être attiré par des images. Donc, tout l'ordre établi avec l'idée de catégorie, c'est aussi mis en question par les regards des visiteurs.
4: Mm-hmm. Alors, c'est votre propre collection, puisque c'est très matériel. Ici, ce ne sont pas des images que vous êtes allé chercher sur Internet. Ce sont de vraies cartes postales, comme on dit en Belgique, chinées.
3: Ah oui, ça, j'adore cette mot, chinée. Et donc, beaucoup de cartes postales qu'on retrouve ici sont trouvées, sont chinées au Jetbal. Oui, en fait, d'une certaine manière, c'est un pavillon de la Belgique, un pavillon de Marol.
4: Ça veut dire que quand vous choisissez les cartes postales, c'est la photo, c'est ce qui représente, ou bien c'est ce qui a écrit derrière? Parce que je suppose qu'il y en a qui sont écrites.
3: Il y a beaucoup qui sont écrites, mais je suis toujours attiré par l'image, d'abord. Après, quand je suis à la maison et je regarde l'achat du jour, je peux tomber sur les messages, les petits dessins des enfants, des choses qui peuvent avoir plus d'intérêt que l'image que j'avais choisie d'abord. Mais c'est un travail avec l'iconographie d'abord.
4: Et qu'est-ce qu'elle dit, cette iconographie? Ce sont quoi? C'est le lion de Waterloo, la cascade de Caux, les voyages, c'est d'abord la Belgique. Qu'est-ce qu'elles disent, ces cartes postales? Qu'est-ce qu'elles représentent?
3: C'est une histoire du monde. C'est, ouais, de partout.
4: Des touristes?
3: Aussi, mais aussi des traces de musées, des traces de collections. C'est un peu tout et rien. Mm-hmm.
4: Et comment vous vous y prenez? Vous partez au hasard pour chiner, et puis après, c'est vous qui faites des catégories, ou bien vous vous dites, ce matin, je vais chercher toutes des cartes postales de musées?
3: Non, en fait, la collection est liée à l'insistance, donc y aller beaucoup, au marché aux puces, avoir cette pratique. Mais le hasard fait partie, il faut être bien ami du hasard. Donc, c'est un travail de passer du temps et de choisir les images sur place. Et donc, acheter seulement les images qui m'intéressent, qui me parlent. Certaines qui font partie déjà des catégories donc, que je continue à alimenter, ou d'autres nouvelles qui vont générer de nouvelles catégories. No? Mm-hmm. Aussi, les catégories elles-mêmes, elles génèrent de nouvelles catégories. Donc, c'est une machine toujours en route, donc toujours en mouvement.
4: Alors, vous habitez à Bruxelles, hein, vous l'avez dit, depuis 13 ans, mais votre patrie, c'est l'Espagne, et ils vous ont...
3: J'ai pas de patrie.
4: Voilà.
3: Ouais.
4: Vous êtes quand même dans le pavillon espagnol.
3: Oui.
4: Pourquoi on vous a choisi, pensez-vous?
3: Donc, il y a un comité de sélection de directeurs et directrices de musées en Espagne qui font le choix de proposer un projet. Et donc, j'ai eu la chance d'être soutenu pour... des gens spécialistes donc, qui ont pensé que je pouvais faire donc, une exposition dans le pavillon espagnol.
4: Oui, parce que ça fait quand même des mètres carrés.
3: Oui, ce sont 6 salles. Ouais.
4: Oui, quand même. Alors pourquoi vous habitez Bruxelles? Parce que pour un artiste, c'est mieux que Madrid ou Barcelone ou ailleurs?
3: Donc pour les marchés aux puces.
4: Oui.
3: Oui.
4: Ah, c'est pour ça.
3: Donc, c'est ça d'abord qui m'a fait prendre la décision. J'avais eu une expo à Bruxelles et à l'époque avant j'habitais à Paris, donc ça a été les points de départ, mais après c'est pas que ça, donc
4: c'est aussi
3: c'est une ville avec une belle énergie, une communauté artistique très intéressante
4: et beaucoup d'Espagnols
3: aussi.
4: Oui. C'est historique,
3: c'est Là, et très international
4: et
3: aussi.
4: Très international. Et donc d'être à Venise, ça représente quand même un point important pour votre carrière. C'est une visibilité.
3: Oui. C'est une belle opportunité de partager avec plein du monde de différents continents.
4: Oui.
3: C'est presque, on peut dire. Ouais.
4: Merci beaucoup.
2: On va se quitter avec Ginzou et Forever. Ginzou qui sera au Dour Festival de Dimanche 19 juillet et aussi en concert avec la première le jeudi 29 octobre à Forêt Nationale à Bruxelles. Forever, excellente fin de week-end.

0: Bonjour à toutes et tous. À 16h, les informations essentielles de la journée. La tendance est au non, avec 55% de votes défavorables, selon un sondage officiel réalisé 30 minutes après la sortie des urnes. Les Suisses auraient rejeté par référendum l'initiative populaire anti-immigration de la droite radicale, qui proposait de plafonner à 10 millions la population du pays. Pour l'instant, la Suisse compte 9,5 millions d'habitants. Dans le pays, un habitant sur quatre est issu de l'immigration. Ce texte visait surtout à limiter cette proportion. Si l'initiative avait été adoptée, la Suisse aurait dû alors dénoncer son accord de libre circulation avec l'Union européenne dans les 2 ans et remettre en question d'autres accords bilatéraux portant sur l'asile et la sécurité. L'Iran accuse les États-Unis de ne pas respecter leurs engagements après une frappe israélienne sur le sud de Beyrouth qui a fait 3 morts, une frappe qui pourrait menacer la signature d'un accord pour mettre fin à la guerre au Moyen-Orient, car l'Iran a déjà prévenu Israël que viser la capitale libanaise constituait une ligne rouge. Le principal négociateur iranien a d'ailleurs affirmé après cette nouvelle frappe sur Beyrouth que dans ces conditions, il est inutile de poursuivre les pourparlers avec les États-Unis. Le libéralisme fête cette année ses 180 ans. À cette occasion, 400 militants du MR côté francophone et d'Anders côté néerlandophone étaient réunis ce matin à Bruxelles au Palais des Académies. L'occasion de quelques discours, dont celui du président du MR, Georges-Louis Boucher. Il admet des temps difficiles pour son parti, mis à mal dans les derniers sondages, mais il assume les réformes prises par les gouvernements auxquels son mouvement réformateur participe, notamment dans le domaine de l'enseignement en Fédération Wallonie-Bruxelles, et il se voit gagner les élections en 2029. Pendant ce temps, les manifestations continuent contre les décisions du gouvernement de Wever. Cet après-midi, entre 3 et 4 000 personnes manifestent à Bruxelles contre l'augmentation des dépenses en matière de défense, alors que d'autres secteurs sont réduits à la portion congrue. Comme chaque année avant les vacances, la Croix-Rouge lance un appel au don de sang pour 2 raisons. Les stocks ne sont pas assez renouvelés pendant les vacances et après les vacances, il peut être interdit de donner pendant plusieurs jours si on revient de certains pays à risque. La Croix-Rouge encourage tout particulièrement les donneurs des groupes A, B, O et AB négatifs à donner leur sang avant de partir. Minoritaires dans la population, les groupes négatifs sont particulièrement recherchés en raison d'une plus grande compatibilité précieuse dans les situations d'urgence vitale. Voilà pour l'essentiel de l'info. Belle fin d'après-midi à notre écoute.
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4: Bonjour à toutes et à tous, bienvenue sur La Première. Alors, il s'est bien passé ce week-end ? C'est pas fini, hein, pendant l'heure qui vient. On va voyager entre sport, histoire, société et littérature avec une nouvelle sélection de podcasts. On revient pour commencer notamment sur un grand souvenir du football belge. On s'interrogera sur la manière dont notre société fait face au bouleversement actuel avant de poursuivre une balade historique proposée par Bart Van Loo et sur les traces des ducs de Bourgogne. Merci d'être avec nous pour suivre ce beau programme. Et on commence avec le podcast d'histoire des Coupes du Monde, les géopolitiques du ballon rond pour beaucoup de supporters belges. Certaines Coupes du Monde restent associées à des souvenirs très particuliers. Dans sa série consacrée à l'histoire du mondial, Pierre Marlet s'arrête dans cet épisode sur l'édition 1986 au Mexique. Une compétition qui a offert aux Diables Rouges l'un des plus beaux parcours de leur histoire.
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5: Je l'ai dit !
6: Mexique 1986. La main de Dieu et le pied en or.
7: Et rien ne vaut un petit air pour évoquer cela, alors musique.
8: 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Les petits belges sont à Mexico. Olé !
7: Et vous avez la ref, Charlotte.
9: Bah oui, quand même. J'étais pas encore devant ma télé, mais je connais la chanson.
7: Ah, moi, j'étais là. Mexico 86. Cette chanson du grand Jojo est à jamais ancrée dans nos mémoires. Et la composition musicale a d'ailleurs fait le tour de la planète. Pour le grand Jojo, on peut dire que Mexico 86, ce fut bingo. Et pour nos Diables Rouges, une consécration restée dans toutes les mémoires.
9: Alors avant de retracer cette épopée, Pierre, une question. N'est-il pas curieux que le Mexique accueille la Coupe du Monde en 86, alors qu'il l'avait déjà fait 16 ans plus tôt, en 1970?
7: Oui, exact. Alors il faut savoir que ce Mondial 86, il aurait dû avoir lieu normalement en Colombie. Le pays cherchait à changer son image, ternie par les enfants des rues et le narcotrafic. Souci, l'insécurité qui règne en Colombie inquiète la FIFA, qui regrette finalement de s'être engagée à y organiser ce Mondial. Alors, eh bien, elle hausse ses exigences. Il faut 12 stades de 40 000 places avec éclairage et des aéroports répondant aux normes internationales. Le pays jette l'éponge, ça tombe bien, il y a d'autres candidats, comme les États-Unis qui font figure de favoris, mais le président de la FIFA de l'époque, João Havelange, impose le choix du Mexique, avec lequel il a des liens privilégiés.
9: Mexico 86, une performance mythique des Belges avant celle de 2018, mais on a oublié que tout avait mal commencé.
7: Alors, premier match, défaite contre le Mexique, 2-1. Deuxième match, victoire étriquée contre l'Irak, 2-1. Troisième match, 2-2 contre le Paraguay. Pas brillant tout ça. Les Belges sont qualifiés comme meilleurs troisièmes. Et en huitième de finale, les voilà face à une équipe soviétique impressionnante. Il est minuit en Belgique quand débute ce match. On se dit qu'on a peu de chance, surtout quand l'URSS marque un premier but. Et subitement, le miracle se produit. Le match s'emballe. C'est 2-2 à la fin du temps réglementaire. L'état d'esprit a changé. L'équipe, il faut le dire, a intégré de jeunes joueurs. Voici les prolongations. Il est près de 2h du matin.
10: Yes, dans le paquet, c'est le but.
9: Ça fait toujours du bien d'entendre des célébrations comme ça. Les Belges ont donc accompli un exploit et ils ont pris la confiance. Les voici en quart contre l'Espagne.
7: Oui, nous nous qualifions au pénalty contre l'Espagne, consacrant en héros national, non pas Keulemans, ce chiffo Verkotteren, nos vedettes, mais en remplaçant Leo van der Elst, qui a eu le cran de se proposer pour shooter le dernier pénalty. Les Diables vont perdre en demi-finale, mais à leur grande surprise, ils vont découvrir en rentrant du Mexique un pays au bord de la folie, de l'euphorie collective. La foule, c'est une première, s'est donné rendez-vous sur la Grand Place pour saluer ses champions qui apparaissent au balcon de l'hôtel de ville de Bruxelles.
11: Et voilà ce bain de foule qu'ils ont mérité. Depuis tout à l'heure, attention, je tombe là, on me bouscule, c'est indescriptible. Depuis tout à l'heure, eh bien, la place maintenant s'est remplie complètement. C'est noir, noir, noir de monde. Et les voici, les bras levés. Chiffon, enfin ils sont tous là de toute manière au grand complet. Et je crois que ceux qui avaient prévu de partir en vacances n'ont pas regretté d'être demeurés avec leurs équipiers pour venir recevoir ce bain de foule. Alors pour quelques instants, je vous rends l'antenne au studio.
9: Encore des souvenirs réjouissants. Cela dit, Pierre, les Diables sont quatrièmes de la Coupe du Monde 86, mais ils n'ont pas gagné.
7: Ils n'ont pas gagné, ils ont été éliminés en demi-finale, je l'ai dit, par l'Argentine, et on pourrait presque dire par Diego Maradona, parce qu'il était allé au sommet de son art. Le match précédent de l'Argentine est aussi entré dans l'histoire. Quart de finale, Argentine-Angleterre. Une affiche explosive pour deux raisons. D'abord, il y a eu 3 ans auparavant la guerre des Malouines entre les deux pays. Et puis en foot, 20 ans plus tôt, à la Coupe du Monde 66 en Angleterre, ce que les Argentins ont appelé el robo del siglo, le hold-up du siècle. Un joueur argentin exclu pour protestation, un but anglais entaché sans doute dans jeu. Le parfum de revanche est tel qu'il va justifier tous les excès.
5: C'est du point que Maradona a marqué. Et il lève le point en signe de victoire, là, pour l'instant, en plus. Et oui, ils ont raison, là, les Anglais. Hein.
9: Diego Maradona, qui ne va pas nier d'ailleurs hein, qu'il a marqué ce but de la main, mais il appellera ça la main de Dieu.
7: Oui, une sorte de justice divine. Vous voyez, la formule entre dans l'histoire, même si les Anglais auront du mal à la digérer. Mais l'autre but de Maradona contre cette même Angleterre va achever de nourrir sa légende. Parti de son camp, il dribble chaque Anglais qu'il croise sur le terrain, gardien compris. À la télévision argentine, le commentateur dira « C'est un cerf-volant cosmique, mais de quelle planète viens-tu pour laisser sur ton chemin autant d'Anglais ?»
9: Oh là là,
7: quelle formule.
9: Ça vit faire, les Argentins.
7: Et l'Argentine qui gagne donc sa deuxième Coupe du Monde avec comme dernier adversaire l'Allemagne de l'Ouest, battue en finale. Les Allemands battus en finale comme 4 ans plus tôt.
4: Épisode consacré au Mondial mexicain de 1986, issu du podcast L'Histoire des Coupes du Monde, la géopolitique du ballon rond. 18 épisodes sont déjà en ligne pour vous, et rien que pour vous, vous faites une petite recherche sur Ovio, vous branchez les oreillettes et c'est parti. Une artiste britannique à présent dont chaque nouvelle sortie est attendue avec attention, c'est Georgia Smith avec Price of It All. 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

0: Price of It All de Georgia Smith. Bon dimanche, ce week-end c'était pas trop mal au niveau des conditions météo et on annonce d'ailleurs une belle semaine qui deviendra franchement estivale. Comment vivre dans un monde confronté aux crises climatiques, énergétiques, économiques ou encore sociales? Podcast suivant issu de l'émission Le Monde en Direct. Julie Morel et Pascal Claude recevaient dernièrement le biologiste français Olivier Hamant à l'occasion de la sortie de son livre « Chronique d'un monde qui craque ». Chercheur reconnu pour ses travaux sur le vivant, il défend depuis plusieurs années une idée qui peut paraître contre-intuitive. Face à l'incertitude, la performance n'est pas toujours la meilleure réponse. Il plaide au contraire pour davantage de robustesse et de capacité d'adaptation.
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2: Chronique d'un monde qui craque, c'est le titre de votre nouveau livre. Il rassemble notamment des textes que vous avez écrits au fil de ces dernières années. Et il est publié chez Odile Jacob. Cette pression de la performance qui repose sur les épaules de la jeunesse, qu'est-ce qu'elle révèle, Olivier Hamant ?
3: Elle révèle un endoctrinement, hein. Même quand on écoute les pubs, là, on entend bien le monde de la performance.
2: Vous venez de l'entendre
3: en
2: à l'instant.
3: Libre. Absolument. En fait, c'est ce que je dis souvent, je vous invite à faire un safari de la performance. Il y a de la performance partout et elle n'est pas questionnée. C'est toujours positif d'optimiser, alors qu'on est au contraire dans un monde qui se fragilise parce qu'il a suroptimisé tout, y compris la santé mentale qui devient très fragile parce qu'on met trop de pression à tout le monde.
2: Endoctrinement, le mot est fort quand même.
3: Oui, mais c'est bien ça. Hein. En fait, on est même dans une forme de dérive sectaire. C'est-à-dire que le mot n'est pas trop fort. Hein. On est dans un burn-out planétaire et les solutions qu'on met en face, c'est d'augmenter la performance. Donc, c'est comme s'il y a quelqu'un qui est en burn-out, on disait « fais un effort ». C'est du délire.
4: Et donc, cette épidémie de dépression, de burn-out, est liée directement à cette culture, à ce culte de la performance.
3: Oui, parce qu'en fait, nos modèles économiques, enfin socio-économiques, sont des modèles extractivistes qui existent. Alors que ce soit le capitalisme, hein, ou même on peut penser à l'URSS dans les années 60, hein, c'est deux modèles extractivistes. Hein. Pour moi, c'est la même chose, grosso modo. Socialement, c'est différent, mais c'est deux modèles extractivistes. C'est des modèles qui peuvent se développer parce qu'on a accès à des ressources abondantes et que le monde est relativement stable, donc on peut puiser dans ces ressources. On peut jouer à la performance quand on a un filet de sécurité qui est l'abondance des ressources. Quand on n'est plus dans ce monde-là, là, ça devient fatal hein, de jouer à la performance quand il y a des trous quand il y a des pénuries chroniques de ressources.
2: Mais donc, la performance, elle n'est la bienvenue que quand tout va bien, en fait, c'est ça ?
3: Alors c'est plutôt le contraire en fait. C'est la performance est utile pour le pompier qui est dans l'incendie. C'est-à-dire que le pompier qui est dans l'incendie, là, il faut qu'il soit performant. Il va optimiser, il va mettre le maximum d'eau dans un tout petit lieu avec une lance à incendie qui va être très précise. Donc tout ça, c'est de la performance, c'est de l'optimisation, très bien. Mais par contre, il y a un bouton stop. C'est-à-dire que au bout de 20 minutes, le pompier s'arrête. Et d'ailleurs, on l'arrête. Donc c'est plutôt à l'envers. C'est-à-dire qu'en fait, quand tout va bien, on investit dans la robustesse pour créer un potentiel. Et quand c'est la crise, on autorise la performance.
4: Vous dites donc que notre monde craque et donc c'est lié à notre culte de la performance qui fait craquer l'ensemble du monde dans toutes ses perspectives, qu'elles soient économiques, climatiques.
3: Absolument, et géopolitique aussi. Hein, la guerre au Moyen-Orient a été un cas d'école. Hein. D'un seul coup, on se rend compte qu'un tiers de l'hélium vient du Qatar, et donc le Qatar n'exporte plus d'hélium. Et ça, c'est toute l'économie numérique qui est fragilisée. Les data centers ne sont pas protégés, alors même pas par des rampes d'antimissiles, hein, mais on peut débrancher un data center très rapidement. Bon, le data center, c'est le cœur battant de l'économie mondiale. Hein. Le Koweït se réveille avec 93% de son eau douce qui dépend de l'eau dessalée, donc qui dépend du pétrole. Enfin, ça a été pour moi une révélation de plus hein, du monde qui craque suroptimisé.
2: Face à la performance, vous, ce que vous prenez, c'est la robustesse. Il nous faut donc la définition en quelques mots de la robustesse. Ça doit être, à mon avis, la 3000e fois au moins que vous vous collez à l'exercice, mais c'est un passage obligé.
3: Merci Pascal de le dire. Mais en effet, la robustesse, c'est la capacité d'un système à être stable et viable malgré les fluctuations. Même, je devrais dire, stable et viable dans les fluctuations, de façon plus neutre. Et ça vient du latin quercus robur, le chêne. Donc un chêne, il est stable dans le vent, jusqu'à un certain seuil, et il est aussi viable parce qu'il est capable de résister à des sécheresses, à des gelées. Voilà. Donc c'est ça la robustesse. Et pour être robuste, il faut des marges de manœuvre, du jeu dans les rouages, donc des redondances, de la diversité, des lenteurs, de l'incohérence, que des contre-performances qui sont au service de cette robustesse.
2: Alors ce qui m'a surpris dans votre nouveau livre, c'est que vous faites l'éloge de Gaston Lagaffe. Vous dites qu'il est un chef-d'œuvre de la robustesse. Les gaffes, c'est signe de robustesse, Olivier Allemand ?
3: Ah oui, alors c'est en fait quand on c'est ce que je dis souvent à un chercheur, parce que Gaston Lagaffe c'est un chercheur,
2: doit être
3: à sa manière, absolument, mais un chercheur doit être inefficace. Ce qui fait notre valeur, c'est l'inefficacité, parce que quand on est efficace, on atteint son objectif. Si j'écris un projet de recherche et que 3 ans plus tard, j'ai trouvé tout ce que j'avais écrit, je n'ai pas innové, je n'ai rien trouvé de nouveau. Par contre, si en cours de route, peut-être que je fais une fausse manip ou qu'il y a quelque chose qui se passe, et là je dis tiens, c'est bizarre, ça veut dire que ce que j'avais écrit finalement, c'est pas ce qui se passe, il y a une surprise. Et là, ça va ouvrir un nouveau champ de recherche, et ça c'est de l'innovation.
4: En parlant d'innovation, l'intelligence artificielle, c'est une étape, une nouvelle étape, vous pensez, dans la course à la performance. En quoi c'est à nouveau un monde qui court derrière cette performance, l'IA ?
3: Alors l'IA arrive à un moment où on est dans le climax du culte de la performance, et donc évidemment elle se met au service de la performance. Donc c'est une IA, en effet, actuellement elle est plutôt au service de la performance, mais ça on pourrait le faire dérailler aussi. C'est-à-dire que je suis pas en train de dire qu'il faut arrêter de faire de l'IA, faut juste que l'IA soit robuste pour être au service de la robustesse du territoire. Et donc ça veut dire quoi ? Donc ça veut dire que des IA, il y a une partie de robustesse dans l'IA, c'est si on a accès à des nouvelles ressources, des nouvelles références, que ça nous ouvre à d'autres idées. Ça, c'est plutôt de la robustesse, c'est de l'hétérogénéité, du brassage, ça c'est plutôt de la robustesse. Par contre, si on délègue aux IA parce qu'elles sont très performantes, là on va désapprendre, et là ça va pas être au service de la robustesse du territoire.
2: Même si l'IA ponctionne des quantités inimaginables d'énergie, d'eau notamment.
3: Alors c'est ça qui est extraordinaire, c'est que ces IA qui sont moins performantes car plus robustes, donc elles vont aller moins loin, parce que si on les utilise juste pour avoir des nouvelles références, des nouveaux liens, ce sera des petites IA bricolées qu'on fait localement, et donc ils vont consommer beaucoup moins d'eau, beaucoup moins d'énergie, beaucoup moins de métaux, et donc on va aussi concevoir des outils numériques beaucoup plus circulaires qu'avant. Là on est encore dans des modèles très extractivistes, en effet, qui extraient de l'eau, de l'énergie, des métaux, mais aussi du social. Les travailleurs du CLIC travaillent énormément pour une intelligence qui n'est pas du tout artificielle, c'est du sang et de la sueur.
2: Vous nous invitez, plutôt que de miser sur l'intelligence artificielle, à miser sur ce que vous appelez l'intelligence sereine. De quoi s'agit-il, Olivier Allemand ?
3: Alors, c'est un nouveau rapport à la sécurité. Alors, c'est un grand mot, la sécurité. Ça devient un thème dominant dans nos sociétés du tout contrôle. En fait, il faut juste réaliser que quand il y a une crise, on a besoin d'être en sécurité. Et ça, c'est tout à fait normal. C'est un besoin primaire. Mais souvent, on tombe dans le piège de la performance, qui est d'augmenter le niveau de contrôle. La caméra de vidéosurveillance. D'ailleurs, que maintenant on appelle vidéo protection, qui est un abus de langage, c'est de la surveillance, évidemment. Donc quand on fait ça, en fait, la sécurité devient du sécuritaire. C'est de la performance qui nourrit le stress, la paranoïa, et donc la dérive dictatoriale, autoritaire, tout ce qu'on veut. Donc l'antidote à ça, c'est le même point de départ. La crise demande le besoin de sécurité, mais plutôt que d'augmenter le contrôle, on prend de la distance avec le contrôle. Donc ça, c'est les marges de manœuvre. Des redondances, de la diversité, donc c'est un peu plus imprévisible, évidemment. Mais quand on fait ça, quand on augmente les marges de manœuvre, on sent robuste. Quand on fait de la robustesse, et là, en fait, on va régénérer les ressources du territoire et atténuer les futures fluctuations. Donc en fait, ce qui se passe, c'est que la sécurité tend vers la sérénité. La sérénité, c'est de la sécurité qui n'a pas besoin du contrôle. Ça, c'est la robustesse.
4: Dans le livre, vous citez la Wallonie comme exemple de robustesse. En quoi elle est un bon élève en matière de robustesse ?
3: Alors, il y a plein de choses dans le territoire. Déjà, il y a énormément d'associations, de coopératives, de ressourceries à Namur, à Liège. Enfin, j'en ai visité quand même un certain nombre. Des hybridations aussi beaucoup entre universités et associations, l'arbre qui pousse. Enfin, énormément d'exemples comme ça qui sont très vertueux donc dans les territoires. Mais il y a quelque chose d'assez unique en Wallonie, c'est que l'administration wallonne a décidé de mettre la robustesse dans sa vision stratégique. Donc c'est l'administration, hein. Je ne parle pas des élus, hein, mais l'administration. Et donc ça, c'est très intéressant parce que ça, c'est un des territoires, un des seuls territoires, à dire que je connaisse, qui a été aussi loin dans cette démarche-là. Ça commence à venir un peu en France maintenant, mais seulement maintenant. Hein, la ville de Villeurbanne, donc à côté de Lyon, il y a un adjoint à l'administration robuste aussi. La ville de Lyon, c'est leur mantra, c'est RCR, c'est renoncement, coopération, robustesse. Donc ça commence à venir, mais la Wallonie a été en avance. Et donc je suis très curieux de voir ce territoire école qui pourra certainement essaimer ailleurs.
2: En Belgique, comme ailleurs, d'ailleurs, aujourd'hui, Olivier Hamant, on entend la petite musique du « on n'a plus d'argent », du « on ne peut pas laisser filer la dette ». Les enseignants du secondaire supérieur, par exemple, vont devoir enseigner 2 heures de plus pour participer à l'effort collectif. Une politique de la robustesse, elle aurait opté pour une autre voie ?
3: Bien sûr. Alors, par exemple, tout simple, on va parler des classes, des salles de classe. Oui, tout simple. Bah, plutôt que de mettre un prof par classe, on va mettre 2 profs par classe. Alors, vous allez me dire, ça va coûter 2 fois plus cher. Mais alors, faut juste bien réfléchir, c'est que si on met 2 profs par classe, on casse l'autorité, c'est-à-dire que la dimension de domination, le prof qui est au-dessus de sa classe, s'il y a 2 profs qui interagissent, ils coopèrent, donc les élèves sont en face d'une coopération, ils sont pas en face d'une domination. Évidemment que ces 2 profs vont pas toujours être d'accord, donc ils vont expliquer les désaccords féconds de Patrick Vivray, enfin tout ça, ça va venir. Et surtout, la classe, on l'organise très différemment, c'est-à-dire que c'est un peu comme la méthode Strömberg en Finlande, c'est plutôt des tables où les élèves coopèrent eux-mêmes, donc c'est des classes inversées où les professeurs viennent avec des questions et ce sont les élèves qui cherchent les réponses. Donc ça veut dire que le temps du professeur en classe est réduit. Mais par contre, s'ils sont à 2 dans la classe, ça horizontalise la classe. Et là, en fait, avec le même nombre de professeurs, on va enrobuster l'éducation. On va éduquer les citoyens à la coopération. Et c'est des écoles où on n'est plus en train d'apprendre, c'est des écoles où on apprend à apprendre. À budget constant, à mon avis, c'est de ça dont on a besoin dans le monde fluctuant.
2: Il nous reste une petite trentaine de secondes. Pourquoi est-ce que vous nous recommandez dans le livre d'improviser ? Autrement dit, est-ce qu'on a perdu notre temps, Sandro et moi, en préparant cet entretien ?
3: Alors en fait, dans la vie, c'est fou, hein, parce que l'improvisation, on pense que c'est quelque chose qui est très marginal, hein, l'improvisation théâtrale, l'improvisation jazz ou en musique baroque. En fait, dans la vie, on fait essentiellement de l'improvisation. Quand on discute, là actuellement, je suis en train d'improviser. C'est l'improvisation domine. Et quand on improvise, en fait, on fait chanter l'incertitude. Qu'est-ce qui émerge de l'incertitude ? La confiance. Quand on se met en situation d'incertitude, ça génère la confiance. Alors, dans un monde qui est tendu, où on a besoin d'entraide, la confiance, ça va être une valeur clé. Elle émerge de l'incertitude et donc de l'improvisation.
0: Entretien avec Olivier Hamant dans Le Monde en direct. On retrouve maintenant l'un des nouveaux visages de la scène francophone belge, Aurel, avec son morceau Là-bas. Belle fin de week-end et bonne route.

Là-bas, Aurel, premier artiste signé sur le nouveau label Vérité. Aurel qui poursuit la découverte de son premier album attendu à la rentrée. Alors là, on va voyager avec Bart Van Loo. L'histoire se raconte souvent à travers des lieux. Cette fois, direction Germolles, en Bourgogne.

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1: C'est ici que se trouve le château de Germolles, la résidence préférée de Marguerite de Mal, comtesse de Flandre et épouse de Philippe Lardy, duc de Bourgogne, grâce auquel commence, vous le savez désormais, la grande danse géopolitique des principautés, des comtés et duchés de chez nous, une danse qui mènera à la naissance des plats pays, un nouvel état entre, je simplifie, la France et l'Allemagne. Le château se profile au loin. Je dois encore parcourir quelques centaines de mètres, c'est pas grave, il y a pire. À droite, des vignes à perte de vue, il faut que je vous en parle tout à l'heure. À gauche, des vaches donc. Vous les entendez aussi? Mais les connaissez-vous seulement? Mais si, ce sont les fameuses charolaises, originaires de la région autour de la petite ville bourguignonne de Charolles, à 150 km plus au sud encore. Mais peut-être que vous ne connaissez pas du tout la charolaise. Permettez-moi que je vous la présente. La charolaise a une robe qui va du blanc au crème. Sa tête est courte, son front est large. Au garrot, elle mesure aujourd'hui entre 1,35 m et 1,55 m, bien plus qu'au temps de Marguerite. Comme les chevaux, les vaches étaient plus petites à l'époque. En gros, entre 1 mètre et 1,20 m au garrot. L'hiver, on les garde à l'étable. On les nourrit de foin et d'herbes récoltées dans les champs alentours. Mais dès que la météo le permet, comme aujourd'hui, elles regagnent leur pré. Elles sont soignées aux petits oignons parce qu'on attend beaucoup d'elles. Elles travaillent la terre, elles tirent les charrues, elles donnent du lait, du fumier et, à la fin de leur vie, leur viande. La différence avec aujourd'hui, c'est qu'elle n'était pas élevée pour en faire des saucisses, du steak et des côtelettes. Ce n'est qu'un petit extra que l'animal offre à la fin de sa vie. À l'époque, les vaches sont essentielles. Ce sont de véritables livrets d'épargne. D'abord, pour les propriétaires, car beaucoup de cultivateurs sont trop pauvres pour posséder des bêtes. Ils les louent, en échange pour un peu de beurre et du fromage. Grâce à elles, ils peuvent travailler, se nourrir. Ces vaches doivent rester en parfaite santé. C'est super important. C'est pour cette raison que vient régulièrement le guérisseur d'animaux. Le vétérinaire, quoi. Et le plus amusant, c'est qu'on n'hésite pas à lui demander d'aller jeter un œil pour avoir son avis au papy malade cloué au lit. Maintenant, imaginons que nous puissions réellement remonter le temps de quelques siècles. La différence serait frappante. Les vastes champs que nous voyons aujourd'hui n'étaient alors qu'un patchwork de petites parcelles, des lopins de terre entourés de bosquets de haies. Un peu partout, il y avait ou bien des prés ou des champs qu'il fallait labourer. Dans ces champs, on voyait des bœufs tirer des charrues, guidés par les mots du paysan qui marchait derrière eux. Il y avait un véritable dialogue entre l'homme et l'animal, le fermier parler à ses bœufs, il leur chantait même des chansons. Et dans la campine, de Kempen, comme on dit nous, là d'où je viens, la région à l'est d'Anvers, ce dialogue a longtemps perduré. J'ai connu ça, enfant, quand j'étais à la ferme avec mon copain Jan Butz. Ils étaient les derniers du village à encore posséder un cheval. D'accord, ce n'était pas une vache, mais voilà. C'était un cheval qui allait au champ tirer la charrue et on lui parlait. Mon ami Jan disait « utem » quand le cheval devait aller à droite et « arem » quand il devait aller à gauche. En néerlandais, « utem » et « arem » sont devenus « hot » et « her ». Ils ont donné naissance à l'expression « van hot naar her lopen »,« courir à droite et à gauche ». Ah, que c'est beau ça, et que c'était surtout beau à entendre Jan qui parlait à son cheval. Notons au passage que Marguerite de Mal n'a bien sûr jamais suivi une charrue derrière un bœuf. Mais ses vaches et ses bœufs étaient pour elle d'une importance capitale, un véritable projet, un projet de prestige. Elle voulait, elle rêvait même de créer une sorte de super race. Figurez-vous qu'elle faisait venir ses vaches depuis la Flandre jusqu'ici. Ça doit être quelque chose. Toutes ces vaches descendant à pied de l'ancien comté de Flandre jusqu'au sud de la Bourgogne. Une fois de plus, je me dois de constater que c'était le temps de la patience.

0: de la lenteur comparée à notre mode de vie supersonique. Une époque où tout avançait à pas d'escargot, à une allure bovine. Ainsi, les vaches arrivaient ici depuis la Flandre, puis étaient saillies par des taureaux bourguignons, et de là naît une nouvelle race bovine, flamando-bourguignonne. Certains aventuriers, moins scientifiques, affirment même que ce croisement serait à l'origine de la race charolaise dont je vous parlais. Je laisse cela à leur appréciation, mais une chose est sûre, là où je marche à présent, tout près du château de Germolles, cette toute nouvelle race bovine, symbole de l'union naissante entre la Flandre et la Bourgogne, rumine mollement. Je laisse maintenant les vaches sur ma gauche et les vignes sur ma droite et j'entre dans la cour. Quelques poules se baladent, des moutons bêlent dans un enclos. Et après quelques pas, j'aperçois le portail du château de Germolles flanqué de deux robustes tours de défense. Ce château n'est peut-être pas spectaculaire, mais il est beau. Et ce qui le rend par-dessus tout unique, c'est que cette demeure a été plus que tout autre pensée, rêvée et façonnée par Marguerite de Mal elle-même. C'est à tous les égards l'enfant spirituel et architectural de la comtesse de Flandre, épouse du duc de Bourgogne. Ici, on est plongé dans le XIVe siècle sans devoir faire appel à notre imagination, à notre science ou à notre connaissance du sujet. Des lieux comme Germolles, il n'en existe pas deux. C'est un pur bonheur que d'être ici. Et c'en est un pour Marguerite aussi. Car ce château est un cadeau. Elle le reçoit de Philippe le Hardi en 1381, 12 ans après leur sensationnel mariage à Gand. Un beau jour, il lui dit « Voici ma chère épouse, un cadeau pour vous. » Elle déballe le présent et qu'est-ce qu'elle voit ? Oh, un château ! Certes, un peu vieux, un peu délabré, elle découvre Germolles. Et Marguerite répond « J'en ferai grand cas. » Logique d'ailleurs, Philippe, son mari, séjourne souvent à Paris ou en Flandre pour affaires d'État. En son absence, Marguerite, en tant que duchesse, assure fréquemment la régence du duché de Bourgogne. Elle s'est sans doute dit, vu tout le temps que je passe à Dijon et dans les environs, autant me retirer de temps en temps un peu plus loin, en Bourgogne du Sud, là-bas, à Germolles. J'en ferai un élégant château de luxe à mon goût. Ce sera mon domaine. Copyright Marguerite de Mal. Germolles occupe tellement son esprit que, figurez-vous, à l'hiver 1389, alors qu'elle donne naissance à Philippe, son plus jeune fils, sa toute première question, juste après l'accouchement, est « Et comment ça va, Germolles ? Les travaux ont bien avancé ?» Elle viendra ici, en moyenne, une fois par an. Au fin fond de la Bourgogne, on est quand même à 650 km de Bruges, hein ? Et malgré cela, elle fait le voyage. Et si la vie politique le lui avait permis, elle serait venue bien plus souvent. En toute transparence, et pour être tout à fait honnête, elle ne part pas de rien. Marguerite conserve plusieurs éléments plus anciens, datant d'environ 1250 à 1300, notamment les deux tours de défense que nous avons vues à l'entrée. Un cellier, soutenu par d'imposants piliers voûtés, et sur la gauche, les vestiges d'une vieille chapelle. Lorsque l'on entre dans cette petite chapelle, on distingue encore les meurtrières, oui, les meurtrières, qu'ajoutera plus tard, en temps de guerre, son arrière-petit-fils Charles le Téméraire. Mais pour le reste, tout ce que vous voyez ici date des années 1390. Et c'est le fruit d'interminables discussions entre Marguerite de Mal et l'architecte qu'elle engage, Drouet de Dammartin. Et ce n'est pas n'importe qui. À la même époque, il travaille aussi à un projet particulièrement prestigieux pour Philippe le Hardi, tout près de Dijon. On en reparlera. Entre 1380 et 1390, l'homme, notre Drouet de Dammartin, se voit donc contraint de faire la navette entre Dijon et Germolles, entre Germolles et Dijon. Au premier abord, ici, juste à l'entrée du château, il faut un peu s'habituer. Parce que quand on pense Moyen-Âge, on pense souvent château de contes de fées. Or ici, ce n'est pas ça du tout. Et pourtant, c'est beau. Il faut simplement un peu s'acclimater. C'est sobre. L'ensemble est épuré. Ici, pas de délicates tourelles qui surgissent, pas de grands donjons dressés au centre, s'élançant vers le ciel. Bref, rien pour impressionner les voisins. Au premier coup d'œil, tout cela peut même paraître un peu lourd et pourtant c'est simple et élégant. C'est un peu le paradoxe de Germol. Le luxe et le raffinement se trouvent à l'intérieur. C'est d'ailleurs exactement ce que veut Marguerite de Mal. Elle préfère la subtilité au bling-bling. Les ducs de Bourgogne, on le sait bien, exigent le plus grand faste lors des banquets, des joyeuses entrées. Mais en matière d'architecture, ils optent pour un luxe discret, presque retenu. En 1385, Marguerite de Mal séjourne ici avec sa jeune belle-fille, Marguerite de Bavière. La première Marguerite est l'épouse de Philippe Lardy, vous le savez entre-temps, j'espère. La seconde, celle de leur fils Jean sans peur. Leur arrivée à Germol n'est pas une mince affaire. Pas moins de 85 chevaux sont mobilisés pour transporter le nécessaire des deux dames. Autant dire que ce n'était pas un simple week-end à la campagne. Le mot « mobilier » vient du latin « mobilis », littéralement « ce qui peut être déplacé ». Et ici, il prend tout son sens. À l'époque, on emporte tout, absolument tout, y compris les meubles et les tapisseries. À l'époque, le mot « déménagement » voulait encore dire quelque chose. On en trouve la trace dans les contes. Un certain Josquin et un certain Hennequin, Josque et Yannick donc en flamand, sont payés, je cite, « pour tendre les chambres de madame et de mademoiselle ». Autrement dit, ils arrivent dans une pièce vide et tendent, c'est-à-dire accrochent les tapisseries. Et voilà, la chambre est prête. Bon, encore quelques coffres, quelques armoires et le tour est joué. Marguerite et Marguerite prennent alors le temps de mieux se connaître. Belle-mère, belle-fille. L'aînée, notre Marguerite de Mal, tente d'apprendre à sa belle-fille les ficelles de la gouvernance. Elle lui parle de ce que signifie, pour une femme, vivre souvent dans la solitude et devoir, malgré tout, prendre, bien souvent seule, des décisions essentielles. Les appartements des deux Marguerites sont contigus. La frontière entre eux n'est autre que l'angle droit du corps de logis principal. À droite, le bâtiment se prolongeait jadis, c'était la partie destinée à Jean sans peur, la partie qui a été depuis emportée par les siècles. Entrons maintenant dans leurs appartements et ayons une pensée pour le propriétaire actuel, Mathieu Pinette, qui m'expliquait que le domaine appartient à sa famille depuis le début du XXe siècle. Il me racontait aussi que lorsque son père était enfant, les Allemands avaient réquisitionné le château, obligeant la famille à vivre dans les anciens appartements et la garde-robe de Marguerite de Bavière, la belle-fille. Autrement dit, pas l'endroit le plus banal pour faire ses devoirs. Un jour, le père de Mathieu découvre par hasard une fissure dans le plâtre blanc. Il gratte. Et là apparaît une décoration de la fin du Moyen-Âge. Peu à peu se dévoile une peinture murale faite par l'artiste artésien Jean de Beaumetz et son atelier. Durant l'hiver 1389-1390, c'est cette décoration que nous pouvons encore admirer aujourd'hui en entrant dans ses appartements. Sur un fond vert éclatant, s'entrelacent les lettres M et P, les initiales de Marguerite de Mal et de Philippe Lardy. Et ce qui frappe, c'est que le M a toujours la même forme, tandis que le P, lui, varie sans cesse légèrement. Sans doute, c'est un hommage discret de Marguerite aux multiples talents de son mari. Après tout, c'est lui qui lui a offert ce château. Marguerite savait manifestement comment faire plaisir à Philippe. Entre ces lettres, Beaumetz et son équipe ajoutent, à la demande de Marguerite, des chardons. Un choix tout sauf anodin. La fleur est belle, attirante, qui en même temps évoque un danger, qui s'y frotte, s'y pique. Bon, j'ai adouci peut-être un peu trop le trait, car ce que nous voyons ici est en réalité spectaculaire. circulaire. D'accord, il ne reste plus qu'un lit et une armoire, mais les murs sont entièrement couverts, du sol au plafond. Ils sont hauts, d'un vert profond, d'où jaillissent de grands P, de grands M et des chardons qui vous sautent littéralement aux yeux. C'est exceptionnel. Voilà un lieu où l'on peut presque sentir le souffle de Marguerite de Mâle. Un peu comme j'ai pu voir le papier peint de Napoléon à Longwood House, sur l'île de Sainte-Hélène. Ici, à Germol, nous sommes dans l'antre de la mère fondatrice des plats pays. Là où elle passait ses journées lorsqu'elle venait se reposer dans le sud de la Bourgogne. C'est quand même incroyable, non ? Des couches de plâtre qui nous ont caché bien des trésors, mais qui, mine de rien, les ont aussi protégés. Le véritable luxe ici à Germol, c'est que Marguerite de Mâle peut, depuis ses appartements, accéder directement à sa chapelle privée, située au premier étage. Il faut savoir, comme je vous le disais, en entrant dans le château, qu'il existait déjà, à gauche, une chapelle ancienne, au rez-de-chaussée. Mais pour assister à la messe, notre comtesse devait donc descendre tout l'escalier, ce qui manifestement ne lui convenait pas entièrement. Elle fait donc bâtir, au-dessus de l'ancienne chapelle, une nouvelle chapelle gothique, magnifiquement décorée. Et plus fort encore, elle exige qu'on y ajoute un oratoire personnel. Enfin, autrement dit, à l'intérieur même de la chapelle, qui n'est pas grande, se trouve un tout petit espace de prière fermé avec une ouverture discrète lui permettant d'assister à la messe sans être vu. Le luxe, version médiévale. Ainsi, dans la chapelle principale, les invités assistent à l'office, tandis que dans ce petit oratoire, prie Marguerite de Mâle, parfois en compagnie de Philippe Lardy, chacun à sa place. Hélas, en 1873, un incendie détruit une grande partie de la chapelle. Elle restera longtemps sans voûte. Le propriétaire actuel, Mathieu Pinette, jouait ici enfant, avec sa grand-mère, au milieu des herbes folles. Un beau jour, il se promet de sauver cet endroit. Une fois devenu propriétaire, il fait installer une coupole en bois afin de préserver de la destruction ce qui subsiste du bâtiment. Grâce à cette structure ouverte, on peut encore voir et entendre les oiseaux chanter. C'est une espèce de chapelle en plein air. Appuyé contre le mur, je laisse mon regard glisser le long de la petite tourelle de l'oratoire. D'un côté, les charolaises, de l'autre, les vignes, et au milieu des cuicuis, je pense aux volières que le fils de notre Marguerite, Jean sans peur, faisait entretenir avec tant de soin, où virevoltaient tourterelles, chardonnerets flamands et autres linottes, dont il prenait le temps d'écouter le chant, comme moi, ici, maintenant. C'est un peu comme attendre une prédication de François d'Assise avant que le silence n'emplisse la chapelle. Cette chapelle supplémentaire est loin d'être le seul signe de richesse intérieure. Germol possède aussi des latrines, ce qui pour l'époque est déjà quelque chose, et même des bains. Vous savez, un spa médiéval. Le pape d'Avignon, par exemple, en possédait déjà un en 1342, mais Marguerite de Mâle contribue à diffuser la mode des bains à la fin du XIVe siècle. Aidée, il faut bien le dire, par un contexte peu réjouissant, la lutte contre la peste, qui, depuis 1347, frappe l'Europe occidentale par vagues successives. Ce beigne est alors perçu comme une arme médicale, réservée bien entendu aux classes aisées. Je cite... Pour préserver sa santé, il faut se laver dans une cuve et une étuve, à condition de ne pas y passer trop de temps. Voilà ce qu'écrit, non sans une pointe d'humour, Aldebrandin de Sienne dans un traité médical datant de 1256, encore utilisé au XIVe siècle et conservé à la bibliothèque ducale. La phrase se poursuit ainsi. Car cela permet de débarrasser son corps de toutes les impuretés dissimulées dans les pores de sa peau. C'est ici, à Germol, qu'il faut donc imaginer Marguerite de Mâle goûtant au calme et à l'intimité d'un bain princier qui pouvait durer quelques minutes ou parfois quelques heures. Et voici notre comtesse-duchesse qui sort du bain. La dame de compagnie qui veille sur elle l'enveloppe dans de larges draps de lin. Marguerite s'assied sur une chaise, probablement devant un miroir de verre, un objet de luxe absolu qui vient tout juste d'arriver sur le marché. Un miroir de verre tout droit venu de Venise, l'un des très rares endroits au monde où l'on sait en produire. La plupart des femmes de son temps contemplent encore leur reflet dans du cuivre poli, tandis que les paysannes et les ouvrières, elles, se regardent dans un peu d'eau posée sur une assiette d'étain. J'ai essayé une fois, mais j'ai vite abandonné. La voilà, notre Marguerite de Mal, appliquant sur ses joues un peu de poudre de cardamome, une discrète touche de rose. Philippe aime peut-être ça. Et s'il n'aime pas, il ne dira probablement rien. Au fond, Philippe n'est pas un mauvais bougre, a-t-elle dû songer ici, devant ce miroir. Et pourtant, quand elle-même s'est mariée, elle a dû être saisie d'une certaine appréhension. Disons-le comme ça, elle a connu pire dans sa famille. Son père et son grand-père avaient été des maris volages, infidèles, souvent violents. À côté d'eux, son bourguignon de mari, ce hardi de prince, ce doux téméraire qui lui a offert Germolle, n'est finalement pas si mal. Elle se parfume d'un peu de rose dans le cou. Une essence extraite des fleurs de son jardin, du local, comme on dirait aujourd'hui. Derrière elle, la dame de compagnie s'avance, un peigne à la main. Elle le fait lentement glisser dans les cheveux de Marguerite de Mal. Et ce peigne, chères auditrices, chers auditeurs, j'en suis encore tout retourné. Je l'ai retrouvé. Il se trouve aujourd'hui au musée de Cluny, le musée national du Moyen-Âge à Paris, ce peigne des années 1400, ce peigne vieux de 625 ans, ce peigne qui a vu passer plus de coiffures que nous tous réunis, est là, sous mes yeux. Peut-on être plus proche de l'intimité de l'épouse de Philippe Lhardy qu'en effleurant ce peigne en buis? Le peigne possède deux côtés, l'un aux dents fines, l'autre aux dents larges. Il est richement décoré comme il se doit, ah oui. Sur une face, on distingue au centre un triple blason. La fleur de lys de France, les bandes obliques d'or et d'azur de la Bourgogne et le lion de Flandre. Et oui, son mari est fils de roi, duc de Bourgogne et puis la Flandre, c'est elle évidemment. Le peigne nous rappelle tout ça. Sur l'autre face, Marguerite fait apposer la première lettre de son prénom, dans le même style que celui que nous avons découvert sur les murs de Germolles, entouré de petites fleurs, des marguerites bien sûr.
1: L'épisode consacré à Germolles fait partie de la deuxième saison de Sur les traces des téméraires. J'espère que vous appréciez. 21 contenus audio sont désormais disponibles sur RTB Fovio. Ça vous offre quand même quelques belles heures d'évasion sonore, tout ça. Avant de refermer cette heure, place à l'un des artistes les plus en vue de la nouvelle génération pop américaine, Benson Boone avec Mr. Electric Blue.

0: Electric Blue de Benson Boone. Il est bientôt 17h sur la première. Dans un instant, le journal pour faire le point sur l'actualité de ce dimanche et même de ce week-end. Et puis juste après, Régine Dubois recevra dans les petits papiers le scénariste et dessinateur belge Isler. Un parcours artistique riche, plusieurs décennies de bande dessinée et une œuvre qui a profondément marqué le 9e art. Très belle fin d'après-midi sur la première. Et merci beaucoup pour votre fidélité. Ne changez rien.
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18: Excellent après-midi, un dimanche plus nuageux comme prévu pour la fête des papas, mais avec un temps sec. Les éclaircies sont tout de même plus généreuses à l'ouest et surtout au littoral. Et avec un vent de nord-ouest, eh bien le fond de l'air est frisquet, de seulement 14 à 18 degrés. La soirée s'annonce belle, avec un ciel peu nuageux, mais dans le courant de la nuit, le ciel se chargera, les températures nocturnes s'établiront de 7 à 11 degrés. Demain matin, quelques éclaircies pourraient déjà apparaître entre le littoral et la Gaume sur les régions le long de la frontière française. Et l'après-midi, la nébulosité régressera, les éclaircies seront plus franches avec un ciel souvent peu nuageux, de 17 à 21 degrés.
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20: Quelques milliers de manifestants dans la rue de Bruxelles, ils ont défilé contre la hausse des budgets militaires, synonyme selon eux de hausse des impôts, réduction des services publics et dégradation des conditions de vie. En 2029, nous gagnerons. Georges-Louis Boucher voit le MR remporter les prochaines élections malgré les derniers sondages défavorables à son parti. Du jamais vu à Washington, la pelouse de la Maison-Blanche va accueillir un match de MMA, un art martial plutôt violent, et ce à l'occasion des 80 ans de Donald Trump. Bonne fin d'après-midi à tous. Des dizaines d'associations issues de tous les secteurs de la société civile belge et européenne ont réuni des milliers de manifestants dans les rues de Bruxelles cet après-midi. Une marche pour la justice sociale et contre la guerre. Quelques jours avant le Conseil européen des 18 et 19 juin, ces personnes veulent coaliser l'opposition vis-à-vis des projets de l'Union qui entend dépenser 800 milliards d'euros supplémentaires en armement. De l'argent qui sera retiré des services sociaux, des soins de santé, de l'éducation et du travail, entre autres. On écoute quelques-uns de ces manifestants.
3: Tout le problème pour le moment, c'est qu'il y a une militarisation en Europe qui est en train de se faire de manière vraiment très importante, qui coûte énormément d'argent, et ça se fait au détriment de la sécurité sociale et voilà, de l'intérêt de la collectivité.
9: Investir cet argent dans des sphères qui nous paraissent plus importantes, comme le social, l'éducation, l'humanitaire, au lieu de financer la guerre, l'armement, voilà.
10: 0% du PIB pour l'OTAN, c'est clair, hein, voilà. Pour le moment, c'est à ça que sert l'Arizona, c'est à transférer tout ce que produit la Belgique et les travailleurs belges pour financer la guerre.
20: Des propos recueillis par Michel Gasset et les moyens techniques de Nicolas Denefeld. Environ 80 habitants du quartier Anderlechtois de Kureghem à Bruxelles ont érigé ce dimanche, devant la maison communale, un mur constitué de détritus ramassés dans leur rue durant la matinée. Par cette action, les citoyens souhaitaient attirer l'attention sur le problème des déchets auxquels le quartier est confronté. Problème en partie lié aux mesures d'économie prises par l'administration communale qui a décidé que ce service de propreté ne serait plus actif le week-end. Or, ce quartier est coincé entre le marché du midi qui a lieu chaque dimanche et les abattoirs d'Anderlecht ouverts tous les jours. Des lieux qui génèrent une quantité énorme de déchets, surtout le week-end. En 2029, nous gagnerons les élections. C'est la conviction affichée ce dimanche par Georges-Louis Boucher, président du MR, en marge d'une matinée académique à Bruxelles, marquant le 180e anniversaire de la fondation du Parti libéral belge, parti créé en 1846 par un congrès dans les murs de l'hôtel de ville de Bruxelles. Face au dernier sondage plutôt défavorable montrant un net recul des bleus dans tout le pays, face aux manifestations répétées contre les mesures gouvernementales et notamment dans le monde de l'enseignement en Fédération Wallonie-Bruxelles, le président du MR se montre déjà quasi en campagne et appelle à la victoire pour le prochain scrutin en 2029. On écoute Georges-Louis Boucher.
21: Prendre des décisions politiques, c'est pas toujours être le plus populaire. Ça serait une faute politique de rester au pouvoir et de se dire ben maintenant on y est, on va prendre un peu de confort et on va essayer de plus prendre de risques. Ça n'a aucun sens que d'agir comme cela. On doit assumer, on doit surtout montrer à nos concitoyens que ces réformes portent des fruits. Alors parfois, ça prend un peu plus de temps, ça c'est vrai, mais en tous les cas, c'est notre responsabilité justement d'aller au bout et de laisser une Belgique qui est réformée et prête à affronter les défis du futur. Je suis certain que nous gagnons. Nous gagnerons les élections parce que nous avons un projet qui est cohérent. Nous avons ici la faculté de dire la vérité, la situation telle qu'elle est. Et donc le temps récompense toujours ceux qui ont été honnêtes et responsables.
20: Des propos recueillis par Fabien Van Eekhout et Nicolas Denefeld. Trois personnes ont perdu la vie dans une frappe israélienne ce dimanche au Liban. Une attaque sur un quartier de la banlieue sud de Beyrouth où Israël dit avoir visé le Hezbollah. Une frappe qui a fait dire au principal négociateur iranien que les États-Unis ne respectaient pas leur engagement, ce qui risque de compromettre, selon lui, les pourparlers entre Téhéran et Washington. À Washington, justement, un combat de MMA, un art martial plutôt violent, va avoir lieu sur la pelouse de la Maison Blanche. C'est du jamais vu. Et pourtant, c'est ce qui va se dérouler ce soir. L'événement sert officiellement de célébration pour les 250 ans des États-Unis, mais c'est surtout un cadeau d'anniversaire que s'offre Donald Trump qui, comme par hasard, fête par la même occasion ses 80 ans à Viva.
22: Oui, sur la pelouse de la Maison Blanche, il y a désormais une gigantesque arcade baptisée la Griffe, qui mesure près de 30 mètres de haut. Une arène qui abrite le fameux octogone, la cage dans laquelle s'affronteront les combattants. Ils seront 14 pour ce que Donald Trump, jamais avare de superlatif, annonce comme le plus grand spectacle du monde. 4000 personnes devraient y assister, 100 000 autres pourront voir le spectacle sur un écran géant à proximité. Coût total de l'opération, 60 millions de dollars, officiellement payé par la fédération de MMA. Pour Donald Trump, un grand fan de sport de combat, faire venir la MMA à la Maison Blanche était devenu une quasi-obsession. On a même l'impression que c'est plus important pour lui que les négociations avec l'Iran. Même le G7 commence un jour plus tard pour que le président américain puisse se faire plaisir, car c'est vraiment un événement taillé sur mesure, ou plutôt sur des mesures, pour Donald Trump. Dans son émission, l'humoriste Bill Maher résume le sentiment de beaucoup d'Américains.
0: L'empereur s'offre un combat de gladiateurs pour son anniversaire, tout va bien.
22: Une chose pourrait toutefois perturber l'événement, la météo. De la foudre et des averses sont annoncées à l'heure des combats.
2: C'était la correspondance depuis les États-Unis d'Aviva Fried. À la Coupe du monde de football, l'Allemagne entre en lice en début de soirée, Allemagne-Curaçao. Ce sera à 19h. Un peu plus tard, les Pays-Bas seront face au Japon dès 22h. Côte d'Ivoire-Équateur, ce sera à 1h du matin. Et Suède-Tunisie à 4h. Des matchs à regarder sur RTBF typique. En Formule 1, le Britannique Lewis Hamilton et sa Ferrari ont créé la surprise en remportant une première victoire avec la Scuderia. C'était lors du Grand Prix de Catalogne qui vient donc de se terminer. Enfin, en cyclisme, Jasper Philipsen s'est adjugé la deuxième édition de la Copenhague Sprint. Le coureur de chez Alpecin Premier Tech a réglé le sprint de la classique cycliste danoise après 228 km parcourus entre Roskilde et Copenhague. Bruxelles aux cyclistes ce dimanche, c'est la dixième édition du BXL Tour, une course de vitesse de 32 ou 40 km selon le niveau, sur un parcours entièrement urbain au départ du Palais Royal. Les participants ont notamment emprunté la rue de la Loi, des grands boulevards, en n'oubliant pas de descendre dans les tunnels habituellement réservés aux voitures. L'arrivée avait lieu en fin de matinée sous l'Atomium, où Jérôme Durand a rejoint les concurrents.
4: Bienvenue à celles et ceux qui viennent d'arriver. J'espère que votre course fut bonne.
23: Un père et sa fille assis dans l'herbe, face à l'Atomium, un cornet de frites à la main.
24: C'est le réconfort. Très fort, le réconfort.
25: Vous l'aviez mérité ?
24: Ah oui, certainement. Bon, moyennement, enfin, bon, pour un comme moi, ça va, quoi. Ça aurait pu être pire.
4: On est à 32 de moyenne, c'est pas mal.
25: 30, c'est pas mal.
4: 32.
23: Ce que Frédéric aime, lui, le cycliste du quotidien, c'est d'avoir la ville pour lui.
26: Le fait de passer dans les tunnels, d'être en groupe et en masse, c'est vraiment, vraiment sympa. Et on passe par des axes où, d'habitude, c'est la voiture qui prime.
25: Et sans les feux rouges.
26: Et sans les feux rouges, surtout. J'ai failli freiner, mais je me dis non, c'est bon. Aujourd'hui, on peut y aller, on peut les griller, c'est bon.
23: Évidemment, une course pareille, avec des niveaux très différents, cela ne va pas sans quelques accrochages. Pour Edouard, la course s'est arrêtée brutalement, boulevard Lambermont.
27: Je me suis fait percuter par l'arrière en pleine descente. On est allé assez vite, on est à du 52 km/h à ce moment-là. On était vraiment bien partis pour faire un très bon chrono, donc c'est dommage.
23: Pour la première fois, le BXL Tour affichait complet avec 6500 participants.
2: Et c'est ici que se referme ce journal. Merci de nous écouter.
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20: Bonjour et bienvenue dans Les Petits Papiers. J'espère que tout va bien pour vous. C'est dimanche et le dimanche, on vous propose de découvrir et de redécouvrir cette fois une rencontre avec un invité qui vient commenter des mots choisis pour lui. Il dit n'avoir rien fait d'autre, ou presque, que de raconter des histoires avec des images. Il faut dire que ça a commencé tôt, puisque dès sa petite enfance, il dessine dès qu'il s'ennuie. Et peut-être qu'il a fini par aimer l'ennui, puisqu'il a de plus en plus dessiné. Jusqu'à rejoindre à 18 ans les ateliers Spirou, sous l'aile de Jean-Marie Brouillère, qui lui met le pied à l'étrier. Et quelques années plus tard, il propose la série Bidouille et Violette. En 1986, c'est Sambre qui voit le jour, une saga à la longévité hors du commun, puisque l'aventure dure aujourd'hui depuis 38 ans, si j'ai bien compté.
21: Oui.
20: La guerre des Sambres viendra compléter l'histoire et rassembler une quantité de lecteurs et de lectrices fidèles. Féru de technologie et enthousiaste à l'idée de se réinventer, il innove en 97 avec un site internet Mémoire du 20e siècle. En 97, rappelez-vous quand même qu'internet n'est pas encore le média qu'on connaît aujourd'hui. Comme en 2012, les applications sur téléphone ne sont pas encore monnaie courante. Pourtant, il lance Europa, magazine numérique entre fiction et réalité. Et dans les deux cas, bien sûr, le dessin est au cœur du projet. Côté album, il y a aussi eu Le ciel au-dessus de Bruxelles, Le ciel au-dessus du Louvre, Mademoiselle Baudelaire et récemment La neige était sale, une adaptation de Simenon, entre beaucoup d'autres choses. Il n'a pas peur tantôt de céder, tantôt de partager le crayon ou le scénario et multiplie aussi les collaborations sur ses propres projets comme sur d'autres. Bernard Isler, bonjour.
21: Bonjour.
20: Merci d'être là.
21: Je vous en prie.
20: Ah, donc, si j'ai bien compté, ça fait presque 40 ans que vous dessinez de manière et que vous scénarisez de manière professionnelle, puisque ça remonte à bien avant. avant, puisque dès l'enfance...
3: Non, c'est un peu plus que ça, puisque j'ai rejoint Spirou et j'avais moins que 18 ans. J'ai rencontré, à 13 ans et demi exactement, Jean-Marie Brouillère, qui était un scénariste et dessinateur de bande dessinée à Spirou. Et j'étais dans son atelier à lui. Et on a vécu une période... assez adolescente, et on va dire, pour ceux qui n'ont pas connu ce temps-là, c'était une période hippie. Et c'était en 71, juste après mai 68. Il avait des longs cheveux, il avait 28 ans. Moi, j'en avais même pas 14. Il me parlait comme si j'étais son fils. Et j'ai découvert un monde qui n'existait pas pour moi, puisque mon père était un journaliste assez connu, qui passait à peu près une fois tous les deux week-ends à la télévision, et ma mère, une figure éminente de la politique, un cadre haut fonctionnaire. Et donc, on baignait dans le monde de la politique, et je voyais peu mes parents. Et je suis tombé sur un artiste, un vrai, qui avait les longs cheveux, qui m'a introduit le rock, la drogue, le sexe, un peu tout. Dans une époque qu'on peut difficilement expliquer aux jeunes d'aujourd'hui qui ont des tas de jugements sur cette époque et qui, évidemment, ne peuvent pas prendre conscience de la libération que ça représentait. D'abord pour moi, bien sûr, mais pour mes parents aussi, qui étaient des enfants de la guerre, qui avaient vécu leur adolescence entre 10 et 15 ans, c'était la guerre. Donc au sortir de la guerre, c'était pas vraiment la joie. Et ils ont fait une forme de, on va dire, de crise d'adolescence, un peu comme toute la société à ce moment-là.
20: En mai 68, hein, c'est ouais. Oui.
3: Et même s'ils étaient, à ce moment-là, ils étaient parents, ils avaient 4 enfants, ils avaient des amants, des maîtresses, et ils fréquentaient le milieu des journalistes politiques et de la politique se mélange déjà à cette époque-là avec une forme d'inconscience qu'on ne peut pas imaginer aujourd'hui, avec une Belgique, pour donner un portrait, où les premiers ministres se succédaient chez mes parents, et nous on leur servait à table, les enfants servaient tous ces ministres flamands francophones qui se marraient bien entre eux, qui se connaissaient surtout, et tout ça pour donner un côté à la bonne franquette jeune. Bon, alors, voilà, c'est pour dire que ça n'a plus rien à voir, et je me suis construit d'une manière un peu autodidacte, et à 17 ans, j'étais dans la rue, à gagner ma vie, à Spirou notamment, mais j'étais autant à vouloir faire du théâtre. J'ai créé avec d'autres un théâtre d'avant-garde qui était dans la lignée du Living Théâtre, et on a fait un concert pour Europalia, où il y avait, je sais pas, 2000 personnes à l'ancienne Belgique. Je faisais du synthétiseur avec des carcasses de vaches qui étaient sur la scène comme décor, et deux danseurs qui étaient peints en noir et blanc, et qui avançaient extrêmement lentement, comme le théâtre d'avant-garde d'Alain Populaire, dont après ça j'ai rejoint et dont j'ai fait toutes les affiches. Donc j'avais deux vies, j'avais à la fois ce milieu d'avant-garde dans le théâtre principalement, et puis la bande dessinée, qui était une passion et qui m'a permis, à mon avis, de survivre. Quoi.
20: Est-ce que, Bernard Hiesler, est-ce que devenir artiste, c'était une évidence? Est-ce que vous avez pensé à autre chose ou est-ce que...
3: Oui.
20: Oui, vous avez pensé à quoi?
3: C'est un moment clé. À 11 ans, je vais voir mon père, et à 11 ans, c'est 67, 68, et je lui dis, qu'est-ce que tu préfères que je sois, ingénieur en aéronautique ou dessinateur de BD? Et il m'a dit, bah, tu fais ce que tu veux. Et je dis, je crois que je préfère un petit peu la bande dessinée. Et si je dis ça, c'est parce que 67, c'était Apollo. Et ça me faisait rêver, la conquête de la Lune. Et j'étais, sans fausse modestie, j'étais premier de classe dans tout. Et j'ai fait finalement le seul domaine où on ne peut jamais être premier. C'est marrant, hein.
20: Ouais.
3: Mais j'ai toujours dessiné au départ pour...
20: pour raconter.
3: Oui, pour raconter. Ouais. Et puis, c'était pas un métier pour moi.
20: Ouais,
3: c'est un enfant qui continue à dessiner. Et puis, voilà, j'adorais les maths. Hein. Moi, je pense que j'aurais pu faire d'autres choses. Mais il y a cette rencontre avec Jean-Marie Brouillère, qui est tout à fait impromptu et qui est à la fois un choc et une déflagration et qui change ma vie, quoi.
20: Ouais.
3: Je prends du LSD à 14 ans. Et c'est les portes de la perception qui s'ouvrent. Je viens d'un monde bourgeois, très littéraire, et je rentre dans celui de l'image. Mm-hmm. Même si moi je passais mon temps à dessiner, je passe du scoutisme au hippie, c'est pas la même chose.
20: Oui, c'est un autre univers, effectivement. Bernard Isler est notre invité dans Les Petits Papiers. On va parler de ce parcours, on va parler de votre travail à travers des mots. C'est le principe de cette émission. Il y a des papiers qui sont pliés devant vous. Vous en choisissez un et vous regardez ce qu'il y a dessus. Théoriquement, ça devrait vous parler.
3: Ah oui. La poésie. Ben voilà. Ah, la poésie. La poésie était pour moi, et l'est toujours d'ailleurs, l'art absolu de la littérature. Parce que c'est quand les mots se suffisent à eux-mêmes, qui ne racontent même pas d'histoire, et que ça vous fait rêver. Et j'étais un de ces rares adolescents éternellement amoureux d'une fille inaccessible, et qui écrivait des poèmes à 14 ans à des filles qui en général ne comprenaient pas. Et ça m'est toujours resté comme une forme d'idéal.
20: C'est la poésie. Ouais.
3: La poésie, ouais. C'est ce moment suspendu où on est au-delà du signifiant et du message, et on est dans un espace vierge et qui touche à ce qu'on peut appeler peut-être la beauté. Enfin, je veux dire, c'est difficile de définir la beauté, mais un mélange de texte et d'image. L'image peut être poétique.
20: Oui, j'allais vous demander, comment est-ce qu'on peut mettre de la poésie dans un dessin aussi ? Parce qu'on peut trouver de la poésie dans votre travail, dans vos dessins. Moi, je trouve qu'il y en a beaucoup. Comment est-ce qu'on fait pour mettre de la poésie dans un dessin ?
3: Je pense que le déclic, c'est de penser que chaque médium, qu'il soit l'écriture, qu'il soit l'architecture, qu'il soit le dessin, cherche son contraire. C'est-à-dire, l'important dans un dessin, c'est, quand on est enfant, c'est de représenter ce qu'on voit. Et à un moment donné, on prend conscience qu'on n'y arrive jamais, jamais bien, que ce qui est intéressant, c'est les défauts, notre différence de perception qu'on n'arrive pas à mettre avec le crayon sur le papier. Et quand on arrive à représenter, à montrer quelque chose d'autre que ce qu'on représente, c'est-à-dire qu'il y a une forme de supplément d'âme dans le dessin, ces images qui s'incrustent dans votre cerveau et que vous ne savez pas très bien pourquoi, et vous dites, il y a quelque chose que je ne comprends pas et qui me fascine. C'est ce manque qu'il y a dans une photo, dans un dessin, dans... Voilà, c'est ce personnage de Caspar David Friedrich qui regarde une mer de nuages, et on se dit qu'est-ce qu'il regarde ? C'est pas très bien, c'est un peu le sommet du romantisme, mais le surréalisme a créé des images qui étaient tout aussi poétiques, et il n'y a pas que le romantisme. Tous les mouvements de peinture, à mon avis, l'intérêt est là. Et de la même manière que l'architecture qui vous fait oublier que c'est construit, ça a quelque chose de formidable. Ou la littérature qui parle de l'indicible, est-ce que c'est pas ça la littérature ? Parler juste de ce qui ne peut pas s'écrire. Tout se situe dans cette forme de recherche de l'invisible qui est peut-être spirituelle, mais qui n'est certainement pas chrétienne.
20: Quoi. Oui. Vous dites, Bernard Isler, que la beauté est la religion de l'artiste. Alors, la beauté, c'est subjectif, chacun la verra comme il veut. À quel moment vous arrivez à vous dire, ben voilà, ce dessin, il est beau, il est fini ?
3: Ça, c'est la question majeure, mais chaque dessin a une histoire. Et c'est ce qu'on apprend, c'est que s'il était vraiment fini, il est probable que je mourrais. C'est un peu la tentation d'Icare qui veut s'approcher du soleil. Le dessin est une pulsion, et donc il y a un peu comme une forme de libido, de désir d'aller et de traverser tout un chemin, et à un moment donné, on se dit, il est fini, et parce que si je continue, je vais le tuer, quoi. Et je vais l'achever, et c'est un peu l'histoire de Bacon qui faisait une toile, et il disait, quand c'est fini, je vais me souder la gueule parce que je vais me rendre plein, parce que je suis vide, j'ai tout donné. Et il y a quelque chose de ça. En fait, aucun dessin n'est non seulement parfait, mais au même moment, on est tout à fait aveugle parce qu'on est dedans. Le lendemain matin, on regarde, on a peut-être un peu plus. En général, le lendemain matin, je trouve ça détestable. Et puis, il faut avancer. Et puis, parfois, avec le recul, on se dit, ah, ça, c'était pas trop mal réussi, quoi. C'est là que ça se passe. Mais c'est une éducation, c'est une éducation de soi, de cette quête absolue. C'est clair qu'à la base, il doit y avoir quelque chose qui fonctionne pas. Moi, j'étais un mystique. J'ai appris l'histoire avec la Bible, parce qu'à cette époque-là, on sortait de la guerre, il y avait des nonnettes au jardin d'enfants qui nous racontaient le massacre des saints innocents et qui se confondaient avec la Shoah. Et donc il y avait des images assez fortes qui se mélangeaient entre l'actualité, je ne comprenais pas tout ça. Après ça...
20: Ça vous effrayait ?
3: C'était effrayant. Oui. La religion est effrayante puisqu'elle parle toujours de la mort et d'une vie après la mort, je veux bien, mais et puis du châtiment, de la punition, de toutes ces choses. Et en même temps, ça a nourri un imaginaire extraordinaire au niveau des images, justement. Surtout que la religion catholique est particulièrement basée sur cette donner une image de... C'est pas de Dieu, c'est du Fils de Dieu et de toutes les représentations, ce qui n'est pas le cas des autres religions. Donc voilà, il y a ça qui m'a énormément guidé. Et oui, j'étais, je pense, fort mystique et puis assez déçu. Et il y a cette idée, le monde ressemble à ce que Dieu en a fait. Et l'artiste, quelque part, est prométhéen. Il combat et il veut réinventer le monde. Et donc, il y a quelque chose de totalement mégalo. On ne s'en rend pas compte, évidemment. Mais à un moment donné, on accepte ça. Mm-hmm. On accepte de vivre avec... ces images qui vous hantent, à essayer de construire. Et je me suis demandé très longtemps pourquoi je dessinais. Et j'ai trouvé plusieurs réponses. Il n'y en a pas qu'une, évidemment. Chaque artiste a une voix différente. Il y a plusieurs interprétations de l'art. Dans cette recherche de beauté, il y a une forme de, je dirais, de sublimation de sa vie, de son passé, et sans doute d'une problématique, d'un trauma. Ça, c'est le regard psychanalytique. Dans mon cas, le fait de faire sombre a été réellement une expérience douloureuse et extrêmement riche, puisque j'ai inventé, et encore, même pas tout seul au départ, puisque c'était avec un scénariste qui s'appelait Balak, qui a participé au scénario pour le premier album, et puis voilà. Et moi, j'y ai greffé quelque chose que je ne savais pas, que je ressentais intérieurement, et qui était la malédiction d'une famille. Et donc, sur un thème, finalement, extrêmement courant dans la littérature romantique, la famille maudite, c'est comme les hauts du hurlevent, etc. Et j'ai mis des choses que je n'imaginais pas qu'elles existaient jusqu'au jour où, 20 ans après, j'ai découvert que, il y avait une maladie dans ma famille, il y avait une vraie malédiction dans le sens... propre du terme, le mal qui dit, la maladie, et une maladie qui était sur 3 générations, et mes 3 frères et sœurs sont atteints d'une maladie génétique, je m'en suis rendu compte il y a à peu près une dizaine d'années. Eh bien, je pense que inconsciemment, j'ai voulu mettre des mots, des images sur ce qu'on me cachait dans la famille, certains qui savaient, d'autres pas, et en même temps pour donner du sens à la beauté des corps. Mm-hmm. C'est essayer de chercher, ça oui, ça a du sens.
20: Bernard Hiesler est notre invité dans Les Petits Papiers aujourd'hui. Bernard Hiesler, en 2002, et il y a un chanteur belge qui s'appelle Vincent Venet qui a rendu hommage à la série Sambre à travers une chanson qui s'appelle Saint-Ange. Oui. On va l'écouter.

0: Saint-Ange, Vincent Venet en 2002 sur la première et Bernard Hisler, auteur scénariste de la série Sambre, est notre invité aujourd'hui. Saint-Ange, ça vous a fait plaisir à l'époque cet hommage en musique parce que vous aimez aussi la musique forcément, du coup c'est une approche particulière.
1: C'est bien la seule chose que je ne sais pas faire, la musique, et pourtant j'ai fait un groupe de rock.
0: Mais oui, vous l'avez dit tout à l'heure, vous faisiez du synthé, mais ça avait...
1: Oui, mais c'était de l'avant-garde. Hein, j'ai commencé le piano, et puis au bout de 6 mois, ma professeure de piano s'est suicidée. Je ne sais pas si à cause de moi, ou je ne crois pas. Après quelques années de psychanalyse, je pense que non, je n'ai rien à voir avec ça. Mais toujours est-il que la musique, c'est un peu l'opposé du dessin. Hein. Le dessin, je veux dire, il n'a pas de début et pas de fin. Personne ne sait comment le spectateur ou le lecteur de votre image va où il va commencer à lire.
0: Oui.
1: C'est très bizarre, alors que la musique, c'est du temps. Il n'y a pas une musique qu'on peut arrêter. Si on arrête, c'est une note peut-être, et encore, elle n'est pas forcément belle. Et donc, c'est un peu l'opposé. Et donc, j'ai toujours été fasciné. Et j'aime cette phrase de Beethoven qui dit que la musique, c'est de la musique. C'est un peu comme l'art pour l'art. Il n'y a pas de sentiment. C'est-à-dire que c'est chacun qui va projeter là-dessus. Et donc, j'aimerais évidemment qu'un récit de bande dessinée soit comme une musique, comme un opéra. Et je cherche cette fluidité et qui, justement, de nouveau, est au-delà des mots. Et je pense vraiment que ce qui est formidable dans la bande dessinée, je suis un amoureux de la bande dessinée, c'est la liberté de création qu'on a. Mm-hmm. Le fait que, oui, il y a un côté bâtard, c'est un peu belge, hein. Pas vraiment le mot, pas vraiment les images, ni peintre, ni écrivain. C'est un mix de tout, mais ça représente bien notre monde actuel qui a un peu précédé le langage qui est en train de se créer à travers les réseaux sociaux, qui, quoique aujourd'hui on est dans une

0: c'est qu'on croit des tas de fois en avoir alors qu'en fait on a peur. Et le propre d'une intuition, c'est quand on n'a ni peur, ni ça ne vous rend ni heureux ni malheureux, c'est juste quelque chose.
1: C'est une évidence, c'est évident, oui. Voilà.
0: Et on apprend à vivre avec cette évidence. Quand j'ai justement Jean-Marie Brouillard, qui est une forme de mentor, quoi, qui disait c'est dans l'ignorance de la direction à prendre qu'on fait tout le chemin. J'aime beaucoup cette phrase. On doit avancer, on ne sait pas très bien où on va. En même temps, on sent qu'on va faire quelque chose et on découvre quelque chose qu'on n'imaginait pas, mais on a quand même pris cette direction. C'est ça, voilà. L'intuition, c'est aussi des moments où il y a quelque chose qui s'impose à vous. C'est une image qui est difficile à comprendre, qui est immorale. Non, amorale, c'est plus juste amorale. Elle n'a pas de morale, on ne sait pas pourquoi. Et bien sûr, ça peut être la mort d'un être cher qu'on pressent et qui, mm-hmm. et qui se vérifie. Et qui... Mais il y a des tas de fois où on peut avoir peur que quelqu'un... Là, non, c'est pas une peur, c'est...
1: On sait.
0: C'est... Et accepter ça, que c'est pas rationnel et que ça fait partie de nous et que je pense que la majorité de nos décisions sont d'abord faites par des intuitions plus que par des raisonnements. Si vous êtes amoureux, c'est peut-être mm-hmm. la meilleure meilleur exemple. Vous pouvez vous faire des discours à n'en plus finir en 3 minutes ou en 3 ans. Est-ce que je m'engage? Est-ce que je m'engage pas? Mais qui sait? Il faut avoir une intuition que c'est la bonne. Il faut y croire. C'est une forme de foi. Et il y a des histoires où, dès le départ, on sait que c'est foutu et que ça va aller mal. Et d'autres, voilà, à quoi ça tient? Je n'en sais rien. Mais qu'on décide en 15 secondes ou en 3 ans, peu importe, il faut quand même un jour s'engager dans l'amour pour le connaître.
1: Ouais. Dans le travail aussi, Bernard Hiesler, l'intuition, c'est important pour vous? Elle existe pour vous dans votre dessin ou quand vous décidez de raconter une histoire?
0: Il n'y a que ça pour moi. Ouais. J'ai... 45 ans ou 50 ans de carrière, je sais pas. J'ai une chance énorme, c'est d'avoir toujours fait ce que je voulais. Je n'ai jamais fait du commercial, j'ai jamais fait un métier. Il y a des aspects du métier que j'ai dû apprendre, mais la première raison de faire une histoire, c'est une envie et quelque chose qui se matérialise sur un nom, je sais pas, un truc, et comme si j'ai besoin de poser une question et de voir la réponse, parce que c'est ça qui fait que je vais pouvoir passer, j'ai envie de dire... Vous savez ce que c'est que la première qualité pour être auteur de bande dessinée?
1: Non.
0: Alors, on m'a souvent posé cette question, alors on dit, vous devez faire l'école, apprendre ceci. Non, non, non, c'est pas du tout ça. La plus grande capacité et qualité que vous devez avoir, c'est pouvoir passer 12 heures par jour, parfois 6 jours par semaine, sur une table, avec un crayon et une feuille, et pas vous embêter. Il faut vraiment aimer ça. Et pendant plus de 20 ans, ou 30 ans, ou 40 ans. Donc quand vous vous engagez à faire un album, ça va prendre minimum un an de je ne sais pas combien d'heures, seul, de solitude. Vous pouvez même pas parfois téléphoner, mais quand vous faites des couleurs. Mais quand le résultat, non, c'est dans le silence. Et donc il faut avoir... une vraie envie, quoi.
1: Ouais.
0: Et en plus, j'ai la chance aussi d'avoir une femme qui m'a toujours soutenu dans les choix que j'ai faits, qui a toujours soutenu que je pouvais prendre des risques et que c'est vrai que c'est un métier où on peut avoir du succès et des échecs. Et on n'a jamais que du succès, c'est pas vrai. Les échecs, c'est comme au tennis, les échecs, c'est une leçon. Et le succès, ça vous donne confiance. Et on a besoin des deux. Il faut parfois des échecs, il faut se mettre en danger parce que c'est ça qui prépare la meilleure histoire après. Et j'ai toujours eu la chance d'avoir ma femme qui me soutenait, même dans les périodes difficiles où il y avait des difficultés financières. Et malgré tout, bon, ben voilà, j'ai 3 enfants, je crois qu'ils vivent bien, je crois qu'ils n'ont pas trop souffert de ça, on a toujours été là pour eux. Et en même temps, voilà, c'est de trouver cet équilibre entre ce besoin de créer et de ne correspondre à rien, d'être un vrai rebelle. Je crois que je suis resté un rebelle, c'est vrai. La première rébellion, c'est de ne pas me satisfaire des critères commerciaux, de toujours vouloir faire un truc différent, d'investir des domaines qu'on trouve bâtards comme l'informatique etc. Les premiers sites sur Internet qui étaient vraiment prodéo, etc. Et d'avoir ça, mais c'est ce qui me porte et le plus important. Et là, je crois, voilà.
1: Je reviens à ce que vous venez de dire du métier de solitude, de solitaire en tout cas. Je vous propose qu'on écoute un autre dessinateur qui s'appelle Luz, que vous connaissez.
0: Oui, très bien, oui.
1: Oui, parce que cette solitude, on parlait d'ennui au début de cette émission. Je disais que vous avez commencé à dessiner parce que vous vous ennuyez et parce que vous aviez envie de raconter. On va écouter ce qu'il dit et puis on va voir ce que ça évoque pour vous.
2: Quand on dessine des personnages, on n'est jamais seul.

0: c'est aussi un truc, on se crée un monde.
1: Ouais.
0: On est démiurge très tôt. Et c'est ça qui est marrant, quand on regarde un gamin dessiné, on est en train de regarder un dieu ou une déesse. Et il faut avoir ça en tête. C'était peut-être ce qui nous convainc de ne pas trop s'approcher, de ne pas trop l'emmerder. Et peut-être que lui ou elle, inconsciemment, se dit « Je suis dieu, je suis déesse. » Et vous ne pouvez pas me voler le monde que je suis en train de me fabriquer.
1: L'use dans les petits papiers, il y a quelques temps, ça vous fait sourire, Bernard Isler? D'abord, la première chose qu'il dit, c'est que d'un côté, c'est un métier de solitaire, mais on n'est jamais seul, on est avec ses personnages. Non. Est-ce que c'est vrai, ça?
2: Oh, c'est plus que vrai, c'est-à-dire que qu'est-ce qui est passionnant dans le dessin, il y a des gens dont la recherche est tout à fait abstraite, de faire une image de beauté, des couleurs, je ne sais pas moi, des peintres, je sais pas, il y en a plein, Cézanne et d'autres, ils sortent du sujet. Là, moi j'ai un matériau qui est la bande dessinée et qui est assez spécial, c'est que je vis la vie de plusieurs personnages et parfois à des époques différentes en plus. Et donc je me suis rendu compte à un moment donné que je pouvais me mettre dans la peau d'une femme au 19e siècle qui avait un enfant et qui n'avait pas envie d'être mère. Et j'ai jamais été mère dans ma vie, je le serai sans doute jamais. Où est-ce que je vais chercher ça? J'en sais rien. Mais la même journée, je vais pouvoir, avec la même empathie, quand elle parle à un vieux pédophile qui avait plus de 60 ans et qui était vraiment un personnage horrible, arriver à rentrer dans sa peau comme un acteur de théâtre qui peut endosser plusieurs rôles. Et ma chance, c'est de pouvoir être à la place de plusieurs personnages. Mm-hmm. Qui peut faire ça? Un metteur en scène de cinéma, il a plusieurs acteurs. J'ai dirigé quelques acteurs dans des très courtes séquences de films. C'est passionnant. Mais vous vous déléguez. C'est pas la même chose. Et j'étais passionné. Un jour, j'ai écrit une pièce de théâtre avec un ami, comme on dit, à 80, d'après-cembre. J'avais chaque acteur qui s'investissait tellement dans le rôle, puisque quand la pièce a été faite, la BD avait déjà 20 ans et donc je connaissais évidemment beaucoup de choses sur chacun des personnages, donc ils me posaient des questions et ils s'accrochaient à leur personnage. Moi, quand je fais de BD, c'est chacun des personnages et que je passe l'un à l'autre. Et surtout, c'est ce que j'explique souvent, dessiner, c'est plus que faire du scénario, c'est, quand je dis rentrer dans la peau, c'est rentrer dans le squelette. Et c'est vraiment ce côté de rentrer dans le physique. Et c'est que quelqu'un qui est gros, quelqu'un qui est mince, eh bien, il n'agit pas de la même manière. Je peux faire le meilleur scénario du monde. Quand je le dessine, je passe du rôle de scénariste à celui d'acteur. Je joue chaque personnage, l'un à la suite de l'autre. Je les dessine toujours nus. Je rentre dans leur squelette et je me rends bien compte que ça fout en l'air un peu le scénario.
1: Pourquoi?
2: Un personnage, parce que si vous dessinez et que vous dessinez une scène qui se passe à table et tout le monde est autour de la table, mais il y en a un qui est plus gros que les autres, qui prend plus de place, qui a plus faim, qui va peut-être moins parler, plus manger, ou peut-être simplement que l'espace est étroit. Et à un moment donné, il se lève et vous vous rendez compte que il va pas agir de la même manière. Ça va avoir à la fois un rapport de prendre sa place, parfois d'être complexé. Et j'ai commencé à regarder les gens différemment. Moi, j'apprécie en tant que dessinateur toutes ces architectures de corps, qu'ils soient gros, minces, etc. Et il y a tous une harmonie, une forme de cohérence, comme la psyché elle-même, qui est quelque chose de complexe. Personne n'est parfait, personne n'est bon ou mauvais. Il y a juste un fil rouge qui nous unit, enfin qui unit chaque personnalité dans un but qui se construit autour d'un passé, avec un projet, etc. Et ça se lit sur le corps. Mm-hmm. Et je le vois et je me passionne pour voir la hanche d'un homme qui peut-être a la hanche, surtout la droite, parce que je ne sais pas pourquoi, il est toujours tordu. Et je ne sais pas ce que ça veut dire, mais ça m'intéresse. Et je me rends compte que ça conditionne ses gestes, sa manière d'agir, sa manière de réagir, mmh. sa manière de parler même. Ou une femme que j'ai connue, qui est une amie et qui est obèse, et que moi, au départ, quand j'ai appris à dessiner, je suis structuré et je suis assez, comment dire, un visage, on va dire, comme Hugo Frey, on l'a tellement fait.
1: Ah, c'est vrai, j'avais pas pensé.
2: Mon Dieu,
1: voilà.
2: Protégez-moi.
1: C'est vous qui l'avez dit en même temps.
2: Oui,
1: hein, moi, je l'avais pas
2: dit. C'est pour ça que je le dis, c'est pour donner une image. Et donc, je suis assez osseux et tout. Et dessiner un personnage gros, c'était difficile. Et j'ai mis beaucoup de temps. Et à un moment donné, je me suis vraiment pris de passion pour dessiner quelqu'un qui était obèse et qui pouvait être sexy. Et donc, dans la dernière BD qui est une adaptation de Simenon, il y a un personnage.
1: La neige était sale.
2: La neige était sale. Il y a un personnage de Bertha qui est sans doute le personnage le plus sympathique, qui est énorme, elle est grosse, mais obèse. Et je l'ai dessinée avec un plaisir quand j'ai réussi à dessiner ça. Elle prend vie et ça, ça remplit ma journée. Mm-hmm. J'ai l'impression de découvrir l'humanité. J'ai l'impression d'aimer l'humanité à travers leur laideur. C'est pas de la laideur pour moi, c'est leur caractère.
1: Ouais. Bernard Isler, l'autre chose que Luce dit, c'est qu'un enfant qui dessine, c'est un dieu qui crée un monde et qu'il est tout puissant puisqu'il crée ce qu'il veut. Est-ce que vous êtes d'accord avec ça? Et est-ce que c'est encore le cas quand on fait votre métier?
2: Je dirais qu'il y a deux types de dessinateurs. Et le dessinateur qui dit ça, c'est un dessinateur qui a une maman qu'il aime beaucoup. et que tout ce qu'il fait est génial. Et alors, il est comme Dieu. C'est la maman Sainte Vierge qui a accouché de Jésus-Christ, qui est un Dieu. Quoi. C'est ça.
1: Ça n'a pas été votre cas?
2: Ce n'est vraiment pas été mon cas. Oui. Et je suis capable de reconnaître les artistes qui ont eu une maman, je me lance un peu, mais je ne sais pas, un peu encourageante, très présente. Moi, ma mère, ben, elle était dans la politique, elle n'était jamais là. Elle est morte d'Alzheimer très très jeune et c'est moi qui ai dû, comment dire, accélérer, l'aider à mourir parce qu'elle avait perdu la tête. J'avais 30 ans. Je ne sais même pas ce qu'elle ne m'a jamais rien dit à propos de mes dessins. Je crois qu'elle a lu certains albums, j'en suis même pas sûr.
1: Ah oui, elle ne vous a jamais rien dit, et votre père non plus, il vous a encouragé?
2: Mon père était un très très grand journaliste et qui, je pense, craignait beaucoup que je le dépasse. Et donc il avait... Non, je n'ai pas eu... À cet égard, je suis un peu... Voilà, je suis un peu une famille à part. C'est comme ça, c'est la vie, ça m'a construit. Ça m'a construit. J'ai un peu plus connu que mon père que ma mère. Ma mère, c'était quelqu'un de supposé. Tout le monde disait qu'elle était extrêmement intelligente. Et elle disait quelques phrases comme ça qui me restent quand elle était là. C'était on ne fait pas la différence entre un imbécile qui se tait et un intellectuel qui ne dit pas un mot. Et donc, cette forme de position sibylline fait que non, je ne sais pas ce que c'est. Et je reconnais que la plupart des dessinateurs de BD que je connais qui parlent de leur enfance disent, oui, la difficulté, c'est d'arriver à accepter qu'il n'y a pas que maman qui aime vos dessins, quoi.
1: Oui. Je dis, moi, c'est... Vous, ça n'a pas été comme ça, en tout cas. Bernard Isler est avec nous aujourd'hui. Bernard Isler, vous avez fait, il y a quelques années, vous avez participé à un album collectif qui s'appelait Du Souchon dans l'air. C'était des illustrations de chansons d'Alain Souchon. Hein.
2: Oui, et avant ça, j'avais fait Renaud. Là, j'avais fait une BD d'après de Renaud. Ouais. Et après ça, j'avais fait effectivement Souchon, j'avais fait la couverture. Et...
1: Qu'est-ce que vous avez envie qu'on écoute, Souchon ou Renaud?
2: Oh là là. Oh, moi, j'adore Souchon. Il m'a appris tellement de choses. Il est, à mon avis, moins sympathique que Renaud pour les avoir rencontrés, mais c'est quelqu'un qui a vraiment inspiré les dialogues de Bidouille et Violette avec cette idée des mots valises, je crois. C'est faire une forme de nouvelle poésie très très moderne en chanson qui répondait à Prévert. Non, j'aimais beaucoup ça.
1: Qu'est-ce qu'on écoute? Qu'est-ce que vous aimeriez entendre d'Alain Souchon?
2: Je connais tout, moi. Je veux dire, j'ai écouté ça du matin au soir, quoi, à l'époque. Moi, j'ai fait la musique. Ça, quand je dessinais Bidouille et Violette, j'écoutais la radio. Et donc, quand j'écoute certaines chansons, ça me rappelle à l'époque, je sais ce que je dessinais. Allez, le choc de Allô, maman, bobo, là, c'est très vieux. Et en même temps, voilà, c'était la découverte qu'on vieillit à 30 ans.

0: Alain Souchon sur la première. Allô maman, Bobo. Et c'est Bernard Hissler qui nous accompagne aujourd'hui dans les petits papiers. Bernard, on a encore le temps de faire un dernier mot. Donc, si vous voulez, vous pouvez même tricher et le choisir. Les petits papiers.
1: Oh, l'invisible. C'est tellement beau, ça.
0: L'invisible, ouais. Bon, on a un peu parlé de l'invisible.
1: On en a parlé, c'est vrai.
0: Mais d'un autre côté, on n'a pas parlé de l'invisible des dessins. Et je vous propose, enfin des dessins, de ce qui n'est pas visible dans un dessin, mais qui existe quand même. Je vous propose d'écouter quelqu'un que vous aimez bien, je pense, avec qui vous avez collaboré sur certains films. C'est Jaco van Dormael. On va l'écouter parler de l'invisible, justement.
1: Ah ouais.
2: Hors-champ. Hors-champ, ben c'est... C'est tout ce qu'on ne voit pas et tout ce qui parfois touche le plus, c'est-à-dire l'imaginaire. Le son fait partie du hors-champ. C'est tout ce qu'on met sur le compte du regard, mais tout ce qu'on... cadrer, c'est choisir. Hein. Et en effet, tout ce qui n'est pas montré, c'est imaginé. Et c'est très concret et c'est beaucoup plus personnel.
0: C'est ce que vous cherchez aussi
2: Oui, c'est-à-dire que le vrai film, c'est pas ce qui est sur l'écran. Le vrai film, c'est ce qu'il y a dans la... tête du spectateur.
1: Jaco.
0: Ça vous fait sourire, vous êtes d'accord avec ça?
1: Est-ce que entièrement, ça... Jaco, c'est... Enfin, vraiment, c'est une âme sœur, quoi. Enfin, je veux dire, c'est un génie, lui. C'est un vrai génie. Il m'épate. On a une amitié, à mon sens, très forte. On arrive à parler des animaux dans le jardin et du regard des animaux dans le jardin, comment ils nous voient, nous, humains. On se rend compte qu'on n'est pas tout seul et qu'il y a des vies parallèles, les corbeaux qui nous regardent, voilà, on parle de ça. Mais c'est vrai que ce qu'il dit sur le film, moi je crois pas trop aux différences entre les médias, quoi. Mm-hmm. Je veux dire, du cinéma, de la BD, etc. Il y a des spécificités, mais quelque part, à un moment donné, on se retrouve tous à chercher les mêmes choses. Il dit, une des choses qu'il m'a appris, c'est que au cinéma, quand on veut faire du silence, ben, il faut mettre du bruit pour faire passer le silence. Le silence, c'est pas couper le son. L'invisible, c'est pareil. Il faut montrer des éléments pour suggérer l'invisible. Et c'est là que c'est intéressant, c'est ce paradoxe qui touche au grand mystère humain, je dirais. Les choses ne sont pas aussi absolues. Elles sont toujours un peu dans le contraire. Et lui, c'est un vrai équilibriste entre ces notions-là. Il marche sur un fil comme Jésus qui marche sur l'eau. Hein. Mm-hmm. Jaco, c'est vraiment... Je sais pas, quoi. Il est tellement simple, il est tellement synthétique, il va à l'essentiel. Et c'est extraordinaire chez lui.
0: Eh ben, Jaco van Dormael, d'ailleurs, il était à votre place il y a 2 semaines à peu près. Et l'émission est toujours disponible sur RTBF Ovio. Et en podcast, il parle de son travail, de son métier, de son art pendant 40 minutes, si vous avez envie de réécouter. N'hésitez pas, c'est sur Ovio et sur les plateformes de podcast. Bernard Hissler, ce qu'il dit aussi, c'est que d'une certaine manière, un film existe dans la tête de celui qu'il regarde. C'est là qu'il va le plus exister. C'est pareil pour la bande dessinée, pour vous?
1: Il y a une différence, je pense que Jaco, il n'est pas... il est venu une fois chez moi, il m'a demandé de faire des dessins pour son film.
0: Et c'était Mr. Nobody?
1: Oui. Et il était dans mon dos, et il était comme un chef d'orchestre, et moi j'étais la main qui dessinait pour lui. J'ai jamais dessiné aussi vite, et il était très très content. Et j'étais très fier qu'il soit content de ce que j'ai dessiné. Il n'a jamais dessiné. Et donc, il a une forme de fascination pour le dessin qui, par moments, c'est ça qui nous rapproche, sans doute. C'est tout ce qu'il a et que je n'ai pas, et réciproquement. Et c'est vrai que dans le dessin, il y a une expérience concrète. Voilà, on touche à des choses. D'abord, le crayon sur le papier, et n'importe quel dessinateur vous dira que dessiner avec un crayon, un fusain ou autre chose, c'est jamais pareil, c'est une expérience unique, et ça dit beaucoup de choses de vous. Alors, pour un cinéaste, il a toujours des intermédiaires. Mmh. C'est vrai qu'au final, ce qui compte, c'est ce que les gens vont garder de ce que vous avez voulu assembler comme un petit puzzle, comme ça, des par petites touches, vous essayez de créer ce que vous avez, cette image dans la tête, et puis il en reste quelque chose, et comme on dit, l'important c'est qu'après le film, ben, ce qui reste c'est le film, un peu ce qui reste après Mozart, c'est la musique de Mozart. Et ben, c'est un peu ça qu'on cherche à créer. Mais c'est sûr que quand on fait un film, ou quand on dessine, on ne pense pas au public. Mmh. On est dedans, on ne peut pas être extérieur, on espère. Et la seule manière d'arriver à toucher les gens, et c'est ça que j'ai compris, c'est que les éditeurs, parfois, ils disent « Oui, il faut penser au public ». Non, non, non, non. La seule chose qui vous réunit aux autres, c'est quand vous touchez à cette unicité. Mmh. Si ce n'est pas moi, qui le sera ?
0: Vous avez dit que quand Jaco van Dormael est venu pour que vous dessiniez pour le film Mister Nobody, vous étiez fier. Vous avez dit qu'il était très content des dessins. J'étais fière qu'il soit content. Est-ce que vous, vous étiez content des dessins ?
1: Non. Non. À ce moment-là, j'étais au service.
0: Oui.
1: Voilà, j'étais au service de son univers. J'essayais de mettre des images avec mon dessin qu'il avait dans la tête. Et je me suis rendu compte après, en voyant le film, que oui, elles étaient là. Au départ,
0: elles étaient justes.
1: Il avait tiré ce qu'il fallait. Et ouais. Jaco est un formidable metteur en scène puisqu'il tire le meilleur de chacun. C'est ça. Ça peut être un côté, de vampire, peut-être, pour certains. Peut-être qu'ils le vivent comme ça. Moi, je demande pas mieux par moment. Hein, ça me déresponsabilise. Hein. Là, c'est pas moi. Je suis à son service. C'est extraordinaire. Il y a d'excellents interprètes de Beethoven, de Mozart qui n'ont pas composé un opéra. Et ils ont un plaisir fou à le faire. Donc, par moment, être l'interprète d'un autre compositeur, bienvenue.
0: Ouais.
1: Voilà.
0: Merci Bernard Hisler d'être venu dans Les Petits Papiers. Merci beaucoup.
1: Merci à vous.
0: Merci d'avoir été à l'écoute de Ces Petits Papiers. Évidemment, vous retrouvez cette rencontre en podcast comme tous les épisodes des Petits Papiers. Et une fois n'est pas coutume, on revient la semaine prochaine avec à nouveau une autrice de bande dessinée. Une autrice belge également, mais beaucoup plus jeune que Bernard Hisler, puisque c'est Alix Garin qui viendra commenter Les Mots des Petits Papiers. Elle est l'autrice de deux romans graphiques. Le premier s'appelle Ne m'oublie pas et le second s'appelle Impénétrable. Elle viendra nous parler de son travail et de son parcours très inspirant. Vous allez l'entendre la semaine prochaine. Voilà pour le programme à venir. Et puis, dans votre futur immédiat sur la première, c'est le journal de 18h. Et ensuite, c'est Le Monde est un village, en compagnie de Didier Mellon. À la semaine prochaine.

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17: L'Iran accuse les États-Unis de ne pas tenir leurs engagements après de nouvelles frappes israéliennes sur Beyrouth. Dans ces conditions, pour le principal négociateur iranien, il est inutile de poursuivre les négociations de paix. Donald Trump regrette et appelle chacun à la retenue. Des milliers de personnes à Genève pour dénoncer les politiques soutenues par le G7. Le sommet des 7 plus grandes puissances du monde commence demain à 44 km de là, à Évian. On assume et on va gagner en 2029. Le président du MR affiche sa confiance au 180e anniversaire du libéralisme belge, et ce, malgré les sondages défavorables à son parti. Bonsoir à toutes et tous. De nouvelles frappes israéliennes sur le Liban. C'est la banlieue sud de Beyrouth, considérée comme un bastion du mouvement pro-iranien Hezbollah, qui a été visée. Le président américain Donald Trump a regretté cette attaque qui n'aurait pas dû avoir lieu, a-t-il écrit dans un message en ligne. À Téhéran, le régime religieux ne cache pas sa colère, Sandro Calderon.
18: Oui, l'Iran menace de riposter. Un haut gradé de l'armée iranienne a assuré que les frappes israéliennes ne resteraient pas impunies. Cette attaque pourrait également mettre à mal les négociations qui visent à mettre fin à la guerre dans la région. Mais après les frappes israéliennes, le négociateur en chef iranien a jugé inutile effectivement de poursuivre les pourparlers si les États-Unis ne respectaient pas ses engagements. De son côté, Israël a expliqué que les frappes sur Beyrouth, qui auraient fait 3 morts et 6 blessés, étaient une réponse à des tirs du Hezbollah dans le nord d'Israël. En fin d'après-midi, l'armée israélienne a dit se préparer à une potentielle attaque en direction du territoire israélien dans les prochaines heures. « Ne gâchons pas tout », a déclaré pour sa part le président américain sur son réseau social. Nous sommes très proches d'un accord qui apportera la paix dans la région, y compris au Liban, a assuré Donald Trump, qui a appelé toutes les parties à faire preuve de retenue.
17: La guerre au Moyen-Orient et sa manière et la manière de résoudre les crises géopolitiques internationales feront partie des sujets sur la table du sommet du G7 qui s'ouvre demain à Évian en France. Toute la région est sous cloche le temps du sommet, y compris à Genève, épicentre de la contestation. Une importante manifestation avait lieu cet après-midi pour dire non au sommet. Elle a rassemblé quelques 15 000 personnes. Et la venue de Donald Trump n'y est pas pour rien. Reportage de Jérémy Lange.
6: Et le président américain a été vilipendé par les dizaines de milliers de manifestants qui ont défilé dans une Genève barricadée. Son arrivée passe encore moins bien que ce dimanche est aussi le jour de la grève féministe en Suisse. Laura est l'une des membres de la coalition No G7.
15: Bien sûr, le fait qu'une figure comme lui, qui vient mettre le feu partout à l'international, qui va atterrir à Genève avec Air Force One, avec des hélicoptères de l'armée américaine qui tournent au-dessus de nos têtes, mais pas ici en fait.
6: Et l'arrivée de Trump est même vécue comme une insulte par Maxime.
16: On trouve un peu insupportable que le G7 ait lieu à quelques kilomètres de l'ONU. On voit qu'il y a un drame humain qui se passe et on trouve ça insupportable que les pays du G7 continuent à se soumettre à Donald Trump.
6: Un important dispositif de sécurité a été déployé pour prévenir tout débordement, même si l'ambiance de départ semblait plutôt bon enfant, avec beaucoup de familles dans le cortège. Malgré cela, une voiture a été brûlée et les vitres d'une banque attaquées en marge du défilé, a priori par des groupuscules extérieurs à la manifestation. La nuit risque d'être compliquée pour les forces de l'ordre. Le rassemblement est autorisé jusqu'à 22h30 ce soir.
17: Jérémy Lange, notre correspondant en Suisse. La tendance est au non, avec 55% de votes défavorables selon un sondage officiel et réalisé 30 minutes après la sortie des urnes. Les Suisses auraient rejeté par référendum l'initiative populaire anti-immigration de la droite radicale qui proposait de plafonner à 10 millions la population du pays. L'initiative visait à limiter l'immigration afin d'empêcher que la population résidente permanente dépasse les 10 millions d'habitants d'ici 2050. Mais elle est combattue par le gouvernement, le Parlement, les principaux partis politiques, les syndicats et le patronat. Si l'initiative avait été adoptée, la Suisse aurait dû dénoncer son accord de libre circulation avec l'Union européenne dans les 2 ans et remettre en question d'autres accords bilatéraux portant sur l'asile et la sécurité. Des associations issues de tous les secteurs de la société civile belge et européenne ont réuni des milliers de manifestants dans les rues de Bruxelles cet après-midi. Une marche pour la justice sociale et contre la guerre. Quelques jours avant le Conseil européen des 18 et 19 juin, ces personnes veulent dénoncer la hausse importante des dépenses d'armement en Europe et bien sûr en Belgique, avec souvent des critiques très dures à l'égard du gouvernement fédéral. Reportage de Michel Gasset et Nicolas Donnefeld.
19: 0% du PIB pour l'OTAN.
20: Un slogan qui résume bien l'état d'esprit des manifestants. L'idée étant que l'argent dépensé dans la défense ne peut pas l'être dans toute une série de services au public.
21: Investissez dans la paix au lieu d'investir dans la guerre. Investissez dans la santé, investissez dans l'éducation. C'est bon, on est en 2026, on a autre chose à faire que de tirer sur des gens.
22: On préfère qu'ils mettent l'argent dans du transport public utilisable et pas cher, dans des crèches, parce qu'il n'y a juste pas assez de place dans des crèches pour les enfants, et c'est pas super bien souvent, la pension, parce qu'on n'a pas assez d'argent pour quand on va finir de travailler.
20: Pour autant, certains manifestants considèrent qu'il est légitime d'investir un peu d'argent dans des armes.
23: On n'est pas d'accord à augmenter les dépenses qui sont déjà là. On ne dit pas qu'on peut vivre avec les fleurs. On est d'accord, il faut les armes, mais on ne pense pas qu'il en faut plus.
20: Quelles que soient les nuances, la ligne des manifestants est claire. Le gouvernement fédéral dépense trop en armement.
17: Les critiques à l'égard du gouvernement ne l'ébranlent pas. En 2029, nous gagnerons les élections. C'est la conviction affichée ce dimanche par Georges-Louis Boucher, président du MR, en marge d'une matinée académique à Bruxelles, marquant le 180e anniversaire de la fondation du Parti libéral belge. Face au dernier sondage, plutôt défavorable, montrant un net recul des Bleus dans tout le pays, face aux manifestations répétées contre les mesures gouvernementales, notamment dans l'enseignement, le président du MR assume, persiste et signe. Fabien Van Eekhout.
24: Face aux caméras, la famille libérale ressoudée, Emmer et Anders, les présidents Georges-Louis Boucher et Frédéric de Gucht ensemble, oubliaient les fâcheries récentes pour couper le gâteau des 180 ans. Unis dans des temps soudain plus difficiles, Anders quasi inexistant côté flamand, et le MR à la peine dans les derniers sondages à cause des réformes qui passent mal, au fédéral mais aussi en fédération Wallonie-Bruxelles. Georges-Louis Boucher assume.
25: La responsabilité, c'est de continuer à garantir un financement de cet enseignement. C'est de continuer à garantir une organisation qui est tenable. c'est de faire en sorte de préparer l'enseignement aux défis du futur.
24: Pour le reste, le président joue clairement la confiance, avec déjà cap sur 2029.
1: Et en 2029, mesdames et messieurs, je vous l'annonce, nous gagnerons les élections parce que je suis certain que les gens sauront reconnaître ceux qui ont eu le courage de prendre leurs responsabilités, d'avoir un projet de société cohérent et constant.
2: Vous êtes déjà en campagne un peu ?
3: Mais en fait, on est toujours en campagne. Une campagne, c'est quoi ? C'est convaincre les gens. Mais il n'y a pas un moment tous les 5 ans où on convainc. Le débat public, c'est chaque jour, chaque heure. C'est aussi un des fondements d'une société libérale.
24: Méthode Couée ou pas ? Le temps le dira.
17: Fabien Vanhecote avec le soutien technique de Nicolas Denefeld. C'est l'un des événements majeurs en hockey, la Pro League, une sorte de mini-championnat qui rassemble les meilleures équipes du monde, féminines et masculines. Les premiers matchs ont eu lieu hier à Wavre, dans le tout nouveau stade national de hockey. De nombreux riverains se plaignent du bruit que cela occasionne, ainsi que des problèmes de mobilité dans le quartier. Nicolas Lehmann s'est rendu aux abords du stade national de hockey.
4: Supporters et répéteurs, faites du bruit !
5: L'effervescence dans les tribunes, un enfer pour Bernadette qui vit à une centaine de mètres.
7: Une fois que la sono se met en route et que le speaker intervient, c'est comme si j'avais le speaker à côté de moi. Même porte fermée, volet fermé, c'est comme si on avait voulu nous mettre Roland Garros à côté de la porte, quoi.
5: Bien sûr, tout le monde ne le vit pas aussi mal. Béatrice, par exemple.
26: Moi, ça ne me dérange pas du tout d'entendre les « waouh » et « bravo ». Et moi, ça m'emballe parce que la ville, elle vit.
5: Mais il y a 3 semaines, lors de la finale du championnat de Belgique, de nombreux riverains s'étaient plaints auprès de la commune. Pour ce nouvel événement, il a donc fallu réajuster le tir. Joey Kums, l'échevin des sports.
27: Il y a des choses qui ont été mises en place, notamment une étude d'incidence. Depuis hier, il y a des ingénieurs du son qui sont sur place, qui étudient l'orientation des baffles, qui ont aussi diminué le son. Et donc, on est évidemment très attentif à la suite.
5: Autre point d'attention majeur, la mobilité des supporters et le stationnement pour les riverains. La Pro League va durer 2 semaines, une répétition générale en somme, avant la Coupe du Monde cet été, qui drainera jusqu'à 10 000 supporters par match.
17: Et sur le terrain, les Red Panthers ont partagé l'enjeu 2-2 face à l'Argentine. Les hockeyeuses belges conservent leur 2e place au classement Pro League, derrière les Pays-Bas, et ont encore 7 matchs à disputer à Wavre. En Formule 1, au Grand Prix de Catalogne, Lewis Hamilton s'impose pour la première fois avec Ferrari. Il devance George Russell et Lando Norris, le leader du championnat Kimi Antonelli abandonne. Et puis à la Coupe du Monde de football, l'Allemagne entre en lice en début de soirée. Allemagne-Curaçao, c'est à 19h. Les Pays-Bas seront face au Japon dès 22h. Côte d'Ivoire-Équateur à 1h du matin et Suède-Tunisie à 4h du matin. Des matchs à suivre bien sûr sur Ovio. Voilà pour le journal. Très belle soirée à notre écoute.
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32: Bienvenue dans notre escapade dominicale. Nous sommes dimanche, donc nous avons 2 rendez-vous. Le premier va concerner des coups de cœur, des crushs d'une accordéoniste qui s'appelle Sophie Cavet. Et nous allons entrer dans son terrain d'écoute, de partage aussi, puisqu'elle va parler de ses choix musicaux, évidemment. Et puis, dimanche veut dire aussi que nous avons un 2e rendez-vous. C'est sur RTBF Musique 3, entre 20 et 22 heures. Et ce sera, en l'occurrence, excusez du peu, comme on peut dire dans ces cas-là, avec des solide musicien italien. Je veux parler de Elena Leda, de Riccardo Tesi, d'Alessio Lega, de Lucila Galeazzi, un concert que nous avons eu la joie et le grand plaisir d'enregistrer au Festival Bruxelles, qui se déroule chaque année début juillet à Bruxelles, au Parc de Seghem, au Théâtre de Verdure. Et cette année, ce sera encore le cas. Le projet Bella Ciao, c'est donc sur Musique 3, entre 20 et 22 heures, et puis il y aura aussi des plages du nouveau disque de la formation polyphonique corse, l'Alba, et nous nous rapprochons aussi dans des poètes majeurs du XXe siècle, Federico Garcia Lorca, grâce à un quartet belge qui s'appelle le Sonetos del Amor Oscuro. Voilà pour le riche programme de ce dimanche. Et nous allons accueillir dans quelques instants donc Sophie Cavet. Mais ce sera avec l'accueil et l'entourage de Nathan Delporte, de Joachim de Coster et de Sarah Pire.
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32: C'est une musicienne et chanteuse camerounaise qui va ouvrir le bal à 18h sur la première. Elle s'appelle Sally Niolo. Nous allons la retrouver avec sans doute son plus grand succès à ce jour, c'est Multiculti.

Multiculti, un fameux titre de Sally Niolo. C'était en 1998. Les années 80 pour Sally Niolo, c'était des années de choriste. Elle a beaucoup chanté, notamment avec des artistes français, mais pas que, puisqu'elle a aussi tourné avec Touré Kunda. Et à partir des années 90, elle a développé des projets plus solo, plus perso, avec notamment quelques albums, dont ce deuxième album, Multiculti. Sophie Cavé est bientôt parmi nous. Elle va partager ses coups de cœur, ses crushs façon Le Monde est en Village. Sophie qui accompagne régulièrement un artiste comme Baltasar Montanaro, le violoniste, ou encore d'autres musiciens suédois, par exemple. Et Sophie a évidemment, comme chacune et chacun de nous, des coups de cœur à partager. C'est ce que nous allons examiner. Et dans le répertoire qui relie Baltasar Montanaro et Sophie Cavé, il y a par exemple cette reprise de Minha Galera. Ça fond dans les oreilles comme une douceur exquise.

0: Et voilà, ça c'est Sophie Cavé qui joue évidemment, et dans quelques instants, Sophie va parler, car elle est notre invitée pour cette séquence que tout le monde nous envie, c'est les fameuses séquences Crush du Monde est un village. Bonsoir Sophie.
1: Bonsoir.
0: Merci d'être là, vous vous déplacez beaucoup entre la France et la Belgique, et on est toujours très heureux de vous savoir sur notre sol, parce que on se dit... Peut-être naïvement, on a plus de chance ainsi de l'entendre, de l'écouter, de la voir. Aimez-vous toujours le public belge, Sophie ?
1: C'est mon public préféré de loin.
0: Ah !
1: J'aime jouer en Belgique. Et d'ailleurs, quand j'amène mes collègues français, ils sont toujours complètement fans, ravis de venir en Belgique. Et chaque fois, ils me disent « Ah, mais qu'est-ce qu'ils sont chaleureux !» Et ils rêvent que d'une chose, c'est qu'on joue plus souvent en Belgique. Je dis vraiment, ça, c'est pas une blague, c'est pour du vrai,
0: d'accord.
1: Vraiment.
0: Premier juré, elle l'a dit, Sophie Cavé, notre invitée ce soir, donc pour nous livrer quelques coups de cœur, quelques crushs qui lui appartiennent évidemment. Ce sont des crushs culturels, artistiques, musicaux, vocaux, peut-être tout est possible hein, après tout. Et nous allons aller dans quel genre de direction, Sophie ?
1: Pour le premier, je pourrais parler d'abord du coup de cœur, mon tout premier coup de cœur en tant qu'accordéoniste. C'est évidemment Monsieur Didier Lallois. Donc j'ai découvert l'accordéon assez tard et quand j'ai vu pour la première fois Didier Lallois, je me souviens, ma maman m'avait emmené voir, elle avait vu qu'il y avait un concert d'un accordéoniste qu'elle connaissait pas du tout, Aric Sansart, et elle m'a dit bon bah je t'emmène le voir parce que maintenant que tu joues de l'accordéon, il faut quand même qu'on aille voir un peu ce qui se passe. Et donc j'ai été complètement subjuguée, transportée par cette énergie, par cette façon de jouer. Très moderne et donc j'ai commencé à écouter tous ses disques et à essayer de repiquer ses morceaux, de jouer comme lui, de voilà. Et puis j'ai eu la chance de le rencontrer et surtout aussi j'ai eu la chance qu'il soit très accessible et très ouvert et qu'il soit j'ai participé à des stages et donc directement on a pu j'ai pu communiquer avec lui, rentrer en contact avec lui assez facilement. Et je trouve qu'il a été très, très généreux. Et puis, il a senti sans doute que j'étais passionnée aussi, que j'avais vraiment envie d'apprendre, que j'avais vraiment envie d'aller loin et, avec cet instrument. Et donc, il m'a ouvert énormément de portes. Il m'a fait grandement confiance aussi, parce qu'il m'a permis de le remplacer aussi assez rapidement dans certains projets dans lesquels il ne pouvait pas toujours être disponible. Et... il a fait plein d'autres choses aussi. Je me souviens qu'on a été enregistré avec Jonathan Denek, avec qui j'ai eu mon premier duo, ma première collaboration. Il nous a amené chez lui, dans son salon. Il nous a enregistré une démo, donc il a placé les micros. C'est lui qui a enregistré, qui a mixé. Donc il nous a vraiment soutenus. Il a vraiment été d'une très grande générosité.
0: Jonathan Denek, qui est aussi accordéoniste diatonique.
1: C'est ça, et qui avait plus ou moins le même âge que moi. Il avait quelques années de moins. Donc on s'est rencontrés dans les stages, justement, de Didier Lallois.
0: Et quand vous dites que vous avez commencé l'accordéon très tard, vous aviez 5-6 ans ?
1: Non. Non, j'ai commencé quand j'avais 16-17 ans.
0: Ah oui, ça c'est tard.
1: Bah quand même, je pense, parce que c'est pas si tard que ça, mais on peut se dire que souvent on commence enfant un instrument ou... Je pense que c'est un âge un peu bizarre aussi pour commencer un instrument comme ça. Je dis tard, mais c'est vrai qu'en fait, c'est pas si tard que ça.
0: Et avant ça, vous étiez musicienne ou pianiste ou... Violoniste ?
1: J'ai essayé plein de choses. J'ai fait du piano, du violon, de la cornemuse, du djembé, de la flûte à bec. J'ai fait un tas de choses.
0: Vos parents ont toléré tout ça ?
1: Ils ont été super. Ils m'ont toujours suivi dans tout ce que je voulais faire. Ils ont dû aller chercher des cornemuses à l'autre bout de la Belgique, m'inscrire dans des stages. Et j'ai vraiment eu de la chance. Mais c'est l'accordéon qui m'a... avec lequel j'ai eu envie de faire le reste de ma vie.
0: Et c'est vous qui vouliez devenir musicienne ou c'est eux qui voulaient que leur fille soit musicienne ?
1: Absolument, pas du tout. C'est vraiment moi qui demandais. Il n'y avait personne qui jouait de la musique dans la famille. Quand ils voyaient que j'étais motivée, ils étaient justement pas très enthousiastes à l'idée que j'en fasse de plus en plus et qu'ils voient que je m'éloigne un peu des études, etc. Donc c'est plutôt moi qui ai poussé que eux.
0: Très bien. Eh bien, puisque vous avez parlé de ce fameux Lascar Didier Lallois, ben nous allons l'écouter. Et ça, c'est une collaboration avec une autre jolie personne qui a travaillé avec Didier Lallois. C'est Cathy Adam. C'est un projet qui s'appelle Belém. Et vous êtes aussi réceptive aux sonorités du violoncelle ?
1: Très fort, oui. C'est le duo j'avoue que c'est un des projets de Didier qui m'a le plus touchée. C'est ce duo avec Cathy Adam au violoncelle, que j'ai pu voir plusieurs fois en concert. Je trouve que ça fonctionne vraiment bien, qu'ils avaient une très très belle complicité. Je pense que le duo ne tourne plus trop, n'existe plus en ce moment, mais...
0: Je crois que Cathy a un peu réduit ses activités
1: musicales,
0: à regret évidemment pour le reste du monde. Elle s'y retrouve peut-être, mais nous sommes un peu orphelins de Cathy Adam.
1: Mais nous avons un beau disque qui reste.
0: Voilà, c'est l'avantage des objets enregistrés évidemment. Nous allons écouter le titre qui donne le nom à l'album, c'est Belém, et on peut déjà rappeler aussi que c'était en 2014. Donc s'ils veulent refaire quelque chose, je crois que la porte est ouverte.
1: Tout à fait.
0: Cathy Adam, Didier Lalois, Belém.

0: Ce soir, dans Le Monde est en Village, nous abordons les crushs musicaux artistiques de Sophie Cavé. Et là, c'était donc Cathy Adam, Didi Laloi, Bellem et cette jolie aventure en duo. La formule duo, c'est quelque chose que vous connaissez bien aussi et que vous perpétuez aussi, non ?
1: C'est vrai. C'est pas voulu, mais c'est pas intentionnel, mais en même temps, ça s'est présenté et puis ça se profile plutôt. Plutôt bien.
0: C'est compliqué de jouer en duo.
1: Je ne sais pas si c'est compliqué, mais je trouve que c'est une formule où il y a une très très grande intimité. Et donc, on ne peut pas, déjà pour vis-à-vis de l'autre et vis-à-vis du public, on peut difficilement se cacher. C'est un peu comme un solo, mais augmenté. Mais dans une formation plus large, si on a un coup de mou ou qu'on n'est pas complètement dedans, je pense que ça ne se voit pas. Dans un duo, ce n'est pas possible. Avec son partenaire musical, je trouve qu'il y a une espèce de fusion et d'intimité assez profonde. Et donc, on ne peut pas faire ça avec tout le monde, quoi. Je pense qu'il faut vraiment avoir un... En tout cas, à mon sens, à moi, je peux le faire qu'avec des gens avec qui j'ai un gros crush ou un gros, un peu une sorte de fusion aussi bien musicale qu'humaine.
0: Et ça donne des ailes, hein, un bon duo, c'est comme...

0: Et donc on était arrivé là-bas sans savoir ce qu'il y avait comme groupe. Et on est arrivé au moment où jouait le groupe à Montmartin Quintet. Et là, j'ai pris une claque monumentale.
1: Pourquoi ?
0: Parce que j'ai trouvé qu'ils avaient dégagé une énergie à 5 incroyable, qu'il y avait... Il y avait quelque chose de magique qui se passait entre eux. C'est une musique aussi qui, moi, me plaît, me touche, parce que c'est basé sur la musique traditionnelle, mais c'est assez moderne et ils improvisent pas mal dans les couleurs harmoniques. Aussi, il y a des choix vraiment très intéressants. Il y a une basse, avec des lignes de basse incroyables, un bassiste incroyable. Et puis, Yannick Martin, moi, que je ne connaissais pas. Je me suis dit, mais qu'est-ce que c'est que cet ovni? Qu'est-ce que c'est que ça? Qu'est-ce que ça m'a complètement, comme une flèche, ça m'a transpercé. J'ai été scotchée du début jusqu'à la fin, et puis après, ils m'ont plus jamais quittée. J'ai écouté les disques en boucle. Et encore maintenant, quand je les écoute, je me dis, mais waouh, c'est exactement le genre de musique d'arrangement et que j'aurais voulu faire.
1: C'est intéressant parce qu'il y a une basse dans ce quintet, et la basse, c'est un instrument que vous avez titillé un peu plus tard.
0: C'est ça, oui.
1: En référence à ce quintet ?
0: Bah, sûrement, ils y ont joué pour quelque chose, mais de toute façon, depuis le début, c'est un instrument qui m'a toujours parlé. Et souvent, quand j'écoute de la musique, je suis attirée par la basse, par les lignes de basse, par le groove. Et on me dit souvent, quand je joue, quand j'utilise les basses de mon accordéon, on me fait souvent le retour, « Ah, tes basses, c'est intéressant, on n'a pas l'habitude d'entendre ça, elles sont très profondes, il y a un jeu... » Et moi, je m'en rends pas trop compte parce que je fais ce que j'aime bien et comme je l'entends. Mais à mon avis, je dois être un petit peu influencée par ça parce que ça me plaît et que j'écoute souvent ça dans les musiques. Mmh. J'aime bien le funk aussi. J'aime bien toutes ces musiques-là où la basse est très présente.
1: D'accord. C'est évidemment une chose d'écouter la musique des autres, mais pratiquer sa musique, Sophie Cavé, c'est quelque chose que vous faites encore... tous les jours, et combien de temps par jour?
0: Ça dépend les périodes. Je ne pourrais pas donner une moyenne. Il y a des semaines où je joue tous les jours, plusieurs heures par jour, quand les enfants sont à l'école. Et même quand ils n'y sont pas, même quand ils sont là et qu'ils jouent. Et il y a des semaines...
1: Ils aiment bien voir leur maman jouer?
0: Oui. Quand ils étaient tout petits, plutôt bébés, il y a des fois où ça ne passait pas trop. Mais là, c'est le contraire, ils sont contents quand je sors l'accordéon, et parce qu'ils savent que je vais rester à cette place-là. Pendant un petit moment, et donc parce qu'ils aiment bien quand je suis dans les parages, et c'est vrai que des fois je suis occupée à faire plein de choses, et je bouge dans tous les sens, et là ils aiment bien quand je suis posée, ils jouent autour, ils dessinent, ils chipotent, et puis moi je suis là et j'écoute. Et mon fils, il retient tout, toutes les musiques, tout ce que je joue, il connaît tout par cœur. Et donc je peux jouer un petit air, mais juste 5 minutes, et genre 3 mois après je le ressors, il va me le chanter, ah oui, c'est ce morceau-là, j'ai déjà entendu... Du coup, je trouve ça chouette aussi de pratiquer devant eux et quand ils sont là, parce que ça leur permet d'écouter plein de choses et puis de se nourrir de ce qu'ils ont envie de ces musiques-là.
1: Nous allons écouter ce fameux quintet de Hamon Martin, avec Yannick Martin, qui fait partie de cet ensemble. Et vous avez une production en particulier que vous avez voulu soumettre aux auditrices et auditeurs du Monde est en Village, c'est Les Oiseaux du Bois.
0: C'est sur le disque L'Habit de Plume, le premier disque d'Hamon Martin. C'est par ce disque-là que je les ai découverts après les avoir vus en live. C'est un disque que j'ai écouté 1000 fois. Vraiment, il est passé en boucle. Et on avait une bande de copains aussi avec qui on avait un peu on était un peu fans, quoi, quand on est jeune. Et donc, on connaissait tout par cœur, toutes les paroles. Et donc, maintenant, des fois encore, on s'envoie des petits messages où on chante une partie des paroles d'Hamon Martin. Et quand on allait les voir, parce qu'on allait les revoir plein de fois, on était devant et on chantait toutes les paroles. Et donc, il y a un peu un côté.
1: Vous avez été groupie.
0: Voilà, un petit peu, quand même.
1: C'est bon à savoir aussi. Voici donc Les Oiseaux du Bois. C'est Hamon Martin, formule quintette.

0: Et oui, le quintet Amand Martin, c'est un choix musical de Sophie Cavé qui est notre invitée ce soir et elle a des crushs musicaux évidemment Sophie et elle les partage ce soir avec nous. Il y a eu donc le duo La Loi Adam, il y a eu le quintet Amand Martin, nous avons encore la possibilité Sophie d'écouter un troisième crush pour ce soir. Je suppose que vous débordez de crushs d'une façon générale mais bon il faut faire des choix et bon, vous reviendrez avec d'autres propositions dans l'émission, c'est clair. Alors, ce troisième crush, c'est quoi? C'est qui?
1: Ben, c'est de façon plus générale, c'est pas vraiment un artiste ou un groupe, c'est plutôt la musique flamenco.
0: Oh!
1: Voilà.
0: Le flamenco.
1: Le flamenco, que j'ai découvert grâce à, entre autres, par Karim Baghili, il y a très longtemps, et que j'ai eu l'occasion de chatouiller un peu tout au long de mon parcours, et dans lequel je suis...
0: Ouais, mais vous chatouillez à distance, et là, c'est une passion plus cristallisée?
1: Bah là, pour le moment, j'ai la chance de faire partie d'un projet qui s'appelle Fluencia Quartet, et qui est une collaboration avec deux artistes du flamenco, donc il y a une danseuse flamenco, et une chanteuse flamenco qui habite à Séville, qui s'appelle Sarah Olgado. Et donc on joue dans ce quartet, on a aussi eu l'occasion avec Sarah de faire un concert en duo. Je suis un peu plus rentrée dedans, même si je n'y connais rien à la musique flamenco, parce que c'est un monde incroyable, d'une richesse, et il m'aurait fallu toute une vie pour... Donc je ne me suis jamais attaquée à ce projet-là, parce que voilà, je suis dans d'autres choses, mais j'ai toujours eu, quand je vois un concert de flamenco, quand j'écoute un disque de flamenco, quand je vois des vidéos ou des spectacles avec des danseuses flamenco ou danseurs flamenco, ça me touche énormément et ça me prend de l'intérieur et je suis vraiment très crush, quoi.
0: Je suis passablement étonné, Sophie Cavé, parce que le flamenco, ça peut être de la danse, mais ce sont profondément des percussions de la guitare, du chant. Et vous êtes accordéoniste.
1: Voilà, c'est ça. C'est mon instrument qui ne... qui a fait que j'aurais pu commencer à étudier un peu, faire des, voilà, mais mon instrument, c'est vrai que c'est quand même un peu compliqué. Mais en fait, en le croisant, comme on le fait dans Fluencia Quartet ou comme je l'ai fait avec Sarah, c'est un mélange. C'est pas, je fais pas du flamenco du tout, mais j'adore.
0: C'est un groupe de flamenco qui ne fait pas de flamenco?
1: C'est pas un groupe de flamenco.
0: Ok.
1: C'est une rencontre entre une accordéoniste belge, une joueuse de nickel harpa suédoise qui joue de la musique traditionnelle suédoise, donc des polskas et vraiment du matériel traditionnel, et deux artistes du flamenco. Donc c'est vraiment une danseuse, Pia del Norte, qui a consacré sa vie à la danse flamenco, qui enseigne, qui vient à la KDT aussi. Ça fait déjà la deuxième année qu'elle vient là. Sarah Olgado, pareil, une chanteuse flamenco qui enseigne aussi à la KDT à Neuchâtel, qui habite à Séville et qui, voilà, qui est chanteuse flamenco depuis toujours. Donc c'est une rencontre, plutôt. Mais du coup, j'ai la chance de pouvoir me confronter à cette musique-là dans le réel, quoi, dans le vrai, et pas juste en l'écoutant et en allant voir des concerts.
0: Vous vous immiscez, c'est une confrontation, c'est une lutte quelque part entre votre instrument et les autres?
1: C'est ça, l'idée c'était vraiment qu'il n'y ait pas une des disciplines, si on peut dire ça comme ça, qui prenne le dessus, mais que ce soit dans un morceau et dans le répertoire en général, que ça laisse la place, tout le monde puisse s'exprimer, qu'il n'y ait pas quelque chose qui prenne le dessus. Et surtout, on a essayé aussi, on a travaillé beaucoup là-dessus, de se dire qu'on n'allait pas dénaturer non plus. Par exemple, Joséphina, le but, c'est pas qu'elle arrange sa polska et qu'on ressente plus le côté suédois et le groove qui fait que ça sonne comme une polska, mais que le flamenco se mêle dessus pour qu'on garde quand même l'essence. Et pareil pour ma musique à moi, parce que moi, du coup, je propose des compositions comme je suis pas issue d'une tradition. Et pareil pour le chant flamenco. Donc, il y a des morceaux où elle apporte les lettres, les paroles, et on se met dessus. Il y a des morceaux où c'est elle qui s'imbrique dessus, qui traduit parfois aussi. Pareil pour la danse, donc elle utilise évidemment la danse flamenco, mais pas que. Elle fait beaucoup de percussions, elle essaie de transformer un petit peu ça pour que ça ressemble, par exemple, au mouvement de la polska, qui se danse en rond, avec un certain groove, le placement rythmique, donc elle essaie de s'adapter aussi. Et on a même voulu aussi proposer un concert où les gens peuvent participer, c'est-à-dire que nous, on est au milieu et que le public est tout autour, et que les gens soient invités à un certain moment pendant le spectacle à danser aussi. Donc il y a Pia qui danse et les gens peuvent se joindre à ça. Il y a Joséphina qui se lève aussi, qui va danser la polska. Moi j'essaie de danser un peu quelques danses, la bourrée ou la scottish, montrer un peu les pas. Voilà, que les gens soient invités à toucher un peu à ces matières-là.
0: Le nom du projet ?
1: Ça s'appelle Fluencia Quartet.
0: Fluencia Quartet. Oui. J'espère qu'on aura l'occasion de voir ça de toute pièce.
1: Nous allons jouer en Belgique au Folk Festival de Marcine au mois de septembre.
0: Sophie Cavé et toutes ses amies seront avec cette notion de quartet et cette notion de flamenco, donc à Marcine, sur la commune de Coutouin. Et puisqu'il faut choisir quand même une référence à écouter, Sophie Cavé, on écoute qui en matière de flamenco ?
1: Paco de Lucía quand même.
0: Vous avez découvert le flamenco, notamment grâce à Karim Baghili.
1: C'est ça.
0: Et Paco, c'est une référence, un modèle pour Karim
1: Tout
0: aussi.
1: Tout à fait. Donc, il m'a fait écouter plein de disques de Paco de Lucía, d'autres... Tomatito, Vicente Amigo, Gerardo Núñez et toute cette bande-là. Mais quand même, je pense qu'on peut écouter Paco.
0: C'est Paco. Très bien. Ben voilà. Merci Sophie pour ces crushs partagés avec Le Monde est un village. Revenez quand vous le pouvez, quand vous le voulez. Évidemment, au Royaume, ça nous fait toujours bien plaisir.
1: Merci.
0: Et on se quitte donc avec un extrait du riche répertoire de Paco, bien entendu.

Paco de Lucia, c'est un des crushs de Sophie Cavé. Merci à elle, merci pour son temps de partage et de connexion avec les musiques et avec vous, avec nous. C'est toujours très agréable de rencontrer des musiciens et de les entendre parler sur, par exemple, des éléments qui ont contribué à leur fondement, à leur exposition, à leur réalité. Nous avons une adresse courriel qui est un lien précieux entre vous et nous, c'est monde@rtbf.be. monde@rtbf.be. N'hésitez pas à solliciter notre savoir quelquefois ou à titiller notre curiosité avec des propositions que vous pourriez nous adresser. C'est précieux aussi, ça, comme lien. Nous allons nous quitter avec un nouveau disque, The Napoli Sessions, d'un groupe qui s'intéresse à la musique qui peut être présente localement dans différents endroits du monde. Et ce groupe s'appelle The City Song. Il est emmené par Thomas Noël. Et dans les rangs de cette formation, il y a le violoniste ou auteur de Napels. Je profite de l'occasion pour vous dire que nous avons un chouette concert à écouter ce soir sur Musique 3 entre 20 et 22 heures. Le Monde est en Village a eu le plaisir d'enregistrer cette prestation au Festival Brosella. Et dans les rangs du projet Bella Ciao, il y a Riccardo Tesi, Lucila Galeazzi, Alessio Lega, Elena Ledda. Voilà des précieux intervenants pour ce projet vivant et vibrant. À très vite pour d'autres aventures. Dans quelques instants, les infos. Puis c'est Alexandra Vassen pour Sacré Français sur la première.

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18: Madame, monsieur, bonsoir. Une belle soirée en perspective avec un ciel souvent peu nuageux. Mais dans le courant de la nuit, par contre, le ciel se chargera. Les températures nocturnes s'établiront de 7 à 11 degrés. Demain, lundi, en matinée, quelques éclaircies qui pourraient déjà apparaître entre le littoral et la Gaume sur les régions le long de la frontière française. Et l'après-midi, la nébulosité régressera et les éclaircies seront bien plus franches avec un ciel souvent peu nuageux. Retour enfin à des températures de saison de 17 à 21 degrés pour vous accompagner lundi après-midi.
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22: Il est 19h. Bonsoir à tous, Julie Buron pour ces informations. Des milliers de personnes ont défilé cet après-midi dans les rues de Bruxelles contre l'augmentation des dépenses militaires et les coupes budgétaires dans divers secteurs sociaux. Ces manifestants s'opposent à la militarisation de la société ainsi qu'au projet de l'Union européenne visant à consacrer 800 milliards d'euros supplémentaires à l'armement, de l'argent qui est de facto retiré aux services sociaux, aux soins de santé, à l'enseignement, à l'emploi et à la conciliation. consolidation de la paix notamment. Le soulagement en Suisse, soulagement pour les autorités, les milieux économiques, les partenaires sociaux et les partis du pays après le rejet par plus de 54% des votants de l'initiative anti-immigration portée par la droite radicale qui visait à plafonner la population du pays alpin. Si le oui l'avait emporté, cela aurait pu compromettre les relations entre la Suisse et l'Union européenne, son principal partenaire commercial avec laquelle elle entretient des liens économiques étroits malgré sa non-appartenance à l'Union. La guerre au Moyen-Orient et la manière de résoudre les crises géopolitiques internationales feront partie des sujets sur la table du sommet du G7 qui s'ouvre demain à Évian en France. Toute la région est sous cloche le temps du sommet, y compris Genève, en Suisse donc, épicentre de la contestation. Une importante manifestation avait lieu cet après-midi pour dire non au sommet. Elle a rassemblé quelques 15 000 personnes. Des affrontements avec la police ont eu lieu dans le secteur de la gare. Une voiture a été incendiée. Des manifestants ont aussi jeté des projectiles, notamment des vélos, sur les forces de l'ordre. Tennis, Alexander Blox ne participera pas au tournoi du Queens qui débute demain. L'Anversois souffre d'une déchirure dans le ligament de la cheville survenue à Roland-Garros le 26 mai dernier. On espérait le revoir sur le court ce lundi, mais il faudra encore attendre un petit peu. Par contre, un autre Belge, Raphaël Collignon, s'est lui qualifié pour le tableau final du tournoi sur gazon de Halle, en Allemagne. Collignon, 51e mondial, et tête de série numéro 1 des qualifications, s'est imposé en 2-7, 6-2, 6-4 face à l'Espagnol Roberto Bautista Agut, 116e mondial et tête de série numéro 5. Il rejoint ainsi Zizou Bergs dans le tableau final de ce tournoi de préparation pour Wimbledon. C'est tout pour ces informations. Bonne soirée à notre écoute.
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3: Bonsoir, bonsoir et bienvenue dans l'air de rien sur La Première. On démarre ce soir avec Latania Alberto, artiste soul moderne et sensible, avec le morceau Window to the Soul dans une esthétique intimiste qui confirme un univers musical en pleine expansion.

Place aux Hermanos Guterres, duo instrumental reconnu pour ses paysages sonores, désertiques et latino, avec Canto Andino, extrait de leur dernier projet en date, qui poursuit leur exploration d'une guitare presque hypnotique et contemplative. Lucy Park enchaîne avec Dizzy, un titre indie pop lumineux où elle développe une écriture délicate et aérienne.

Malcolm Todd avec Difficult Love, jeune artiste indie R&B qui s'impose avec des morceaux centrés sur les émotions et les relations complexes. Sinclair poursuit avec Gretchen, extrait de son univers indie pop mélancolique, suivi par Windows Peak.

Window Speak, groupe indie rock américain culte, avec Actor, tiré de leur dernier album, dans une ambiance brumeuse et nostalgique, typique de leur signature sonore. Ryan Beatty, artiste pop sophistiqué, à la direction artistique très travaillée, elle propose Secret Language, issu de son dernier projet solo, où elle explore une pop plus intime et expérimentale.

Van Seer, le duo Dream Pop avec Ringside, issu de leur univers indépendant et atmosphérique en constante évolution. Maz, cette fois-ci, apporte ensuite une touche groove et moderne avec Tracksuit, extrait de ses productions récentes.

FKJ, multi-instrumentiste français, incontournable de la scène New Soul et électronique avec Soulmates, issu de son dernier projet, toujours entre jazz, soul et texture électronique. Et on écoute maintenant Jalen Ngonda, voix soul contemporaine à l'ancienne, intense et chaleureuse. Il propose un nouveau single, Burning Temptation, extrait de son dernier projet.

Courtney Barnett, figure majeure de l'indie rock australien avec Wonder, tiré de son dernier album, fidèle à son écriture directe et incarnée. Ciel, artiste liégeoise révélée dans une capsule à la gare de Charleroi, sort officiellement son premier single, Doucement, un titre qui aborde une relation toxique avec une écriture sensible et introspective, portée par une dream pop vaporeuse, produite par The Feeder. Il marque le début d'une série de singles annonçant un EP prévu en 2027.

Ciel avec Doucement, elle sera au Bar du Matin le 25 juin et au Francofolie de Spa le 26 juillet. Une artiste à suivre de très près, Mathieu Tessier, signe quant à lui son retour avec le morceau Réservoir, un titre de chanson indie mélancolique aux accents americana qui confirme une montée en puissance esthétique et sonore. Retrouvez la playlist de L'Air de Rien sur Spotify sous le nom L'Air de Rien. Très belle soirée.

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2: Il est 20h. Bonsoir à tous, Julie Buron pour ces informations. En 2029, nous gagnerons les élections. C'est la conviction affichée ce dimanche par Georges-Louis Boucher, président du MR, en marge d'une matinée académique à Bruxelles, marquant le 180e anniversaire de la fondation du Parti libéral belge. Face au dernier sondage plutôt défavorable, montrant un net recul des Bleus dans tout le pays, face aux manifestations répétées contre les mesures gouvernementales et notamment dans le monde de l'enseignement en Fédération Wallonie-Bruxelles, le président du MR se montre déjà quasi en campagne et appelle à la victoire pour le prochain scrutin en 2029. Le président américain Donald Trump a affirmé ce dimanche au site d'information Axios que la signature d'un accord avec l'Iran se tiendrait dans quelques heures après que le processus a été retardé, selon lui, par les frappes d'Israël sur Beyrouth. Ça a tout chamboulé, ça a retardé la signature de quelques heures, ça devait avoir lieu maintenant, c'est désormais prévu dans quelques heures, a déclaré le républicain lors d'un appel téléphonique avec Axios, au cours duquel Donald Trump n'a pas pu cacher sa frustration à l'égard du premier ministre israélien Benjamin Netanyahou. Dans une vidéo publiée ce dimanche par l'Union belge de football sur les réseaux sociaux, le roi Philippe a tenu à apporter son soutien aux Diables Rouges à la veille de leur entrée en lice, l'entrée en lice de la Belgique à la Coupe du Monde de football. Le roi s'est entretenu par vidéoconférence avec le sélectionneur Rudy Garcia, le capitaine Youri Tielemans et le meilleur buteur de l'histoire de l'équipe nationale, Romelu Lukaku. Il a terminé l'appel comme ceci. La nation entière est derrière vous, toute la Belgique est avec vous, on vous souhaite le meilleur. Fin de citation. Les Belges affronteront l'Égypte demain soir à Seattle à 21h heure belge. Enfin, Toyota a remporté ce dimanche dans un mouchoir de poche la 94e édition de la course d'endurance automobile des 24 heures du Mans. Au terme d'une épreuve très serré, le constructeur automobile japonais est arrivé en tête avec l'hypercar numéro 7, piloté à tour de rôle par le britannique Mike Conway, le japonais Kamui Kobayashi et le néerlandais Nick De Vries, juste devant la BMW numéro 20 et une autre Toyota, la numéro 8. C'est tout pour ces informations, très bonne soirée à notre écoute.
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0: On écoute une saudade, en quelque sorte, une saudade dans un documentaire à deux voix, celle de Maria Sueli, une réfugiée politique brésilienne, et de sa fille Carolina, née en Belgique. Ça s'appelle « Là où nous sommes », un beau titre qui nous convient à tous. « Là où nous sommes », réalisé par Aude Piette et Jérôme Mabille, retrace l'espace intime d'une relation mère-fille, à la fois entre exil, résistance et transmission. Là où nous sommes retrace donc l'histoire de Maria Sueli, une réfugiée politique brésilienne engagée dans la lutte armée contre la dictature qui a sévi au Brésil entre 1965 et 1985. En 1972, pour survivre, elle est contrainte de fuir. Elle quitte le Brésil, d'abord pour le Chili, puis le Panama, avant de trouver refuge en Belgique, là où elle vit depuis plus de 50 ans. Et elle se confie à sa fille. Elle va lui dire, à travers la radio, des choses qu'elle ne lui a jamais dites.
1: Ma mère était une très bonne cuisinière. Très, très bonne. Et très économe. Terriblement économe. Elle frôlait l'avarice. Et si elle pouvait mettre 3 œufs à la place des 4 dans un gâteau, elle considérait ça un exploit. Si le gâteau était bon avec 3 œufs, c'était une victoire. Et quand j'étais petite et jeune, je n'aimais pas beaucoup ça, pas du tout. Mais au fil du temps, j'ai bien saisi ce que ça voulait dire. Je suis née à São Paulo, au Brésil, le 26 octobre 1947. São Paulo, à cette époque-là, était déjà une grande ville. Et nous vivions à la périphérie sud. Et ma mère s'est trouvée, avec 3 enfants, sans logement. Et elle n'avait pas d'argent pour payer un loyer. Alors, elle a réussi à obtenir une autorisation de construire un baraquement. Les mots m'échappent en français. Et un baraquement, c'est une petite habitation en bois assez précaire qu'on trouve dans les favelas. Les lieux où elle était autorisée à construire, c'était un champ. C'est un lieu très particulier. C'était un lieu très particulier parce que de là où nous étions, on avait un lever de soleil très, très beau. Il y avait une très belle lumière, très, très belle lumière dans ces lieux. Et c'est là que je suis née. Et ces lieux s'appelle Héliopolis. Ma famille, c'était la première famille qui s'est installée sur ces modes-là, dans ces lieux-là. Et aujourd'hui, il y en a 45 000 familles installées. Je vivais avec mon père, ma mère et mon frère et mes 2 sœurs. La pauvreté que j'ai vécue, elle n'était pas sans dignité. Et ça, c'est essentiel. S'il y a quelque chose que ma mère a réussi, c'est de montrer que, quelle qu'elle soit la condition matérielle, on ne peut pas perdre la dignité. Ça, c'est la valeur qui fait tenir. Et ça, elle nous a transmis. Et c'est très important. Voilà.
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1: J'ai pris conscience que la prise de position politique était quelque chose de dangereux, fort petite. Ma mère avait une commode. Et dans cette commode, elle rangeait les linges de maison. Et donc, elle mettait un tissu en coton pour couvrir les bois. Et puis après, elle mettait les linges. On devait, de temps en temps, cirer cette commode. Et on la cirait intérieure et extérieure. Donc, il m'est revenu un jour, je devais avoir 8-9 ans, il m'est revenu d'y cirer la commode. On sortait tous les tiroirs, on enlevait tous les linges, on cirait les tiroirs et puis on remettait les linges. Et dans un de ces tiroirs, quand j'ai soulevé, j'ai vu une magnifique photo en noir et blanc d'une femme très belle. Et ma mère a vu que j'ai vu ça et elle est venue, elle a pris la photo et elle m'a dit « On ne parle pas de ça ». Et de fil en aiguille, elle m'a expliqué. Je ne sais pas comment, je ne sais plus comment, mais elle m'a fait savoir que c'était la femme de Luis Carlos Prestes qui avait été tuée par les nazis après avoir eu son enfant en captivité. Donc, j'ai su qu'il avait des choses en politique et qu'on courait des risques. Quand on avait des positions politiques, on courait des risques. Et puis, quand j'avais 15 ans, j'ai commencé à participer d'un groupe à la paroisse du quartier. Dans ces groupes, on pensait la question politique. Hein? Et j'ai commencé, pendant le week-end, à aller dans une favela pour faire de l'alphabétisation d'adultes avec les ouvriers qui, pendant le week-end, bâtissaient leur maison. Quand le coup d'État est venu, alors là, tout de suite, l'alphabétisation d'adultes avec la méthode Paulo Freire était considérée subversive. Donc c'était une activité pour laquelle on pouvait aller être mis en prison. Donc il a eu le premier coup d'État en 64, où j'avais entre 15 et 16 ans, et puis il a eu le coup d'État en 68, où j'avais entre 19 et 20. Donc, je suis entrée en politique et en clandestinité au même temps. Hein? Ça ne laissait pas beaucoup de place à une adolescence. D'abord, je crois que les mots adolescente, je ne l'utilisais pas beaucoup. Et je crois que je n'étais pas la seule. L'époque ne se référait pas à cette période de la vie de la même façon que maintenant. Ce n'était pas un sas. Le passage de l'enfance à l'âge adulte se faisait par le travail.

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Tu vois, là, j'ai mis une photo de Caroline avec Lula. Voilà. Alors, c'est moi, c'est à l'adolescence. Je crois que j'avais 11 ou 12 ans. C'est une photo pour un permis de travail. Ça, c'est une autre photo de ma mère au début de son mariage. C'est ma mère, une amie à elle, et mon père. Et là, elle est encore habillée en clair, ce qu'elle ne fera plus jamais avant le décès de mon père. Alors, je ne sais pas si je te lis ceci. Et j'aurais dit peut-être faire une traduction avant, mais je vais la faire comme ça. Bien dire l'impossible de l'origine. Ou ouvrir un espace pour les possibles. Ou dire les cris. La mère... Oh, comment est-ce que je vais traduire ici? Maudizia o pai. La mère ne savait pas bien dire les pères. Les pères, dans un silence sourd, ne savaient pas dire les mondes. Mais dans les mondes, ils disparaissaient. Il restait l'enfant et la mère et la maison. Dans la maison, une expérience du confinement sans bord. Mais dans la maison, il y avait la radio. De la radio, sortaient les mondes, un monde. Il y avait dans la maison une place, un lit, dedans et dehors. Il y avait les mouvements des doigts de la mère qui allumait la radio. Il y avait un silence autre que celui du père. Il y avait l'écoute, la voix, les voix. Il y avait la musique. Ouverture. Voilà. Je suis arrivée en 74 et j'étais seule, je suis arrivée seule en Belgique. Alors Vladimir était ici aussi et il était seul aussi. Nous étions 40 Brésiliens parmi les Latino-Américains qui avait fui le Chili, et nous étions les seuls à être seuls. Voilà. Et alors, je vais te montrer le papa de Caroline. Voilà. Ici, c'est le papa de Caroline et sa mère. Voilà. Et là, c'est nous, c'est moi, au début de notre relation, à la foire de midi. Donc, nous avons convenu de trouver un lieu pour vivre ici à Bruxelles. Dès le départ, on ne pouvait pas perdre de temps. Il fallait, si je peux dire comme ça en français, il fallait renaître. On venait des coups d'État sur des coups d'État sur des coups d'État depuis l'adolescence. Donc, il était nécessaire d'y trouver une autre respiration. Et on a essayé de faire ça ensemble. Lorsque j'étais enceinte de Caroline, j'avais déjà le statut de réfugié politique. Et donc, on avait au moins cette garantie-là. On savait qu'on pouvait rester ici.
La société civile était très solidaire et donc soutenait notre présence ici. Et ça, je crois que c'est une réflexion importante pour le moment actuel. Hein? Caroline est le fruit de ça, de ce soutien-là, de cet accueil-là. L'accouchement lui-même était incroyable. Hein? C'était un moment très sportif. C'est le médecin de garde qui m'a accouchée et c'était un haïtien, un énorme haïtien. Il devait avoir presque 2 mètres. Il était vraiment athlétique. Et il avait une sage-femme qui était petite, très dynamique et très belge. Et j'avais vraiment difficile à tenir les souffles. Et cette sage-femme, elle s'est mise à 4 pattes sur moi. Elle a mis ses 2 mains croisées sous mon ventre pour m'aider à retenir les souffles et puis après lâcher. Et elle est rentrée en relation avec mon corps. Hein? Et à 2, on a fait le travail. Et pendant que je devais pousser, elle disait « Poussez, poussez, Caroline !» Elle ne savait pas mon nom. Hein? Et le père de Caroline, qui a beaucoup d'humour, et quand elle disait « Poussez, poussez, Caroline !» il faisait « Hum, hum, hum !» parce qu'il a une chanson qui s'appelle « L'odeur de Caroline » ou « Cheiro da Caroline hein? ». Et dont les refrains, c'est « Caroline, hum, hum, hum, Caroline ». Voilà, donc c'est comme ça que Caroline est née.

0: Oi, oi. Ei. Ça va toi, maman,
1: Ça va.
0: de raconter?
1: Maintenant, j'ai vide. Maintenant, j'assume l'intendance.
0: Ça aussi, c'est quand même une constante un peu, hein?
1: Oui.
0: Je peux mettre de la musique?
1: Oui.
0: Ok, les couleurs. Je prends les petits bleus.
2: Ma mère, je l'associe au cafouné. C'est des câlins de main dans les cheveux. Et mon père, je l'associe au chérou. C'est un reniflement dans la nuque. Je pense que les moments de complicité qu'on avait, c'était pas de jouer ensemble. C'était d'écouter de la musique, chanter, danser. Ça, on faisait beaucoup ensemble. La musique et la nourriture. Faire du riz. L'importance de la nourriture, de la convivialité, l'accueil, et oui, beaucoup, beaucoup, beaucoup la musique. Maria Sueli Pérez, c'est une histoire extraordinaire.

0: Et tu prends la planche qui est là et tu coupes les pains.
1: Oui.
0: Comme ça, vas-y. Tu n'as pas mis les cuillères, hein?
1: Non, je vais en mettre. Je vais le faire. Pas d'inquiétude.
0: Non, pas d'inquiétude. Heureusement, il y avait la radio qui m'a beaucoup aidée dans toute ma vie. Et alors, à la radio, j'écoutais les émissions politiques et beaucoup de musique. Je suis entrée dans la musique latino-américaine parce que c'était un moment de grande création. Des gens magnifiques qui disaient la vie qu'on vivait à partir de la musique. Quand je vois maintenant la force de l'individualisme, ce que je peux dire, c'est que c'était absolument à l'opposé. Les collectifs menaient la danse. Et on allait, on dansait. Et bon, pour pouvoir penser la réalité brésilienne et penser notre place dans la réalité brésilienne, on a créé une cellule et on s'y réunissait à la maison de ma mère. On faisait semblant d'y faire une fête et on faisait la fête. Et on faisait aussi la réunion. Il y avait un moment où on chantait, on jouait de la guitare, on mangeait, on faisait griller des sardines. Qu'on mangeait avec du pain et du mauvais vin. Et puis, on faisait une réunion. Et j'étais en lien, donc, avec l'organisation sur ces modes-là. L'objectif était celui-là, de constituer des commissions d'usine de sorte à organiser les mouvements syndicaux alternatifs, les mouvements syndicaux de gauche. Et on savait qu'on n'allait pas réussir à faire face à la dictature sans une radicalisation, sans confrontation.
2: A gente precisa ficar sabendo de uma vez por todas que eles sempre vão apelar para a violência. E ai de nós, se nós não nos prepararmos para essa violência.
0: Souvent, la police ne nous prenait même plus pour nous torturer. Ils simulaient une confrontation et ils tuaient. Très vite, les choses se sont gâchées. Deux camarades ont fait une action qui a mal tourné. Et ils ont été blessés par balle. Et j'ai dû soigner ces deux personnes et m'occuper de l'infrastructure pendant un mois. Et tu sais, je garde pas les noms de ces gens-là. Je garde les noms juste d'une personne, qui est la personne avec qui j'ai quitté le pays pour aller au Chili. Et je n'ai aucune photo de cette période-là. Aucun enregistrement de quoi que ce soit. Rien. Le Chili était à l'horizon pour nous. Une partie de l'organisation était déjà au Chili, où il avait beaucoup d'exilés brésiliens déjà. Donc, pour l'organisation, c'était soit la confrontation physique, soit ce qu'on appelait un recul tactique. Et le recul tactique, c'était le Chili. Au Chili, c'était une expérience unique, un rêve fou. Lorsque je suis arrivée, il y avait plus d'un an que l'expérience était en cours. J'étais maigre comme un clou et j'étais fatiguée. Je ne sais pas où on puise l'énergie en ce moment-là, mais j'étais totalement dedans. On était organisés, on savait ce qu'on voulait. On voulait un autre système productif, je ne peux pas dire mieux. On était vraiment une menace, pas seulement pour l'Amérique latine dominante, mais pour le monde. Nos expériences étaient menaçantes. Elles menaçaient les pouvoirs en place. On voyait venir les coups d'État. On voyait que ça n'allait plus. C'est difficile de pouvoir décrire des moments comme ça, parce que c'est quand il y a une tempête, une grosse tempête, qui...

effrayant. La résistance était impossible. Les gens mouraient dans les rues. C'était... Les massacres étaient au sommet. Les militaires ont fait le nettoyage de la ville. Il n'y avait pas de critères. Il fallait tuer les ouvriers et il fallait tuer les dirigeants, le maximum de dirigeants possible. Moi, la nuit, je les voyais passer avec les corps et puis j'entendais les cris, les tirs et les gens qui étaient jetés dans les fleuves. J'ai reçu une adresse que j'ai dû retenir et une clé. Et il fallait désactiver les maisons de l'organisation. La journée, je sortais et j'allais vider les maisons.

0: pour entrer dans l'ambassade au Panama. Toute l'organisation s'est protégée dans les ambassades. Voilà. Et mon corps tout entier est pris dans ces souvenirs. L'histoire des justes pendant les coups d'État du Chili est très forte. Très, très forte. Il y en a des justes. Ça fait la différence.
1: Viva Chile! Viva el pueblo! Vivan los trabajadores! Estas fueron mis últimas palabras. Tengo la certeza de que mi sacrificio no será en vano. Tengo la certeza de que por lo menos será una lección moral.

0: sais, quand on est adolescent ou jeune adulte, on fait ces trucs, on se dit, ah, si t'avais un super pouvoir ou si tu pouvais faire des choses. Je pense que très tôt, j'ai dit que j'aimerais bien avoir le don d'ubiquité. Et donc, oui, je pense que l'histoire de mon enfance a été l'histoire de devoir prendre conscience, en fait, de... Bah, que j'avais pas le don d'ubiquité, quoi. C'est comme si j'avais un peu deux mondes parallèles. Et donc, quand je suis ici, il y a peu de contacts. C'est des contacts épisodiques. Mais quand je suis là-bas, c'est comme si j'y avais tout... Si j'y étais. En fait, quand j'arrive au Brésil, je vis du quotidien. J'ai grandi dans ce qu'on appelle au Brésil la saudade. Il y avait toujours une part de moi qui me manquait, en quelque sorte. Enfin, une des choses que j'ai ressenties quand j'étais enceinte, et assez rapidement, c'était une sorte de chaîne qui me connectait à une lignée de femmes. Voilà, une sensation de profondeur, je sais pas comment dire d'autre, quoi, de profondeur historique que j'avais jamais ressentie avant, en fait. Je m'étais pas sentie connectée au monde de cette manière-là.
1: Il a un plat que j'ai transmis à mes filles, qu'elles aiment toutes, hein, les petits-enfants aussi.
0: Manger, là. Qui est la recette réconfortante, maison.
1: Qui c'est du riz, des haricots, et puis on fait de la viande hachée avec des oignons et de la courgette.
0: C'est le riz courgette hachée, c'est, on l'appelle comme ça. Comment on fait du riz courgette hachée?
1: C'est pas riz courgette, hein, les riz à ta part.
0: Ça me rappelle mon enfance. Maintenant, mes enfants, ça leur rappelle leur enfance.
1: Et c'est très savoureux.
0: C'est le truc que j'arrive à faire avec le goût qui est celui que ma mère donnait à ce plat-là.
1: J'ai oublié de dire qu'il y a de l'ail aussi, là. J'ai oublié l'ail.
0: Faut lancer le riz, pour commencer. Couper de l'oignon, un oignon émincé, rissolé dans l'huile d'olive.
1: Au dents, la graisse. Ma mère n'utilisait pas la graisse des porcs. Elle utilisait toujours la graisse végétale.
0: Puis on rissole le riz.
1: Donc on fait revenir.
0: Et puis on met l'eau bouillante. Avec le fameux pssst. Et on fait bouillir 2 minutes et puis on met à feu doux. Ça, c'est comme ma maman m'a appris.
1: Donc le riz monte. Il devient en même temps à point et tendre.
0: Une fois que la cuisson du riz est entamée, je rissole les oignons. Ensuite, je cuis la viande avec les oignons. Et puis, je jette les courgettes coupées en dés.
1: Et on laisse mijoter juste les points pour que les courgettes soient cuites, mais pas trop. Voilà. Et c'est fait.
0: Et c'est le truc qui nous a toujours fait l'unanimité à la maison, c'est le riz courgette hachée. Je comprends pas les gens qui aiment pas manger. J'ai un désir que cette histoire de ma mère existe.

Cette question de l'émancipation, c'est ma mère. Je me demanderais bien quand même de me re-raconter un peu le récit d'origine, les arrière-grands-parents, l'Espagne, la décision d'entrer dans une organisation de lutte armée. Comment il a fallu prendre la décision de partir au Chili. Mais l'exil aussi, je lui demanderais bien, parce que c'est quand même quelqu'un qui a vécu l'exil de manière très différente que la plupart des Brésiliens, en fait. Son arrivée en Belgique, c'est aussi une histoire que j'ai.

Alors, une fois à l'intérieur, une autre phase de ma vie a commencé. Je pense à un texte hein, qui s'écrit à notre insu. Hein? On n'a pas terminé une phrase, qu'on est obligé de commencer une autre. La seule chose qu'on peut, comme disent les Belges, c'est faire avec. Et donc, au moment où j'étais dans cette ambassade et que j'ai dit me référer à mon identité devant les regards des institutions, j'ai dû changer de cap. Là, il n'était plus question d'anonymat. Je devais déclarer mon identité parce que c'est le seul moyen que j'avais pour sauver ma peau. L'ambassade n'avait pas plus que 90 mètres carrés. C'était un petit appartement. Et dans ces 90 mètres carrés, nous étions 280 personnes. Il y avait 40 enfants et 40 femmes enceintes. On n'avait pas de place même pour dormir assis. On était dans l'appartement organisé en équipe. Donc il y avait une équipe qui s'occupait de l'alimentation, une autre qui s'occupait de la santé, une autre qui s'occupait de la propreté des lieux, et une autre qui faisait les négociations, et ainsi de suite. Moi, j'ai travaillé dans l'équipe de santé. En tout cas, dans l'équipe de santé, ce qui nous a sauvés, c'est l'humour. On faisait de l'humour noir et on riait de nous-mêmes pour pouvoir supporter la situation. Et l'intéressant dans ces moments-là, hein, d'être engagé dans ce qui fait les besoins immédiats des uns et des autres, permet de tenir. Il n'y a pas de place pour des états d'âme. Il n'y a pas de place pour des rêveries. Il y a juste la place pour comment est-ce qu'on survit de la meilleure façon possible. Il y avait à l'intérieur, en tant que réfugié, un couple. Ils avaient acheté une maison qui était une villa et ils ont proposé de céder cette maison pour que le Panama installe là son ambassade et qu'on puisse être transféré. Et on a été donc négocié avec les militaires parce que les instances internationales ont déclaré situation de calamité publique. Donc, on a été transféré à cette maison. Elle était vide. Il n'y avait pas de meubles. La piscine était vide, évidemment. Donc, on dormait dans cette piscine. Et je me suis mise chaque fois à côté d'un Uruguayen très taiseux qui avait une guitare. Et alors, il s'y mettait chaque nuit au même endroit. Moi, je me mettais près, mais pas trop près de lui, de sorte à pouvoir regarder ses mains qui dédiaient la guitare d'une façon très douce et pendant très longtemps. Pour moi, ses mains faisaient l'amour avec la guitare. Elle caressait la guitare. C'était les préludes d'une relation amoureuse. Ça me procurait une paix dans tous ces chaos. Cette guitare était un havre de paix.

0: On est sorti de la même façon qu'on est sorti de l'appartement vers la maison, avec les mêmes couloirs polonais, avec la même séparation entre les hommes, les femmes et les enfants. Et puis, les hommes sont partis vers les Panama 2 ou 3 jours après. Lorsqu'on est arrivé au Panama, le gouvernement panaménien savait déjà qu'il ne pourrait pas nous garder. Vers où aller? L'Amérique latine était totalement fermée pour nous. Il n'y avait aucun moyen d'aller nulle part. En plus, comme j'étais en processus de rupture avec l'organisation, j'étais radicalement seule. Vraiment. C'est peut-être le moment où j'étais le plus radicalement seule de ma vie. C'est le moment où je quitte le Panama et le moment ici où je commence à travailler. C'est paradoxal, hein? Mais ça donne un sentiment de toute puissance. C'est épouvantable, ça. Parce que là où tu ne paies rien, tu crois pouvoir tout. C'est insupportable. On nous a signalé qu'il fallait trouver une ambassade qui nous donne un visa d'entrée dans le pays. Et donc, j'ai réussi à obtenir un visa de transit en Belgique pour la Bulgarie. Donc, je savais que je n'aurais un vol pour la Bulgarie que 3 ou 4 jours après le vol qui me menait ici en Belgique. Alors là, j'ai fait mon plan d'arriver en Belgique, de ne pas rester à l'aéroport, de sortir, de filer et par les réseaux de solidarité, d'avoir une adresse. Je suis sortie de l'aéroport. J'ai pris un transport. Je suis arrivée à la gare centrale. De la gare centrale, j'ai marché. C'était en 7 janvier. Il avait de la neige. Il avait entre 7 et 10 centimètres de neige. J'étais habillée comme au Panama. J'ai marché de la gare centrale jusqu'à la rue du Conseil. Et donc, cette jeune femme est venue, je ne me rappelle pas son nom. C'est incroyable. Hein? Je suis en dette avec tous ces gens et je ne sais pas leur nom. Je ne permettais absolument pas à aucun lion d'y s'énouer, de s'établir. Je ne croyais pas que c'était possible que je puisse donner suite à ces rencontres. Et je crois que j'étais encore prise dans le fait que chaque fois que je rencontrais quelqu'un, je mettais en danger cette personne. J'ai eu toujours ce sentiment-là jusqu'à fonder ce couple avec ton père et penser à ta venue.
1: 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Je sais pas la chanter en entier. Elle me plaisait beaucoup cette chanson parce qu'elle parlait justement des relations entre les perceptions qu'on peut avoir de quelqu'un qui vient d'un endroit, qui va vivre ailleurs et qui revient transformé. Enfant, c'est une chanson qui me parlait beaucoup parce qu'il y avait cette question de comment on peut être affecté par le contact avec une autre culture, comment ça peut nous être reproché. Et je crois que ça me parlait beaucoup, même étant une enfant de l'exil. Je sentais que j'avais ces choses-là en héritage et que je les voulais en héritage. C'était même de l'ordre d'une revendication. Et donc, c'est clair qu'une des choses que j'admire beaucoup chez ma mère, c'est cette lutte pour le savoir. Cette conviction que c'est le savoir qui va te faire t'en sortir dans l'existence, quoi. Enfin, j'ai l'impression, en tout cas, je l'ai reçue comme ça. Après, c'est un poids aussi à certains moments, hein, mais une partie de ma vie s'est constituée dans l'héritage, mais une autre s'est constituée ici dans une certaine forme de résistance. J'étais une élève un peu cancre, en résistance par rapport à l'école. C'est pas une réaction de rejet radical ou de refus ou de... Mais il y a quelque chose qui devait aussi résister pour s'appartenir. Pour que ma vie m'appartienne, j'avais la sensation que je ne pouvais pas m'assujettir totalement à cette injonction-là. Mais j'ai arrêté de résister quand je suis devenue mère.

0: Voilà. C'est mon lieu de travail. Dans cette pièce-ci, je crois que l'objet qui est pour moi central, c'est les livres. Ça, c'est du classique brésilien, hein, des auteurs qui sont la chair de la culture brésilienne. Depuis que j'ai pu retourner au Brésil, en 80, chaque fois que je vais chez un bouquiniste qui se trouve au centre de São Paulo et je vois ce qu'ils ont et j'amène un ou deux auteurs. Et c'est soit de la littérature, soit de la poésie. Ça, c'est une des poétesses qui m'accompagne depuis toujours, Cécilia Meirelles. Et est-ce que je me permets de vous lire un poème? C'est mon préféré. C'est celui qui m'accompagne depuis toujours. Et elle l'a écrit en avril de 1964, c'est-à-dire lors du coup d'État, quand j'avais 16 ans. Il s'appelle « Vous ». Je le lis en portugais. « Alheias e nossas, as palavras voam. »
1: Et nôtres, les paroles volent.
0: « Bando de borboletas multicores, as palavras voam. »
1: Les paroles volent.
0: « Bando azul de andorinhas. »
1: Bando bleu d'hirondelles.
0: « Bando de gaivotas brancas, as palavras voam. »
1: Les paroles volent.
0: « Voam as palavras. » Como águias imensas, como escuros morcegos, como negros abutres, as palavras voam. Ó alto e baixo, em círculo e retas, acima de nós, em redor de nós, as palavras voam.
1: Au-dessus de nous, autour de nous, les paroles volent.
0: E às vezes pousam.
2: E parfois. Se pose.
0: Je cohabite avec mes souvenirs depuis toujours, hein? Les bons et les mauvais. D'un côté, je sais qu'il faut se référer au passé pour éclairer le présent et construire ce qu'on appelle l'avenir. D'un autre côté, c'est toujours douloureux de trop revisiter le passé. Mon destin social a été un destin difficile, très difficile, à la limite de l'insupportable. Cela n'empêche que la vie n'était pas mauvaise. Vivre, c'était bon. Depuis petite, j'aime vivre. Et composer avec la vie, c'est devenu presque un art. Attraper les bons moments, goûter ces bons moments avec quelqu'un ou avec un paysage, avec la lumière, et ça a toujours été une joie. Je crois qu'il y a quelque chose de la culture brésilienne qui m'a été transmise et que j'ai pu faire mienne, qui est une relation très étroite entre la tristesse et la joie. Comme si l'un ne peut pas aller sans l'autre. Hein? Parce que la tristesse est la maîtresse. Depuis qu'il est samba, et samba, c'est comme ça. La larme blanche sous la peau noire, la pluie, la nuit qui tombe dehors. Mais, en chantant, j'éloigne la tristesse. Je ne l'efface pas, je ne la nie pas, je n'expulse pas. Je l'éloigne. Le temps qu'il faut pour que la joie puisse retrouver son lieu, son espace, sa respiration.

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6: Il est 21h. Bonsoir à tous, Julie Buron pour ces informations. Environ 80 habitants du quartier Anderlechtois de Kureghem ont érigé ce dimanche, devant la maison communale, un mur constitué de détritus ramassés dans leur rue durant la matinée. Par cette action, les citoyens souhaitaient attirer l'attention sur le problème des déchets auxquels le quartier est confronté. Problème en partie lié aux mesures d'économie prises par l'administration communale qui a décidé que ses services de propreté ne seraient plus actifs le week-end. Or, ce quartier est coincé entre le marché du midi qui a lieu chaque dimanche et les abattoirs d'Anderlecht qui sont ouverts tous les jours. Des lieux qui génèrent une quantité énorme de déchets, surtout le week-end. Le Conseil suprême de sécurité nationale, plus haute instance de sécurité en Iran, a averti d'une réponse imminente aux raids israéliens menés plus tôt sur la banlieue sud de Beyrouth, bastion du Hezbollah pro-iranien. De son côté, le chef de l'ONU, Antonio Guterres, a condamné les frappes israéliennes au Liban. Il a exhorté toutes les parties à faire preuve d'un maximum de retenue en ce moment crucial de négociation entre États-Unis et Iran pour mettre fin à la guerre au Moyen-Orient. Emmanuel Macron est arrivé à Évian, en France, pour le sommet des 7 grandes puissances au moment même où, à Genève, en Suisse, des affrontements opposaient des manifestants anti-G7 aux forces de l'ordre aux abords de l'ONU. Le président français accueillera demain les chefs d'État et de gouvernement des États-Unis, d'Allemagne, du Canada, d'Italie, du Japon et du Royaume-Uni. Les conflits en Ukraine et au Moyen-Orient domineront les discussions en présence du président ukrainien Volodymyr Zelensky et des dirigeants des pays du Golfe et d'Égypte. À la Coupe du Monde de football, entrée en lice réussie pour l'Allemagne, la Mannschaft a battu Curaçao 7-1. Au programme encore, les Pays-Bas seront face au Japon dès 22h. Côte d'Ivoire-Équateur, ce sera à 1h du matin. Et puis Suède-Tunisie à 4h du matin. Des matchs à regarder bien sûr sur RTBF typique. C'est tout pour ces informations. Bonne soirée à notre écoute.
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0: Bah oui, dear.
1: Les nuits filantes de Caroline Boulor et d'Olivier Terroigne, c'est un docufiction, c'est un poème sonore autour des sensations de l'éveil. L'éveil d'un nouveau-né au monde et celui de scientifique après la découverte juste d'un phénomène. Une pièce atypique ponctuée par différentes prosodies de paroles, différents moments qui ont ce point commun de l'étonnement et de la curiosité.

D'abord, la sidération. Un mois durant. Puis, comme un précipice, dans mes bras, la vie tout entière. Les nuits filantes.

peau à peau. Deux mondes. Le moindre frisson de l'un induisant celui de l'autre, qui ne feront jamais plus que se frôler. Entre les deux, l'origine du vide.

La vie tout entière possède un poids. Posé contre soi, sa force se répartit si parfaitement sur la poitrine qu'elle peut donner au cœur l'impression d'être étreint. Il suffit d'un verre déplacé sur le bois de la table, d'un coup de coude malencontreux dans la vitre d'une porte ou d'un chuchotis, à peine plus saillant que les murmures ambiants, pour que son corps, encore chiffon la seconde précédente, devienne voile tendue au-dessus du matelas sur lequel on l'a déposée.

Il aura fallu des centaines de grimaces et 3 heures de vagues pour la pousser vers le jour. Ce qui finalement l'incita à passer de l'autre côté fut aussi furtif que le coup de main de la plus aguerrie des écailleuses. C'est dans ce geste, aussi délicat fut-il, qu'elle et la vie, tout entière, ont basculé avant de ne faire plus qu'une. C'est dans ce geste que se retournent les sabliers.

Normalement, on ne devrait pas être là, parce que à côté de chaque particule, il y a une antiparticule, et que donc les particules de matière devraient s'être annihilées avec les particules d'antimatière, et on ne devrait absolument pas être là. Alors on peut se dire, ah ben, il y a encore la radiation, 0,01% total de l'univers, donc là on est content, on l'observe, on voit même la radiation jusqu'à des moments très proches du Big Bang, avec le rayonnement fossile par exemple, et là on voit que l'univers était partout la même chose, avec quand même des petits grumeaux. Et on ne sait pas d'où viennent ces petits grumeaux. Et donc, en quelque sorte, cette radiation nous ramène encore à un autre grand mystère, c'est au final, mais d'où viennent ces petits grumeaux qui étaient là alors qu'il n'y avait même pas d'étoiles de planètes et qui ont évolué pour amener les galaxies, qui ont amené les étoiles, etc. Et donc, en fait, on se rend compte que 100% de l'univers, c'est un immense mystère. Et donc, ça, c'est quelque chose qui me passionne beaucoup. Et petit à petit, je me suis un peu accroché à ce rêve d'essayer de devenir cosmologiste.

aucun détail ne semble avoir été oublié. De sorte que l'illusion est parfaite. La vie tout entière est une réplique miniature.

0: La poupée mécanique s'anime toutes les 3 heures. Probablement sous l'action d'une minuscule horloge bien cachée. Avant l'heure, le seul mouvement perceptible est celui de sa petite cage en os, s'ouvrant, se fermant, dans laquelle se devine un cœur gros comme une noix et 2 moineaux endormis en place des poumons. À l'heure dite, les yeux d'abord battent des ailes 3 fois. Les bras, avec une précision d'automate, tracent chacun 1/4 cercle. Vient le tour des jambes avec 2 moulinets exécutés dans le vide, pas plus ni moins. La tête, enfin, clôture l'arabesque en pivotant de droite à gauche, comme pour dire non à tout, pendant que la bouche écarquillée appelle absolument tout ce qui pourrait se présenter à elle. Aucun détail ne semble avoir été oublié.
1: Donc quand on est ingénieur et qu'on se met à imaginer ce que c'est qu'un corps humain, c'est quelque chose d'absolument fascinant. Un poumon, c'est un volume d'environ 5 à 7 litres. Ça. Et dans ce volume, ça contient 100 mètres carrés d'échanges gazeux. Et donc pour ça, il fallait avoir inventé, donc là c'est là que les croyances arrivent, mais en tout cas, il fallait que quelqu'un ait, pas personnalisé, mais qu'une structure se soit créée ultra sophistiquée pour générer cette zone d'échange gazeux. Et en fait, le corps humain, c'est tout comme ça, quoi. Tout ce qu'on regarde dans le corps humain, c'est comme ça, quoi. On a 2 yeux. Alors, on peut se dire, c'est pour être sûr d'en avoir toujours un, mais non, c'est surtout pour voir en 3D. Les oreilles, c'est la même chose. Tout est comme ça, pensé. Enfin, si c'était pensé, ce serait vraiment compliqué, quoi.

0: La vie se niche volontiers tout entière au creux d'un traversin plié en deux. Coussins, lune et lèvres, aurait-il passé un pacte secret pour ne former qu'un seul et même croissant? À qui sait tendre l'oreille, il est possible de se laisser surprendre par de petits pépiments. Imperceptibles d'abord, ils peuvent monter en puissance à mesure que les minutes s'écoulent, de sorte qu'il deviendrait malhonnête de les feindre. En moins de temps qu'il n'en faut pour l'imaginer, le 10 se retrouve transformé en radeau de fortune, une passagère en alerte à son bord. Qu'elle soit affamée, assoiffée, fatiguée ou transie de froid, ces détails n'ont aucune importance non plus, pourvu qu'une main vienne la secourir avant le naufrage pressenti. Quand elle tourne la tête, plus souvent vers la gauche, pourquoi ? Parfois vers la droite. Sa vie en dépend certainement. Tente-t-elle de retrouver qui l'entourait ? À l'époque où se confondaient contenu et contenant, à moins qu'il ne s'agisse de quelque chose d'autre, appelons-la créature, dont elle seule connaîtrait le nom.
1: Ça fait 14 ans que je travaille sur ce sujet-là. Et c'était un des mystères encore du virus de la grippe. Et ça faisait plus ou moins 40, 50 ans qu'on connaissait un certain processus, mais on connaissait pas les mécanismes, en fait. Et moi, je me dis, quand même, c'est assez fascinant. J'ai développé une relation un peu étrange avec ce projet, c'est-à-dire que c'était très, très personnel, très intime. Dans ce projet-là, ça faisait assez longtemps qu'on tapait à côté un peu, parce que du coup, on n'avait pas complètement compris le processus. On voyait un effet, mais c'était pas exactement ce qu'on voulait voir. Et là, ça y est, à partir du moment où on avait compris, toutes les expériences qu'on avait designées, elles marchaient. Elles marchaient exactement comme ce à quoi on s'attendait. C'était le moment où on s'est dit, ça y est, on a vraiment réussi à démontrer que ce processus était en place, était en jeu. Et j'ai souvenir encore de mon postdoc qui est rentré dans mon bureau. Il n'arrivait pas à parler, il avait le souffle court. J'étais là, je comprends pas ce que tu me dis. Il m'a montré les graphes, en fait, parce que j'arrivais pas à comprendre son discours. Et là, j'en ai encore des frissons. Et ensuite, par contre, ce qui reste difficile, c'est qu'à partir de ce moment-là, il faut tout continuer quand même. On a l'impression d'avoir fini à ce moment-là, mais en fait, on n'a pas fini, quoi.
0: Parfois, la vie tout entière halète de plus en plus vite avant de décider d'interdire tout accès à l'air dans ses poumons. Elle reste ainsi quelques secondes écarlate. Est-ce encore un de ces jeux ? Ou bien une tentative de retour en arrière ? Elle a beau se livrer à l'apnée plusieurs fois par jour, l'air finit toujours par reprendre ses droits dans les multiples tunnels qui la composent. Chaque reprise de souffle confirme que le fil qui reliait la vie tout entière à ses origines n'aura jamais plus d'autre matérialité que celle des souvenirs.

À la place de son nombril, un sourire cicatrise. Le petit sac de couchage que l'on a coutume d'accrocher aux épaules de la vie tout entière avec des bretelles est pendu sur un cintre, en contre-jour, devant la fenêtre. Le vêtement, battant d'habitude des jambes ou des bras, sèche, vide. Il semble observer la rue à la manière des personnes sans âge qui attendent, des jours durant, que leurs reflets disparaissent derrière la vitre. Sur le cintre repose l'absence possible de la vie tout entière. Il en sera ainsi de tous les contenants. L'ange, couffin, berceau, ventre.

quand j'avais à peu près autour de 12, 13, 14 ans, un matin, j'ai vu un phénomène dans le ciel qui était en fait un satellite qui était en train de brûler et donc qui passait. Mais c'était comme des oiseaux, mais des oiseaux lumière qui passaient sans son. Mais tu voyais que ça passait et c'était dans le ciel du matin, donc c'était à moitié encore obscur. Mais c'était très beau et aussi très surprenant. Et mon parcours, je pense, est vraiment imprégné par la curiosité. Et aujourd'hui, je suis astrophysicienne et artiste.

Quelle échelle adopter pour morceler le temps? Y a-t-il seulement une fraction idéale? Suffisamment grande pour ne pas ôter le caractère exceptionnel de l'événement anniversaire, mais assez petite pour célébrer le prodige de son existence. Quitte à être arbitraire, on pourrait choisir la cadence de sa respiration pour s'extasier à chaque cycle inspiration-expiration réussie. On pourrait organiser de minuscules cérémonies à chaque regard posé pour la première fois sur un objet ou une personne jamais rencontrée. Dinette porcelaine, lampion cochenille, piano miniature, flamme d'artifice, trompettes en sucre et flûte à champagne, pas plus haute qu'un pouce. Pour véritablement bien faire les choses, il faudrait fêter la présence de la vie tout entière à intervalles si rapprochés que cela semblerait continu.

Il n'est pas trop d'être deux pour s'occuper de la vie tout entière, en particulier une fois le soleil couché. Bien que jour et nuit ne se distinguent pas plus que ciel et mer les jours de grisaille. Depuis la tombée du jour, jusque minuit, parfois plus, le hibou veille, les yeux allumés par des écrans scintillants. Trois heures plus tard, assoupi ou presque, suivant que la vie tout entière ait décidé ou non de se poser sur lui, vient le tour de garde de l'alouette, qui en moins de 2 secondes surgit des draps et se retrouve affairée à ajuster branches, plumes et fragments de mousse dans le nid. Elle ramène ensuite contre elle la vie tout entière sous son aile mécanique pour lui donner la béquée. L'alouette reste ainsi jusqu'à l'aube, tantôt à rassurer, tantôt à observer.

Combien de masques porte la vie tout entière? Regardez-la une minute seulement, vous vous retrouverez tour à tour, marchant au milieu d'une vaste plaine laotienne. Projeté à l'intérieur d'un canot de sauvetage à la dérive. Spectateur du plus bouleversant des opéras. Pour finir dans la salle des machines d'un paquebot. À vous frayer un chemin entre engrenages sophistiqués et tuyauteries bruyantes. Combien sont-elles à se disputer la toile de son visage? À jouer des coudes pour se montrer au public. Depuis peu, la vie tout entière semble avoir noué une amitié si solide avec l'une des créatures invisibles que personne, pas même les oiseaux levés après l'aube, n'est en mesure d'interrompre leurs entretiens. La créature se tient toujours à la droite de la vie tout entière, avec probablement autant de tranquillité qu'un sphinx qui se sait inconditionnellement observé. Le visage tourné vers l'invisible, c'est là que se sont toujours déroulées les conciliabules les plus importants de l'histoire. Rien ne peut la convaincre de changer de posture. Est-ce parce que la vie tout entière ne peut se déplacer encore d'elle-même? Qu'elle dépend de bras pour passer d'une pièce à l'autre? La poser à un endroit, c'est la laisser dans sa totalité. On ne déplace jamais avec autant d'aisance un corps devenu adulte.

Hier, il me semble ne pas l'avoir reconnu tout à fait. Des jours durant, rien ne se remarque. Le lendemain, peut-être pour avoir passé une ou deux secondes de plus à détailler la petite sphère ornée d'yeux, nez et bouche, on peine à retrouver les traits de la veille. Se peut-il qu'il se produise chaque nuit un tour dont la vie tout entière seule connaîtrait le secret ? Par quel stratagème son visage fait-il peau neuve sans que personne ne perçoive rien de la transformation ? Se déplierait-il comme éclosent les bourgeons ? À moins que quelqu'un ne s'évertue à changer de nourrisson toutes les nuits, emportant celui de la veille à l'abri des regards.

mesure que les sourires se succèdent sur son visage, les nuits, sans qu'elles aient cessé de filer, reprennent petit à petit leurs plumes bleues abyss, dont seules se souviennent les veilleuses assidues. Les ombres et la créature ailée, sans qu'elles cessent pour autant de saluer la vie tout entière au grand jour, mèneront à présent leur danse dans leur décor favori, qu'on appelle imaginaire. Plus tard, au fil des envolées inattendues, traversées nostalgiques ou grandes inspirations, il arrivera qu'elles laissent apercevoir encore des pans de leur robe, ou murmurent à l'oreille quelques chants oubliés.

0: quand tu observes un phénomène que tu ne comprends pas, ça te remet un peu sur terre aussi. Et en fait, ça t'aide à penser « outside of the box ». Parce qu'on crée des box, on crée des boîtes, c'est nécessaire, on a des modèles, on a des façons d'approcher des questions scientifiques. Mais quand tu vois quelque chose qui est difficile à rentrer dans la boîte, il faut aller regarder hors de la boîte. Et c'est très nécessaire. Et je pense que souvent, par exemple, dans mon champ de recherche, on regarde ces étoiles d'une certaine façon, mais quand je parle avec des gens qui font des recherches dans un domaine peut-être voisin, ils vont déjà regarder avec plus de curiosité.
1: Ouvrir, déplier,
2: pressent-elles déjà qu'un jour,
1: étendre l'étoffe rouge sertie de pierre couleur d'eau,
3: pleurer n'y changera plus rien,
1: s'endormir,
2: le visage tourné vers l'invisible,
3: soupir l'intérieur,
1: intact,
3: et se réveiller à nouveau devant
1: prêt
3: elle,
1: à être décacheté.
2: Encore et encore.

Un jour, la vie tout entière se retrouve pour la première fois au bord de la mer. En face des bleus de ciel et d'eau, elle reste d'abord les paupières closes. Car la plage, avant de se goûter par les yeux ou la langue, s'engouffre en premier lieu dans l'oreille. Un vieil orgue fait se déplier, plaque perforée après plaque, une mélodie si joyeuse que chaque scène alentour se met à résonner mélancolique, comme par un effet de perspective, au point de devenir le souvenir perpétuel de ce qu'elle est encore. Un jour, on réalise que ce qui colorait ses nuits s'est entièrement dilué, dispersé. L'œil, qui hier encore n'en revenait pas de son propre écarquillement, a peut-être fini par s'habituer à l'obscurité. Est-ce cela que l'on nomme rémanence ? Ou persistance de la rétine ? Un jour, on accepte de laisser remonter les brides le long de ses poignets et de s'en remettre à la nuit tout entière, avec la vie à l'intérieur, son origine et toutes les étincelles crépitant autour d'elle. Les petits gémissements font désormais partie de la famille des bruits de la maison. Si les choses avaient une place, on pourrait croire qu'elles les ont reprises. Mais parfois,

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1: Éclair, le son révélateur, c'est une série qui retrace l'histoire commune d'ouvriers, d'ouvrières, de l'ombre du cinéma argentique, au studio Éclair. Une série qui fait rejaillir à travers elle la mémoire de sons disparus ou presque, celui de la pellicule, celui d'une époque, d'un lieu et d'outils de travail qui lui étaient entièrement dédiés. C'est une série documentaire réalisée par Sarah Lefebvre et Clara Riss du collectif Transmission.
2: Lexique des laboratoires Éclair.
3: Alors, Épinay sur Seine, ville du cinéma.
4: Laboratoire Éclair.
5: Le studio Éclair, c'est un endroit mythique de la ville.
2: Anticalorique. Filtre en verre, arrêtant les rayons infrarouges.
5: Mais je suis jamais rentré dedans.
2: Buse. Partie d'une essuyeuse.
6: On était soudés.
2: B.
6: On était une famille.
2: Bobine. Décès. Brillant. Côté support d'une pellicule.
7: Badge.
2: Carte passe.
7: Blanc.
2: Éclairé par la lumière du jour.
6: Je commandais la pellicule, les boîtes, les noyaux, aussi bien les fournitures de bureau.
2: Cadrage. Bordure d'une image. Encadrement d'une image sur le film.
7: Développement.
2: Développeur. Ouvrier travaillant sur une développeuse. Il n'y a pas de femmes, pas de femmes qui font ce métier.
8: Enveloppe permet de révéler l'image argentique.
9: Une actinique.
2: Enveloppe.
8: Inter négatif.
2: Le sachet qui contient la pellicule.
8: Kinescopage.
9: Son analogique.
8: Son optique. Partie d'une pellicule en polyester sur laquelle on couche la gélatine.
10: Méthode additive.
11: Méthode soustractive.
12: Système de codage anti-pirage.
13: Codage.
14: Noir.
2: Partie obscure. Du laboratoire.
15: L'enseigne, c'est quelque chose qui est mondialement connu. Ça, c'est une certitude. Mais qu'est-ce que vous faisiez à l'intérieur ? Non, les gens ne savent pas, en fait. Est-ce que les gens savent que des dizaines et des dizaines de personnes ont travaillé sur le film pour qu'il sorte, des tireurs, des développeurs, des préparateurs de bains, des étalonneurs, des gens à la Sensito? Qu'est-ce que c'est qu'une photomec? Qu'est-ce que c'est qu'une BHP? Qu'est-ce que c'est qu'une amorce de 41 pieds 0,5? Qu'est-ce que c'est qu'une Michelson?
2: C'est un positif doux servant à fabriquer l'inter-négatif.
16: En éternisant le présent, n'est-ce pas toute l'histoire que le cinéma imprime sur la pellicule fragile?
2: Aide Density. Étalonneur. Personne qui corrige les lumières du film.
6: À l'époque, c'était les bobines de film, etc. Après, le numérique est arrivé. Le laboratoire a périclité en quelques années.
16: Parmi tous les bienfaits que nous a apporté la géniale invention de Louis Lumière, le plus précieux est celui qui nous permet de léguer aux générations futures l'image vivante de ceux dont l'œuvre féconde honore notre pays.
17: Le cinéma, c'est un monde du rêve. Pouvoir y pénétrer, c'est une chance exceptionnelle.

0: Oh, c'est bizarre, hein. C'est très très curieux tout ça. Oh, mais tout ça c'est nouveau, hein. La ville d'Épinay comportait un cinéma, c'est vrai, il y avait tout plein de petits commerces, mais c'était vétuste, quoi, c'était que des jardins. Donc c'était vraiment un peu la campagne, quoi, Épinay. Ça n'est plus du tout ça.
1: On a terminé en 2015 à 80 personnes, donc pour vous dire, je crois qu'on était 700-800, on a terminé à 80. Donc c'était vraiment la belle époque, c'était la belle période dans les années 80-70, ça a commencé en 70, jusqu'en 2000. C'était vraiment les plus belles époques.
2: Et ça a été pour moi la découverte du monde ouvrier.
3: Je revois des images dans ma tête, des gens avec qui on a travaillé ici, et tous les postes qui étaient attribués à ces personnes-là. Il y avait plein de salles de montage, de pellicules.
4: Il n'y a personne ici.
5: Éclair. Le son révélateur.
6: En place, tout le monde.
7: Il ne s'agit pas de comprendre.
6: Alors, personne ne bouge.
7: Il s'agit de croire.
6: Coupé. Oh,
5: épisode 1. Des pellicules, des femmes et des hommes.
8: On la retourne? On recommence?
9: Oui. Comme toi, je suis douée de mémoire. Je connais l'oubli.
6: Silence.
10: Ok. Là, il y a un vrai silence.
6: Action.
0: Je retrouve pas le couloir des tirages où on était. C'est plus loin.
1: C'est un peu plus loin là. Voilà. Je pense que c'est un peu plus loin.
0: Je savais qu'il allait retrouver. Ah, ouais. J'imagine que tout le truc là-bas au fond, c'était le développement.
1: C'est le développement négatif et le développement positif.
0: Et voilà. Ouais. Quand on arrivait au départ à l'entrée, il y avait une pointeuse. On pointait. Après, c'était le dédale de couloirs. Une fois que vous les aviez bien. Ça allait, mais au départ, c'était compliqué. C'était un va-et-vient continu. De rentrée, de sortie de voiture, de rentrée, de sortie de gens à pied. Voilà, ça bougeait beaucoup quand même.
1: Et avec des salles de projection ici, là.
0: Voilà.
1: Et le tirage premier positif ici.
0: Le tirage premier.
1: Pas le tirage, pardon. Le montage premier positif ici.
0: Le montage premier. Voilà. Et à l'étage, c'était le négatif.
1: L'étalonnage.
0: Oui, l'étalonnage, oui, voilà.
1: Ce que je disais, c'était la partie noble, l'étalonnage.
0: Ah ben, bien sûr.
1: C'était les artistes.
0: Ah ben, tout à fait.
1: Et nous, on était de petites mains.
0: Oui.
11: Si je ne m'abuse, vous êtes monteuse de films. C'est-à-dire que vous tripotez la pellicule.
0: Et nous, on nous appelait les cousettes. Ou les arpètes.
11: Vous la collez, vous la coupez, vous la rapistolez, etc., etc., etc.
12: Etc., etc.
11: Et pourquoi donc, mademoiselle, vous êtes-vous réfugiée dans les coulisses du cinéma?
0: Non, mais parce qu'en fait, on faisait le petit métier de montage. Le montage par lui-même, c'était pas le montage du film. C'était le montage d'après la monteuse film.
13: Les pellicules sont collées à l'aide d'un dissolvant spécial.
0: Donc, on était les arpètes, nous.
2: Le monde du cinéma était un peu misogyne.
1: C'était les arpètes qu'on avait énormément besoin.
0: Mais oui.
1: Sans vous aussi,
0: mais
1: oui. Il n'y a pas de film.
0: Tout à fait.
2: Par exemple, le développement, il n'y avait pas de développeuse. C'était que des développeurs. Dans ma carrière, je n'ai connu qu'une seule femme développeuse.
14: Alors, tenez, voulez-vous venir là pour les positifs?
12: Oui.
0: Les gars, c'était ceux qui nous livraient les bobines, les étalonneurs, les chefs.
2: Par contre, les monteuses, c'était pratiquement que des femmes. Il y avait, nous, ici, on a eu, je crois, deux monteurs.
0: On était vraiment entre femmes.
1: On n'avait pas de vidéo, c'était que de la photochimie, c'était essentiellement que le cinéma. Donc le travail consistait à développer les roches qui arrivaient, à faire du tirage, à refaire du montage, à faire de l'étalonnage, à s'occuper du film de A à Z. J'oublie certainement quelques services parce qu'il y en avait tellement, il y avait énormément de techniques et de techniciens. Donc le film arrivait dès les débuts, des roches, des négatifs, et ressortait en boîte pour la distribution des salles dans tous les pays d'Europe, en France comme dans tous les pays d'Europe.
7: Cette fois, c'est le moment d'ouvrir une deuxième parenthèse et de décrire les sentiments des personnages.
0: Moi, j'étais dans l'hôtellerie, mon mari aussi, et nous n'avions plus de travail. Et mon oncle, étant un copain du chef du personnel d'Éclair, m'a fait rentrer là, et en tant que... voilà, j'ai été pendant 2 mois à l'essai, parce que dans Éclair, on embauchait même les personnes qui ne connaissaient pas le métier. On les formait sur le tas, c'est ce qui m'est arrivé.
1: J'ai commencé à travailler très jeune, à 17 ans, je travaillais dans une scierie, et je commençais à fonder ma famille. Ma femme allait accoucher de mon premier fils, et comme je ne gagnais pas énormément d'argent là où je travaillais, j'ai demandé à mon père s'il pouvait me faire embaucher dans les labos, et qui plus est, était juste à côté de chez moi, du domicile. Donc au bout de 6 ans, à 23 ans, j'ai enfin réussi à me faire embaucher au laboratoire Éclair. Ça n'a pas été si simple. Hein. On a beau avoir des connaissances ou du pistonnage, mais ce n'est pas toujours si simple. Donc 6 ans après, j'ai réussi à intégrer le laboratoire Éclair à 23 ans, en 1983.
12: Un jour, maman m'a dit, bah, quand il y a un laboratoire, pourquoi on ne demanderait pas, si des fois ils n'auraient pas besoin de quelqu'un ? À part le certificat d'études, bon, moi, je n'ai pas de diplôme. C'est vrai qu'à l'époque, on pouvait partir facilement de l'école à 14 ans, voilà, sans problème. Et elle est venue voir Monsieur Perugia, qui, à l'époque, était le responsable du personnel. Et puis, il a dit, oui, pourquoi pas. Autant avoir fait du secrétariat, bon, c'est une certaine chose, mais là, c'est du secrétariat technique à laboratoire. Je veux dire, il faut connaître les formats de la pellicule, il faut connaître vraiment la technique, quoi, ça s'apprend. Donc c'est vrai qu'au début, j'ai pas mal galéré, hein, je me plantais sans arrêt, j'avais l'impression que j'allais jamais y arriver. Et donc ensuite, voilà, je suis partie au service de la production. Alors c'est le travail plus en amont, c'est-à-dire c'est au moment où le tournage du film se fait, donc dans un endroit soit de Paris ou en province. Donc là, il y a le négatif qui se tourne, qui est tourné. Il est envoyé au laboratoire Éclair. Donc moi, mon travail, c'était d'avoir les directeurs de production au téléphone, de dire, voilà, ce film va commencer, d'avoir tous les renseignements techniques, de pouvoir suivre au jour le jour les tournages, de savoir où on devait récupérer le négatif, puisque le négatif arrive souvent la nuit ou à 6 heures le matin.
2: C'était la crise pétrolière en 73. Je cherchais un job alimentaire, on va dire. Et bon, comme je connaissais un peu le laboratoire, j'ai demandé s'ils embauchaient. On m'a dit, on embauche, mais on a besoin que d'un groom. J'avais 20 ans, ça faisait un peu âgé pour un groom, mais j'ai dit tant pis, je rentre. Et je poussais mes chariots, mes boîtes, et je passais chercher mes sandwichs. Et je suis parti des laboratoires en 2012, février 2012, donc il y a bientôt 10 ans, en tant que chef d'atelier.
15: Je suis rentré en 70 par l'intermédiaire de mon père qui lui travaillait déjà au laboratoire. Donc j'ai commencé par porter les boîtes au service Super 8 pendant 1 ou 2 ans. Après j'ai fait la même chose mais au service 35.
2: Puis j'ai été sécheur 16 mm positif, développeur 16 mm positif.
15: Et après je suis passé au service développement.
2: Développeur 35 mm positif.
15: Pendant quelques années, enfin 2-3 ans peut-être, comme sécheur. La partie développée, je décrochais les bobines qu'on mettait dans les boîtes.
2: Technicien sensitométrique.
15: On contrôlait tous les bains. Le matin, il y avait un test de développement à faire. Il fallait contrôler à l'aide d'un densitomètre et donner le OK pour développer les négatifs noirs et blancs.
2: Monteur premier pot, monteur négatif, assistant ingénieur du son. Étalonneur, roche.
15: Étalonneur. Après, je suis passé étalonneur au service Super 8. 8
2: mm, étalonneur 8 mm, étalonneur publicité, responsable du service roche publicité, chef de tirage série, puis chef d'atelier, responsable de la fabrication des copies.

0: Et il y a des personnes au laboratoire éclair qui ont été embauchées, ils voulaient rester un mois, deux mois pendant les vacances. Et en fin de compte, ils sont restés toute leur vie. Ils ont gravi les échelons. La passion, quoi. C'est la passion du cinéma. Mais dans tous les laboratoires, c'était un peu comme ça, hein, à l'époque.
1: Je m'appelle Max Seban et je suis rentré ici en juin 1967. Et j'en suis ressorti en juin 2010.
0: On m'avait donné une feuille bleue, je me rappelle encore une feuille bleue. Patrick, ça a à remplir. Tu viens lundi, t'es embauché. Et je suis rentré comme ça.
2: Pascal Pratt, j'ai 62 ans. J'ai travaillé 33 ans au laboratoire éclair. Je suis rentré à 23 ans en 1983. J'en suis sorti en 2015.
3: Aujourd'hui, je m'appelle Micheline Langenfeld, mais quand je suis rentrée au laboratoire éclair, au mois de décembre 1966, je m'appelais Micheline Retournée à l'époque. J'avais 17 ans.
4: Je m'appelle André Bonafosse.
5: Je me présente Eddy Naka.
6: Je m'appelle Madame Sanchez-Odile. Je suis rentrée au laboratoire éclair en 66. Et j'ai fini en 2000.
0: Estival Gérard. Donc je suis rentré là à 16 ans, puis je suis resté toute ma vie.
3: C'est ça, et puis le 40 ans de carrière. Mon mari, lui, a fait 44 ans, et moi, j'ai fait 40 ans, parce que lui, il rentre en 1962.
4: Et donc, je suis rentré dans mon ouvrier, et j'ai découvert des gens, d'abord, qui avaient un savoir énorme, une camaraderie, un amour de leur métier, et qui savaient en parler, et qui savaient l'expliquer.
7: Tu rentres dans la boîte en même temps que quelqu'un et 20 ans après, on est encore ensemble.
0: C'est une part de ma vie, bien sûr. 42 ans dans la même boîte, c'est que j'aimais bien ça, quand même. Le bruit de la pellicule. Bon, des fois, on déroulait comme ça, il y avait des bacs. On regardait. Après, on rembobinait à la main. Il y a une technique. On roulait comme ça.
4: Je suis tombé dans ce milieu de cinéma et j'ai adoré ça. Et je me suis amusé pendant 40 ans.
0: Voilà. Ça se perd pas, on va dire.
8: Ça tourne. Première. Partez.
9: Nous allons maintenant assister à la réalisation d'un film.
4: Dès qu'on a passé cette porte, c'est comme si on passait dans une autre dimension. Je suis rentré tout jeune, bon, j'avais 20 ans, avec plein d'illusions. Heureusement, ce travail m'a donné la joie de vivre mes illusions et de vivre mes rêves.
10: Soucieuse de sa ligne, Maria ne tient pas à déjeuner. Elle orne son agréable visage des artifices indispensables au glamour des vedettes californiennes.
4: Et d'ailleurs, on ne se rend pas compte, mais en vérité, on se décroche de la réalité.
10: Un léger coup de brosse au maquillage.
4: Parce que la vie extérieure n'était pas la nôtre. Nous, on vivait ici.
10: Enfin, avant de descendre sur le plateau, un tour de valse devant le miroir.
11: Projecteur.
10: Les projecteurs s'allument.
4: Travailler au noir, c'est travailler dans le noir, et non pas travailler au black.
11: Silence.
4: Passer notre temps ici, et à l'extérieur, quand on était à l'extérieur, on ne pensait qu'à revenir ici. Donc c'était vraiment un monde à part. C'était un rêve.
12: Il n'y a personne ici.
6: Éclair, le son révélateur.
11: En place tout le monde.
13: Il ne s'agit pas de comprendre.
11: Alors, personne ne bouge.
13: Il s'agit de croire.
11: Coupé.
6: Épisode 2. Dans l'ombre de la lumière.
14: On la retourne ? On recommence ?
11: Oui.
15: Comme toi, je suis doué de mémoire. Je connais l'oubli.
11: Silence.
16: Là, il y a un vrai silence.
11: Action !
3: On pouvait tourner des fois entre 8 et 10 films. À la période vraiment de roche énorme, on était vraiment les numéros 1 sur la place de Paris, laboratoire éclair, je veux dire, les plus grands réalisateurs. Lelouch n'a jamais fait un film ailleurs, il y avait Claude Berry, il y avait tout ça. Il ne connaissait pas des films ailleurs, hein. C'était éclair.
2: C'était tous les films commerciaux qui se tournaient à cette époque-là, dans les années 80, avec Belmondo, Alain Delon.
3: Il fallait gérer tout ça au jour le jour.
2: Le rapport particulier que je peux avoir avec Jean-Paul Belmondo, c'est que je vais dire que c'est grâce à lui que je me suis fait embaucher. C'est grâce à lui que j'ai fondé une famille.
17: Il le fallait, madame. Cet homme vous a joué et m'a joué.
2: Comme d'autres centaines d'autres familles du laboratoire Leclerc et d'Épinay.
17: Il vous adorait. Lui pardonnerez-vous? Jamais.
18: Non.
2: Et après, c'est Besson qui est arrivé, donc on enchaînait film sur film.
17: Coupé. Fini pour aujourd'hui, à lundi matin. À quelle heure ?
9: Dès son début, le cinéma a connu la popularité. On l'aima d'abord pour lui-même, simplement parce qu'il donnait une reproduction fidèle des êtres et des choses, une reproduction douée d'une vie quasi magique. Puis il devint le moyen d'expression d'un art nouveau, créateur d'innombrables chefs-d'œuvre.
6: Avec mon mari, même à la retraite, tous les lundis, c'était cinéma, ici, à Épinay.
0: Oui, bien sûr, on était accro au cinéma, hein, complètement. Quand on voyait un film d'éclair, on allait en salle, tiens, c'était fait au laboratoire éclair. Il y avait une certaine fierté. Puis de voir aussi son nom au générique. Moi, ça m'arrivait d'avoir mon nom comme suivi de production. Patrick Langenfeld, c'était une fierté quelque part.
6: Quand j'allais au cinéma, moi, ce qui me faisait le plus mal, entre parenthèses, c'était de voir les gens se lever avant de voir le générique de fin. Parce que je disais, il y avait des fois où on se faisait suer pour monter le générique de fin et les gens s'en allaient sans le voir.
2: Parce que le générique de fin, il y avait le petit logo éclair.
6: Mais oui. Donc,
2: c'était une fierté, oui. Le logo éclair. Alors, moi, en termes de cinéma, je n'y allais pas trop parce que quand j'y allais, je voyais tous les défauts. Il y a des rayures, il y a de la poussière. Ouais. Donc on était plus attiré par les défauts que par le film à un moment donné. C'était une déformation professionnelle.
18: Donc vous y alliez
2: pas? J'y allais pas beaucoup. En fait, non, j'y allais pas beaucoup. Puis j'en voyais tellement ici. J'ai vu des films comme Le Grand Bleu, je l'ai vu une dizaine de fois.
9: L'ingénieur du son fait stopper ses appareils. Cependant, les bobines de pellicule impressionnées sont envoyées au tirage.
0: C'est facile de voir un film au cinéma. Mais il faut voir le travail en amont d'un laboratoire. Ça, les gens ne le savent pas. Il y avait tournage, ça, c'est une chose. Mais en parallèle du tournage, il fallait monter le film.
17: À développer de suite urgent.
18: Où j'y vais ?
17: Bien, nous allons développer au maximum de vitesse. Dans une heure, ce sera prêt. Une fiche express, s'il vous plaît.
19: Ah, ici, c'était en somme le site de préparation des bains. On préparait les bains de développement. Alors, c'était le plus important, puisque sans bains de développement, il n'y a pas de développement. Et donc, on va essayer de passer par là. Je ne sais pas si on peut trouver quelque chose. Je vais peut-être prendre mon téléphone aussi, parce qu'il fait un petit peu noir.
3: Il devait être développé dans la nuit, ou de très bonne heure le matin. Parce que sur les tournages, ils attendaient que le soir, on puisse leur dire « Est-ce que votre négatif, il est bon ? Vous pouvez casser le décor ou pas ?»
20: Vous avez les machines de développement.
19: Il y a une partie qui est au noir, c'est photosensible, c'est-à-dire, là, il ne faut absolument pas de lumière, surtout pour les négatifs ou ceux qui sont très très sensibles à la lumière. Et à partir du moment où c'est au blanc, ça veut dire que ce n'est plus photosensible, c'est en phase finale de développement, avec des bains, donc bains d'arrêt, ce qu'on appelle bains d'arrêt, et on arrête le développement de l'image, et ainsi de suite. Donc ici, c'est la partie au noir, on passait par un sas, qui était un sas tournant, qui permettait ici de passer dans la partie qui restait toujours noir complet. Donc là, l'avantage, c'est que la personne rentre dans le sas, fait tourner le sas grâce à cette poignée, là. Et on se retrouve dans une autre pièce. Donc voilà, ça, c'était en somme tout le souterrain, le travail souterrain du laboratoire.
20: Et là, le gars travaillait au noir-noir, hein, j'éteins. Il était comme ça. Et il fallait que la bobine, mette les bobines, bien les accrocher et les envoyer. Et ça, c'était les réserves. pendant que le gars faisait son collage, la réserve, remplissait son magasin, pour éviter que la machine s'arrête, hein, parce qu'on ne pouvait pas arrêter.
2: C'était quand même un métier très très difficile, à travailler dans le noir comme ça. Alors s'il se plantait, il plantait tous les négatifs. Et si on plantait négatif...
6: Mais alors, c'était au doigté qu'il travaillait.
2: Il travaillait au doigté, mmh. Il travaillait au doigté avec une agrafeuse.
6: Oh là là.
2: Simple agrafeuse et des agrafes. Pour coller les bobines.
6: D'accord.
2: Et avec leurs doigts, ils contrôlaient la pellicule, s'il n'y avait pas une écorchure oui.
6: sur les bords
2: de la pellicule. Et s'il y avait une écorchure, ça pouvait faire arrêter toute la machine de développement. Mmh. Parce que la pellicule cassait, et bien sûr... tout ce qu'il y avait à l'intérieur de la machine.
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22: Madame, monsieur, bonsoir. Une belle soirée en perspective avec un ciel souvent peu nuageux. Mais dans le courant de la nuit, par contre, le ciel se chargera. Les températures nocturnes s'établiront de 7 à 11 degrés. Demain, lundi, en matinée, quelques éclaircies qui pourraient déjà apparaître entre le littoral et la Gaume sur les régions le long de la frontière française. Et l'après-midi, la nébulosité régressera et les éclaircies seront bien plus franches avec un ciel souvent peu nuageux. Retour enfin à des températures de saison de 17 à 21 degrés pour vous accompagner lundi après-midi.
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24: Il est 22h. Bonsoir à tous, Julie Buron pour ces informations. Des milliers de personnes ont défilé cet après-midi dans les rues de Bruxelles contre l'augmentation des dépenses militaires et les coupes budgétaires dans divers secteurs sociaux. Ces manifestants s'opposent à la militarisation de la société ainsi qu'au projet de l'Union européenne visant à consacrer 800 milliards d'euros supplémentaires à l'armement, de l'argent qui est de facto retiré aux services sociaux, aux soins de santé, à l'enseignement, à l'emploi et à la consolidation de la paix notamment. Le président russe Vladimir Poutine a souhaité un bon anniversaire au président américain Donald Trump aujourd'hui, le décrivant comme une personne et un politicien brillant, remarquable et suggérant que les liens entre leurs deux pays pourraient être portés à un nouveau degré. Le dirigeant du Kremlin s'est entretenu avec Donald Trump pendant 55 minutes au téléphone. Des frappes israéliennes dans la bande de Gaza ont fait au moins 6 morts ce dimanche, c'est ce qu'ont rapporté les secours et les sources médicales dans le territoire palestinien, des frappes malgré le cessez-le-feu en vigueur. La guerre au Moyen-Orient et la manière de résoudre les crises géopolitiques internationales feront partie des sujets sur la table du sommet du G7 qui s'ouvre demain à Évian en France. Toute la région est sous cloche, le temps du sommet, y compris Genève en Suisse, épicentre de la contestation. Une importante manifestation a eu lieu cet après-midi, pour dire non au sommet. Elle a rassemblé 15 000 personnes environ. Des affrontements avec la police ont eu lieu. Une voiture Tesla a été incendiée et des manifestants ont aussi jeté des projectiles, notamment des vélos, sur les forces de l'ordre. L'Allemagne a parfaitement négocié son entrée en lice en Coupe du Monde en l'emportant facilement face à Curaçao 7-1 ce dimanche à Houston, au Texas, aux États-Unis. Pour leur premier pas dans un mondial, les Curaciens ont subi la loi du quadruple vainqueur de la compétition. Au programme encore aujourd'hui, ce soir et cette nuit, les Pays-Bas font face au Japon. Le match doit commencer en ce moment même. Côte d'Ivoire-Équateur, ce sera à 1h du matin. Et enfin, Suède-Tunisie à 4h du matin. Des matchs que vous pouvez suivre sur RTBF typique. C'est tout pour ces informations. Bonne soirée à notre écoute.
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5: Bonsoir à tous, ravi de vous retrouver pour évoquer un sujet peu habituel dans notre monde contemporain, celui des reliques. Avec nous ce soir, Isabelle et Laurent, deux Belges partis au Canada. Un voyage en famille qui a changé bien des choses pour eux, puisqu'il va les guider sur les traces de la bienheureuse Dina Bélanger. Bonsoir Isabelle et Laurent.
7: Bonsoir Angélique.
8: Bonsoir Angélique.
5: Vous avez 5 enfants et c'est en leur compagnie que vous êtes partis en 2022 travailler au Canada. C'était un rêve d'enfant pour vous, Laurent ?
8: Alors, tout à fait, un rêve d'enfant depuis mes 12 ans, puisque à 12 ans, j'ai eu cette chance, via la chorale du Collège Saint-Pierre, de participer à une tournée de 1 mois, pour laquelle on a traversé notamment toute la province du Québec et aussi les États-Unis, et on est passé par la ville de Québec, où repose la bienheureuse Dina Bélanger.
10: Isabelle et Laurent, avant d'aller un peu plus loin dans votre témoignage personnel, peut-être donner pour nos auditeurs 2-3 repères de qui était, au fond, Dina Bélanger.
8: Alors oui, donc Dina Bélanger est née en fait en 1897 à Québec, à Québecville, et elle est décédée en 1929 à Syrie, donc elle a eu en fait une vie assez courte. C'est une religieuse, une pianiste et une musicienne canadienne, membre de la congrégation des religieuses de Jésus-Marie, qu'on a rencontrée nous-mêmes aussi au Canada. Alors, dès l'enfance, elle se sent attirée par la vie religieuse, mais ses parents préfèrent qu'elle développe plutôt, dans un premier temps, ses talents musicaux. Et finalement, quand même, elle choisit la vie contemplative et devient Marie Sainte Cécile de Rome.
5: Sainte Cécile, qui est la patronne des musiciens.
8: Tout à fait, exactement. Et alors, comme Thérèse, malheureusement, elle est emportée par la tuberculose, moins de 10 ans après sa prise d'habit. Elle est déclarée bienheureuse par le pape Jean-Paul II en 1993. Et elle est fêtée le 4 septembre.
5: Alors, votre séjour professionnel a bien démarré en 2022 avec un logement, des écoles pour les enfants, et puis c'est le grain de sable.
7: Oui, tout à fait. Après à peine 7 mois, Laurent part en after-ski avec son boulot. Il prend les enfants avec lui et il fait une petite chute, ce qui n'était pas du tout dans ses habitudes, puisqu'il est très sportif et il est plutôt assez fluide sur la neige. Donc, sa chute l'a un petit peu tracassé pendant la nuit. Il a eu un peu des douleurs au ventre et étant un tout petit peu, même un peu beaucoup hypochondriaque, il a décidé de partir aux urgences.
8: Et alors oui, donc une fois aux urgences, je me suis fait donc ausculter. Et là, le médecin me dit, écoutez, monsieur, je vois que vous êtes hypochondriaque, calmez-vous, vous n'avez rien. Je reste quand même inquiet, je vais consulter un médecin qui m'envoie faire une échographie. Et figurez-vous qu'à l'échographie, il découvre un kyste, et le docteur me dit, bah, écoutez, suite à ça, on doit vous faire un scanner. Et donc, je vais faire le scanner, et je reçois les résultats du scanner. Je me souviens, j'étais dans mon garage, je ne m'attendais pas à ce coup de téléphone, et le médecin me dit, écoutez, monsieur, c'est très embêtant. On ne peut pas encore vous dire exactement ce que c'est, mais a priori, ça n'a pas une bonne tête, et on a même découvert aussi une tache au foie, et des taches aussi au poumon, ce qui peut être potentiellement très inquiétant. Et donc voilà, je termine ce call en tremblant, honnêtement ne sachant pas que faire, en ayant une véritable chape de plomb au-dessus de moi, tout simplement parce que j'avais emmené toute ma famille avec moi. Au Canada, nos 5 enfants, c'était mon idée, c'était avec mon boulot, et puis je me retrouve dans une situation où potentiellement je pourrais mourir en ayant les 6 à 12 mois. Du moins, c'est ça que j'avais en tête à ce moment-là.
5: Et vous, à ce moment-là, Isabelle, vous rencontrez la congrégation des religieuses de Jésus-Marie.
7: Voilà, donc suite à une nouvelle pareille, pour ceux qui ont déjà vécu l'expérience, le monde s'écroule sous vos pieds. Et là, je crois que la seule lumière que vous avez pour vous trouver un petit peu d'énergie, c'est de prier. Donc, on avait entendu parler d'une congrégation dans notre quartier. Comme on était au mois de mars, au Canada, vous avez 40, 50, 60 cm de neige. Et donc, c'est un petit peu compliqué pour pouvoir se mouvoir et sortir de chez soi. Donc, comme c'était tout près, j'en profite. J'arrive dans une petite chapelle et je m'écroule en pleurs sur un tombeau, que j'apprends être le tombeau de Dina Bélanger. Et des petites sœurs me voient s'écrouler avec mon petit garçon à l'époque qui avait 2 ans, tombe en amour devant mon fils en disant « à mon avis, ta maman prie sûrement pour toi ». Et là, évidemment, je dis « mais non, je prie pour son papa ». Et là, elles comprennent la situation, elles vont chercher le directeur du centre, prennent en charge mon petit garçon. Et j'ai vraiment là une expérience de consolation vraiment énorme, qui fait que par la suite, je n'ai qu'une envie le jour suivant, c'est d'y retourner. car toute la congrégation décide de prier de manière quotidienne pour nous. Il m'avait donné l'occasion d'écrire une intention auprès de Dina Bélanger, ce qui est la méthode qu'ils utilisent quotidiennement. Et vraiment, toute la congrégation prie tous les jours à notre attention. Un rituel s'installe au sein de la famille, c'est que j'emmène Laurent et les enfants tous les jours prier sur ce tombeau, qui fait qu'un lien se crée vraiment très très fort avec toutes les sœurs. Un lien qui part d'une consolation à une demande de grâce, évidemment, on demande la grâce de la guérison.
8: On est porté vraiment par ces prières quotidiennes auprès d'Ina Bélanger. Maintenant, il y a une chose ici qui est importante, c'est que quand on a un choc tellement intense, de un, c'est difficile de s'en remettre, ça m'a pris des jours, mais de deux, ça me dépassait tellement que c'était pas possible que je gère ça tout seul. Et de nouveau, durant la nuit, j'ai eu cette pensée, je me suis dit, mais Seigneur, c'est trop lourd pour moi. Il faut que tu m'aides, hein, parce que je suis avec ma famille et c'est pas possible que je porte ça. Et donc, à partir du moment où il y a eu cette remise, j'ai vraiment remis cet énorme fardeau. Je dis pas qu'il y a eu une délivrance, mais je me suis senti plus léger. Et c'était plus gérable pour moi, puisque vous devez savoir aussi que la vie continuait. La vie continuait, pourquoi? Parce qu'en fin de compte, je me sentais pas mal du tout à fait normal. Mes prises de sang étaient tout à fait normales, je me sentais très bien. Donc en fait, mon boulot, le quotidien, était identique. Voilà. Les enfants ne le sentaient pas. Hein. Mais on avait ce rituel qui s'était installé. Donc une fois par jour, on allait ensemble prier sur le tombeau de Dina. C'était vraiment des moments merveilleux aussi, ces rencontres avec les sœurs.
10: Isabelle et Laurent, on comprend que cette Dina Bélanger est vraiment devenue rapidement importante pour vous, pour votre famille. Mais revenons peut-être sur le parcours de Dina Bélanger. Qu'est-ce qui vous touche vraiment particulièrement dans son parcours?
7: Dina, ce qu'elle voulait vraiment apporter dans la vie des gens, c'était la joie. Et ça, évidemment, dans une situation familiale un peu compliquée où on vit la maladie, c'est très réconfortant. Et c'est quelqu'un qui a connu la maladie aussi. Donc ça devient un peu votre marraine qui a connu la même chose que vous. Et on se sent, du coup, ça crée des liens de compréhension et ça rapproche.
8: Et je dirais aussi, on a eu l'occasion aussi avec un des pères qui était à la paroisse de Saint-Thomas d'Aquin, de faire aussi un don de reliques, juste avant tous ces scanners. Et il y a deux ou trois choses qui m'avaient vraiment interpellé, qu'il avait dit sur Dina. Il disait qu'en fait, Dina a dit, avant de mourir, qu'au ciel, elle serait une petite mendiante d'amour pour obtenir des grâces. Et donc, remettez cette phrase dans notre contexte, c'était une vraie bénédiction, de savoir qu'il y avait une bienheureuse, qui va devenir sainte, c'est certain, qui priait pour moi, pour ma guérison, parce qu'on parlait de ça. Il y a autre chose qui m'avait interpellé, c'est sa devise, c'était aimer et laisser Jésus et Marie agir. Et je trouve ça génial, parce qu'en fin de compte, ça nous décharge d'une certaine responsabilité.
5: Hein. C'est une forme de confiance.
8: C'est une forme de confiance et d'abandon qui était, à cette époque-là, très importante pour moi. Et une troisième chose, elle a dit qu'elle serait sainte. Elle l'a dit, et qu'elle donnerait une patronne à ceux qui portent son nom. C'était certain aussi pour moi que des miracles devaient se produire pour qu'elle soit sainte. Voilà.
7: Comme il n'y en manquait plus qu'un pour pouvoir devenir sainte, on s'est dit, ben voilà, demandons, nous recevrons.
5: Elle était très proche de sainte Thérèse de Lisieux. Hein. Elle a d'ailleurs été déclarée bienheureuse par Jean-Paul II en 1993. Et elle est fêtée le 4 septembre, le jour de sa mort, à 32 ans. Vous le disiez, elle est décédée jeune et de maladie. Hein, de
7: voilà, de la scarlatine.
8: Tuberculose, je pense.
7: Oui, ouais. Je crois que les deux sont un petit peu liés, en effet. Et donc, elle était malade très, très jeune. Elle a vraiment dû vivre cette épreuve.
5: Quel est son charisme?
7: Elle était très douée dans la musique. Donc, c'était un petit peu, à l'époque, une star, parce qu'elle avait fait une très, très grande école de musique à New York, qui, à l'époque, juste après la guerre 14-18, était assez rare. Une femme qui allait comme ça, qui quittait le Canada, allait étudier à New York, revenait avec des très, très beaux diplômes. Elle a fait vraiment beaucoup de concerts pour les victimes de la guerre, etc. Donc c'était vraiment son charisme, c'était la musique. Et elle est ensuite devenue professeure de musique au sein d'un collège, le collège de Dina Bélanger, actuellement à Sillery.
8: D'accord, elle disait en fait que la musique pour elle était une mission, un moyen de répandre la joie, de consoler et d'élever les âmes. Et elle voyait en fait son talent comme un don reçu pour être donné au travers de concerts ou d'œuvres de charité.
10: Est-ce que c'est vraiment une figure marquante? Quand on vit au Canada, est-ce que, de manière générale, on a déjà entendu parler de Dina?
7: En fait, il y a plusieurs saints à Québec. C'est ça qui est assez interpellant quand on arrive, c'est que quand le Québec a été découvert par Jacques Cartier, il y a beaucoup de religieux qui sont venus développer la ville et il y a vraiment eu beaucoup de figures d'influence qui ont créé la ville et qui sont devenues des saints, comme par exemple Marie de l'Incarnation. Donc il y a comme ça plusieurs figures assez marquantes. Et donc je crois que même à Québec, il y a vraiment une espèce de... C'est pas la rue des saints, mais il y a le parcours touristique où on peut aller faire les différentes chapelles où il y aura des saints. Donc Dina fait partie du parcours en tant que bienheureuse.
10: Et c'est une renommée qui se concentre principalement alors sur Québec ou est-ce qu'il y a une renommée tout de même internationale?
7: Il y a une renommée internationale à propos de ses écrits. C'était une mystique à qui sa supérieure lui a demandé d'écrire ce qu'elle vivait en intérieur au niveau de sa relation avec Jésus. Et il paraît que vraiment ses écrits ont une renommée internationale dans plus de 30 pays différents.
5: Et vous, Laurent, vous n'avez pas été déclaré guéri, il n'y a pas eu de guérison authentifiée?
8: Alors non, parce que ma guérison a été faite au travers d'une opération. On m'a opéré, on m'a enlevé ce kyste, et une fois que le kyste était enlevé, a priori, je suis guéri, même si ce kyste était cancéreux. Hein. La bonne nouvelle, évidemment, c'est que les choses ont été prises extrêmement tôt pour moi, donc c'est ce qu'on appelle un stade 1A, sans aucune expansion. Donc voilà, mais c'est très difficile que ça passe comme guérison, parce que comme guérison, il faut vraiment que ce soit quelque chose qui soit non guérissable et qu'il n'y ait pas d'explication dans la guérison. Ici, j'ai une chirurgie et donc on a enlevé les choses. Voilà.
7: Maintenant, on estime d'avoir vraiment reçu des grâces de la part de Dina. Premièrement, la grâce de la consolation. On a cette impression quand même qu'à partir du moment où on est allé prier sur son tombeau de manière quotidienne, beaucoup de choses se sont débloquées. Comme par exemple, obtenir des rendez-vous médicaux, d'imagerie sont très compliqués avec parfois plus de 18 mois de temps d'attente. On a eu la chance où, en téléphonant, il y a eu un désistement en ligne, ce qui n'arrive vraiment jamais. On a réussi, au sein de la paroisse, à avoir un contact avec un oncologue qui a également pu activer les choses au niveau du processus médical. Donc on a quand même plusieurs clins d'yeux comme ça, en étant isolé à 7, dans un pays qu'on ne connaît pas, vivre cette épreuve-là en venant quasi d'arriver, on a vraiment pu vivre cette épreuve avec, selon nous, vraiment beaucoup de grâce.
8: Plusieurs grâces se sont produites dans tout le processus. C'est ça la guérison, c'est ça qui est fantastique.
7: C'est ça notre miracle.
8: Oui, voilà. Mais c'est difficile à justifier.
7: Oui.
8: Voilà.
10: Isabelle Laurent, on va passer un peu les étapes. À un moment, vous décidez de revenir en Belgique, de revenir vivre en Belgique et vous ramener une relique de Dina Bélanger. Pourquoi cette démarche de ramener une relique?
7: En fait, les sœurs n'avaient jamais vu un contact pareil se créer entre Dina et une famille, en l'occurrence nous. Il faut savoir qu'en fait, finalement, ces prières quotidiennes, ça a duré 18 mois. Parce qu'après avoir été guérie, en reconnaissance, on a continué à aller tous les jours prier sur le tombeau de Dina. Donc c'est évident qu'un lien s'est vraiment créé, aussi bien avec Dina qu'avec toute la communauté des sœurs, et quand on a dû rentrer de manière anticipée en Belgique, elles n'imaginaient pas nous voir rentrer sans Dina. Donc elles ont décidé de nous faire ce cadeau d'une relique.
10: Certains auditeurs ne savent peut-être pas ce qu'est une relique.
8: Alors une relique, il y a les reliques de premier choix, de deuxième choix et de troisième choix. Là ici, c'est une relique en fait de premier choix, donc c'est vraiment en fait un ossement, un bout d'os de la bienheureuse Dina Bélanger. Donc c'est ça une relique, c'est vraiment... quelque chose qui appartient à Dina Bélanger. Il y a des reliques de deuxième choix, où là c'est plus un, je crois que c'est un habit ou un vêtement, et puis
5: des
8: le troisième
5: objets.
8: Choix, c'est des objets qui ont été touchés par une relique, ou etc.
10: Et donc ici, c'est une partie de corps?
8: C'est une partie de corps, c'est vraiment un petit bout d'os, mais vraiment petit, hein. Il ne faut pas imaginer quelque chose, voilà, on parle du millimètre ici, mais c'est vraiment un bout d'os, oui.
10: Alors je suis très concret, j'essaye de comprendre un peu les démarches. Au moment où vous voulez ramener cette relique, où vous vous adressez à la congrégation religieuse, est-ce que vous devez remplir des procédures? Est-ce que cette autorisation vient du Vatican ou vraiment ça se joue à un niveau plus local?
8: Alors écoute, là ça a été directement géré, je pense, par la congrégation de Jésus-Marie et Louis Martin,
7: le directeur du centre.
8: Je pense que c'est lui qui a réglé les choses. Donc il nous a dit, on vous les donne, les choses ont été acceptées et nous, on les a prises. Maintenant, c'est vrai que quand on les a ramenées en Belgique, au niveau des étapes, on n'a pas dû remplir de papier. J'en ai référé au prêtre de notre paroisse qui a géré les choses avec peut-être les niveaux au-dessus. Donc voilà, c'est vrai qu'on n'est pas trop rentré dans ces considérations. Du moment que les reliques étaient là, voilà, c'était le plus important pour nous.
5: Ouais. Et alors, où se trouve désormais cette relique de Dina Bélanger en Belgique?
8: Elle est dans notre maison. Voilà, on l'a mise dans un coffre, bien entendu, pour la protéger. Et alors, on l'a pris régulièrement, mais à l'heure actuelle, elle est à la maison. Il faut encore qu'on réfléchisse un petit peu sur la mission qu'on veut donner à ces reliques. Est-ce qu'elles vont rester à la maison ou est-ce qu'on va les mettre en paroisse? C'est des discussions qu'on a actuellement aussi. J'ai pas encore la réponse, hein, mais je pense qu'il faudra mettre Dina à l'endroit où en fait elle est le mieux et à l'endroit où elle peut le plus rayonner. Donc on n'a pas encore toutes les réponses, mais ça va venir. Oui.
5: Laurent et Isabelle, est-ce que vous aviez déjà prié des reliques avant de découvrir celle de Dina Bélanger?
7: On a plusieurs fois prié devant des reliques. Maintenant, est-ce qu'on s'est vraiment adressé personnellement au saint à qui appartenaient les reliques?
5: Qu'est-ce que ça change, en fait, de prier devant...
7: C'est comme si la personne était devant vous. Enfin, moi, c'est comme ça que je le ressens personnellement. Ça me permet de matérialiser, comme si je pouvais avoir une vraie discussion avec la personne, dans un vrai dialogue, à cœur à cœur. Vraiment, moi, personnellement, c'est comme ça que je le vis.
8: Alors moi, personnellement, je suis tout à fait d'accord, c'est la même chose. Puisque ça appartient à la personne, c'est comme si la personne était présente, mais physiquement. Hein.
5: Ça matérialise.
8: Ça matérialise, tout à fait, oui.
5: C'est un peu comme une intercession.
7: Oui,
8: une intercession, oui,
7: vraiment,
8: tout à fait. Oui,
7: vraiment.
8: C'est exactement ça, oui.
7: C'est comme ça dans les prières, hein. On demande l'intercession à un saint ou un bienheureux. C'est comme si on avait une chance en plus. Quelqu'un qui vient vous coacher dans vos demandes au ciel.
10: Cette intercession, elle vise une demande particulière. Pourquoi ou pour qui cette prière auprès de Dina Bélanger?
7: On peut le faire pour soi, on peut le faire pour d'autres personnes. À un moment donné, quand autour de nous au Canada, les gens se sont rendus compte qu'on allait prier de manière quotidienne au tombeau, les gens ont commencé à nous confier leurs intentions personnelles. Et plus d'une fois, on nous a dit « Ah ben les choses vont mieux, merci ». Voilà, est-ce que ça a marché? Est-ce que c'est le hasard? Chacun y voit ce qu'il a envie d'y voir.
8: Mais c'est vrai ce que tu dis, parce qu'on avait vraiment donc un rituel, en fait, je ne vais pas tout dire, mais dans la prière à Dina, on priait pour ma guérison, ça a toujours été vraiment un sujet important. Hein. Mais à côté de ça, il y avait tous des gens, il y avait des amis, il y avait la famille, il y avait des gens de la paroisse qui n'allaient pas bien ou qui nous demandaient des intentions, on priait pour eux. Et étonnamment, dans tout ce qu'on a demandé, on a été exaucés. Dans tout ce qu'on a demandé. C'est parfois des petites choses, mais on a été exaucés dans tout ce qu'on a demandé.
7: Ouais, les chaînes de prière, ouais. Ça a vraiment beaucoup de pouvoir. Et c'est très touchant d'apprendre que des gens prient pour vous. Ça n'arrive pas si souvent, finalement, que des gens prient pour vous. En général, on prie pour soi. Et c'est vrai, c'est une expérience très différente.
5: Ça veut dire qu'il faut aussi oser demander.
7: Bien sûr.
8: Alors,
7: tout à fait.
8: Oser demander et en même temps s'en remettre. Donc je pense que cette démarche aussi de dire ben je te remets cette personne en toute confiance et avoir cette confiance que Jésus y travaille. Hein. Alors il y travaille peut-être pas toujours sur la forme auquel on espère ou on pense, mais il y travaille. Hein. C'est en tout cas l'une des leçons en tout cas moi, vraiment l'une des grosses leçons de cette expérience. Hein.
10: Votre situation est-elle tout à fait exceptionnelle? Est-ce que vous avez déjà entendu parler d'autres familles qui détiennent des reliques de saints ou de bienheureux?
7: Sur place, une famille avait déjà essayé de faire reconnaître le deuxième miracle de Dina. Voilà, ils ont aussi reçu des grâces, mais c'est vrai qu'ils ont essayé de faire reconnaître leur miracle.
8: Alors maintenant, peut-être juste pour revenir sur... Non, on ne connaît pas de familles qui ont reçu des reliques. Moi, je ne connais pas. Il y en a sûrement, mais moi, je n'en connais pas. Maintenant, peut-être sur ce que tu disais, Lou, des miracles, quand on était au Canada, où Dina était invoquée, on en a vu. Ou on en a entendu. Notamment, quelque chose d'incroyable auprès d'une famille qui faisait partie de la paroisse, dont le père est tombé foudroyé par une crise cardiaque. Et Dina était invoquée, entre autres saints aussi. Et les choses se sont bien mises. On a aussi des amis qui ont eu... dont la fille a eu un très grave accident, un AVC très très grave. Et il y a eu une véritable intercession auprès de Dina. Et on l'a vu cet été, et elle va très bien, et elle reprend ses études à l'université. Donc c'est vraiment de très belles choses qu'on a vues.
5: Et comment ont réagi vos enfants à cette prière autour des reliques?
7: On va dire qu'il y a eu des fois où ils venaient, des fois où ils ne venaient pas. comme tout adolescent.
8: Voilà, c'est vraiment ça. c'est vraiment ça. En même
7: des jours
8: temps,
7: avec et des jours sans.
8: En même temps, je pense que, et je crois que c'est pas plus mal, est-ce que les enfants ont réalisé ce qui se passait? Pourtant, on leur a dit. Donc, il y a eu un moment où j'ai vraiment mis des mots sur ce qui se passait. Mais je ne sais pas s'ils ont complètement réalisé, parce qu'en fin de compte, ils ont toujours vu leur père qui était en forme. Mais ils ne savaient pas ce qu'on vivait à l'intérieur, je pense que c'est ça. Et puis, ce n'est peut-être pas forcément bon qu'ils sachent tout non plus. Ils étaient dans leurs études, etc. Donc, en tout cas, on prie Dina en famille, oui, c'est certain. Maintenant, il y a peut-être moins d'intensité chez certains enfants en fonction de la période, voilà.
10: Alors, on comprend bien l'expérience totalement exceptionnelle que vous avez vécue, cette expérience également familiale que vous décrivez. Est-ce que vous la partagez aujourd'hui autour de vous? Est-ce que vous avez envie de faire connaître Dina Bélanger? Est-ce que vous avez envie de partager aussi cette grâce d'avoir pu ramener une relique et de prier cette relique aujourd'hui en Belgique?
7: Ah oui, c'est un peu notre mission. Un peu notre mission en tant que de reconnaissance vis-à-vis de Dina. C'est de réaliser son vœu, de devenir sainte. Il lui manque toujours son miracle. Donc, on essaye de témoigner autour de nous, de partager notre expérience. Et on invite les gens à prier Dina et surtout à demander des grâces pour qu'un jour, elle puisse le devenir, devenir sainte.
8: Voilà, c'est le plus beau cadeau. Et c'est vraiment cette mission que j'ai au plus profond de mon cœur. C'est de me dire, en fin de compte, faisons connaître Dina du mieux qu'on peut. Et pourvu que ce miracle arrive, parce qu'elle veut être sainte. Donc c'est ma mission, c'est notre mission, c'est la mission de notre famille, qu'on essaie de faire du mieux qu'on peut.
5: Impressionnant hein, de faire connaître une bienheureuse Canadienne ici en Europe.
8: Alors oui, bien sûr, c'est là où on se dit parfois le parcours de vie, jamais on aurait pu imaginer ça en embarquant dans l'avion au mois d'août 2022, de se dire qu'on allait vivre une aventure comme ça de 2 ans, qui était en fait au-delà de nos attentes, malgré ce que j'ai vécu. C'est ça qui est en fait assez incroyable, c'est qu'on a eu des moments très durs, mais on a eu des moments de grâce extraordinaire. Et à refaire, je crois qu'on le referait, surtout parce qu'on a aussi reçu des reliques, évidemment.
7: Et que tout se termine bien.
8: Et que tout se termine bien, tout à fait. Oui.
10: Aujourd'hui, tout va bien pour vous, tout va bien pour votre famille.
8: Oui, tout va bien. Tout va bien pour moi, au niveau santé, tout va bien. Et au niveau de la famille, voilà, on est bien rentrés, on a remis les pieds sur terre, avec un retour qui a été compliqué parce que notre conteneur a pris 7 mois à nous parvenir. Et figurez-vous que les reliques de Dina étaient dans le conteneur, parce que je ne pouvais pas les prendre à l'aéroport par risque de me le faire en fait confisquer au niveau de la sécurité. Donc les reliques étaient dans le conteneur et en même temps ça me rassurait parce que je savais qu'alors le conteneur allait nous revenir. Voilà.
10: Et en une phrase peut-être, ce que vous retenez de cette expérience particulière vécue en famille et que vous avez envie de transmettre à tout prix aujourd'hui en Belgique?
8: Alors moi, je dirais une gratitude immense et sans borne et sans limite pour tout ce qu'on a vécu. Aussi bien au niveau de ma guérison qu'au niveau des rencontres, qu'au niveau de mon épouse, qu'au niveau de nos enfants. C'est une gratitude infinie et éternelle.
7: Moi, si je peux rajouter un petit point, parmi les points qui t'avaient touché dans la vie de Dina, qui était de se laisser faire, de perdre le contrôle et de laisser faire Jésus et Marie, je trouve que c'était en effet une expérience de grande humilité et on a vraiment dû apprendre à perdre le contrôle et à attendre, tout se passe bien.
10: Attendre et espérer.
7: Voilà.
5: Laurent, dites-moi, est-ce qu'il y a un site où se trouvent toutes les infos qui concernent Dina Bélanger?
8: Oui, tout à fait. Donc, il y a le site dinabélanger.com, très facile. Où on accède directement au centre de Dina Bélanger avec toute l'histoire de Dina, tout ce qui se passe autour du tombeau de Dina. C'est très bien fait.
5: Eh bien, Isabelle et Laurent, merci. Merci de nous avoir rejoints ce soir. Merci pour votre témoignage. Merci à Manu et merci à vous de nous avoir suivis. À très bientôt pour une prochaine rencontre. Belle soirée.
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1: Madame, Monsieur, bonsoir. Le ciel aura tendance à s'ennuager dans le courant de la nuit. Les températures nocturnes s'établiront de 7 à 11 degrés. Demain, lundi, pour commencer votre semaine en matinée, quelques éclaircies qui pourraient déjà apparaître entre le littoral et la Gaume, surtout sur les régions le long de la frontière française. Ailleurs, un ciel encore chargé. Puis l'après-midi, la nébulosité régressera et les éclaircies seront bien plus franches, avec un ciel souvent peu nuageux. Retour enfin à des températures de saison de 17 à 21 degrés pour vous accompagner lundi après-midi. Mardi, après une matinée avec quelques ondées et un ciel chargé, le soleil, bien que voilé, sera déjà de retour l'après-midi. La hausse des températures se fera enfin ressentir de 21 à 25 degrés. À partir de mercredi, le soleil s'imposera, mais aussi la chaleur.
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3: Il est 23h. Quelques milliers de manifestants dans les rues de Bruxelles, ils ont défilé contre la hausse des budgets militaires, synonyme selon eux de hausse des impôts, de réduction des services publics et de dégradation des conditions de vie. En 2029, nous gagnerons. Georges-Louis Boucher voit le MR remporter les prochaines élections malgré les derniers sondages défavorables à son parti. Du jamais vu à Washington, la pelouse de la Maison-Blanche va accueillir un match de MMA, un art martial plutôt violent, et ce, à l'occasion des 80 ans de Donald Trump. Bonsoir à tous, Julie Buron pour ce journal. Des dizaines d'associations issues de tous les secteurs de la société civile belge et européenne ont réuni des milliers de manifestants dans les rues de Bruxelles cet après-midi. Une marche pour la justice sociale et contre la guerre. Quelques jours avant le Conseil européen des 18 et 19 juin, ces personnes veulent coaliser l'opposition vis-à-vis des projets de l'Union qui entend dépenser 800 milliards d'euros supplémentaires en armement, de l'argent qui sera retiré des services sociaux, des soins de santé, de l'éducation et du travail, entre autres. On écoute quelques-uns de ces manifestants.
4: Tout le problème pour le moment, c'est qu'il y a une militarisation en Europe qui est en train de se faire de manière vraiment très importante, qui coûte énormément d'argent, et ça se fait au détriment de la sécurité sociale et voilà, de l'intérêt de la collectivité.
5: Investir cet argent dans des sphères qui nous paraissent plus importantes, comme le social, l'éducation, l'humanitaire, au lieu de financer la guerre, l'armement, voilà.
6: 0% du PIB pour l'OTAN, c'est clair, hein, voilà. Pour le moment, c'est à ça que sert l'Arizona, c'est à transférer tout ce que produit la Belgique et les travailleurs belges pour financer la guerre.
3: Des propos recueillis par Michel Gasset et Nicolas Denefeld. Environ 80 habitants du quartier Anderlechtois de Kureghem ont érigé ce dimanche, devant la maison communale, un mur constitué de détritus ramassés dans leur rue durant la matinée. Par cette action, les citoyens souhaitaient attirer l'attention sur le problème des déchets auxquels le quartier est confronté. Problème en partie lié aux mesures d'économie prises par l'administration communale, qui a décidé que ses services de propreté ne seraient plus actifs week-end. Or, ce quartier est coincé entre le marché du midi, qui a lieu tous les dimanches, et les abattoirs d'Anderlecht, qui ouvrent, lui, tous les jours, des lieux qui génèrent une quantité énorme de déchets, et surtout le week-end. En 2029, nous gagnerons les élections. C'est la conviction affichée ce dimanche par Georges-Louis Boucher, le président du MR, en marge d'une matinée académique à Bruxelles, marquant le 180e anniversaire de la fondation du Parti libéral belge. Face au dernier sondage plutôt défavorable, montrant un net recul des Bleus dans tout le pays, face aux manifestations répétées contre les mesures gouvernementales et notamment dans le monde de l'enseignement en Fédération Wallonie, le président du MR se montre déjà quasi en campagne et appelle à la victoire pour le prochain scrutin en 2029. On écoute Georges-Louis Boucher.
7: Prendre des décisions politiques, c'est pas toujours être le plus populaire. Ça serait une faute politique de rester au pouvoir et de se dire ben maintenant on y est, on va prendre un peu de confort et on va essayer de plus prendre de risques. Ça n'a aucun sens que d'agir comme cela. On doit assumer, on doit surtout montrer à nos concitoyens que ces réformes portent des fruits. Alors parfois, ça prend un peu plus de temps, ça c'est vrai, mais en tous les cas, c'est notre responsabilité justement d'aller au bout et de laisser une Belgique qui est réformée et prête à affronter les défis du futur. Je suis certain que nous gagnerons gagnerons les élections parce que nous avons un projet qui est cohérent. Nous avons ici la faculté de dire la vérité, la situation telle qu'elle est. Et donc le temps récompense toujours ceux qui ont été honnêtes et responsables.
3: Georges-Louis Boucher au micro de Fabien Van Eekhout et Nicolas Denefeld. La guerre au Moyen-Orient et la manière de résoudre les crises géopolitiques internationales seront sur la table du sommet du G7 qui s'ouvre demain à Évian, en France. Toute la région est placée sous cloche le temps du sommet, y compris Genève, en Suisse, qui est l'épicentre de la contestation. Une importante manifestation a eu lieu cet après-midi pour dire non à ce sommet. Elle a rassemblé quelques 15 000 personnes. Des affrontements avec la police ont eu lieu. Une voiture, une Tesla, a été incendiés. Des manifestants ont aussi jeté des projectiles, notamment des vélos, sur les forces de l'ordre et plusieurs vitrines ont aussi été brisées. Au Moyen-Orient, le Conseil suprême de sécurité nationale, la plus haute instance de sécurité en Iran, a averti d'une réponse imminente aux raids israéliens menés plus tôt sur la banlieue sud de Beyrouth, bastion du Hezbollah pro-iranien. De son côté, le chef de l'ONU, Antonio Guterres, a condamné les frappes israéliennes au Liban et exhorté toutes les parties à faire preuve d'un maximum de retenue en ce moment crucial de négociations entre États-Unis et Iran pour mettre fin à cette guerre au Moyen-Orient. Aux États-Unis, justement, et plus précisément à Washington, un combat de MMA va avoir lieu sur la pelouse de la Maison-Blanche. C'est du jamais vu. Et pourtant, c'est ce qui va se dérouler ce soir à 2h du matin, heure belge. L'événement sert officiellement de célébration pour les 250 ans des États-Unis, mais c'est surtout un cadeau d'anniversaire que s'offre Donald Trump, qui, comme par hasard, fête par la même occasion ses 80 ans à Viva Fried.
8: Oui, sur la pelouse de la Maison-Blanche, il y a désormais une gigantesque arcade baptisée la Griffe, qui mesure près de 30 mètres de haut, une arène qui abrite le fameux octogone, la cage dans laquelle s'affronteront les combattants. Ils seront 14 pour ce que Donald Trump, jamais avare de superlatif, annonce comme le plus grand spectacle du monde. 4000 personnes devraient y assister, 100 000 autres pourront voir le spectacle sur un écran géant à proximité. Coût total de l'opération, 60 millions de dollars, officiellement payé par la fédération de MMA. Pour Donald Trump, un grand fan de sport de combat, faire venir la MMA à la Maison-Blanche était devenu une quasi-obsession. On a même l'impression que c'est plus important pour lui que les négociations avec l'Iran. Même le G7 commence un jour plus tard pour que le président américain puisse se faire plaisir, car c'est vraiment un événement taillé sur mesure, ou plutôt sur des mesures, pour Donald Trump. Dans son émission, l'humoriste Bill Maher résume le sentiment de beaucoup d'Américains.
9: L'empereur s'offre un combat de gladiateurs pour son anniversaire, tout va bien.
8: Une chose pourrait toutefois perturber l'événement, la météo. De la foudre et des averses sont annoncées à l'heure des combats.
3: En football, à présent, dans moins de 24 heures, les Diables Rouges entameront leur Coupe du Monde face à l'Égypte. Parmi les joueurs que le coach Rudy Garcia couchera certainement en premier sur la feuille de match, on trouve Jérémy Doku. L'ailier de Manchester City impressionne avec sa vitesse et sa force de frappe sur les côtés. Il est devenu une référence et a désormais un rôle tout à fait déterminant au sein de l'équipe. Écoutez.
10: Finalement, j'ai toujours dit que moi, sur le terrain, j'essaie de quoi je suis capable. J'essaie de faire mon boulot et de jouer mon rôle, d'apporter à l'équipe. Tout le monde a un truc à faire. Et moi, je sais aussi c'est quoi mon devoir. Et c'est d'apporter du danger au niveau offensif, au niveau des buts, des passes des. C'est ce que j'essaie de faire. Bien sûr que cette saison, j'ai progressé beaucoup. Et j'essaie d'amener ça aussi, ce que j'ai fait en club, en équipe nationale. Et pour l'instant, je suis très content.
3: Des propos recueillis par Manu Jousse. En ce moment, ce sont les Pays-Bas qui font leur entrée en lice dans le tournoi. Les Pays-Bas qui sont face au Japon. C'est toujours 0-0 dans ce match et on est à la 48e minute de jeu. Plus tôt, l'Allemagne a battu facilement en Curaçao 7-1. Il restera encore deux matchs cette nuit. Côte d'Ivoire, Équateur à 1h et puis Suède-Tunisie à 4h du matin. En Formule 1, le Britannique Lewis Hamilton et sa Ferrari ont créé la surprise. Ils ont remporté une première victoire avec la Scuderia, c'était lors du Grand Prix de Catalogne en Espagne. Et puis Toyota a remporté dans un mouchoir de poche la 94e édition de la course d'endurance automobile des 24 heures du Mans. Au terme d'une épreuve très serrée, le constructeur automobile japonais est arrivé en tête avec l'hypercar numéro 7 piloté à tour de rôle par le britannique Mike Conway, le japonais Kamui Kobayashi et le néerlandais Nick De Vries. C'est ici que se referme ce journal. Bonne soirée à notre écoute.
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16: Un isoloir, un crayon, un papier et au bout, un pays qui quitte l'Union européenne.
17: Il y a 10 ans, les Britanniques décidaient de divorcer avec l'Europe, un vote pour changer l'histoire et décider du sort de leur pays.
16: Un vote qui a mis provisoirement fin à la relation compliquée de la Grande-Bretagne avec l'Union, un pied dedans, un pied dehors.
17: Un vote qui a désuni le Royaume-Uni, tiraillé entre ses partis et entre ces régions, Écosse ou Irlande du Nord.
16: Un vote qui a fait trembler l'Union européenne.
17: Un vote enfin qui a aussi fait entrer un nouveau mot dans le vocabulaire politique, celui de post-vérité.
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16: Bonjour à toutes et à tous et bienvenue dans ce nouveau numéro de l'Histoire continue.
17: Retour donc sur le Brexit. On s'est dit que 10 ans, c'était un bon moment pour revenir sur cet événement historique qu'a été la campagne et le vote pour le Brexit. C'était le 23 juin 2016. Après une campagne tendue, le Leave l'a emporté sur le Remain par 51,8% contre 41,1%. Un tournant majeur qui n'a pas fini de faire parler de lui 10 ans plus tard.
16: Oui, parce que cette campagne du Brexit a été celle de la rupture sous plusieurs aspects. Rupture avec l'Europe, bien sûr, mais aussi rupture avec les codes de la politique. C'est à partir du Brexit que s'est popularisé le concept de post-vérité, tant la désinformation a été massive durant cette campagne.
17: Le vote a ensuite été le début d'un chemin de croix pour le Royaume-Uni. Le divorce avec l'Union a été long et compliqué à négocier. Dans quel état est le Royaume-Uni aujourd'hui ? Le Brexit a-t-il tenu ses promesses en matière d'immigration, en matière de prospérité ? Ce sera l'une des grandes questions de l'émission.
16: Pour en parler avec nous, Alex Taylor, bonjour.
18: Bonjour.
16: Vous êtes journaliste, vous avez été actif dans plusieurs médias français, vous étiez britannique, vous avez demandé la nationalité française après le Brexit. 10 ans après, vous êtes encore très actif sur les réseaux sociaux, notamment sur X, sur la question du Brexit et sur la question des populismes en général.
17: Olivier Henrion, bonjour.
19: Bonjour.
17: Vous êtes journaliste ici à la RTBF, vous aviez suivi à l'époque, par de nombreux reportages de terrain, cette campagne de 2016. Première question à tous les deux, peut-être, allez, Olivier, vous êtes en face de moi, si vous avez un nouveau référendum sur le Brexit aujourd'hui, est-ce qu'à votre avis, le résultat, c'est le même qu'il y a 10 ans ?
19: C'est difficile à dire. Il y a des chiffres qui tendent à dire le contraire, à dire qu'aujourd'hui, oui, la plupart des Britanniques, parce qu'ils ont vu le résultat du Brexit 10 ans après, à 55%, regrettent le Brexit. Maintenant, il y a eu un tel mouvement eurosceptique au Royaume-Uni, qui existe depuis bien avant le Brexit, hein. Est-ce qu'il serait prêt à rejoindre l'Union européenne ? Eh bien, je ne parierais pas une scène dessus, je ne sais pas.
17: Ouais, même chose, question pour vous, Alex Taylor, si aujourd'hui les Britanniques devaient revoter, à votre avis, ils feraient quoi ?
18: Bah, je crois que tout le monde pousserait des cris d'alarme parce que c'est une telle cicatrice, ce référendum. Je pense que même certaines personnes qui voudraient revoir le Royaume-Uni dans l'Union européenne diraient plutôt « Ah non, surtout pas ça, parce que ça brisait des familles, ça brisait des amitiés. » Donc, ça l'emporterait même sur le désir de revenir dans l'Union européenne. C'était le fait d'éviter ce genre de cicatrice qui continue jusqu'à aujourd'hui, encore à 10 viser les familles, les Britanniques, les amis. C'est une vraie cassure de société, ce référendum.
16: On se replonge tout de suite dans nos archives, direction Londres, il y a tout juste 10 ans.
17: Nous sommes le 24 juin 2016. L'aube hésite encore à Londres. La plupart des Britanniques et des Européens se sont endormis sans connaître le résultat du référendum sur le Brexit. Les présentateurs de la BBC, eux, sont restés en direct toute la nuit. À chaque résultat d'un bureau de vote, un compteur Leave et un compteur Remain affiche quelques milliers de chiffres supplémentaires. Toute la nuit, il a balancé d'un côté ou de l'autre. Mais là, depuis quelques minutes, le côté bleu du leave semble prendre de l'avance. Alors, à 4h39 du matin, la BBC passe en mode Breaking news.
20: À 5h20, nous pouvons maintenant dire que la décision prise par ce pays en 1975 de rejoindre le marché commun a été inversée par ce référendum pour quitter l'Union européenne. Il est absolument clair désormais qu'il n'y a pas de possibilité que le camp du Remain puisse gagner. Regardez cet écart qui donne 4 points d'avance au camp du Leave. Et c'est le résultat de ce référendum qui a été précédé par des semaines et des mois d'arguments et de débats. Le peuple britannique a parlé, nous sommes dehors.
17: C'est un réveil plutôt rude pour les Londoniens qui ont massivement voté pour rester dans l'Union. C'est un réveil plutôt rude aussi pour l'Union qui se retrouve fragilisée comme jamais. Mais pour les Brexiteurs, évidemment, c'est une aube pleine de promesses. Celle de se débarrasser de cette Europe qu'il déteste. Nigel Farage, leader des Brexiteurs avec son parti, le UKIP, peut triompher.
21: J'espère que cette victoire fera tomber ce projet infâme et nous mènera à une Europe d'États-nations souverains qui font du commerce ensemble, qui sont amis, qui coopèrent ensemble. Et débarrassons-nous du drapeau, de l'hymne, de Bruxelles et de tout ce qui est mal tourné.
17: Nigel Farage tient sa victoire. Cela fait 23 ans qu'il a fondé le UKIP, le parti pour l'indépendance du Royaume-Uni. Et c'est notamment grâce à ces pressions que le Premier ministre conservateur David Cameron a proposé 3 ans plus tôt la tenue d'un référendum sur le Brexit. Le 23 janvier 2013, le gratin de la City, du monde des affaires et des diplomates est réuni dans la salle de conférence de l'agence de presse financière Bloomberg, au cœur de Londres. David Cameron, costume noir, cravate mauve, visage poupin, est en campagne pour sa réélection. Pour contrer l'influence des europhobes, du UKIP et de son propre parti, les Tories, il se lance dans le pari le plus risqué de sa carrière.
20: Notre participation au marché unique et notre capacité à en fixer les règles est la principale raison de notre participation à l'Union européenne. C'est un intérêt vital pour nous. Aujourd'hui, la désillusion du public pour l'Union européenne est à un niveau historiquement élevé. Et il y a plusieurs raisons à cela. Les gens considèrent que l'Union va dans une direction qu'ils n'ont jamais choisie. Le résultat, c'est que le consentement à l'Union européenne n'a jamais été aussi faible. Certaines personnes disent que dire ça est irresponsable, que ça crée de l'incertitude pour le business et que ça met un point d'interrogation sur la place de la Grande-Bretagne dans l'Union. Mais le point d'interrogation est déjà là. L'ignorer ne le fera pas disparaître. En fait, je pense exactement l'inverse. Ceux qui refusent de consulter le peuple britannique rendent notre sortie plus probable. C'est pourquoi je suis favorable à un référendum. Je crois qu'il faut affronter ce problème de front, le façonner, mener le débat. Il ne s'agit pas simplement d'espérer qu'une solution difficile se résolve d'elle-même.
17: Promettre un référendum sur l'Union pour s'attirer les voix des eurosceptiques. Eh bien, le plan va fonctionner, en tout cas au début. David Cameron remporte haut la main les élections législatives qui suivent et est réélu Premier ministre. Maintenant, il doit mettre en place la deuxième partie de son plan. 2 ans plus tard, en mai 2015, à l'abbaye de Westminster, la reine Elisabeth II, en grand apparat, lourde couronne sur le crâne, imposante cape brodée d'hermine, vient présenter les priorités de son gouvernement.
22: My government will renegotiate the United Kingdom's relationship with the European Union. Alongside this, early legislation will be introduced to provide for an in-out referendum on membership of the European Union.
17: Le plan de David Cameron pour convaincre les Anglais de rester dans l'Union, le chantage. Se servir de la menace du Brexit pour obtenir des concessions de la part de Bruxelles. obtenir un statut privilégié, encore plus privilégié pour son pays. Des règles spécifiques pour les migrants, des exemptions pour ne plus être soumis à la Cour européenne des droits de l'homme, et même un droit de veto sur les décisions de la zone euro, alors que la Grande-Bretagne n'en fait pas partie. Pour de nombreux Européens, il s'agit là d'une remise en cause des principes même de l'Union européenne.
0: Les deux questions qui sont les plus délicates, et j'ai d'ores et déjà prévenu, c'est la question de la zone euro et des prestations sociales pour les travailleurs européens.
1: Je suis très clair sur le fait que nous sommes prêts à faire des compromis, mais toujours sur base de la sauvegarde des principes fondamentaux de l'Europe, qui incluent la non-discrimination et la liberté de circulation.
17: Contre toute attente, une bonne partie des demandes, pourtant maximalistes, de David Cameron vont faire l'objet d'un accord en février 2016. Pour éviter le Brexit, l'Union cède donc, en partie, au chantage. Pour l'instant donc, le plan de David Cameron se déroule toujours sans accroc. L'accord dans la poche, il se lance dans la campagne du référendum pour défendre le maintien de son pays dans l'Union. Enfin, un maintien, un pied dedans, un pied dehors.
2: Je pense qu'il faut choisir entre devenir une Grande-Bretagne plus puissante encore dans une Europe réformée ou faire un grand saut dans l'inconnu. Nous pourrions être dans la partie de l'Europe qui nous arrange, en influençant les décisions qui nous affectent, à la manœuvre dans la plus grande économie à l'échelle mondiale, en pouvant prendre des mesures qui gardent notre peuple en sécurité. Mais en même temps, nous pouvons être en dehors de cette Europe qui ne nous convient pas, en dehors de l'euro.
17: Mais face à lui, le camp des Brexiteurs s'organise. L'accord qu'a réussi à obtenir David Cameron est combattu jusque dans son propre camp, considéré parfois comme une capitulation. Le UKIP de Nigel Farage se met en ordre de marche. Dans la campagne anglaise, les meetings se multiplient.
23: Nous sommes face à une dictature européenne non élue. C'est pour ça que je me bats pour ce référendum. Rendez-moi mon pays et ma démocratie, j'ai besoin de vous pour gagner. Les discours sont percutants, populistes le plus souvent. C'est bien connu, on a marché sur la Lune grâce au projet européen. Et la robe de Marilyn Monroe a pu s'envoler grâce au projet européen.
17: Le UKIP, mais aussi donc une partie des conservateurs du propre parti de David Cameron, s'allie pour faire gagner le Leave au référendum. Très vite, un thème domine la campagne, l'immigration.
2: Mon problème avec l'Union européenne, c'est l'immigration. Je ne veux pas que des anciens criminels non qualifiés arrivent au Royaume-Uni et ne contribuent à rien. D'accord, si ce sont des docteurs ou des avocats roumains ou bulgares. Mais le problème, c'est que ce ne sont pas que ceux-là qui viennent.
17: L'immigration va dominer cette campagne du Brexit. L'immigration et puis aussi l'argent. Le camp du Leave lance un argument aussi faux que percutant. Le Royaume-Uni enverrait chaque semaine 350 millions de livres sterling à l'Union européenne. Une somme colossale qu'ils promettent de reverser au NHS, le service de santé britannique, alors en plein marasme.
2: Nous envoyons 450 millions d'euros par semaine à Bruxelles. Cet argent pourrait servir dans nos propres services publics pour améliorer les besoins de nos concitoyens britanniques.
17: Très organisé et avec un sens du marketing poussé, les Brexiteurs envoient des dizaines de traditionnels bus rouges à double étage parcourir la campagne et les petites villes du Royaume-Uni. Le slogan « 350 millions de livres pour le service de santé » en grandes lettres blanches. Après la crise des subprimes, la crise de la dette, la Grande-Bretagne a subi, comme les autres, l'austérité et cette manne d'argent facile apparaît comme une aubaine. Sauf que tout cela est faux. Cette campagne de désinformation va d'ailleurs populariser dans le monde l'usage du mot « post-vérité » qui sera voué à une longue vie. Sur les bus rouges du camp du Brexit, l'autre slogan, c'est « Let's take back control », « Reprenons le contrôle ». C'est l'argument sans doute le plus profond de cette campagne, le besoin de souveraineté d'une partie de la population.
24: La Grande-Bretagne, c'est la Grande-Bretagne, une nation indépendante, pas une étoile sur le drapeau d'un autre.
4: Je n'aime pas que l'Europe nous dicte notre façon de faire.
5: Et ils font ça depuis Bruxelles.
4: Oui, c'est ridicule.
5: Si je n'aime pas certaines personnes au pouvoir, je peux voter contre elles. Mais avec la Commission européenne, ce n'est pas possible. D'autres établissent les règles. Je ne peux pas m'y opposer. C'est une question de démocratie.
6: En face, les partisans du maintien dans l'Union sont divisés et beaucoup moins organisés. Il y a une partie des conservateurs qui suivent David Cameron et une partie des travaillistes, eux-mêmes traversés par un courant qui remet en cause une Europe jugée trop libérale. Au bout du compte, ce député travailliste annonce une campagne largement sur la défensive.
23: Lutter contre ce bruit de fond permanent de l'immigration et de la crise des réfugiés n'est pas évident. Les partisans du Brexit ont ces cartes en main, mais nous allons nous battre avec optimisme en présentant un message positif. Un message d'unité et de bénéfices économiques.
6: Les bénéfices économiques d'un maintien dans l'Union, c'est en effet l'argument principal pour rester. La City, comme une partie du monde des affaires, milite pour l'Union européenne. La peur de l'inconnu et du chaos, comme ciment.
23: Bien loin de Londres, dans la verte campagne britannique, nous avons rencontré Alan Hogan, un spécialiste du cidre. Toute sa gamme est produite à partir de pommes ou de poires 100% anglaises.
7: Il est très sec et assez fort en même temps.
23: La Grande-Bretagne, dans l'Union européenne, offre à sa petite entreprise un essor très florissant.
7: Il y a 500 millions de clients potentiels à notre porte. Il est fondamental de pouvoir continuer le commerce dans cette zone, comme si nous traitions avec une autre ville du Royaume-Uni.
6: Bien moins romantique et mobilisateur que les arguments du camp du Leave, le camp pro-européen apparaît divisé. L'idée d'un destin européen pour le Royaume-Uni trouve pourtant un soutien de poids à l'étranger. L'Amérique n'est pas encore devenue hostile à l'Union. Et Barack Obama a fait le déplacement à Londres, en pleine campagne.
24: Les États-Unis veulent un partenaire comme le Royaume-Uni qui soit fort. Et le Royaume-Uni est au mieux de sa forme quand il participe à la direction d'une Europe forte. Cela amplifie le pouvoir britannique d'être membre de l'Union européenne.
6: Obama ou pas, les sondages montrent que le camp du Leave est en train de monter. Boris Johnson, conservateur, comme David Cameron, fait son entrée dans la campagne. L'ancien maire de Londres, cheveux plombs en bataille, met toute son énergie dans la campagne pour quitter l'Union européenne. Sûr de lui, conquérant, il joue sur la crainte de voir l'Union devenir un super-État. Et il n'hésite pas à convoquer le passé à sa sauce.
25: Interviewé ce matin par le Sunday Telegraph, grand quotidien britannique conservateur, il affirme qu'en voulant unifier l'Europe sous une seule autorité, l'Union européenne tente d'imiter Hitler.
26: Napoléon, Hitler, plusieurs personnes ont essayé de le faire et cela s'est terminé de manière tragique.
6: Combattre l'Union européenne s'inscrit donc dans le même ordre historique que le combat anglais contre Hitler ou Napoléon. La campagne se durcit et les faits passe de plus en plus au second plan. Nigel Farage, pour le UKIP, approuve.
20: Dans les faits, tout ce que dit Boris Johnson est vrai. L'Union européenne a un drapeau, un hymne et veut construire une armée. Elle utilise simplement d'autres moyens.
6: À 7 jours du scrutin, le ton monte. Le camp du Brexit agite la peur de voir son pays envahi par les migrants et sous tutelle du continent. Le camp du maintien brandit la peur de l'isolement et un recul de l'économie. Entre les deux, les Britanniques hésitent. Et c'est dans ce contexte très tendu qu'à Bristol, une localité du nord de l'Angleterre, l'impensable va se produire.
27: Bonsoir à tous. En Grande-Bretagne, le débat autour du Brexit, c'est-à-dire le référendum sur la sortie ou l'appartenance du Royaume-Uni à l'Union européenne, s'enflamme et devient violent. Une députée pro-européenne a été tuée. Son assassin serait favorable à la sortie de la Grande-Bretagne de l'Europe. Les deux camps ont décidé d'une interruption de la campagne après ce grave incident.
5: Joe Cox a été attaqué par un homme qui lui a infligé des blessures si graves qu'elles ont entraîné la mort.
28: Joe Cox, ardente militante pour le maintien du Royaume-Uni dans l'Union. Sur place, des témoins auraient entendu les cris de l'agresseur. « Britain first, priorité au Royaume-Uni », aurait-il prononcé.
6: Joe Cox, 41 ans, député travailliste, est assassiné par un suprémaciste blanc, opposé à l'Union européenne. C'est le dernier acte d'une campagne largement dominée par l'émotion.
17: Cette campagne, elle est mise en pause pour quelques jours, mais les dés sont lancés. Le 23 juin 2016, les Britanniques décident alors de quitter l'Union. Il faudra 4 ans de laborieuses négociations pour que le divorce soit enfin acté.

0: David Bowie en 1974, c'était Rebel Rebel.
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0: Le Brexit il y a 10 ans, le Brexit aujourd'hui, on revient donc sur cet événement majeur pour l'Europe et sur ses conséquences. Avec Alex Taylor, journaliste, on l'a dit, vous avez été actif dans plusieurs médias français, vous étiez britannique et puis vous avez demandé la nationalité française après le Brexit. Et puis avec Olivier Henrion, journaliste ici à la RTBF, vous aviez suivi par de nombreux reportages sur le terrain cette campagne de 2016. Olivier Henrion, vous étiez sur place, on l'a dit. Qu'est-ce qui a été déterminant pour vous dans le vote? On a évoqué le poids de l'immigration, le poids de la bureaucratie européenne, la désinformation, le souhait démocratique aussi de reprendre le contrôle sur les gouvernants, pour vous, sur ces gouvernants, pardon.

0: C'est un coin où il y avait énormément de Polonais notamment qui venaient pour ramasser les cultures dans les champs, et ça avait transformé la ville, et qui avait été une des villes, je crois, qui avait été une des premières à voter pour le UKIP, le parti de Nigel Farage. Et effectivement, on voyait, je me souviens d'une dame qui m'avait dit là-bas, moi je reconnais plus ma ville. Là, il y avait un boucher ici au coin de la rue, et bien aujourd'hui c'est une épicerie polonaise, il n'y a que des Polonais de partout, je reconnais plus ma ville, j'entends que parler polonais. En fait, si le magasin, le boucher avait été racheté, bah c'est parce qu'il fonctionnait peut-être plus si bien que ça, et c'est parce qu'il y a eu une demande, et au contraire, ces Polonais, ces gens qui étaient là, ils avaient redonné un certain sens à la vie, à la ville. Mais les Britanniques n'étaient pas prêts à ça. Ils n'avaient pas été préparés à voir ce changement, à voir leur ville se transformer comme ça. Je pense que ça a été un des vecteurs les plus importants de ce vote.
1: Oui, d'ailleurs, il y a une énorme différence entre les villes et les campagnes dans ce vote, ce qui montre bien la différence d'appréciation de cette question migratoire. Alex Taylor, même question après 10 ans. Vous avez beaucoup commenté le Brexit, hein. Vous êtes un opposant historique, on pourrait le dire quasiment, au Brexit, mais 10 ans après, à tête reposée, qu'est-ce qui a fait basculer le vote ?
2: Je pense qu'il y a une chose dont on ne tient jamais assez compte ici de l'autre côté de la Manche, c'est le rôle de la presse et des médias en Grande-Bretagne. Il faut savoir que vous avez une presse absolument virulente dont la plupart étaient contre la présence de la Grande-Bretagne dans l'Europe, drivée par Murdoch notamment. Et il faut savoir que la presse britannique, c'est pas comme la presse en Europe. Il y a beaucoup de titres, donc il faut qu'ils se battent. Les gens n'achètent pas forcément le même journal chaque jour. Donc les journaux se battent avec des unes de plus en plus vendeuses. Et comme ces unes étaient à large majorité contre l'Europe, c'était des choses qu'on ne peut même pas imaginer. Vous regardez, par exemple, les premières pages d'un journal comme The Express, qui jour après jour, avant le référendum, monter le côté anti, maintenant c'est anti-migrants, à l'époque c'était anti-ressortissants européens. Je me rappelle, c'est absolument impensable ailleurs qu'en Grande-Bretagne. Il y avait une première page où c'était marqué sur The Express, méfiez-vous des Roumains, ils vous piquent des choses dans votre maison quand vous n'êtes pas là. Enfin, je dis, c'est extraordinaire. Mais pas seulement cette presse-là, cette presse influencée aussi, par exemple la BBC. Je vous donne un exemple dont je me souviens, qui m'avait particulièrement choqué. Le fact-checker de la très digne BBC, le fact-checker, le vérificateur des faits, juste avant le référendum, définissait la libre circulation au sein de l'Union européenne comme, je cite, le droit des Européens de venir s'installer chez nous.
1: Mmh. Mmh. Ils oubliaient l'autre.
2: Mmh. Ils avaient oublié que des millions d'entre nous, des Britanniques aussi, avions le droit, comme tous les retraités. Il y a très peu de retraités français ou espagnols qui s'installent sous le soleil en Grande-Bretagne. Des millions, dans l'autre sens, des millions comme moi qui avons pu étudier, travailler, faire notre vie en Europe, ça c'était oublié par le fact-checker de la BBC. Dans ce contexte-là, comment voulez-vous que la passion, parce que je crois que c'est le truc qui a gagné pour Leave, ils avaient la passion, alors que ceux du Remain, ils n'avaient absolument aucune passion.
1: Ouais, il y avait, Olivier Henrion, des arguments un peu passionnels ou émotionnels du côté du camp du Leave. Il y en avait d'autres aussi, mais ceux-là ont beaucoup compté. Alors que le camp du Remain était beaucoup dans des explications rationnelles, au niveau économique, de prospérité, ça a moins parlé, ça a moins touché que l'émotion. Est-ce que vous avez ressenti ça à l'époque ?
0: C'est le problème des référendums. Oui. Les référendums, on vote avec ses émotions plutôt qu'avec sa tête, généralement.
1: Et ça veut dire que l'émotion que pouvait susciter l'Union, le projet, le destin européen, ça n'a pas compté, là, pour
0: ça comptait dans une partie de la population. Ça comptait chez les jeunes, par exemple. Les jeunes qui vivaient l'Europe, qui avaient Erasmus, qui en profitaient.
1: Mais qui n'ont pas assez voté, finalement. J'ai vu qu'à la fin...
0: Ils n'ont pas assez voté, ils ont moins voté. Ils ont voté pour rester dans l'Union européenne, mais ce n'est pas eux qui ont eu le fin mot. Effectivement, comme l'a dit Alex Taylor, les campagnes étaient orientées en grande partie pour quitter. On n'entendait pas ceux qui voulaient rester dans l'Union européenne. Et puis, on pourrait se dire aussi, tiens, et qu'a fait Bruxelles à ce moment-là ? Est-ce que la Commission est intervenue ? Eh bien non, pas du tout. Ils ne sont pas du tout intervenus dans le débat.
1: Mais comme
0: ils
1: les élections en Hongrie, hein.
0: Exactement.
1: L'Union reste en dehors, sinon elle est accusée de faire de l'ingérence.
0: Exactement. Et donc, il n'y a pas eu vraiment de campagne, de marqueur, à part Barack Obama, comme vous l'avez dit. Il n'y a eu personne qui est venu pour vendre tout l'intérêt d'être

0: dans l'Union européenne.
1: Oui, avec une difficulté à mobiliser les émotions aussi dans le camp des institutions européennes.
0: Oui, c'est vrai que ça ne fait pas rêver, c'est ce que vous êtes en train de dire.
1: C'est vous qui l'avez dit à plusieurs reprises, Olivier.
0: Non, c'est vrai que c'est perçu comme une technostructure, c'est vrai que... Et d'ailleurs, Boris Johnson a contribué à vendre l'Union européenne comme étant une technostructure, parce que avant d'être Premier ministre, avant d'être maire de Londres, il a été journaliste ici, correspondant à Bruxelles, et il a été un grand manipulateur à vendre l'Union européenne comme une machine à formater la taille des concombres ou des bananes, plus qu'une machine à faire rêver les citoyens européens.
2: Oui, Alex Taylor, sur les différents arguments, c'est vrai qu'on a parlé de désinformation, notamment sur les 350 millions de livres sterling au NHS. Même Nigel Farage a très vite dit, bon, effectivement, c'est peut-être pas autant, en fait, c'est peut-être même rien du tout. Mais par contre, s'il y a un argument auquel on ne peut pas opposer grand-chose, c'est celui de la démocratie. On a entendu de ces citoyens anglais qui disent « Moi, je veux pouvoir retrouver le contrôle de mes gouvernants. » Et j'estime qu'à Bruxelles, c'est trop loin. Dictature, certains le disaient, mais en tout cas, je ne peux pas voter pour ces gens. Est-ce que cet argument-là, c'est pas quelque chose, finalement, sur lequel, même vous, ne pouvez pas nier que ça, c'est un argument qui compte pour des Britanniques attachés à la démocratie?
3: Je crois que c'est un peu, si je peux me permettre, parce que moi j'ai beaucoup vécu la campagne, parce que je couvrais la campagne depuis Paris, et je crois m'en souvenir que c'était pas du tout un argument avant le vote. C'était surtout basé sur l'immigration. La souveraineté est seulement venue après le vote. Aucune affiche ne disait c'est un choix démocratique pour la souveraineté de la Grande-Bretagne, parce que des arguments trop abstraits qui cadraient pas avec la passion. Et même pour parler de Boris Johnson, c'est très intéressant. Cette semaine, la BBC vient de diffuser 2 heures sur les 10 ans du Brexit avec toujours les mêmes. Mais c'est intéressant parce que là, il se lâche. Et Boris Johnson, on voit jusqu'à quel point, en fait, quelque part, l'Europe, ils s'en fichaient complètement. Parce que c'est quelqu'un, comme vous avez dit, dont le père a été un fonctionnaire européen, quelqu'un qui a grandi à Bruxelles et qui, en fait, sa seule décision, c'était pour savoir si laquelle, le Leave ou le Remain, cadrait avec sa propre ambition de rentrer au 10 Downing Street. Et il a plus ou moins dit, et il a dit dans c'était la chute de 2 heures de ce documentaire diffusé cette semaine par la BBC. On voit Boris Johnson, les cheveux encore plus ébouriffés que d'habitude, avec le regard de quelqu'un qui a quand même perdu le pouvoir, et qui disait, c'est vrai qu'on n'avait pas de projet parce qu'on ne s'attendait pas du tout à gagner. Et il a avoué, c'était la chute, la dernière phrase de ce documentaire de la BBC cette semaine, et qui montre un peu l'esprit. Il ne pensait pas du tout gagner, il voulait juste marquer des points contre Cameron pour un jour prendre sa place. Mais Boris Johnson, le fait qu'il ait hésité en écrivant un éditorial pour le Telegraph pour rester, et un autre pour partir. Ah oui. Donc, il ne savait pas. En fait, c'était seulement un calcul dans sa tête. Quelle cause est-ce que j'épouse pour devenir Premier ministre? D'accord. Et le fait qu'il n'avait pas de projet, vous voyez, c'est... Donc, c'est pas étonnant après si on a beaucoup manipulé les faits. Et Nigel Farage, effectivement, dit dans ce même documentaire, moi, j'étais jamais d'accord avec les 350 millions parce que c'est un pur mensonge. Mais allons-y, parce que c'est une affaire de passion plutôt qu'une affaire de réalité, encore moins pour répondre à votre question, une question de souveraineté. C'est quelque chose dont les gens ont commencé beaucoup à parler après coup, quand on leur a dit, vous avez voté pour stopper l'immigration, vous êtes raciste. Ah non, pour moi, c'est une cause pour défendre la souveraineté. Vous pensez bien qu'on ne mettait pas la souveraineté dans une campagne aussi émotionnelle, parce que ça n'intéressait pas beaucoup les gens avant. Mmh. C'est une histoire que les gens se sont racontés un peu après.
1: Ouais, à propos de la souveraineté, le Brexit, il a fini pas par être mis en œuvre, par être négocié. Ça a pris du temps avec des impacts au niveau européen, mais aussi avec des impacts au niveau interne, Olivier Henrion, au prix d'une instabilité politique importante, et puis aussi au prix d'un risque de désunion, avec notamment le référendum d'indépendance de l'Écosse.
0: Oui, c'est vrai que c'était aussi dans la balance. D'ailleurs, on voit bien que lorsque on regarde la carte du Leave ou du Remain, de ce qui voulait être pour quitter l'Union européenne ou pour y rester, l'Écosse était fondamentalement pour rester dans l'Union européenne, tout comme l'Irlande du Nord. Et il y a eu la menace derrière de se dire, écoutez, puisque le vote ne correspond pas à ce que les Écossais veulent, nous, on va mettre en avant le référendum écossais. ça n'a pas eu lieu. Hein, et je crois qu'il y a eu aussi des bisbilles au sein du parti indépendantiste écossais qui font qu'aujourd'hui, l'hypothèse d'un référendum n'est pas forcément sur la table. Mais ça a mis, en tout cas, ça a ébranlé l'unité du Royaume-Uni. Et ça, c'est quelque chose qu'on n'imaginait peut-être pas à l'époque.
2: Mais ça montre encore que... finalement, ils n'étaient pas prêts, ou que les leaders de la campagne du Brexit, notamment du côté conservateur comme Boris Johnson, peut-être moins du côté de Nigel Farage, mais ne s'attendaient pas à ça, au fond.
0: Je crois que ça, vous l'avez dit tout à l'heure, hein, c'était un pari de David Cameron, c'était un pari pour...
2: il a fallu gérer, quoi.
0: Pour tuer la base eurosceptique du Parti conservateur, pour tuer la montée du UKIP. Il n'avait pas envisagé que le Royaume-Uni quitterait l'Union européenne.
1: Où en est le Brexit aujourd'hui ? On y vient juste après Blur et Charmless Man.

0: Armless Man, c'était Blur en 1995.
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2: Où en est le Brexit aujourd'hui, 10 ans après? Alex Taylor, vous êtes donc journaliste actif dans plusieurs médias européens, vous étiez britannique, vous avez décidé de demander la nationalité française parce que vous avez été un grand opposant au Brexit et que vous vous sentez européen. Alors, 10 ans après, vous qui observez toujours votre ancien pays, puis-je dire comme ça, où en est le Brexit aujourd'hui? Est-ce que les grandes promesses sur lesquelles le Brexit a été fondé en matière d'immigration, en matière de prospérité, de souveraineté quand même aussi, sont rencontrées aujourd'hui? Où est-ce qu'on en est?
3: Alors, moi, qu'on puisse dire, c'est que non pour l'immigration, parce que avec les Brexiteurs qui étaient au volant du gouvernement britannique, avec notamment Boris Johnson, l'immigration a quadruplé. Carrément. Ils ont tout simplement remplacé les Polonais et les Roumains qui cueillaient des fruits avec beaucoup de gens en provenance d'Inde. Il y avait un côté incontestablement raciste dans le vote de certains Brexiteurs. Ils ne sont pas contents du tout parce que à la place des Européens, il y a maintenant des gens qui viennent du monde entier, mais qui viennent avec leur famille. Donc, les chiffres de l'immigration sous le gouvernement conservateur tenu par les Brexiteurs, où ils ont viré tous les gens qui avaient osé plaider pour le Remain, l'immigration a quadruplé. Donc, c'est la raison pour laquelle il y a de plus en plus de problèmes. On voit cette semaine en Irlande du Nord, par exemple. C'est toujours un thème ô combien vif, mais ce n'est plus lié au Brexit. Ça a été pendant un petit moment, les conservateurs disaient « Oui, c'est parce que nous sommes toujours tenus par la Cour européenne des droits de l'homme, parce que le Royaume-Uni fait toujours partie quand même du Conseil de l'Europe. » l'immigration, non, pas du tout. L'économie, alors c'est très compliqué, parce que si vous avez un Brexiteur, au bout de la ligne, c'est très facile de trouver sur ChatGPT tous les arguments qu'il faut pour défendre le fait que la Grande-Bretagne se porte très bien sans. Moi, j'ai cherché sur ChatGPT, sachant que j'allais venir chez vous aujourd'hui, j'ai toute une panoplie de chiffres, si vous voulez, qui prouvent exactement le contraire. Donc, ça dépend de quel point de vue on se met. Mais ce qui est absolument sûr, c'est que les Brexiteurs promettaient beaucoup de nouveaux commerces avec les États-Unis. Il n'y a pas de deal avec Trump. Et encore, Trump est très favorable au Brexit, mais il n'y a toujours pas de deal entre le Royaume-Uni et les États-Unis. L'Australie, ils ont négocié un deal où plus ou moins c'est la mort de l'agriculture britannique et que le ministre lui-même, qui l'avait négocié, un Brexiteur, une fois qu'il avait démissionné, a convenu. Hein, c'était un très mauvais accord pour nous, parce qu'en fait, on leur ouvre notre marché et en échange, on n'a pas grand-chose. Donc, et surtout, il y a un petit truc, mais les jeunes, par exemple, moi, je suis très fier d'être européen parce que j'ai pu vivre, étudier, venir faire ma vie en Europe. Les jeunes britanniques, ceux qui se sont donné la peine de voter, à 80% ont voté pour Remain, ils n'ont plus le droit de faire ça. Donc, vous voyez que la Grande-Bretagne s'est coupée de son marché principal, qui est quand même 500 millions de personnes qui sont à 30 kilomètres de l'autre côté de la Manche, pour se retourner vers l'Inde, l'Australie, les États-Unis, qui ont dit finalement, vous ne vous intéressez pas tant que ça.
2: Ah oui. Olivier Henrion, donc sur ce bilan-là des grandes promesses du Brexit, aujourd'hui, vous êtes d'accord avec Alex Taylor, c'est complètement un échec.
4: Toutes les promesses qui avaient été faites, qu'on a évoquées jusqu'à présent, que ce soit sur le bilan économique ou sur l'immigration.
2: Alors sur l'immigration, c'est clair.
4: Je me souviens d'ailleurs, tout à l'heure, j'ai dit, je crois que j'étais allé à Bristol, c'est à Boston, excusez-moi, mais c'était une terre très agricole, et j'y suis retourné après le Brexit, quelques mois après, et je me souviens avoir rencontré les personnes qui militaient pour le Brexit, certaines qui me disaient qu'eux allaient voter pour quitter l'Union Européenne, et qui se retrouvaient sans main d'œuvre et qui me disaient, moi, je vois pas comment je vais faire, finalement. Ils réalisaient finalement l'impact de leur vote, et ils étaient prêts à effectivement faire appel à une main d'œuvre qui viendrait d'ailleurs dans l'Union Européenne. Et c'est ce qu'Alex Taylor a dit aujourd'hui. L'immigration européenne des pays de l'Union Européenne a drastiquement chuté.
2: Celle-là a baissé.
4: Par contre,
2: elle vient d'ailleurs.
4: A explosé. Je crois que le Royaume-Uni a atteint la migration extra-européenne a atteint son niveau le plus élevé à la fin de l'année 2023. C'est totalement contre-intuitif par rapport aux arguments qui étaient mis en avant par les partisans du Brexit.
2: D'accord. Et en même temps, sur l'économie, c'est pas le chaos non plus. C'est vrai que le Royaume-Uni a vécu un peu plus durement certaines années, juste après le Brexit. Enfin, on voit bien que d'autres pays européens ne sont quand même pas dans une situation financière, par exemple la France, la Belgique, avec nos déficits énormes, que le Royaume-Uni. Et ça, c'est quand même quelque c'est chose vrai. Qui avait plané, la menace de chaos.
4: C'est vrai qu'il y a, pas, y a eu des arguments aussi du côté, si on quitte l'Union européenne, on va se retrouver du jour au lendemain au bord de la falaise. Ça n'a pas été le cas. Mais aujourd'hui, on voit, les chiffres économiques montrent que la production a baissé, que le PIB a baissé, que l'investissement a chuté de près de 20%, même que l'emploi a baissé. Et puis, il ne faut pas oublier que derrière, il y a eu la crise du Covid, il y a eu la crise de l'Ukraine, qui fait que aussi, nous aussi, les Européens, on y a été confrontés. D'ailleurs, la solidarité européenne au moment du Covid, c'est peut-être quelque chose qui a manqué au Royaume-Uni après. On a eu accès très vite à des vaccins. Une autre chose, c'est la guerre en Ukraine a montré toute la difficulté qu'il y avait à résister à une possible agression russe. Aujourd'hui, les Européens se mettent ensemble. Alors, tant bien que mal, c'est pas parfait, c'est vrai. Et au point que les Britanniques se disent, peut-être qu'on
0: va se raccrocher.
4: Exactement. On devrait effectivement mettre en avant une défense européenne.
2: Oui, et alors que Donald Trump dit de plus en plus qu'il va abandonner ou en tout cas diminuer son soutien à l'Europe, y compris au Royaume-Uni.
4: Donc ça montre bien que toutes les promesses du Brexit n'ont pas été tenues.
2: Alors, il nous reste une minute. Alex Taylor, vous avez déjà en partie répondu à la question, mais est-ce qu'aujourd'hui, il y a encore débat au Royaume-Uni pour un éventuel retour dans l'Union européenne? Il y a des gens qui militent pour ça ou c'est mort?
3: Oui, bien sûr, vous allez sur les réseaux sociaux, vous allez trouver plein de gens qui disent il faut revenir, mais la question qu'on se pose jamais, c'est est-ce que l'Europe reprendrait encore les Britanniques, surtout avec un Farage qui caracole en haut des sondages et qui risque d'être le Premier ministre aux prochaines élections. Donc, il y a des gens qui... c'est une histoire de passion. Il y a des gens comme moi qui sont passionnellement européens, mais beaucoup d'entre eux sont venus en Europe. Ils ont pris la nationalité parce que vous avez des gens qui m'ont dit que j'ai demandé, mais j'ai eu. Je suis maintenant européen à plein pot. Je me sens plus français. Si la France joue contre l'Angleterre, je suis particulièrement au foot, mais je ne sais pas si ils se sont rencontrés au Mondial, mais je serai grave pour la France parce que c'est une vraie déchirure pour moi. Mais de là à ce qu'on revienne, et de là encore moins qu'on nous accepte à nouveau, enfin je parle en tant qu'ex-britannique, c'est loin d'être sûr.
2: Alors, Olivier Henrion, même question, en 20 secondes. Hein.
4: Je pense que les Européens regrettent, et ils l'ont toujours dit, le départ du Royaume-Uni. Parce qu'ensemble, on est plus fort. Parce qu'eux aussi savent très bien, encore une fois, face à l'agression russe, face à la menace russe, qu'on a plutôt intérêt à avoir le Royaume-Uni à bord plutôt que de l'avoir à l'extérieur. Et ils savent aussi très bien que nos intérêts commerciaux vont dans le même sens. Maintenant, comme l'a dit Alex Taylor, je ne suis pas certain qu'on reprendrait le Royaume-Uni au même tarif que celui avec lequel on l'a pris en 1973.
2: Merci Alex Taylor, merci Olivier Henrion d'avoir... était nous inviter.

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0: 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Il est minuit.
1: Bonne nuit à tous, Julie Buron pour ces informations. Des milliers de personnes ont défilé ce dimanche après-midi dans les rues de Bruxelles contre l'augmentation des dépenses militaires et les coupes budgétaires dans divers secteurs sociaux. Ces manifestants s'opposaient à la militarisation de la société ainsi qu'au projet de l'Union européenne visant à consacrer 800 milliards d'euros supplémentaires à l'armement, de l'argent qui est de facto retiré aux services sociaux, aux soins de santé, à l'enseignement, à l'emploi et à la consolidation de la paix notamment. Au Moyen-Orient, le Conseil suprême de sécurité nationale, la plus haute instance de sécurité en Iran, a averti d'une réponse imminente aux raids israéliens menés plus tôt ce dimanche sur la banlieue sud de Beyrouth, bastion du Hezbollah pro-iranien. De son côté, le chef de l'ONU, Antonio Guterres, a condamné les frappes israéliennes au Liban et exhorté toutes les parties à faire preuve d'un maximum de retenue en ce moment crucial de négociation entre États-Unis et Iran pour mettre fin à la guerre au Moyen-Orient. La guerre au Moyen-Orient et la manière de résoudre les crises géopolitiques internationales feront justement partie des sujets sur la table du sommet du G7 qui s'ouvre ce lundi à Évian, en France. Toute la région est sous cloche le temps du sommet, y compris Genève, en Suisse, épicentre de la contestation. Une importante manifestation a eu lieu ce dimanche après-midi pour dire non au sommet. Elle a rassemblé quelques 15 000 personnes. Des affrontements avec la police ont eu lieu. Une voiture Tesla a été incendiée. Des manifestants ont aussi jeté des projectiles, notamment des vélos, sur les forces de l'ordre. Dans une vidéo publiée ce dimanche par l'Union belge de football sur les réseaux sociaux, le roi Philippe est venu apporter son soutien aux Diables Rouges à la veille de l'entrée en lice de la Belgique à la Coupe du Monde de football. Les Belges affronteront l'Égypte ce lundi soir à 21h heure belge à Seattle. Le roi s'est entretenu par vidéoconférence avec le sélectionneur Rudy Garcia, le capitaine Youri Tielemans et le meilleur buteur de l'histoire de l'équipe nationale, Romelu Lukaku. Il a terminé l'appel comme ceci: la nation entière est derrière vous, toute la Belgique est avec vous, on vous souhaite le meilleur. Fin de citation. C'est tout pour ces informations. Merci de nous écouter.
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3: Bonsoir, bonsoir et bienvenue dans l'air de rien sur la première. On démarre ce soir avec Latania Alberto, artiste soul moderne et sensible, avec le morceau Window to the Soul, dans une esthétique intimiste qui confirme un univers musical en pleine expansion.

Place au Hermanos Guterres, duo instrumental reconnu pour ses paysages sonores, désertiques et latino, avec Canto Andino, extrait de leur dernier projet en date, qui poursuit leur exploration d'une guitare presque hypnotique et contemplative. Lucy Park enchaîne avec Dizzy, un titre indie pop lumineux où elle développe une écriture délicate et aérienne. 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

Malcolm Todd avec Difficult Love, jeune artiste indie R&B qui s'impose avec des morceaux centrés sur les émotions et les relations complexes. Sinclair poursuit avec Gretchen, extrait de son univers indie pop mélancolique, suivi par Windows Peak.

Window Speak, groupe indie rock américain culte, avec Actor, tiré de leur dernier album, dans une ambiance brumeuse et nostalgique, typique de leur signature sonore. Ryan Beatty, artiste pop sophistiqué, à la direction artistique très travaillée, elle propose Secret Language, issu de son dernier projet solo, où elle explore une pop plus intime et expérimentale.

Hazal Hazel avec Sophia, un titre feutré et minimaliste, extrait de ses sorties récentes. On monte en intensité avec Def Cab for Cutie, le groupe emblématique de la scène indie américaine, avec I Built You a Tower, extrait de leur dernier album, toujours marqué par une écriture introspective et poétique.

Van Seer, le duo Dream Pop avec Ringside, issu de leur univers indépendant et atmosphérique en constante évolution. Maz, cette fois-ci, apporte ensuite une touche groove et moderne avec Tracksuit, extrait de ses productions récentes.

FKJ, multi-instrumentiste français, incontournable de la scène New Soul et électronique avec Soulmates, issu de son dernier projet, toujours entre jazz, soul et texture électronique. Et on écoute maintenant Jalen Ngonda, voix soul contemporaine à l'ancienne, intense et chaleureuse. Il propose un nouveau single, Burning Temptation, extrait de son dernier projet.

Courtney Barnett, figure majeure de l'indie rock australien avec Wonder, tiré de son dernier album, fidèle à son écriture directe et incarnée. Ciel, artiste liégeoise révélée dans une capsule à la gare de Charleroi, sort officiellement son premier single, Doucement, un titre qui aborde une relation toxique avec une écriture sensible et introspective, portée par une dream pop vaporeuse, produit par The Feeder. Il marque le début d'une série de singles annonçant un EP prévu en 2027.

Ciel avec Doucement. Elle sera au Bar du Matin le 25 juin et au Francofolie de Spa le 26 juillet. Une artiste à suivre de très près. Mathieu Tessier signe quant à lui son retour avec le morceau Réservoir, un titre de chanson indie mélancolique aux accents americana qui confirme une montée en puissance esthétique et sonore. 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Très belle soirée.

0: Il est 1h.
1: Bonne nuit à tous, Julie Buron pour ces informations. Des milliers de personnes ont défilé ce dimanche après-midi dans les rues de Bruxelles contre l'augmentation des dépenses militaires et les coupes budgétaires dans divers secteurs sociaux. Ces manifestants s'opposaient à la militarisation de la société ainsi qu'au projet de l'Union européenne visant à consacrer 800 milliards d'euros supplémentaires à l'armement, de l'argent qui est de facto retiré aux services sociaux, aux soins de santé, à l'enseignement, à l'emploi et à la consolidation de la paix notamment. Au Moyen-Orient, le Conseil suprême de sécurité nationale, la plus haute instance de sécurité en Iran, a averti d'une réponse imminente aux raids israéliens menés plus tôt ce dimanche sur la banlieue sud de Beyrouth, bastion du Hezbollah pro-iranien. De son côté, le chef de l'ONU, Antonio Guterres, a condamné les frappes israéliennes au Liban et exhorté toutes les parties à faire preuve d'un maximum de retenue en ce moment crucial de négociation entre États-Unis et Iran pour mettre fin à la guerre au Moyen-Orient. La guerre au Moyen-Orient et la manière de résoudre les crises géopolitiques internationales feront justement partie des sujets sur la table du sommet du G7 qui s'ouvre ce lundi à Évian, en France. Toute la région est sous cloche le temps du sommet, y compris Genève, en Suisse, épicentre de la contestation. Une importante manifestation a eu lieu ce dimanche après-midi pour dire non au sommet. Elle a rassemblé quelques 15 000 personnes. Des affrontements avec la police ont eu lieu. Une voiture Tesla a été incendiée. Des manifestants ont aussi jeté des projectiles, notamment des vélos, sur les forces de l'ordre. Dans une vidéo publiée ce dimanche par l'Union belge de football sur les réseaux sociaux, le roi Philippe est venu apporter son soutien aux Diables Rouges à la veille de l'entrée en lice de la Belgique à la Coupe du Monde de football. Les Belges affronteront l'Égypte ce lundi soir à 21h heure belge à Seattle. Le roi s'est entretenu par vidéoconférence avec le sélectionneur Rudy Garcia, le capitaine Youri Tielemans et le meilleur buteur de l'histoire de l'équipe nationale, Romelu Lukaku. Il a terminé l'appel comme ceci: la nation entière est derrière vous, toute la Belgique est avec vous, on vous souhaite le meilleur. Fin de citation. C'est tout pour ces informations, merci de nous écouter.
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8: Bonjour et bienvenue dans Les petits papiers. J'espère que tout va bien pour vous. C'est dimanche, et le dimanche, on vous propose de découvrir et de redécouvrir cette fois une rencontre avec un invité qui vient commenter des mots choisis pour lui. Il dit n'avoir rien fait d'autre, ou presque, que de raconter des histoires avec des images. Il faut dire que ça a commencé tôt, puisque dès sa petite enfance, il dessine dès qu'il s'ennuie. Et peut-être qu'il a fini par aimer l'ennui, puisqu'il a de plus en plus dessiné. Jusqu'à rejoindre à 18 ans les ateliers Spirou, sous l'aile de Jean-Marie Brouillère, qui lui met le pied à l'étrier. Et quelques années plus tard, il propose la série Bidouille et Violette. En 1986, c'est Sambre qui voit le jour, une saga à la longévité hors du commun, puisque l'aventure dure aujourd'hui depuis 38 ans, si j'ai bien compté.
9: Oui.
8: La guerre des Sambres viendra compléter l'histoire et rassembler une quantité de lecteurs et de lectrices fidèles. Féru de technologie et enthousiaste à l'idée de se réinventer, il innove en 97 avec un site internet Mémoire du XXe Ciel. En 97, rappelez-vous quand même qu'internet n'est pas encore le média qu'on connaît aujourd'hui. Comme en 2012, les applications sur téléphone ne sont pas encore monnaie courante. Pourtant, il lance Europa, magazine numérique entre fiction et réalité. Et dans les deux cas, bien sûr, le dessin est au cœur du projet. Côté album, il y a aussi eu Le ciel au-dessus de Bruxelles, Le ciel au-dessus du Louvre, Mademoiselle Baudelaire et récemment La neige était sale, une adaptation de Simenon, entre beaucoup d'autres choses. Il n'a pas peur tantôt de céder, tantôt de partager le crayon ou le scénario et multiplie aussi les collaborations sur ses propres projets comme sur d'autres. Bernard Isler, bonjour.
9: Bonjour.
8: Merci d'être là.
9: Je vous en prie.
8: Ah, donc, si j'ai bien compté, ça fait presque 40 ans que vous dessinez de manière, et que vous scénarisez de manière professionnelle, puisque ça remonte à bien avant, puisque dès l'enfance...
9: Non, c'est un peu plus que ça, puisque j'ai rejoint Spirou et j'avais moins que 18 ans. J'ai rencontré à 13 ans et demi exactement Jean-Marie Brouillère, qui était un scénariste et dessinateur de bande dessinée à Spirou. Et j'étais dans son atelier à lui. Et on a vécu une période assez adolescente. Et on va dire, pour ceux qui n'ont pas connu ce temps-là, c'était une période hippie. Et c'était en 71, juste après mai 68. Il avait des longs cheveux, il avait 28 ans. Moi, j'en avais même pas 14. Il me parlait comme si j'étais son fils. Et j'ai découvert un monde qui n'existait pas pour moi, puisque mon père était un journaliste assez connu, qui passait à peu près une fois tous les deux week-ends à la télévision, et ma mère, une figure éminente de la politique, un cadre haut fonctionnaire. Et donc, on baignait dans le monde de la politique, et je voyais peu mes parents. Et je suis tombé sur un artiste, un vrai, qui avait les longs cheveux, qui m'a introduit le rock, la drogue, le sexe, un peu tout, dans une époque que on peut difficilement expliquer aux jeunes d'aujourd'hui qui ont des tas de jugements sur cette époque et qui, évidemment, ne peuvent pas prendre conscience de la libération que ça représentait. D'abord pour moi, bien sûr, mais pour mes parents aussi, qui étaient des enfants de la guerre, qui avaient vécu leur adolescence entre 10 et 15 ans, c'était la guerre. Donc au sortir de la guerre, c'était pas vraiment la joie. Et ils ont fait une forme de, on va dire, de crise d'adolescence, un peu comme toute la société à ce moment-là.
8: En mai 68, hein, c'est... Ouais. Oui.
9: Et même s'ils étaient, à ce moment-là, ils étaient parents, ils avaient 4 enfants, ils avaient des amants, des maîtresses, et ils fréquentaient le milieu des journalistes politiques et de la politique se mélange déjà à cette époque-là avec une forme d'inconscience qu'on ne peut pas imaginer aujourd'hui avec une Belgique, pour donner un portrait, où les premiers ministres se succédaient chez mes parents. Et nous, on leur servait à table, les enfants servaient tous ces ministres flamands, francophones, qui se marraient bien entre eux, qui se connaissaient surtout. Et tout ça pour donner un côté à la bonne franquette jeune. Bon, alors, voilà, c'est pour dire que ça n'a plus rien à voir. Et je me suis construit d'une manière un peu autodidacte. Et à 17 ans, j'étais dans la rue à gagner ma vie, à Spirou notamment. Mais j'étais autant à vouloir faire du théâtre. J'ai créé avec d'autres un théâtre d'avant-garde qui était dans la lignée du Living Théâtre. Et on a fait un concert pour Europalia où il y avait, je sais pas, 2000 personnes à l'ancienne Belgique. Je faisais du synthétiseur avec des carcasses de vaches qui étaient sur la scène comme décor.
8: Oui.
9: Et deux danseurs qui étaient peints en noir et blanc et qui avançaient extrêmement lentement comme le théâtre d'avant-garde d'Alain Populaire, dont après ça, que j'ai rejoint et dont j'ai fait toutes les affiches. Et donc j'avais deux vies. J'avais à la fois ce milieu d'avant-garde dans le théâtre principalement, et puis la bande dessinée,
8: qui
9: était une passion et qui m'a permis, à mon avis, de survivre.
8: Est-ce que, Bernard Hiesler, est-ce que devenir artiste, c'était une évidence? Est-ce que vous avez pensé à autre chose ou est-ce que...
9: Oui.
8: Oui, vous avez pensé à quoi?
9: C'est un moment clé. À 11 ans, je vais voir mon père et à 11 ans, c'est 67, 68. Et je lui dis, qu'est-ce que tu préfères que je sois, ingénieur en aéronautique ou dessinateur de BD? Et il m'a dit, tu fais ce que tu veux. Et je dis, je crois que je préfère un petit peu la bande dessinée. Et si je dis ça, c'est parce que 67, c'était Apollo. Et ça me faisait rêver, la conquête de la Lune. Et j'étais, sans fausse modestie, j'étais premier de classe dans tout. Et j'ai fait finalement le seul domaine où on ne peut jamais être premier. C'est marrant, hein.
8: Ouais.
9: Mais j'ai toujours dessiné au départ pour...
8: Pour raconter.
9: Et puis c'était pas un métier pour moi.
8: Ouais,
9: c'est un enfant qui continue à dessiner. Et puis voilà, j'adorais les maths. Hein. Moi, je pense que j'aurais pu faire d'autres choses. Mais il y a cette rencontre avec Jean-Marie Brouillère, qui est tout à fait impromptu et qui est à la fois un choc et une déflagration et qui change ma vie, quoi.
8: Ouais.
9: Je prends du LSD à 14 ans. Et c'est les portes de la perception qui s'ouvrent. Je viens d'un monde bourgeois, très littéraire. et je rentre dans celui de l'image. Mm-hmm. Même si moi je passais mon temps à dessiner, je passe du scoutisme au hippie, c'est pas la même chose.
8: Oui, c'est un autre univers, effectivement. Bernard Hissler est notre invité dans Les Petits Papiers. On va parler de ce parcours, on va parler de votre travail à travers des mots. C'est le principe de cette émission. Il y a des papiers qui sont pliés devant vous. Vous en choisissez un et vous regardez ce qu'il y a dessus. Théoriquement, ça devrait vous parler.
9: Ah oui. La poésie. Ben voilà. Ah, la poésie. La poésie était pour moi, et l'est toujours d'ailleurs, l'art absolu de la littérature. Parce que c'est quand les mots se suffisent à eux-mêmes, qui ne racontent même pas d'histoire, et que ça vous fait rêver. Et j'étais un de ces rares adolescents éternellement amoureux d'une fille inaccessible, et qui écrivait des poèmes à 14 ans à des filles qui en général ne comprenait pas. Et ça m'est toujours resté comme une forme d'idéal.
8: C'est la poésie. Ouais.
9: La poésie, ouais. Ouais. C'est ce moment suspendu où on est au-delà du signifiant et du message et on est dans un espace vierge et qui touche à ce qu'on peut appeler peut-être la beauté. Enfin, je veux dire, c'est difficile de définir la beauté, mais un mélange de texte et d'image. L'image peut être poétique.
8: J'allais vous demander, comment est-ce qu'on peut mettre de la poésie dans un dessin aussi? Parce qu'on peut trouver de la poésie dans votre travail, dans vos dessins. Moi, je trouve qu'il y en a beaucoup. Comment est-ce qu'on fait pour mettre de la poésie dans un dessin?
9: Je pense que le déclic, c'est de penser que chaque médium, qu'il soit l'écriture, qu'il soit l'architecture, qu'il soit le dessin, cherche son contraire. C'est-à-dire, l'important dans un dessin, c'est, quand on est enfant, c'est de représenter ce qu'on voit. Et à un moment donné, on prend conscience qu'on n'y arrive jamais, jamais bien. Que ce qui est intéressant, c'est les défauts, notre différence de perception qu'on n'arrive pas à mettre avec le crayon sur le papier. Et quand on arrive à représenter, à montrer quelque chose d'autre que ce qu'on représente, c'est-à-dire qu'il y a une forme de supplément d'âme dans le dessin, ces images qui s'incrustent dans votre cerveau et que vous ne savez pas très bien pourquoi, et vous dites il y a quelque chose que je ne comprends pas et qui me fascine. C'est ce manque qu'il y a dans une photo, dans un dessin, c'est ce personnage de Caspar David Friedrich qui regarde une mer de nuages et on se dit qu'est-ce qu'il regarde, c'est pas très bien, c'est un peu le sommet du romantisme, mais le surréalisme a créé des images qui étaient tout aussi poétiques, il n'y a pas que le romantisme, tous les mouvements de peinture, à mon avis, l'intérêt est là, et de la même manière que l'architecture qui vous fait oublier que c'est construit, ça a quelque chose de formidable, ou la littérature qui parle de l'indicible, est-ce que c'est pas ça la littérature, parler juste de ce qui ne peut pas s'écrire. Tout se situe dans cette forme de recherche de l'invisible qui est peut-être spirituelle, mais qui n'est certainement pas chrétienne.
8: Quoi. Oui. Vous dites, Bernard Hissler, que la beauté est la religion de l'artiste. Alors, la beauté, c'est subjectif, chacun la verra comme il veut. À quel moment vous arrivez à vous dire, ben voilà, ce dessin, il est beau, il est fini?
9: Ça, c'est la question majeure, mais chaque dessin a une histoire. Et c'est ce qu'on apprend, c'est que s'il était vraiment fini, il est probable que je mourrais. C'est un peu la tentation d'Icare qui veut s'approcher du soleil. Le dessin est une pulsion, et donc il y a un peu comme une forme de libido, de désir d'aller et de traverser tout un chemin, et à un moment donné, on se dit, il est fini, et parce que si je continue, je vais le tuer, quoi. Et je vais l'achever, et c'est un peu l'histoire de Bacon qui faisait une toile, et il disait, quand c'est fini, je vais me saouler la gueule parce que je vais me rendre plein, parce que je suis vide, j'ai tout donné. Et il y a quelque chose de ça. En fait, aucun dessin n'est non seulement parfait, mais au même moment, on est tout à fait aveugle parce qu'on est dedans. Le lendemain matin, on regarde, on a peut-être un peu plus. En général, le lendemain matin, je trouve ça détestable. Et puis, il faut avancer. Et puis, parfois, avec le recul, on se dit, ah, ça, c'était pas trop mal réussi, quoi. C'est là que ça se passe. Mais c'est une éducation, c'est une éducation de soi, de cette quête absolue. C'est clair qu'à la base, il doit y avoir quelque chose qui fonctionne pas. Moi, j'étais un mystique. J'ai appris l'histoire avec la Bible, parce qu'à cette époque-là, on sortait de la guerre, il y avait des nonnettes au jardin d'enfants qui nous racontaient le massacre des saints innocents et qui se confondaient avec la Shoah. Et donc il y avait des images assez fortes qui se mélangeaient entre l'actualité, je ne comprenais pas tout ça. Après ça...
8: vous effrayait ?
9: C'était effrayant. Oui. La religion est effrayante puisqu'elle parle toujours de la mort et d'une vie après la mort, je veux bien, mais et puis du châtiment, de la punition, de toutes ces choses. Et en même temps, ça a nourri un imaginaire extraordinaire au niveau des images, justement. Surtout que la religion catholique est particulièrement basée sur cette donner une image de... C'est pas de Dieu, c'est du Fils de Dieu et de toutes les représentations, ce qui n'est pas le cas des autres religions. Donc voilà, il y a ça qui m'a énormément guidé et oui, j'étais, je pense, fort mystique et puis assez déçu. Et il y a cette idée, le monde ressemble à ce que Dieu en a fait. Et l'artiste, quelque part, est prométhéen, il combat et il veut réinventer le monde. Et donc, il y a quelque chose de totalement mégalo, on s'en rend pas compte, évidemment. Mais à un moment donné, on accepte ça. Mm-hmm. On accepte de vivre avec... ces images qui vous hantent, à essayer de construire. Et je me suis demandé très longtemps pourquoi je dessinais. Et j'ai trouvé plusieurs réponses. Il n'y en a pas qu'une, évidemment. Chaque artiste a une voix différente. Il y a plusieurs interprétations de l'art. Dans cette recherche de beauté, il y a une forme de, je dirais, de sublimation de sa vie, de son passé, et sans doute d'une problématique, d'un trauma. Ça, c'est le regard psychanalytique. Dans mon cas, le fait de faire sombre a été réellement une expérience douloureuse et extrêmement riche, puisque j'ai inventé, et encore, même pas tout seul au départ, puisque c'était avec un scénariste qui s'appelait Balak, qui a participé au scénario pour le premier album, et puis voilà. Et moi, j'y ai greffé quelque chose que je ne savais pas, que je ressentais intérieurement, et qui était la malédiction d'une famille. Et donc, sur un thème, finalement, extrêmement courant dans la littérature romantique, la famille maudite, c'est comme les hauts du hurlevent, etc. Et j'ai mis des choses que je n'imaginais pas qu'elles existaient jusqu'au jour où, 20 ans après, j'ai découvert que, il y avait une maladie dans ma famille, il y avait une vraie malédiction dans le sens propre du terme, le mal qui dit, la maladie, et une maladie qui était sur 3 générations, et mes 3 frères et sœurs sont atteints d'une maladie génétique, je m'en suis rendu compte il y a à peu près une dizaine d'années. Eh bien, je pense que inconsciemment, j'ai voulu mettre des mots, des images sur ce qu'on me cachait dans la famille, certains qui savaient, d'autres pas, et en même temps, pour donner du sens à la beauté des corps. Mm-hmm. C'est essayer de chercher... Ça, oui, ça a du sens.
8: Bernard Hiessler est notre invité dans Les Petits Papiers aujourd'hui. Et Bernard Hiessler, en 2002, et il y a un chanteur belge qui s'appelle Vincent Venet, qui a rendu hommage à la série Sambre à travers une chanson qui s'appelle Saint-Ange.
9: Oui.
8: On va l'écouter.
9: Avec plaisir.

0: Saint-Ange, Vincent Venet en 2002 sur la première et Bernard Hisler, auteur scénariste de la série Sambre, est notre invité aujourd'hui. Saint-Ange, ça vous a fait plaisir à l'époque cet hommage en musique parce que vous aimez aussi la musique forcément, du coup c'est une approche particulière.
1: C'est bien la seule chose que je ne sais pas faire, la musique, et oui. Pourtant j'ai fait un groupe de rock. Mais
0: oui, vous l'avez dit tout à l'heure, vous faisiez du synthé, mais ça avait...
1: Oui, mais c'était de l'avant-garde. Hein, c'était, j'ai commencé le piano, et puis au bout de 6 mois, ma professeure de piano elle s'est suicidée. Je ne sais pas si à cause de moi, ou je ne crois pas. Après quelques années de psychanalyse, je pense que non, je n'ai rien à voir avec ça. Mais toujours est-il que la musique, c'est un peu l'opposé du dessin. Hein. Le dessin, je veux dire, il n'a pas de début et pas de fin. Personne ne sait comment le spectateur ou le lecteur de votre image va où il va commencer à lire.
0: Oui.
1: C'est très bizarre, alors que la musique, c'est du temps. Il n'y a pas une musique qu'on peut arrêter. Si on arrête, c'est une note peut-être, et encore, elle n'est pas forcément belle. Et donc, c'est un peu l'opposé. Et donc, j'ai toujours été fasciné. Et j'aime cette phrase de Beethoven qui dit que la musique, c'est de la musique. C'est un peu comme l'art pour l'art. Il n'y a pas de sentiment. C'est-à-dire que c'est chacun qui va projeter là-dessus. Et donc, j'aimerais évidemment qu'un récit de bande dessinée soit comme une musique, comme un opéra. Et je cherche cette fluidité et qui, justement, est, de nouveau, est au-delà des mots. Et je pense vraiment que ce qui est formidable dans la bande dessinée, je suis un amoureux de la bande dessinée, c'est la liberté de création qu'on a. Mm-hmm. Le fait que, oui, il y a un côté bâtard, c'est un peu belge, hein. Pas vraiment le mot, pas vraiment les images, ni peintre, ni écrivain. C'est un mix de tout. Mais ça représente bien notre monde actuel qui a un peu précédé le langage qui est en train de se créer à travers les réseaux sociaux qui, quoique aujourd'hui on est dans une caricature assez terrifiante, mais c'est malgré tout un langage formé d'images et de mots et qui fait une vraie révolution vis-à-vis des 2000 ans de la Bible. Où tout ne passait que par le mot.
0: Oui. Voilà. Bernard Hisler est avec nous aujourd'hui. Je vous laisse choisir un mot. Allez-y, prenez un papier.
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1: Alors, intuition. C'est marrant ça, l'intuition. Intuition, c'est quelque chose de compliqué parce que le propre de l'intuition, c'est qu'on croit des tas de fois en avoir alors qu'en fait on a peur. Et le propre d'une intuition, c'est quand on n'a ni peur, ni ça ne vous rend ni heureux ni malheureux, c'est juste quelque chose.
0: C'est une évidence, c'est évident, voilà.
1: Et on apprend à vivre avec cette évidence. Quand j'ai justement Jean-Marie Brouillard, qui est une forme de mentor, quoi, qui disait c'est dans l'ignorance de la direction à prendre qu'on fait tout le chemin. J'aime beaucoup cette phrase. On doit avancer, on ne sait pas très bien où on va. En même temps, on sent qu'on va faire quelque chose et on découvre quelque chose qu'on n'imaginait pas, mais on a quand même pris cette direction. C'est ça, voilà. L'intuition, c'est aussi des moments où il y a quelque chose qui s'impose à vous. C'est une image qui est difficile à comprendre, qui est immorale. Non, amorale, c'est plus juste, amorale. Elle n'a pas de morale, on ne sait pas pourquoi. Et bien sûr, ça peut être la mort d'un être cher qu'on pressent et qui, et qui se vérifie. Mais il y a des tas de fois où on peut avoir peur que quelqu'un... Là, non. C'est pas une peur, c'est...
0: On sait.
1: C'est. Et accepter ça, que c'est pas rationnel et que ça fait partie de nous et que je pense que la majorité de nos décisions sont d'abord faites par des intuitions plus que par des raisonnements. Si vous êtes amoureux, c'est peut-être le meilleur exemple. Vous pouvez vous faire des discours à n'en plus finir en 3 minutes ou en 3 ans. Est-ce que je m'engage? Est-ce que je m'engage pas? Mais qui sait? Il faut avoir une intuition que c'est la bonne. Il faut y croire. Forme de foi. Et il y a des histoires où, dès le départ, on sait que c'est foutu et que ça va aller mal. Et d'autres, voilà, à quoi ça tient? Je n'en sais rien. Mais qu'on décide en 15 secondes ou en 3 ans, peu importe, il faut quand même un jour s'engager dans l'amour pour le connaître.
0: Oui. Dans le travail aussi, Bernard Hisler, l'intuition, c'est important pour vous? Elle existe pour vous dans votre dessin ou quand vous décidez de raconter une histoire?
1: Il n'y a que ça pour moi.
0: Oui.
1: J'ai 45 ans ou 50 ans de carrière, je ne sais pas. J'ai une chance énorme, c'est d'avoir toujours fait ce que je voulais. Je n'ai jamais fait du commercial, je n'ai jamais fait un métier. Il y a des aspects du métier que j'ai dû apprendre, mais la première raison de faire une histoire, c'est une envie et quelque chose qui se matérialise sur un nom, je ne sais pas, un truc, et comme si j'ai besoin de poser une question et de voir la réponse, parce que c'est ça qui fait que je vais pouvoir passer, j'ai envie de dire... Vous savez ce que c'est que la première qualité pour être auteur de bande dessinée ?
0: Non.
1: Alors, on m'a souvent posé cette question. Alors on dit, vous devez faire l'école, apprendre ceci. Non, non, non, c'est pas du tout ça. La plus grande capacité et qualité que vous devez avoir, c'est pouvoir passer 12 heures par jour, parfois 6 jours par semaine, sur une table, avec un crayon et une feuille, et pas vous embêter. Il faut vraiment aimer ça. Et pendant plus de 20 ans, ou 30 ans, ou 40 ans. Donc quand vous vous engagez à faire un album, ça va prendre minimum un an de je ne sais pas combien d'heures, seul, de solitude. Vous pouvez même pas parfois téléphoner, mais quand vous faites des couleurs. Mais quand le reste du temps, non, c'est dans le silence. Et donc il faut avoir... une vraie envie, quoi.
0: Ouais.
1: Et en plus, j'ai la chance aussi d'avoir une femme qui m'a toujours soutenu dans les choix que j'ai faits, qui a toujours soutenu que je pouvais prendre des risques et que c'est vrai que c'est un métier où on peut avoir du succès et des échecs. Et on n'a jamais que du succès, c'est pas vrai. Les échecs, c'est comme au tennis, les échecs, c'est une leçon. Et le succès, ça vous donne confiance. Et on a besoin des deux. Il faut parfois des échecs, il faut se mettre en danger parce que c'est ça qui prépare la meilleure histoire après. Et j'ai toujours eu la chance d'avoir ma femme qui me soutenait, même dans les périodes difficiles où il y avait des difficultés financières. Et malgré tout, bon, ben voilà, j'ai 3 enfants, je crois qu'ils vivent bien, je crois qu'ils n'ont pas trop souffert de ça, on a toujours été là pour eux. Et en même temps, voilà, c'est de trouver cet équilibre entre ce besoin de créer et de ne correspondre à rien, d'être un vrai rebelle. Je crois que je suis resté un rebelle, c'est vrai. La première rébellion, c'est de ne pas me satisfaire des critères commerciaux, de toujours vouloir faire... un truc différent, d'investir des domaines qu'on trouve bâtards comme l'informatique et etc. Les premiers sites sur Internet qui étaient vraiment prodéo, etc. Et d'avoir ça, mais c'est ce qui me porte et le plus important. Et là, je crois, voilà.
0: Je reviens à ce que vous venez de dire du métier de solitude, de solitaire en tout cas. Je vous propose qu'on écoute un autre dessinateur qui s'appelle Luz, que vous connaissez.
1: Oui, très bien, oui.
0: Oui, parce que cette solitude, on parlait d'ennui au début de cette émission. Je disais, vous avez commencé à dessiner parce que vous vous ennuyez et parce que vous aviez envie de raconter. On va écouter ce qu'il dit et puis on va voir ce que ça évoque pour vous.
3: Quand on dessine des personnages, on n'est jamais seul. C'est aussi un truc, on se crée un monde.
0: Ouais.
3: On est démurge très tôt. Et c'est ça qui est marrant, quand on regarde un gamin dessiné, on est en train de regarder un dieu ou une déesse. Et il faut avoir ça en tête. C'était peut-être ce qui nous convainc de ne pas trop s'approcher, de ne pas trop l'emmerder. Et peut-être que lui ou elle, inconsciemment, se dit « je suis dieu, je suis déesse ». Et vous ne pouvez pas me voler le monde que je suis en train de me fabriquer.
0: Luz, dans Les Petits Papiers, il y a quelques temps, ça vous fait sourire, Bernard Hiessler. D'abord, la première chose qu'il dit, c'est que d'un côté, c'est un métier de solitaire, mais on n'est jamais seul, on est avec ses personnages. Non. Est-ce que c'est vrai, ça ?
1: Oh, c'est plus que vrai, c'est-à-dire que qu'est-ce qui est passionnant dans le dessin, il y a des gens dont la recherche est tout à fait abstraite, de faire une image de beauté, des couleurs, je ne sais pas moi, des peintres, je ne sais pas, il y en a plein, Cézanne et d'autres, ils sortent du sujet. Là, moi j'ai un matériau qui est la bande dessinée et qui est assez spécial, c'est que je vis la vie de plusieurs personnages et parfois à des époques différentes en plus. Et donc je me suis rendu compte à un moment donné que je pouvais me mettre dans la peau d'une femme au 19e siècle qui avait un enfant et qui n'avait pas envie d'être mère. Et j'ai jamais été mère dans ma vie, je le serai sans doute jamais. Où est-ce que je vais chercher ça? J'en sais rien. Mais la même journée, je vais pouvoir, avec la même empathie, quand elle parle à un vieux pédophile qui avait plus de 60 ans et qui était vraiment un personnage horrible, arriver à rentrer dans sa peau comme un acteur de théâtre qui peut endosser plusieurs rôles. Et ma ma chance, c'est de pouvoir être à la place de plusieurs personnages. Mm-hmm. Qui peut faire ça? Un metteur en scène de cinéma, il a plusieurs acteurs. J'ai dirigé quelques acteurs dans des très courtes séquences de films. C'est passionnant. Mais vous vous déléguez. C'est pas la même chose. Et j'étais passionné. Un jour, j'ai écrit une pièce de théâtre avec un ami, comme on dit, à 80, d'après Sambre. J'avais chaque acteur qui s'investissait tellement dans le rôle, puisque quand la pièce a été faite, la BD avait déjà 20 ans, et donc il y avait, je connaissais évidemment beaucoup de choses sur chacun des personnages, donc ils me posaient des questions, et ils s'accrochaient à leur personnage. Moi, quand je fais de BD, ben, c'est chacun des personnages, et que je passe l'un à l'autre, et surtout, c'est ce que j'explique souvent, dessiner, c'est plus que faire du scénario, c'est, quand je dis rentrer dans la peau, c'est rentrer dans le squelette. Et c'est vraiment ce côté de rentrer dans le physique. Et c'est que quelqu'un qui est gros, quelqu'un qui est mince, eh bien, il n'agit pas de la même manière. Je peux faire le meilleur scénario du monde. Quand je le dessine, je passe du rôle de scénariste à celui d'acteur. Je joue chaque personnage, l'un à la suite de l'autre. Je les dessine toujours nus. Je rentre dans leur squelette et je me rends bien compte que ça fout en l'air un peu le scénario.
0: Pourquoi?
1: Un personnage, parce que si vous dessinez et que vous dessinez une scène qui se passe à table et tout le monde est autour de la table, mais il y en a un qui est plus gros que les autres, qui prend plus de place, qui a plus faim, qui va peut-être moins parler, plus manger, ou peut-être simplement que l'espace est étroit. Et à un moment donné, il se lève et vous rendez compte que bah, il va pas agir de la même manière. Ça va avoir à la fois un rapport de prendre sa place, parfois d'être complexé. Et j'ai commencé à regarder les gens différemment. Moi, j'apprécie en tant que dessinateur toutes ces architectures de corps, qu'ils soient gros, minces, etc. Et il y a tous une harmonie, une forme de cohérence, comme la psyché elle-même, qui est quelque chose de complexe. Personne n'est parfait, personne n'est bon ou mauvais. Il y a juste un fil rouge qui nous unit, enfin, qui unit chaque personnalité dans un but qui se construit autour d'un passé, avec un projet, etc. Et ça se lit sur le corps. Mm-hmm. Et je le vois et je me passionne pour voir la hanche d'un homme qui peut-être a la hanche, surtout la droite, parce que je ne sais pas pourquoi, il est toujours tordu. Et je ne sais pas ce que ça veut dire, mais ça m'intéresse. Et je me rends compte que ça conditionne ses gestes, sa manière d'agir, sa manière de réagir, sa manière de parler même. Ou une femme que j'ai connue, qui est une amie et qui est obèse, et que moi, au départ, quand j'ai appris à dessiner, ben, je suis structuré et je suis assez, comment dire, un visage, on va dire, comme Hugo Frey, on me l'a tellement fait.
0: Ah, c'est vrai, j'avais pas pensé.
1: Mon Dieu,
0: ben voilà.
1: Protégez-moi.
0: C'est vous qui l'avez dit en même temps.
1: Oui,
0: hein, moi, je l'avais pas dit.
1: C'est pour ça que je le dis, c'est pour donner une image. Et donc, je suis assez osseux et tout. Et dessiner un personnage gros, c'était difficile. Et j'ai mis beaucoup de temps. Et à un moment donné, je me suis vraiment pris de passion pour dessiner quelqu'un qui était obèse et qui pouvait être sexy. Et donc, dans la dernière BD qui est une adaptation de Sinon, il y a un personnage que...
0: La neige était sale.
1: La neige était sale. Il y a un personnage de Bertha qui est sans doute le personnage le plus sympathique, énorme, elle est grosse, mais obèse. Et je l'ai dessinée avec un plaisir quand j'ai réussi à dessiner ça. Elle prend vie et ça remplit ma journée. Mm-hmm. J'ai l'impression de découvrir l'humanité. J'ai l'impression d'aimer l'humanité à travers leur laideur. C'est pas de la laideur pour moi, c'est leur caractère.
0: Oui. Bernard Isler, l'autre chose que Luce dit, c'est qu'un enfant qui dessine, c'est un dieu qui crée un monde et qu'il est tout puissant puisqu'il crée ce qu'il veut. Est-ce que vous êtes d'accord avec ça? Et est-ce que c'est encore le cas quand on fait votre métier? Est-ce qu'on...
1: Je dirais qu'il y a deux types de dessinateurs et le dessinateur qui dit ça, c'est un dessinateur qui a une maman qu'il aime beaucoup et que tout ce qu'il fait est génial et alors il est comme Dieu. C'est la maman Sainte Vierge qui a accouché de Jésus-Christ qui est un Dieu, quoi. C'est ça.
0: Ça n'a pas été votre cas?
1: Ce n'est vraiment pas été mon cas. Oui. Et je suis capable de reconnaître les artistes qui ont eu une maman, je me lance un peu, je ne sais pas, un peu encourageante, très présente. Moi, ma mère, ben, elle était dans la politique, elle n'était jamais là. Elle est morte d'Alzheimer très très jeune et c'est moi qui ai dû... comment dire, accélérer, l'aider à mourir parce qu'elle avait perdu la tête. J'avais

0: extrêmement intelligente. Et elle disait une phrase, quelques phrases comme ça qui me restent quand elle était là. C'était on ne fait pas la différence entre un imbécile qui se tait et un intellectuel qui ne dit pas un mot. Et donc cette forme de position sibylline fait que non, je ne sais pas ce que c'est. Et je reconnais que la plupart des dessinateurs de BD que je connais qui parlent de leur enfance disent, oui, la difficulté c'est d'arriver à accepter qu'il n'y a pas que maman qui aime vos dessins. Quoi.
1: Oui. Je dis, moi, c'est... Vous, ça n'a pas été comme ça. En tout cas. Bernard Isler est avec nous aujourd'hui. Bernard Isler, vous avez fait, il y a quelques années, vous avez participé à un album collectif qui s'appelait Du Souchon dans l'air. C'était des illustrations de chansons d'Alain Souchon. Hein.
0: Oui, et avant ça, j'avais fait Renaud. Là, j'avais fait une BD d'après de Renaud.
1: Ouais.
0: Et après ça, j'avais fait effectivement Souchon. J'avais fait la couverture. Et...
1: Qu'est-ce que vous avez envie qu'on écoute, Souchon ou Renaud ?
0: Oh là là. Oh, moi, j'adore Souchon. Il m'a appris tellement de choses. Il est, à mon avis, moins sympathique que Renaud pour les avoir rencontrés, mais c'est quelqu'un qui a vraiment inspiré les dialogues de Bidouille et Violette avec cette idée des mots-valises, je crois. C'est faire une forme de nouvelle poésie très très moderne en chanson qui répondait à Prévert. Non, j'aimais beaucoup ça.
1: Qu'est-ce qu'on écoute ? Qu'est-ce que vous aimeriez entendre d'Alain Souchon ?
0: Je connais tout, moi. Je veux dire, j'ai écouté ça du matin au soir, quoi, à l'époque. Moi, j'ai fait la musique. Ça, quand je dessinais Bidouille et Violette, j'écoutais la radio. Et donc, quand j'écoute certaines chansons, ça me rappelle à l'époque, je sais ce que je dessinais. Allez, le choc de Allô, maman, bobo, là, c'est très vieux. Et en même temps, voilà, c'était la découverte qu'on vieillit à 30 ans.

0: Alain Souchon sur la première. Allô maman, Bobo. Et c'est Bernard Hissler qui nous accompagne aujourd'hui dans les petits papiers. Bernard, on a encore le temps de faire un dernier mot. Donc, si vous voulez, vous pouvez même tricher et le choisir.
1: Les petits papiers.
2: Oh, l'invisible. C'est tellement beau, ça.
0: L'invisible, ouais. Bon, on a un peu parlé de l'invisible de
2: Manet, ouais,
0: mais d'un autre côté, on n'a pas parlé de l'invisible des dessins. Et je vous propose, enfin des dessins, de ce qui n'est pas visible dans un dessin, mais qui existe quand même. Je vous propose d'écouter quelqu'un que vous aimez bien, je pense, avec qui vous avez collaboré sur certains films, c'est Jaco van Dormael. On va l'écouter parler de l'invisible, justement.
2: Ah ouais.
3: Hors champ, ben c'est tout ce qu'on ne voit pas et tout ce qui parfois touche le plus, c'est-à-dire l'imaginaire. Le son fait partie du hors-champ. C'est tout ce qu'on met sur le compte du regard, mais tout ce qu'on... cadrer, c'est choisir. Hein. Et en effet, tout ce qui n'est pas montré, c'est imaginé. Et c'est très concret et c'est beaucoup plus personnel.
0: C'est ce que vous cherchez aussi
3: compris, oui, c'est-à-dire que le vrai film, c'est pas ce qui est sur l'écran. Le vrai film, c'est ce qui est dans la... tête du spectateur.
2: Jaco.
0: Ça vous fait sourire, vous êtes d'accord avec ça?
2: Est-ce que
0: ça
2: entièrement ça... Jaco, c'est enfin vraiment c'est une âme sœur quoi. Enfin je veux dire c'est un génie lui, c'est un vrai génie. Il m'épate, on a une amitié à mon sens très forte. On arrive à parler des animaux dans le jardin et du regard des animaux dans le jardin, comment ils nous voient, nous, humains. On se rend compte qu'on n'est pas tout seul et qu'il y a des vies parallèles, les corbeaux qui nous regardent, voilà, on parle de ça. Mais c'est vrai que ce qu'il dit sur le film, moi je crois pas trop différence entre les médias, quoi. Mm-hmm. Je veux dire, du cinéma, de la BD, etc. Il y a des spécificités, mais quelque part, à un moment donné, on se retrouve tous à chercher les mêmes choses. Il dit, une des choses qu'il m'a apprises, c'est que au cinéma, quand on veut faire du silence, ben, il faut mettre du bruit pour faire passer le silence. Le silence, c'est pas couper le son. L'invisible, c'est pareil. Il faut montrer des éléments pour suggérer l'invisible. Et c'est là que c'est intéressant, c'est ce paradoxe qui touche au grand mystère humain, je dirais. Les choses ne sont pas aussi absolues. Elles sont toujours un peu dans le contraire. Et lui, c'est un vrai équilibriste entre ces notions-là. Il marche sur un fil comme Jésus qui marche sur l'eau. Hein. Mm-hmm. Jaco, c'est vraiment... Je sais pas, quoi. Il est tellement simple, il est tellement synthétique, il va à l'essentiel. Et c'est extraordinaire chez lui.
0: Eh ben, Jaco van Dormael, d'ailleurs, il était à votre place il y a 2 semaines à peu près. 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Et en podcast, il parle de son travail, de son métier et de son art pendant 40 minutes, si vous avez envie de réécouter. N'hésitez pas, c'est sur Ovio et sur les plateformes de podcast. Bernard Hissler, ce qu'il dit aussi, c'est que d'une certaine manière, un film existe dans la tête de celui qu'il regarde. C'est là qu'il va le plus exister. C'est pareil pour la bande dessinée, pour vous?
2: Il y a une différence, je pense que Jaco, il n'est pas... il est venu une fois chez moi, il m'a demandé de faire des dessins pour son film.
0: Et c'était Mister Nobody?
2: Oui. Oui. Et il était dans mon dos, et il était comme un chef d'orchestre, et moi j'étais la main qui dessinait pour lui. J'ai jamais dessiné aussi vite, et il était très très content. Et j'étais très fier qu'il soit content de ce que j'ai dessiné. Il n'a jamais dessiné. Et donc, il a une forme de fascination pour le dessin qui, par moments, c'est ça qui nous rapproche, sans doute. C'est tout ce qu'il a et que je n'ai pas, et réciproquement. Et c'est vrai que dans le dessin, il y a une expérience concrète. Voilà, on touche à des choses. D'abord, le crayon sur le papier, et n'importe quel dessinateur vous dira que dessiner avec un crayon, un fusain ou autre chose, c'est jamais pareil, c'est une expérience unique et ça dit beaucoup de choses de vous. Alors, pour un cinéaste, il a toujours des intermédiaires. Mmh. C'est vrai qu'au final, ce qui compte, c'est ce que les gens vont garder de ce que vous avez voulu assembler comme un petit puzzle, comme ça, des par petites touches, vous essayez de créer ce que vous avez, cette image dans la tête, et puis il en reste quelque chose, et comme on dit, l'important c'est qu'après le film, ben, ce qui reste c'est le film, un peu après, ce qui reste après Mozart, c'est la musique de Mozart. Et ben, c'est un peu ça qu'on cherche à créer. Mais c'est sûr que quand on fait un film ou quand on dessine, on ne pense pas au public. Mmh. On est dedans, on ne peut pas être extérieur, on espère. Et la seule manière d'arriver à toucher les gens, et c'est ça que j'ai compris, c'est que les éditeurs, parfois, ils disent « oui, il faut penser au public ». Non, non, non, non. La seule chose qui vous réunit aux autres, c'est quand vous touchez à cette unicité. Mmh. Si ce n'est pas moi, qui le sera ?
0: Vous avez dit que quand Jaco van Dormael est venu pour que vous dessiniez pour le film Mister Nobody, vous étiez fier. Vous avez dit qu'il était très content des dessins. J'étais fière qu'il soit content. Est-ce que vous étiez content des dessins ?
2: Non. Non. À ce moment-là, j'étais au service.
0: Oui.
2: Voilà, j'étais au service de son univers. J'essayais de mettre des images avec mon dessin qu'il avait dans la tête. Et je me suis rendu compte après, en voyant le film, que oui, elles étaient là. Au départ,
0: elles étaient justes.
2: Il avait tiré ce qu'il fallait. Et ouais. Jaco est un formidable metteur en scène puisqu'il tire le meilleur de chacun. C'est ça. Ça peut être un côté, comment dire, de vampire, peut-être, pour certains. Peut-être qu'ils le vivent comme ça. Moi, je demande pas mieux par moment. Hein, ça me déresponsabilise. Hein. Là, c'est pas moi. Hein, je suis à son service. C'est extraordinaire. Il y a d'excellents interprètes de Beethoven, de Mozart, qui n'ont pas composé un opéra. Et ils ont un plaisir fou à le faire. Donc, par moment, être l'interprète d'un autre compositeur, bienvenue.
0: Ouais.
2: Voilà.
0: Merci Bernard Isler d'être venu dans Les Petits Papiers. Merci beaucoup.
2: Merci à vous.
0: Merci d'avoir été à l'écoute de Ces Petits Papiers. Évidemment, vous retrouvez cette rencontre en podcast comme tous les épisodes des Petits Papiers. Et une fois n'est pas coutume, on revient la semaine prochaine avec à nouveau une autrice de bande dessinée. Une autrice belge également, mais beaucoup plus jeune que Bernard Isler, puisque c'est Alix Garin qui viendra commenter Les Mots des Petits Papiers. Elle est l'autrice de deux romans graphiques. Le premier s'appelle Ne m'oublie pas et le second s'appelle Impénétrable. Elle viendra nous parler de son travail et de son parcours très inspirant. Vous allez l'entendre la semaine prochaine.

0: Il est 2h.
1: Bonne nuit à tous, Julie Buron pour ces informations. Des milliers de personnes ont défilé ce dimanche après-midi dans les rues de Bruxelles contre l'augmentation des dépenses militaires et les coupes budgétaires dans divers secteurs sociaux. Ces manifestants s'opposaient à la militarisation de la société ainsi qu'au projet de l'Union européenne visant à consacrer 800 milliards d'euros supplémentaires à l'armement, de l'argent qui est de facto retiré aux services sociaux, aux soins de santé, à l'enseignement, à l'emploi et à la consolidation de la paix notamment. Au Moyen-Orient, le Conseil suprême de sécurité nationale, la plus haute instance de sécurité en Iran, a averti d'une réponse imminente aux raids israéliens menés plus tôt ce dimanche sur la banlieue sud de Beyrouth, bastion du Hezbollah pro-iranien. De son côté, le chef de l'ONU, Antonio Guterres, a condamné les frappes israéliennes au Liban et exhorté toutes les parties à faire preuve d'un maximum de retenue en ce moment crucial de